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7: Le mardi 5 mai, ici Caroline Bertrand. Bonne soirée à tous. Le président Donald Trump annonce que l'opération américaine pour sécuriser le détroit d'Ormuz est suspendue pour une courte période. Celle-ci est en place depuis seulement une journée et vise à escorter les navires à travers le passage stratégique. Sur son réseau social, il a indiqué que c'est pour donner une chance aux négociations et tenter d'en arriver à une entente. Trump a souligné que le Pakistan et d'autres pays en ont fait la demande, ce qu'il a accepté étant donné les progrès réalisés jusqu'à maintenant. Le blocus américain demeure toutefois en vigueur. Chez nous, le Canada aura une sixième femme comme gouverneur général. L'ancienne juge Louise Arbour a été présentée aujourd'hui par le premier ministre qui a vanté son parcours et ses principes, Annie Guillemette.
8: La juriste montréalaise est reconnue pour sa carrière à travers le monde. Juge à la Cour suprême, au Tribunal pénal international et commissaire pour les droits de l'homme des Nations unies, Louise Arbour a exercé le droit sur le terrain. Elle est consciente que sa fonction de représentation sera différente.
9: J'ai connu les deux. Aujourd'hui, je suis non seulement très sereine, mais très enthousiasmée.
8: Le premier ministre Mark Carney a aussi souligné son examen des conditions carcérales des femmes et celui des inconduites sexuelles dans l'armée, qui a conduit un rapport dont l'impact est majeur.
10: Va redéfinir la justice militaire canadienne.
8: Pour Louise Arbour, devenir gouverneur général va rimer avec un tout nouveau devoir de réserve. En point de presse, elle a affirmé avec le sourire ne pas avoir d'opinion sur le non-bilinguisme de sa prédécesseure et a concédé qu'elle ne pourra plus critiquer Donald Trump comme elle a déjà fait.
9: J'étais une citoyenne qui avait sa liberté d'expression absolue.
8: Elle s'installera à Rideau Hall cet été. Annie Guillemette pour Cogeco Nouvelles.
7: L'antivirus qui a fait 3 morts parmi les passagers d'un navire de croisière a peu de chances de se propager massivement. Le navire Ondius est bloqué au Cap-Vert en Afrique de l'Ouest en raison de l'éclosion. Carvès, microbiologiste et spécialiste en maladies infectieuses à l'hôpital général juif à Montréal, explique que le virus peut être transmis en raison d'une exposition aux excréments de rongeurs. Et selon l'OMS, il pourrait y avoir eu une transmission interhumaine. On est cependant loin de devoir craindre une pandémie, se croit Carvès.
11: C'est une maladie qui est quand même connue, très sévère, qui donne des problèmes pulmonaires parfois très importants et qui a quand même un taux de mortalité élevé. Par contre, qui est quand même relativement peu transmissible et qui est là depuis longtemps. Donc, il n'y a pas de risque de pandémie.
7: Une coroner maintenant estime que Montréal devrait créer un lien cyclable sur l'avenue du Parc. C'est ce que rapporte la presse. Marie-Claude Boutin a enquêté sur le décès d'Amanda Augustine, 31 ans, survenu sur cette artère.

0: 17 septembre 2025. La cycliste a happé le rétroviseur d'une voiture stationnée en bordure de rue avant de tomber alors qu'un camion lourd arrivait. La coroner recommande de revoir la configuration de l'avenue du parc car le dépassement sécuritaire d'un cycliste y est difficile sans empiéter sur une autre voie. À Québec, l'un des conducteurs impliqués dans une collision qui a blessé deux jeunes écoliers de 7 et 10 ans hier à Beauport a comparu aujourd'hui. Daniel Robitaille, 67 ans, est accusé de conduite dangereuse causant des lésions. L'homme semblait troublé et s'est même adressé directement au juge en disant qu'il ne savait pas pourquoi il était détenu. Il a expliqué que ce n'était pas lui le vrai coupable, mais l'autre automobiliste qui l'avait coupé. Et pour terminer, les disparitions d'enfants sont en hausse au Québec. En 2025, la Gendarmerie royale du Canada a dénombré 7398 disparitions signalées dans la province. C'est 745 de plus que l'année précédente. Le réseau Enfants Retour s'inquiète de ces chiffres préoccupants et incite à intensifier la sensibilisation, notamment dans les écoles. Le Québec est d'ailleurs la province qui fait face au plus de disparitions d'enfants à travers le pays. 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
2: Pour ce soir et cette nuit, on attend des averses, également un risque d'orage. C'est 10 à 15 mm de pluie de prévu. Minimum qui devrait descendre à 8. Pour demain, mercredi, c'est nuageux. Le matin, on aura quelques averses. On parle de 5 à 10 mm supplémentaires avec un maximum aux alentours de 9 degrés. Jeudi, dernière mise à jour d'Environnement Canada positive. On parle d'alternance soleil-nuage, mais un petit 40 % de risque d'averses avec un max de 11. Et vendredi, on termine la semaine avec du soleil et 11 degrés.
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3: Mesdames, messieurs, bonsoir. Bienvenue à cette édition du mardi 5 mai 2026. Comment allez-vous? J'espère que vous vous portez bien. Nous sommes là jusqu'à minuit pour vous accompagner. On vous souhaite la bienvenue. Évidemment, à compter de 21h30, nous allons avoir notre rendez-vous téléphonique. Et ce soir, c'est fort simple. Je vous l'avais mentionné hier. Soirée prédiction. Oh, que oui. Ah, c'est prédiction, série canadien Buffalo. Là, vous avez entendu les experts à gauche, à droite. Vous êtes fait une tête. Ils sont gros. Les sables, ils sont petits, le Canadien, puis tout est là, là. Fait que donc, soirée prédiction. Et ce qu'on va faire en plus, c'est qu'on va utiliser notre film de sondage très, très scientifique. Film de sondage de Bonsoir les sportifs. Et à la fin de la soirée, nous allons arriver avec un résultat qui va dire nous, à Bonsoir les sportifs, c'est ce qu'on prévoit. Donc, alors, si la tendance se maintient, nous aurons en fin de soirée une prédiction officielle de Bonsoir les sportifs. Donc, je vais comptabiliser. Si vous avez Canadien en 7 ou Buffalo en 4, le plus grand nombre de prédictions similaires, ben ça sera la prédiction totale de Bonsoir les sportifs. Et je n'ai pas de droit de veto là-dessus. C'est vous, vous êtes les boss. Mais pour l'instant, on s'informe avec notre collègue Jérémy Filosa. Salut Philo, comment ça va?
4: Ça va bien, toi?
3: Ça va super bien. Le Canadien était de retour à l'entraînement aujourd'hui.
4: Oui, de retour à l'entraînement, mais pas de retour de la Floride, par contre.
3: Ben non.
4: Fait chaud. Pas ce qu'ils ont fait hier, là, durant la journée de congé, une petite, de la pêche, du golf, de la plage, je sais pas. Mais ils ont profité d'une belle journée de congé hier à Tampa. Ils ne se sont pas entraînés. Et aujourd'hui, ben, ils ont ressauté sur la patinoire pour la première fois depuis la fameuse victoire de dimanche dans le match numéro 7. Et Martin Saint-Louis s'est adressé aux médias ce matin. Il a parlé de l'importance de cette journée de plus d'attente avant le début de la série face aux Sabres. On l'écoute.
5: Mais je pense que c'était une journée importante pour les joueurs hier de pouvoir déconnecter un petit peu, tu sais, puis parce qu'on aurait pu commencer aujourd'hui aussi. Là. Fait que moi, je suis content qu'on ait eu une journée de plus. Mais là, c'est de recommencer. C'est beau, on a gagné, on a eu un bon high émotionnellement. Puis là, c'est de remettre ça de niveau puis aller repartir ça là, pour aller chercher ce high-là. Ça commence aujourd'hui.
4: Juraj Slafkovský était de retour sur le premier trio. Jérémy Anderson, lui, de retour sur le troisième avec Texier et Dano. Et dans le cas de Slafkovský, c'est un des joueurs qui, justement, s'est adressé aux médias ce matin. Il a parlé de ce qui s'est passé au premier tour, du coup de poing qu'il a reçu à la tête, aussi de cette mise en échec de Crozier. Il a dit, écoutez, j'ai passé le test du protocole de la Ligue nationale. Sans problème, ça s'est bien passé, je me sens bien. Et il a dit, je me suis trouvé un peu nono de me faire, de m'être fait prendre de cette façon-là par Crozier. Alors, bon, espérons que ce ne sera pas le cas dans la prochaine série. Face aux Sabres, Jacky Veleno et Heinemann étaient toujours les joueurs en surplus. Heinemann, qu'est-ce que je viens de dire? Kapanen, pardon. Tu regardes le baseball en même temps.
3: Ben oui, ben dis? Oui, on comprend.
4: Alors, Kapanen qui était en surplus aussi. Et ce soir, on a appris que Ivan Demidov est un des trois finalistes au trophée Calder, remis annuellement à la recrue de l'année. C'est pas une grande surprise. Il sera en compétition avec Matthew Schaefer des Islanders et aussi Beckett Seneki des Ducks.
3: OK, du côté du Lightning de Tampa Bay, c'était le bilan de fin de saison.
4: Ouais, Andrei Vasilevski là qui est sorti publiquement pour dire que lui n'achetait pas la théorie de John Cooper selon laquelle l'équipe n'avait pas eu les dieux du hockey derrière elle dans ce match numéro 7 dimanche. Selon ses dires à lui, ben ça fait 3 ou 4 ans là que l'équipe sort la même excuse, la même cassette. Donc clairement, les dirigeants et quelques joueurs ne sont pas nécessairement sur le même sur la même longueur d'onde et clairement, il aurait probablement aimé voir son équipe contribuer un peu plus offensivement devant lui, même s'il n'en a pas parlé publiquement. Julien Brisebois, lui, a indiqué qu'il ne fera pas de changement majeur. Selon lui, la malchance a joué un gros rôle là, dans l'élimination de l'équipe. Aussi, suite à l'élimination de l'équipe, Victor Hedman du Lightning a partagé un message sur ses médias sociaux. Le capitaine de la formation qui a indiqué qu'il prendra une pause du hockey pour s'occuper de sa santé mentale. Là, le grand défenseur, on vous rappelle, n'a pas participé à la série face aux Canadiens. Il souffrait d'une blessure, mais aussi avait des problèmes, entre guillemets, personnel, c'est ce que l'équipe avait mentionné. Alors voilà, on verra ce qu'adviendra de Victor Hedman pour la saison prochaine.
3: J'ai l'impression qu'au courant des dernières années, la loterie au repêchage avait beaucoup plus d'importance à Montréal. Ce soir, c'est passé un peu en dessous de la table.
4: Écoute, c'est incroyable cette histoire-là ce soir. Je te raconte, les Maple Leafs de Toronto étaient dans une situation extrêmement corsée parce que s'ils ne se plaçaient pas dans le top 5 dans la loterie, eh bien, leur choix, leur premier choix, allait se retrouver dans les mains des Bruins de Boston. Alors, tout le monde se demandait, est-ce que les Maple Leafs vont être en mesure de conserver leur premier choix? Parce que les chances mathématiques étaient que les Maple Leafs allaient sortir 6e. Et en sortant 6e, ben, leur choix allait automatiquement être transféré aux Bruins de Boston. Mais là, coup de théâtre, mon chum, ce sont les Maple Leafs qui gagnent la loterie.
3: Oh, ben! Hey, c'est-tu bien fait, ça? Oh!
4: Ben, écoute, on dirait que c'est organisé avec le gars des vues parce que tout le monde a vu ce qui s'est passé hier au podium avec le nouveau directeur général là, qui ne fait pas l'unanimité. C'est comme si quelqu'un a dit « Ah, ben là, il fait pitié, là, regarde, on va lui donner un petit coup de main. On va lui donner le premier choix au total. » Ça devrait être Gavin McKenna de Penn State. On verra là, le mois prochain, mais je pense que ça change beaucoup de choses là, chez les Maple Leafs parce que plusieurs se demandaient est-ce que Auston Matthews va vouloir revenir chez les Leafs et tout ça, est-ce qu'on devra passer par un processus de reconstruction. Ben écoute, t'as perdu Marner l'année passée, mais là tu mets la main sur un joueur de grande qualité puis ça te coûte rien. Il rentre automatiquement dans ton alignement, coûtera pas cher sur la masse salariale, puis t'as même pas besoin de rien donner en retour pour l'avoir. Donc vraiment, les Maple Leafs jouent de chance cette fois-ci. Là, si les 3-4 derniers mois là, ont été vraiment triste du côté des Leafs, ben aujourd'hui, on se réjouit. Et juste à mentionner que les Sharks se choisiront 2e. Eux aussi, là, ils ont beaucoup grimpé au classement. Et les Canucks, qui avaient les meilleures chances de choisir premier, ben ils vont choisir 3e.
3: OK, on va parler du parc olympique maintenant. Des bonnes nouvelles à recevoir au courant des prochaines semaines.
4: Oui, exactement. La fameuse crainte là, que le stade olympique soit obligé de réouvrir en 2028 avec un nouveau toit, mais sans rénovation intérieure, ben ça commence à se dissiper. Les informations que j'ai pu obtenir, c'est que le gouvernement du Québec débloquerait le budget nécessaire pour procéder aux fameuses rénovations intérieures du stade dans les prochaines semaines. Ça pourrait être, l'annonce pourrait avoir lieu au mois de mai ou même au mois de juin. Chaque année, là, après le dépôt du budget qui n'incluait pas des montants pour le stade olympique, le gouvernement dépose des crédits additionnels. Et cette année, selon les informations que j'ai pu obtenir, certains de ces crédits vont servir à financer ces fameux travaux. On vous rappelle là, que l'automne dernier, les gens du Parc olympique avaient fait des demandes financières au gouvernement du Québec dans le but de faire plusieurs améliorations, dont remplacer les sièges, rénover les coursives, les salles de bain, les loges, les concessions alimentaires. Ça va prendre un nouveau terrain aussi. Attendons de voir quels seront les montants qui seront déboursés. L'objectif, c'est de procéder à toutes les rénovations et de réouvrir le stade en 2028 avec, bien sûr, un stade flambant neuf. Et pour ce qui est de la fameuse surface de jeu là, qui n'avait servi qu'une seule fois dans un match du CF Montréal, on n'avait pas trouvé preneur là, au montant qu'on demandait à 250 000 $ Et ce qui m'a été permis d'apprendre, c'est que c'est pas impossible que cette surface-là se retrouve à servir pour une ou plusieurs autres équipes montréalaises. On le sait qu'il y a des besoins un peu à droite et à gauche. Là, les Alouettes ont besoin d'une nouvelle surface à McGill. Le Supra et les Roses aussi au Stade Montréal ont besoin d'une nouvelle surface. Le CF Montréal aimerait aussi faire remplacer sa surface synthétique au centre Nutrilait. Donc, j'ai comme l'impression qu'on va... On va tenter le pot à droite et à gauche, mais on va faire un prix d'amis, puis ça pourrait se retrouver dans ses mains-là.
3: OK, j'essaie de faire le calcul mental. Là. Tu dis que ça pourrait aider une ou deux équipes, une ou plusieurs équipes. Et là, le tapis, on le prend pas et on le déplace pas d'une fin de semaine à l'autre. Ça veut dire que si on le place à un endroit et que ça aide deux équipes en même temps, c'est le Stade Boréal, c'est-tu bien ça?
4: Ça pourrait être le Stade Boréal, oui, en effet. Je pense pas qu'il y a rien de conclu officiellement, là, mais si c'était au Stade Boréal que ça se retrouverait, dans ce cas-là, ça aiderait deux formations. J'ai placé des appels la semaine dernière où on m'avait mentionné que 250 000, c'était encore trop cher pour eux. À ce moment-là, peut-être que là, la situation aura changé. Là.
3: OK, la victoire de Montréal et Rocket sont en action ce soir.
4: Oui, exactement. Des matchs très importants pour les deux formations. On va commencer avec le Rocket. Le Rocket qui est dans une situation qui tire de l'arrière 2-1 face aux Marlies de Toronto dans leur série. La bonne nouvelle, c'est que là, ils mènent 3-0 du côté de Toronto. On a joué deux périodes complètes. Alex Belzile a marqué un but. Samuel Blais qui fait très, très bien, a marqué deux fois ce soir. Donc, on tente de pousser cette série-là. Un match ultime numéro 5 qui reviendrait du côté de Laval, bien sûr. Et la victoire affronte le Frost au Minnesota. On est en troisième période présentement. Il n'y a toujours pas de but à la place Belle. Minnesota mène cette série-là 1-0. Il faudrait vraiment que la victoire revienne de l'arrière, sans quoi ils vont se déplacer du côté du Minnesota pour les matchs 3 et potentiellement 4 avec un déficit de 2-0. Là.
3: Nous aurons un résumé un petit peu plus tard, à compter de 22h, d'Isabelle Étier, qui est sur place, évidemment. Excellent. Pour nous résumer ce match de la victoire de Montréal. Bon, les Blue Jays sont en action du côté de Tampa Bay.
4: Ça vient tout juste de se terminer. Une autre défaite pour les Blue Jays, malheureusement. On avait donné une journée de congé aujourd'hui à Vladimir Guerrero. George Springer était de retour dans l'alignement partant. La bonne nouvelle, c'est que Kazuma Okamoto a frappé un 10e circuit. Mais malgré une excellente performance de Kevin Gausman, qui a lancé 6 bonnes manches, ne donnant que 2 points, malheureusement, la relève a bousillé le travail. C'est Tyler Rogers qui a saboté le travail de Gausman en 8e manche, en donnant 2 points. Alors, Tampa Bay gagne la rencontre 4-3. Ça veut donc dire que les Jays vont perdre cette série-là. Le troisième match de la série, c'est demain à compter de 13h. C'est vraiment plate pour Kevin Gausman, Jérémy, qui continue d'accumuler les départs de qualité, mais l'équipe n'est pas capable de lui donner des victoires malgré tout ça.
3: OK, deux choses. Première chose, Laurent Dauphin vient de marquer un 4e filet pour le Rocket de Laval. C'est 4-0. Et deuxième chose, est-ce que les bottes de travail pourraient être une bonne suggestion pour Josh Springer? Question de protéger ses orteils.
4: Si je sais pas si tu as remarqué, mais la semaine dernière, lorsqu'il s'est blessé à nouveau à l'orteil gauche, il avait un petit protecteur noir sur son soulier qui devait servir de protection. La balle est arrivée directement dessus Et le protecteur, ben, il a sauté dans les airs et puis malheureusement, il s'est fait mal à nouveau au pied. Mais la bonne nouvelle, c'est qu'il était de retour dans l'alignement partant aujourd'hui. Je pense qu'il va être correct. Là. Probablement une petite douleur encore au gros orteil du pied gauche, mais ça semble être quand même correct dans son cas. Là.
3: OK, en terminant, il y aura un combat d'adieu pour Jean-Pascal.
4: Oui, exactement, c'est confirmé. Le Jean-Pascal qui fera ses adieux à la boxe professionnelle le 27 juin prochain au Colisée de Laval. Pascal se mesurera à Francis Lafrenière, donc c'est un combat local. Il y aura un titre mineur à l'enjeu, là, un titre symbolique, le titre Gold de la NABA. Les partisans auront donc une dernière chance là, de le voir dans le ring le 27 juin prochain, dans cette fin de carrière là, qui pourrait bien le mener au temple de la renommée de la boxe dans quelques années. On verra bien, mais je pense que ça devrait y être pour Jean-Pascal.
3: OK, en terminant, Philo, ta prédiction pour la série entre le Canadien et les Sabres de Buffalo?
4: Ah, tu m'aimeras pas, Jérémy.
3: Pourquoi?
4: Tu m'aimeras
3: pourquoi?
4: Pas, là, parce que là, je vais me sentir comme le méchant à la lutte, là, tu sais, qui rentre, là, qui arrive vers le ring, puis qui se fait huer, mais j'ai le sentiment, dans le fond de moi, que le Canadien a déjà gagné sa petite Coupe Stanley en battant le Lightning de Tampa Bay.
3: Oh, j'ai l'impression que tu fais un coup de sheriff de toi-même, là. Oh, là, là. Oh! OK, vas-y avec ta prédiction, c'est quoi?
4: Ma prédiction, ça va être les Sabres en 5 matchs.
3: Hein?
4: Ouais, ça va être... J'espère me tromper, bien sûr.
3: Oh.
4: Mais ce que j'ai vu une équipe à bout de souffle dans la dernière série, dans un dernier match où ils se sont accrochés par la peau des dents, comme on dit, ouais. Pour aller chercher cette victoire contre le Lightning. Les Sabres sont frais et dispo, ils sont plus gros, ils sont plus forts. Et j'ai l'impression que si ça joue physique dans les premiers matchs, ça risque d'être compliqué pour le Canadien. Mais écoute, regarde, dans ce monde-là, là, je veux dire, j'ai vu des prédictions... et des gens d'expérience se tromper.
3: Oh, oui,
4: alors,
3: oui, oui. Attends.
4: Mon cœur avec le Canadien,
3: ma tête
4: avec les Sabres.
3: OK, attention, là, je texte présentement Martin Saint-Louis. Jérémy Filosa dit que vous allez perdre dans 5 matchs contre Buffalo. OK, c'est texté, c'est fait officiellement. OK, hey Philo, je te dis un gros merci, je te souhaite une bonne soirée.
4: C'est beau, à demain, bye.
3: Merci, au revoir Jérémy Filosa qui nous faisait un résumé du monde du sport. OK, c'est le moment maintenant de cette chronique branchée sur le sport avec Paul-Christian Bergeron qui fait un survol des réseaux sociaux pour nous durant ces séries de fin de saison. Salut Paul-Christian.
6: Salut Jérémy.
3: Bon, on a entendu, Philo en a parlé, Slavkovski a rencontré les médias aujourd'hui et est revenu sur cette mise en échec, ce coup de poing. Comment va la tête de Slav?
6: Oui, donc c'est un journaliste, pour vous mettre en contexte, c'est un journaliste qui est arrivé puis qui lui a demandé, tu sais, tu t'es fait frapper durement pendant le match numéro 4 en plein milieu de la glace, pendant le match numéro 2, t'as eu une bagarre avec Brendan Hagel. Puis là, il se demande comment va sa tête. Puis voici ce que Slavkovski a répondu.
7: Well, I think I'm good, you know. I can't really get much dumber, so I'm fine, you know. Didn't really hurt. Ready to go.
3: Donc, qu'il dit? Traduis, s'il vous plaît.
6: Je ne peux pas être plus stupide que je le suis présentement. Ça n'a pas fait mal, puis je suis prêt à y aller. Fait que, tu sais, c'est quand même très drôle. C'est une excellente réponse. Je trouve ça fantastique.
3: Ça
6: fait le tour des réseaux sociaux pour vrai.
3: 22 ans, là, ça nous prouve que 22 ans. Là. Petit chapeau, bravo. Slavkovski, donc, qui dit « Je peux pas être plus bête que je le suis présentement. Ouais. » OK, hey, on va parler de Vasilevski. Encore, Philo, on en a parlé tout à l'heure, mais lui, il était pas content envers les propos de John Cooper qui parlait des dieux du hockey.
6: Ouais, lui est de l'autre côté. Dans le fond, lui, il est pas content d'avoir... Tu sais, c'est John Cooper qui avait dit, tu sais, les dieux du hockey habituellement sont de mon bord, ils ont été plusieurs fois de mon bord, là ils n'étaient pas de mon côté. Puis on va écouter la réaction de Vasilevski face à ça.
8: I feel like that's our excuse the last like few years. Like hockey guys, bad bounces. Yeah, like bad bounces for sure, but I mean that's at the end of the day, like I know we have to man up here.
6: Donc, selon lui, c'est juste une excuse. Il faut man up. Tu sais, ça arrive des mauvais rebonds, puis tout ça, mais il faut man up. Il faut être un homme, prendre ses responsabilités. Puis, tu sais, il y avait plusieurs silences dans la clip. J'ai dû les couper, mais c'était quand même. Puis, à un moment donné, il y avait une face aussi. Il roulait les yeux, puis il a vraiment fait un gros. Le journaliste lui posait la question, il était tanné, il n'était plus capable.
3: Ouais, il était tanné d'entendre ça. Exactement. Et surtout d'entendre des excuses. OK, on va se parler de la série des Sabres de Buffalo, ça commence demain. Mais du côté de Buffalo, si les partisans à Montréal sont passionnés, Il y en a de sérieux partisans à Buffalo également.
6: Ah oui, j'ai tellement hâte de voir ce qui va se passer. En fait, c'est un groupe qui s'appelle Blade Gang. Ils ont commencé ce groupe-là sur les réseaux sociaux, sur Instagram, juste avant le début.
3: Pas sur Instagram.
6: Sur Instagram.
3: Oui.
6: Ils ont créé le compte. C'est des fans des Sabres. Puis, dans le fond, leur concept, c'est qu'ils ont des patins à roulettes, un équipement complet. Puis, ils se promènent avec un drapeau des Sabres de Buffalo, un petit peu partout dans les rues, puis tout ça, ils sont allés à Boston. Il y a des rumeurs qui disent comme quoi ils ont rentré dans l'avion avec leurs patins à roulettes puis leur équipement de hockey. Quand ils sont arrivés à Boston, ils ont fait chier quelques partisans, puis tout ça. Puis aussi, ils sont rentrés dans un magasin à un moment donné avec, tu sais, où qu'on vend du merch d'une équipe de comme Boston.
3: Donc, des produits dérivés.
6: Des produits dérivés, exactement. Merch, merci de me reprendre.
3: Non,
6: puis, puis même Lindy Ruff, le coach des Sabres, aime bien ça.
9: You know, I've seen the Blade Gang come to town. That's pretty cool. I'd actually like to play with those guys.
6: Donc, lui, il a dit qu'il les trouve très cool puis il aimerait ça jouer avec eux.
3: Et soit dit en passant, il y en avait un au Fan Jam du Canadien qui était en patin à roues aligné comme ça, habillé de A à Z.
6: Oui.
3: Et il s'est fait avertir par la sécurité, enlève tes patins, ça n'a pas été trop long. Et il était en espadrille.
6: Mais
3: c'était terminé.
6: Sais-tu, je voulais dire rapidement, HFTV, tu sais, le groupe Mordu, la chaîne de Mordu de fans de CH à Montréal, eux, ils ont publié sur leur compte de réseaux sociaux en disant « Tous ceux-là qui s'en vont à Buffalo, nous, on va être là. » Ils ont demandé « Tous ceux-là qui ont un équipement de hockey, des patins à roulettes, qui sont prêts à jouer une game, ben de leur écrire un message. » Fait que d'après moi, ce qui va se passer, c'est peut-être un match entre le Blade Gang puis HFTV.
3: Oh.
6: J'ai vraiment hâte de voir ce qui va se passer là-dessus. C'est une grosse rivalité de fans. Ça va être le fun.
3: OK, on va parler maintenant du DG des Leafs de Toronto qui est fort heureux aujourd'hui parce que les Leafs ont remporté le premier choix total lors du prochain repêchage. John Chayka, il y a encore des réactions à la conférence de presse.
6: Oui, donc je sais que ça s'est passé hier, mais là, aujourd'hui, il y a plusieurs réactions. Rapidement, le contexte, Steve Simmons, un journaliste du Toronto Sun, lui a demandé, il a dit... Il y a 20 gros noms de la Ligue nationale à qui j'ai parlé. Il y en a un qui approuve, qui dit que c'est une bonne décision. Il y en a 19 autres qui m'ont dit que c'est une mauvaise décision en qualifiant de menteur, d'escroc, de vendeur. Puis il lui a demandé comment il est venu... Vendeur de chars usagés, comme Philo dirait. Et comment t'en es venu à une différente conclusion? Il y a eu plusieurs réactions. Steve Dangle Podcast, qui est un podcast très populaire à Toronto. Pour les Maple Leafs de Toronto. D'ailleurs, c'est lui qui a réagi. Tu te souviens, en 2020, quand les Maple Leafs ont affronté les Hurricanes, puis les Hurricanes avaient gagné avec un chauffeur d'Azamboni qui avait remplacé comme troisième gardien. C'est lui qui a fait la fameuse réaction. On a perdu contre un gardien de 42 ans, un chauffeur de Zamboni. Puis, voici ce qu'il a dit.
10: Boys, we're fucked.
6: Ça se résume vraiment juste à ça. Il y a aussi les gars de Spittin' Chiclets, le balado, où il y a Paul Bissonnette, Ryan Whitney, qui
3: sur Netflix maintenant.
6: Sur Netflix maintenant. Puis Paul Bissonnette, il est connu pour être un fan des Maple Leafs de Toronto. On écoute.
11: I want to say they are not a serious organization.
12: I'm out. Love to hear that from you, Biz. The fact that they hired this guy, I think this is going to go down in history as one of the worst hires in the history of the NA.
6: Paul Bissonnette, il dit, j'en peux plus, I'm out. Je supporte plus cette équipe-là. Ryan Whitney qui dit... c'est Keith Yandel qui dit qu'il pense que ça va être la pire embauche, une des pires embauches de l'histoire de la Ligue nationale. Donc, quand même, c'est...
3: Mais avec le premier choix au total, j'ai l'impression que le hasard fait tellement bien les choses et que les Leafs pourront se remettre dans la course assez rapidement. Paul-Christian Bergeron, c'est tout le temps qu'on avait. Je te dis un gros merci d'avoir été avec nous.
6: Merci à toi, Jérémy.
3: Merci énormément. On s'arrête quelques instants. Pour retour, on met la table à notre soirée de conversation.
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3: OK, 21h29, on a pris un petit peu de retard, mais je sais que vous serez compréhensif de tout ça. OK, du côté de la Ligue nationale de hockey, Colorado mène la série 1-0 face au Wild. On est en deuxième période, 9:45 à faire. L'Avalanche allait devant 3-1 face au Wild du Minnesota. La victoire de Montréal, c'était 0-0 contre le Minnesota également. On était en troisième période. Ça, c'est voilà quelques instants. Il restait, je pense, une douzaine de minutes à faire. Le Rocket de Laval allait devant 4-0 face aux Marlies de Toronto. Match éliminatoire du côté du Rocket de Laval dans cette série 3-5. On est en troisième, une douzaine de minutes à faire. Je n'ai pas le chiffre officiel, mais je vais vous le donner. Je l'ai peut-être là dans quelques instants. Je vais y revenir, mais j'aurai le chiffre 9-25. Voilà, 9-25 à faire en troisième période. Donc, ça, c'est la situation des matchs en cours. 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Vous allez encore toujours dans l'onglet concours. Vous remplissez le formulaire pour les billets pour le Centre Bell. Et puis, nous, vendredi, dans Bonsoir les sportifs, on donnera le nom de la personne gagnante. Et en plus, n'ayez crainte, vous serez contacté. Donc, si vous n'êtes pas à l'écoute, mettons que vous n'êtes pas à l'écoute, on va vous contacter pour vous dire que vous avez remporté donc une paire de billets pour le premier match local de ce deuxième tour des séries de fin de saison entre le Canadien de Montréal et les Sabres de Buffalo. D'ailleurs, à ce sujet, soirée prédiction ce soir. Et là, ce que je veux votre prédiction entre le Canadien et les Sabres de Buffalo. Vous avez entendu Jérémy Filosa qui dit Buffalo en 5. Durant qu'on se parlait, j'ai eu des prédictions. Ici, j'en ai une qui a pas de nom, mais je vais vous la dire, OK? Buffalo en 4. Ça, c'est insultant. J'ai l'impression aussi que le Canadien est sur les réserves depuis deux matchs. Mon cœur est avec le CH, mais ils ont tout laissé contre le Lightning. Ça va prendre de la magie, sinon Buffalo en quatre. Donc, c'est le message que je reçois. Vous me donnez une prédiction, puis donnez-moi un peu l'histoire de la série. Moi, je vais prendre en note les prédictions. Et à la fin de la soirée, avec notre firme, sondage très, très scientifique.
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3: Ben voilà, on a un thème en plus. Donc, à la fin de la soirée, on va être capable d'établir officiellement qu'est-ce que Bonsoir les sportifs pense. Et nous allons dire, bon, ben, on pense que Buffalo va gagner en 5 si on est tous comme des philos. Et vous me direz Canadien en 7. Et on va choisir le plus grand nombre de prédictions similaires. Et à la fin de la soirée, ça sera la tête de Bonsoir les sportifs qui parlera. Bon, c'est le temps de vous réserver un circuit. Je sais qu'on a pris du retard, j'en suis désolé. Je vous donne les numéros. Et là, j'invite tous ceux qui n'ont jamais appelé. Je vais le redire et le redire et le redire. On s'est vu, vous êtes des centaines de personnes qu'on a croisées tout récemment au premier tour des séries. On se donne la pince. Je vous demande, est-ce que vous appelez? À chaque fois, vous dites, ah non, je n'ai pas appelé. Fait longtemps que j'écoute, mais je n'ai pas appelé. C'est là que ça se passe. OK, faites ça pour la première fois de votre vie. Donnez votre prédiction. Et en plus, vous allez me donner un peu l'image de la série. Les numéros pour nous rejoindre, 514-790-9850, c'est pour Montréal. 514-790-9850. De partout au Québec, de l'Outaouais en passant par la Mauricie, l'Estrie, les gens de Québec, les gens du Saguenay, les gens de l'Abitibi, de la Côte-Nord, du Bas-Saint-Laurent, de la Gaspésie, de l'Est de l'Ontario et partout au Canada avec l'application Cogeco Média. C'est gratis, ça! Et vous composez le 1-866-790-9850. Et sur la messagerie texte, donnez votre nom en premier, OK? C'est ça la consigne. Le nom, la prédiction et courte histoire, pas un chapitre, courte histoire sur comment vous voyez cette série-là. Vous faites ça au 98985. On fait une très courte pause et au retour, on prend vos appels. Restez là.
1: Voilà au filet, Demidov. Et le tir est contre! Oliver Kapanen! Quel jeu! Devant Demidov!
2: Power remet à son partenaire qui a perdu. On y hoque devant, la passe en enclave. Hudson, tir est contre!
1: Lane Hudson!
5: Bon, enfin un lancer de Lane!
2: Thompson remonte au cercle vers Dali. Le lancer, c'est l'arrêt de la part de Suzuki. Tape la rondelle. Evans a le filet désert. Il s'avance et court! Jake Evans! Et le Canadien assure le tout
0: 4 à 2.
4: Le gardien a tenté le filet désert, mais c'était un petit peu trop risqué. Voilà, c'est la fin. Les Sabres ont été la meilleure équipe sur la patinoire et ils remportent le match 5 à 3. C'est la fin de cette série de 4 matchs entre les Sabres et le Canadien. Le Canadien savoure une victoire pleinement méritée. La question maintenant, est-ce qu'ils se retrouveront au printemps, Danny?
7: Oh, que ce serait intéressant de voir une série entre ces deux formations au coude à coude. Deux très bonnes équipes.
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3: 21h39 minutes soirée. Prédiction ce soir, série Canadien-Buffalo. C'est là que ça se passe. Et on va aller au bout du fil immédiatement. Majorique est avec nous. Bonsoir, Majorique.
31: Salut, Jérémy. Ça va bien?
3: Très bien, toi-même.
31: En forme, je suis très en forme. Écoute, je suis dans mon auto. Moi, je suis de Montréal en 5.
3: En 5?
31: J'ai vu, mais... Il est en feu. Oui, moi, j'ai confiance, je l'ai dit. Puis, j'avais dit en 6 pour la première ronde, mais finalement, ça a fini en 7. J'étais quand même pas super loin. Mais j'ai confiance.
3: OK, Majorie, qu'est-ce qu'il dit? Tu sais, en 5, on appelle ça une domination totale. Donc, qu'est-ce qui dit que le Canadien va totalement dominer une équipe qui finit premier dans la division Atlantique?
31: Ben écoute, j'aimerais dire que je pense qu'avec le Lightning, ils ont pas mal appris dans la façon de jouer, qui était un peu plus des coups chiens, une équipe qui était un peu plus grosse aussi, un peu plus menaçante peut-être. Fait que je pense que le Canadien a revu son jeu. Puis on a vu aussi qu'il était une équipe qui était facile à s'adapter à toute situation. Les derniers matchs sont revenus forts en deuxième période, ben pas en deuxième période, en troisième plutôt, là, après leur deuxième période qui était affreuse. Donc je me dis, d'après moi, ils ont appris dans cette série-là, ça va jouer différemment. Puis tu sais, Buffalo Bruins, c'était serré sans light, mais c'était quand même une série qui était moins serrée que celle de Tampa Bay. Donc ouais, dans ce cas-là, 5, ouais.
3: OK, Majoric, est-ce que c'est la première fois que tu appelles d'une tribune téléphonique?
31: Absolument, écoute, j'ai 17 ans, j'écoute ton show depuis quelques jours parce que je finis toujours tard. Je suis bien content de t'écouter quand j'embarque dans mon auto, c'est un plaisir de t'appeler.
3: Bon, mais écoute, Majoric, félicitations! Là, sais-tu, c'est quoi le problème avec cette histoire-là? C'est que t'as 17 ans. Et là, à 17 ans, tu te mérites une carte de membre à vie de la tribune téléphonique. Bonsoir, les sportifs. T'imagines-tu combien d'années que t'as devant toi pour appeler, pour parler du Canadien ou parler des autres sports? T'es fait à tout jamais, là.
31: Je suis très chanceux, même. Je dirais que je me prends avec tout honneur.
3: OK, parfait. Numéro un, on attend ton appel une prochaine fois. Ça va nous faire plaisir. Merci, Majoric.
31: Merci à toi.
3: Merci, au revoir à la prochaine. OK, on va aller au bout du fil. Stéphane est avec nous. Bonsoir, Stéphane.
0: Oui, bonsoir. Ça va bien, Jérémy?
3: Très bien, vous-même, Stéphane.
0: Absolument. C'est la première fois que j'appelle chez vous. C'est fantastique.
3: Arrêtez, là. OK, chez nous, mais vous avez déjà appelé dans une tribune.
0: Non, c'est ma première fois.
3: Pour vrai? Ah, ben attends. Stéphane, ben félicitations. Hey, deux en deux. Hey, on frappe pour 1000, on débute pour 1000. OK, Stéphane, prédiction pour la série Canadien Salle de Buffalo.
0: Ben, c'est sûr
3: que Canadien en sucre. OK, juste baisser le volume de votre radio, s'il vous plaît, Stéphane. Il n'y a pas de problème. Donc, Canadien en 6. Expliquez-vous pourquoi en 6, vous donnez les victoires aux Canadiens à Buffalo, à Montréal. Comment vous voyez ça?
0: Ben là, ça va être à Montréal.
3: Oui.
0: Et puis, c'est grâce au gardien de but, là. Il est vraiment dans la zone. L'attaque, on n'est quand même pas cité non plus, là.
3: OK. Puis le fait qu'il soit gros, Buffalo, les gros défenseurs, il n'y en a pas un en bas de 6 pieds 3, ça vous effraie pas pour pantoute, là?
0: Ben non. Ça passe à la glace, on a une équipe jeune.
3: Ben non, pas de trouble. Hey, j'ai hâte de voir Caulfield dans le coin contre Dallin. Je vais vous dire une affaire, Caulfield, s'il trouvait que c'était plate contre Tampa Bay, il va trouver ça dur contre les Sables de Buffalo, là.
0: Ah ouais, mais ça
3: joue sur
0: la glace, hein?
3: OK, on a pris ça en note, Stéphane. Un gros merci d'avoir appelé.
0: Au plaisir, n'oublie pas la Coupe
3: cette année,
0: on va vivre ça cette année.
3: Ah, ben là, on n'est pas rendu là, mais on va en reparler. Merci beaucoup, Stéphane, de votre appel. Vous rappelez quand vous voulez. Au revoir, à la prochaine. OK, on va aller au bout du fil. Pat est avec nous. Bonsoir, Pat.
6: Salut, Jérémy.
3: Comment ça va, Pat?
6: Ça va bien, toi?
3: Ben, ça va super bien. Pat, avez-vous le temps d'écouter tous les experts, analyser de votre côté, faire les plus et les moins pour donner une prédiction pour la série entre le Canadien et les Sables de Buffalo?
6: Ben, tu sais, moi, je conduis beaucoup dans ma... Ben, je conduis beaucoup parce que je suis branché sur 91.9 à longueur de journée, puis après ça, j'ai hâte à 98.5. Fait que oui, j'ai écouté pas mal aussi à RDS, à TVA Sport... Tu sais, je t'en arrête de travail, hein, fait que je me nourris juste de ça, là.
3: Qu'est-ce qui se passe? Pourquoi vous êtes en arrêt de travail?
6: Ah, j'avais des problèmes avec mon sommeil. Je prenais trop de médicaments forts pour dormir.
3: Ouais.
6: Là, ça me causait des pertes de mémoire.
3: Pourquoi?
6: Ça me prenait du temps à starter la machine le matin, puis ça nuisait à mon travail. Fait que là, j'ai comme pris une pause. Je me suis débarrassé de tous mes médicaments pour dormir, puis là, je recommence bientôt. Fait que je pourrais pas t'appeler autant, mais m'a t'appeler les fins de semaine, Jérémy.
3: Ah, ça, c'est parfait. Mais Pat, je vous le dis, moi, la camomille fait des miracles. Fait que essayez la camomille, vous allez voir, ça peut faire la différence. Pat, série Canadien, Sable de Buffalo, quelle est votre prédiction?
6: Bon, ben merci de t'informer de ma santé, t'es super sympathique.
3: Ça fait plaisir.
6: On va passer aux choses sérieuses. Ma santé, c'est pas important, c'est les Canadiens qui comptent.
3: Allons-y.
6: Bon, moi, là, je dirais Canadien en 6. Premièrement, parce que je les ai pris dans mon pool, puis si ma prédiction est juste, ça me donne 3 points de plus.
3: Bon.
6: Fait qu'il faut qu'ils gagnent en 6. Mais, je dirais en 6, je pense, honnêtement, je comprends pas, Jérémy, pourquoi que tout le monde a tant peur des sables que ça, alors qu'on vient de traverser Tampa Bay. Oui, ils sont plus gros, mais tu sais, Tage Thompson, là, c'est pas un Josh Anderson dans le sens, c'est pas un gars qui ramasse tout ce qui bouge, là. C'est pas un gars dans sa nature. Ben, explique-moi ça, Jérémy. Pourquoi qu'on a autant peur de Buffalo que ça alors qu'on vient de traverser Tampa Bay? Explique-moi ça.
3: Pat, je pense que c'est le spirit, c'est l'esprit des Sabres de Buffalo. C'est ce club qui était parti de rien et qui est redevenu une puissance de la Ligue nationale de hockey. C'est le momentum, c'est ce qui fait peur, c'est l'esprit d'équipe. Autant ce qui peut animer le Canadien de Montréal, à Buffalo, on l'a présentement. Depuis qu'on a congédié l'état-major, qu'on a ramené un nouveau directeur, Kekke Leinen, qui est arrivé avec Marc Bergevin, qui est assistant directeur général, je pense que ces gars-là se sont pris en main. Il y a du talent, mais surtout, il y a l'esprit est là. Le momentum est là du côté des Sabres de Buffalo.
6: Ça fait bien du sens ce que tu dis. Ça fait bien du sens. Peut-être, ouais, c'est peut-être l'aura que Buffalo dégage, là, dans le sens qu'ils n'ont pas perdu beaucoup de games depuis décembre. Là, ils n'en ont pas perdu gros. Fait que c'est peut-être pour ça que tout le monde a peur. Moi, honnêtement, j'ai plus peur de Buffalo, moi, avec que de Tampa Bay. Mais on a un jeune club. Je pense que Tampa Bay, Canadien, ça a été la meilleure série de la première ronde. Puis honnêtement, je pense que Canadien-Buffalo, ça va être la meilleure série de la deuxième ronde.
3: Okay.
6: C'est ce que je pense.
3: Donc, le physique, parce qu'il y a du gros bonhomme là, en défense. Là. Le physique, les gros défenseurs des Sabres de Buffalo, vous pensez que ça va pas intimider les petits attaquants du Canadien?
6: Honnêtement... Je vais m'avancer là-dessus, mais tu sais, Caulfield, là, on l'a pas vu gros, puis tu sais, il se faisait ramasser à comme ça se pouvait pas. Mm-hmm. Je sais pas si parce qu'il est frileux un peu, mais je sais pas, tu sais, je le connais pas assez, là, on les a pas vu beaucoup jouer dans les séries hein, dans les dernières années, Jérémy. Fait que tu sais, c'est dur à dire après une ronde de dire s'il est frileux ou non. Mais je pense que Buffalo n'a pas la même défensive que Tampa Bay. Fait que je pense que ça va les aider. Dans le sens, ils n'auront pas un Anthony Cirelli dans la face et un Braden Point dans leur patin à longueur de la partie.
3: Ça, je pense que ça va
6: jouer en notre faveur. Est-ce qu'ils vont avoir peur d'aller dans les coins? On va voir, je pense que la première game va nous le dire, Jérémy. Comme je t'ai dit, on les a pas vu jouer beaucoup dans les séries dans les dernières années. Fait que c'est dur de se prononcer là-dessus. Mais je pense que la première game, demain, on va le savoir direct en partant.
3: Je pense que vous avez raison là-dessus. Est-ce que c'est le premier match qui va dicter la série? On va voir. Je sais pas le niveau d'énergie du côté du Canadien. Je sais pas si on a gardé le momentum du côté des Sabres. Mais disons que ça va être intéressant ce premier match-là demain. Ça, c'est sûr, Pat. Hey, je vous ai un gros merci d'avoir appelé. Bonne soirée.
6: Merci, bonne soirée, Jérémy.
3: Merci, au revoir, à la prochaine. OK, on va s'arrêter quelques instants. On fait une courte pause. J'ai un circuit qui se libère. Allez-y, c'est le temps, là. Vous voulez dire à tout le monde, moi, je pense que ça va finir comme ça, cette série-là entre le Canadien et les Sabres de Buffalo. C'est là que ça se passe. 514-790-9850. Allez-y, oui, c'est à vous que je parle. 514-790-9850. Vous êtes sur la 10, sur la 15, sur la 30, la 55, la 40, la 138, la 152. Name it. J'utilise le terme « name it ». C'est à vous que je parle. Vous êtes dans votre véhicule, peut-être même à la maison. Vous êtes au boulot. Vous avez quelques minutes devant vous. 514-790-9850. Sur la messagerie texte, c'est le 98985. Et partout au Québec, 1-866-790-9850.
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3: 21h53 minutes, il nous reste une couple de minutes avant le bulletin d'information. C'est la soirée prédiction et on va aller au bout du fil. René est avec nous. Bonsoir, René.
19: Bonsoir.
3: Comment ça va?
19: Ça va bien.
3: Bon, René, dites-moi donc.
19: De Montréal en 4.
3: Pardon?
19: Montréal en 4.
3: Canadien en 4. En 4. Ouais. C'est pas, on n'est pas dans le passé magique. Là. Vous pensez vraiment qu'ils sont capables de les battre en 4?
19: Ben, d'abord, ils ont bien battu en 2 fois en saison régulière. Pour moi, d'abord, je vais supplanter l'autre gardien.
3: OK, parfait. Et vous êtes sûr et certain que Buffalo ne gagnera pas 1-0 match là-dedans?
19: Non.
3: Même si on...
19: Il n'y aura pas aucun match de gagner par Buffalo. Je pense que, étant que Dano, il doit sûrement savoir que l'ancien directeur général Bergevin est avec eux autres.
3: Ouais.
19: Il va sûrement se venger de cette fête envoyée à Los Angeles. Ouais,
3: son mot à dire
19: pour moi, lui.
3: OK, parfait. Donc, on a pris ça en note. Canadien en 4. Si ça arrive, René, écoutez-moi, si ça arrive, là, vous nous rappelez absolument, vous allez être un demi-dieu. Je vous garantis, c'est vous le demi-dieu si le Canadien bat les Sabres en 4.
19: Oui, puis je m'attends à ce que Cole Caulfield se réveille, moi.
3: OK.
19: Il n'a pas été bon comme Buffalo, lui.
3: OK, on a pris ça en note. René, je vous dis un gros merci. Bonne soirée.
19: Bonne soirée à vous aussi.
3: Au revoir, à la prochaine. OK, depuis le début de l'émission, Canadien en 5, Canadien en 6, Canadien en 6. Et là, on a René, Canadien en 4. Bah! on pousse un peu. Juste vous dire, il y a eu 4 affrontements entre le Canadien et les Sabres de Buffalo cette saison. On le sait, Buffalo a connu un très, très mauvais début de saison et ça durait depuis 12 ans, je pense. Mais ça n'a pas bien été, encore une fois, en début de saison. Premier match, c'est une victoire pour le Canadien, victoire de 4-2. Cela a marqué dans ce match-là. Deuxième match, troisième match et quatrième match, c'est tous ces matchs-là se sont passés au mois de janvier. Donc, 15 janvier, c'est une défaite de 5-3 du Canadien face aux Sabres. Là-dedans, t'as Caulfield a marqué, Suzuki a marqué, Demidov a marqué. Le 22 janvier, c'est une défaite de 4-2. Là-dedans, t'as Caulfield qui a marqué et également Suzuki qui a marqué. Et dans le match du 31 janvier, le dernier match entre les deux équipes, c'est une victoire de 4-2. Caulfield a marqué 2 fois, Slav a marqué 2 fois. Donc, au total des 4 matchs cette saison entre Buffalo et Montréal, 2 victoires, 2 défaites. Et dans ces 4 matchs-là, Caulfield a 4 buts, Suzuki en a 2, Slav en a 2, Demidov en a 1. Je pense qu'il peut y avoir un réveil du premier trio. Il n'y aura pas, à mon avis, de trio qui va surveiller Suzuki, Slav et Caulfield autant que Eagle, Cirelli et Gourde ou Eagle, Cirelli et Kucherov. Je pense pas qu'il y a ça du côté de Buffalo. Par contre, si tu donnes de l'espace à Tage Thompson, lui seul peut te faire mal. Fait que donc, on va aller aux infos, on poursuit avec aux appels et au retour, moi, je vais vous donner ma prédiction pour la série Canadiens-Sabres.
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5: Le mardi 5 mai, ici Caroline Bertrand. Bonne soirée à tous. Le chef du Parti libéral du Québec affirme qu'il n'y avait tout simplement rien de nouveau dans le discours d'ouverture de la première ministre Christine Fréchette. Lors de la reprise des travaux à l'Assemblée nationale aujourd'hui, elle a précisé les 5 priorités de son gouvernement. Christine Fréchette a également annoncé que dès mercredi, donc dès demain, un projet de loi pour renouveler la disposition de dérogation sera déposé afin de protéger la loi 96. Charles Milliard a déjà indiqué qu'il n'appuiera pas le renouvellement.
6: C'est une base tactique politique là, de la part de Mme Fréchette, puis je vois les bonnes vieilles mains caquistes là, derrière cette stratégie-là. Ça fait 8 ans que la CAQ nous sert des stratégies comme ça sur le bord du comptoir pour diviser les Québécois. Moi, aujourd'hui, j'ai écouté son discours là, qui n'avait rien de renouveau. Hein. Je regardais, elle parle d'un nouveau gouvernement, mais on avait tous les ministres de M. Legault derrière elle.
5: Le ministre du Travail, Jean Boulet, confirme qu'il va porter plainte à la police de Montréal à la suite des événements de la fin de semaine dernière où un mannequin à son effigie a été guillotiné. Louis Lacroix.
7: Jean Boulet admet avoir été choqué par les images de la fin de semaine.
8: Je me suis senti menacé dans mon intégrité. Les gens de ma famille, des...
7: Pour lui, il n'y a qu'une seule réplique possible.
8: Je confirme que je soumettrai une plainte à la police de Montréal qui va faire enquête et...
7: Même s'il s'agissait d'un mannequin qu'on a passé à la guillotine, il estime que c'est une incitation à la violence.
8: Quand t'es la personne qui est représentée, qui fait l'objet d'une décapitation, ça fait mal.
7: Depuis, un seul syndicat lui a présenté des excuses. Les grandes centrales doivent accepter une part de responsabilité.
8: Mais oui, les centrales syndicales ont été certainement impliquées dans l'organisation.
7: Le vice-premier ministre Yann Lafrenière refuse de prendre la chose à la légère.
9: Il y a la limite et l'incitation à la haine aussi.
7: Louis Lacroix, Cogeco Nouvelles, Québec.
5: La classe politique a réagi en grand nombre aujourd'hui au décès de l'ex-ministre péquiste Claude Morin. Celui qui était surnommé le Sphinx est décédé à Québec à l'âge de 96 ans. Sur les réseaux sociaux, la première ministre Christine Fréchette a souligné que Claude Morin a marqué le Québec dans un moment charnière sur la Révolution tranquille. L'ancien professeur a été membre du gouvernement de René Lévesque de 1976 à 1982. Le chef péquiste Paul Saint-Pierre-Plamondon a quant à lui précisé que Claude Morin laisse une marque indélébile sur la société québécoise, alors qu'Éric Duhem a rappelé qu'il était considéré par plusieurs comme le père de l'étapisme au Québec. Maintenant, le plus gros syndicat d'employés d'Hydro-Québec a annoncé aujourd'hui une grève du temps supplémentaire. Il regroupe 6200 travailleurs, dont des monteurs de ligne. Les membres du syndicat des employés de métier d'Hydro-Québec, affiliés au SCFP, déplorent être sans contrat de travail depuis 2 ans maintenant. Son président, Frédéric Savard, dénonce le recours à la sous-traitance par la société d'État.
10: Est-ce qu'on a besoin de faire du temps supplémentaire pour arriver à nos fins, de venir réaliser nos projets, de faire réaliser la maintenance? Présentement, la main-d'œuvre, je vous dirais qu'au niveau de la main-d'œuvre, là, il n'y a pas eu beaucoup d'embauches de la part d'Hydro-Québec pour augmenter la main-d'œuvre en lien avec tout ce qui se passe présentement. On a environ le même nombre que dans les années fin 80, début 90.
5: À Londres, la police a décidé de

0: créer une unité dédiée à la protection de la communauté juive. La capitale britannique a été marquée par plusieurs attaques antisémites dans les dernières semaines. La force spéciale sera composée d'une centaine d'agents. Ceux-ci assureront une présence plus visible à travers la ville. Des incendies visant des lieux de la communauté juive se sont produits à quelques reprises depuis la fin mars. Et à la fin avril, deux hommes juifs avaient été blessés à l'arme blanche dans le nord de Londres. Et pour terminer, soulignons que le joueur des Canadiens de Montréal, Ivan Demidov, fait partie des trois finalistes pour le Trophée Calder. Cet honneur est remis à la meilleure recrue. Les deux autres finalistes sont le défenseur des Islanders, Matthew Schaefer, ainsi que l'attaquant Beckett Senaket des Ducks d'Anaheim. Vous écoutez ce que j'ai qu'aux nouvelles.
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2: Pour ce soir et cette nuit, on attend des averses, également un risque d'orage. C'est 10 à 15 mm de pluie de prévu. Minimum qui devrait descendre à 8. Pour demain, mercredi, c'est nuageux. Le matin, on aura quelques averses. On parle de 5 à 10 mm supplémentaires avec un maximum aux alentours de 9 degrés. Jeudi, dernière mise à jour d'Environnement Canada positive. On parle d'alternance soleil-nuage, mais un petit 40% de risque d'averses avec un max de 11. Et vendredi, on termine la semaine avec du soleil et 11 degrés.
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4: 22h05 dans 4 secondes. Merci d'être avec nous à Bonsoir les sportifs. Je vous donne des résultats. L'Avalanche advance dans les voiles, on va dire ça. Aller devant. 3-1 sur le Wild du Minnesota. On est en troisième période. On vient de la débuter à peine 18-38 à faire. Colorado mène cette série 1-0. Le Rocket de Laval a gagné 4-0 dans ce match éliminatoire, série 3-5. La série est égale 2-2 face aux Marlies de Toronto avec une victoire de 4-0. Et la victoire de Montréal affronte présentement le Frost du Minnesota. C'est toujours 0-0 entre les deux équipes, 9-55 à faire à la prolongation. Et je rappelle que le Frost a les devants 1-0 dans la série face à la victoire de Montréal. Isabelle Étier sera avec nous immédiatement après le match pour nous donner un compte-rendu de cette rencontre. Nous aurons avec nous Mario, Guy, Gabriel et Léon dans quelques instants sur la messagerie texte. Je voulais absolument lire un message. C'est Thomas qui dit, moi je dis Canadien en 4 comme la dernière fois, mais plus réaliste, ça risque d'être plus en 6 pour le Canadien. Il me dit, j'ai reçu un courriel pour des billets pour écouter le match avec Cogeco demain. Je suis vraiment content, j'ai hâte. Bonne soirée. Donc, Thomas, oui, on aura la chance. 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Vous défilez le menu jusqu'en bas. 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Allez faire un tour, donc, pour vous inscrire. Allons au bout de fil. Léon est avec nous. Bonsoir, Léon.
5: Bonsoir.
4: Comment allez-vous?
5: Pas bien, là, parce qu'on n'a pas d'électricité depuis 1 heure cet après-midi.
4: Vous êtes dans quel coin, vous?
5: Dans la ville de Alain Craig, Varennes.
4: Oh, la plus belle ville au monde, Varennes. Ah oui, mais là, c'est dans la pénombre, Varennes. Est-ce qu'on vous a donné de l'information à savoir quand ça va revenir?
5: Pas avant minuit. Je suis dans mon lit, je mange des crottes au fromage, puis je vous écoute.
4: Ouais, ça, la vie est belle dans ce temps-là. Léon, dites-moi bien, est-ce que vous êtes prête à faire une prédiction pour la série entre le Canadien et les Sabres de Buffalo?
5: Je dis Canadien en 6, mais j'ai peur. Et j'ai peur de mourir quand j'écoute le Canadien.
4: OK.
5: Parce que je fais de l'insuffisance cardiaque et je viens tellement stressée que... me possède plus.
4: Ben là, Léon, j'imagine que vous, ça va pas être facile d'écouter la série contre le Lightning de Tampa Bay.
5: Ah non. Je ne vais pas oublier mes pilules pour le cœur parce que je pense que je vais partir.
4: Il faut pas. Hey, vous arrêtez ça à télévision par radio si vous ne sentez pas bien. Là. La priorité, c'est votre santé. Donc, Léon, le Canadien en 6, mais vous avez peur. Vous avez peur de quoi du côté des Sabres de Buffalo?
5: Ben, j'ai peur parce qu'ils sont gros. Puis j'ai peur que le Canadien commence à être fatigué. Ils ont beaucoup donné contre Tampa Bay. Mais
4: ils sont jeunes, Léon. Ils sont jeunes. C'est la plus jeune équipe de la Ligue nationale. Ils sont capables d'en donner encore?
5: j'espère de tout mon cœur.
4: On le souhaite également. Donc, Léon, on a pris ça en 6, on a pris ça en note. Canadien de Montréal en 6, c'est noté à côté de votre nom. Oui. Et on espère le retour de l'électricité plus rapidement possible du côté de Varennes, Léon.
5: Je voudrais saluer quelqu'un.
4: Ben,
5: je voudrais saluer mon neveu qui appelle souvent Alain Boulanger.
4: Ben voilà.
5: Alors, s'il est à l'écoute, j'ai dit salut, c'est ma tante Léone.
4: Ben, c'est fait officiellement. Merci beaucoup, ma tante Léone. À la prochaine.
5: C'est la première fois qu'il appelle, mais je vous écoute souvent.
4: C'est la première fois que vous appelez? Ben, attention, hey, on a une trompette pour vous. Bravo, Léone!
5: Merci.
4: Vous nous rappelez quand vous voulez, ça va nous faire plaisir. Merci beaucoup, Léone. Bonne soirée.
5: Et on est mieux d'avoir de l'électricité demain parce que ça va aller mal.
4: Oh, oh, oh! On va appeler à l'incrède, ça fait pas. OK, merci Léon, au revoir à la prochaine.
5: Merci, bye-bye.
4: Merci énormément. Hey, je vous dis juste quelques instants pour... Je vais vous donner ma prédiction. Jusqu'à date, le Canadien en 6, en 6, en 6, en 6. J'ai un Canadien en 4. Moi, je vais y aller avec le Canadien de Montréal en 6 également. Et je vous dis pourquoi en 6. Je regarde dans les confrontations de cette saison. Je l'ai dit en début de saison, les Sabres de Buffalo n'étaient pas égales à eux-mêmes, ce qu'on a vu à partir de Noël. Dans les confrontations à partir de Noël, c'est une défaite de 5-3, défaite de 4-2 du Canadien, victoire de 4-3 dans un match qui était important pour les deux équipes. Caulfield a marqué deux fois dans ce match-là. Au total, je l'ai dit avant les informations, mais je répète, dans cette série de 4 matchs, Caulfield a 4 buts. Suzuki en a 2, Slav en a 2, Demidov en a 2. Je pense qu'il n'y aura pas de check line comme on avait avec Tampa Bay du côté des Sabres de Buffalo. Oui, on va essayer, mais je pense pas qu'on ait la même qualité de joueur. Je pense que le premier trio va faire la différence dans cette série-là contre les Sabres. Je pense que les gros défenseurs des Sabres de Buffalo vont donner des moments très difficiles à l'ensemble de l'équipe. Josh Anderson devra encore sortir sa 8e vitesse et ses épaules. Sauf que je pense que l'échec avant sur ces gros et grands défenseurs qui sont mobiles, mais pas tout le temps explosif dans les courtes distances, l'échec avant du Canadien va faire la différence dans cette série-là, c'est-à-dire pas tant d'aller dans le fond de la rondelle dans le fond du territoire pour aller frapper, mais plutôt d'être extrêmement rapide sur le porteur de la rondelle pour créer des revirements. Moi, je le vois de cette façon-là, donc je donne le Canadien de Montréal victorieux en 6. Là, depuis le début, c'est juste le Canadien qui gagne. Il y en a un seul en onde qui a dit que Tampa Bay était pour gagner en 5, c'est Jérémy Filosa. Je vous le dis, ça prend de la contrepartie. Si vous pensez que Buffalo va gagner, dites-moi pas Montréal, là. Dites Buffalo. C'est de même que ça marche, on a le droit, là. Puis vous avez le droit de dire que Buffalo, c'est une meilleure équipe. Il n'y a pas de problème. Bon, peut-être que je n'aurai pas beaucoup de temps, mais vous avez le droit sans problème. Vous appelez 514-790-9850. On va aller au bout du fil. Gabriel est avec nous. Bonsoir, Gabriel.
6: Salut, salut, chérie. Ça va bien?
4: Très bien, vous-même.
6: Oui, ben moi, là, ta contrepartie, moi, je mets Buffalo en 7.
4: OK, Buffalo en 7. Premièrement, si on dit en 7, c'est qu'on n'est pas sûr si ça va aller d'un côté ou de l'autre, c'est bien ça?
6: Exactement. Moi, si tu m'aurais parlé ce matin, je t'aurais dit Canadien en 6. Qu'est-ce qui a fait changer mon idée principalement? C'est l'attaque. Tu sais, parce que moi, j'avais la perception de Buffalo il y a quelques années, une équipe. Donc, j'avais parlé à Jérémy Filosa dimanche. J'avais dit, hey, je pense pas que Buffalo va pouvoir passer le Canadien. Il m'a dit, non, je suis pas d'accord. Donc là, j'ai fait mes devoirs. J'ai lu un peu sur l'équipe, puis d'après moi, c'est l'attaque supérieure que Buffalo. Et aussi que, d'après moi, leur grosseur, s'ils décident d'être un peu plus physique, pourrait les avantager.
4: OK, Gabriel.
6: Plus une défense meilleure.
4: OK. Moi, je pense que la défensive des Sabres de Buffalo est beaucoup plus mobile que celle du Lightning de Tampa Bay. Ça, je donne raison à 100%. Ça veut dire que la rondelle va bouger beaucoup plus rapidement. Maintenant, pour le gabarit, pensez-vous que ça va faire la différence quand le Canadien va tourner en zone offensive? Vous savez comment ils tournent, le Canadien, là? Ils vont tourner dans le haut de la zone, puis c'est les défenseurs qui y suivent. Pensez-vous que les grands défenseurs de CC3, CC4, ils vont avoir la même mobilité que Cole Caulfield qui tourne dans zone?
6: Non, mais moi, j'utiliserais plus une tactique box-out. Ça veut dire que tu gardes le Canadien à l'extérieur, puis au pire, tu doubles des joueurs qui sont vraiment proches du gardien pour laisser une chance au gardien de voir le tir.
4: Mais Gabriel, le Canadien vous donne déjà une chance parce qu'ils s'auto-boxent eux-mêmes. C'est rare. C'est rare qu'ils soient devant le filet, mais oui, en effet, oui, vous avez raison, ça va être la technique du côté des Sabres de Buffalo.
6: Puis mon point d'interrogation majeur avec les Sabres de Buffalo, c'est Alex Lyon.
4: Il est bon, il y a des bons chiffres, mais tu sais, on ne sait pas combien de temps ça va durer.
6: Il y a eu 1,05 contre Boston, une moyenne de buts alloués, mais je pense pas qu'il peut garder ce... Tu sais, moi, si Alex Lyon joue bien, d'après moi, ça va les aider beaucoup, mais Dobesh, d'après moi, est supérieur.
4: OK, Gabriel, donc, juste le premier match, comment ça va se passer le premier match?
6: Ben c'est sûr que à Buffalo, ils vont avoir une grosse présence des Canadiens. Et j'imagine qu'ils vont avoir beaucoup de personnes à Montréal, mais d'après moi, Buffalo va essayer de commencer en force. Parce que veux pas, ils ont eu plus de temps pour se reposer. Les parties ont été moins intenses, moins drainantes de leur côté. Donc, il va falloir que le Canadien s'appuie sur Dobesh, mais je pense qu'il pourrait aller chercher un ou deux buts en partant Buffalo dans la première période. Ça... Justement à cause que moi, en série, il y a du monde qui dit « Ah, c'est mieux que ça se finisse long, tu gardes ton rythme. » Moi, j'aime mieux du repos en série. Parce qu'on voit que ça fait avec Colorado et Hurricanes, c'est des rouleaux compresseurs parce qu'ils ont le temps de se reposer.
4: OK, mais je veux savoir, est-ce que ça veut dire que le Canadien perd le premier match, selon vous, Gabriel?
6: Oui, d'après moi, mais serré. On n'aura pas un massacre, là, peut-être un 3-2 ou quelque chose semblable. Là. Okay. Mais je l'ai mis en 7. J'ai mis quand même 3 victoires du Canadien, donc... C'est sûr qu'ils vont gagner des parties, mais d'après moi, ils vont splitter les games à Buffalo. 1-1 de chaque côté, 1-1 à Montréal aussi, puis c'est plus en fin de série que d'après moi, Buffalo va se détacher.
4: OK, Gabriel, moi je vais vous dire, là, moi je donne le premier match aux Canadiens de Montréal. Tu ne peux pas avoir été dans un tempo infernal comme celle de Tampa Bay et arriver en dessous des Sabres de Buffalo au premier match. Je vous le dis, c'est impossible.
6: Ben, tempo infernal, ça dépend, là... Je reviens parce que je t'ai appelé l'autre jour. C'est moi qui ai dit que Vasilevski avait fait rentrer une Gisette, là.
4: Oui, je me souviens.
6: Ben, c'est qu'ils ont pu profiter de certaines occasions, dont un manque de positionnement sur le deuxième but. Quand tu es supposé te coller sur ton poteau quand il y a un joueur derrière pour éviter ce genre de situation-là.
4: Ouais. Donc, ben là, Gabriel m'a vous donné un stock. Allez nous le montrer comment est-ce qu'on fait ça, s'il vous plaît, là.
6: Ben moi, j'étais plus def, j'étais pas goaler.
4: Ah, ça tombe bien, moi aussi, j'étais défenseur.
6: mais d'après moi, c'est oui, il y a eu un niveau d'intensité, mais comme je reviens sur mon point, le repos est important en série. Parce qu'on voit souvent des équipes Cendrillon qui se rendent super loin, puis à la fin, ils manquent de gaz parce qu'ils ont joué plein de parties intenses, puis une équipe, c'est comme le Colorado, okay. Hurricanes, ils en prennent avantage.
4: C'est qui l'équipe Cendrillon? C'est Buffalo ou c'est Montréal?
6: Ben, présentement, je te dirais que c'est Montréal, là.
4: J'ai l'impression que dans la Ligue nationale de hockey, c'est pas mal les Sabres de Buffalo, l'équipe Cendrillon.
6: Ben, moi, je te parle de la perspective de Montréal, mais c'est, on parle de saison. Parce que moi, d'après moi, Boston est une équipe vraiment inférieure aux Canadiens.
4: Buffalo, vous voulez dire?
6: Non, Boston était vraiment une équipe... Buffalo va affronter un meilleur adversaire en Montréal qu'ils ont eu à
4: okay.
6: Boston.
4: OK, puis j'ai une dernière question. Quel est le meilleur club, Buffalo ou Tampa Bay?
6: Buffalo, d'après moi. Oh! Tampa Bay, c'est une équipe vieillissante.
4: Ouh! Ah, savez-vous quoi? On n'a plus de temps, mais mon Dieu! Hey, demain, après le match, appelez-moi. J'ai hâte de voir ce que ça va donner, puis on aura la chance de se parler. Merci beaucoup, Gabriel.
6: C'est bon, salut.
4: Merci, au revoir à la prochaine. Bon, on en a un, enfin, on en a un. Buffalo en 7, c'est fait. Gabriel le premier. On va aller au bout de fil. Guy est avec nous. Bonsoir, Guy.
7: Oui. Oui.
4: Comment allez-vous, Guy?
7: Super bien.
4: Oui, bon. Pardon?
7: Je viens du même coin que toi, Sorel.
4: Ah, ben là, c'est une belle place, ça, Sorel. Parlez-moi de ça. Bon, Guy, là, on est tous là, on est prêts, on peut commencer?
7: Oui, Montréal en 6.
4: Montréal en 6. Expliquez-vous, pourquoi Montréal en 6?
7: Bon, moi, dans mon idée, c'est que notre vitesse va passer au travers de Buffalo.
4: OK. Là, je reviens avec les gros défenseurs. La vitesse puis des gros défenseurs, ça va-tu ensemble?
7: Bon, mais ça me fait peur. Ils sont gros. Puis Thompson me fatigue un peu.
4: Tage Thompson, c'est une menace à lui seul. Honnêtement, il est grand, il a des mains, il a une shot, il est incroyable sur l'avantage numérique en plus.
7: Oui. Mais on va passer au travail. C'est sûr qu'on va passer au travail. J'ai bien confiance.
4: OK, mais bien confiance, c'est basé sur quoi? Sur les feuilles de thé, le vent dehors? La confiance, ça vient de où?
7: On a une saison de 106 points. Donc... On a le momentum, là.
4: OK, mais vous savez que Buffalo a fini en avant du Canadien, là.
7: Oui, mais la dernière partie, là, c'est ceux qui m'ont fait peur en deuxième parce que zéro lancé, là, j'ai eu très peur.
8: Je pense que vous n'êtes pas le seul, Guy. Il y en a c'est pas mal qui avaient peur. Ah oh, ouais, c'était pas facile. C'était pas facile à suivre. OK, on a pris ça en note, donc, Guy. Canadien en 6 contre les Sabres de Buffalo. Hey, le match de demain, qui gagne ça?
7: C'est nous autres. 3-2.
8: Oh, attends, là, je prends ça en note en plus. Une dame me lance au défi.
7: C'est ma première fois, Jérémy, hein, que j'appelle.
8: Pour vrai? À vie, jamais appelé. OK, là, je veux savoir qu'est-ce qui a fait en sorte que ce soir, vous êtes dit, ah ouais, là, c'est beau être stressé, là, mais j'appelle puis j'essaye ça pour la première fois. Pourquoi ce soir?
7: On brise la glace.
8: On brise la glace. J'aime ça. Why not, coconut? On brise la glace. Guy, félicitations! Ben oui! Hey, bravo et au plaisir de se croiser au Jeep Fest cet été au Festival de l'Agile Belote. Merci beaucoup, Guy.
7: On va être là.
8: Merci, au revoir. À la prochaine. Allez faire un tour à un moment donné au Jeep Fest, c'est le fun. Vous allez voir la compétition officielle, les spectacles sont bons, les restos, c'est le fun, il y a des terrasses. Mais le sport officiel du Jeep Fest, qui était le Festival de l'Agile Belote avant, qui ont changé version... version 2.0, le Jib Fest, Jiblot Fest, c'est de tourner dans le Corée Royale. Tu tournes, tu marches, tu croises la même personne une fois, ah, salut! Tu marches un deuxième tour, ah, salut! Troisième tour, là, tu regardes à terre. Tu sais, je te dis, on doit faire un bon 10-12 km de marche. Fait que donc, quand la petite froide arrive, t'es content, t'as fait ton exercice de la journée. On va aller faire une pause? OK, on fait une courte pause. Mario sera notre prochain auditeur. J'ai un circuit, j'allais dire, qui se libère, ce n'est pas le cas. Sur la messagerie texte, je vous ai négligé un petit brin. Allez-y, 98-985, donnez-moi votre prédiction pour la série entre le Canadien et les Sabres de Buffalo. Je vous répète, ça me prend un nom pour débuter. Et par la suite, vous me donnez votre prédiction et un peu de gras, un peu de chair alentour de l'os. Comment ça va se passer, cette série-là? Vos appréhensions, vos craintes, vos peurs, vous-même en parler. On sera là pour vous écouter. Et ça va nous faire plaisir de vous lire tout au long de cette soirée. On s'arrête quelques instants et merci d'être avec nous. À bonsoir, les sportifs.
3: 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Remonte au cercle, laisse à Suzuki, il permute devant, le tir est bon! Juraj Slafkovski dans le haut de l'enclave! Et c'est 1-0! Contre-attaque de McLeod avec Kapanen transformant en défense, la passe à Tira des bottes, le lancer sur réception, on frappe le poteau, et la rondelle appartient aux Canadiens. Ça, c'était un but, c'est le poteau qui a fait le travail. Le gardien intervient derrière son but, ça roule à Kesselring. Échec avant de Dak, la passe devant, et goal! Goal! Caulfield! Et c'est 3-2! Goal! Clutch! Caulfield! Power remet dans l'enclave. Le dégagement de Kapanen s'en va vers le but. La rondelle y va! Et il marque! Oliver Kapanen! Le but d'assurance! La question maintenant, est-ce qu'ils se retrouveront au printemps, Danny?
9: Oh, que ce serait intéressant de voir une série entre ces deux formations au coude à coude.
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8: 22h25, minutes 3-1 pour le Colorado face au Wild du Minnesota. On est en troisième, 9-33 à faire. Je vous rappelle que le Rocket de Laval et que le Colorado mène 1-0 cette série. Le Rocket de Laval crée l'égalité 2-2 dans la série face aux Marlies. C'est une série 3-5. Il y aura le cinquième match ici à Laval. Victoire de 4-0. Et la victoire de Montréal affronte le Frost du Minnesota. Le Frost allait devant 1-0 dans la série. Et là, on s'en va en deuxième période de prolongation. C'est toujours 0-0. Isabelle Lettier est aux aguets. Et dès que ça se terminera, viendra nous faire un résumé de cette rencontre. Nous aurons Louis, nous aurons Benoît, nous aurons Mario dans quelques instants. Juste avant, sur la messagerie texte, Laurent de Drummondville nous dit « Canadiens en 5, ils nous ont surpris. Ils nous ont surpris toute l'année. Et comme beaucoup le disent, ils ressemblent à l'équipe de 86. » Autre message, je salue Ronnie de Laval. Ça fait longtemps qu'on n'avait pas eu un message de vous, Ronnie. Super Jay! Toute une série en prévision et en 6 pour le Canadien avec nos leaders, surtout Dobesch. Une pensée pour Renaud Lavoie. Oui, exactement, Renaud. On a vu dans sur les publications Facebook, également dans le journal, Renaud qui a fait un ACV, deux ACV, AVC ou cérébral vasculaire. Un des deux. OK? Mais vous avez compris le principe. Oui, on lui envoie nos pensées puis qu'il soit capable de se rétablir le plus rapidement possible. Frankie Boy, mais du Canadien en 6. Demain, 3-0 Canadien. Caulfield et Suzuki vont avoir de la place. Le reste, Anderson va s'en occuper. Donc, voilà sur la messagerie texte. Vous envoyez ça le tout au 98985. Vous me donnez votre prédiction et vous débutez ça par votre nom, s'il vous plaît. Vous finissez par votre nom, mais ça me prend votre nom, s'il vous plaît. Allons, bout de fil. Mario est avec nous. Bonsoir, Mario.
16: Salut, toi.
8: Comment allez-vous, Mario?
16: Ah, Colin, ça va bien. Et toi?
8: Ben oui. Il y a une petite hésitation, là. C'est un point de vue pas sportif ou c'est pur personnel, là?
16: Ah, écoute, je suis sportif, je te suis surtout sur les tribunes avec tous tes coéquipiers. Les personnes... comment on dit déjà? Mon Dieu, il ne me souvient pas.
8: Ben, c'est correct, il n'y a pas de problème. Mario, est-ce que vous êtes prêt pour faire votre prédiction pour la série entre le Canadien et les Sabres?
16: Ah oui, c'est en 6. Pourquoi? Parce que j'aimerais que ça se gagne ici à Montréal. Mm-hmm. Et, tu sais, tout à l'heure, parce que je t'écoute à tous les soirs. Je voulais te dire que tu as tout dit. T'as tout dit ce que je voulais dire, mais de meilleure façon, parce que, écoute, la défensive, elle est peut-être très, très, très grande et très pesante, Mais il ne faut pas oublier une chose. Tu sais, la loi de la gravité, elle est immuable. Alors, eux, ils sont plus lents que nos joueurs, parce que nos joueurs, ils sont vite. Et c'est ça, la vitesse qui vont arriver à... Mon Dieu, en arriver à la victoire.
8: Mario, il y a un terme qu'on dit au hockey en anglais, c'est le poise. OK, le poise, c'est la patience avec la rondelle. C'est quand tu as de l'expérience dans la Ligue nationale, tu vois quelqu'un qui s'en vient sur toi, tu gardes possession de la rondelle, le gars tourne, vient pas te mettre en échec, tu peux garder possession, faire une passe.
16: C'est exactement ça.
8: OK, mais le poise des défenseurs des Sabres de Buffalo, moi, j'ai un doute là-dessus. Ça veut dire que quand il va y avoir de la pression, j'ai l'impression qu'un Byram, qu'un Power, qu'un Samuelson, j'enlève Dalin de ça, OK, parce que Dalin est exceptionnel. Mais les trois autres pourraient, je dis bien pourraient, on va le voir, mais pourraient se débarrasser de la rondelle un petit peu plus vite. Et là, ça peut créer des revirements, dépendamment si l'échec avant est réussi du côté du Canadien. Moi, c'est là que je vois qu'il peut y avoir de bons moments pour le Canadien si on joue profondément en territoire des Sabres.
16: Exactement. Je suis totalement d'accord avec toi. C'est pour ça que je dis, Saint-Soupère, on a des joueurs exceptionnels, vite. Ils sont peut-être petits, mais Colin, hein? On dit toujours une petite souris, ça rentre dans le trou. Hein?
8: Oui. Hey, dites-moi, Mario, ça vous inquiète pas le fait qu'il soit peut-être fatigué qu'on sorte de cette série de 7 matchs face au Lightning de Tampa Bay?
16: Ah, oh, écoute, ils sont affamés. C'est des jeunes, ils sont affamés, Colin. Je pense que c'est la journée de congé, là, je suis certain, puis à 110% que... Il en parlait, puis il parlait de Buffalo, puis ils se sont... Regarde. Je suis certain que les jeunes Canadiens vont bien répondre. Parce que, regarde, ça n'a pas de sens. C'est la meilleure équipe que j'ai vue depuis 93. Puis, regarde.
8: On va le voir, ça commencera demain. Mario, donc, vous disiez que vous écoutiez, vous êtes souvent à l'écoute, vous êtes un fidèle auditeur. Est-ce que je comprends que c'est la première fois que vous passez la barrière d'être passif et d'être actif et de nous appeler? C'est la première fois que vous appelez?
16: Ben oui, parce que je voulais donner mon avis. Puis mon avis, c'est qu'ils sont vite, nos Canadiens. Ils sont vite, les jeunes. Puis Buffalo, regarde, ils ont peut-être des gros joueurs, mais... Ils seront jamais assez vite. Alors, si ça joue sur la vitesse, il y a tout ça, là, quand même.
8: Mais il y en a, je vous le dis, Mario, il y en a des vites du côté de Buffalo. Krebs est rapide. Doan est rapide. Norris est rapide. Benson est rapide. Mais c'est des gars de troisième trio. Fait que donc, quand on aura la confrontation du troisième trio, si on voit un Bolduc, si on voit un Dak, c'est là que ça va se passer. Eux devront jouer toute une série. Si ça peut libérer le premier trio, ben là, on aura des chances, il y aura des chances pour le Canadien de Montréal. Mario, attention! Bravo! Bravo, Mario! Bravo pour votre premier appel. Là, à partir de maintenant, vous avez le droit d'appeler quand vous voulez, Mario. C'est parfait, ça?
16: Ah, c'est cool. Allez.
8: Merci, bonne soirée.
16: Bon travail, c'est génial.
8: Au revoir, à la prochaine. Au revoir.
16: OK.
8: On va aller au bout du fil. Benoît est avec nous. Bonsoir, Benoît.
17: Salut, Jérémy.
8: Ça va bien, Benoît? Merci, vous êtes gentil. Juste mentionner que le Colorado vient de marquer, prennent les devants 4-1 avec 6-42 à faire en troisième période face au Wild du Minnesota. Colorado semble se diriger vers une deuxième victoire de suite, donc prendrait les devants 2-0 dans cette série. Bon, je voulais vous en parler, c'est fait. Ceci étant dit, Benoît, prédiction canadien sort de Buffalo, ça ressemble à quoi pour vous?
17: En 5 avec des games.
8: Ah là, j'ai raté un petit bout.
17: Confiance aux Canadiens, sont rapides, sont pas mal jeunes, ils récupèrent rapidement. Le gars, j'ai pas mal bon d'un goal. J'ai confiance.
8: OK, là, j'ai raté juste le bout. Vous avez dit en 5 parce qu'ils sont rapides. J'ai raté la deuxième portion, ça a coupé en même temps.
17: Bien, ils sont rapides, ils sont jeunes, ils vont récupérer rapidement. Fait que d'une game à l'autre, ils vont tout le temps être sa coche. Puis je pense qu'ils ont un bon capitaine, il y a un bon esprit d'équipe. Moi, je vois le verre à moitié plein.
8: Parfait. Juste vous mentionner que cette saison, les Sabres de Buffalo, en 82 matchs, 50 victoires, 23 défaites, 9 défaites en bris d'égalité pour un sympathique total de 109 points. Ça, c'est 3 de plus que le Canadien, 3 de plus que le Lightning de Tampa Bay. Est-ce que la saison régulière, on met ça de côté, ça n'existe plus selon vous?
17: Ouais, ben c'est vrai, mais par contre, notre goaler, il a fait ses preuves dans le premier match. Je pense qu'il est pas mal hot, puis je pense qu'il peut changer la game à lui tout seul.
8: OK, Dobesch, pour vous, c'est la pierre angulaire du succès du Canadien.
17: Les 3-4, les premiers trios, puis Goberge, puis je pense que Suzuki est un très bon capitaine. Il laisse beaucoup de... Il donne un bel exemple. Et il est bien engagé, puis il motive les autres en masse.
8: OK, puis Benoît, sur la grosseur des défenseurs, parce que tout le monde en parle, là, c'est tous des gars de 6 et 3 et plus. Est-ce que ça peut être quelque chose qui empêche le Canadien de bien évoluer dans cette série-là?
17: Ça peut, mais la vitesse de Caulfield, puis d'après moi, ça peut jouer sur l'autre bord aussi.
8: OK, parfait, j'ai pris ça en note. Donc, Canadien de Montréal en 5. Benoît, est-ce que c'est la première fois que vous appelez dans une tribune?
17: Oui.
8: Ah ben là, un autre coup de trompette.
17: Oui, j'étais à Toronto, moi, pas ça.
8: En plus, vous êtes à Toronto. Est-ce que vous avez vu l'hécatombe? Qu'est-ce qui se passe à Toronto avec le premier
17: non,
8: choix?
17: Je suis pas encore rendu là, mais je suis en direction de Toronto. Je suis camionneur, je suis à 401, mais je suis rendu à Port-Haut.
8: OK, ben là, je vous le dis, là, quand vous allez arriver là, là, je vous le dis, ils ont remporté la loterie pour le premier choix au total. Austin Matthews a dit aujourd'hui, je suis pas sûr que je vais revenir l'année prochaine. John Chaika, ils l'ont traité de vendeur de chars usagés, les journalistes là-bas. C'est pas le bonheur, là. Je ne sais pas si la loterie va les rendre heureux, là, mais pour l'instant, c'est pas le bonheur à Toronto. Vous nous donnerez un compte-rendu par la suite, Benoît, c'est correct, ça?
17: C'est parfait.
8: OK, attention, Benoît, félicitations, ben oui. Bon, là, ça veut dire vous appelez quand vous voulez. Fait que quand vous avez une passe go free, réclamez 200$ quand vous voulez vous appeler. Ça va nous faire plaisir. Merci, Benoît.
17: OK, bonne soirée.
8: Merci, bonne route. OK, on s'arrête quelques instants, on fait une courte pause. Louis sera avec nous au retour. Les circuits, j'en ai un qui va se libérer à l'instant même au 514-790-9850. Partout au Québec, 1-866-790-9850. Et sur la messagerie texte, c'est le 98985. Attendez, je veux juste vous dire, à date, j'ai Philo qui a dit, notre collègue Jérémy Philosa, que Buffalo était pour gagner en 5. J'ai Gabriel qui a dit, Buffalo va remporter en 7. J'ai besoin de contrepartie. Si vous croyez que Buffalo va gagner la série, faites pas ça tout seul chez vous, là, ou au travail, là, puis dire à tout le monde, moi, je pense que Buffalo va gagner. Non, non, non, faut le dire publiquement, parce que si ça arrive, vous allez passer pour un génie, et là, vous allez vous péter les bretelles, une affaire pas possible. Fait que donc, pour vous péter les bretelles, vous devez appeler et nous dire, moi, je pense que Buffalo va dominer le Canadien en 4, en 5, en 6, en 7, face à nous, pas une contrepartie, parce que sinon, on a de l'air d'une gang de coucou. Et vous êtes là pour nous remettre les pieds sur terre, c'est ça qu'on fait ensemble ce soir. OK, on s'arrête quelques instants. Merci d'être avec nous. Bonsoir, les sportifs.
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19: Le Conseil canadien du commerce de détail dévoile aujourd'hui 64 entreprises finalistes réparties dans 10 catégories pour les prix d'excellence du commerce au détail. Donc, on parle aussi de consommation.
20: C'est bien rare que je commande en ligne, à part peut-être pour des éléments qui sont, mettons, exemple, un vinyle. Là, je vous donne un exemple comme ça, j'ai commandé récemment. Mais...
19: On nous a donné les prix du commerce au détail, mais il y a aussi des prix philanthropiques. Il y a des prix pour la meilleure expérience. C'est parce que dans ces finalistes-là, ils sont présents dans différentes catégories.
21: Oui, banque... CIBC, c'est Banque impériale de commerce.
19: Oui.
21: Canadienne impériale de commerce.
19: OK, excuse-moi.
21: Et puis, Winners, ben, les autres bannières qui appartiennent à TJX.
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6: 22h39, c'est maintenant 4-2 entre Colorado, le Wild du Minnesota, 2-35 à faire en troisième, et le Colorado est encore un 5 secondes d'avantage numérique, n'a pas marqué jusqu'à présent. Colorado mène cette série 1-0. Le Rocket, victoire de 4-0 sur les Marlies de Toronto. La série est égale 2-2 et la victoire affronte le Frost du Minnesota. On est en deuxième période de prolongation. On vous donnera, c'est 0-0, soit dit en passant, et on vous donnera tous les détails dès que ça se termine. OK, sur la messagerie texte, salut Jérémy, c'est Félix. Moi, je dis Montréal en 6. Malgré la mauvaise fiche face au Sabre en saison régulière, j'avais prédit en 7 face au Lightning. Bravo, Félix. Mais mauvaise fiche en saison régulière, je ne sais pas comment vous la comptabilisez, mais en 4 matchs, c'est 2 victoires, 2 défaites. C'est comme ça que ça marche pour les Sabres de Buffalo face aux Canadiens de Montréal. Et dans cette série de 4 matchs, je répète, Caulfield a marqué 4 fois, Suzuki 2 fois, Slav 2 fois, Demidov a marqué. Disons que le premier trio a peut-être eu un petit peu plus d'espace contre une formation comme celle des Sabres de Buffalo. On va aller au bout de fil. Louis est avec nous. Bonsoir, Louis.
7: Salut, Jérémy.
6: Comment ça va, Louis?
7: Ça va bien. C'est ma première fois, j'appelle.
6: Ben ouais. Mais, hey, mon joueur de trompette, il me fatigue. C'est pas vrai.
7: Buffalo va partir en 6, Jérémy.
6: Ah oui, Canadien en 6 pour vous.
7: Oui, monsieur.
6: OK. Là, expliquez-moi comment vous voyez ça en 6 matchs. Est-ce que vous voyez un lent début pour le Canadien ou vous voyez, échange égal à égal comme dans la série face à Tampa Bay?
7: Oh non. C'est. Moi, je dis qu'ils gagnent la première.
6: OK.
7: Hein? Puis, mon problème est arrivé à Montréal, 1-1. Puis à Montréal, peut-être la même chose, sauf que Buffalo gagnerait la première Montréal, puis la deuxième Montréal la gagnerait. Et après ça, ben on retourne à Buffalo. Mais moi, je suis certain que la rapidité des gars, la mobilité, fait la différence avec des gros joueurs.
6: Mais ils sont mobiles. La défensive de Buffalo, là, ça bouge la rondelle. Vous allez voir, la transition est extrêmement rapide. Dallin, là, surveiller Dallin du côté des Sabres de Buffalo. Ça, là, si je me fais un club de hockey, je pense que je l'embarque dans mon club. Il est bon, il est gros, il est grand, il frappe, il est salaud, il a du talent. Pour moi, c'est un super bon défenseur.
7: D'après moi, le gars qui a le coup entre les dents chez Buffalo, c'est Marc Bergevin.
6: Ouais.
7: C'est clair que lui, il doit avoir donné des consignes par rapport à certains joueurs de Montréal, Suzuki, Caulfield, Staff, et ainsi de suite.
6: Ça, j'ai pensé à ça, Louis. Mais souvenez-vous du genre de club que Marc Bergevin a mis en place en 2021. Le genre de club qui aurait pu être dans la lignée de Floride, Tampa Bay, on avait le Canadien. C'est-à-dire, on avait du gros, on avait de l'expérience, on avait quelques bons marqueurs. Tu sais, mais c'était du old school, là. Marc Bergevin, c'est pas le spécialiste de la version 2.0 du Canadien de Montréal, là.
7: Non, mais tu sais, j'ai aucun rapport à ma bergerie. C'est un gros mixteur. Puis, si on a le club qu'on a, je pense qu'il y a un petit peu de lui en arrière de ça. Mais, bref, c'est sûr, vous êtes connaissant les joueurs, puis il a dû les regarder, essayer de trouver la moindre faille. Mais le hic, quand tu donnes les statistiques des quatre games de cette année,
6: ouais.
7: La seule chose que tu mentionnes pas, c'est que c'était qui les goalers pour Montréal quand ils ont perdu les deux games?
6: Bonne question, j'ai pas regardé.
7: Parce que là,
6: je pense que c'était Debèche. Debèche, il y en avait une, en tout cas.
7: Ouais. C'est celle-là que Debèche aurait broyé aussi, tu sais, qu'elle a pleuré, ça se pourrait.
6: Ça se peut, je pourrais pas vous dire, ça se peut.
7: Mais bref, ça, mettons, Debèche les a battus. Ben, à ce moment-là, je verrais pas pourquoi que la manière qu'il est seté, Debèche, là, il serait pas capable de les neutraliser, parce que neutraliser Tampa Bay et tant qu'à moi, c'était l'impensable. Puis il l'a fait. Fait que de l'autre bord, ben, regarde, ça sera pas du tout des buts comme on a vu entre Montréal et Tampa Bay. Puis ça sera pas aussi serré côté score, game après game.
6: Moi, je pense que Louis, là, sincèrement, il va falloir être encore plus patient qu'on l'était contre le Lightning de Tampa Bay. Parce que je dis pas que ça va être un rope-a-dope, là, mais tu sais, comme Mohamed Ali qui se laisse frapper d'un câble pour arriver puis gagner le combat, mais Buffalo, ils sont investis. La foule là-bas, vous connaissez la Bills Mafia pour les Bills de Buffalo. C'est rendu la même chose pour les Sabres. Ils sont fous furieux, ils sont en feu, puis c'est correct, c'est parfait. Ça fait des années qu'ils n'ont pas eu de série de fin de saison. Le club est investi aussi. Donc, ça veut dire que eux, ils veulent montrer au monde entier qu'ils sont bons. Parfait, tu veux faire ça, je vais te couper l'oxygène. Je vais te couper ton fun. Puis progressivement, ta balloune, elle va te dégonfler. Ça serait ma stratégie, mais heureusement, je ne suis pas coach en Ligue nationale. Mais c'est ça que je ferais, moi, contre les Sabres de Buffalo. Progressivement, petit peu par petit peu, on va faire nos choses à la perfection, on va bien jouer défensivement, on va profiter de nos chances, on va être rapide sur la glace. Puis on va dégonfler la balloune progressivement des Sabres de Buffalo.
7: Parce que quand tu parles Buffalo, l'image qui me vient en tête, ben c'est trop les belles années de Gilbert Perrault avec Martin et Gilbert. Mais c'était une machine à cette époque-là, mais ils n'ont jamais accédé à la Coupe Stanley. Là, regarde, ils ont fini premier cette année, mais... T'as pas. La beauté de ça, c'est que t'as pas du tout deux clubs bâtis pareils. Absolument pas.
6: Non, vous avez raison. Non, eux, il y a du Marc Bergevin en arrière de ça, là. Tu sais, t'as du Greenway, t'as du Kozak, t'as du gros bonhomme, sa quatrième ligne. Tu vois, c'est un mi-chemin entre la nouvelle génération de joueurs rapides, les Benson Norris, puis du Greenway qui est gros, il est gigantesque. Il me fait penser à Bufflin dans le temps, là. Il est gros, ouais. Il frappe, malgré qu'il n'est pas super rapide. Donc, là, ça peut te donner un avantage. Si t'as de la rapidité sur tes quatre trios, tu peux peut-être en profiter. Je sais pas si Greenway va avoir beaucoup de temps de jeu. Mais je vous dis, il y a du talent du côté des Sabres de Buffalo. Puis ils sont en mission. Maintenant, c'est à voir comment le Canadien va réagir à tout ça. Donc, Louis, en 6, j'ai pris ça en note. Je vous dis un gros merci, Louis.
7: Si Montréal cloque fièrement la première, c'est Buckley, c'est clair qui vont passer Buffalo. Aucun problème. Même s'il en perd une, deux, il faut qu'il gagne la première. Puis de là, ils vont payer la confiance, justement, de voir. Ah, c'est faisable. Oui, c'est ça.
6: OK, parfait, on a pris ça en note. Merci beaucoup, Louis.
7: Merci, Jérémy. Bonne soirée.
6: Merci, bonne soirée. J'ai Daniel qui m'envoie un message sur la messagerie texte au 98985. Salut, Jay, c'est Daniel. Moi, je dis Buffalo en 5. Les Canadiens sont trop petits et fatigués, même si mon cœur pleure de les voir finir comme ça. Fait que donc, selon Daniel, c'est une domination totale des Sabres de Buffalo. Je vous l'ai dit, ça prend de la contrepartie, sinon on va de l'air d'une gang de coucou. Mais je suis content. Ça en prend, là. Ce soir, là, quand il y a un circuit qui va se libérer, s'il y a des gens qui pensent que Buffalo va gagner, allez-y, là. Allez-y. Ça se peut que la communication coupe, mais allez-y. Ça va me faire plaisir. On va aller au bout du fil. Oscar est avec nous. Bonsoir, Oscar.
8: Salut, Jérémy. Ça va?
6: Très bien, vous-même.
8: Oh, ça va super.
6: Bon, prédiction. Allez-y.
8: Ça me fait mal de dire ça, mais je vais dire Buffalo en 6.
6: Pardon? Qu'est-ce que vous avez dit?
8: Buffalo en 6.
6: La communication semble coupée pour l'instant, Oscar. Malheureusement, je ne vous entends pas bien. C'est pas vrai, c'est pas vrai. Donc, Buffalo en 6. Expliquez-vous pourquoi Buffalo en 6?
8: Ben, parce que, oui, c'est vrai, au début de la saison, les deux premiers games, c'est nous autres qui a gagné, mais on s'entend que Buffalo jouait pas comme ils ont commencé à jouer après.
6: Oui.
8: Puis les deux
6: non, non, non,
8: games...
6: non. La première, c'était vraiment une victoire dans l'ancienne version des Sabres de Buffalo. Après ça, c'est tous des matchs qui ont été joués le 15 janvier, le 22 janvier et le 31 janvier. Fait que donc, on avait la version améliorée des Sabres de Buffalo dans les trois derniers matchs.
8: Ouais. Sauf que moi, ce que j'ai retenu, c'est les deux derniers. Puis, on n'a quasiment pas touché le puck.
6: Bien, les deux derniers, attendez, je vais vous reprendre, Oscar, parce que l'avant-dernier, c'est le 22 janvier, c'est une défaite de 4-2. Et le dernier, le 31 janvier, c'est une victoire de 4-2 du Canadien.
8: Ah, on a gagné le dernier?
6: Hein, oui, 4-2.
8: OK.
6: Caulfield, dans ce match-là, on a marqué 2.
8: OK. Bon, mais dans ce cas-là, on va dire que... On va peut-être les passer.
6: OK. Là, est-ce que vous êtes en train de me dire que vous changez votre prédiction, là?
8: Ouais, parce que dans ma tête, moi, j'étais sûr qu'on avait perdu les deux dernières.
6: Non. Et souvenez-vous, le match du 31 janvier, c'était un match hyper important. Le classement était serré. Les deux clubs voulaient avoir la victoire absolument, là. C'était pas genre un club. Tout le monde voulait avoir les deux points parce que c'était très, très serré dans le Division Atlantique. Et on chamoyait la place pour pas être relégué dans les deux équipes repêchées. Et ça, c'est une victoire de 4-2 du Canadien. Moi, je prends ce match-là. Je dis pas que c'est le match référence, mais ça nous donne une idée un peu de comment on s'adapte, comment on s'est adapté du côté du Canadien. Là, Oscar, j'ai noté Buffalo en 6. Est-ce que je marque toujours ça?
8: Non. On vient de changer ça de bord.
6: Ça va être quoi?
8: C'est Canadien en 6.
6: Et voilà, c'est fait officiellement. Oscar, un gros merci d'avoir appelé. Bonne soirée.
8: Salut.
6: Au revoir, prochaine. Hey, Rome a vu ça. Change de prédiction live. OK, on s'arrête quelques instants. Aïe, aïe, aïe. Merci d'être avec nous sur l'ensemble du réseau Cogeco Red.
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5: 22h54. OK, là, je reçois des textos sur qui étaient les gardiens de but. Je vais le faire rapidement avant qu'on parle à Gilles. OK, dans la défaite du 15 janvier, défaite de 5-3, Jacob Fowler était le gardien de but. Dans la défaite du 22 janvier, défaite de 4-2 contre les Sabres de Buffalo. Là, je vous rappelle que le premier match, c'est le 20 octobre, le Canadien a gagné 4-2. Donc, défaite le 15 janvier, défaite de 5-3, Fowler, gardien. 22 janvier, défaite de 4-2, Montembeau, le gardien de but. Et le 31 janvier, victoire du Canadien 4-2, quand c'est un match extrêmement important, Jakub Dobesch était devant le filet. Pouf! Mettez ça dans votre pipe! On va aller au bout du fil. Gilles est avec nous. Bonsoir, Gilles.
6: Bonsoir, ça va bien.
5: Très bien, vous-même, Gilles.
6: Il faut.
5: Gilles, prédiction, série Canadien-Sabre.
6: Canadien, en fait. Numéro chanceux.
5: OK, outre le fait que c'est votre numéro chanceux, pourquoi en 7? C'est une série qui va être difficile contre Buffalo?
6: Ben, j'aurais aimé mieux si ils peuvent gagner en 6. Je pense qu'on va y être plus longtemps en 7.
5: Oui, mais...
6: Je prédis que Coffey va débloquer. Canadien gagne demain.
5: OK, donc là, ça, je prends ça en note. Donc, gagne le premier match et vous dites que Caulfield va débloquer.
6: Oui.
5: Si Caulfield...
6: Il y en a ce qu'on a rien.
5: Oui, il y a un but, mais c'est en avantage numérique. Je veux savoir, Gilles, si Caulfield ne débloque pas dans la série, est-ce que le Canadien est capable de battre quand même les Sabres? Vous avez en 10 secondes?
6: Oui.
5: Ben là, si c'est dit, c'est noté, Gilles. Je vous dis un gros merci d'avoir appelé. Je vous souhaite une bonne soirée. Au revoir à la prochaine. Vous appelez de quoi la Saint-Victoire?
6: Non, il y a un Mécham qui reste là à Saint-Victoire.
5: Ah oui, je suis pas sûr d'avoir saisi. OK, malheureusement, on va se reprendre là-dessus. Merci, au revoir, à la prochaine. OK, les informations et on poursuit au retour. Merci d'être là.
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2: Le mardi 5 mai, ici Caroline Bertrand. Bonne fin de soirée à tous. L'ex-député péquiste et bloquiste Alain Therrien sera le candidat du Parti québécois dans la circonscription de Sanguinet en octobre prochain. C'est ce qu'a appris TVA Nouvelle. Sa candidature pour le PQ doit être confirmée par Paul Saint-Pierre-Plamondon jeudi. Alain Therrien a été député de Sanguinet de 2012 à 2018 et lors des prochaines élections, il tentera de battre l'actuelle première ministre Christine Fréchette. L'économiste a également été député sur la scène fédérale pour le Bloc québécois pendant 6 ans jusqu'en 2025. Par ailleurs, la première ministre du Québec a présenté ses grandes priorités dans le cadre de son discours inaugural à l'Assemblée nationale aujourd'hui. Et au cours des 5 semaines d'activité en chambre, Christine Fréchette a affirmé vouloir en faire le plus possible sur 5 grands thèmes. Le coût de la vie, l'économie, les infrastructures, les services et l'identité. Elle a promis entre autres aux familles la conversion de 5000 places privées en garderie en places subventionnées. Christine Fréchette s'est aussi engagée concernant d'autres mesures.
3: On va aider les Québécois tout en protégeant nos finances publiques pour les générations à venir. Comment aider les plus vulnérables? Notre nouveau gouvernement va aussi être un bon partenaire avec ses différents interlocuteurs. Alors, je vous annonce que le ministre des Affaires municipales présentera des mesures législatives pour accorder plus de pouvoir aux villes afin d'accélérer la construction de logements abordables.
2: Le premier ministre Mark Carney a officialisé aujourd'hui la nomination de la juriste de renom, Louise Arbour, au poste de gouverneur général du Canada. M. Carney s'est porté à la défense du rôle de gouverneur général lorsque celle-ci s'est fait demander comment il arriverait à passer à une fonction aussi protocolaire après avoir été une femme d'action et de terrain. Le premier ministre a d'abord souligné que son travail ne serait pas que protocolaire, mais que ce côté cérémonial était aussi très important.
4: Il faut le dire que c'est important de serrer des mains, de donner des médailles, de pleurer avec des gens de temps en temps. Ça c'est un aspect du Canada, de célébrer notre pays. C'est vachement important, selon moi, cet aspect du rôle. Il faut être humain.
2: Le président Donald Trump maintenant a annoncé aujourd'hui que l'opération américaine pour sécuriser le détroit d'Ormuz est suspendue pour une courte période. Celle-ci était en place depuis seulement une journée et visait à escorter les navires à travers le passage stratégique. Sur son réseau social, il a indiqué que c'est pour donner une chance aux négociations et tenter d'en arriver à une entente. Trump a souligné que le Pakistan et d'autres pays en ont fait la demande, ce qu'il a accepté étant donné les progrès réalisés jusqu'à maintenant. Le blocus américain demeure toutefois en vigueur. Et par ailleurs, le secrétaire d'État américain a précisé aujourd'hui que la phase offensive de l'opération militaire contre l'Iran était complétée et que la priorité était maintenant la réouverture du détroit d'Ormuz. Live Nation, qui a subi un procès de 7 semaines pour pratique anticoncurrentielle, en paie le prix financièrement. L'AFP écrit que le géant américain de l'événementiel a enregistré une perte nette de 380 millions de dollars lors du premier trimestre de l'année. Ce sont principalement les frais d'avocats qui ont fait plonger l'entreprise, qui a été déclarée coupable de monopole illégal dans le rouge. Live Nation a dépensé au moins 450 millions de dollars en frais d'avocats et d'autres dépenses sont attendues. Et pour terminer dans le monde du hockey, le Rocket de Laval a évité l'élimination ce soir. Le club école du tricolore a blanchi les Marlies de Toronto par la marque de 4-0. Samuel Blais a inscrit 2 buts dans la victoire. Laurent Dauphin et Alex Belzile sont les 2 autres marqueurs. Capo Kakkonen a quant à lui réalisé 18 arrêts. La série 3-5 est maintenant égale avec 2 victoires de chaque côté.

0: Le match décisif aura lieu samedi à 15h. Il devait avoir lieu vendredi soir à la Place Belle, mais il a finalement été déplacé. 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
2: Pour ce soir et cette nuit, on attend des averses, également un risque d'orage. C'est 10 à 15 mm de pluie de prévu. Minimum qui devrait descendre à 8. Pour demain, mercredi, c'est nuageux. Le matin, on aura quelques averses. On parle de 5 à 10 mm supplémentaires avec un maximum aux alentours de 9 degrés. Jeudi, dernière mise à jour d'Environnement Canada positive. On parle d'alternance soleil-nuage, mais un petit 40 % de risque d'averses avec un max de 11. Et vendredi, on termine la semaine avec du soleil et 11 degrés.
1: 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De retour à Jérémy Rainville. Au réseau Cogeco Média, voici la chronique sur la Ligue de hockey junior maritime Québec.
3: Avec Stéphane Leroux qui est avec nous. Salut Stéphane.
4: Salut Jérémy, ça va bien?
3: Bien, ça va super bien. Il y avait des matchs importants. Du côté de la LHJMQ, un matchette, puis en plus le Rocket de Laval qui faisait face à l'élimination ce soir.
4: Absolument. Ben, commençons par la LHJMQ. Ça se passait à Moncton, match numéro 7 de la série Armada Wildcats. L'Armada a poussé les champions de la saison régulière pas jusqu'à ses derniers retranchements, mais finalement, les Wildcats ont eu le dernier mot ce soir. Une victoire de 6-2 face à l'Armada. Blair a marqué 2 buts, dont 1 dans un filet désert. Desnoyers, Cornford, Mercier et Gabe Smith, avec un 14e en 15 matchs, ont été les marqueurs de Moncton. Grenier et Villeneuve ont répliqué pour l'Armada. C'était quand même 3-2 Moncton seulement après 40 minutes. Alors, c'est la 19e fois dans l'histoire de la Ligue que les équipes 1 et 2 au classement général en saison régulière vont s'affronter en finale, puisqu'à compter de vendredi, les Saguenay-Chicoutimi vont affronter les Wildcats de Moncton dans l'étape ultime. Moncton qui tente de devenir la première équipe depuis les Sea Dogs de Saint-Jean de 2011 et 2012 à gagner le championnat 2 ans de suite. Chicoutimi participe à la finale pour la première fois depuis 1997. Évidemment, pas besoin de te dire que là-bas, on attend cette finale pas à peu près. Et du côté de l'Ontario, ce sera Barrie contre Kitchener et dans l'Ouest, Prince Albert contre Everett. Les trois gagnants de ces finales-là vont s'en aller à la Coupe Memorial à compter du 22 mai à Kelowna, en plus de l'équipe hôtesse, les Rockets, qui va participer à la compétition. Dans la Ligue américaine maintenant, à Toronto ce soir, le Rocket de Laval disputait le match numéro 4 d'une série 3-5 face aux Marlies, tirant derrière 2-1. Honnêtement, ça avait été tout croche les deux derniers matchs pour Laval, 2 défaites de 6-2. Et Laval, ce soir, a rebondi avec une victoire convaincante de 4-0 face aux Marlies. Alex Belzile a marqué dès la 46e seconde. Samuel Blais a marqué 2 buts en deuxième période. Laurent Dauphin a complété en troisième, lui qui avait également récolté 2 passes. Adam Engstrom était de retour avec le Rocket. Il avait été cédé. Ça a paru. Mauvaise nouvelle, toutefois, du côté de David Reinbacher, qui n'a pas terminé le match. On n'a pas eu de détails. Est-ce que c'était simplement préventif ou si c'est une blessure plus sérieuse? On verra. Kapo Kakkonen, le jeu blanc, lui qui avait donné 4 buts en une période il y a 2 jours, a effectué 18 arrêts. Et là, la bonne nouvelle, Jérémy, pour les amateurs, c'est que le match numéro 5, le match décisif, devait avoir lieu vendredi soir à la Place Belle à Laval. Mais là, le Canadien joue vendredi soir à Buffalo. Et la Ligue américaine, de concert avec le Rocket, a accepté qu'on déplace le match samedi après-midi à 15h plutôt que de le jouer vendredi. Alors, il n'y a pas de raison que la Place Belle ne soit pas pleine samedi après-midi. Parce qu'honnêtement, les 2 matchs locaux de cette série-là ont été disputés en même temps que le Canadien jouait. Alors, on a annoncé des foules de 9000. C'était les billets vendus, mais il y avait peut-être 5000 spectateurs pour les 2 matchs contre Toronto en début de série. Alors là, ça devrait être midi pour ce match-là. Alors, ça fait le tour un petit peu. La bonne nouvelle, ben, j'imagine que tu en as parlé pour les Maple Leafs de Toronto qui ont une semaine tout court, ouais. Gagnent la loterie, donc gagnent probablement Gavin McKenna.
3: Ça, c'est, est-ce que tu l'as promis sur ta liste? Parce que j'ai vu à gauche et à droite, ouais. Il y en a qui ne l'ont pas promis nécessairement. Là.
4: Moi, selon moi, il a toujours été premier. Il y a des gens qui l'ont amené 4e. Tu sais, des fois, dans la saison, là, il y a des gens qui sortent des listes. Je ne veux pas nommer de nom, là, mais simplement pour faire parler d'eux. Okay. S'ils sortent une liste et ils mettent McKenna premier, ben personne ne va parler de leur liste. Mais là, s'ils sortent une liste et McKenna quatrième, il y a plein de monde qui reprennent cette liste-là. Moi, j'ai l'impression que des fois, il y a des gens qui veulent juste faire parler d'eux là-dedans, puis malheureusement, il y en a qui tombent dans le panneau. Je dis pas qu'Ivar Stenberg, le Suédois, n'est pas bon, loin de là. On l'a vu au Mondial Junior, puis je pense que ça va être un excellent joueur si jamais il est repêché deuxième à San Jose. Mais selon moi, Gavin McKenna est le numéro un de cette QV-là 2026.
3: Ben, c'est pour ça qu'on te le demande, Stéphane, parce que c'est toi la référence et on t'écoute. Merci beaucoup, Stéphane Leroux.
4: Merci, salut.
3: Merci, au revoir, à la prochaine. La victoire de Montréal débute, affronte le Frost du Minnesota qui est devant 1-0 dans la série. Débute une troisième période de prolongation. Je vous dis, Isabelle et Tim me disent, c'est pas encore fini, on est en troisième période de prolongation. Elle reste à l'affût. Dès que ça se termine, elle sera avec nous pour nous donner un résumé de ce match-là entre la victoire et le Frost du Minnesota. Si vous venez d'arriver avec nous, on vous souhaite la bienvenue. Nous sommes en formule prédiction pour la série entre le Canadien et les Sabres de Buffalo. J'ai laissé du temps, question d'écouter à peu près tous les spécialistes qui se fait sur la planète et sur Facebook, évidemment. C'est là que les vraies affaires se disent. C'est ça qu'on fait ce soir. On se fait des prédictions. Et en plus, c'est que nous avons une firme de sondage, nous, ici à Bonsoir les Sportifs. Et en fin de soirée, avec cette firme de sondage extrêmement sophistiquée...
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3: On va être capable d'établir quelle sera la tendance ou la prédiction officielle de Bonsoir les sportifs. Jusqu'à présent, je vous dirais Canadien en 6. Et si vous êtes les 2-3 de Buffalo, eh bien, c'est Buffalo en 5. Fait qu'on voit qu'il y a de l'intensité pour Buffalo. On a eu un Buffalo en 6 qui s'est transformé en Canadien en 6 après quelques arguments qui étaient les gardiens de but pour les victoires défaites du Canadien dans la série cette année face au Sabres de Buffalo. C'est 2 victoires, 2 défaites de chaque côté. Et dans les 2 défaites, c'est Fowler et Montembeau qui étaient là. Et dans la dernière victoire, 31 janvier, c'est Jakub Dobesch qui était devant le filet pour le Canadien de Montréal. Bon, nous aurons Jean, nous aurons Denis et on débute le tout avec Stéphane qui est avec nous. Bonsoir Stéphane.
5: Bonsoir Jérémy, ça va bien?
3: Très bien, vous-même Stéphane?
5: Bien sûr, ça va très bien.
3: Bon, là, on fait quoi? Canadien, Sabre, c'est quoi la prédiction?
5: Moi, je voulais dire Canadien en 4, mais je trouvais que c'était un manque de respect. Je vais y aller avec Canadien en 5 parce que je veux que nos Canadiens aient fait broyer les partisans de Buffalo.
3: Vous ne trouvez pas qu'ils s'est broyé de même au courant des 10 dernières années?
5: Ben non, c'est pas de leur faute. Ils restent à côté de Toronto, Buffalo, c'est pas de leur faute, là. C'est contaminant, ça.
3: OK, mais ouais, je comprends là. Mais c'était supposé être une équipe en éclosion à chaque année. Pouette, pouette, pouette, pouette. Sauf cette année.
5: Ben, c'est ça.
3: Cette année.
5: Ouais, mais ils vont redevenir qu'est-ce qu'ils étaient. Marc Bergevin va pleurer en regardant Brian Gallagher jouer. Là. Ils vont redevenir qu'est-ce qu'ils étaient.
3: OK, mais là, dites-moi donc, là, quand vous prévoyez, là, vous avez commencé en disant Canadien en 4. Moi aussi, je trouve que c'est un manque de respect. Donc, vous dites Canadien en 5. OK, Canadien en 5. Mais ça ressemble à quoi, les 2 premiers matchs à Buffalo? Vous avez dit que Canadien sort de là 2-0?
5: Mais pas loin de là. Parce que, tu sais, tu peux pas éteindre un joueur comme Nick Suzuki, Cole Caulfield, pendant 8-9 games. Là. À un moment donné, ça va starter, ces joueurs-là. Tu sais, on parle d'un gars au-dessus de 100 points par année. On parle d'un scoreur de 50 buts. On parle d'un des 5 meilleurs défenseurs de la Ligue nationale. Puis on parle d'un gardien de but qui est comme dans son summum. Ça va être dur pour Buffalo, là.
3: Et on parle de Demidov qui est en nomination pour le trophée Calder remis à la meilleure recrue de la Ligue nationale.
5: C'est ça, puis ça, c'est mon joueur. Mais à toutes les fois, je t'appelle, je t'ai dit Demidov, c'est mon joueur. De ce coup-là, je me suis retenu un peu, mais c'est toi qui me ramène vers là.
3: Non, mais il va falloir un moment donné. Non, mais je fais des blagues, là, mais dans les 2 derniers matchs, peut-être pas le dernier, mais les 2 matchs avant, on a vu Demidov qui commençait à s'impliquer davantage. Ouais. Là, le Canadien va avoir besoin de lui. Là. C'est le fun, le premier trio, mais le deuxième trio aussi, là.
5: Ben c'est ça, puis il prend de l'expérience. Demidov, c'est de la bonne expérience pour lui. Puis il devient de plus en plus confortable. Fait que moi, je trouve qu'avec Jake Evans, je trouve que c'est une bonne affaire parce que Jake Evans, c'est un joueur très responsable. Fait que Demidov, il peut plus se laisser aller dans son style de jeu. Fait que moi, je pense que les Canadiens, ils vont sortir de là gagnant. Tu sais, oui, Buffalo, ils ont des gros défenseurs. Mais, on va dire, comme dans les boys, ils sont gros, ils sont forts. On a de la dureté du mental, nous
3: autres. Oui, mais ils ont la dureté du mental aussi, Buffalo. Ils sont vraiment dans une séquence incroyable.
5: Oui, ils sont dans une séquence, mais toute séquence s'éteint. Puis, les Canadiens vont les éteindre.
3: OK. je veux pas vous obstiner, Stéphane, mais je veux juste vous dire une chose, oui. C'est que souvent, il y a des clubs qui jouent au-dessus de leur tête. OK? Des clubs que des gars qui sont pas supposés de performer, performent. Les Sabres de Buffalo, c'est un club qui a toujours eu du talent. La seule chose, c'est que ça collait pas ensemble. Il y avait quelque chose qui marchait pas. Ils ont congédié le DG, un nouveau DG rentre, puis il se met à dire, si ça fait pas, tout le monde va sacrer son camp, je vous le dis, t'allumes ou tu pars. Ils ont tout allumé.
5: S'il aurait vraiment dit ça, là, les joueurs n'auraient pas allumé, tout le monde veut partir de Buffalo.
3: Ben là, ça, c'est pas votre point de vue. Moi, je connais un gars qui s'appelle Guillaume Guillaume Lefrançois qui aime ça aller à Buffalo. Je comprends pas pourquoi. Le Anchor Bar, la place où les ailes de Buffalo sont officiellement, ont été officiellement lancées, et c'est sublime. C'est le fun. Très touristique, mais sublime. Outre ça,
5: ouais,
3: je sais pas moi non plus pourquoi Buffalo.
5: Moi, personnellement, je trouve que les Canadiens ont une meilleure équipe. Oui. Puis toute l'année. Quasiment, beaucoup de monde t'appelait et disait, ils sont petites. Puis pourtant, les Canadiens, ils ont tout le temps montré le contraire. Ils ont tout le temps montré qu'ils sont capables de jouer contre des grosses équipes. Fait que je verrais pas pourquoi ils seraient pas capables de jouer contre Buffalo. Hein.
3: OK, Stéphane, oui, vous finissez votre phrase, allez-y, excusez-moi, je vais
5: C'est correct, ça. Ils ont été capables de se battre contre Tampa Bay. Puis je trouve que Tampa Bay, c'est une meilleure équipe que Buffalo. Ils ont un meilleur gardien que Buffalo. Puis ils ont quand même des meilleurs joueurs que Buffalo.
3: Je pense que vous avez raison là-dessus. Mais quand même, il faut mentionner que les Sabres de Buffalo ont terminé au classement devant le Canadien de Montréal et devant le Lightning de Tampa Bay. 109, 106, ouais, 106. Mais là, c'est la saison régulière.
5: Ça, je te l'accorde. Mais il ne faut pas oublier que la première moitié de saison, on avait des problèmes de gardien. Si on n'aurait pas eu de problème de gardien, je ne suis pas sûr que Buffalo aurait fini en avant le Canadien.
3: Je peux pas m'obstiner avec vous là-dessus. Ça, c'est. Je pense qu'il y a au moins 4 victoires de plus. 4 victoires de plus, tu commences à avoir du point en temps. En temps. OK, oui, Stéphane, on se quitte là-dessus. Merci d'avoir appelé.
5: Hey, c'est bien beau. Bonne émission.
3: Merci, au revoir. À la prochaine. OK, on va aller au bout du fil. Denis est avec nous. Bonsoir, Denis.
6: Salut, Jérémy. Ça va bien?
3: Très bien, vous-même, Denis.
6: Oui, c'est la première fois que j'appelle,
3: c'est
6: un peu nerveux, là.
3: Ah ben non, vous n'allez pas être nerveux, c'est pas compliqué, vous allez voir. C'est comme quand vous en parlez au bureau, là, vous allez dire, ouais, moi, je pense que Buffalo va gagner en 5. Vous dites, hey, c'est ça? Non, je veux dire Canadien. En fait, c'est la même affaire, c'est pas compliqué. OK, mais juste avant, Denis, attention, ça prend un coup de trompette, félicitations, ben ouais. OK, Denis, là, vous êtes rendu quasiment irrégulier. Dites-moi, votre prédiction au Canadien sort de Buffalo, ça ressemble à quoi?
6: Montréal en 6.
3: Canadien en 6. OK.
6: Moi,
3: pourquoi?
6: Moi, j'ai à cause, tu sais, Caulfield, il va se réveiller. Suzuki, il commençait à sortir de sa torpeur, là, dans la première ronde, là. D'après moi, là, je ne vois pas que Montréal réussirait pas pour ça qu'à travers Buffalo.
3: J'ai une question pour vous, Denis. Admettons que le premier trio, ça se réveille pas dans ce deuxième tour des séries. Ça veut dire Slav, Suzuki, Caulfield, ça reste au neutre comme c'est resté au neutre contre Tampa Bay. Est-ce que le trio 2, 3, 4 est capable de battre les Sabres de Buffalo?
6: Oui. Moi, je dis que oui. Avec la profondeur, le Canadien, d'après moi, ils ont des bonnes chances.
3: Est-ce que vous voulez que je vous donne les trios 2, 3, 4 des Sabres de Buffalo? OK. Donc, le premier, c'est Krebs qui est là avec Tage Thompson et Tuck. Le deuxième trio, c'est Zucker avec McLeod et Quinn. Benson, Norris, Doan. Et vous avez le quatrième trio qui est Greenway, Kozak et Malenstein qui est là. Fait que donc, vous pensez que le Canadien trio 2, 3, 4 est plus fort que le trio 2, 3, 4 de Buffalo?
6: Moi, je pense que oui. On a quand même une très bonne équipe, là. Écoute, c'est. D'après moi, Dimitrov, il va sortir sa torpeur aussi, là. Je peux pas croire qu'il va être nulé tout le long de la série, là.
3: Puis les quatre défenseurs, les gros défenseurs de Buffalo, là, les Samuelson, Dallin, Power, Byram, ça vous fait pas peur?
6: Non, pas ça, parce que les Canadiens ont la vitesse. La vitesse, c'est ça qui va les aider à passer à travers Buffalo.
3: Je le souhaite, parce que sinon, ça va faire mal.
6: On a Lane Hudson aussi.
3: Oui.
6: C'est un très bon défenseur. En tout cas, moi, puis il y a Dobesh aussi qui n'est pas mauvais non plus. Là. C'est le meilleur goaler des séries jusqu'à présent.
3: OK, fait que la formation, ça commence avec Dobesch, puis après ça, vous avez confiance au talent du Canadien. OK, Denis, on a pris ça en note. Je vous dis un gros merci. Puis là, vous appelez quand vous voulez. Ça va nous faire plaisir de vous parler, là.
6: C'est parfait. Merci beaucoup, Jérémy.
3: Merci.
6: Passe une belle soirée.
3: Merci, vous aussi. À la prochaine. Au revoir, Denis. OK, on va aller au bout du fil. Jean est avec nous. Jean va au retour? On fait là? On le fait là maintenant. OK, parfait. Jean est avec nous. Bonsoir, Jean.
7: Oui, bonsoir. Comment ça va?
3: Très bien, vous-même, Jean.
7: Écoute, moi, ma prédiction, c'est Canadien en 6 ou même peut-être en 5, et je vais te dire les deux facteurs dominants de ma prédiction.
3: Attendez, Jean, juste me rappeler, là, j'entends votre voix. Oui. Vous m'avez appelé hier, vous aviez prévu Tampa Bay qui gagne la première ronde.
7: Oui.
3: Vous avez dit, je fais un mea culpa.
7: Puis je t'ai dit qu'un Canadien était plus robuste que je pensais, puis plan.
3: Oui.
7: Je t'ai parlé de Dobesch.
3: Oui.
7: En feu, j'ai fait mon mea culpa. Mais là, il y a deux facteurs dominants.
3: OK.
7: Que je ne savais pas ça avant les 7 games.
3: OK.
7: Premier facteur dominant, Dobesch, qui est actuellement le meilleur goaler de la Ligue nationale. Mais là, Dobesch, là, qui a battu le gars pour le Vézina. OK, ça, c'est exceptionnel. Et ça, ça me fait penser, comme je t'avais dit la dernière fois que je t'ai appelé, ça me fait penser à 1986, Patrick Roy. Premier facteur dominant. Et le gardien de but, c'est 40% de la game, en passant. Tu regarderas tes spécialistes, tu regarderas même avec l'intelligence artificielle. Le gardien de but, c'est 40% de la game. OK? C'est le dernier qui permet la porte de part après. Deuxième facteur de bilan, c'est le coaching exceptionnel de Martin Saint, qui motive ces gars comme ça se peut pas. De ma vie, moi j'ai 70 ans, de ma vie, j'ai jamais vu un coach aussi motivant que ça. Et la dernière fois que j'ai vu un coach qui accotait un peu ça, c'était Jacques Demers en 1990.
3: En 93,
7: c'était Perron.
3: Exact.
7: En 93. La dernière fois que c'est Jacques Demers que j'ai vu en 93. OK? Et c'est à cause de ces deux secteurs-là que je crois. Parce que, on va se dire les vraies affaires, c'est deux équipes à peu près égales. Tu vois, ça va. C'est deux équipes là, de talent à peu près égales. Sur papier, tu regardes ça, là. Tu regardes l'année régulière qu'on vient d'avoir, là. Ils sont à peu près égales. T'sais. D'ailleurs, ils ont deux matchs qui ont gagné, deux matchs qui ont perdu. Ils sont égales. Mais c'est ces deux facteurs-là que je pense qui vont faire en sorte que le Canadien va gagner.
3: OK, Jean, là, j'ai des petits points pour vous obstiner, puis on va faire ça vite, OK?
7: Oui, ah ouais, go.
3: Je veux vous obstiner sur « sont à peu près égales ». Égal au nombre de points, égal au nombre de... la combativité des deux équipes. Les deux équipes, c'est deux clubs qui travaillent fort, puis c'est jamais facile pour le Canadien d'aller gagner à Buffalo. C'est deux clubs qui sont très combatifs. Le talent... Parce que je pense qu'individuellement, il y a un petit peu plus de talent individuel chez les Canadiens qui peut en avoir du côté des Sabres. Krebs est un gars hyper talentueux. Je pense que c'est battu par Caulfield. On se pose même pas de questions. Tage Thompson, c'est un mélange de gros, grands, bons marqueurs, avantages numériques. Je pense que ça peut être anéanti par Suzuki. Je pense sincèrement. Ouais. Dans le cas de Tuck, c'est un gars d'expérience. Est-ce que puis c'est un gars de gabarit également. Est-ce que Slaff a joué du meilleur hockey que Tuck cette saison? Cette saison, c'est dernière année de contrat pour Tuck avec Buffalo. Sera joueur autonome. Veut prouver hors de tout doute qu'il est capable de rester dans la Ligue nationale et chercher un autre gros contrat. Le défi va être là. Par la suite, vous avez
7: On va avoir besoin de Josh Anderson.
3: Ah, ben oui. Benson, il est bon. Norris est bon.
7: C'est la pierre angulaire Est-ce que je t'ai interrompu?
3: Non, mais ce que je voulais dire, c'est Benson, Norris, Doan, c'est très bon. Quinn, c'est bon. Zucker, c'est un vieux routier. McLeod, c'est un gars qui était un peu plus checkline. Puis le quatrième trio, on a la version 1997 du hockey, c'est-à-dire du mammouth, là, du Greenway. C'est gros. Les défenseurs plus gros, mobiles, très meilleurs que Tampa Bay, gardien de but en feu, Lion. Fait que donc, ça... Ça va dépendre comment le Canadien va être patient, encore une fois. Si tu rouvres le jeu, t'es fait contre Buffalo. Si tu fermes le jeu, tu coupes l'oxygène, les chances sont bonnes.
7: Et c'est ça qu'ils ont fait avec Tampa Bay, ça a donné les résultats qu'on sait. En passant, les Rockets, là, c'est comme à l'urgence. Hein? quand le Canadien joue, il y a moins de monde. Et puis.
3: Mais ils l'ont changé, là. Vous l'avez entendu tantôt. Ils ont changé le match pour samedi après-midi.
7: Je suis content. Je suis mal à l'avant, je suis bien content. Puis ça me rend à Toronto, je reviens pas le repêchage. Écoute, il y avait 56% des chances d'être en bas de 5e rang. Puis là, ils perdaient le repêchage aux mains de Boston. Puis là, ils sont arrivés top notch en première position. Puis le directeur général qui a embauché, c'est épouvantable.
3: C'est fou comment le hasard fait les choses, hein? Le hasard est. C'est sublime. Bon.
7: C'est incroyable.
3: Hey, Jean, juste une dernière chose que je vous demande. Là, vous m'avez dit en 5 ou en 6. Je marque quoi? En 5 ou en 6?
7: Oh,
3: marque en 6. OK, parfait. Prends ça en note. Merci beaucoup, Jean.
7: Salut.
3: Au revoir,
7: okay,
3: à la prochaine.
7: Bye. Bonne soirée.
3: OK, on s'arrête quelques instants. On fait une courte pause. J'ai un circuit qui s'est libéré. 514-790-9850. Et combien de trompettes on a fait ce soir? Au moins 8. Facile, là. Au moins 8. 8 trompettes, là. On a eu 8 hier, 8 ce soir. Vous m'impressionnez, vous sortez de vos pantoufles. Et je vous dis en plus, parce que je sais que vous commentez beaucoup sur Facebook, entre autres, je vous dis sortez de la réalité virtuelle puis embarquez dans la vraie réalité. Et jaser avec quelqu'un de hockey, c'est le fun, ça. Ça fait du bien, ça, une fois de temps en temps. Ça nous permet de sortir de notre sous-sol. Et vous avez la chance de nous parler. 514-790-9850. Partout au Québec, allez-y. 1-866-790-9850. Et sur la messagerie texte 98985.
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3: 23h28, nous aurons Benoît, Vincent et René dans quelques instants, mais juste avant, elle a regardé pour nous le match entre la victoire et le Frost du Minnesota, un match qui était rendu en troisième période de prolongation. Isabelle Étienne est avec nous. Salut Isabelle!
17: Bonsoir, Jérémy.
3: Puis, qu'est-ce qui s'est passé?
17: Ben, écoutez, Marie-Philippe Poulin a fait le plus beau cadeau d'anniversaire à Laura Stacy, qui a 32 ans ce soir. Elle a compté en troisième période de prolongation après 4 minutes de jeu avec un but de la pointe. C'était extraordinaire. Donc, Montréal est maintenant égal dans cette série chaudement disputée. Jérémy, un match presque parfait pour les deux équipes. Un duel de les deux gardiennes de but. Écoutez, vraiment, Maddie Rooney, elle a vraiment arrêté. Il y a eu des belles incursions de la troupe de Corey Sherry, mais elle arrêtait tout. Et Anne-Renée Desbiens, encore une fois aussi, était revenue au sommet de son art parce qu'on sait qu'à la dernière partie, malheureusement, Montréal n'a pas commencé en même temps que le Frost de Minnesota. Fait que ce soir, c'était un excellent match. Même que Montréal a dominé au chapitre des tirs au but, au niveau des mises en échec un peu partout, mais la gardienne du Frost arrêtait tout. Mais là, vraiment, c'est 1-0 pour cette partie, ce deuxième match de cette série pour amener égalité en cette premier tour de série pour entre la victoire et le Frost.
3: Donc, capitaine Clutch a encore parlé.
17: Oui, et tu sais, je vous rappelle que Marie-Philippe Poulin revient d'une blessure. On le sait, elle n'est pas à 100%, mais même une Marie-Philippe qui patine quasiment sur une jambe réussit à faire la différence. Quand on dit une joueuse d'impact, une joueuse de vision, vraiment, on a même eu peur de la perdre à un moment donné. Là, on l'a vu en troisième période. Là, on s'est dit, oh mon Dieu, est-ce qu'elle va être capable de revenir au jeu? Elle s'est faite, en première période de prolongation, je devrais dire, elle s'est faite en mise en échec sur le bord de la bande. Elle a eu de la misère à se relever et finalement, elle est revenue et elle a fait la différence.
3: OK, donc victoire de Montréal 1-0 face au Frost du Minnesota en troisième période de prolongation. Le prochain match sera quand?
17: C'est ce jeudi au Minnesota. Donc, le 7 mai à 19h contre le Frost de Minnesota. Et là, ça va être deux matchs back-à-back de ce côté-là. Fait qu'on a jeudi et vendredi. Fait que ça va être important demain pour la troupe de Corey Sherry de vraiment, en une journée de voyagement, de se reposer, de reprendre des forces. Parce que bon, c'est vraiment des matchs ça fait deux parties qu'on s'en va en prolongation. C'est deux équipes qui se ressemblent, deux équipes avec beaucoup de force à l'offensive, mais aussi un duel de gardien de but. Fait que donc, ça va être intéressant. Il va falloir être au rendez-vous ce jeudi à 19h, le Frost contre la victoire.
3: Isabelle Étienne, je te dis un gros merci d'avoir été avec nous.
17: Avec grand plaisir, Jérémy. Bonne fin de soirée.
3: Merci, au revoir. Isabelle Étienne nous parlait justement de ce gain de la victoire de Montréal qui l'emporte 1-0 face au Frost du Minnesota en troisième période de prolongation. Marie-Philippe Poulin qui a marqué le but pour donner ce gain à la victoire de Montréal. La série est égale 1-1. Allons au bout de fil. René est avec nous. Bonsoir, René.
18: Hey, bonsoir, Jérémy.
3: Ça va bien, René?
18: Ça va super bien.
3: Bon, parlez-moi de ça. René, est-ce que vous êtes prêt pour une petite prédiction au Canadien Sabre?
18: Ah ben, tu l'as dit en six parties.
3: OK, c'est la même chose que
18: Canadien en six.
3: On est d'accord là-dessus? Ah, ben mon Dieu, on peut chicaner ben, là.
18: Non.
3: OK, là, mais moi, j'ai des arguments, par contre, là. Tu sais, depuis tantôt, je parle, tu sais, qu'ils ont des gros défenseurs, que c'est une équipe qui est inspirée, mais sincèrement, ils ont une population derrière eux, là. Il n'y a personne qui veut voir les Sabres de Buffalo arrêter leur parcours de rêve. Pensez-vous que le Canadien sera capable de se tenir debout face à un club aussi inspiré et inspirant que ça?
18: Bien, moi, je pense qu'il y avait 45 000 personnes à l'entour du Centre Bell, puis il y en avait 21 000 en dedans dans le Centre Bell pour voir le Canadien gagner contre Tampa Bay. Puis moi, je dis que Là, j'écoutais les derniers m'ont volé mes idées, là. Parce que moi, je dis que Lane Hudson, il fait la passe sur le tape à toutes les fois.
3: Il est incroyable.
18: Puis il a l'intelligence au jeu que Buffalo n'a jamais vu. Ben, ils l'ont vu, mais quand ils l'ont vu, on avait un problème de trois gardiens de but, là.
3: En début de saison, ouais.
18: On savait plus qu'à le mettre, là.
3: Moi, René, là, je vous dis une chose. Là. Moi, je prévois une chose. Ouais. Lindy Ruff, ouais. Connaissant Lindy, pas personnellement, là, ouais. Mais mm-hmm. Avec l'expérience que ce gars-là a dans la Ligue nationale de hockey, avec ses joueurs, avec les talks puis tout ça, moi, je suis sûr qu'ils vont se dire une affaire. Hey, vous allez voir, là, Lane Hudson, on va le ramasser cul par-dessus tête. On ne lui laissera pas de place. Savez-vous qu'est-ce qui va arriver?
18: C'est Gumby.
3: Oh là, non, c'est même pas Gumby. C'est que ce qui va arriver, ce qui va se passer, là, c'est que le Canadien a développé une technique que je trouve pas pire. Ça veut dire que si tu fonces, puis si tu veux frapper Lane Hudson, il passe la rondelle à l'autre défenseur. Si tu dis, on va faire la pression à deux, c'est-à-dire un sur Hudson, un sur l'autre défenseur, parfait, il passe à l'ailier qui remet au premier défenseur, qui remet à l'autre défenseur. Il garde la rondelle dans le territoire. Après ça, quand ils sont en possession de la rondelle, là, ils sortent. Fait que si tu arrives à battre l'échec avant des Sabres de Buffalo qui vont être enragés à Buffalo, qui vont vouloir traverser les bandes, là, ça va te donner des contre-attaques puis des surnombres. Et là, ça peut être payant. Absolument. Pour le Canadien.
18: Absolument, oui. Puis moi, j'ai vu Lane Hudson en défensive, là. Je pense que ça a été notre meilleur joueur.
3: Ah, oh, clairement.
18: En défensive, je parle dans notre zone, à nous autres, là. Il sépare les joueurs de 6 pieds 3, 6 pieds 4, il les sépare de la rondelle. Il a 5 pieds 8, là, il n'y a pas 5 pieds 9, là, il a 5 pieds 8 et demi. Puis il sépare les joueurs de 6 pieds 3, 6 pieds 4 de la rondelle. Dans notre zone. Non, c'est un gars qui est tellement intelligent au jeu que l'épice qu'il amène dans l'attaque. Puis le genre d'intelligence au jeu qu'il a, c'est pas comparable à aucun des défenseurs de Buffalo.
3: J'ai hâte de voir comment j'ai hâte de voir comment l'échec avant du Canadien également va faire contre la grosse défensive des Sabres de Buffalo. Ça va être intéressant à voir.
18: Ben l'échec avant, je sais pas si tu as remarqué, mais dans la dernière partie, là, on a eu aucun tir au but. OK, parce que les gars sont focusés sur la défensive. Là, Martin Saint-Louis a dit « go », là. Tu sais, là, entre la 2 et la 3, là, il a dit « go », là. Ouais. Parce que c'est notre dernière chance, là.
3: Ouais, mais ça a sorti 5 lancés. C'est 4 en 5e, en 3e. 4 lancés en 3e. Ah non, 4 en 3e.
18: Je pense que c'était 4 en
3: 5e. Non, 5, c'est ça. 4 en première, 5 en 3e.
18: Ouais. Ils ont été 30 minutes sans lancer, quasiment.
3: C'était pas chic.
18: Non, c'était pas chic, mais c'était pas leur. Il n'y avait pas une inspiration offensive, il y avait une inspiration défensive. Puis c'est ça qu'à un moment donné, ils ont dit il faut qu'on bouge, il faut qu'on fasse quelque chose. Puis Martin Saint-Louis, là, il a mis les switches à off à chaque gars. Les switch à on.
3: À on.
18: Les amis à on à chaque gars. Les gars, ils veulent jouer pour Martin Saint-Louis parce qu'il fait partie de l'équipe.
3: Ça, il y a quelque chose de spécial là-dessus. Ça,
18: il y a quelque chose d'incroyable là-dessus.
3: Oui, je suis d'accord avec vous là-dessus. Il y a quelque chose de spécial.
18: C'est pour ça que les Canadiens, ils vont gagner en 6 au Centre Bell. Le monde, ils vont faire lever le toit.
3: Je le souhaite. Honnêtement, je le souhaite. Je nous le souhaite collectivement, puis je le souhaite parce que je pense que tout le monde a le goût de ça.
18: Ben, la première ligne, là, ça va allumer. Là. Ça va commencer à allumer. Parce que là, plus que l'offensive va s'ouvrir avec Buffalo, plus on va sortir de la rondelle. Tu vas voir que la contre-attaque va être terrible. Là.
3: OK. Hey, René, il faut qu'on se laisse aller à la pause, mais j'ai une petite question pour vous, une mini de rien, OK? Admettons que Buffalo y arrive, puis, tu sais, dans le jeu de roche-papier-ciseaux, décide de fermer le jeu complètement et de donner aucune chance aux Canadiens, puis le premier trio fait rien. Il n'y a pas de place, il n'y a pas rien. Comme Tampa Bay a fait avec le premier trio. Parce que Lindy Ruff peut faire ça. Regardez ce que Tampa Bay a fait et refaire la même chose. Là. Est-ce que le Canadien va encore pas faire? Non. Non.
18: Pas les Hurricanes, ils n'ont pas cette mentalité-là, vraiment. Tandis que ouais. Nous autres, on a développé, ben en tout cas, d'après ce que moi j'ai vu dans la série contre Tampa Bay, on a développé des stratégies de défense.
3: Non, je comprends.
18: Pour
3: okay.
18: contrer Tampa Bay.
3: OK, il hey, faut se laisser là-dessus, mais j'ai pris ça en note, donc Canadien en 6. Un gros merci, René. Merci d'avoir appelé.
18: OK, salut.
3: Merci, au revoir à la prochaine. On fait une courte pause, quelques instants à peine. Un petit clin d'œil, clic, clic. Ça, c'est deux clins d'œil. Puis au retour, on poursuit avec vos appels. Restez là.
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3: 23h42, nous aurons Vincent et Benoît dans quelques instants. Sur la messagerie texte, c'est Gabriel qui nous envoie un message. Le Canadien en 5. Le Canadien vient de sortir d'une grosse série serrée qui s'est terminée en 7 matchs. Les Sabres ont eu des matchs de 4-1, 6-1. De plus, ils ont plus de temps de repos. Ça brise un rythme. Le Canadien est encore dans le momentum. Go, Habs, go! C'est Gabriel qui nous envoie ce message. Voilà, c'est dit officiellement. Allons, bout de fil. Vincent est avec nous. Bonsoir, Vincent.
27: Salut,
0: Salut Jérémy, comment ça va?
3: Ça va super bien, vous-même Vincent?
0: Super bien, c'est la première fois que j'appelle. Je suis excité de te parler, Jérémy.
3: Ah ben c'est un plaisir qui est partagé. Et Vincent, pour ce faire, attention, félicitations Vincent! Là, c'est fait officiel, Vincent. Vous allez recevoir une carte de membre par la poste qui arrivera probablement jamais. Mais ça vous donne le droit d'appeler à chaque soir à partir de maintenant. Sauf que là, avant, pour la première, prédiction Canadien Sabre de Buffalo, ça ressemble à quoi?
0: Moi, j'ai Canadien en 7 parce que j'ai l'impression que ça va prendre un petit moment d'adaptation pour le Canadien. On va probablement perdre le premier match à Buffalo. Puis, je te mentirais pas que j'ai un peu de misère à être d'avis avec les gens qui disent Canadien en 4-5 parce que je pense qu'on oublie la saison des Sabres de Buffalo. C'est une excellente équipe. Et puis, ça va être tout un défi pour le Canadien, mine de rien. J'aimerais ça te parler de quelque chose d'autre, si tu me le permets.
3: Allez-y.
0: Je trouve ça incroyable que le Canadien finisse 5e de la Ligue nationale en égalité avec Tampa Bay dû au tiebreaker. Tampa Bay a fini devant nous. On n'a pas l'avantage de la glace en première ronde. La ronde suivante, on prend une équipe qui a encore terminé en haut de nous au classement. On n'a pas l'avantage de la glace. C'est tout un autre défi pour nous. Si on suit la tendance, exemple que le Canadien gagne, on va jouer contre les Hurricanes. On n'aura toujours pas l'avantage de la glace. On va juste jouer contre des équipes qui ont fini meilleures que nous au classement. Ça va être tout qu'un défi pour nos joueurs. Puis honnêtement, je trouve que c'est fantastique le défi qui les attend parce que si ils font des belles séries contre ces équipes-là. Écoute, les années qui s'en viennent vont être incroyables à Montréal.
3: Vincent, juste pour vous dire, le Canadien a connu plus de succès à l'étranger qu'à domicile cette saison. C'est ça l'avantage de ce club-là, parce que à l'étranger, t'as pas besoin de faire le show. À l'étranger, tu te concentres sur ta job, t'as pas besoin de plaire la foule, tu fais juste la job comme il faut. Fait que de pas avoir l'avantage de la glace, pour moi, je trouve que c'est quasiment un avantage pour le Canadien.
0: Je suis quand même d'accord avec toi. Je trouve aussi qu'on a eu plus de succès sur la route cette année. Puis on l'a prouvé encore une fois à Tampa Bay. Ben c'est ça, je trouve ça quand même incroyable qu'en finissant 5e de la Ligue nationale, on prend juste des équipes. Si on se voit à long terme dans les séries, bien sûr, si tout se passe comme la majorité le pense, ben ça va être des équipes qui ont tout le temps fini, qui ont eu un meilleur pointage, autrement dit, au classement. Puis je trouve que c'est vraiment incroyable comme défi qui attend nos jeunes joueurs. Ça va juste les remplir d'expérience, ça va les préparer aux années à venir. Je trouve ça fantastique.
3: Hey Vincent, je veux savoir, si vous dites le Canadien en 7, c'est évidemment, c'est par respect pour les Sabres de Buffalo, mais en 7, ça veut dire qu'il y aura eu quelques pépins quand même. Pensez-vous que le premier trio va éclore dans cette série-là?
0: Dû aux statistiques qu'on a vues dans les deux dernières années contre les Sabres de Buffalo, je pense que notre premier trio a du succès contre cette équipe-là. J'espère que ça va continuer. C'est sûr que, bon, en série, on l'a vu en première ronde, notre premier trio n'a pas beaucoup d'espace pour manier la rondelle sur la glace, mais j'espère qu'ils vont trouver quelque chose et qu'ils vont faire fonctionner ce trio-là.
3: Mais mon Dieu, Vincent, vous êtes bien non bon, vous. Comment ça se fait que vous avez attendu aussi longtemps avant d'appeler pour la première fois?
0: Ben, ça fait une couple de fois que j'écoute ton émission, Jérémy, puis ça fait une couple de fois que je me dis, écoute, faut que je l'appelle, puis c'est à soir que ça s'est passé pour la première fois, puis je pense que je vais te rappeler.
3: Ah ben là, c'est un must. Vous devez nous rappeler absolument. Vous êtes super bon. Un gros merci, Vincent, d'avoir pris le temps de nous appeler.
0: Merci, Jérémy. À bientôt.
3: Merci, au revoir. À la prochaine. OK, on va au bout du fil. Benoît est avec nous. Bonsoir, Benoît.
1: Bonsoir, M. Jérémy. Ça va bien?
3: Ça va très bien, vous-même, Benoît.
1: Ben oui, puis vous félicitez votre émission parce que je l'aime bien gros.
3: Ah, vous êtes gentil. Merci, j'apprécie. Maintenant, prédiction Canadien sort de Buffalo, ça ressemble à quoi?
1: Ben moi, c'est les Canadiens en 6. J'ai gagné ma première prédiction avec Tampa Bay en 7.
3: Mm-hmm.
1: Et là, j'ai dit Buffalo en 6. Puis là, mon épouse, elle a dit Canadiens en 5.
3: OK. Est-ce qu'il y a eu obstination avec la tendre moitié là-dessus? Ça n'a pas d'allure en 5, ce manque de respect? Ou comment ça s'est passé?
1: Non, c'est sa prédiction, puis je la respecte.
3: Bon, ça, c'est une bonne chose. On jase de hockey à la maison. Bon, hey, dites-moi donc, en 6, c'est quoi la différence comparativement de série en 7? En 7, on dit que c'est vraiment égal. En 6, comment vous la voyez, cette différence-là?
1: Ben, moi, je dis qu'ils vont gagner les deux premiers matchs à Buffalo.
3: Les deux?
1: Oui. Après ça, les Canadiens vont en gagner un chez eux, Buffalo va en gagner un.
3: OK.
1: Puis ça va être la même affaire
3: Ça veut dire... OK. Là, on est rendu, mettons, on dit 2-0 Canadien quand ils partent de Buffalo. Quand ils partent de Montréal, c'est 3-1 Canadien. Fait que là, on est rendu à 5. Ça veut dire que vous gagnez ça en 6 à Buffalo.
0: Le Buffalo va gagner la prochaine, après ça, le Canadien va gagner
3: okay.
0: l'autre.
3: OK, parfait. Donc, ça se gagne à Montréal en 6.
0: C'est ça.
3: OK, numéro 1. On a pris ça en note. La tendre moitié, je l'ai entendu ricaner à côté. Quel est son nom?
0: Ah, c'est Lucie?
3: Ah, Lucie, je vous salue, je vous entends du rire, puis j'ai pris ça en note pour vous, Lucie, Canadien en 5.
0: Bon, ben c'est bien beau.
3: Je vous remercie, bonne soirée, au revoir, à la prochaine.
17: Merci.
3: Au revoir, salut. Mes parents font ça aussi, ils m'appellent en duo, les deux parlent en même temps. Ouais, mais là, dis à ton père, t'es les deux, là. Hein, attendez, une fois, mais ils ont bien fait ça. Félicitations à Benoît et à Lucie. OK, 23h48, on fait une pause là-dessus, on s'arrête quelques instants. Merci d'être avec nous, bonsoir les sportifs.
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3: 23h52 minutes. Il nous reste quelques instants avant de vous quitter. Et nous avons avec nous LP Guy qui sera là pour la nuit en direct. Salut LP.
8: Salut, merci de me faire faire un warm-up.
3: Ouais, warm-up, mais warm-up, je vais t'en faire faire un petit de sports, OK? On a demandé aux gens prédiction Canadien sort de Buffalo. Ça ressemble à quoi ta prédiction, LP?
8: Premièrement, moi, j'aime jamais prendre contre le Canadien parce que j'ai souhaité avoir raison dans ce temps-là.
3: OK.
8: Que je m'impose pas ça. Je fais pas de prédiction quand je pense qu'ils vont pas l'emporter.
3: On vient d'apprendre, si tu dis pas de prédiction, c'est parce que tu penses pas qu'ils vont gagner, c'est ça?
8: Non, mais quand je pense qu'ils vont pas l'emporter. Or, je me suis trouvé un très bon argument pour y aller avec le Canadien en 6.
3: OK.
8: Et l'argument étant, je pense que le Lightning a mieux préparé le Canadien que les Bruins l'ont fait pour les Sabres.
3: Excellent point, ça.
8: Fait que je pense qu'on va rentrer avec le couteau entre les dents dans cette série-là. Ce sera pas facile.
3: Le premier match, comment tu le vois? Parce qu'il y en a qui se questionnent sur le premier match. Tu sais, les Sabres, c'est une équipe qui est reposée. Le Canadien vient de sortir d'une séquence de 7 matchs contre Tampa Bay.
8: On les a pognés 4 fois. 2 défaites, Fowler, Montembeault, 2 victoires, Dobesch. Moi, je suis confiant pour rentrer dans cette série-là avec une victoire, au moins une à Buffalo, mais j'ai l'impression que le scénario de la série contre le Lightning va se répéter et qu'on va gagner le match numéro 1 et revenir 1-1 à Montréal pour le match numéro 3. Je suis content qu'on joue un samedi soir, enfin, ce match numéro 6. Ça va être la série sur le Sunday pour passer en finale de l'Est.
3: OK. Ce soir, c'est Tribune Libre à la nuit en direct. J'allais dire, tu parles de quoi? C'est pas ça, mais il faut que les gens... Faut que les gens vont. Est-ce que les gens te parlent de hockey?
8: Entre autres. Ah, oui. Il y a une petite prolongation, bonsoir les sportifs. Là. C'est bon, arrivé ça. Une fois qu'on s'est rendu jusqu'à 3 heures en hockey. C'est après la victoire aux 4 nations.
3: Ben là, ben oui.
8: Ça a pas arrêté, ça pas dérougi, j'aurais pu me rendre jusqu'à Patrick Lagacé. Là. C'était incroyable.
3: Ouais, c'était
8: mais
3: bon,
8: mais oui, on parle un peu de hockey, mais toutes sortes d'affaires aussi. Hormuz, Fréchette, Canadien. Un peu la victoire aussi, j'espère. Marie-Philippe Poulin à 3e prolongation.
3: Capitaine Clutch.
8: Incroyable. Je suis allé chercher la chanson de la victoire sur YouTube.
3: OK.
8: Je pense que c'était retravaillé.
3: Ah oui? Ah, oh, celle de Rock Voisine. C'est Rock Voisine qui l'a fait. C'est pas Rock Voisine qui avait une chanson. Ah,
8: peut-être. J'ai écouté ça en m'en venant, en souhaitant passer de quoi là, pour la victoire, plutôt que ma toune de la victoire du Canadien. Puis, je sais pas. C'est du Rock Voisine qui chante un peu à la Chicone.
3: Okay,
8: puis pas Enrico, là, Nicolas.
3: Félicitons Marie-Philippe Poulin, encore
8: oui,
3: une fois, qui était
8: sublime.
3: Elle qui est blessée. On le sent que. On a eu tantôt Isabelle Etty qui nous disait on la voit qu'elle n'est pas confortable sur la patinoire, a trouvé le moyen de marquer en 3e période de prolongation pour créer l'égalité 1-1 face au Frost du Minnesota. Puis les circuits, c'est la même chose qu'avec nous. Là.
8: Même numéro de téléphone.
3: OK, hey, je peux-tu te donner les circuits pour toi?
8: Go.
3: OK, attention. Hey, on va débloquer. Pour LP, là. Fait que donc, là, préparez-vous. Là, avant les informations, les gens pour LP, réservez-vous un circuit maintenant. Puis là, c'est pas compliqué. Tu le fais tout de suite. T'es capable d'aller chercher une tisane, d'aller te faire une toast à la limite.
8: Exact.
3: Tu sais, t'as du temps.
8: Dans les nouvelles, bah oui.
3: Durant les infos,
8: ouais.
3: T'as du temps pour te préparer. Donc, vous voulez parler avec LP à la nuit en direct. Je donne les numéros. Allez-y, là. 514-790-9850. On voit ça clignote. 514-790-9850. Partout au Québec. 1-866-790-9850. Évidemment, LP sur la messagerie texte est là également. 98985.
8: Absolument. Tout ça par l'application avec la petite bulle. On dirait que tu as fait ça toute ta vie.
3: Ben, ah, mon Dieu,
8: oui.
3: Hey, toujours un plaisir. Merci beaucoup, LP.
8: Bon match, demain.
3: Je te souhaite une bonne nuit. Voilà, c'est déjà tout pour nous. On dit un gros merci à Mathis Drainville. Et nous, on se reparle dès demain après le match numéro 1 entre le Canadien et les Sabres de Buffalo.
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0: mais son état s'est détérioré après son arrivée à l'hôpital. Selon les premières informations disponibles, c'est un conflit entre plusieurs personnes qui aurait dégénéré. Aucune arrestation n'a été effectuée jusqu'à maintenant. Une enquête est en cours. Christine Fréchette a présenté mardi une liste de 5 priorités pour son gouvernement. Mais dans son discours d'ouverture, la première ministre a reconnu que le temps presse. Louis Lacroix.
1: Coût de la vie, économie, infrastructure, services et identité. Le programme est chargé et le temps est compté, indique Christine Fréchette.
2: Devant nous, on a 5 semaines de travaux parlementaires. On ne pourra pas tout changer.
1: Plusieurs de ces priorités sont déjà connues, mais la première ministre veut protéger les services aux élèves dans les écoles du Québec.
2: Les gouvernements ne pourront pas couper dans l'éducation dorénavant et devront assurer un soutien optimal à la jeune génération.
1: D'autres projets de loi s'imposent, comme la loi de Clare, qui vise à protéger les femmes de la violence conjugale.
2: Et je refuse que les femmes soient victimes de violence. Un point, c'est tout. Il faut que ça cesse.
1: Elle confirme aussi que dès mercredi, elle renouvellera la clause dérogatoire qui protège la loi 96 sur le français au Québec. Et sur la constitution de Simon-Jolin Barrette, la première ministre demande la collaboration des oppositions.
2: Si on travaille tous ensemble, on est capable de donner au Québec une constitution dont on sera fier.
1: Louis Lacroix, Cogeco Nouvelles, Québec.
0: La classe politique a réagi en grand nombre mardi au décès de l'ex-ministre péquiste Claude Morin. Celui qui était surnommé le Sphinx est décédé à l'âge de 96 ans à Québec. Sur les réseaux sociaux, la première ministre Christine Fréchette a souligné que Claude Morin a marqué le Québec dans un moment charnière, soit la Révolution tranquille. L'ancien professeur a été membre du gouvernement de René Lévesque de 1976 à 1982. Le chef péquiste Paul Saint-Pierre Plamondon a quant à lui précisé que Claude Morin laisse une marque indélébile sur la société québécoise, alors qu'Éric Duhem a rappelé qu'il était considéré par plusieurs comme le père de l'étapisme au Québec. À Québec, l'un des conducteurs impliqués dans une collision qui a blessé deux jeunes écoliers de 7 et 10 ans lundi à Beauport a comparu mardi. Daniel Robitaille, 67 ans, est accusé de conduite dangereuse causant des lésions. L'homme semblait troublé et s'est même adressé directement au juge en disant qu'il ne savait pas pourquoi il était détenu. Il a expliqué que ce n'était pas lui le vrai coupable, mais plutôt l'autre automobiliste qui l'avait coupé. L'individu avait de la difficulté à tenir debout, tremblotait et semblait avoir des ennuis de santé. Daniel Robitaille a une longue fiche criminelle d'une cinquantaine de dossiers, principalement dans les années 80 et 90. Dans le monde du sport, il aura fallu attendre la troisième période de prolongation pour voir un premier but être inscrit dans le match opposant la victoire de Montréal aux Frost du Minnesota. Et c'est finalement la capitaine Marie-Philippe Poulin qui a donné la victoire à son équipe. Elle a inscrit le but gagnant après plus de 104 minutes de jeu. Avec ce gain de 1-0, la série 3-5 est maintenant égale avec une victoire de chaque côté. Le prochain match aura lieu jeudi. Et pour terminer, les Maple Leafs de Toronto ont remporté la loterie du repêchage de la Ligue nationale de hockey. C'est donc dire qu'ils devraient mettre la main sur la jeune sensation de Penn State, Kevin McKenna, le mois prochain. Cela vient redonner espoir à l'organisation qui songeait entrer dans un processus de reconstruction. Les Sharks, oui, de San Jose choisiront en deuxième alors que les Canucks de Vancouver ont obtenu le troisième choix. 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La pluie intermittente qui va cesser en après-midi mercredi pour le Grand Montréal, maximum de 11 degrés. Du temps nuageux pour Gatineau avec un 60% de risque d'averse en matinée, maximum de 11 également. Beaucoup de pluie du côté de Sherbrooke, 15 à 25 mm attendu, maximum de 8. Trois-Rivières nuageux avec 60% de risque d'averse, maximum de 9. Et de la pluie également pour Québec, 5 à 10 mm avec un maximum de 9 degrés pour la journée de mercredi.
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6: Il est 5 heures, bienvenue à la nuit en direct du 6 mai 2026. Aujourd'hui, c'est l'anniversaire de Brendan Gallagher. Pourquoi pas un but ce soir face aux Sabres de Buffalo.

0: Parce que oui, c'est jour de match depuis 5 minutes. C'est aujourd'hui que débute la série de deuxième ronde, la première de cette jeune génération qu'on a rebâtie. Oui, c'est vrai que les Suzuki et Caulfield avaient vécu le printemps 2021. Mais on s'entend que c'est la première fois avec cette génération de joueurs qui ont connu le fond du classement dans les dernières années, qui ont tranquillement remonté et qui entrent en deuxième ronde un peu en avance sur l'échéancier de reconstruction de Kent Hughes et Jeff Gorton. Eh ben, c'est pas personne qui va se plaindre d'être un peu en avance dans ce temps-là. On va avoir des beaux moments dans les deux prochaines semaines, je pense, avec cette série-là. Puis s'il faut que ça s'arrête là, écoutez, on aura eu un beau printemps, mais si c'est pour se poursuivre, ça va être malade. Absolument malade. C'est le fun de voir tout ce qu'il y a autour du Canadien. Et donnons une partie de cet amour à la victoire de Montréal qui a écrit l'égalité dans cette série face aux Frost du Minnesota 1-1 en troisième période de prolongation sur un but de Captain Clutch Marie-Philippe Poulin. Incroyable de l'avoir. La plaque au temple de la renommée va manquer de place pour tous les exploits de Marie-Philippe. Quel capitaine, quelle grande joueuse dans la lignée de tous les glorieux qu'on a eu à Montréal avec un équipement de hockey, puis un bâton, puis une rondelle. C'est dans la lignée des Béliveau, des Lafleur, des Richard. Il faut ajouter Poulin à cette énumération-là. C'est une légende qu'on a sur glace. Et donnons des projecteurs là, à l'équipe féminine en série, en parallèle des séries du Canadien. On trouve pas de fagnons du Canadien nulle part. Occasion ratée, je pense, l'LPHF, de nous inonder de fagnons. Faites-le, mettez ça en vente partout, puis on va en mettre des fagnons de la victoire. On est tellement fiers de nos joueuses. Alors, c'est sujet libre à la nuit en direct, 514-790-9850. Les lignes sont à vous, j'ai pas besoin de vous faire de préambule, parce que c'est vous qui avez le contrôle du contenu de l'émission. Si vous avez pas grand-chose à dire, ben cette émission-là n'aura pas grand-chose à dire. Mais si vous avez beaucoup de choses à dire, cette émission aura beaucoup de choses à dire. Vous êtes entièrement responsable du contenu des trois prochaines heures à la nuit en direct. J'appelle les numéros 514-790-9850, 1-866-790-9850 et je suis joignable par l'application. C'est aussi simple que ça. Beaucoup de sujets dans l'actualité cette semaine, comme à l'habitude. Il y a, je pense, le sujet qui a fait le plus jaser, c'est cette poupée là qui représentait le ministre du Travail, Jean Boulet. Papier mâché à la manifestation de syndicale de la fin de semaine. Le droit de manifester, rien contre ça. Les syndicats, rien contre ça. Prendre une guillotine et décapiter un ministre, l'image est violente et je pense que ça dépasse les cadres de la liberté d'expression, puis c'est de très, très mauvais goût à part de ça. Tout le monde l'a condamné. Les syndicats ont fait un peu du bout des lèvres. Nous ne nous associons pas. On se dissocie de ce qui s'est fait. Ben non, il faut condamner. De se dissocier, là, c'est regarder ailleurs. Il faut condamner ce geste-là. Et en passant, faites pas les innocents. Là. Vous l'avez. Ils n'ont pas sorti la guillotine de leur poche, ni la grosse poupée de Jean Boulet. Particulièrement réussi. C'est bravo pour l'art plastique, là. Mais ça pourrait servir un petit peu mieux que ça. Disons qu'on n'est pas un pays dans lequel on souhaite la décapitation où on démontre la décapitation ou la pendaison de gens au pouvoir. Ça envoie un très mauvais message dans un climat politique international qui est tendu. Et des retours en arrière aussi ailleurs. On veut pas ça chez nous. Faites pas rentrer cette violence-là chez nous de grâce. Ça, c'est un des sujets. Il y a eu le discours de Christine Fréchette hier qui, tu sais, depuis qu'elle est entrée au pouvoir, on s'entend, là, elle peut gérer comme elle veut l'agenda. Elle était première ministre depuis quelques semaines et avait déjà compilé pas mal d'annonces, mais là, elle est première ministre qui siège à Québec. Ça va être pour une courte durée, mais là, elle, à tous les jours, elle va devoir faire face à l'opposition. Et on va voir ce que la nouvelle première ministre a dans le ventre pour 5 semaines seulement, puis après ça, on part en été. Et on va être en automne électoral avec peut-être un nouveau gouvernement. Je dis peut-être. Est-ce que Mme Fréchette peut faire comme Mark Carney et sauver ce gouvernement? Y croyez-vous de votre côté? Il y a également la nouvelle gouverneure générale, Louise Arbour, la juriste de renom, qui devient la vice-reine. C'est un peu ça, là. Charles III, trop occupé à gérer ses affaires de l'autre bord de l'Atlantique, fait qu'il demande à un ou une Gigi de gérer les patentes au Canada. À la base, c'est un... C'est un rubber stamp. Là. Donc, le gouverneur général, c'est un poste qui est honorifique, là, mais tu donnes la permission à tout le monde de faire ci ou de faire ça. Au Canada, c'est le gouverneur général qui fait ça. En théorie, c'est ça. En pratique, ben, on lui demande quelque chose qu'elle n'a pas le choix d'accepter. Là. La gouverneure générale ne va pas bloquer les projets de loi, ne va pas bloquer une demande d'élection, ne va pas même pas bloquer une demande d'aller en guerre, mais de façon officielle, c'est Louise Arbour qui va dire oui ou non au gouvernement de Mark Carney pour tout faire dans les prochaines années. Au moins, elle parle français et l'anglais, ce que Mary Simon ne faisait pas auparavant. Il y a la situation dans le Moyen-Orient. Il y a, bien sûr, au sport, là, toute cette effervescence. Ça peut faire partie de vos sujets dont vous voulez me parler. On va commencer à excaver pour les travaux du tramway. On n'entend pas beaucoup parler du troisième lien, là, mais dans le communiqué de la CAQ, on a réaffirmé l'intention de réaliser le troisième lien. On sait que le troisième lien n'est pas dans la forme qui était promise par la CAQ. Il y aura une nouvelle mouture parce que Mme Fréchette l'a promis lors de la campagne à la chefferie. Alors, c'est sujet libre et au retour de la pause, je commence à prendre les appels. 514-790-9850, 1-866-790-9850 et par messagerie texte 98985. Encore plus facile, téléchargez l'application Cogeco. Vous cliquez sur la bulle en haut à droite. Il y a les options pour me texter ou m'appeler tout simplement.
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3: 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De retour à Louis-Philippe Guy.

0: 7 à la nuit en direct. Rock voisine est la chanson pour la victoire, la chanson de la victoire de Montréal. Je sais pas si vous appréciez, mais je sais que l'équipe est bien, bien meilleure que la toune, à mon avis, sans rien enlever à Rock voisine. José était à la place Belle pour assister au match numéro 2 ça aurait été quasiment le match numéro 2 et 3, là, quand on parle de durée du match. Salut, José.
1: Salut, ça va bien?
0: Ça va très bien. Vous devez plus avoir de corde vocale à force d'encourager la victoire pendant 6 périodes.
1: Ah, oh, non, regarde, j'en ai des très bonnes cordes vocales. Puis ce soir, c'était plutôt tranquille, je te dirais. La soirée aussi que j'ai eu beaucoup de misère, c'était le premier match. Le premier match, là, ça finit 5-4.
0: Oui.
1: C'était relevant, c'était enlevant, c'était... Oui, sérieusement, le premier match, c'était un gros match.
0: Une défaite crève-cœur quand même.
1: Pardon?
0: C'était une défaite crève-cœur aussi, on s'entend. Beaucoup d'émotions données dans le premier match. Beaucoup de buts aussi, puis c'est un peu le contraire qu'on a vu là, hier soir.
1: Complètement, parce que là, je parlerais des refs de ce soir. Ils ont fait une excellente job, je trouve, comparativement au premier match. Le premier match, là, honnêtement, on parlait, parce que nous, on a un groupe qui est juste en arrière des bancs des filles de Montréal, puis on comprenait pas la plupart des pénalités. On se disait, ben qu'est-ce qui est arrivé? Ils disent que c'est un accrochage, mais il n'y a pas d'accrochage. Sérieusement, le premier, c'était free-for-all, là, c'était le bordel complet. Les refs, ils ont fait le show à place, que ce soit les filles. C'est moi, quand ça arrive, ça me sort de moi. Là. Moi, je suis caline que j'aille ça. C'est pas les refs qui sont supposés donner le show.
0: Effectivement.
1: Moi, c'est les joueuses.
0: Est-ce que c'était plus...
1: ils ont donné un bon show. Là.
0: Est-ce que c'était pire contre la victoire ou c'est pas mal de tout des deux côtés là, qui en échappaient, les officiels?
1: Le premier match, je te dirais qu'ils en ont comme trop donné pour rien.
0: OK.
1: Bref.
0: Bon. De part et d'autre.
1: Le match de ce soir... C'était équilibré, puis je trouvais pas, tu sais, je suis pas une championne de côté les règles, mais je trouvais que ce soir, c'était égal, puis ça cherchait pas à aller au-delà des coups, admettons, tu sais, de trouver des situations qui étaient déjà, en tout cas, bref, ils ont fait un excellent job ce soir, je trouve.
0: Ben tant mieux. Puis 1-0, tabarouette, ça ressemble au match du Canadien, le match numéro 6 qui avait été perdu par le Canadien, 1-0 en prolongation.
1: Oui, oh, on attendait que le but arrive. Les chances, ils ont été là. Puis sérieux, regarde, Poulin, comme tu as dit justement tantôt, Poulin, c'est la star. Je ne sais même pas s'il y a un équivalent masculin qui peut l'équivaloir, ce film.
0: On n'aurait pas de comparer à Sidney Crosby depuis le début de la carrière, là, les exploits de Marie-Philippe Poulin. Mais c'est. Je pense qu'il faut arrêter de toujours comparer avec le hockey masculin aussi. Fait que c'est bien correct là, de voir ce sport-là puis de dire tabarouette, c'est la plus grande. Mais ce que je trouve extraordinaire aussi, c'est qu'on a pu lancer le circuit de LPHF puis la concession à Montréal dans la carrière de Marie-Philippe. On sait que ça achève, mais d'avoir eu encore de ces bonnes années pour lancer le circuit, tu sais, ça fait une bonne base ensuite pour les nouvelles stars qui vont se développer dans les prochaines années, d'avoir commencé à jouer avec et contre Marie-Philippe Poulin.
1: C'est du bonbon, honnêtement, d'être capable de l'avoir là en ce moment à jouer. Parce que comme tu dis, oui, c'est ces années de gloire raccourcissent, là. Mais qu'est-ce qui est bien, je ne sais pas si vous avez remarqué, quand elle était blessée à cause des Jeux olympiques de son genou,
0: elle
1: était toujours avec les filles pareilles. Fait que l'ambiance, la chimie des filles, c'est comme s'ils n'avaient plus besoin de Marie-Philippe. Fait qu'ils ont commencé à scorer, ils ont commencé à gagner sans Marie-Philippe Poulin. Ça veut dire beaucoup, je trouve.
0: Oui.
1: Puis je pense que Marie-Philippe était en arrière d'eux autres tout le temps à lui donner des bons briefings, à les pomper, puis regarde, tu fais telle affaire. Puis je te jure, cette fille-là, c'est une vraie capitaine. Elle, là, tu sais, j'enlève rien aux autres capitaines, mais tu peux voir la job en arrière-scène de qu'est-ce qu'elle fait. Puis honnêtement, c'est extraordinaire.
0: Écoutez,
1: honnêtement, j'aimerais ça l'avoir côté coach.
0: Ben c'est ça, c'est
1: puis
0: ça.
1: Après, ça peut-être d'ici 2 ans, peut-être.
0: Ouais, elle ira pas bien loin.
1: C'est sa place.
0: Elle ira pas bien loin après sa carrière de hockey. Un peu comme Martin Saint-Louis, là, ça va rapidement se convertir derrière un banc. Là. Et espérons derrière un banc de chez nous, mais sans vouloir rien enlever à Corey Chevry. Mais de toute façon, je pense qu'elle va commencer comme entraîneur adjointe, Marie-Philippe Poulin. Ce serait vraiment, vraiment une belle nomination le jour qu'elle ne patinera plus. Là.
1: Exact. Oh oui, je serais hyper contente. Puis je serais pas surprise de voir justement que qu'elle serait comme la deuxième, la troisième coach. Fait que, regarde, j'aimerais beaucoup ça.
0: Merci du compte-rendu du match. Allez-vous faire la route ou regarder ça à la télévision pour les matchs du Minnesota?
1: Oh non, non. On va rester à la maison. On va espérer qu'ils vont gagner 1 à 2 matchs. Ben au moins un match pour que la finale y revienne lundi prochain. À Montréal.
0: Excellent, excellent. Et c'était primordial de gagner ce match-là. Là, c'est un 3 de 5. Il ne fallait pas retourner au Minnesota avec l'arrière dans la série 2-0, tout à fait. Faire face à l'élimination pour le reste de la série, il ne fallait pas. Tu sais, c'est la deuxième année qu'on a le luxe de choisir l'adversaire. Puis pour une deuxième année, ça nous aurait fait mal.
1: Un petit peu, oui. Je pense que les fans y auraient été un brin découragés parce qu'on se rend tout le temps au play-off, mais on fait pas grand-chose, tu sais. Fait qu'en tout cas, stay tuned.
0: Oui, absolument, absolument.
1: On verra la suite.
0: Merci, José. Passez une bonne nuit.
1: Merci bien à toi aussi.
0: Salut, il y a Pierre avec nous qui veut nous parler du Canadien. Salut, Pierre.
2: Bonjour, Louis-Philippe. Ça va bien?
0: Oui, on va y aller avec Louis-Philippe, Pierre. Fait que, votre observation pour le match de ce soir, Sabre-Canadien?
2: Oui, les Canadiens devraient gagner ça en 6.
0: Bon, c'est réglé d'abord.
2: Ben, j'ai réglé. Vous, qu'est-ce que vous en pensez?
0: Ben oui, je suis d'accord avec vous. J'ai la même chose que vous. Donc, Canadiens en 6. Mais le match de ce soir, là, comment ça va commencer selon vous?
2: Ben, ça va commencer. Ça devrait être robuste un peu.
0: Ouais. OK.
2: Ouais.
0: Ils ont des gros bonhommes de l'autre bord, hein?
2: Oui, il y a des gros bonhommes. André Frantier,
0: il y
2: a des gros bonhommes.
0: Bon. Oui, c'est ça. Pensez-vous qu'on va plus voir le premier trio à 5 contre 5 que lors de la première ronde?
2: Moi, c'est 5 contre 5. Oh, oui, oui, il va y avoir Caulfield, Lars Toskini, puis l'autre.
0: Ouais.
2: Suzuki.
0: Oui, à ne pas oublier, hein, Suzuki, qui a peut-être été le plus important des trois, je pense, dans les 7 matchs contre Tampa Bay. Si bien qu'on a même enlevé à un moment donné Caulfield de la première ligne, parce qu'on ne pouvait pas donner autant de glace à Caulfield qu'on en donnait à Suzuki. Là.
2: Hey, peux-tu vous dire que j'aime beaucoup votre émission?
0: Ben, vous pouvez dire ça. Ben, vous venez de le dire. Fait que est-ce que je peux vous remercier pour ça?
2: Bon, oui, ben oui.
0: Ben, merci beaucoup, mon cher Pierre, et bonne série Buffalo-Montréal.
2: Bye-bye!
0: Allez, passez une bonne nuit. Minuit 25 à la nuit en direct. C'était l'excroissance qui a poussé à côté de Bonsoir les sportifs. C'est sujet libre toutefois, je vous le rappelle. On peut parler de n'importe quoi, politique, guerre, économie, culture. Parler de sport aussi jusqu'à 3h ce matin. 514-790-9850. 1-866-790-9850 avec un go, abs, go au passage. Et go, victoire, go. En passant, le Rocket de Laval aussi a gagné. Tout le monde est content, sauf l'Armada qui a été éliminé.
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0: Minuit 30, les mercredis, sujet libre à La Nuit en direct. Salut Serge, comment ça va Serge?
18: Ça va, mais hier ça allait pas.
0: Comment ça?
18: À la cour municipale à Place de la Faille.
0: OK.
18: Et j'étais censé passer en cour, fait que...
0: Vous aviez goût de vous promener à la Place Versailles? À la Place Versailles. Et donc, à la cour municipale, écoute, moi, ma cour municipale à Longueuil, elle n'est pas là, fait que je ne vais jamais à la Place Versailles pour ça. Je ne savais même pas qu'il y avait la cour municipale à la Place Versailles, donc c'est pratique, on peut aller payer des tickets puis magasiner.
18: Oui, puis débattre nos contraventions.
0: Oui, OK, vous avez contesté une contravention, intéressant.
18: Oui, puis c'est ça. Moi, je me suis fait... J'étais en conflit avec mon propriétaire, il y avait un dégât d'eau, puis en tout cas, finalement, il a fait remorquer ma voiture, puis moi, je m'en servais plus depuis un certain temps, depuis 3 ans au moins. Okay. Il a fait mettre ma voiture devant une bonne fontaine, puis moi, j'étais malade l'hiver passé, j'étais pas capable de marcher à cause de l'arthrose, puis ça, puis j'étais en dépression. Fait que il a stationné ma voiture devant une bonne fontaine, puis mes voisins m'ont communiqué ça. J'ai dit, aussitôt que je vais pouvoir y aller, je vais faire en sorte de changer la voiture d'endroit. Finalement, j'arrive à la Place Versailles, puis le type qui est responsable à la porte, un agent garda, Fait que, il voulait pas me laisser rentrer. Je vais avoir des informations à quelle heure que je passe, pis tout ça. Il dit, la cour est pas ouverte, là, tu sais. Fait que, je me suis en allé, j'ai fait d'autres choses.
0: Étiez-vous prévu pour passer aujourd'hui?
18: Oui, oui, oui.
0: Puis c'était pas ouvert. On vous avait pas communiqué que ça avait été reporté?
18: J'ai pas donné l'information, j'ai pas le droit de rentrer.
0: OK.
18: Puis c'est assez spécial comment qu'ils procèdent avec les gens.
0: Mais je sais que ça, c'est une histoire dans l'histoire, là, la cour municipale, les procédures, mais je voulais juste revenir sur le comportement de votre propriétaire qui prend votre char, qui le fait remorquer. Donc là-dedans, il y a le remorqueur qui est complice de la stupidité et de la méchanceté de votre propriétaire de laisser volontairement votre voiture devant une bonne fontaine pour que vous poigniez une contravention. Vous qui n'utilisez pas votre voiture, c'est... J'espère que le karma va prendre sa revanche sur votre propriétaire, là. Tu sais que... Je sais pas, moi, qui... Qu'à un moment donné, il soit sur la route, là, puis que tout d'un coup.
18: On condamnait la bâtisse pour insalubrité, le toit coulait, puis il ne voulait pas rien faire.
0: Ce que je voulais dire, c'est j'espère un jour que votre propriétaire va avoir un petit problème de santé en voiture et puis qu'il va faire ses besoins sur lui. Je pense que c'est tout ce qu'il mérite pour le comportement qu'il a eu envers vous. Donc, vous
18: c'est
0: aviez...
18: C'est pas grand-chose,
0: hein? Ben, je sais que c'est pas grand-chose, mais je peux pas non plus souhaiter pas de violent non plus
18: non,
0: dans mes pensées.
18: Non, c'est ça. Il faut pas souhaiter du mal à notre prochain.
0: Exactement. À part de se faire dessus, ça pourrait être pas pire. Mais, donc, le logement était pas salubre. Vous aviez...
18: C'était un local.
0: Un local, OK.
18: Puis, j'étais censé faire un commerce de vélo. J'avais fait du recyclage pendant des années, puis j'avais accumulé un gros inventaire. Je suis collectionneur de vélo également. Puis, fait que finalement, je suis revenu, j'ai dû me revenir à midi et demi, 1 heure, à la cour, voir qu'est-ce qui se passe. Finalement, j'ai su que la cour a procédé à 2 heures. Fait que, c'est ça, puis j'ai vu que j'ai une entorse lombaire, puis j'ai des problèmes pour marcher. L'agent de Garda est assez gentil, c'est pas le même que celui qui t'a l'André. Il dit, je vais essayer de vous mettre en communication avec l'avocat de la couronne immédiatement. Fait que finalement, il m'a en contact avec l'avocat de la couronne, puis... Moi, j'étais pas sur les lieux, je suis pas sorti pratiquement de l'hiver. Fait que, comment ça se fait que vous avez déclaré votre voiture 2 semaines plus tard? Je dis, madame, j'étais pas en mesure de me déplacer puis d'aller porter plainte. Fait que là, c'est elle de me culpabiliser au maximum. Fait que là, finalement, vu que je me défendais puis j'ai les bons mots, elle dit, vous allez revenir dans 1 heure. Finalement, on m'a fait passer l'avant-dernier vers une quarantaine de personnes. La méchanceté, là. Puis
0: je dirais même le manque de sensibilité, là. Le système peut être violent des fois.
18: Oui. Puis finalement, mais c'est ça, je suis à passer, puis j'ai le droit de remettre la cause parce que je ne me suis pas servi d'un avocat, là. Fait que là, je suis dit, je veux remettre la cause. Puis là, ils m'ont remis ça le 4 novembre. Parce que j'ai insisté. J'ai dit, non, au mois de septembre, je vais mettre ça au mois de septembre. J'ai dit, non, j'ai des vacances en ce temps-là. Fait qu'ils m'ont mis ça au 4 novembre. Puis là, j'ai dit, comment? Là, j'ai haussé le ton. J'ai dit, à la juge, j'ai dit, comment ça fait?
0: Jamais une bonne idée. Jamais une bonne idée de hausser le ton, parce que même si on a raison, on a tort.
18: Oui. Il y a toujours raison.
0: Il faut être en contrôle de ses émotions. C'est pas facile toujours, mais il faut. Sinon, les gens s'occupent de nous. Hein.
18: J'ai vu une cause avant moi, là, une dame là, qui avait un GPS, puis le GPS est tombé, puis elle l'a remis. Elle l'a mis. Puis finalement, le tournant s'est arrêté. Puis là, ils ont donné une contravention. puis finalement. Elle a tout expliqué, puis elle avait du bon sens, mais la juge et l'avocat de la couronne, complice, il dénigrait tout ce qu'elle pouvait dire, puis finalement, elle a perdu 580$.
0: Oui.
18: Fait que moi, j'ai dit à la juge, j'ai dit quand je suis venu ce matin, là, j'ai dit, On m'a dit que c'était pas ouvert pour la journée, là. Ben, pour la journée, monsieur. Elle dit, c'est ouvert à 2h, puis c'est ouvert à soir. Puis pour moi, la journée, là, c'est de midi, minuit à minuit. Elle dit, non, mais la journée, elle voulait dire que c'est l'avant-midi. Fait que, on a un drôle de système.
0: Oui, mais
18: j'ai fait deux plaintes au barreau pour des avocats que j'ai engagés pour le, justement, à cause que le toit coulait, là. Ça n'a rien donné. Puis, plainte au barreau, c'est une mafia, ça. Ça nous fait tourner en rond, puis on n'a jamais une scène. On n'a jamais de résultat de ce qu'on peut avoir comme justice.
0: Mais votre état d'esprit vous a nui énormément, vous savez, hein?
18: Vous voulez dire?
0: Ben, vous êtes entré là en les détestant tous et chacun, là. Et en s'ajouter. Je vous entends dans votre ton.
18: Au préalable, là, quand je suis rentré, là, ouais. Je me disais à moi-même, ben, je passe aujourd'hui. Mais là, on me dit que c'est. Il n'y en a pas de cours aujourd'hui.
0: Mais là, je vous dirais bien de prendre un avocat. Vous m'avez dit que vous avez des problèmes avec les avocats avec qui vous parlez. Je disais, moi, je ne vous connais pas, mais ce que je suis.
18: L'aide juridique, là, j'avais une cause, il y a le feu puis l'eau, j'avais des gars d'eau chez nous. Oui. Ça provenait du propriétaire, du plancher. Ça giclait comme ça se peut pas. Puis l'avocate qui me représentait, elle m'a laissé tomber la veille que je passais en cours. Okay. À la régie du logement.
0: Mais nous, ce qu'on a, c'est votre point de vue de l'histoire. Puis on vous connaît pas du tout. Puis là, regarde, là, je vous dis ça, probablement que ça ne fait pas votre affaire.
18: Vous n'êtes pas comme les avocats.
0: Voilà, bien sûrement.
18: Vous faites en bobinet, puis.
0: Je vous garantis que je suis comme eux. Parce que les gens qui ont accès à vous sont tous dans un grand complot contre vous. Ils m'ont appelé avant l'émission. Ils m'ont. Non, mais je fais des blagues, là.
18: Oui.
0: Mais je dis, moi.
18: Je sais que vous êtes un blagueur.
0: Moi, la seule affaire qui m'intéresse, c'est vous, hein. La seule affaire qui m'intéresse là-dedans, dans ce dossier-là, c'est vous, là. Puis, je vous dis. Je pourrais vous dire, c'est donc l'enfer, le système. Puis, probablement qu'on aurait raison, parce que le système, il n'est pas facile, ça, je vous l'accorde. Mais un ami, ce qu'il dit, c'est ce qu'il pense, qui peut aider. Puis, l'ami qui vous parle au téléphone, il vous dit, votre attitude, il joue contre vous. Elle joue contre vous. Dans ce dossier-là, aidez-vous avec un avocat. Vous allez payer des intérêts pour tous les mois du report de votre cause jusqu'en novembre si vous venez à perdre votre cause. À la base, là, quelqu'un a été méchant envers vous. Il y a un dossier-là intéressant. Puis avec l'avocat que vous allez trouver, ben, parlez de la pertinence de médiatiser le dossier si vraiment il y a un propriétaire qui a fait ça contre vous. Parce que des histoires de mauvais propriétaires, il y en a chaque semaine, notamment dans le Journal de Montréal. Alors, on ne sait pas. Mais partez pas dans l'idée que c'est un grand complot contre vous, procureur, juge, le système, le garde de sécurité à l'entrée qui dit pas... Tu sais, le garde de sécurité, il vous a mal servi. Mais amenez ça devant le juge. Je veux dire, c'est pas ça...
18: Oh, le juge qui arrive, qui dit qu'il n'y a pas 24 heures dans une journée...
0: Mais là, si vous enfargez...
18: C'est juste avant midi.
0: Mais voulez-vous gagner votre point contre la garde de sécurité ou faire annuler votre ticket? C'est quoi la priorité dans le dossier?
18: J'étais bien content de m'affirmer hier, même pour 180$, parce qu'il y avait 5-6 tickets de 180$, puis là, il m'en chargeait qu'un.
0: Puis savez-vous quoi? Avant l'avocat, appelez au CLSC aussi. Parlez à quelqu'un. C'est important.
18: Oui. J'ai un intervenant au CLSC.
0: C'est ça. C'est important.
18: Il m'a aidé beaucoup, là, parce que je cherchais la plainte que j'avais faite. Auprès de la police pour la voler. Mais en plus, je me suis fait voler. C'est pas juste qu'ils ont mis la voiture
0: Avec l'intervenant, parlez pas juste de l'injustice que vous vivez, parlez aussi de votre attitude. Puis ça, là, en la corrigeant, vous allez mieux vous rendre justice devant les gens.
18: Ils n'ont pas juste mis la voiture devant la bonne fontaine. La voiture a été volée.
0: Serge, il faut vous déboucher. Ça va être important parce que je viens de vous dire là, je pense que c'est important, mais je pense pas que vous l'avez reçu. Mais j'espère que ça va faire son chemin et parlez-en à votre intervenant au CLSC. Merci de votre appel. Passez une bonne nuit, Serge. C'est Sujet libre à la nuit en direct. 514-790-9850. Appelez-moi.
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0: Minuit 46 à La Nuit en direct. On va parler avec Harold, puisque c'est une journée où est-ce qu'on va beaucoup parler de la POC. Alors commençons ce segment par la POCatière. Comment ça va, Harold?
33: Ça va très bien, Louis-Philippe.
0: Alors, tu veux me parler du Canadien?
33: Oui, les Canadiens, moi je pense qu'ils vont gagner en 6 contre les Sabres de Buffalo.
0: On s'entend tous là-dessus, ben oui.
33: Mais à cause de leur vitesse. La vitesse du Canadien, ils ont plus de vitesse que les Sabres de Buffalo.
0: Ah oui? Ah, ben, c'est ça, tu m'étonnes.
33: C'est vrai que les sables ont de la vitesse aussi, ça va t'offenser pas mal.
0: Tabarnak, mais... Tage Thompson, Rasmus Dahlin, c'est des beaux Alex, Alex Stock. Écoute, ils en ont de la vitesse puis de la jeunesse, les sables.
33: Oui, c'est sûr, mais les gros défenseurs des sables, ils ont de la misère à se déplacer un peu. Ça, c'est ça, le Canadien peut profiter des jouets comme tel.
0: Hey, c'est des pans de mur, mais attention, c'est pas des vieux bonhommes. On est loin d'un piano, là. C'est des jeunes mobiles, ça, là. C'est des gros bonhommes, là. Je pense qu'il faut pas les sous-estimer la vitesse des sabres. Te souviens-tu des 4 matchs qu'on a joué contre eux cette année? Ça roulait en tabarouette.
33: Oui, les sables, j'ai pas de doute sur eux autres. Je sais qu'ils ont de la vitesse, eux autres aussi.
0: À part la vitesse, qu'est-ce qui va faire la différence pour les Canadiens?
33: Ben, c'est le trio à Suzuki là, qui va peut-être trouver les trous. Là. Ils vont peut-être trouver le moyen de déjouer. Là.
0: OK, ben oui, faudrait que ça débloque, là, ce premier trio-là. Là.
33: Puis Lynn Onson à défense, il va peut-être avoir la chance de la monter, la rondelle, comme d'habitude, là, comme qu'il faisait avant.
0: Ben oui, c'est la grâce que je nous souhaite.
33: Puis le grand Debèche, ben il va être solide d'un but. Les gardiens des Sabres sont-ils bons ou moyens?
0: Ben, premièrement, Alex Lyon a bien fini la série face aux Bruins. Pas lui qui avait parti la série non plus, mais regarde, c'est lui qu'il faut voir là comme étant le gardien des Bruins pour cette série 4-7. Fait que c'est. Mais je pense devant les buts, ça reste avantage canadien avec la performance de Jakub Dobesch en série. Il n'y en a pas de meilleur que lui jusqu'à maintenant dans la Ligue nationale cette année. C'est devant le filet, on a le meilleur gardien des éliminatoires 2026. Pour le moment, les séries sont jeunes, là. Mais de l'autre côté, on verra bien. On verra bien si ça va être Alex Lyon tout le temps ou si on va redonner le filet à Ukko-Pekka Luukkonen.
33: Oui, mais il reste toujours que les deux entraîneurs, Randeras, ben c'est un vieux de la vieille. Puis Martin Saint-Louis, il peut trouver des moyens de déjouer Randeras aussi.
0: Ben moi je pense que Martin Saint-Louis vient de graduer de l'école John Cooper. Je sais pas si tu as remarqué le coaching de Martin Saint-Louis, comment il a évolué du match 1 au match 7, à quel point quand on n'avait pas l'avantage de la glace et qu'on n'avait pas le dernier changement, on jouait avec les trios, on forçait John Cooper avec le dernier changement à toujours s'adapter. Et ça, c'est ce que Cooper avait fait dans les victoires à Montréal du Lightning. Fait que je pense que là, Saint-Louis arrive avec une belle énergie. Lindy Ruff, écoute, il fait partie des meubles à Buffalo, parti puis revenu. Mais on peut pas sous-estimer les sabres. Écoutez, les Bruins de Boston arrivaient en série avec le momentum, ont une bonne fin de saison. Ils se sont plantés là, face au sable. Fait que et cette année, en passant, ça n'a pas nécessairement toujours été évident, mais c'est quand même intéressant de regarder la fiche de saison. Hein. C'est 2 victoires de chaque côté et c'est 13 buts de chaque côté. Mais l'affaire qui est le fun, c'est que c'est Dobesch qui était devant le filet pour les 2 victoires du Canadien, alors que les 2 défaites, c'était pas Dobesch. Fait que c'est avantage canadien, je pense, quand on regarde là, toutes ces mesures-là. Puis ce que je disais à Jérémy tantôt, Harold, je sais pas si t'es d'accord, je pense que le Lightning a mieux préparé le Canadien à la deuxième ronde que les Bruins l'ont fait pour les Sabres.
33: Je pense, oui, t'as raison là-dessus.
0: Fait que Canadien en 6.
33: Oui, puis as-tu pris aussi la fameuse loterie de la Ligue nationale à soir?
0: Hey, ça pouvait pas plus mal tomber, là. Au lendemain de la nomination de John Chayka, il gagne le premier choix. Il gagne, probablement Gavin McKenna. Qu'on va apprendre à détester, j'imagine. Et Gavin McKenna qui se retrouve dans ce dépotoir à beaux jeunes talents qui ne passent pas la première ronde. Les Maple Leafs.
33: Bon. Bon, il reste toujours que c'est un bon joueur. C'est un joueur qui peut faire la différence. Il a gagné le championnat dans la Ligue de l'Ontario.
0: Austin Matthews, c'est un bon joueur?
33: Oui, mais il va-tu rester? Ils ont parlé qui pourrait partir.
0: Ah oui, effectivement. Mitchell Marner qui est parti, mais c'était-tu un bon joueur à Toronto, Mitchell Marner?
33: Ben oui, il n'arrête pas de le laisser
0: partir.
33: William
0: Nylander, c'est un bon joueur?
33: Oui, ils l'ont laissé partir.
0: Morgan Riley, il est là. Morgan Riley, c'est un bon joueur?
33: Oui.
0: Pour te dire que des bons joueurs, il y en a, ils vont en avoir un de plus en Gavin McKenna. Il y a des bons joueurs, là. La culture, par exemple. La culture de l'organisation, tu sais?
33: Ouais, comme Greg Burbé, moi, je mettrais ça dehors, j'irais chercher Patrick Roy.
0: Hey, ça serait quelque chose, hein? Patrick Roy. Aïe, aïe, ça ferait mal au cœur de voir arriver au Centre Bell du côté des Maple Leafs.
33: Ah, puis il embrasserait les Maple Leafs. Il se ferait brasser d'aplomb.
0: Mais il accepterait tout ça, tu penses? Aller travailler pour Toronto?
33: Oh, je pense, oui.
0: Ah,
33: hein?
0: Ouais?
33: Il a pris à la porte des Handers. Il n'a pas aimé ça pendant tout. Fait que lui, il tient. C'est un gars d'hockey. C'est un gars qui se voit dans l'hockey.
0: Mais mettons que tu as 3-4 choix dans la ligue. Là, tu choisis-tu Toronto présentement?
33: Oui, je choisirais, oui.
0: Oui? OK, donc il y a 3 postes disponibles de coach en chef dans la ligue, mettons. Puis tu choisis Toronto. Parce que tu dis, je veux coacher McKenna. Je veux aller prendre une marche avec Matthews pour qu'il reste dans le club. Je veux... Écoute, peu importe qu'on n'a pas de gardien ou pas, là, garde, parce que Patrick Roy, c'est ça aussi, ça y prend un gardien de but. Là. Lui, il capote un peu là, quand il n'y a pas de gardien. Là. Quand c'est rendu que tu es sévère envers Sorokin, c'est que ta barre est haute, là, puis il va tomber de haut là, à Toronto. Là, hein?
33: À moins qu'il va entraîner les Sénateurs d'Ottawa, Patrick Roy.
0: La bandouche. Ben oui, pour Why Not Coconut.
33: Ça pourrait faire aussi.
0: Ah ouais?
33: Mais il ne faut pas que Patrick Roy reste sur le carreau. Il faut qu'il entraîne en quelque part.
0: Ben oui, je pense hein, qu'il va se promener. Là. Il va avoir un poste. On appelle toujours le même monde. John Tortorella vient d'avoir de la job. On pensait que c'était fini. Ben non, ce sera jamais fini. Là. Ils vont toujours trouver une job quelque part. Rick Bowness, les entraîneurs qui passent d'un club à l'autre, là, qui collectionnent les petites pins d'organisation. Il y en a beaucoup. Là. On est toujours dans le même monde et Patrick Roy en fait partie. Ça a pris du temps avant qu'il revienne parce que il avait laissé tomber l'Avalanche un mois avant le camp d'entraînement. Ça a été mal vu. Puis il s'est brûlé. Il y a eu une autre chance avec les Islanders. Puis je pense qu'il a prouvé ce qu'il sait faire, même si ça s'est mal fini. Mais on s'entend, c'est toujours comme ça que ça finit un coach. C'est bien rare que le coach décide de partir de lui-même. Souvent, il se fait éclairer quand ça marche plus. C'est peut-être ce qui attend John Cooper aussi. Là, on verra. Là. Pour l'instant, là, il y a Julien Brisebois qui a réitéré sa confiance. Mais on a vu dans le passé que ça veut pas dire que le coach va rester non plus. Alors, est-ce que Patrick Roy est patient puis se ramasse derrière le banc du Lightning de Tampa Bay?
33: Ah, ça pourrait arriver aussi, on ne sait jamais.
0: Tabarnouche, c'est le fun. En plus, t'es en Floride, puis elle joue au golf.
33: Ah oui, ça serait le fun de Patrick. Ça serait un show autour pour lui, là, sa place-là.
0: Écoute, puis une belle organisation, on l'a vu, Lightning. Lightning qui a trouvé le moyen... Après l'époque Stamkos, de rester toujours compétitive. Là. C'est une équipe où je comprends qu'ils n'ont pas passé à deuxième ronde depuis quelques années. Demeure quand même une équipe qui est redoutable. On va devoir changer de gardien éventuellement. Il y a McDonough qui va partir aussi. Il faut se renouveler. Mais ils l'ont bien fait dans les dernières années. On a vu apparaître les Eagles qui ont été chargés par transaction. On a développé Braden Point qui a pris un rôle important de l'organisation. Il y a Edmund qui est sur la voie de sortie. Donc, à la ligne bleue, ça va avoir des gros, gros défis. Puis peut-être qu'ils vont passer par une reconstruction. Mais Julien Brisebois est capable de faire des petits resets rapides puis revenir compétitif. Là.
33: Oh, Brisebois, c'est le meilleur. C'est le meilleur directeur général de la ligne nationale de hockey comme tel. Il est capable de faire la différence.
0: Dans ton power ranking, il est où, Kent Hughes?
33: Kent Hughes?
0: Ouais. Dans ton power ranking des directeurs généraux, là?
33: Ah, je l'avais oublié, celui-là.
0: Ouais.
33: C'est sûr que lui, il a bien bâti le Canadien, puis il n'a pas fini de le bâtir, le Canadien.
0: T'as bien raison. Merci beaucoup, Harold, et bonne deuxième ronde.
33: Oui, salut.
0: Salut, minuit 55. M'arrête un petit instant. On n'a pas beaucoup parlé de sport dans la première heure, mais écoutez, c'est sujet libre. Si vous voulez me parler d'opéra jusqu'à la fin de l'émission, c'est vous qui avez le contrôle des sujets. 514-790-9850. On poursuit ça après la pause.
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3: Il est une heure à la météo. Ça a été quand même pas si mal hier dans notre coin sur la rive sud, mais j'ai vu le radar. Ça passait beaucoup à Montréal et dans la vallée du Richelieu. Fait que oui, il y a eu des averses à bien des endroits. Je sais qu'à Québec, ça a tombé fort sur l'heure du souper. Là, j'écoutais justement la radio de Québec, puis il y avait des orages là, sur la rive sud et dans la région de Québec. Donc, les averses qui se poursuivent au cours de la nuit. Puis aujourd'hui, ben c'est de la pluie intermittente qui cesse en après-midi à Montréal, maximum 11 degrés. Ça demeure venteux cette nuit. Les vents sont quand même plus faibles qu'en soirée hier. Et le retour du soleil est prévu pour jeudi et vendredi. Puis pour l'instant, samedi est beau. Il y a quand même des possibilités d'averses à 60% pour les deux jours en fin de semaine. Gatineau, il fait 10 présentement, maximum 11, généralement nuageux avec 60% de probabilité d'averses le matin. Retour du soleil prévu également jeudi. À Sherbrooke, il y a des averses cette nuit de 10 à 15 mm vont tomber. En journée, ben, ça tombe en pluie, 15 à 25 mm. Toute la région qui va recevoir le plus aujourd'hui, là, c'est l'Estrie. À Trois-Rivières, c'est 60% aujourd'hui d'averse, maximum 4 degrés. Oui, c'est plus frais que dans les derniers jours. À Québec, il fera 9 avec de la pluie intermittente. Est-ce que c'est vraiment 4 à Trois-Rivières? Un instant, voir, parce que si c'est 9 à Québec, Trois-Rivières, non, c'est 9 degrés, pardon. 4 degrés, c'est les minima au cours de la nuit. Donc, c'est 9 degrés à Trois-Rivières, 9 degrés à Québec aussi, toujours des averses. À Saguenay, de faibles chances d'averses, maximum 13 degrés. Rimouski, on prévoit 9 également avec de la pluie, débutant le matin, 5 à 10 mm. On avait 10 à 15 mm prévus en soirée. Il y a une pause au cours de la nuit. Baie-Comeau, 8 au maximum de faibles chances d'averses en après-midi. Les averses qui ont cessé tard en soirée. Gaspé, il fait 16. Ce sera de la pluie pour les 48 prochaines heures. En tout cas, au moins 36 heures. Aujourd'hui, c'est jusqu'à une vingtaine de millimètres. Et puis, à Rouyn-Noranda, c'est la belle semaine qui se poursuit. Un ciel variable jusqu'à vendredi avec un maximum de 8 degrés. Sujet libre à la nuit en direct. Beaucoup de gens qui veulent me parler de sport, mais juste prendre une pause en parlant à quelqu'un qui veut parler d'une bâtisse de sport, mais aussi de spectacle, le Stade olympique. Salut, Gustave.
4: Salut, Philippe, ça va bien?
3: Oui, ça va très bien. Écoute, la semaine dernière, tu voulais me jaser du stade. Tu n'avais pas eu le temps de rester en ligne. Fait que là, tu es de retour pour ton sujet.
4: Exactement. Je me suis repris cette semaine là, pour parler du stade. Tout ça a commencé avec l'article qui est sorti dans la presse il y a environ 3-4 semaines, qui faisait un suivi des rénovations de l'allô technique et du stade. Puis, à ma grande surprise, qu'on respectait le budget, puis que tout allait bien, puis même peut-être qu'il y avait des surplus budgétaires pour mettre à jour le système de son et puis le stade. Et je te connais pas personnellement, mais à t'écouter à la radio, j'ai douté qu'il était quand même des bonnes connaissances générales du stade. Donc, je me suis dit, ça serait une chose qui est peut-être intéressante à discuter avec toi et à apporter à la radio. Fait que moi, qui est quelqu'un là, qui est fin vingtaine, j'ai pas connu les belles années du stade. Je suis allé voir une fois les expos, mais j'étais à la maternelle, donc j'ai pas de souvenirs clairs. Je suis allé voir des spectacles, des spectacles de motocross dans le stade. J'ai quelques souvenirs. Mais ma question qui me revient, puis même après avoir regardé le documentaire sur les expos sur Netflix, je comprends toute la réalité du stade, les problèmes avec les toits qui n'étaient pas nécessairement dans un endroit stratégique à Montréal. Mais ce que je comprends pas, c'est pourquoi est-ce qu'on n'a jamais, dans toutes ces décennies-là, pris le temps d'améliorer le stade, ne serait-ce qu'en ajoutant des loges promotionnelles, corporatives, qu'est-ce qui manquait pour faire le stade soit un peu plus moderne?
3: Premièrement, ce qui dérangeait, c'est qu'il était ce qui était avant la banlieue. Parce qu'aujourd'hui, c'est proche du centre-ville parce qu'il y a eu beaucoup d'étalement urbain. Et ce qui était loin avant et peut être considéré comme proche aujourd'hui. Tu sais, d'ailleurs, quand on va dans plusieurs grandes villes, il faut aller en périphérie là, pour aller dans les grands stades.

0: C'est bien rare qu'on ait la chance, comme au Fenway Park, là, d'être en ville puis d'aller au stade. Même à New York, quand tu prends le métro pour aller dans le Bronx, pour aller voir un match au Yankee Stadium, tu sais, c'est... Et dans ce cas-ci, c'est pas très différent. Mais les arguments, c'est qu'il était loin, dans la portion est de l'île, pas la place où il y a les plus grandes fortunes non plus. Un endroit où est-ce que c'est absolument désert en sortant du stade olympique, là, t'as pas absolument aucune ambiance, on n'a pas créé de quartier autour, on a des habitations des athlètes, on a le jardin botanique, on a le parc Maisonneuve, on n'a pas de resto, pas de... Oui, l'esplanade, mais c'est un grand désert de béton qu'on a créé trop plus tard, là, après le passage des expos. Et le stade en tant que tel est problématique par sa conception, là, il est pas fait pour le baseball premièrement. Puis le stade, il est le banking, là, ce qu'on appelle le banking, donc l'inclinaison des sièges est beaucoup trop le degré est beaucoup trop plat. Alors très vite, là, en s'éloignant dans les rangées, on s'éloigne de l'action. Il est vraiment pas moderne. Ça prenait donc un stade fait pour le baseball pour que ça fonctionne bien. C'était les arguments en tout cas du baseball majeur pour que le baseball revienne un jour à Montréal.
1: Tout à fait, puis merci beaucoup, là, ça l'éclaircit mes idées, puis ça en lien aussi avec ce que je me suis dit sur le sujet. Mais qu'est-ce qui a frappé aussi mon esprit, suite à ça, j'ai fait des recherches, j'ai pris des vidéos sur YouTube, j'ai lu des vieux articles de journaux, pour essayer de mettre dans l'eau de comment c'était dans ces années-là. Puis j'ai lu que le maire Drapeau avait créé le stade olympique, mais dans le but, après les Olympiques, que justement, il y ait du baseball majeur, parce que les expos au Parc Jaurès à cette époque-là, puis aussi qu'il y ait une équipe professionnelle de football là, qui était les Alouettes. Donc, autrement dit, si je disais grosso modo une condition rapide, il y a eu quelqu'un qui s'est trompé en quelque part, ou les normes d'autrefois étaient remplies, puis c'est en modernisant le sport que le stade olympique est devenu désuet.
0: Ben oui, quand on a pris la décision dans les années fin des années 60, début 70, là, d'entamer le chantier de construire un stade, les normes étaient bien différentes. Là. Vous avez raison que ça a bien changé. Là. Et d'ailleurs, quand vous faites le tour de tous les stades dans le baseball majeur, vous allez trouver le Fenway Park, le Wrigley Field, mais en dehors de ça. Ben, toutes les organisations ont renouvelé leur offre, là. Il y a des stades mythiques dans lesquels on ne joue plus, là, parce qu'on a... C'est un sport qui est devenu une business qui a beaucoup évolué. Et c'est la même chose dans plusieurs sports en passant, où est-ce qu'on a dû refaire les stades, parce que c'est une business qui est passée de quelques millions à des centaines de milliards de dollars au total de tous les revenus. Peut-être pas des dizaines de milliards pour avoir des proportions plus réelles, et sans vouloir exagérer, là. Donc, c'est devenu une autre bébite totalement, là. Et le stade olympique, malheureusement, ça demande de plus grandes salles, hein. Quand on veut recevoir beaucoup de monde, là, c'est la place, là. Et je me souviens de matchs de l'Impact avec un stade plein. C'était la folie furieuse. Alors, il y a de quoi de gros. Mais le stade, dès que il est à moitié plein, on a l'impression que c'est vide, tellement il est grand. Là. Alors, la grosseur, le nombre de sièges, il y en a le tiers de moins au Rogers Center à Toronto, mais on a travaillé le Rogers Center, on a refait l'inclinaison des sièges, on a retravaillé les sections et on le fait à chaque année. Après la Série mondiale, on a recommencé une partie du stade. À chaque année, on fait des travaux dedans pour le garder moderne. Fait qu'un stade doit évoluer avec le temps. Et probablement que le fait qu'il soit propriété du public québécois, qu'il soit du gouvernement du Québec, ben, ça a créé un problème. Ça, et aussi, on a tellement payé pour le stade, tellement fait des mauvais choix à travers les années, que le citoyen québécois est plus capable de mettre des milliards dans cette grosse patente de béton précontraint-là.
1: Non, exactement. Quelqu'un l'a apporté comme point au final. C'est un peu ça qui trahit le stade. Il y a tellement eu de corruption, il y a tellement eu de négatifs autour de ça que les gens, ça devient socialement, difficilement là, acceptable de toujours ramener le débat et d'essayer de le ramener. Mais quand même, si on essaie de terminer ça un peu plus positivement, est-ce que tu as un peu d'espoir avec les rénovations qu'il y a pour accueillir? J'ai lu que les Alouettes seraient intéressés à jouer à temps plein au stade olympique, que le CF Montréal serait intéressé à y aller. Le CF, comme tu t'as dit plus tôt, je crois que ça peut être intéressant parce que la communauté de football, puis le type de fan qui va à ces événements-là, c'est intéressant d'avoir un grand fan comme ça, un grand stade comme ça, que ce soit pour les ultras ou pour le type de sport, le soccer, ça se regarde bien. Et t'as raison quand tu disais que le stade, quand il est pas plein, il a l'air vide. J'allais voir des matchs des Alouettes des années 80 sur YouTube dans le stade olympique pour voir qu'est-ce que ça avait de l'air. Puis, quand on réussit à avoir une vue du stade complet, là, on se rend compte qu'il y a juste des gens en arrière du banc des joueurs dans le niveau du milieu, si on veut.
0: Puis on est loin. On est loin de l'action. Oui. Mais il y a des travaux à faire certainement, puis il y a des sections mobiles qu'il faut ajouter. Il y a des travaux à faire pour le son, il y a des travaux à faire pour les sièges. Quitte à sacrifier quelques milliers de sièges là, pour qu'ils soient mieux configurés à l'intérieur. Donc, c'est encore des centaines de millions qu'on va devoir mettre dans le stade là, pour qu'ils soient vraiment au goût du jour. Mais en tout cas, et moi, ce qui me turn off un peu dans ce qu'on a fait, c'est qu'on pourra pas ouvrir le toit. On n'arrive jamais avec une solution pour ouvrir le toit. Tellement le fun d'être au Rogers Center. J'y vais quasiment à chaque année. C'est tellement agréable quand tu es dans l'échauffement au début, tu es dans pratique au bâton, puis à un moment donné, tu lèves un peu les yeux, ils sont en train d'ouvrir le toit. Fait que tout d'un coup, tu étais à l'intérieur et tu te retrouves à l'extérieur. Et c'est totalement différent comme expérience de faire rentrer le soleil, de faire rentrer l'air, les oiseaux dans un stade. C'est pas pareil, pas en tout. Et là, on va toujours être enfermé au stade olympique. C'est ça ma grande déception. Mais au moins, on n'aura pas annulé nos matchs s'il y a 2 cm de neige avec ce nouveau toit-là. Puis peut-être qu'on va recevoir éventuellement un match de la NFL ou un gros show si on arrive à refaire l'acoustique. Merci, Gustave.
1: Ben, merci à toi, Philippe. Toujours très intéressant.
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0: 1h16, on jase avec Jérôme, un revenant à l'émission. Salut Jérôme.
22: Ouais, je suis toujours là, mais tu sais, des fois, le sommeil l'emporte.
0: Oui, c'est ça, tu dors la nuit des fois, ça me surprend.
22: Ouais. J'ai un chiffre de nuit. J'ai un chiffre de jour maintenant, plutôt. J'étais des années avec un chiffre de nuit, là. Mais là, j'ai repris un cycle normal, ce qui est mieux pour le sommeil.
0: Ben oui, on s'entend. C'est dur de dormir le jour.
22: Quoique, c'est agréable. Moi, j'aime bien me coucher vers 3 heures du matin. Je trouve que ça, c'est
0: okay.
22: Mais c'est quand on prolonge ça jusqu'à 8 heures le matin, là, quand tu veux te dormir, quand le soleil se lève, ça, c'est un petit peu plus difficile, là. Mais quand on se couche à 3 heures du matin, je trouve que le chiffre de nuit, comme tu fais, c'est quand même extrêmement agréable. Quoique, toi, tu le prolonges, tu fais la lecture, puis tu fais les grands titres le matin, là.
0: Il me reste, après la nuit en direct, il me reste mon quart de travail de grand titre et il me reste un quart de travail de papa. Puis après ça, quand le travail de papa est terminé, il va se coucher, puis là, à ce moment-là, j'espère me rendre au moins jusqu'à 2h30 de l'après-midi, mais souvent, midi et demi, puis là, les yeux ouvrent, puis là, je m'endors plus.
22: Ça, c'est les hormones, c'est le soleil, ça fait sécréter des hormones pour se réveiller.
0: Puis pourtant, j'ai changé de chambre, hein. J'étais au rez-de-chaussée, puis là, maintenant, je fais chambre à part avec ma blonde, c'est plate, mais on dort plus dans le même lit, de toute façon, on dormait pas en même temps, là, sauf la fin de semaine. Fait que là, j'ai aménagé une chambre au sous-sol, j'ai bloqué tout accès à la lumière dans la chambre, malgré ça, midi et demi, 1h, les yeux ouvrent très souvent, comme hier, d'ailleurs.
22: L'horloge biologique.
0: C'est ça, exact.
22: Là, je vais aller dans le même sillage que plusieurs intervenants. Puis là, je suis conscient qu'il y en a qui sont peut-être lassés d'entendre ce sujet-là. Mais il y a une fièvre des séries qui s'abat sur le Québec actuellement. Puis je pense que ça fait du bien. En 2021, on avait eu un mini-fièvre des séries qui avait pris du temps, je pense, à décoller. C'était à l'époque du COVID. Puis, tu sais, quand Toronto, il gagnait contre les Canadiens, il n'y a pas grand monde qui... Ils croyaient. Puis là, finalement, les Canadiens ont réussi à terrasser à Toronto, à balayer les Jets, à gagner contre Las Vegas le 24 juin 2021. Et là, je sens un engouement que j'ai jamais vu de toute ma vie. Il y a du monde au Centre Bell, devant le Centre Bell, plus que quand qui est en 2021. Je vois des fanions, des Canadiens au pied cube. Je vois dans les restaurants les drapeaux.
0: Es-tu allé? Donc, au Centre Bell, là, pendant les matchs, as-tu fait partie de ce fan jam?
22: En fait, oui. Puis, OK, il y a tellement de monde là que il a fallu que j'aille à place du Canada pour pouvoir écouter la radio parce que le son de la foule est tellement fort que c'est impossible d'écouter la radio à tel point qu'il y a du monde. Puis, le dimanche, il y avait un rassemblement au Centre Bell, même s'il jouait à l'extérieur. Les gens pouvaient payer pour aller écouter le match. Puis tu croirais vraiment une finale de Coupe Stanley à tel point qu'il y a des gens. Et je trouve ça ben assez positif. Et là, actuellement, on a une triple fièvre des séries. La victoire de Montréal qui, d'année après année, là, le fan club, il se bâtit de plus en plus. Là. Au début, là, il y avait presque personne qui avait le chandail de la victoire au club de Montréal. Puis là, c'est quasiment, je voudrais moitié-moitié le nombre de personnes dans la Place Belle qui l'ont. Ils ont pas encore gagné la coupe, mais... Je trouve ça bien, puis je trouve que c'est des rassemblements familiales, puis tout autour de la place Belle à Laval, il s'est développé énormément de restaurants. Il y a une très belle offre de services maintenant qui a été possible, entre autres, à cause du Rocket puis de la victoire de Laval, qui ont comme généré une foule régulière. Il y a aussi le Rocket de Laval qui est en finale, mais éclipsé totalement. En série, ils sont quasiment éclipsés totalement par le Canadien de Montréal. Il y a des gens qui ont les billets et qui vont même pas.
0: Il y a des gens qui y vont avec une tablette. Ils regardent le Canadien qui joue en même temps. C'est plate pour eux parce que le calendrier, on n'a pas le choix avec les spectacles là, de mettre les matchs en même temps que le Canadien. J'espère que pour les rondes suivantes, ça va être un peu mieux pour ne pas les mettre en même temps. Là.
22: Maintenant, parlons du Canadien de Montréal. Je trouve ça positif qu'au printemps, là, que de plus en plus des gens affichent leurs couleurs parce que l'actualité est assez lourde en ce moment. Puis ça nous permet comme un peu de surfer au travers de tout ça. Puis Ron Fournier, lui, l'ancien animateur de Bonsoir les Sportifs, il disait que l'importance d'avoir des fanions en série régulière, mais en série, quand vous voyez un fanion des Canadiens de Montréal, puis que vous en avez un sur votre voiture, ça crée un lien d'amitié ou spontanément d'amitié. C'est difficile à décrire la connexion, mais c'est très bien. L'an passé, il y avait des écoles secondaires, c'est que tout le monde portait des uniformes des Canadiens de Montréal. Il y a des écoles.
0: Je vous garantis que le mois passé, demain, l'école, mes enfants vont avoir deux écoles différentes et demain, vont tous les deux avoir un chandail du Canadien sur le dos. Là, c'est depuis le début des séries, jour de match, on peut ne pas porter l'uniforme.
22: Puis je trouve que ça fait positif, ça fait joyeux. Puis on a la chance, tu sais, les Sabres de Buffalo, ça fait depuis 1970 qu'ils n'ont pas gagné de Coupe Stanley. Jamais. Puis nous, on en a 24. Fait on peut pas nous enlever ce que la culture du Canadien de Montréal, l'histoire de ce club-là peut nous apporter. Puis on peut être fiers, même s'ils ne gagnent pas la Coupe Stanley, tu sais, on a une bonne base, là. Toronto, ça fait depuis 1967 qu'ils n'ont pas gagné la Coupe. Puis il y a des joueurs comme Jean Béliveau, là, à lui seul, il y a plus d'histoire que la plupart des clubs de la Ligue nationale de hockey. Henri Richard a gagné 11 Coupes Stanley, ce qui est plus que la plupart des clubs de la Ligue nationale. Puis il a toujours été un peu dans l'ombre de son frère Maurice Richard, parce que si tu gagnes 11 Coupes Stanley, puis on fait même pas une statue de toi au Centre Bell, je sais pas qu'est-ce que ça prend pour en avoir une. Et j'aimerais mentionner ceux qui vont au Centre Bell devant pour aller voir les rassemblements publics. Je vous suggère fortement d'être prudent, dans le sens qu'il y a tellement de monde au pied cube que mieux vaut être en périphérie de la foule, parce que là, de plus en plus, il y a des gens qui déclenchent des feux d'artifice en plein milieu de la foule, même si c'est illégal. Et c'est quand tu as des gens en état d'ébriété et toutes sortes d'effets, déclencher des feux d'artifice, ça peut être extrêmement dangereux. Un projectile, ça peut atteindre quelqu'un, puis ça peut occasionner des blessures et des...
0: espérons que les gens vont comprendre le message, parce que là, le SPVM a augmenté le ton là, pour que les gens comprennent là, qu'il faut vraiment prendre ça au sérieux. Vous avez raison, ça peut être très dangereux. Là, j'ai un très mauvais souvenir d'avoir marché à New York avec les enfants il y a quelques années. C'était le 4th of July. Et on décidait là, de marcher un peu plus longtemps, de contourner certaines rues parce que les gens faisaient partir sur les intersections des feux d'artifice. Mais à quel point ça pouvait être dangereux et tuer des passants. J'avais la vision d'horreur d'une pièce pyrotechnique qui dévie et se retrouve sur ma fille ou mon garçon. Là. Fait que je me souviens, on a marché beaucoup parce qu'il a fallu souvent refaire notre chemin sur une rue, remonter une rue pour faire un grand détour parce qu'il y avait des gangs rassemblés qui faisaient partir toutes sortes d'objets pyrotechniques. Et oui, c'est vrai, autour du Centre Bell, il faut être extrêmement prudent. Il y a un gardien des Blue Jackets il y a quelques années qui est mort à cause de ce genre de projectiles-là, là, de feux d'artifice. Et on fait partir ça effectivement en pleine rue. Mais les policiers sont aux aguets. Il y a un nombre qui est... On désamorce plusieurs de ces tentatives de mettre des feux d'artifice. D'ailleurs, on en enlève aux gens. Il y en a eu quelques-uns, mais ça pourrait être pire. Je pense que le SPVM fait un bon travail dans les circonstances.
22: C'est que c'est difficile d'intervenir parce qu'il y a tellement de densité de gens que si quelqu'un au milieu de la foule décide de déclencher ça, c'est vraiment difficile juste de circuler pour les policiers de s'y rendre. La réglementation s'est un peu affermie avec les années. Les ventes libres dans les dépendances, ça prend une licence maintenant. Puis maintenant, c'est devenu illégal de faire ça. Mais je rappelle qu'à la base, les feux d'artifice, ça a été inventé par les Chinois comme arme de guerre. C'était pas quelque chose de festif, c'était véritablement des pièces de pyrotechnie qui servaient à faire peur aux chevaux, ou à peur à l'armée adverse, puis semer la peur, puis infliger des dégâts. Puis Gengis Khan, quand il a réussi à conquérir la Chine, une des premières choses qu'il a faites, c'est s'informer à partir des ingénieurs des Chinois pour notamment mettre la main sur la clé des secrets des pièces de pyrotechnie. Qui ont, bon, avec le temps, ça s'est développé avec l'artillerie et tout ça, là. Mais à la base, c'était une arme. Ceci étant dit, bien, écoutez, ça arrive rien qu'une fois par année. Je souhaite des excellentes séries à tout le monde. C'est le temps de se rassembler. Il y a des parties de visionnement à Cogeco un peu partout, dans les bars. Il y a plein d'événements. Puis on vit quelque chose d'absolument unique. Puis, dans le contexte actuel, c'est comme un petit peu notre temps des fêtes pour nous, les sportifs. Puis ça fait du bien.
0: Souhaitons des feux dentifrice, Alexandre Carrier. Merci beaucoup, Jérôme, et bonne nuit.
22: Bye-bye.
0: Salut. Oh, il y a le raccrochage. Juste attends. Jérôme est tellement rapide sur le raccrochage qu'on entend en onde. Juste attends. Hey, les lignes sont presque vides en passant. Il y a beaucoup de gens qui ont été impatients et qui n'ont pas eu le temps de me parler cette nuit. Ça vous donne l'opportunité d'appeler maintenant. C'était plein il y a quelques minutes, alors profitez-en. Maintenant, il y a des lignes disponibles et moins de temps d'attente. Voici les numéros. C'est sujet libre. Vous choisissez de quoi on parle.
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7: 1h30, texto qui vient d'entrer, je vais vous le lire à l'instant, même si c'est sujet libre, peut-être parler d'autre chose que du sport, surtout que demain, ça va encore parler du hockey après le match, ça parle juste de ça toute la journée à TV et radio. Vous êtes un bon animateur et j'aime vous entendre commenter sur autre chose, il n'y a pas juste des sportifs qui vous écoutent, merci. Je ne sais pas qu'est-ce que le concept de sujet libre vous est, je pense qu'il vous échappe le concept de sujet libre. Moi, je serais prêt à parler de plein d'affaires. J'ai lu tous les journaux. Je suis au courant de plein d'affaires d'actualité, à l'écoute de prêt à recevoir des appels sur plein de choses. Mais sujet libre. Les gens m'appellent puis ils me parlent de ce qu'ils veulent me parler. Puis pour l'instant, ils veulent parler de ça. Fait que, désolé, vous vivez dans une société, pour l'instant, qui, en majorité, tripe sur ce sujet-là. Visiblement, qui ne vous plaît pas, ou peut-être que vous avez votre dose. Je peux vous comprendre, je peux comprendre. Si présentement, j'étais en 93, je ne triperais pas, parce que j'étais un fan des Nordiques, et je les appelais les Canachiens. Fait que, mais j'avais 9 ans, mais probablement que je n'aurais pas écouté autant de tribunes à l'époque. Et là, je vais tirer dans mon propre but là, avec ça, mais vous n'êtes pas obligé de m'écouter. Vraiment pas. Si vous avez votre dose de ce que les gens choisissent comme sujet, c'est une tribune libre. Fait que moi, je pourrais très bien dire, appelez-moi, parlez-moi du discours inaugural de Christine Fréchette, parlez-moi de la nomination de Louise Arbour comme gouverneur général, parlez-moi de Jean Boulet qui se fait couper la tête de façon imagée avec la guillotine amenée par des syndiqués lors de la manifestation de samedi dernier à Montréal, parlez-moi du détroit d'Ormuz. Parlez-moi de Céline Galipeau qui va quitter l'animation du téléjournal la fin de soirée. Ça fait 18 ans qu'elle finissait et nos soirées en information. Parlez-moi de Thomas Allen, celui qui a voulu tuer Donald Trump. Parlez-moi de cette tragédie à Québec, là, les écoliers qui sont fait rentrer dedans à Beauport par une voiture, un conducteur qui a été accusé de conduite dangereuse. Parlez-moi de cette loi que le gouvernement veut adopter au Québec pour permettre aux femmes d'aller scruter les antécédents judiciaires de leur conjoint ou de leur nouveau chum pour s'assurer qu'ils n'ont pas un violent devant elles. Un peu comme quand on choisit nos coachs au hockey puis au baseball, on fait des vérifications d'antécédents, mais on va permettre aux femmes de le faire pour leur chum. Dans le nouveau projet de loi, êtes-vous d'accord? Aimeriez-vous ça? Rencontrer une femme qui va voir vos antécédents? Moi, ça ne me dérangerait pas, je n'ai rien à reprocher. Est-ce que vous, ça vous dérangerait? Quand vous trouvez ça que Christian Dubé, il est rendu député indépendant, puis en cachette, il fait un peu la belle-mère dans le dossier de Santé Québec. Il appelle l'agence à voir comment ça se passe. Puis pourtant, il est rendu indépendant. Parlez-moi de votre toiture préférée, la couleur du bardeau d'asphalte. Gris, gris pâle, gris foncé. C'est sujet libre. Tantôt, il y a un monsieur qui me parlait de ses étiquettes de contestées devant la cour municipale. C'est un sujet libre. Qu'est-ce que vous ne comprenez pas là-dedans? D'ailleurs, plutôt que me texter, appelez-moi. Parlez-moi de ce qui vous intéresse à part le hockey. Vous êtes tanné d'entendre parler du hockey. Bonne chance, parce que là, il y a une série. On est deux semaines là-dedans encore. Là. Souhaitez l'élimination du Canadien, mais pour l'instant, on fait face à l'illumination du Canadien. C'est pour ça que les gens veulent en parler. D'ailleurs, le sujet de Robert du Bingo. Salut, Robert!
8: Hey, bonjour, Louis-Philippe. Hey, en passant, avant de parler de mon club préféré canadien,
7: oui.
8: Je voulais te dire un gros merci pour hier soir.
7: Oh.
8: Pour avoir mis la toune de Ginette Renault.
7: Oui, fais-moi la tendresse.
8: Ben écoute, là, quand tu as parti à la toune, moi, tu sais, j'étais animateur au bingo, puis j'étais au bingo à l'heure actuelle encore, j'étais en train de faire le ménage. J'ai pris mon micro que j'anime et j'ai chanté avec elle la toune au complet. Parce que je faisais de la musique dans le temps. Puis, je fais ses chansons à elle. Puis mon grand rêve, ça serait un autre de mes rêves, juste chanter avec elle une chanson. C'est ma chanteuse préférée. J'aime Céline, mais Ginette, ça n'enlève jamais qu'est-ce qu'elle a fait.
7: Puis, c'est le fun, hein, si elle avait encore la santé de venir chanter l'hymne au Centre Bell, ce serait extraordinaire. Je sais qu'elle n'a plus la santé, oui. Mais ce serait le fun. T'as oui.
8: Exact. Fait que je vais te dire un gros merci pour ça, Jean-Philippe.
7: Louis-Philippe. Robert, tu peux pas m'appeler Jean-Philippe le jour de ma fête. Là. Ça fait 42 ans que ma mère a décidé de m'appeler Louis-Philippe. Là.
8: Hey, je vais en profiter, tu souhaites un joyeux anniversaire.
7: Ben, profite-en, oui.
8: Et dans le même mois en plus.
7: Bon, des taureaux.
8: Non, moi, je suis Gémeaux.
7: Ah, OK, c'est bon.
8: Moi, c'est le 31 mai, le dernier jour du mois de mai.
7: Bon. Fait que le Canadien fait plaisir aux gens par texto. Le Canadien.
8: Bon, écoute bien, Louis-Philippe, là. Je t'écoutais parler tantôt avec le monsieur, là. Le Canadien, ça sera pas facile contre Buffalo. C'est pas la même équipe que Tampa Bay. Ils ont de la rapidité, ils ont des hommes forts. L'avantage qu'on a, comme tu as dit, Tobias.
7: Oui.
8: Puis là, tu sais, le dernier match, c'est sûr, le Canadien a lancé 9 lancés. Mais Martin a voulu protéger son avance, puis il voulait pas que ça dégénère. Moi, je pense ça, en tout cas. OK? Parce que quand on a pris de l'avance 2-0, là, on s'est fait brosser pas à peu près après.
7: Ben oui.
8: Puis quand
7: ben
8: que oui. Tampa Bay a vu que ça marchait pas, Tampa Bay, il se fait brosser. Mais il veut protéger ses joueurs.
7: Mais quand Tampa Bay a arrêté de jouer les gros bras, puis qu'ils sont mis à jouer au hockey, là, la série a tourné de bord, là. Puis
8: oui,
7: les Canadiens ont dû rattraper parce que le Lightning était parti pour la gloire. Là.
8: Mais tu es d'accord avec moi que Tampa Bay, oui, ça, ils ont l'expérience, mais nous, on avait la rapidité. OK?
7: Oui.
8: Puis moi,
7: oui,
8: je te dis que oui. Ça ne sera pas facile contre Buffalo. Là.
7: Oui.
8: Parce que c'est une équipe jeune aussi. Ça va être, on risque d'avoir plusieurs buts. Puis je suis pas sûr que. Moi, je mets les Canadiens en 6. Mais il faut qu'ils en gagnent une à Buffalo, puis venir gagner les deux premières à Montréal, perdre à Buffalo, puis venir, parce que je pense qu'on mérite de gagner la série de Buffalo à Montréal.
7: Ah, écoute, peu importe où on la gagne, à Buffalo, à Montréal, ou, garde, d'un coup parti, là, les deux glaces sont brisées, on s'en va à Hartford, là, peu importe où la gagne, tant qu'on passe en troisième ronde. Mais oui, c'est exact. Sûr que c'est un bonus de gagner ça chez nous, là, évidemment.
8: Oui. Puis demain soir, tu sais qu'on va avoir une ovation écœurante, là.
7: Pour?
8: Ça va être terrible.
7: L'ovation pour?
8: Pas demain soir, mais avant. Ils jouent dimanche soir.
7: Dimanche à Montréal, effectivement.
8: C'est ça. Dimanche à Montréal, oui. Mais qui arrivent à Montréal, ils vont avoir toute une ovation, surtout s'ils gagnent là-bas, puis ils ont battu Tampa Bay. Là, l'autre chose que je vais te parler, le monsieur tantôt parlait de Patrick Roy.
7: Oui.
8: Moi, j'ai très bien connu Patrick. Je l'ai parrainé quand il jouait pour les Bisons de Granby.
7: Vous l'avez parrainé quand il jouait pour les Bisons. C'est quoi, ça, ses parents étaient morts? C'est vous son père à ce moment-là? C'est quoi le parrainage?
8: Parrainer un joueur dans la ligne junior majeure,
7: ouais.
8: C'est qu'à toutes les fois que le joueur il fait un point ou un but, mais tu lui donnais un montant d'argent en fin d'année.
7: Ah,
8: moi, j'ai parrainé Sylvain Côté puis Patrick Roy.
7: Ça devait pas coûter cher. Pas marquer un maudit but cette année-là, Patrick?
8: Non, mais je sais, mais lui, le fait quand il gagnait des matchs...
7: OK, un temps de sous par arrêt.
8: Oui, c'est ça, exactement. Puis c'est un montant qui est à distribuer aux joueurs à la fin de l'année. Puis nous, ceux qui ont pas les joueurs, ont été invités à cette soirée-là, puis on remettait les bourses aux joueurs.
7: C'est cool, ça.
8: Patrick, là, c'est un très bon entraîneur. La seule chose qu'il y a, faut juste qu'il change son caractère.
7: Hey boy! C'est pas mal qualifié à cet âge-là, le caractère, là, je veux dire, la télé dans le bureau de Bob Hartley aujourd'hui.
8: Et Mario Tremblay dans le temps?
7: Oui, en tant que joueur ou en tant qu'entraîneur?
8: Entraîneur. Okay. Mario, il avait du caractère.
7: Ben oui, il y en a encore. Je peux vous le confirmer.
8: Ben, il y en a encore, c'est ça. Mais Mario, là, puis Patrick, c'est similaire. Tu sais, à Lenders, quand il s'est fait sortir à Lenders, j'étais pas surpris, moi.
7: Tu sais, enlever le caractère de Patrick Roy, c'est comme si tu enlevais les dents blanches du gars dans l'annonce de Trivago. Là. Il deviendrait personne. Oui,
8: Louis-Philippe, regarde Martin Saint-Louis au challenge actuel. Tu sais, il est patient, il parle avec ses joueurs, il connaît ses joueurs, il va chercher le meilleur d'eux autres même. Il prend le temps, tu sais, on regarde ce que Dash a fait. Tu sais, Dobson, il est revenu après sa blessure, puis il l'a mis dans le match. Il connaît son équipe, puis il est patient, puis il est calme avec ses joueurs. C'est pour ça que cette équipe-là, elle s'est tenue toute l'année, puis qu'ils ont un esprit d'équipe, puis ils vont aller loin. Je le souhaite de tout cœur. S'ils traversent Buffalo, moi, c'est la seule peur qui me fait, c'est Buffalo. Parce que, comme tout le monde le dit, le Canadien peut rencontrer n'importe quelle équipe, mais s'ils continuent... Là, tu vas voir que Caulfield, Suzuki, puis Sokowski, là, ils vont jouer, ça va produire, là.
7: C'est la grâce que je lui souhaite.
8: Oui. Puis Patrick, la dernière conquête de la Coupe Stanley, c'est mon cousin qui goûte avec Patrick. Ça va pas ça, hein?
7: J'avais pas ça. J'avais pas... Avec Lipizon?
8: Ben non, André Rassico.
7: Ah, OK, André Rassico, OK. Il vient au bingo, oui, des fois. C'est le fun d'avoir des vedettes au bingo, non?
8: Non, ben après la Coupe Stanley, il était changé à Los Angeles, lui.
7: Oui, OK. Puis il est pas venu.
8: Aujourd'hui, il joue plus. Là. Même, je pense qu'il est bien malade. Mais il joue plus, André.
7: Il joue plus du tout, là?
8: Oh non, je pense pas.
7: Mais là, est-ce que vous voyez encore à Noël?
8: Non, ben écoute, là, Los Angeles, Los Angeles de Saint-Jean, c'est un peu loin, là.
7: Il a fini sa carrière en 2004-2005. Il jouait pour Rivière-du-Loup.
8: Mais pas dans la Ligue nationale, là.
7: Non, mais Rivière-du-Loup n'a pas encore sa concession. Peut-être un jour, une expansion, là. Oui, peut-être un jour. Ce serait le fun, par exemple, pour les loups rivois.
8: Oui, c'est ça. Puis je te dis, là, regarde bien le club aller. On a de la vitesse, mais pas plus avec qui n'ont de la vitesse.
7: On se donne bonne nuit, Robert Dibingo, puis bonne chance avec la madame. Là.
8: Écoute, un gros merci encore une fois, Louis-Philippe, puis bonne série. Puis, félicitations au public à Montréal, avec tous les débordements qu'il y a eu. Il n'y a pas eu de casse comme tel.
7: Oui, tout à fait.
8: On est des vrais partisans.
7: Ben oui, c'est pas une raison de mettre des chars de police en feu, gagner une série. Là. Écoute, on est plus mature que ça. Là. Hey, bonne nuit, Robert. Il y a 5 lignes disponibles. Appelez-moi maintenant, sujet
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0: Danick Martineau, humoriste, animateur aussi à notre station sœur à C'est quoi, vous l'avez vu gagner Big Brother célébrité, oui, voilà, donc à nouveau, j'aime beaucoup Danick Martineau et ses chansons, celle-là est particulièrement réussie, ça passe vite par exemple les paroles, c'est mieux d'avoir la version YouTube avec les sous-titres, mais quand même, c'est un beau tadeuil cette nuit, tellement de gens qui me parlent du Canadien, que je peux comprendre qu'il se passe de quoi là, de gros, d'ailleurs c'est le sujet de François qui est avec nous, salut François.
1: Oui, Philippe, salut.
0: Alors, François, vous voulez parler du hockey avec moi?
1: Oh oui, on parle de hockey, on parle de n'importe où. Et je peux souligner aussi, Philippe, la victoire de nos victoires, nos femmes qui sont dans l'international, qui ont gagné aujourd'hui en prolongation. Félicitations. J'aime tellement le hockey féminin aussi qui emporte tellement aussi encore plus de nos Québécois et les enfants, les femmes, les hommes qui participent aussi, qui continuent de suivre les victoires de nos féminines.
0: Mettez de la ponctuation un peu, là. Faites une grande phrase de 3 minutes, on en perd les mots, mais donc oui, vous faites bien François, on lève notre verre à la victoire de Montréal qui a créé l'égalité 1-1 dans la série face au Frost.
1: Exactement. Et ça, je l'ai souligné, c'est ça qui est arrivé aujourd'hui. Et aussi, que oui, et tous les sujets que tu as apportés tantôt sont tellement incroyables qu'avec notre nouvelle femme qui parle français et qui va représenter le Canada.
0: Nouvelle gouverneur général, oui. C'est pas une nouvelle femme, c'est une nouvelle gouverneur général, oui.
1: Oui, ça aussi.
0: Ça aussi.
1: Et que ça fait partie des. Que c'est très important. C'est, et que aussi, que les femmes participent comme la politique avec notre belle nouvelle premier ministre, que je trouve aussi, qui donne. Aussi, un autre côté incroyable. Fait que ça, c'était le sujet aussi. Mais aussi la filière du hockey, qu'on appelle nos Canadiens de Montréal, moi, c'est en 6 pour le Canadien.
0: Vous êtes en 6, OK.
1: Oui, en 6 pour le Canadien, qui ont gagné ça au Centre Bell. Parce que, ça va être. Vous, c'est serré. Toutes les clubs sont serrés. On le voit dans le championnat. On le voit aussi avec les extraordinaires. Mais qu'est-ce que je voulais rajouter? Que oui, notre goaler d'Aubège, que là, 3-4 mois, personne ne connaissait, puis Castor est connu à grandeur de l'international, qu'il est vraiment incroyable, superbe. Et on dirait que c'est comme les deux goalers. Le Stadelski, c'est qu'il fait longtemps qu'il est le premier bon goaler, et lui, il est comme pareil. La même grandeur, il est juste pareil. Et on a une devance de Slavetsky depuis qu'on a fait le.
0: Vous parlez de Dobesh, là?
1: Oui.
0: Okay.
1: Oui, on a une avance. On a un meilleur goaler. Et je vais rajouter que le club du Canadien de Montréal,
0: oui.
1: Cette année, que vous avez 10 ans passés qu'on a tiré toujours de l'arrière pour finir à peu près à la dernière position. Mais là, cette année, le nouveau Canadien avec le coach que j'appelle Martin Saint-Louis, qui lui, pour moi, il a comme les yeux de Maurice Richard et aussi comment est-ce qu'il enseigne à ses joueurs. Autrement dit, le contour de la POC. Moi, vous, ceux qui enseignent ça, c'est le contrôle de la POC, les gars. Dans la mesure du possible, on comprend. Et va chercher la POC. Oui, tu l'envoies à l'autre bout, mais va la chercher. Puis c'est ça qu'on fait à cette heure. Puis qu'avant ça, oui, mais là, maintenant, depuis 2 ans, et que le Canadien de Montréal, avec nos nouveaux joueurs incroyables, on parle de Demi Dove, on parle aussi de Copeux, qui est un exploit. Notre capitaine aussi, qui est encore là, qu'on parle tout le temps. Parce que, tu sais, on parle du. Oui, ils font pas grand-chose dans la dernière game. On peut tout dire que tout le monde a fait quelque chose. On parle de beaucoup de dommages que, oui, il a sauvé. Mais nos Canadiens, nos joueurs, nos défenseurs sont incroyables. Comment est-ce que Dano a arrêté? C'est un goal sûr, comme de Lightning, c'est au 6e match. Bon, et aussi, notre 48. Hudson, Bon, tout ça avec la même complicité et la même pensée avec Texier, aussi le jeune, aussi, sont toutes la nouvelle génération, mais il y a un très beau, grand contrôle du Canadien. Je parle de tous les joueurs. Je parle du goaler exceptionnel, mais de tous les joueurs. Et c'est pour ça qu'on a gagné au septième match. On est vite et on est rapide. On est une équipe jeune, oui, d'accord, biologique, et aussi, on a un si beau mental à cause du coach. Moi, c'est le coach et les joueurs qui s'assemblent, mais le coach, il enseigne tellement bien à nos joueurs. Moi, je trouve que Martin, il dit à nos joueurs, vous avez le contrôle. Gardez le contrôle de la porte. Faites attention, par exemple, parce que c'est tellement violent avec des mots vite, là, que ça arrive d'une fraction de seconde, comme si ça avait si ça
0: avait. Hey, François, pourriez-vous nous rendre un service à la nation? Pourriez-vous aller faire un discours de motivation dans le vestiaire des Sabres de Buffalo avant le match? Je vous écoute et je suis étourdi. Je veux que ça arrive aux Sabres aussi, là.
1: oui, d'accord.
0: Et à un certain moment, je me suis demandé, êtes-vous le cousin de Réjean Houle? Vous avez dit, mais là, demi dove, oui. J'étais. Je me suis dit, il est parent qui peut-être avec Peanut. C'est votre émotion est de toute beauté, François.
1: Ah, merci, Lucélite. Mais écoute, mais moi aussi, oui, on peut parler de beaucoup de sujets, comme toutes les belles nouveautés. Mais t'as raison, et comme tantôt quelqu'un avait texté, t'as raison de dire, mais si on peut pas parler du momentum, ben dites-moi que si vous voulez parler. Puis ça t'a très bien défendu ton point.
0: Ben, c'est libre, hein? C'est sujet libre. Il y a un panier, c'est comme un panier d'épicerie. On arrive à l'épicerie, là, puis c'est bouffe libre, là. Vous mettez ce que vous voulez dans le panier. Si vous voulez juste des chicken wings, vous pouvez remplir ça à rabord de chicken wings. Si vous voulez juste de l'iceberg, ça goûte à rien, mais vous pouvez mettre juste de l'iceberg. C'est un panier libre à la nuit en direct. Merci de votre appel, François.
1: Exactement, merci beaucoup.
0: Mettez Buffalo sur votre GPS, le vestiaire des locaux.
1: Merci, félicitations, merci beaucoup.
0: Salut, bonne nuit. Sujet libre pour encore une heure, hein? Sujet libre. Liberté. La suite dans un instant.
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1: Il est 2h, Norma se joint à nous. Salut Norma.
2: Bonsoir Louis-Philippe,
1: ça va bien? Bonsoir, oui, ça va très bien. J'adore vous imaginer en train de prendre le téléphone quand vous réalisez que c'est à votre tour. On a tout entendu, la séquence. Alors Norma, vous voulez nous parler d'un sujet super important. Là, c'est une loi que veut faire passer Christine Fréchette, la première ministre, dans son gouvernement qui va durer en chambre 5 semaines. La loi qui est surnommée la loi Gabi-Renault, hein, qui est une victime de féminicide, qui est inspirée du modèle britannique, la loi de Clare, qui consiste là, à permettre aux femmes de vérifier si leur conjoint possède des antécédents de violence conjugale.
2: Oui, moi, je trouve que cette loi-là va trop loin dans le sens de, je vais m'expliquer, là, tu sais, je suis pas d'accord avec le fait que les femmes se fassent tuer ou violenter.
1: Oui, ça, c'est difficile déjà vécu, d'accord avec ça, là. Ouais, oui.
2: Oui, c'est ça. Mais, tu sais, là, premièrement, je trouve que là, ça va trop loin, là, dans le sens que... Tu sais, au greffe, là, c'est déjà possible de vérifier si une personne a des antécédents criminels, premièrement.
1: Ouais, ouais.
2: Deuxièmement, quand tu décides d'ouvrir ton cœur, de rencontrer une personne, ben moi, je pense que tu sais, faut que tu suives ton instinct. Puis je trouve que là, ça va trop loin. Il y a un paquet de lois là, qui ont passé puis qu'on a à peine entendu parler. Il y en a que pour Trump, il y en a que pour le hockey, mais tu sais, tous les sujets. Tous les projets de loi qui ont été votés.
1: Je suis absolument tous les projets de loi qui sont passés. Oui. Souvent, ils sont débattus, ne se rendent pas jusqu'au vote d'ailleurs. Là, ça, c'est un autre problème. On passe beaucoup de temps à jaser d'affaires qui ne se réalisent pas. Mais il y a une différence entre une loi et un projet de loi. C'est le projet de loi. Il y en a beaucoup plus de projets de loi que de lois, là, au final. C'est comme une espèce d'entonnoir. Sauf que, pour parler de cette loi-là en tant que telle, là, qu'est-ce qui vous dérange dans cette loi-là?
2: Ben moi, ce qui me dérange dans le fond, c'est encore une autre brèche dans notre vie privée, dans notre déjà il y a les réseaux sociaux, il y a les réseaux sociaux, ça prend énormément de place dans la vie de tout le monde, mais là tu sais, c'est rendu que tout le monde espionne tout le monde. C'est de plus en plus difficile de rencontrer une quelqu'un en tant que tel, puis d'approfondir surtout de relations là, étant donné l'ère des réseaux sociaux. Puis tu sais, qu'est-ce qui me dérange là-dedans, c'est que pourquoi légiférer là-dessus? Je sais pas, là, tu sais, me semble que ça va, je sais pas comment m'exprimer, ça va trop loin.
1: OK, mais ça va trop loin, quoi? Mais ça va trop loin. C'est des informations qui sont publiques déjà, vous l'avez dit, là, c'est
2: bon. Oui, c'est ça. Ouais, pourquoi aller rajouter une loi là-dessus? C'est justement, là, c'est déjà public. T'sais, fait que je comprends pas le bien fondé de ça.
1: Ben donc on perd, si c'est déjà public, c'est qu'on perd pas de droit. Alors on va pas trop, vous dites, on va trop loin. Non, on veut faciliter l'accès aux femmes aux antécédents de leurs conjoints. Mais je vais vous poser une question théorique là. Dans quel contexte une femme fait ça?
2: Moi, j'imagine que tu sais, elle vient de rencontrer une personne, puis elle veut savoir son passé, puis elle croit pas qu'est-ce qu'il lui a dit au départ. Je sais pas. Moi, dans quel contexte? Moi, en tout cas, personnellement, je me servirais pas de ça.
1: Est-ce que je peux vous suggérer un contexte, Normand?
2: Ouais, vas-y donc.
1: Je pense pas que toutes les femmes vont se mettre à faire ça, là, premièrement.
2: Mais
1: une femme qui, libre à vous, Norma, vous êtes libre de ça. Vous dites que vous avez déjà subi de la violence. Je me souviens de votre date d'appel où vous nous avez parlé de cette violence-là, puis je me rappelle que vous avez déjà eu peur d'en mourir. Oui, je me rappelle de ça, tu sais, sans vouloir vous ramener tout ça. Là. Oui, mais le contexte où à un moment donné, tu as une nouvelle relation. Puis là, tout d'un coup, il dit quelque chose qui t'inquiète. Il te regarde avec des yeux menaçants parce que t'as dit quoi qu'il n'a pas voulu entendre, puis il n'a rien fait d'autre là que... Mais t'as eu un frisson dans le dos. OK, sur qui je viens de tomber, moi, là?
2: Ouais,
1: alors,
2: c'est ça.
1: Prends le téléphone.
2: Vous
1: le flusheriez, puis des féminicides, des fois, ça commence comme ça. On le flushe, il revient, il tue. C'est arrivé, là. Tu sais, j'invente rien. Il y en a 9 cette année, là.
2: C'est sûr que c'est ça arrive.
1: Oui, donc. Puis avant d'arriver au féminicide, ben, des fois, il y a, ben, souvent.

0: y a plein d'autres cas de violence. Donc, il n'a pas encore levé la main sur moi, mais je trouve que de la façon qu'il me parle, puis il a l'air de vouloir me brasser. Là. Un petit appel pour vérifier s'il a déjà fait ça avant. Parce que là, ce qui arrive, c'est qu'on a, dans le cas d'ailleurs de Gabi Renault, c'est le cas, là, on a un récidiviste en violence conjugale. On peut pas le mettre en prison à vie. Là. Il a juste commis un voie de fait. C'est grave, là, frapper quelqu'un. Mais t'as pas 25 ans de prison pour ça. Mais il est en liberté, le gars. Puis c'est pas écrit dans son front. Moi, je frappe ma blonde quand j'aime pas ce qu'elle fait. C'est pas écrit dans son front. Ben, Gabi Renault est morte.
1: Ben, je sais pas si ça faisait longtemps qu'ils étaient ensemble. Je t'avoue que je n'ai pas suivi l'histoire.
0: Mais c'est-tu de la faute à Gabi Renault, c'est elle morte?
1: Non, c'est okay. Sûr que
0: c'est-tu
1: non.
0: C'est-tu un peu la responsabilité du système d'informer Gabi que le chum qu'elle vient de rencontrer, ça se peut qu'il abatte?
1: Ben, en même temps, il y a toujours des signes avant-coureurs. C'est malheureux, c'est très malheureux ce qui est arrivé à cette femme-là, vraiment.
0: Et à plein d'autres femmes.
1: Moi, je me dis, premièrement, quand ça commence, là, c'est insidieux, là. Souvent, là, ça commence dès les premiers mois d'une relation. Il faut que la fille soit capable de dire, hey, wow, moi, j'accepte pas ça, là, plutôt que de rester dans une relation malsaine.
0: Alors, je reviens à ma question. C'est-tu de la faute de la femme si elle se fait tuer puis si elle subit de la violence?
1: Ben, c'est sûr que non, mais tu sais.
0: OK, mais pourquoi vous dites ça de bord? Parce que. Mais
1: est-ce que vous savez? Moi, là-dessus, ouais. Je trouve que c'est pas nécessaire parce qu'il y a déjà tous les outils. Puis, dans le fond, moi, là, en tout cas, je comprends pas. Moi, quand ça m'est arrivé, il n'y a pas de chance à. Tu me frappes pas, puis tu me manques pas de respect, puis tu me parles pas comme une chienne. Là,
0: alors, c'est grâce à vous si vous êtes sorti de ça. Là. Vous êtes sorti de ça, oui. Puis vous n'avez pas eu besoin d'aide extérieure. Là. C'est vous, là. Alors, ce que je comprends de votre propos, c'est que les femmes devraient faire comme vous. Et si jamais ça marche pas, c'est un peu de leur faute, là.
1: Ben non, mais c'est parce que à un moment donné, là. Il y a une certaine part de responsabilité. Là, souvent, ce pattern, il retourne tout le temps avec le gars. J'en ai connu des personnes comme ça. Là. Écoute, à un moment donné, sépare-toi. Là, tu sais, je veux dire, je peux pas te dire que là, je vais me faire lancer des roches encore à toi. Mais tu sais, je veux pas. Tu sais, c'est pas acceptable. Fait que si tu te fais parler comme ça, c'est déjà le signal d'alarme. Tu fais, oh, là, je sors de cette relation-là, même si tu l'aimes, puis même s'il dit n'importe quelle connerie. Moi, je trouve que c'est légiférer là-dessus, c'est pas nécessaire.
0: OK. On a bien compris le point que vous ne trouvez pas ça nécessaire. On est sur un rythme d'un peu plus de 20 femmes en 2026 qui vont se faire tuer par un chum ou un ex qui pense qu'il a droit de vie ou de mort sur sa blonde ou son ex. Ça va arriver.
1: Elle n'a pas parlé à personne, elle n'a pas d'amis, elle n'a pas de famille. C'est ça, je comprends pas. Pourquoi qu'elle y retourne et qu'elle reste avec un gars comme ça?
0: Il y a plein de raisons, Normand. Premièrement, il y a de la manipulation là-dedans. Il y a un contrôle coercitif là-dedans, exercé par le conjoint. Des fois, il y a des enfants là-dedans, puis t'as peur pour tes enfants, tu restes en relation, puis t'acceptes, toi, de ramasser à claque plutôt que ce soit les enfants, et t'as peur...
1: Ouais, mais en même temps, là, ça, c'est pas la généralité, puis je trouve que, tu sais, c'est...
0: Je fais une énumération, je ne fais pas de généralité, j'ai même l'énumération, je vais la poursuivre.
1: Non, c'est ça.
0: Il y a des femmes qui sont prises dans un logement avec le conjoint, parce que si elle le quitte, elle n'a pas les moyens d'avoir son logement pour ses enfants et pour elle, et donc pour éviter de mettre ses enfants dans la rue, elle reçoit des baffes à la maison. La maison qui reçoit les femmes violentées et leurs enfants, ces maisons-là sont pleines partout au Québec. On a un gros problème.
1: Ça. C'est le même problème avec l'itinérance.
0: Oui.
1: Un problème récurrent. Le COVID n'a rien aidé.
0: Alors, je fais ces numérations-là. Maintenant, ma question... Qu'est-ce qu'on peut faire de plus pour aider les femmes et les protéger, pour empêcher ces féminicides? Qu'est-ce qu'on peut faire de plus si c'est pas cette loi-là qui va trop loin, selon vous, là?
1: Ben, moi, je trouve que cette loi-là, il reste que c'est pas nécessaire parce que, dans le fond, cette loi-là, là, on parle d'une personne qui rentre en relation. On parle pas d'une personne qui se fait battre depuis des années, là. C'est pour protéger éventuellement les femmes de peut-être prédateurs. OK, mais tu sais, il y a tous les signes d'une chose comme ça. Un gars, là, quand t'es rendu avec 2, 3, 4 enfants, là, il a pas commencé à la battre après le 3e ou 4e enfant, là. Tu sais, c'est ça que j'essaie de dire. Je trouve que il y a toutes les choses sont en place. Déjà pour nous, les femmes, là, si on veut bien.
0: Alors, il ne devrait pas en avoir de féminicides.
1: Non, c'est pas ça que je dis. Je trouve que la loi n'a pas lieu d'être.
0: Okay, ben,
1: la violence conjugale, il y en a.
0: Même si vous répétez encore 50 fois qu'elle n'a pas lieu d'être, les arguments qui suivent ne tiennent pas la route. Mais vous pouvez continuer de le dire. Trouvez des meilleurs arguments.
1: J'essaie de donner mes arguments, puis là, tu me plantes. Bon, j'ai perdu le débat.
0: Donc,
1: ben,
0: vous n'avez pas perdu le débat, Normand. On vous a écouté.
1: J'essaie de dire que cette loi-là n'a pas lieu d'être.
0: Je vous ai posé des questions, mais maintenant, les gens pourront juger des réponses. Normand, n'a pas lieu d'être, la loi. N'a pas lieu d'être. Information qui est publique en passant, mais on veut faciliter l'accès à l'information pour les femmes. Êtes-vous d'accord ou pas? C'est sujet libre.
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21: 2h16, l'appel avant la pause a fait réagir Nathalie qui veut aussi parler de cette loi là, qu'on surnomme la loi Gaby Renault. Bonjour Nathalie.
22: Bonjour Louis-Philippe, ça va bien?
21: Oui, ça va très bien. Alors, je vous écoute.
22: Oui, mais premièrement, je veux dire bon anniversaire.
21: Merci beaucoup, bien gentil.
22: Ça fait plaisir. Oui, c'est ça. Pour avoir vécu, moi, je suis tout à fait d'accord pour cette loi-là, parce que pour avoir vécu de la violence conjugale il y a très longtemps, moi, j'ai fait une thérapie. Moi, j'ai suivi un psychologue, puis je sais que c'est pas toujours évident pour les femmes d'aller voir un psychologue. Ce que le psychologue fait et la différence avec des femmes qui n'y vont pas, c'est que on a comme le, c'est comme un comportement. Souvent les gens disent oui, mais elle retombe dans le même pattern. C'est inconscient chez nous l'attirance envers ces hommes-là. Quand on fait une thérapie, moi après ma thérapie, j'ai jamais retombé avec des hommes violents, au contraire. Puis le but de cette loi-là, je crois, c'est que quand t'as jamais été violentée, tu penses pas que ça peut t'arriver. Donc, si la femme rencontre quelqu'un, on parle du début d'une relation, en vérifiant automatiquement les antécédents, ben ça risque de sauver des vies parce que t'es pas en amour à ce moment-là. Donc, tu reviens la rencontrer, cette personne-là. Donc, il y a des chances que tu puisses te sortir immédiatement de de cet homme-là. Tandis que quand tu es avec quelqu'un qui est violent, il y a de la manipulation. Je recommencerai plus, je t'aime, les enfants, peu importe, c'est beaucoup de manipulation et tu es tellement écrasé, tellement démoli que tu veux faire confiance. Et d'en parler à sa famille, c'est pas être fier de parler de ça. Là, on est quelqu'un qui vit de la violence conjugale va pas aller voir hey, moi je me tabatte par mon conjoint. Non, c'est dur de parler de ça. C'est comme si on devenait une honte. On a honte de parler de ça, malgré qu'on devrait pas. Naturellement, c'est pour en venir au psychologue. Les débuts, j'y ai pas été. Ça m'a pas aidé. Moi, je trouve que d'aller voir un psychologue, ça m'a beaucoup aidé à enlever la culpabilité qu'on peut avoir, c'est de notre faute. Parce que l'homme va dire c'est ta faute, c'est toi, c'est ci, c'est ça, peu importe. Avoir une thérapie, ça l'aide beaucoup. Aller chercher de l'aide, ça l'aide beaucoup. Puis non, c'est pas facile de parler de ça à ses amis. Parce que là, tu vas te faire dire, ben oui, mais pourquoi tu sors pas de là? Parce que c'est pas facile. C'est dur de sortir d'une relation violente, t'as peur. Puis ça, c'est pas le fun de dire qu'on a peur. Il y a rien d'être fier de ça. Donc, moi, je pense
21: j'ai eu des relations qui n'allaient pas bien, là. Mm-hmm. Avec des femmes, jamais eu de violence. Mais, même de sortir d'une relation qui va pas bien, ou est-ce qu'on s'aime plus, ou est-ce que c'est toxique, là, on n'est pas capable de supporter, même ça, c'est dur. Déménager, ouais. Garde partagée quand il y a des enfants, sortir de ça, se trouver un loyer qui n'est pas trop cher, déménager, c'est un casse-tête. Imaginez quand là-dedans, on a peur. Mm-hmm. De notre conjoint, de ses réactions. Hey,
22: c'est horrible.
21: Pas magique, cette loi-là, en passant. C'est un outil, là, dans le coffre, là. C'est pas le coffre,
22: oui.
21: Là.
22: Oui. Non, c'est ça. Puis en plus, c'est que, on s'entend que, cette loi-là. Tu sais, une femme qui a jamais vécu de violence conjugale, est pas capable de détecter, des signes. Tu les vois, ces personnes-là, quand tu as été violentée, puis que, tu sais, dans mon jeune, plus jeune, je sortais, là, dans les clubs. Et on est capable de voir un peu, cet homme-là, il y a des réactions différentes, mais une femme qui a jamais été violentée, là, le verra pas. Puis c'est un manipulateur. Les hommes qui s'en prennent aux femmes, c'est des lâches, c'est des c'est pas des hommes dans le fond, mais ils sont tellement bien, ils ont les belles paroles, ils ont la facilité à tantôt louper, c'est incroyable. Donc, oui, quand tu as déjà eu de la violence conjugale, tu peux être capable de voir certains signes, la façon dont ils parlent ou des choses qui peuvent se passer. Mais une femme qui a jamais été violentée, elle verra pas ça. Ça, c'est clair. Donc, je pense que cette loi-là va faciliter beaucoup
21: En passant, aller au greffe, là, faut que tu y ailles au palais de justice de ta ville. Ouais. Mais s'il a été violent dans une autre ville, tu sais,
22: c'est beaucoup plus compliqué que la loi qui va être installée. Là. Ça va être beaucoup plus facile.
21: Et c'est pas une solution miracle. On s'entend qu'une personne...
22: Non, c'est clair.
21: Une personne qui ne s'est jamais fait prendre, une personne qui n'a jamais passé devant le juge, n'aura pas de plumitif, n'aura pas d'antécédent judiciaire. Puis c'est la même chose quand on sélectionne nos entraîneurs au baseball, en passant. Là. Puis au hockey, partout, on fait des vérifications d'antécédents. Mais les vérifications d'antécédents, tu peux pas avoir une confiance aveugle parce que le dossier est vierge. Il faut que tu aies des choses en place. Exemple, on reste jamais seul avec un enfant. On a des règles d'éthique à respecter en tant qu'entraîneur. Là. Pour que les gens nous confient leurs enfants. C'est pas de la confiance. Il faut jamais confier nos enfants à un adulte de façon aveugle, le dossier est vierge. Mais ça peut aider aussi, parce que les récidivistes de violence conjugale, pour l'instant, ont trop la vie facile.
22: Ben, comme la jeune femme qui est décédée, il y avait des antécédents on aurait pu éviter ce meurtre-là, là. Puis combien d'autres, grâce à cette loi-là. Donc, moi, je pense que oui, c'est une très, très bonne chose. Puis, quand on a été violenté, il faut demander de l'aide parce qu'on ne réussit pas à s'en sortir toute seule. Comment je peux expliquer, Seigneur, de changer? C'est pas de changer de comportement, mais mon Dieu, je sais pas comment expliquer ça. Je suis pas très bonne là-dedans.
21: Je vais juste donner un peu d'histoire dans le cas de Gabi Renaud dont on parle. Oui. J'ai pas donné de fait, simplement quelque chose en général. Là. Donc, femme de 43 ans qui a été assassinée l'an dernier. Selon la presse, la femme qui a été tuée 3 semaines avant là, qu'on découvre son corps, là, son ex-conjoint Jonathan Blanchette, 45 ans, a été accusé du meurtre au premier degré. Les documents judiciaires consultés par le quotidien indiquent que l'accusé possédait un long passé de violence conjugale et de multiples bris de conditions. Donc oui, dans le coffre, on donne aux femmes une facilité de l'information. Mais j'espère aussi que le coffre à outils, on va donner des peines plus sévères contre la violence conjugale. Il y a des bracelets anti-rapprochement qui existent, sauf que récemment, on en parlait à l'émission d'ailleurs.
22: Oui.
21: On a découvert qu'il y a des gens qui réussissent à l'enlever. Et il y a aussi gens qui s'en servent. Là. Tu sais, eux autres, ils se promènent dans une ville, dans un quartier, là, ils attendent qu'ils sonnent là, parce qu'ils savent qu'ils sont à proximité. Là. Donc, ils font exprès de le faire sonner. Et après ça, ils s'éloignent parce qu'ils n'ont pas le choix. Mais ils font exprès de faire sonner, comme si c'était un hasard, là, juste pour harceler, pour qu'elles ne se sentent pas en sécurité, parce que ça sonne pour elles aussi, bien sûr.
22: Oui, c'est ça. Puis, tu sais, il faut pas, faut faire attention, hein. Ces hommes-là sont très intelligents, là. Ils savent comment manipuler le système. Ils savent comment manipuler beaucoup de choses, tu sais. Je te dis pas qu'ils sont intelligents, dans le sens éduqués, mais pour faire de la merde, pour trouver des failles dans le système ou, pour réussir à retrouver la femme qu'ils veulent blesser, ils sont bons là-dedans. C'est incroyable. Donc,
21: j'utiliserais le terme obsédé. Hein, obsédé par cette femme-là. Vouloir garder le contrôle. Hein.
22: Ah oui, c'est le contrôle. C'est ça. Puis s'ils ne sont pas capables d'avoir le contrôle, ben ça peut aller jusqu'à là. Tuer sa conjointe. La tuer pour pas qu'elle ait quelqu'un d'autre. C'est horrible. Puis je pense que oui, il devrait avoir une loi plus sévère. Je suis d'accord avec toi.
21: Nathalie, bonne route. Merci d'avoir appelé.
22: Merci, bonne nuit.
21: 2h25 à la nuit en direct. Quelqu'un m'écrit, puis c'est vrai, hein, faut pas que ça crée non plus un faux sentiment de sécurité, puis on en parlait tantôt, c'est pas parce que le dossier est vierge qu'il faut laisser tomber toutes nos défenses. On peut pas accepter des comportements qui peuvent mener à de la violence. On peut pas, faut être capable, effectivement, de mettre ses limites et de savoir s'éloigner. Ça c'est vrai qu'il faut être à l'affût dans une relation. Pour rien accepter de ça. 2h25, la nuance X poursuit dans un instant, c'est sujet libre.
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0: Penelope McQuaid. 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
2: 2h30, elle est franche, elle est in. Salut, Franchine.
3: Oui, oui, oui, on essaye. Ben, écoute, je voulais parler de la santé, mais dans le sens que je ne vais pas compter toutes mes babouves, là. Mais il y a une affaire que je trouve bien difficile. Puis hier, j'entendais toutes sortes de choses. Et puis, j'entendais, entre autres, que les gens sont bien en colère parce que ils ont des problèmes de santé.
2: Oui, il n'aime pas être soudainement limité. C'est un peu la liberté qu'on perd hein, quand on perd un morceau de sa santé.
3: Hein. Oh oui, ben c'est sûr. Puis moi, je m'aperçois que, bon, en tout cas, j'ai eu dans les dernières années plein de choses, là. Mais disons que une des choses qui me... Ben, en tout cas, t'en connais quelques-unes, mais une des choses qui me fâche, mais j'essaie de pas être fâché, parce que être fâché, c'est souffrir deux fois.
2: Ben c'est bien dit, ça.
3: C'est vraiment ça. Puis, tu sais, quand on dit « Ah, ça change rien, même si t'es fâché », oui, ça change quelque chose, c'est que ça te fait souffrir encore plus. Fait que je pense que je dis pas d'être hop la vie, là, c'est pas ça, mais je pense que d'essayer d'accepter, puis accepter, c'est bien difficile, puis de dire, ben c'est quoi, là, qu'est-ce que je pourrais faire avec ça? Moi, je peux juste te dire que j'ai des problèmes récemment avec mes jambes parce que j'ai eu plusieurs hospitalisations l'année passée. Puis, à un moment donné, 3 semaines, un autre une semaine, un autre 2-3 jours. Puis finalement, ben tu perds des forces parce que tu essaies de bouger quand même, mais tu perds des forces. Puis là, ben j'ai été en physio à travers ça, dans le passé aussi, bon. Fait que je me dis, bon, mais qu'est-ce que tu veux? Je fais ce que je pense qui peut m'aider à trouver des forces, retrouver des forces. Puis c'est ça. Je fais ça, je fais des exercices. Les exercices sont souvent finalement ben plates. Faut pas que tu les oublies parce que c'est pas pour les voisins, là, c'est pour toi.
2: Ouais.
3: Fait que
2: une discipline, hein, c'est important.
3: Ouais, c'est une discipline, puis tu sais, des fois, c'est juste, ils disent, bon, celui-là 2 fois par jour, celui-là 3 fois par jour, celui-là, fait que c'est comme, d'ailleurs, je suis allée aujourd'hui, là, puis là, à vérifier, ben j'écoute, là, moi, là, je suis très religieusement cédulée dans mes affaires, puis oui, je l'ai fait tout le temps, puis là, elle s'apercevait que ça allait un petit brin mieux, juste par ma façon de bouger, mais moi, c'est pas pour qu'elle me donne un étoile dans mon cahier, là. C'est pour que, d'abord, moi, je m'en aperçois si je vais mieux, puis, mais les limitations sont, oui, sont enrageantes. Puis, quand tu vas mieux, ben, c'est ça, t'en aperçois. Les gens qui te côtoient, moi, j'ai mon fils, qui a été, qui vit avec moi, puis qui m'aide beaucoup, puis souvent qui me dit, ben là, fais pas ça, là, parce que tu vas te faire mal, puis tout ça. Mais moi, j'essaie, des fois, je pousse la note un peu, oui, c'est vrai, parce que je veux pas être une espèce de, tu sais, t'es là, puis t'es tout, t'es foiré, puis ouais. T'as rien.
2: Vous voulez vous dépasser encore, essayer de... Ben oui, je comprends très bien. Je comprends très bien. À un moment donné, on veut pas non plus être totalement là, se faire servir à 100%. On veut être autonome aussi, puis continuer de faire ces choses là.
3: Ben c'est ça. Puis moi, ben, tu sais, j'entendais du monde qui disait, ah, ben, moi, vieillissant, j'ai assez torché les autres, je vais me faire torcher. Ben là, moi, je leur disais, ben, je comprends pas ça, parce que moi, j'ai deux enfants, je les ai élevés, je les ai pas torchés. Je les ai élevés, j'ai fait de mon mieux, j'ai pas été parfaite, il y a personne de parfait. C'est ce qu'on se fait dire souvent. Mais je me dis, moi, je suis chanceuse parce que j'ai lui, puis il m'accompagne dans mes rendez-vous médicaux. Quand j'étais hospitalisée, il venait tous les soirs pour m'aider à faire ma toilette. Des fois, les madames qui venaient le matin, je disais, bon, ben, garde, aidez-moi un peu, mais mon fils, il vient ce soir. Mais là, tout le monde était là, mais j'en viens pas. Tu sais, qui viennent pour visiter, ils venaient pas juste pour me visiter, ils venaient m'aider. Puis ils me disaient, là, fais pas juste ça. Il dit, moi, je vais aller voir si t'as de la glace dans ta... Tu sais, si t'as mis de la glace, si on fait changer telle affaire. Fait que c'est sûr que...
2: Mais il ne tient pas des voisins. Il ne tient pas des voisins. Il avait une très bonne base, ce garçon-là.
3: Merci beaucoup. Mais en tout cas, il ne retient pas de son père. Je peux te dire, en tout cas, ça, c'est une autre histoire. Mais,
2: la bienveillance puis l'empathie, si on ne montre pas ça à des enfants, ça vient que c'est important, ces valeurs-là. T'sais, si on ne le fait pas, le montrer, c'est pas le dire, c'est le faire. Donc, c'est pas de la théorie, c'est de la pratique. Là. Et donc, il a appris ça de vous, là.
3: Mais les enfants, on dit toujours, les enfants apprennent par l'exemple.
2: Oui, c'est puis, ça. C'est ça, vrai. Je voulais dire. Vous l'avez dit mieux que moi.
3: Fait que, ben, et puis, en tout cas, fait que l'exemple, c'est, je veux dire, c'est naturel. Moi, personnellement, je ris, mais c'est pas parce que c'était drôle. J'avais pas de mère qui m'a montré beaucoup, beaucoup l'empathie. Elle m'a montré d'autres affaires. Puis moi, je me disais, elle m'a rendu bien service parce que dans ses comportements qui n'étaient pas toujours agréables, moi, j'ai appris ce qu'il fallait pas faire.
2: Ouais.
3: Fait que, puis de nature aussi, j'étais comme ça. Tu sais, j'étais jeune, puis quand il y avait quelqu'un qui était pauvre, qui était rejeté, ben tu sais, j'avais 8 ans, 10 ans, puis je le ramassais sous mon aile, puis je l'emmenais avec moi, puis je disais, viens t'en jouer. Puis là, des fois, on s'en allait, puis on se perdait quelque part. En tout cas, au moins, j'essayais de l'aider. Fait que, mais c'est un peu ça. Mais tu sais, ça, je pense que tu l'as en dedans de toi. Tu sais, avoir bon cœur, être généreux, puis avoir de la bienveillance. Puis tu sais, ça explique un peu qu'à 12 ans, j'avais déjà ce que je voulais faire dans la vie. Quand j'ai dit, ben moi, je veux faire une travailleuse sociale, mes parents qui disaient, ben nous autres, on te voit bien là-dedans. Fait que on a comme tout travaillé pour nous pousser dans le même sens là. Fait que tu sais, c'était pas compliqué. Moi, comme il y en a d'autres aussi, je suis pas la seule, qui était branchée de bonheur, puis qui a fait son chemin. Puis en terminant, je voudrais dire salut à Caroline, parce que moi je l'aime bien, cette madame-là, du Saguenay, là.
2: Oui.
3: Madame Caroline, là, quand elle appelle, moi je l'écoute. J'espère qu'elle écoute à soir, parce que je la trouve bien sympathique. Puis, en tout cas, moi, je l'aime bien. Fait que si,
2: ça va certainement lui faire plaisir. Caroline est très affectée parce que les autres peuvent dire de ses interventions à la radio. Puis, tu sais, il y a des gens qui sont plus insécures de comment ça va sortir, puis des commentaires qu'il va y avoir. Donc, certain que ça va y faire un grand bonheur d'entendre ce que vous venez de dire, là.
3: Mais d'autant plus que j'ai entendu ça, je me disais, ah, oh, pauvre titre, moi, je l'aime tellement. Fait que je la connais pas, mais il y a quelque chose, elle vient me chercher, là. Fait que si elle l'entend pas, ben, en tout cas, toi, tu le sais. Puis peut-être tu pourrais glisser hors d'ordre de m'amener. Mais non, moi, je sais pas, il y a quelque chose, là. Fait que là-dessus, je vais te souhaiter une bonne fin de nuit. Puis on se reparle une autre fois.
2: Puis si vous avez été inspiré par le sujet d'hier, je vous souhaite dans la prochaine année d'avoir les nouvelles que vous attendez, là, qui pourraient être la meilleure chose qui pourrait vous arriver, que ça se passe bien sur le plan de votre santé. Merci, Francine.
3: Ben, t'es bien gentil. Bonne fin de nuit.
2: À la prochaine. Jérôme est avec nous. Salut, Jérôme.
4: Salut. Rapidement.
2: Premier acte de deux, en passant. Stressez-vous pas, là, on va continuer après la pause. Là, vous avez le temps de nous dire ce que vous voulez nous dire.
4: OK. Demain, c'est le Red Day Dress au Canada. C'est la journée des robes rouges pour souligner la disparition, les meurtres de ces femmes autochtones-là il y a quelques années, et ça continue encore. Alors, il y a beaucoup de gens, autochtones ou pas, qui vont suspendre à l'extérieur de leur maison quelque chose de rouge, un chandail, pour souligner ça. Dans, je mets ça en rapport avec la loi Gabriel Uno. Les seules questions que je peux avoir, vous en avez parlé tantôt, c'est qui va avoir accès à ce registre-là et comment on va s'en servir? S'il faut que ça déborde dans des réseaux et qu'injustement, parce que oui, ça s'est déjà arrivé que des hommes aient été accusés injustement et incorrectement de méfaits et que ça tombe à un moment donné, mais si ça continue sur les réseaux et que ça fait mal aux gens, il faudrait que cette loi-là soit droite, que ce registre-là soit authentique, vérifié, et ça ne soit pas nécessairement ouvert à tout le monde.
2: Mais une accusation, sauf erreur, une accusation ne se retrouve pas dans un dossier criminel. Un antécédent criminel, c'est quand un plaidoyer de un jugement de culpabilité. Là. Oui, le plumitif, tu as toutes les démarches en cours, une différence entre le plumitif et les antécédents criminels, oui. Qui là, eux, sont passés devant le juge et puis qu'il y a eu un verdict.
4: Ils ont reconnu.
2: Oui, c'est ça.
4: Et qu'ils ont reconnu. Mais en même temps, pour poursuivre l'idée, là, comment se fait-il que ces bracelets-là dont vous avez parlé tantôt, puis dont l'article était là-dessus il y a à peu près une dizaine de jours, comment se fait-il qu'on puisse les déjouer autant que ça, ou s'en servir même pour rechercher l'autre? Comment ça se fait qu'on puisse pas resserrer tout ça? Et comment se fait-il aussi que les maisons d'hébergement pour les femmes ne soient pas mieux octroyées, ne reçoivent pas plus d'argent? Parce que ça, c'est un besoin criant.
2: Ben
4: quand
2: oui.
4: Tu peux sortir d'une maison de fou, quand une maison de violence, quand tu peux le faire, c'est difficile, mais tu peux le faire. Mais quand tu n'as pas de situation de porte de sortie, c'est là que les choses arrivent, c'est là que les choses montent, et c'est là que les meurtres arrivent. Puis pourtant, Gabriel Renaud était supposé être protégé, était supposé être, avoir pu accès à son coin. Il l'a retrouvé, il l'a cherché, il l'a tué. Et c'est chez nous, et à Saint-Jérôme, ça,
2: c'est un drame sans nom. Puis, oui. Tu sais, quand on dit il faut pas oublier ces événements-là pour pas qu'ils se reproduisent, ben là, ici, il y avait clairement quelque chose qu'on pouvait faire mieux en tant que société. Puis je pense que c'est ça que la société est en train de faire, essayer de ne pas oublier Gabi Renaud. Gardez la ligne, Jérôme, on poursuivra sur votre autre sujet après la pause. Il y a d'autres lignes disponibles et c'est le blitz final après ceci.
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2: 2h46, blitz final. On va poursuivre avec Jérôme qui avait un autre sujet. Il voulait nous parler du programme ILO de Hydro-Québec.
4: En fait, c'est Hydro-Québec, notre vache à lait électrique, qui a quatre programmes, en fait. De baisse volontaire de consommation d'électricité. Le programme D, Flex D, programme G et Flex G, qui s'adresse à des propriétaires, à des locataires, ou à des commerces, ou à des entreprises. Alors, pour arrondir tout ça sans donner trop de chiffres, là, je vais vous dire le bilan pour cette année. Et le programme, c'est du 1er décembre au 31 mars, et il y a des journées où la demande est tellement grande qu'Hydro-Québec offre à des gens volontairement d'abaisser leur consommation parce que ça frise la trop grande demande. Et de cette façon-là, ces gens-là vont avoir non seulement une baisse de consommation, mais une baisse aussi de coût de kilowatt-heure. Autrement dit, vous ne faites pas votre lavage à 8 heures le matin parce qu'il y a trop une grande demande. Vous attendez à 2 heures l'après-midi ou des choses comme ça. Et il y a des trucs, mais je veux vous rapporter le bilan. L'équivalent, c'est d'à peu près 1,5 million de ménages au Québec. Tout compris, là, non seulement les locataires propriétaires, mais aussi les entreprises. C'est l'équivalent de 1,5 million de personnes, soit un ménage sur 15. C'est l'équivalent de ne pas prendre l'électricité d'un barrage comme la Grande Cape. Donc, si vous comptez les coûts d'installation qu'il faudrait faire en plus pour pouvoir fournir les gens, si tout le monde dépensait autant, ça serait des milliards au Québec. Et c'est l'équivalent de 2600 mégawatts par journée de baisse d'utilisation. Quand les journées sont très, très folles au Québec, on est autour de 40 000 mégawatts et on baisse donc de 2000 à 2500, 3000 parfois. Et c'est comme ça que ces programmes-là fonctionnent. Et on peut s'en servir comme avec ILO, comme vous avez mentionné, c'est-à-dire avec des appareils électroniques qui vont baisser eux-mêmes à telle ou telle heure par Hydro-Québec direct là, chez vous, ou vous le faites vous-même. Ce sont des périodes le matin et le soir au souper de 4 heures, donc de 6 heures à 10 heures et de 4 heures à 8 heures le soir. Et des fois, il y a juste une demi-journée. Ça dépend du climat, évidemment. En moyenne, pour un ménage, un petit ménage sans appareil électrique, c'est 45 $ par année. C'est le triple avec les appareils électriques. Et en moyenne, pour le Flex D qui demande de baisser davantage, c'est 90 $ par année et le double avec les appareils électriques. Ce qui fait quoi, là? Ce qui fait qu'on a, comme moi, par exemple, moi, je sauve tout le temps avec le Flex D, un mois gratuit par année. Et parfois, puis là, c'est le cas cette année, un deuxième mois où ma consommation a baissé à tel point que j'en sauve un autre. Donc,
2: c'est quand même quelque chose, une année de 10 mois, finalement.
4: Oui, absolument. Puis, pour l'an passé, ça avait été 3 mois. Alors, tu sais, à un moment donné, tu dis oui, puis je me force pas, là. Oui, je porte une veste une fois de temps en temps. Oui, je m'empêche de me faire un gros souper. J'attends passer 8 heures, déjà. Mais, tu sais, je suis pas en train de congeler chez moi, là. Mais il y a un paquet de petits trucs aussi. Je laisse jamais un rond ouvert jusqu'à la cuisson finale. Tu touches aux patates, tu dis, c'est dans 2-3 minutes. Tu fermes le rond. Elles vont continuer. Tu ne te sers pas de lumière quand tu n'es pas là dans les appartements. Et moi, j'ai un trou et demi. C'est pas la mer à boire, mais ma chambre, je dors pas deux jours. En tout cas, quand je dors pas, la porte est fermée. Et elle reste à 15. Comme j'aime mieux dormir quand c'est plus frais, ben j'ai pas à chauffer autant cette pièce-là. Et oui, je me sers du soleil. J'ai des grandes fenêtres au sud. Le matin, c'est ouvert complet, ça chauffe. L'hiver, par exemple, là, je me sers du soleil. Et l'été, les rideaux sont fermés pour pas que la chaleur rentre, pour pas que j'ai utilisé le climatisateur. Le climatisateur, oui. Il y a un tas de trucs comme ça. Il y a toujours moyen. On oublie souvent, puis on s'en sert sans s'en apercevoir que ce courant électrique-là dont on a tant besoin et qui nous manque tant quand on ne l'a pas, là, que s'il y a un paquet de petites choses qu'on peut faire pour dire, ben oui, si je m'en sers pas, ça va moins coûter, ça va moins. Les réseaux sont coûteux. Aller chercher l'électricité d'en haut, là, du Grand Nord, ça coûte les yeux de la tête. Si on s'en servait, écoutez, puis je m'adresse à ceux qui ont des décorations de Noël à partir du mois d'octobre, là, fin octobre jusqu'au mois de février, et qui s'en servent et qui les allument. Tu dis, mais laisse-les là, si tu veux. Là.
2: Ouais, en même temps, les ampoules LED aujourd'hui consomment plus rien, là, ou presque, là, c'est une goutte d'eau. Mais, tu sais, les appareils dont vous parlez, là, moi, je vous écoute, gérer un peu votre éclairage, gérer les pièces, gérer les électros et les heures. Le fait d'avoir le contact avec notre consommation là, et de pouvoir atteindre nos objectifs, là, il y a une partie de jeu là-dedans. C'est un peu ludique aussi de trouver les sources d'économie. Là. Ça devient intéressant de pouvoir le suivre en temps réel et d'avoir accès à cette technologie-là. Là.
4: Écoutez, vous cuisinez comme moi. Il y a quelque chose de sacré en étant dans la présence de celui qui cuisine et qui va jumeler le telle ou telle chose qui va arriver en même temps, en même chaleur que tel ou tel autre point. Il y a une conscience là-dedans. Il y a un état d'être présent. Et moi, quand je vis chez moi, je suis présent à ce que je fais. Et ça me donne une plénitude. Mais quand on parle mystique, non, on parle juste d'être là, de pas oublier. La pire des choses qui pourrait m'arriver, c'est de devenir Alzheimer, d'oublier, je sais pas moi, une toast dans un toaster puis ça parte. C'est la pire chose qui peut s'arriver. Alors, présentement, je suis vieux, je suis handicapé, je suis tout ça, mais je gère encore ma vie. Et oui, ça me passionne. Et je vais vous parler du sport rapidement. J'ai vu l'Avalanche et le Wild ce soir. Waouh, les séries qui s'en viennent, le Canadien, je ne sais pas si ça sort de Buffalo, ça ne sera pas facile. Mais s'il sort de Buffalo, il y a l'Ouest qui est fort, fort, fort. Ça joue dur, ça joue fort. c'est tellement beau à voir. Et quand tu regardes une partie de hockey où tu te passionnes pas pour les équipes, tu vois un tas de choses qui arrivent. Tu vois un paquet de choses que tu vois pas quand tu n'as pas de parti pris. Alors, puis je fais le lien avec mon sujet, quand vous êtes chez vous, ayez le parti pris d'être là avec vous. Pas pour vous adoucir la vie. On est capable tellement de façons d'oublier un tas de choses. La télé marche, la radio marche, l'ordi continue. Il n'y a pas de branché qui ne devrait pas être branché. Tout ça, là. Mais quand vous commencez à vous dire à un moment donné, c'est moi qui paye. Peut-être que je paye trop. Peut-être que je suis trop gourmand. Puis peut-être que je peux juste m'arranger pour être plus intelligent. Vivre avec moi-même. Oui, mes patates ne sont jamais passées cuites. Pourtant, j'ai fermé les journées notamment.
2: Merci, Jérôme. En passant, ma lumière de but Budweiser a des piles dedans et non pas branchées au courant. Donc, si le Canadien marque beaucoup de buts, ben il n'y a pas de danger que ça me fasse consommer plus d'électricité. Bonne nuit et bon match ce soir.
4: Bye-bye.
2: Salut. Merci beaucoup, Jérôme. Gilles va terminer l'émission. On veut parler du prix de l'essence. Vous avez votre minute, Gilles. Dernière minute de jeu.
0: OK. Y a-t-il quelqu'un qui est capable de m'expliquer comment ça se fait dans le coin où est-ce que je reste? Aujourd'hui, le gaz a monté de 10 cents, le litre. Puis tu passes à Saint-Libois, il a baissé d'une cent.
2: Ah. Ça veut dire que le marché est libre et qu'il n'y a pas de collusion, ça?
0: Non, collusion, ça n'existe pas, la collusion, voyons. on est vraiment, ça passe un ananas, ça fait mal deux fois. Quand ça rentre et quand ça sort.
2: Je ne sais pas lequel que je préfère.
0: Je ne sais pas.
2: Je préfère qu'il sorte de là,
0: Non, mais de manière ou l'autre, l'avantage du monde gros avec un auto électrique, quand tu cherches une bonne rapide, c'est le même prix partout.
2: C'est pour ça que vous y allez à reculons à place? Consomme moins d'essence?
0: Si j'ai pas le choix, j'ai acheté arrivé où est-ce que je m'en vais.
2: on a l'impression que c'est la CAQ, là. Ça recule.
0: Ah!
2: Merci, Gilles.
0: OK, salut.
2: Salut. 2h presque 56. Ben, c'est la fin de la nuit en direct. Bon match. On va se reparler après le Lido Shuffle la nuit prochaine. C'est bon? C'est un deal? Ah, puis je vais être là tantôt aussi pour les grands titres. Votre actualité des 24 dernières heures. Ben, on va préparer ça à l'instant, là, en prenant une petite pause bien méritée. Bonne nuit à vous et à demain.

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0: qui s'intitule « Ça m'est arrivé ». On a choisi de mettre de l'avant des personnes qui ont eu recours dans leur vie à l'aide sociale pour montrer que ça peut arriver à tout le monde. Laurence Jalbert, auteur, compositrice, interprète bien connue, est avec nous. On va parler ensuite à Mme Bouchard. Laurence Jalbert, bonjour.
1: Bonjour.
0: Merci d'être avec nous. D'abord, écoutez, j'ai été surpris de voir que vous aviez déjà eu recours à l'aide sociale. C'était quoi les circonstances?
1: Tu vois, les gens, ils peuvent pas croire que, tu sais, c'est fou dans la tête du monde.
0: Oui.
1: Ça arrive, ça peut arriver à n'importe qui. Moi, à cette période-là, j'étais, ça fait quand même 43 ans, l'âge de ma fille, en fait. Moi, j'étais musicienne et chanteuse de bar, avec aucun avantage. De toute façon, c'est comme maintenant, les artistes, on n'a aucun avantage social et ainsi de suite. Mais à cette époque-là, je veux dire, chanteuse et musicienne de bar, avec des petits salaires, aucune économie bien sûr, et avec une bedaine qui émerge et un boss de bar qui te dit ouais, une chanteuse enceinte, ça fait pas sonner le cash. C'est que j'ai dû arrêter de travailler à 6 mois, mais écoute, de cacher la bedaine. Je veux dire, c'est comme dans un scénario de film, mais c'est la vraie vie. Et dans cette période-là, j'avais aucune autre ressource, aucun autre moyen. Il fallait, tu sais, j'étais enceinte de ma fille, j'allais accoucher d'un enfant, j'étais complètement démunie. Et avec le premier chèque que j'ai reçu à 7 mois et demi de grossesse, j'ai été me louer un appart, ce qu'on ne peut plus faire. Bien évidemment, maintenant, c'est impensable de faire ça. Mais à cette époque-là, ça m'a sauvé la vie. Et je ne l'ai pas eu très longtemps, mais c'était le seul moyen que j'avais. Et je trouve ça parce que même à cette époque-là, les préjugés étaient tellement forts, profonds, là, que je veux dire, j'allais changer mon chèque à la caisse parce que c'était comme ça à l'époque, là. Et j'avais l'impression que tout le monde me regardait, tu sais. Mais je veux dire, moi, j'étais prête à faire n'importe quoi pour l'enfant que j'avais dans le ventre et qui maintenant a 7 enfants et qui a 43 ans.
0: Mais Laurence Jalbert, quand vous êtes allé chercher le chèque, parce qu'à l'époque, il y a 43 ans, j'imagine qu'on allait chercher le chèque, il n'y avait pas de dépôt automatique. Comment vous vous sentiez?
1: Ben, comme je disais tout à l'heure, je me sentais... Tu sais, moi, j'ai été élevée dans une famille où c'était pas le voisin, tu sais, gonflable et tout ça. Mm. Moi, je viens d'un petit village à Gaspésie où tout le monde était, en tout cas, on se voyait tous et toutes égaux. Et là, je me retrouve démunie, avec rien, et je me retrouve que les gens me regardent, en tout cas, il me semble que les gens me regardent avec des grands yeux, des gros yeux. Et j'ai été élevée dans la dignité. Et là, j'étais là, puis c'était demander de l'aide, c'est parfaitement légitime et c'est parfaitement normal. Mais j'étais là en train de tendre la main et c'était dur. C'est déjà humainement tellement difficile de demander cette forme d'aide-là, de toute façon, demander toutes les formes d'aide. C'était tellement difficile. Je sentais que tout le monde, c'est comme si tous les regards étaient tournés vers moi et sentiment de honte. Mais je ne veux pas que... je le dis, je le verbalise, mais c'est à cause des préjugés qu'on a ce sentiment-là. T'sais? Puis c'est comme je disais, moi, j'étais lui dans la dignité, garder la tête haute. Qu'importe ce qu'on a sur la table, qu'importe ce qu'on a comme vêtement sur le dos, garder la tête haute. Et là, j'étais... C'est une période où j'étais pas bien, mais c'était pour ma fille. Et ça, ben... Mais je l'ai reçu, cette aide-là. Et je sais pas ce que j'aurais fait sans ça, parce que j'avais aucune autre ressource. Il y en a qui ont des parents qui viennent au monde avant eux, tant mieux. Moi, c'était pas mon cas. Mes parents étaient là, mais mes parents n'avaient pas de sous. Donc, quand arrive un moment où t'as pas le choix, mais ça peut être une maladie mentale, ça peut être une maladie physique, ça peut arriver à tout le monde. Ça aussi. Tu sais, j'ai parlé de violence conjugale dans ma vie, là.
0: Oui.
1: Mais ça aussi, ça peut arriver à n'importe qui, croyez-moi.
0: Vous souvenez-vous, Laurence, du montant mensuel de votre chèque d'aide sociale?
1: Tabarouette, je m'en souviens pas.
0: Si je vous dis qu'aujourd'hui, c'est 845...
1: Je sais. Je pense même que c'était plus que ça à l'époque. Sincèrement, sérieusement. Ou c'était autour de ça. Je le sais, cette réalité-là. C'est pour ça que je disais tout à l'heure, moi, j'ai loué mon premier appart avec ce chèque-là, mais c'est impensable maintenant. C'est complètement impensable. Une personne ne peut pas vivre humainement et en

0: en humanité avec ce montant-là. C'est impossible.
1: Laurence, je vous mets sur pause une seconde. On va parler avec Geneviève Bouchard, directrice de l'Action Plus de l'Estrie, là, qui est derrière cette campagne. Mm-hmm. Ça m'est arrivé. Bonjour, Mme Bouchard.
2: Bonjour, M. Lagacé. Bonjour, Laurence.
0: Bonjour. Tu vas bien?
2: Oui, je viens.
0: Je
2: viens de te voir.
0: Oui, moi aussi.
1: Madame Bouchard, d'où est venue l'idée pour cette campagne « Ça m'est arrivé » pour dire que l'aide sociale, ça peut être un dernier recours pour n'importe qui?
2: En fait, on était en rencontre avec mon conseil d'administration, puis une de mes membres me disait « Geneviève, on devrait faire une campagne puis démontrer qu'il y a peut-être des avocats, il y a peut-être des artistes, puis mm-hmm. expliquer qu'ils ont déjà été sur l'aide sociale. » C'est venu de cette idée-là en rencontre. Puis par la suite, on a dit « Oui, on y va, on va au bout de ça. » Puis on a commencé à faire nos recherches pour trouver nos personnalités publiques.
1: Comment est-ce que Laurent Jalbert est venu sur votre radar?
2: Laurent Jalbert est arrivé parce qu'on avait on avait déjà entendu dans une autre entrevue là, qu'elle avait été sur l'aide sociale. Puis on a fait la démarche. On a écrit à son agente à l'époque. Puis Laurence, elle a eu une grande générosité d'accueillir cette demande-là, puis de nous recevoir, puis de vraiment dans une grande gentillesse. Laurence, elle nous a vraiment reçus chez elle, puis on a eu un lien, en fait. C'est un lien qui s'est créé automatiquement, puis je suis vraiment reconnaissante de savoir qu'elle est avec nous aujourd'hui, puis qu'elle partage la campagne, puis également, on a également Josée Zapata puis Annie Archambault qui sont prêtées aussi à la campagne « Ça m'est arrivé ».
1: On le sait, il y a beaucoup de tabous, de préjugés face aux gens là, qui ont recours à l'aide sociale. Madame Bouchard, est-ce que vous avez essuyé des refus de personnalités que vous avez approchées?
2: Oui. Oui, il y a des personnalités parce que c'est quelque chose aussi de mettre ça à la lumière. On le constate à travers la campagne en ce moment. Oui, il y a des artistes qu'on connaît, qu'on sait qui ont déjà été sur l'aide sociale, puis on dit non, nous, on ira pas on n'en parlera pas parce que justement, c'est un tabou. Ça va soulever peut-être de l'inconfort auprès de la population, ça va par rapport à leur carrière. Mm-hmm. On peut le constater, là, on a eu des refus à ce niveau-là, oui.
1: Laurence, est-ce que vous avez hésité avant d'accepter de vous joindre à la campagne? Ça m'est arrivé, même si vous en aviez déjà parlé.
0: Non, je me suis pas inquiétée deux seules secondes. Pour moi, mon travail, Patrick, là, c'est aussi de réunir ce côté-là, justement, de l'humanité. Écoute, on vit tous et toutes les mêmes affaires, ou à peu près, mais pas au même moment. Des deuils, des ci, des ça, des bonheurs, des malheurs. Mais on est, je veux dire, c'est comme ça. Oui. Tu sais, moi, j'ai aucune gêne à en parler parce que ça m'a permis d'être là maintenant en train de te parler, moi, dire comme chez nous, mon homme. Tu sais, c'est ça. Non, mais c'est vrai. C'est vrai. Puis moi, j'ai pas de honte à ça. Chaque passage de ma vie, de mon passé, ben écoute, j'ai peut-être le grand privilège de pouvoir dire j'ai pas peur que rien sorte d'un certain placard. Mais surtout pas ces moments-là. C'est ça, surtout pas. Je veux dire, ça a été un pont incroyable. Je veux dire, c'est même, j'ai nourri ma fille et je me suis nourrie moi. À un moment où j'avais aucune autre ressource, je le redis. Mais c'est aucune honte pour moi, j'ai eu aucune hésitation et je suis même fière, très fière de le dire. Oui, ça m'est arrivé. Mais regarde, maintenant, je vais très bien. Et si je vais très bien, c'est probablement parti parce que j'ai pu croire à un certain... C'est avoir une certaine confiance en notre société. Mais maintenant, c'est clair que le montant, c'est très inquiétant. Oui, c'est une béquille maintenant. Ça, c'est clair, on s'en sort pas avec ça. Mais reste que moi, avec la question que tu viens de me poser, non, j'ai aucune honte à le dire.
1: Madame Bouchard, il y a deux types de messages qui tombent dans ma boîte de texto présentement là, à propos du bien-être social. Il y a des gens qui me disent « J'y ai eu recours, ça m'a sauvé ». Et il y a beaucoup de gens qui me disent, écoutez, c'est parfait qu'on aide les gens, mais il y a des gens qui y ont recours et qui n'y ont pas droit. Est-ce qu'on sait c'est quoi la statistique de fraude, les chiffres sur la fraude à l'aide sociale?
2: les gens qui font des fraudes viennent pas me voir au bureau.
1: Non, évidemment.
2: C'est sûr que moi, dans mon constat, dans notre constat, là, c'est vraiment très peu. Là, c'est à peu près 6 à 7 %. Fait que c'est vraiment pas, c'est pas la majorité. Tu vois, c'en est un tabou, ça. C'en est un préjugé, c'est de prétendre que c'est des gens qui fraudent le gouvernement. Ben, nous, on les côtoie pas, ces gens-là, parce que quand ils viennent nous voir, c'est parce que justement, ils attendent pendant des mois, même jusqu'à avoir un chèque avec d'aide sociale aujourd'hui. Là.
1: Le but de cette campagne-là, dans le fond, là, Geneviève Bouchard, c'est de dire à tout le monde, on est à peu de choses près, là, tous susceptibles d'avoir une bad luck dans la vie.
2: Exactement. Puis c'est ça, en fait. Ça m'est arrivé, ça vient de cette image-là, ça vient de là. La force de cette campagne-là, c'est de dire, ça peut arriver à tout le monde. Ça peut vous arriver, vous qui êtes un médecin, que vous avez vécu une crise dans votre vie, puis là, bang, ça vous pète dans le front. Ça peut arriver parce que vous avez un diagnostic de cancer, vous n'avez pas d'assurance, vous vous retrouvez sur l'aide sociale. Ça peut arriver à tout le monde. Alors, c'est pas juste génération en génération, comme ce qu'on peut entendre aussi. C'est vraiment, ça peut arriver à tout le monde. Puis c'est notre objectif de cette campagne-là, d'amener ça à la lumière, puis de dire... Puis on invite vraiment la population puis les gens à participer à cette campagne-là puis à dire, oui, ça m'est arrivé.
1: Mm-hmm. Ben, merci beaucoup à vous deux. C'est un rappel. On est tous à des fois quelques chèques d'être dans le pétrin. Merci beaucoup, oui. Geneviève et Laurence.
2: Merci, bonne journée.
1: À la prochaine. Salut, bonne journée. C'était Geneviève Bouchard, directrice de l'Action Plus de l'Estrie. Très belle campagne. C'est l'organisme qui est derrière. Ça m'est arrivé. Et Laurence Jalbert, autrice, compositrice, interprète, chanteuse, une de nos grandes voix, vous la connaissez, qui a accepté de prêter son nom et son visage elle-même, qui a déjà eu l'aide sociale. J'ai posé la question, là, combien était le chèque il y a 43 ans? Quelqu'un qui m'écrit, en 1990, c'était autour de 530 $. Aujourd'hui, pour une personne qui est apte au travail, sans contrainte de santé, 845, et avec contrainte de santé, 1014 $. La variable, évidemment, c'est qu'il faut avoir un logement à coût abordable dans ces années-là au Québec. Et vous le savez, si vous avez cherché un logement récemment, disons que ça a beaucoup changé.
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1: L'année dernière, au Québec, il y a 370 000 personnes qui ont quitté les urgences sans avoir été vues par un médecin. C'est 10 % des patients qui se sont rendus aux urgences l'année passée. Et les médecins le disent, le répètent, tout ça est dangereux. Il y a des coronaires même qui sont déjà penchés sur des cas de décès des gens qui s'étaient présentés aux urgences, tannés d'attente, se sont levés, sont partis et en sont décédés. On apprend tout ça dans un dossier de la presse ce matin. Docteur Gilbert Boucher est président de l'Association des spécialistes en médecine d'urgence du Québec. Il est avec nous. Docteur Boucher, bonjour.
4: Bonjour, M. Lagacé.
1: D'abord, 370 000 personnes qui ont quitté les urgences, là, ça a été obtenu en vertu d'une demande à l'accès à l'information. Êtes-vous surpris qu'il y ait autant de Québécois qui se lèvent et qui quittent?
4: Malheureusement, non. C'est un petit peu une banalisation des dernières années. Ça a monté jusqu'à 12 %. Ça s'est amélioré un petit peu, mais c'est énormément de monde. Hier, c'était une journée extrêmement occupée dans nos urgences. C'est encore environ 10 % des patients. Là, c'est 1100 personnes qui sont venues cogner à nos portes, qui ont demandé de l'aide, puis malheureusement, ils sont repartis sans avoir été vus par un médecin. On parle même pas de faire des demi-investigations. Ils sont juste repartis à la maison sans soins. Ça, c'est toujours inquiétant.
1: Les comprenez-vous de se lever et de s'en aller, Dr Boucher?
4: Tout à fait. On parle un petit peu dans l'article qu'on mentionne. Il y en a quelques-uns qui viennent le matin, ils voient quel code qu'ils vont être, sont un P5, qui décident à la maison. Ils disent, oh, peut-être je vais être un P2, je vais passer avant tout le monde. Mais la plus grande majorité des patients, ils attendent de nombreuses heures. Vous savez, une salle d'attente, c'est quand même une petite chaise à 90 degrés. Il n'y a pas beaucoup de coussins. On vous demande de rester là puis d'attendre votre nom. Vous ne savez pas qu'est-ce qui se passe. Fait que oui, les patients attendent longtemps, mais à un moment donné, ils sont fatigués puis ils retournent à la maison.
1: Dans l'article de la presse ce matin, Dr Boucher, là, on parle de gens qui se sont levés, qui sont partis et qui sont décédés. Il y a eu des enquêtes du coroner qui ont confirmé ça. Évidemment, ce sont des cas extrêmes. Mais vous, le cas le plus extrême de patient qui s'en va et qui souffre des conséquences, pouvez-vous nous le raconter?
4: Bien, écoutez, c'est souvent... C'est, malheureusement, on ne peut pas rentrer dans des détails. C'est difficile pour les familles, mais c'est sûr que c'est des patients qui décèdent. Donc, ils repartent à la maison, ils pensaient qu'il n'y avait rien. On fait des demi-tests. Finalement, on appelle à la maison, puis le patient est décédé. Puis ça, c'est toujours tragique. Ça n'arrive pas énormément. Ça n'arrive pas très souvent parce que, vous savez, s'il y avait 100 patients par année qui partaient des urgences, qui mouraient dans 24 heures, ça serait une crise. Donc, il y a quand même des processus sécuritaires. Mais malheureusement, écoutez, c'est tellement rendu chronique que la plupart des urgences sur l'île de Montréal, maintenant, on a des protocoles pour reviser les cas en temps réel des patients qui quittent sans être vus. Parce que, comme vous le mentionnez, il y a des cas de coroner qui l'ont montré. Puis, je peux vous dire qu'il y a peut-être un cas sur quatre, un cas sur cinq qui est médiatisé. Nous, on en entend parler de beaucoup plus. Mais c'est souvent des douleurs thoraciques, des douleurs au dos. Ah, finalement, j'ai rien. Il retourne à la maison. Puis bon, c'est une crise cardiaque qu'on a manqué. C'est une dissection de l'aorte. C'est une anévrisme de l'abdominal qu'on a manqué. Puis malheureusement, si on les aurait vus dans des temps opportuns, on aurait pu les sauver.
1: Dans l'article de la presse, là, il y a une responsable, une vice-présidente de Santé Québec qui témoigne, qui dit « Plutôt que de vous lever et de vous en aller, allez voir l'infirmière au triage et dites-lui que vous vous sentez mal. Demandez-lui où vous êtes rendu. » Quand je vais voir l'infirmière au triage, là, il me semble, dans mon souvenir, là, Dr Boucher, elle est débordée. Disons qu'elle m'accueille avec une brique puis un fanal. Est-ce que je me trompe?
4: Malheureusement, vous avez probablement raison pour les heures que c'est très occupé. Il faut comprendre aussi que dans une journée, là, nous, comme les lundis soirs, c'est toujours la journée la plus occupée. Dans une journée à l'urgence, entre 1h et 8h le soir, c'est toujours là qu'on a le plus de patients. Il y a encore les patients de la veille qui ne sont pas montés sur les étages. C'est très difficile. Puis oui, les infirmières de triage, il faut qu'ils voient le prochain patient qui arrive pour être triagé en dans 5 à 10 minutes. Vous savez, la prochaine crise cardiaque, on ne veut pas la faire attendre 15 minutes. Fait que oui, il y a une certaine résistance. Quand c'est plus calme, je vous dirais qu'en général, les infirmières de triage vont toujours prendre le temps de vous parler, mais c'est quand leur tâche primaire est en danger que des fois, ils vont être un petit peu plus secs. Effectivement, de toujours d'aller dire qu'on se sent pas bien pour être évalué, c'est pas la meilleure chose. Si vous ne sentez pas bien, il faut le dire, mais il faut comprendre qu'il y a toujours... On demande à ces infirmières-là une tâche impossible. Ils ont 2, 3, 4 minutes avec un patient, puis malheureusement, ils savent, selon la priorité, ces patients-là seront vus ou seront pas vus. Alors, c'est beaucoup de pression pour eux. C'est dangereux pour les patients, des fois.
1: Donc, si on se parle franchement, Dr Boucher, quand Santé Québec dit ben, « allez voir l'infirmière au triage », donc c'est un peu divorcé du terrain de dire ça, là.
4: C'est important de le faire. Je pense pas que c'est une mesure qui la plupart du temps, si vous ne vous sentez pas bien, c'est très important. Que ça soit occupé ou pas occupé, il faut que l'infirmière, c'est sa tâche quand même, les infirmières de triage sont quand même en charge de la salle d'attente. Fait que si vous ne vous sentez pas bien, allez les voir. Mais d'aller les voir juste parce que vous voulez savoir où est-ce que vous êtes rendu, ça, c'est peut-être pas la meilleure chose à faire.
1: OK. La première ministre, Christine Fréchette, Dr Boucher, quand elle était candidate au leadership de la CAQ, là, elle a émis l'idée d'avoir une sorte de système où on pourrait aller aux urgences, retourner à maison, être avisé de façon électronique pour revenir se faire voir quand c'est notre tour, est-ce que vous trouvez que c'est réaliste?
4: Mais il y a plusieurs choses par rapport à ça. Fait que c'est sûr que pour l'expérience patient, c'est une excellente idée. Là, que comme tant qu'à vous faire attendre 18 heures sur une chaise, dans un coin à l'urgence, sans manger, sans rien faire, on est mieux d'aller retourner à la maison puis vous reveniez quand ça va être le temps de vous voir. Malheureusement, en ce moment, on manque de ressources. Puis ça, c'est le gros problème. On parle de tous ces patients-là qui partent sans être vus. C'est souvent parce qu'on n'a pas assez de ressources pour les salles d'attente. On parle beaucoup des MS civières, des patients hospitalisés, mais vous savez, 2/3 des patients qui viennent aux urgences au Québec sont dans des salles d'attente. Puis c'est souvent là qu'on manque d'infirmières, qu'on manque de commis, qu'on manque de salles. Fait que de rajouter un autre programme pour les gérer. Vous savez, la plupart des urgences, en ce moment, M. Légaré, là, on passe 2-3 heures par jour. On n'a même pas de commis pour appeler des patients. C'est les médecins qui appellent les patients. Fait que si demain matin, on dit qu'il faut appeler les patients à la maison pour qu'ils viennent nous voir, je me demande où est-ce qu'on va trouver les ressources.
1: Vous et moi, ça fait quelques années, Dr Boucher, qu'on se parle et qu'on se parle toujours de la même chose, le temps d'attente dans les urgences. Pensez-vous que ça va se régler de votre vivant?
4: Écoutez, il y a des choses qui s'améliorent. C'est sûr qu'on a mis beaucoup le focus avec Santé Québec depuis 18 mois sur le flot hospitalier, l'accès à des lits, vraiment faire bouger les choses. Puis honnêtement, que les choses se soient améliorées, ça s'est amélioré de 25 minutes, je pense, l'année dernière. Déjà que ça soit pas détérioré, c'est déjà un gros succès. Maintenant, les salles d'attente, c'est vraiment l'enfant pauvre des urgences. On n'a pas fait grand-chose, même depuis la cellule de crise. Il faut s'occuper de ces patients-là. Il y en a beaucoup trop qui viennent. On le sait, l'accès à la première ligne, il faut que ça s'améliore. Mais de ceux qui viennent, on manque souvent de ressources. Il n'y a pas une semaine qu'il n'y a pas un de mes membres qui m'appelle pour dire, écoute, il y a 70 patients dans la salle d'attente, on est 4 médecins, mais on a juste une infirmière, on a juste 3 salles pour voir les patients. Les soignants sont là, mais on n'est pas capable de s'occuper des patients. Il y a des meilleures techniques, il y a des meilleures utilisations des soins. Il faut s'en occuper, mais en ce moment, il n'y a pas beaucoup de ressources dans le réseau pour améliorer les choses, malheureusement.
1: Docteur Boucher, merci beaucoup. Bonne journée.
4: Merci, M. Lagacé.
1: Gilbert Boucher, qui est président de l'Association des spécialistes en médecine d'urgence du Québec, est dans la messagerie. Ben, j'ai posé la question à Docteur Boucher. Quand on va voir l'infirmière au triage, et c'est le Conseil de santé Québec, si on attend depuis trop longtemps, comment on est reçu? C'est unanime dans ma messagerie. On n'est pas toujours très bien reçu. Et je lance pas une brique aux infirmières. Je sais que vous êtes débordés. Mais quand Santé Québec dit, plutôt que de vous lever et de vous en aller, allez voir l'infirmière au triage, plaidez votre cause. Donc, dans réalité, tu te fais recevoir avec une brique et un fanal.
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0: On débute cette émission avec l'annonce de cette nouvelle gouverneure générale du Canada. Il s'agit de Mme Louise Arbour. Vous la connaissez peut-être, une ancienne juge de la Cour suprême du Canada. Elle agit également comme haute commissaire des Nations unies aux droits de la personne. Elle a également été procureure en chef du Tribunal pénal international pour l'ex-Yougoslavie et le Rwanda. Elle a aussi servi comme juge de la Cour d'appel de l'Ontario. C'est elle, lui, qui a fait condamner Milosevic dans le cadre du conflit là, en Bosnie-Herzégovine il y a quelques années de ça, une guerre horrible.
2: Ah oui,
0: je
2: ne
0: sais pas
2: oui.
0: si tu te souviens des images.
2: Ah oui, mais l'utilisation du viol, notamment,
0: c'est épouvantable.
2: À grande échelle pour faire peur à la population. Puis aussi des espèces d'affaires qui n'existaient même pas avant là, pour empêcher que les gens reviennent dans leur maison. Ils amenaient un porc ou une vache à l'étage supérieur, puis ils lui ouvraient la gorge pour que le sang se répande dans les murs et rende l'habitation inhabitable.
0: Ah non, c'était épouvantable.
2: C'était des choses épouvantables. Elle a contribué d'ailleurs à ce que les agressions sexuelles soient inscrites au nom des crimes contre l'humanité.
0: Bravo.
2: Puis moi, je dirais aux jeunes, les jeunes, travaillez fort à l'école, parce que là, elle a 79 ans, elle vient de se trouver un autre job.
0: Oui, son mandat va se terminer alors qu'elle aura 84 ans. On vous fait entendre ce qu'elle a dit ce matin. Et Luc, je suis curieuse d'entendre nos auditeurs là-dessus, de vous lire, en fait. Moi, après l'avoir entendu, ça m'a réconciliée avec cette fonction, gouverneur général du Canada, qu'on souhaite tous voir abolie. Mais là, honnêtement, je me suis dit, waouh, quelle femme!
4: J'accepte ces responsabilités avec un sens profond du devoir. À un moment où les Canadiennes et les Canadiens sont confrontés à la complexité et au changement. Conscients de cette réalité, nous nous devons de développer les compétences requises pour y faire face. Et avant tout, nous nous devons de réaffirmer la confiance que nous avons les uns envers les autres. La force de notre pays réside dans des institutions stables, gérées avec un jugement sûr et une attention soutenue à notre bien-être collectif et à celui de toute la planète.
0: Quelle déclaration, j'appelle ça un statement sur le plan politique. C'est très, très fort. J'ai beaucoup d'admiration pour cette femme et je ne suis pas la seule, évidemment. Au Canada, dans le monde entier, elle est extrêmement crédible.
2: Ça contraste avec plusieurs discours qu'on a entendus qui étaient tout le temps « Bonjour ». J'espère que vous avez trouvé facilement. Merci d'être venus si nombreux.
0: Non, mais j'ai bien hâte de voir.
2: J'accepte l'honneur qui m'est donné avec humilité.
0: J'ai bien hâte de voir quelle couleur elle va donner à cette fonction de gouverneur général. Selon moi, elle va être le contraire. Est-ce que le contraire d'être beige?
2: Oui, mais peut-être c'est un problème.
0: C'est-à-dire?
2: Bien, gouverneur général du Canada, tu sais, être président des États-Unis, il faut que tu aies le pouce fort. Swipe à droite, swipe à gauche. Gouverneur, il faut que tu coupes les rubans. Ici, ça se passe entre le pouce et l'index, coupe les rubans. Mais elle, c'est une femme d'action, c'est une femme de décision, c'est une juge. Elle a donc pris des décisions importantes. Ça va être difficile pour elle de rester à l'écart, de juste dire bonjour, merci d'être venu si nombreux.
0: C'est pour ça que j'ai bien hâte de voir.
2: Oui.
0: Quel terrain elle va occuper. Mais Luc, quand même, moi, ça me réconcilie donc avec cette fonction. Avec nous, François Bonnardel, il est le nouveau leader parlementaire du gouvernement. Il est aussi ministre de l'Immigration, de la francisation, de l'intégration. Il est aussi député de Grimby. Bonjour à vous, François.
18: Bonjour à vous deux, bon midi.
0: Merci d'être là. C'est jour de rentrée parlementaire aujourd'hui pour tous les députés de l'Assemblée nationale. Tous les yeux seront rivés sur la nouvelle première ministre et la CAQ, évidemment, étant entendu que ce sera votre dernière session parlementaire avant le déclenchement des élections. À quoi doit-on s'attendre? Elle va prononcer d'ailleurs, la première ministre, un nouveau discours inaugural vers 14h, 14h15. À quoi doit-on s'attendre, François, en termes de ton et en termes de priorité?
18: Je pense que le ton de la collaboration, de la collégialité va être mis de l'avant dans les prochains jours. Vous l'avez vu par le style posé, calme et rassurante que Mme la Première ministre peut représenter. Donc, puis je le disais, pour moi, c'est la meilleure personne qui devrait défendre les intérêts du Québec dans un contexte géopolitique immensément incertain. Ça, c'est un fait. De l'autre côté, on rentre dans un sprint de 5 semaines, 16 périodes des questions à partir de demain officiellement. Donc, des consultations particulières qui vont commencer demain. L'étude des crédits qui fait suite au dépôt du budget qui va se dérouler sur un horizon de 2 semaines. Il y a 25 heures de débat sur le discours d'ouverture suite au discours de Mme la Première ministre cet après-midi. Ça nous amène donc presque en début juin pour les 2 semaines de session intensive où là, il y aura beaucoup, beaucoup de législation qui va se faire suite au discours d'ouverture qui sera terminé et des crédits qui sont terminés. Donc, autant Mme la Première ministre souhaite déposer un projet de loi sur la carte électorale, sur la loi Gabay-Renault, la loi de Clair qu'on appelle, la disposition de dérogation de la loi 96, pour mieux protéger la loi 96, comme on l'a déjà mentionné. Puis là-dessus, je vais laisser mes collègues ministres exposer ces projets de loi en temps et lieu. Mais ça va être un sprint d'ici le 12 juin, si je peux dire ainsi.
0: Effectivement.
2: Ouais, j'étais content de voir que, tu sais, je me suis dit 5 semaines, elle va surtout trouver des lois qui sont des ballons de plage, des affaires faciles à kicker. Je me rends compte que non. Je me rends compte qu'avec la disposition sur la dérogation pour la loi 96, là, elle prend une posture assez forte. Et aussi, elle prend une autre posture forte, deux autres postures fortes. D'abord, elle veut absolument essayer de s'assurer de l'entente avec Terre-Neuve pour l'électricité. Puis ensuite, elle lance EPIC, le programme de dossier numérique dans le système de santé, qui va sans doute s'étirer jusqu'à l'élection de problème en problème, là. Fait que j'avoue que je suis agréablement surpris. C'est pas juste des ballons de plage.
18: Ben, sincèrement, c'est dans l'intérêt des Québécois de faire adopter le plus de lois possibles qui touchent leur quotidien dans une certaine mesure. Puis oui, on va être en mode accéléré, comme je l'ai déjà mentionné. Madame la Première ministre est arrivée voilà à peine 2 semaines et demie. Et je pense que vous avez lu le ton qu'elle a imposé, le pas qu'elle a imposé depuis ces 2 semaines et demie. Alors, à nous maintenant de faire le travail à l'Assemblée. Je le disais ce matin, je serai en mode m'étendue, collégialité, pour être capable de faire adopter le plus de projets de loi possible. Je suis conscient qu'on a un agenda qui va être immensément court, mais je reste convaincu qu'on va être capable de faire avancer le plus de projets de loi possible d'ici 12 juin.
0: Oui, bien, encore faut-il travailler en collaboration avec les oppositions, François, parce que là, qui dit changement de ton de la part de la Première ministre, le dit aussi, on dit aussi pour son leader du gouvernement que vous êtes, est-ce que vous allez travailler avec les oppositions, question d'obtenir en aval leur point de vue, c'est-à-dire que est-ce que vous allez travailler comme un gouvernement minoritaire, c'est-à-dire que vous assurez de l'avoir l'appui des oppositions pour vous assurer d'obtenir les projets de loi que vous souhaitez voir adoptés?
18: Vous amenez un bon point. J'ai connu deux gouvernements minoritaires, celui de 2007 puis celui de 2012. Donc oui, je serai en mode collaboration et non confrontation, c'est certain. Je pense qu'on a tout intérêt à mettre de l'eau dans notre vin et puis faire adopter le plus de projets de loi possible, comme je le mentionnais. Maintenant, je suis conscient que les oppositions ne me donneront peut-être pas tout, mais je reste convaincu qu'on va être capable de faire avancer, encore une fois, l'agenda pour les Québécois d'ici le 12.
0: La Constitution, il se passe quoi avec ce projet de loi?
18: Ben, tous les projets de loi sont importants pour moi à l'Assemblée nationale. Les consultations particulières vont débuter à partir de demain sur certains projets de loi. La Constitution continue aussi là, dans l'ordre des choses, comme Simon le fait depuis que ce projet de loi a été déposé. Donc, on y va selon l'agenda qu'on a devant nous. On va essayer de faire adopter le plus de projets de loi possible.
2: Deux questions. La décision de la Cour suprême sur la loi 21, la loi sur la laïcité, sur la loi 96, en fait, sur l'usage de la dérogation par les provinces. Est-ce que c'est encore valide? Ça, c'est encore un vrai enjeu à partir du moment où le ministre Carney a dit qu'il ne se servirait pas de son pouvoir d'annuler le pouvoir de dérogation, qu'il n'irait pas dans cette direction-là. C'est ça encore...
18: C'est dans l'intérêt. Je ne veux pas trop m'exposer la situation là, qui n'est pas la mienne, à savoir que ce n'est pas mes dossiers, mais je pense que quand on peut utiliser la disposition de dérogation comme on souhaite le faire pour mieux protéger la loi 96, il va de soi que le Québec peut le faire selon la Constitution. Donc, dans ces conditions, quand on peut mieux protéger ces lois, bien, je pense que c'est dans l'intérêt, pas juste l'intérêt du gouvernement, mais dans l'intérêt du Québec.
2: Bon, deuxième question. Le méga projet qui a été laissé par Legault, là, il est encore en cours. C'est le méga projet de développer 100 TWh d'énergie au minimum par Hydro-Québec pour atteindre au moins 200 TWh. Ça, là, c'est gros, gros, gros. Ça suppose beaucoup, beaucoup d'infrastructures, puis de dépenses, puis d'investissements. Ça, c'est encore sur la table?
18: Ben, ce sont les gros investissements. Puis encore une fois, c'est plus Bernard qui pourrait vous exposer, mais comme on l'a déjà, l'ancien premier ministre, M. Legault, l'avait déjà exposé, c'est un des chantiers immensément importants qu'on a devant nous. Des chantiers de plus de 150 milliards de dollars avec Hydro-Québec. pour s'assurer d'avoir plus de mégawatts qui sont disponibles autant du côté québécois que du côté de l'exportation. Donc, dans ces conditions, vous comprendrez que pour nous, là, c'est un vecteur économique non négligeable qu'Hydro-Québec représente pour le Québec. On va continuer de l'exposer.
0: On invitera Bernard Drainville, puisqu'il y a 9 000...
2: Mais il est où, Bernard? Il est-tu dans un trou quelque part?
0: Non, il est à l'Assemblée nationale.
2: Oui, là, il est à l'Assemblée nationale, ouais. Mais depuis, là, il est caché dans une cabane à sucre abandonnée, sans contenant.
18: Je suis convaincu que ça va lui faire plaisir de venir répondre.
0: Oui, parce qu'il faut savoir, François Bonnardel, qu'il y a 9 000 employés d'Hydro-Québec qui seront en grève la semaine prochaine. C'est énorme. Alors, évidemment, c'est un enjeu pour Hydro-Québec également, pour le gouvernement. Merci beaucoup, François. Excellente session parlementaire.
2: Merci.
18: Merci à vous.
0: Au revoir. Bye. François Bonnardel, nouveau leader du gouvernement. Sur la question de la clause dérogatoire, c'est Jean-François Roberge qu'il faut inviter. Mais on va avoir une petite prise de bec, toi et moi, vers 13h05 sur ce sujet-là.
2: Avec plaisir.
0: Sur les urgences également. Trop de Québécois quittent les urgences sans voir de médecin. Un auditeur nous écrit « J'approuve pas du tout qu'on appelle la première ministre » à la première ministre. Je n'ai pas voté pour Mme Fréchette, donc j'apprécierais qu'on dise première ministre désignée. Je suis désolée de vous décevoir, mais elle n'est pas une première ministre désignée. À partir du moment où elle a été assermentée, on doit dire première ministre simplement. Il y a Chante qui nous écrit via le 98-98-5, c'est intéressant. Il dit « on s'en balance ». Là, j'ai remplacé le mot « balance » par un mot des... parce que Chante nous écrit un mot d'église. « On s'en balance des lois sur la langue française, on peut se concentrer sur des enjeux beaucoup plus importants, bâtard. » Vous avez tellement raison. Tellement raison. Savez-vous pourquoi la clause dérogatoire, on y reviendra, mais est devenue un enjeu? C'est parce que tous les chefs de parti veulent avoir l'air hyper nationaliste. Qui est le plus nationaliste de la gang? C'est-tu Christine Fréchette? C'est-tu Charles Millard? C'est-tu Paul Saint-Pierre Plamondon? C'est-tu Éric Duhaime? Puis là, la clause dérogatoire est devenue un nouveau symbole pour exprimer son intensité en tant que nationaliste québécois. Es-tu d'accord avec moi?
2: Oui, pas mal.
0: Topine du bonnet,
2: oui, absolument. Ben, en fait, c'est ça, c'est le champ des autonomistes. Dans le parking des autonomistes est plein à ras-bord, là, parce que tout le monde veut se stationner là. Ben, il y a pas Saint-Pierre-Plamondon, lui, qui est dans l'autre stationnement à côté, qui est l'indépendance. Mais l'idée qu'on va tout arriver à atteindre nos objectifs tout en restant dans le Canada est une idée qui plaît.
0: Oui, c'est intéressant ce que tu dis. L'autre chose, tu me fais penser, 14h20, Luc et moi, on va commenter avec Jean Royer, l'ancien chef de cabinet de Jacques Parizeau.
2: Ratez pas ça.
0: Le documentaire réalisé par Antoine Robitaille et Dave Noël sur le référendum de 1995. On a écouté le documentaire hier. Moi, je tripais, tu comprends, toi
2: aussi.
0: Moi aussi. Ben oui. Moi, en 95, j'étais représentante jeune pour le non dans le comté de Bonaventure. Je ne sais pas où vous étiez à ce moment-là, mais ça sera notre 14h05 et on va aussi discuter avec le responsable du syndicat, un des deux grands syndicats là, qui sera du Hydro-Québec.
2: Oui, 9 000 employés en grève. Si jamais, ben là, c'est en grève de temps supplémentaire, mais s'ils se mettent en grève, là, c'est 9 000.
0: Oui.
2: Des monteurs, des jointeurs.
0: On va parler au syndicat des travailleurs spécialisés. Et c'est du monde, ça. 9 000 travailleurs en grève, en grève de temps supplémentaire. Dis-moi, est-ce qu'il y a encore 20 000 employés à peu près chez Hydro-Québec?
2: Je ne sais plus, j'ai perdu le compte. Ça a déjà été plus. Hein. C'est monté jusqu'à 24. Là, je ne sais plus, j'ai perdu le compte.
0: Oui, effectivement.
2: Ben, à l'époque, on faisait les lagages à l'interne, mais, puis aussi la lecture des compteurs demandait beaucoup de travail, mais là, maintenant, ça en demande moins, fait que je ne sais plus. Moi, checké ça tantôt. T'in.
0: Oui, ben, on va demander à nos auditeurs qui sont à Hydro-Québec. Là, on est autour de 20 000 encore employés.
2: Nous autres, nos auditeurs, c'est comme Google, hein?
0: Oui,
2: on demande aux auditeurs, puis on a les réponses.
0: Emma nous a dit, notre chercheur, c'est un peu plus de 20 000.
2: Ah oui.
0: Oh, ben, mais les auditeurs, vous avez tellement d'informations. C'est incroyable
2: à
0: chaque fois, à la gang, effectivement. Notre question du jour, on vous la rappelle avant d'aller à la pause. Le chef du Parti conservateur, Éric Duhaime, vous inspire-t-il confiance? Vous répondez simplement oui ou non via le 98-98-5, messagerie texte, et on va cumuler vos réponses. Répondez simplement oui ou non, c'est plus facile pour cumuler vos réponses. Vers 14h05, pourquoi? Parce qu'Éric Duhaime sera avec nous. Il est en tournée, Luc, dans l'Ouest canadien, alors que la session parlementaire reprend ses travaux. J'imagine qu'il estime qu'il est plus important pour lui de se faire valoir auprès de ses amis de l'Ouest qu'à l'Assemblée nationale. On va lui poser la question.
2: Intéressant. Il rencontre les conservateurs autonomistes pour voir s'il est capable de faire des liens entre les autonomistes de tout le Canada pour essayer de limiter le pouvoir du fédéral. Pouvoir qui est constamment en croissance malgré tout. Hein.
0: Oui. Oui, tout à fait. Absolument. D'ailleurs, tu as vu, hein, en Alberta, ils ont recueilli 300 000 signatures pour la tenue d'un référendum sur l'indépendance du Québec.
2: Ça, l'indépendance
0: de l'Alberta, pardon. Ça prenait 178 000 signatures. Ils en ont recueilli 300 000. Est-ce qu'on verra, est-ce qu'on assistera à l'indépendance de notre vivant de l'Alberta?
2: C'est ce que les communistes appelaient du revanchisme.
0: Ah, oh, tu connais ça, le communisme, mon ami Ferrandez.
2: Ben oui, hier, j'ai proposé une mesure communiste. Hier.
0: Oui, et non, mais là, je me suis dit, coudonc, il est dans les feuilles de thé ou quoi, là?
2: Ben oui.
0: Non, mais parce que Québec solidaire, t'as vu, Québec solidaire...
2: a déposé une mesure qui ressemble.
0: Oui, ben, ouais. Ils veulent s'inspirer de l'engagement du maire de New York de créer un réseau d'épiceries d'État, là, à Bakou. Et là, c'est exactement...
2: Sans profit, ouais.
0: C'est exactement ce que tu as suggéré.
2: Ah, merci. Chers Québécois, l'épicerie coûte de plus en plus cher. Au Congrès national du Québec, nous avons décidé.
0: C'est bon, continue. J'applaudis, camarade Ferrandez.
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0: Ce que vous venez d'entendre, mesdames et messieurs, c'est le titre d'un documentaire « Espoir et trahison ». Documentaire réalisé par Antoine Robitaille et Dave Noël, journalistes. Ils unissent leurs voix pour retracer l'histoire derrière le référendum de 1995. Luc et moi, on a écouté le dit documentaire hier. On a trippé.
2: Hey, comment on a pu, à cette époque-là, passer au travers de ces mois-là? Je ne sais pas, parce que chaque journée était une journée intense. Là. Chaque journée.
0: Incroyable. Ouais. 94% de Québécois ont exercé leur droit de vote à ce moment-là, 30 octobre 1995.
2: Et c'est un record à part la Corée du Nord. Là, il n'y a personne qui vote à ce niveau-là. Et c'est ce qui a fait perdre l'option souverainiste, qui était sur le point de gagner.
0: Exactement. Puis on a pensé inviter une personnalité politique qui témoigne dans ce documentaire qu'on vous suggère fortement. On vous donnera les détails dans quelques instants. Jean Royer, qui était directeur à l'époque de cabinet du premier ministre du Québec, M. Parizeau, chef du camp du oui lors de ces événements historiques. Bonjour à vous, Jean Royer.
30: Oui, bonjour.
0: Quel bonheur vous nous faites d'être avec nous aujourd'hui. Ça vous fait quoi de revisiter ce pan de l'histoire du Québec?
30: Bien, quand j'ai écouté le documentaire, ça m'a vraiment remis dans l'atmosphère de l'époque.
2: Mmh. Tellement, hein?
30: Je pense que pour ceux qui l'ont pas vécu et qu'ils ont l'occasion de voir ça, je pense que ça leur donne une bonne idée de ce que...
2: De ce que c'était. Ben oui. Monsieur Royer, vous apparaissez un peu là-dedans comme le faiseur de roi, c'est-à-dire un personnage de l'ombre, parce qu'en avant, il y avait Dumont, Parizeau, Bouchard. De l'autre côté, il y avait Jean Chrétien, Daniel Johnson, Jean Charest, Lisa Froula, qu'on voit beaucoup aussi. Mais vous suiviez au quotidien l'évolution du vote. On a commencé, c'était 44-66, c'est-à-dire que le fédéraliste l'emportait joyeusement, et les fédéralistes avaient l'air de dire, bon, ben gars, on va passer à travers ce petit référendum-là que Parizeau a voulu organiser, là, puis après ça, tout va bien aller. Et puis, tranquillement, la force du oui a monté sous l'impact, par exemple, de l'arrivée de Bouchard comme négociateur en chef et des événements publics extraordinaires comme celui de Kings Falls ou celui de Verdun, où là, la vraiment une passion, une passion. Les gens se touchaient, essayaient de toucher à M. Bouchard,
0: qui était devenu un héros.
2: Ben oui, le camp du oui avec des manifestations gigantesques. Là, la passion pogne. Puis là, vous pensez que le oui va gagner. Vous êtes persuadé que le oui va gagner.
30: Alors, quand je vous entends dire que j'étais dans l'ombre, heureusement, si tout le monde se touchait comme ça, moi, je suis dans l'ombre. Mais plus sérieusement, quand on débute la campagne, on a, comme je le dis d'ailleurs dans le documentaire, on a eu une impression qu'on va faire minimum un plancher de 44 et que le nom, son plancher, c'est 47. Et on considère qu'à partir de ce moment-là, tous les autres, ce sont des gens qui sont disponibles. Et l'esprit de la campagne, c'est on s'adresse à ceux qui sont disponibles. On n'essaye pas de convaincre ceux qui sont convaincus, on n'essaye pas de convaincre ceux qui ne changeront pas d'idée. Ce qui va nous aider, après un début de campagne lent, ce sera la fameuse déclaration de Claude Garcia, où il va dire on va les écraser.
0: Là, en parlant du camp du oui, Claude Garcia, qui est un homme d'affaires, qui a pris la parole dans le cadre d'un rassemblement du camp du non.
30: Exactement. Et je me rappelle que dès le moment où je suis informé de l'événement, on a fait imprimer durant la nuit des grands posters de la photo de M. Le Garcia, qui n'était pas son meilleur, et on l'avait fait installer à l'entrée des ponts avec l'indication « on va les écraser » pour qu'on puisse amplifier la nouvelle. Alors ça, c'était le premier bon coup, je pense. Le deuxième vient de Mario Dumont, où Mario Dumont se disait pour qu'on soit crédible au moment de la négociation, il faut qu'il y ait des gens de l'externe qui puissent témoigner de notre bonne foi. Donc, il faut créer ce qu'on appelle un comité de surveillance. Et à partir de l'idée d'un comité de surveillance, c'est là que Jean-François Lisée, qui teste à tous les soirs des nouvelles idées par des focus groups, par des sondages, m'informe qu'il a testé pour M. Bouchard, qu'on le sait très, mais très populaire, trois hypothèses. La première, on ferait de M. Bouchard le président de la République avec des vrais pouvoirs. Là. Deuxièmement, M. Bouchard, membre du gouvernement du Québec. Ou troisièmement, on nomme M. Bouchard comme négociateur en chef. Alors, comme je le dis dans le documentaire, quand on arrive à ça, ben c'est de la nitroglycérine.
0: Ben oui, c'est alors, l'expression que vous utilisez. Oui, mais d'ailleurs, vous et Jean-François Lisée, vous formez un duo d'enfer, un duo de stratèges là, incroyable. Moi, j'ai appris tellement de choses, M. Royer. Moi, j'étais représentante jeune pour le non dans le comté de Bonaventure. Luc, tu faisais quoi, toi? Tu avais 33 ans.
2: Mais moi, j'étais un travailleur chez Hydro-Québec.
0: Okay.
2: Et j'avais réuni chez moi des indépendantistes catalans, basques, écossais. Puis on suivait la soirée référendaire avec des drapeau dans l'offre. C'était la passion qu'il y avait là, tu peux pas t'imaginer.
0: Mais moi, ce qui m'a frappé, M. Royer, dans le documentaire, c'est que vous affirmez deux choses essentiellement vers la fin. Là. Vous dites, ce référendum n'a pas été volé et vous dites, 50% plus un, ça prendrait un résultat un peu plus convaincant.
30: Ben là, c'est pas moi qui dis ça.
0: Non,
30: moi, je... Dit. À la fin du documentaire, c'est que ceux qui disent qu'on se les fait voler.
0: Oui.
30: Mais 30 ans plus tard, ça ne mène pas à grand-chose. Mmh. Ça, c'est la première chose. Le deuxième élément, qui est celui du 50 plus 1, vous avez raison de le mentionner parce qu'il est important. Dans notre esprit, à nous, la règle du 50 plus 1, pourquoi on pense que c'est suffisant? C'est parce que, d'ailleurs, rappelons-nous que quand on nous a rentrés dans le Canada, on ne nous a pas demandé notre avis, là. On ne nous a pas demandé 50 plus 1, mais on nous a rentrés là, dans le Canada sans notre accord. Deuxièmement, ce qui fait foi de tout au moment d'un vote, ce n'est pas d'ailleurs savoir si M. Chrétien, comme il le disait deux jours avant le référendum, je vais reconnaître, là, puis ensuite on sait qu'il ne l'aurait pas reconnu. Ce qui fait foi de tout, c'est la reconnaissance internationale. C'est ça qui fait en sorte qu'on nous dit oui ou non, on vous accepte dans le concert des nations. Et nous croyons qu'à partir d'un exercice démocratique, à partir d'une participation populaire, en respectant la loi, nous pensions que 50 plus 1 était le niveau qui faisait en sorte qu'on gagne ou qu'on perd.
2: Mais M. Royer.
30: Preuve de ça, Mme Foula, qui était vice-présidente du comité du non, elle le dit bien. Là. Pour nous, 50 plus 1, c'était réglé.
0: Oui.
2: Mais d'ailleurs, M. Royer, le 50 plus 1, c'est ça qui a créé l'Europe. Je veux dire, la participation, les référendums des pays européens, dont la France, c'était 50 plus 1. Et le Brexit, c'était 50 plus 1 aussi, de quitter l'Europe. De la part de Donc, le 50 plus 1, c'est une norme internationale. Ceci étant dit, quand tu décides d'un geste aussi fort, parce qu'on est dans le milieu du Canada, puis en partant, ben, ça crée un certain impact dans le Canada, on s'entend, c'est sûr qu'on aurait voulu un peu plus.
30: Ben, si vous me demandez, aurais-tu souhaité 52-53? Oui, absolument, absolument, absolument.
2: Oui.
0: Mais Jean Royer, il y a un auditeur qui écrit, bien plate à dire, c'est Steph qui nous écrit, mais c'est l'hospitalisation, l'amputation de M. Bouchard là, qui a tout changé. Ça, c'est vrai, puis ça, on l'exprime, les auteurs du documentaire, Antoine et Dave Noël, l'expriment très, très bien. Et M. Bouchard...
2: Il marchait sur les
0: eaux. Ah non, c'est un saint, c'est incroyable. Les gens l'abraçaient, puis c'était vraiment incroyable. Mais il y a, puis je sais que, ça va vous déplaire, Jean Royer, mais il y a aussi cette phrase malheureuse de M. Parizeau, là, qui l'a prononcée la soirée du 30 octobre. Là. Il a dit...
30: Non seulement, écoutez... Moi, des fois...
0: Si vous permettez, Jean, on va l'entendre, cette phrase, pour les auditeurs, surtout la jeune génération qui n'était pas là en 95.
8: C'est vrai qu'on a été battus, au fond, par quoi? Par l'argent puis des votes ethniques, essentiellement. Et on a raté par une petite marge, hein, quelques dizaines de milliers de voix. Bon, ben, dans un cas comme ça, qu'est-ce qu'on fait? On se cache dans les mains et on recommence!
0: Waouh! Quel moment incroyable!
30: Ouais.
0: Alors oui.
30: Moi, là, si aujourd'hui j'ai un regret, là,
0: ouais.
30: C'est que quand je suis avec lui, puis qu'il a exprimé au moment où, parce que, je sais pas si je l'indique dans le documentaire, mais même si à la télévision, on était toujours en avance. Moi, j'avais des gens qui m'informaient parce que j'avais des gens qui m'appelaient, qui sortaient des... Alors, j'avais peut-être une quinzaine de minutes, mais d'avance sur les médias. Et à un moment donné, j'ai indiqué à M. Parizeau, il va nous en manquer. Puis, il ne m'a pas cru au début, là, mais quand les chiffres ont commencé à apparaître à la télévision confirmant ce que je disais, puis à un moment donné, je lui ai dit... C'est fini, M. Parizeau. Là, il y a eu, on n'est pas beaucoup là, à l'intérieur de la suite. M. Parizeau est venu comme une forme de colère. Une colère, d'ailleurs, dirigée là, contre lui. Mmh. C'est comme s'il s'attribuait à lui la responsabilité de la défaite. Alors moi, je le connais bien, là. C'est pas anormal qu'une personne puisse être en colère. C'est humain. J'avais l'impression... que quand Jean-François Lisée lui a rédigé le discours, qui était un discours formidable, que M. Parizeau, devant moi, il l'a lu, puis il l'a mis là, dans sa poche, j'avais l'impression que c'est ce qu'il était pour indiquer. Et là, je me suis retrouvé dans ma voiture à écouter ce qu'il disait. Avoir su, puis c'est ça que je regrette aujourd'hui, avoir su, je peux vous dire, je l'aurais accompagné jusqu'à ce qu'il monte sur l'estrade, puis je l'aurais... J'aurais essayé de le convaincre. Bon, vous dire une affaire, je me serais essayé.
2: Mais M. Royer, ce que vous venez de dire, là, je vais juste rajouter la couleur qu'il y a dans le reportage, puis celle de cette soirée-là, parce que ça ajoute quand même. Le Québec au complet est en train de voter oui. Là. Les scores sortent, là, Joliette, 60, je ne sais pas combien, 70% dans le Saguenay.
0: Dans les régions, partout.
2: Faut avoir un gros vote parce qu'on rentre à Montréal. Là, les boîtes de Montréal vont être ouvertes. Il faut avoir un gros score parce que on rentre à Montréal. Mais là, le score est tellement gros qu'on dit oui, on va gagner. Sauf que plus on s'approche de Montréal, plus on s'approche que le taux de participation, il n'est pas à 85%, il est à 94%. Des gens qui n'avaient jamais voté de leur vie, des nouveaux immigrants, des personnes âgées, des personnes qui sont sorties de leur sous-sol pour voter. Et c'est là qu'on comprend, oups, on est en train de perdre. C'est là qu'on a compris qu'on allait perdre.
30: Si vous me permettez, une dernière remarque. Ma qualité, si j'en ai une, c'est je suis à l'aise avec les données électorales. Alors, au lendemain du référendum, M. Bouchard m'a demandé de chercher à comprendre qu'est-ce qui s'était passé. Pourquoi? Parce que dans mon calcul, dans mon modèle, j'avais prévu que 30 comtés voteraient à plus de 60%. C'est ce qui est arrivé. Mais on s'est aperçu, mais par l'analyse, je vais vous donner un exemple qui est parlant. Là. Prenez à Montréal, les comtés qui sont dans l'est de Montréal. Commençons par le comté de Pointe-aux-Trembles. À l'époque, c'était le comté par la suite de Bourget, puis ensuite, ça se finissait par le comté de Maisonneuve. Maisonneuve et Pointe-aux-Trembles, dans les deux comtés, ils ont fait plus de 60%. Le comté de Bourget a fait 53%. Ça veut donc dire qu'il y avait, dans mon analyse par la suite, une vingtaine de comtés qui n'ont pas performé comme ils auraient dû le performer. Ce qui amène Jean-François Lisée à avoir une belle formule, qui est celle de dire si on a perdu, c'est en raison de l'argent et de la bourse. C'est en raison... c'est pas... je trouve que quand j'ai terminé mon analyse, on s'est aperçu que le vote des gens dont la langue à la maison n'est pas le français, ceux qui ont voté pour le non, ils ont voté dans la même proportion qu'à l'élection de 70, 73, 76, l'élection de 85, l'élection de 89, l'élection du bloc de 93, notre élection de 94. Ça n'a jamais bougé.
0: Ah bon, intéressant. Bon, très intéressant. Mais, oui, mais Jean-Royer, en terminant, soyez rassurés. Là. On a assez de lucidité. Et vous m'entendez? Okay. Oui, on a, on a assez de lucidité, M. Royer, pour ne pas, en fait,
2: amalgamer,
0: mais pour ne pas non plus résumer la carrière d'un grand homme politique qui a été M. Parizeau à cette seule phrase qu'il a prononcée le soir du 30 octobre 1995, parce que M. Parizeau, c'est bien plus que ça. Merci beaucoup, Jean Royer, pour tout ce temps. Ça très apprécié. Okay. Au plaisir.
2: Merci beaucoup.
0: Au revoir.
30: Salut.
0: Merci. Oui. Jean Royer, ancien chef de cabinet de Jacques Parizeau, avec cette conversation, Luc et moi, on souhaite vous donner le goût d'écouter ce documentaire.
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1: On a appris ce matin que l'ancienne juge de la Cour suprême du Canada, Louise Arbour, sera la prochaine gouverneure générale du Canada. Elle va succéder à Mary Simon cet été. Madame Arbour est âgée de 79 ans. Elle sera la 31e personne et la 6e

0: aux droits de l'homme, PDG de l'International Crisis Group, un groupe de réflexion d'envergure internationale. C'est quand même incroyable ce qu'elle a accompli sur le plan professionnel.
1: Oui, écoutez, le CV est à la hauteur du talent de cette femme absolument hors norme, une femme de talent exceptionnel. Alors, vous avez raison, c'est elle a des réalisations qui sont inégalées. Et pour moi, c'est une très belle nouvelle pour le Canada, la nomination qui a été annoncée aujourd'hui.
0: Bon, vous la connaissez bien. Quel genre de femme elle est?
1: C'est une femme qui est très chaleureuse, très engageante. Elle est très drôle. Hein? C'est une personne qui a un sens de l'humour remarquable. Mais moi, je pense que la qualité la plus importante à mentionner dans le contexte de cette nomination, ce rôle très important pour le Canada de gouverneur général, c'est que c'est une femme très humble. Elle n'a pas du tout la grosse tête. Elle est très naturelle. Elle vient pas d'un milieu très riche, je pense. J'ai lu dans un article l'autre jour où je pense que c'était sur Wikipédia qu'elle venait d'une famille bourgeoise, ce qui n'est pas du tout le cas. En tout cas, c'est pas comme ça que je la connais. Elle est très terre à terre, Louise Arbour. Mais c'est comme je reviens à ce que j'évoquais tantôt, c'est une personne qui a une capacité d'écoute exceptionnelle. Quand on est avec elle, elle écoute personne d'autre au monde. Elle est entièrement à son interlocuteur ou à son interlocutrice.
0: Vous l'avez côtoyée sur le plan professionnel?
1: Je l'ai côtoyée au début des années 2000. Moi, j'étais officier dans le cabinet de la juge en chef Beverly McLaughlin. Et Mme Arbour, elle est arrivée à la Cour suprême en 1999, donc juste avant mon passage à la Cour suprême. Nous avons été, trois ans ensemble à la Cour suprême jusqu'à ce qu'elle soit nommée au commissaire des Nations Unies aux droits de l'homme en 2004.
0: Bon, et là, vous avez eu l'occasion de la côtoyer. La première impression que vous avez eue d'elle quand vous l'avez rencontrée une première fois, ça a été quoi?
1: L'impression était tout à fait conforme à celle que je viens de vous donner. Elle n'est pas du tout le genre de personne à vous faire sentir inadéquat. C'est une personne qui est très attentive à son environnement, très curieuse. Alors moi, je la trouvais d'abord, comme je l'ai mentionné, très drôle, très sympathique, mais surtout vraiment exceptionnellement intelligente. Hein. C'est une personne de très, très grand talent, qui a beaucoup de rigueur, beaucoup de sagesse et qui, je suis absolument certain, va très bien comprendre quelle est la nature de son rôle maintenant comme gouverneur général. C'est un rôle peut-être qui n'est pas bien connu, mais qui est quand même délicat. Hein. Il faut être capable de s'effacer, mais aussi être capable d'occuper l'espace public de manière digne et intègre. Et puis, je vous avoue, là, j'ai absolument aucune inquiétude qu'il va pouvoir s'en acquitter avec beaucoup de talent.
0: Pourquoi croyez-vous qu'elle a accepté après une carrière aussi phénoménale?
1: Ben ça, il faudra lui demander à elle. Je vous avoue que moi, je trouve qu'elle a beaucoup donné déjà. Je sais que les dernières années, elle s'est retirée un peu, continue d'être très active pour des mandats un peu plus spécifiques et moins bien connus du grand public. Mais elle a, comme je viens de le dire, vraiment beaucoup donné au Canada. Je pense que c'est une personne qui a un sens profond du service public. Et qu'elle a probablement jugé qu'il était très difficile de dire non à M. Carney, surtout que, comme le montre son parcours, son curriculum vitae, elle a une compréhension exceptionnelle, unique des relations internationales, des enjeux géopolitiques auxquels elle a été confrontée déjà dans les années où elle était procureure en chef au tribunal pénal international. Et je pense qu'elle s'est dit, là, il y a un moment pour le Canada extrêmement important. On est dans un moment de transformation des relations internationales avec notre partenaire américain, mais plus largement avec l'Europe, avec le Sud global. Elle a dû se dire, écoutez, moi je peux pas dire non quand le premier ministre me demande de servir la nation. Et je pense qu'elle a raison. Ceci dit, elle n'est pas nommée ministre, elle sera pas membre du cabinet, elle a pas de rôle politique. Je pense qu'elle n'a qu'un rôle de représentation du Canada, un rôle symbolique qui est très, très important. Et à cet égard-là, je pense qu'elle a peut-être jugé que son parcours était un symbole positif pour le Canada à l'heure actuelle. Elle est une personne qui incarne les valeurs canadiennes de multilatéralisme sur la scène internationale, qui est profondément convaincue de la valeur des droits fondamentaux. Et je me dis que pour le Canada, en tout cas, c'est une décision tout à fait éclairée de la part de M. Carney de la choisir pour ce rôle.
0: On se retrouve avec un premier ministre

0: qui est très, très connu sur la scène internationale. Bien sûr, Mark Carney là, a été notamment gouverneur de la Banque d'Angleterre, en plus de diriger celle du Canada. Et là, on a Louise Arbour comme gouverneur général, elle aussi extrêmement connue sur la scène internationale. Je pense pas que c'est déjà arrivé un pareil tandem là, au Canada.
1: Non, et je pense qu'on peut dire qu'on est dans un moment Canada. Je peux vous assurer que moi, quand j'ai des rencontres avec des gens à l'extérieur du Québec, je voyage beaucoup, j'échange beaucoup avec des partenaires internationaux dans les réseaux universitaires et les réseaux de recherche à l'échelle internationale. Monsieur Carney a un profil exceptionnel et je pense qu'il a fait vraiment un tabac après avec son discours à Davos et par la suite. Et je pense que Mme Arbour va être aussi la darling à l'échelle internationale, sans doute, parce que, comme vous le dites, elle est déjà bien connue, elle était très respectée dans ces cercles-là, et je suis convaincu que la communauté internationale va voir cette nomination comme la manifestation de la grande sagesse de notre premier ministre.
0: Voilà, et c'est intéressant ce que vous dites là à propos du rayonnement. L'éditorial dans le magazine Le Point, magazine français, cette semaine, le titre c'est « Mark Carney, ce Canadien indispensable à l'Europe ». Disons qu'on n'a pas vu ça dans le passé. Recteur Jutras, je veux revenir sur un dernier élément. Dans tous les emplois qu'elle a occupés, des responsabilités extrêmement importantes, là, je retiens celle de procureur en chef des Nations Unies au Tribunal pénal international. C'était bien sûr le dossier de l'ex-Yougoslavie, le dossier du Rwanda aussi qui s'est joint à ça. C'est un travail qui devait être... Bon, d'abord, les pressions, j'imagine, devaient venir de toutes parts. Ça prend un cran assez formidable pour occuper un poste comme celui-là.
1: Ben, beaucoup de cran, beaucoup de courage. Comme vous le savez, elle a pris des décisions qui étaient difficiles. Elle a mis en accusation le président de la Serbie à l'époque dans le contexte du tribunal pour l'ex-Yougoslavie, Slobodan Milosevic, là, qu'elle a accusé de crime de guerre en 1999. Ça demandait beaucoup, beaucoup de courage. Elle a vu des choses absolument horribles, évidemment, dans le contexte de ces deux occasions de piloter les poursuites pour le tribunal pénal international. On parle de l'ex-Yougoslavie, mais aussi du Rwanda, qui était le site d'atrocités sans nom. Et elle a toujours manifesté énormément de courage par rapport aux décisions difficiles qui devaient être prises. Là, je pense, puis il faut le noter, avec tout le bagage qu'elle transporte, elle se retrouve dans un rôle très différent. Elle n'a pas vraiment, sauf situation constitutionnelle absolument exceptionnelle, de décision à prendre. Elle n'aura pas de décision difficile à prendre comme celle de mettre en accusation le président de la Serbie. Mais elle incarne les valeurs du Canada. Hein? C'est elle qui représente maintenant le Canada à l'échelle internationale, à plus d'un titre, sur le plan diplomatique. Sa nomination a valeur de symbole. Alors, je ne sais pas comment elle va vivre ça. C'est une femme de décision. Là, elle est plutôt dans une posture où elle doit, par sa personne, être un symbole de ce que représente le Canada. C'est pas le même genre de rôle, mais elle va être absolument extraordinaire dans ce rôle-là.
0: Merci beaucoup, M. Jutras.
1: Je vous en prie.
0: Bonne journée.
1: Bonne journée à vous.
0: Daniel Jutras, recteur de l'Université de Montréal.
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0: Mon prochain invité est chef du Parti libéral du Québec, Charles Milliard. Monsieur Milliard, bonjour.
3: Bonjour, M. Quentin.
0: M. Milliard, en début d'émission, j'ai parlé de la nouvelle annoncée par le gouvernement de Christine Fréchette plus tôt aujourd'hui, là, de renouveler la disposition de dérogation afin de protéger la loi 96. Et j'ai dit, c'est un peu comme si Mme Fréchette envoyait au Parti libéral du Québec, et à vous, M. Milliard, une balle rapide, haute et à l'intérieur, là, très, très difficile à frapper. Est-ce que vous voyez les choses ainsi?
3: Ben, écoutez, moi, je pense qu'effectivement, c'est une base tactique politique là, de la part de Mme Fréchette, puis je vois les bonnes vieilles mains caquistes là, derrière cette stratégie-là. Ça fait 8 ans que la CAQ nous sert des stratégies comme ça sur le bord du comptoir pour diviser les Québécois. Moi, aujourd'hui, j'ai écouté son discours là, qui n'avait rien de renouveau. Hein. Je regardais, elle parle d'un nouveau gouvernement, mais on avait tous les ministres de M. Legault derrière elle. Elle fait référence au précédent gouvernement, qui est le gouvernement de M. Legault. Et là, je réalise qu'elle nous demande, dans le fond, plus de temps pour réparer ce qu'eux-mêmes ont brisé, c'est-à-dire l'économie, la question de l'habitation, le coût de la vie, les infrastructures. Alors, je veux pas être cynique, mais bien honnêtement, il y avait rien de nouveau là-dedans. En fait, la seule nouveauté, c'est ce que vous mentionnez, cette question-là, la clause dérogatoire, alors qu'on sait qu'elle est encore valide pour un an, que la cause de la clause dérogatoire est devant la Cour suprême du Canada. Ouais, alors, eux ont décidé de jouer ce terrain-là. Ça leur appartient, ils font ça depuis 8 ans.
0: Monsieur Milliard, là, on le sait, vous avez eu des réponses un peu ambivalentes à propos de la loi 96 récemment. Beaucoup de gens ont trouvé que vous êtes revenu sur votre première déclaration à la suite de pressions des anglophones de la grande région de Montréal. Et là, elle, en annonçant qu'elle veut protéger la loi 96 pour 5 années supplémentaires, clairement, elle vous force là, à vous positionner de façon encore plus claire sur ce dossier-là. Alors, quelle est votre position au moment où on se parle?
3: Écoutez, c'est votre analyse sur la contradiction que je ne partage pas. Moi, ce que j'ai toujours mentionné, c'est que je veux faire des changements à la loi 96. Je ne pense pas que cette loi caquiste-là remplit l'objectif de bien protéger, promouvoir le français. Alors, j'ai mentionné qu'on allait faire des modifications, donc je vais présenter mon propre plan dans la campagne pour protéger et faire la promotion du français, et je vais toujours me garder le luxe d'utiliser la clause dérogatoire si c'est nécessaire, mais pas nécessairement. Alors, moi, je suis un libéral, Mme Fréchette est une caquiste, alors, on a chacun notre façon de voir la vie, et elle, aujourd'hui, elle décide que c'est l'utilisation de la clause qui est la priorité. La priorité, c'est d'avoir des politiciens et des politiques qui protègent, qui font la promotion du français. Elle se dit l'ami des PME. Il y a plein de mesures dans la loi 96 qui viennent nuire aux PME.
0: Alors, j'ai hâte
3: de voir les entrepreneurs. Ben, premièrement, toute la question de la paperasse pour prouver qu'un poste doit exiger plus une langue de plus que le français. La question aussi pour les immigrants d'apprendre le français en 6 mois. Je suis désolé, mais c'est pas réaliste. Alors, c'est des changements qu'on va vouloir faire. Alors, moi, je réfléchis pas comme Mme Fréchette. Alors, je me sens pas du tout en contradiction. Elle tente de nous faire un piège. Moi, je pense que c'est les Québécois qui sont piégés par la CAQ et vont s'en sortir très bientôt.
0: Monsieur Milliard, on regarde les sondages à l'heure actuelle et puis il semble se dessiner une tendance. C'est encore très tôt, là, on s'entend. Mais si Mme Fréchette fait monter vers le haut là, la cote de la coalition Avenir Québec, ça risque d'être à vos dépens. C'est un petit peu ce qu'on a vu dans le dernier sondage. Est-ce que ça vous inquiète?
3: Non, ça ne m'inquiète pas du tout. Regardez les candidats que je propose en ce moment. T'sais, gagner une élection, ouais, c'est un chef, une équipe, une plateforme. Regardez les récentes nominations que j'ai faites. Maître René Verret à Québec, Dr Cécile Tremblay. Donc, c'est des gens qui mettent leur carrière sur pause pour se joindre à l'équipe libérale, pour proposer un changement de gouvernement, puis se débarrasser de la coalition Avenir Québec et de tous les ministres qui ont causé tellement de tort au Québec dans les dernières années. Alors, on verra ce que les sondages vont dire, mais moi, le sondage que je veux gagner, c'est le 5 octobre prochain.
0: Quand allez-vous arriver avec des propositions très concrètes, là, votre plan d'attaque si vous êtes élu premier ministre?
3: Ça fait déjà 2 mois de ça. Hein. Je vous ai parlé que je voulais avoir un service de télémédecine. Je veux convoquer des états généraux sur l'éducation. J'ai annoncé la semaine passée un crédit de TVQ sur les constructions neuves. J'ai parlé de l'importance de s'attaquer à la relève en agriculture. Alors, j'ai plein d'idées. D'ailleurs, de plus je propose des idées, plus je les retrouve dans la bouche de mes adversaires. Alors, écoutez, je pense que les gens vont savoir pour qui à qui ils vont avoir affaire quand ils vont se rendre aux urnes le 5 octobre prochain.
0: Il y a le Parti québécois dans tout ça, évidemment, qui demeure votre adversaire. Là, vous êtes grosso modo nez à nez dans les sondages. Le Parti québécois propose aussi beaucoup de choses à l'heure actuelle. On l'a vu encore sur l'itinérance là, cette semaine. Comment vous allez vous positionner par rapport à eux? Est-ce que ça va être uniquement sur l'avenir constitutionnel du Québec?
3: C'est eux qui amènent l'enjeu constitutionnel. On dit souvent que c'est nous là, qui se réjouissons de cette discussion-là. Pas du tout. Alors, moi, j'étais content d'entendre M. Plamondon sur d'autres choses que la souveraineté hier. J'espère qu'il y aura d'autres éléments dans sa campagne parce qu'on lui demande rarement, lui, c'est quoi ses idées, alors qu'on sait que l'idée, la raison pour laquelle il est en politique, c'est pour faire la souveraineté du Québec. Puis moi, je respecte ça parce que c'est très, très clair. Mme Fréchette, je vous rappelle, c'est toujours pas clair en date d'aujourd'hui. Elle voterait pourquoi s'il y avait un référendum, si le Parti québécois était élu. Ça, un jour, va falloir trancher ça. Puis c'est la même chose pour M. Duhaime. Ils sont incapables de répondre sur un enjeu aussi important. Alors ça aussi, là, les masques vont devoir tomber.
0: OK. Dernière question, M. Milliard. Aujourd'hui, Mme Fréchette, dans son discours d'ouverture, a réitéré son désir de faire adopter la Constitution du Québec. Plus tôt aujourd'hui, Simon-Jolin Barrette, dans une entrevue à Radio-Canada, a dit que l'appui seul du Parti conservateur, ben, ça ferait en sorte que ce serait un appui multipartite. On sait que la seule députée conservatrice a été élue sous la bannière dernière de la CAQ. Comment vous voyez ça? Est-ce que ça serait suffisant?
3: Écoutez, c'est assez surprenant d'avoir entendu ça ce matin. Là, nous, on est en défaveur de la Constitution parce que c'est une consultation qui a été bâclée dès le départ. J'invite les gens à réécouter l'entrevue de Francis Véropol. Tout le monde en parle récemment où il disait que la consultation n'était pas adéquate. Si M. Jolin Barrette pense qu'une transfuge caquiste qui s'en va chez les conservateurs, c'est suffisant pour adopter sous baillon une loi qui transcende toutes les lois, bien écoutez, les Québécois jugeront ça, mais moi, je ne jouerai pas dans ce mauvais film-là.
0: Merci beaucoup, M. Milliard.
3: À la prochaine, au revoir.
0: À une prochaine. Charles Milliard, chef du Parti libéral du Québec.
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0: Grand classique ou un des grands classiques des Rolling Stones, Catherine.
4: Oui, c'est pas mal la grande nouvelle aujourd'hui. Le groupe Les Rolling Stones qui a annoncé leur nouvel album. En fait, un nouvel album, Foreign Tongues, 25e album qui est prévu pour le 10 juillet prochain. Il y avait d'ailleurs un événement médiatique aujourd'hui pour le lancement à Brooklyn, autour de New York. Et le disque arrive avec un premier extrait qui se nomme In the Stars.

0: Les Stones avaient un petit peu laissé planer le mystère là, autour de cette sortie-là le mois dernier. Il y avait eu des panneaux publicitaires qui étaient apparus un peu partout, je disais à Londres tantôt, mais c'est même à travers le monde.
1: Ah ouais.
0: Et là, par la suite, on avait affiché le titre « Foreign Tongues » dans différentes langues. Finalement, ça avait été relayé sur le compte Instagram du groupe. Et on avait aussi dévoilé un avant-goût du matériel d'une prochaine chanson que je vais vous faire entendre dans quelques secondes sous le pseudonyme de Cockroaches, les coquerelles, qui est comme un nom d'emprunt qu'ils ont pris pour faire la promotion. Et on avait pu entendre un petit extrait de cette chanson qui sort aussi aujourd'hui, « Rough and Twisted ».

0: Donc, le disque va compter 14 chansons. On va retrouver également les participations de Steve Winwood, de Paul McCartney, Robert Smith aussi. Et j'ai bien hâte de voir ce que ça va donner. On dit que ça risque d'être dans la continuité du dernier album, Acne Diamonds, qui était sorti en 2024. Donc, les Rolling Stones, tout le monde a un peu parlé là, de son expérience en studio. Là. Il y a Mick Jagger qui disait qu'il adorait enregistrer dans ce studio Metropolis à Londres. On dit que ça a été très énergique aussi comme enregistrement, très créatif comme environnement, que l'atmosphère était vraiment au sommet. Et qu'ils ont réussi beaucoup de chansons dans les premières prises. Ça, c'est souvent un bon indicateur. Là. Ouais. Les enregistrements se font vraiment bien. Puis on va être capable encore d'entendre des enregistrements qu'avait fait Charlie Watt. Donc, ça sera peut-être la dernière fois là, que ça va apparaître sur un album des Rolling Stones.
1: J'ai comme l'impression, je m'excuse, Mickey, mais j'ai comme l'impression que c'est un album qui va plaire aux fans des Stones. Je ne sais pas si ça va rayonner beaucoup plus large, mais c'est évidemment un grand nombre, les fans des Stones. Là.
0: Oui, oui, puis tu sais, c'est parce que ce qui arrive souvent avec les groupes de cette époque-là, c'est que souvent, ils ont fait leur plus grand succès dans les années 60, 70. C'était des époques révolutionnaires. Ouais. On remettait en cause la politique, le monde, où s'en va. Puis là, ces gens-là ont maintenant 76, 80.
2: 82 dans le cas de Mick Jagger.
0: T'sais, je ne sais pas jusqu'à quel point ils sont imbibés, malgré que le climat politique n'est pas bien ben mieux. Là, mais j'ai l'impression que c'est le meilleur de leur matériel est derrière eux.
2: Mais en même temps, est-ce qu'on a besoin de nouveaux matériel dans le sens où quand on entend les Rolling Stones, on veut entendre le son des Rolling Stones. Puis cette nostalgie-là aussi, elle vend jusqu'à un certain point. Là. On n'a pas besoin de renouveau en tant que tel.
0: Non, moi, je les ai vus en concert sur les plaines là, lorsqu'ils étaient venus. Puis tout ce qu'on avait envie de chanter, c'était les chansons qu'on connaît.
1: Ouais.
0: Les grands hits, mais eux, pour eux, c'est peut-être une façon encore de se garder dans le coup, dans l'énergie, puis de faire aussi une tournée. Moi, j'ai l'impression qu'une tournée qui s'en vient après ça, ils sont encore... Écoute, Mick Jagger, quand il voyage à travers le monde, lui, il a son appareil de course là, pour faire... tu sais, il court à peu près 10 km par jour.
1: Ah oui, wow. Sur son tapis roulant.
0: Ou son tapis roulant. Fait que je pense qu'il est quand même très, très, très en forme. Puis à le voir danser comme je l'ai vu danser...
1: Il faut qu'il soit en forme.
0: C'était quand même il y a quelques années, mais je me disais... c'est ça, il est pas couché dans un lit à l'article de la mort. Vraiment pas.
1: OK, nouvelle chanson pour Lizzo.
0: Oui, Lizzo, qui est un petit peu disparue des médias, de l'espace médiatique.
2: Il y a quelques controverses autour d'elle.
0: Oui, exactement. Il y avait eu des allégations autour d'elle... en août 2023, elle avait été poursuivie en justice par trois anciennes danseuses de sa tournée qui ont allégué notamment qu'il y avait un environnement de travail hostile, qu'il y avait eu des commentaires qui étaient liés au poids et à l'apparence. Et il y avait eu des gestes qui avaient été jugés inappropriés lors d'une soirée dans un club à Amsterdam. Donc, Lizzo, c'était un peu... effacée de l'espace médiatique. Et là, elle revient, elle annonce un nouvel album qui s'intitule Bitch, rien de moins.
1: Bon.
0: Et elle a décidé de reprendre, vous connaissez la chanson I'm a Bitch de Meredith Brooks. Donc, elle a décidé de reprendre une certaine partie de cette chanson et de l'adapter pour elle. Voici ce que ça donne.

0: On reconnaît encore la chanson avec Lizzo, ouais. Mais je pense qu'elle a vraiment adapté à sa sauce. Et pour ce qui est de la poursuite en justice, eh bien, elle a eu une occasion de régler à l'amiable ce qu'elle a refusé. Elle a dit que ça serait la solution facile. Elle a tout nié en bloc. Et elle a dit qu'elle voulait se défendre et d'aller jusqu'au bout. Donc ça, c'est les derniers développements qu'on a eus durant les dernières 24 heures. Au sujet de cette poursuite. Mais elle arrive le 5 juin avec un nouvel album.
1: Et nouveau documentaire également.
0: Oui, nouveau documentaire qui concerne la chanteuse, Kylie Minogue.
2: L'ex de Jacques Villeneuve?
0: Non, c'est sa sœur.
2: Ah, c'est la sœur.
0: C'est Dani qui sortait avec Jacques Villeneuve. Documentaire qui va apparaître sur Netflix le 30 mai où on va revenir sur sa carrière. Chanteuse de 57 ans qui vient de l'Australie, qui a eu une carrière phénoménale aussi, qui a eu un cancer du sein, qui a dû arrêter une tournée internationale parce qu'elle était malade. On va revenir sur ces événements-là. Évidemment, il va y avoir beaucoup d'archives de sa jeunesse, de sa famille. Sa sœur est dans le documentaire. Nick Cave aussi, qui est un grand ami. J'ai bien hâte de voir aussi. Moi, c'est une chanteuse que j'aime beaucoup, là, qui avait commencé dans les années 80 avec Locomotion. Ouais.

0: C'était la reine du dance floor et en spectacle aussi, elle est assez incroyable. Elle a eu aussi des spectacles à Las Vegas. Alors voilà,
1: j'aime ça, cette expression-là, la reine du dance floor.
0: Ouais. Ben, c'est toujours quelqu'un qui a réussi à faire danser gens avec sa musique, mais qui a toujours refusé l'étiquette de pop bonbon. C'est vraiment quelqu'un qui avait une profondeur au travers de sa musique pop. Alors, très hâte de voir ce documentaire qui sort le 30 mai prochain sur Netflix.

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13: Il est 4h30, bienvenue au grand titre du 6 mai 2026. En manchette ce matin, la première ministre et son discours qu'on va décortiquer. Également, l'aide médicale à mourir, le fédéral qui serait prêt à freiner encore une fois l'élargissement pour les personnes dont le problème de santé est une maladie mentale, selon le Globe and Mail de ce matin. On va parler de la clause dérogatoire sur la loi 96, de la plainte que Jean Boulay fait à la police de Montréal à la suite des événements syndicaux de la fin de semaine et de ce match du Canadien ce soir. Mais avant de parler du match du Canadien, il faut quand même parler des nombreuses séries qui se poursuivaient hier, où l'Armada a été éliminée, où le Rocket de Laval a gagné, où la victoire de Montréal en troisième prolongation l'a remporté 1-0 face au Frost, créant l'égalité dans la série. Et le but gagnant est venu de la seule et unique Marie-Philippe Poulin, vous aviez deviné avant la fin de ma pause. Alors, à la météo, aujourd'hui, une autre journée à la flotte. Hier, ça n'a quand même pas été si mal à Montréal, mais je sais qu'il y a plusieurs secteurs où ça a tombé pas mal. J'écoutais mes collègues à Québec dans le retour à la maison et c'est à l'heure du souper, il y avait des orages un peu partout dans la grande région de Québec. Ça a brassé à quelques endroits. Montréal, aujourd'hui, on parle de pluie intermittente qui va cesser en après-midi, maximum 11 degrés et du soleil à compter de demain. Pour le moment, la fin de semaine, c'est pas très beau. Là. Il y a 60% d'averse pour les deux jours. On va souhaiter une amélioration à la mise à jour qui aura lieu tantôt à 5 heures. Gatineau, on a 7 présentement, maximum 11. Ce sera nuageux avec 60% de probabilité d'averse le matin seulement. Sherbrooke, il va encore pleuvoir pas mal. Il y en a eu cette nuit. Il y avait un risque d'orage violent en soirée hier. Aujourd'hui, là, c'est 15 à 25 mm de pluie au cours de la journée et température stable près de 8 degrés. Heureusement, dès demain, vous aurez du soleil. À Trois-Rivières, 9 au maximum. Des averses à 60% aujourd'hui. Sinon, ça demeure nuageux. À Québec, la pluie intermittente. Il reste 5 à 10 mm à tomber. Et la nuit prochaine, vous avez un risque de gel. Saguenay, c'est 30% d'averses seulement là, pour l'après-midi. l'après-midi. Maximum 13 degrés. Ça demeure nuageux aujourd'hui. Ça le sera demain aussi avec des averses à 60 % Rimouski, 9 au maximum. La pluie débute le matin, 5 à 10 mm. En soirée, c'était 10 à 15 mm que vous avez reçu. Donc, tout ça aujourd'hui s'ajoute à hier. Baie-Comeau, 8 degrés, de faibles chances d'averses pour l'après-midi. C'est nuageux aujourd'hui. Gaspé, de la pluie, 10 à 15 mm en journée, 5 à 10 mm ce soir et cette nuit. Et le mercure entre 6 et 7 degrés sur les 24 prochaines heures. Et puis à Rouyn-Noranda, ben, il fait moins 1 pour le moment, maximum 8. La bonne nouvelle, c'est que jusqu'à vendredi, vous avez du soleil. La première ministre du Québec a présenté ses grandes priorités dans le cadre de son discours inaugural à l'Assemblée nationale mardi. Au cours des 5 semaines d'activité en chambre, Mme Fréchette a affirmé vouloir en faire le plus possible sur 5 grands thèmes. Le coût de la vie, l'économie, les infrastructures, les services et l'identité. Elle a promis entre autres aux familles la conversion de 5000 places privées en garderie en places subventionnées. Christine Fréchette s'est aussi engagée concernant d'autres mesures.
5: On va aider les Québécois tout en protégeant nos finances publiques pour les générations à venir. Comment aider les plus vulnérables? Notre nouveau gouvernement va aussi être un bon partenaire avec ses différents interlocuteurs. Alors, je vous annonce que le ministre des Affaires municipales présentera des mesures législatives pour accorder plus de pouvoir aux villes afin d'accélérer la construction de logements abordables.
13: Son gouvernement va aussi réduire le fardeau administratif des PME et la première ministre affirme vouloir construire le troisième lien entre Québec et Lévis. Et oui, on revient avec l'idée du troisième lien. On a remis un petit coup hier sur le balancier de ce projet. Et elle a annoncé son intention de faire adopter le projet de loi de constitution qui est actuellement contesté par les partis d'opposition. La nouvelle chef caquiste a demandé à ses opposants de faire preuve de collaboration d'ici la fin de la session le 12 juin.
5: Il faut avancer. Avec le ministre de la Justice et des Affaires constitutionnelles, on a quelques semaines devant nous pour étudier cet important projet de loi. Alors, je demande la collaboration de tous les parlementaires. Si on travaille tous ensemble, avec sérieux, avec rigueur, on est capable de donner au Québec une constitution dont on sera fier.
13: Et durant son allocution, elle a fait savoir que son gouvernement déposera bientôt un projet de loi pour que les femmes qui craignent de subir de la violence puissent connaître les antécédents judiciaires de leur conjoint.
5: Depuis le début de l'année, 9 féminicides ont eu lieu. Pensons-y. 9 féminicides. Comme société, on doit refuser ça. Comme femme, comme première ministre, je refuse ça. Et je refuse que les femmes soient victimes de violence. Un point, c'est tout. Il faut que ça cesse.
13: Le Parti libéral qualifie de tactique politique l'intention de Mme Fréchette de prolonger dès maintenant l'application de la clause dérogatoire sur la loi 96 qui protège le français. Reportage Louis Lacroix.
12: Depuis 2022, la loi 96 est protégée des poursuites par l'application de la clause dérogatoire, mais cette protection doit être renouvelée aux 5 ans. Il y a 2 semaines, Charles Milliard ne savait pas si une fois élu, il la renouvellerait.
14: On verra si c'est nécessaire ou pas d'utiliser la clause, mais c'est la prérogative de tous les premiers ministres provinciaux d'utiliser une clause de dérogation. Donc,
12: la première ministre, Christine Fréchette, prend le chef libéral de cour et pourrait renouveler la clause dès cette session. Le chef parlementaire libéral, André Fortin, prévient qu'il votera contre.
15: Mais une tactique politique comme ça, comme celle qui est présentée ce matin par la CAQ, c'est pas quelque chose qui nous intéresse.
12: Il croit que la première ministre fait diversion.
15: Ça, c'est la bonne vieille recette de François Legault qu'on a vue au cours des 7 dernières années là, pour quelqu'un qui voulait se distancer.
12: Louis Lacroix, Cogeco Nouvelles, Québec.
13: L'opposition officielle demande également à l'Autorité des marchés financiers de faire enquête sur l'attribution du contrat du virage numérique dans le réseau de la santé. Un premier appel d'offres avait été annulé en 2022 et c'est l'entreprise américaine Epic Systems qui a décroché le contrat l'année suivante. Il y a matière à soupçon, selon le député libéral Moncef Deradji.
16: J'ai plusieurs personnes qui m'ont dit qu'il y a quelqu'un au ministère qui voulait Epic avant même de lancer l'appel d'offres. Moi, je ne peux pas aujourd'hui, en tant qu'élu de la nation, entendre cette information et ne pas la partager.
13: Et par rapport au dossier santé numérique, en Radio-Canada révèle ce matin ça se fera alors que plusieurs mesures de cybersécurité ne seraient pas encore complétées. Souvenez-vous ce qu'avait dit Gilles Bélanger avant de claquer la porte de la CAQ, n'est-ce pas? Il ne pouvait pas donner son aval au projet parce qu'il y avait des failles. L'enquête s'appuie sur des documents internes de 6 sources liées au projet. Je vous rappelle, ça vient de Radio-Canada l'information. Il y a des risques identifiés par la firme Deloitte, comme la compromisation de comptes, les mensongiciels, les failles d'authentification ou l'exfiltration de données médicales qui ne seraient que partiellement couvertes au moment du lancement. Selon des documents obtenus par Radio-Canada, au moins 3 mesures de mitigation n'étaient pas en place en début de semaine et certains correctifs ne seraient attendus que d'ici le 31 mai. Ça, c'est 3 semaines après le départ du projet du DSN dans 2 CCIUS de la province en Mauricie et l'île de Montréal en le 9 mai prochain, le nord de l'île. Des sources internes parlent d'un lancement risqué. L'une dit carrément « on n'est pas prêt ». Une autre évoque un chaos organisé, notamment parce que les employés auraient accès à la plateforme sans avoir reçu toute la formation préalable. Santé Québec, de son côté, se veut rassurante. C'est le cas depuis le début. L'organisation affirme que les risques ont été réduits de plus de 90% et que le 9 mai marque le début du déploiement et non la fin de la sécurisation et qu'un risque zéro n'existe pas dans un projet technologique de cette ampleur. Et malgré les inquiétudes, la première ministre Fréchette qui a donné son feu vert en début de semaine au projet. Un report aurait repoussé le projet d'au moins 4 mois et entraîné des pénalités de 11 millions de dollars par mois. Le ministre du Travail, Jean Boulet, confirme qu'il va porter plainte à la police de Montréal à la suite des événements de la fin de semaine où un mannequin à son effigie a été guillotiné. À nouveau, on écoute Louis Lacroix.
12: Jean Boulet admet avoir été choqué par les images de la fin de semaine.
17: Je me suis senti menacé dans mon intégrité. Les gens de ma famille,
12: Pour lui, il n'y a qu'une seule réplique possible.
17: Je confirme que je soumettrai une plainte à la police de Montréal qui va faire enquête et...
12: Même s'il s'agissait d'un mannequin qu'on a passé à la guillotine, il estime que c'est une incitation à la violence.
17: Quand t'es la personne qui est représentée, qui fait l'objet d'une décapitation, ça fait mal.
12: Depuis, un seul syndicat lui a présenté des excuses. Les grandes centrales doivent accepter une part de responsabilité.
17: Mais oui, les centrales syndicales ont été certainement impliquées dans l'organisation.
12: Le vice-premier ministre Yann Lafrenière refuse de prendre la chose à la légère.
18: Puis à la limite, il y a l'incitation à la haine aussi.
12: Louis Lacroix, Cogeco Nouvelles, Québec.
13: Québec veut revoir le concept des maisons mobiles pour aider les jeunes ménages à devenir propriétaires. Dans la presse, en entrevue, le ministre des Affaires municipales, Samuel Poulain, dit qu'il souhaite encourager la création de nouveaux quartiers composés de maisons unifamiliales préfabriquées de type plain-pied. Il parle d'une sorte de maison mobile 4.0, des maisons sans sous-sol, mais avec un terrain, du terrassement, des arbres, des parcs et peut-être même une piscine commune. L'objectif, donc, les propriétés autour de 350 000 $ ou moins, sous le prix médian régional d'une construction neuve. Le ministre vise surtout les régions ou les villes en périphérie des grands centres, là où il reste des terrains disponibles. Québec ne prévoit pas ajouter d'argent neuf, mais veut plutôt adapter des programmes existants, notamment ceux qui financent les infrastructures d'aqueducs et d'égouts pour aider les municipalités et les promoteurs à développer ce type de quartier. Samuel Poulain rappelle que l'accès à la propriété recule chez les jeunes adultes. Selon lui, il y a de l'offre, mais elle n'est tout simplement pas assez abordable. Son objectif, voir naître une trentaine de ces parcs immobiliers dans les 5 prochaines années, un peu partout au Québec. Puis le Grand Prix s'en vient à grands pas. Hein. C'est pas en juin, c'est du 22 au 24 mai que les F1 vont rouler à Montréal. Et là, il y a une grève des cols bleus qui se profile à l'horizon. Selon TVA Nouvelles, la menace inquiète déjà les commerçants montréalais, notamment ceux qui réalisent une part importante de leurs revenus pendant l'événement. Le propriétaire du Ziggy's Pub sur la rue Crescent affirme que le Grand Prix présente 20% de son année. Donc, le conflit survient alors que les négos piétinent entre le syndicat des cols bleus et l'administration de la mairesse Martinez-Ferrada. Des sources syndicales indiquent que si les discussions n'avancent pas d'ici le début de l'événement, il y a des moyens de pression qui pourrait être déployé. Donc, l'an passé la STM, cette année, les codes bleus, en plein Grand Prix du Canada.
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0: Ici Penelope McQuaid. Le 25 avril dernier, au bal du centenaire de la Fondation de l'Hôpital du Sacré-Cœur de Montréal, j'ai été témoin d'une extraordinaire chaîne de solidarité. Une soirée qui a permis de récolter 2,5 millions de dollars. Ce succès, on doit principalement à l'engagement de nos deux partenaires en titre, la Fondation Lise et Giuseppe Racanelli et l'équipe Guy Côté, gestion de patrimoine intégré de la financière Banque Nationale. Merci de joindre votre cœur au nôtre et de contribuer à bâtir les 100 prochaines années avec nous.
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13: 4h45 minutes, eh bien, on a une nouvelle représentante du chef d'État, parce que le chef au Canada, hein, celui qui gouverne tout en haut, ben celui qui a tout le pouvoir, ben c'est Charles III, et ben comme il ne daigne pas se présenter souvent, ça lui prend quelqu'un pour tenir le rôle de gouverneur général. Et le premier ministre Mark Carney a officialisé mardi la nomination de la juriste de renom Louise Arbour à ce poste. M. Carney s'est porté à la défense du rôle de gouverneur général lorsque celle-ci s'est fait demander comment elle arriverait à passer à une fonction aussi protocolaire après avoir été une femme d'action et de terrain. Le premier ministre a d'abord souligné que son travail ne serait pas que protocolaire, mais que ce côté cérémonial était aussi très important.
30: Il faut le dire que c'est important de serrer des mains, de donner des médailles, de pleurer avec des gens de temps en temps. Ça c'est un aspect du Canada, de célébrer notre pays. C'est vachement important, selon moi, cet aspect du rôle. Il faut être humain.
13: Le PM a salué les réalisations de Mme Arbour, tant sur la scène canadienne que sur la scène internationale, notamment le fait qu'elle n'ait pas hésité à porter des accusations pour crimes de guerre contre un président en fonction, Slobodan Milosevic, alors qu'elle était procureur général au tribunal pénal international pour l'ex-Yougoslavie.
30: Ces réalisations constituent le fondement de principe mandant, selon lequel aucune personne, aussi puissante soit-elle, et aucun État, aussi bien protégé soit-il, ne se trouve hors de la portée de la loi.
13: Mme Arbour n'a pas mis de temps à démontrer qu'elle savait comment éviter les écueils politiques lorsqu'on lui a demandé si, en tant que représentante de la couronne britannique, elle était monarchiste.
31: Je ne sais pas ce qu'on veut entendre par ce terme-là, parce qu'on l'entend souvent de façon très péjorative. Mm-hmm. Moi, je vais vous répondre de façon juridique et constitutionnelle. Je serai la représentante de la couronne. dans une monarchie constitutionnelle de type parlementaire, dans un arrangement constitutionnel qui, à mon avis, a extrêmement bien servi le Canada.
13: Et interrogé sur une possible hostilité à son endroit déjà exprimée par des politiciens conservateurs en désaccord avec ses positions passées comme juriste, Mme Harbour a répondu que les gens sauront faire la part des choses.
31: Les gens comprennent également très bien cet environnement, qu'on peut avoir exprimé des opinions dans un certain contexte qui ne sont pas des opinions qu'on va nécessairement mettre en œuvre dans un contexte officiel différent. Alors, je pense que les gens comprennent très bien la différence entre une prise de parole privée et la position qu'on exprime au nom d'un poste et d'une fonction.
13: Le chef du Bloc québécois croit que la carrière de l'ancienne juge de la Cour suprême n'est pas compatible avec le rôle de gouverneur général.
3: J'ai le plus grand respect pour la carrière et l'œuvre de Louise Arbour, sans nuance. Maintenant, prendre soin des plus vulnérables au monde ou préserver les vertus de démocratie et de droits de la personne n'est pas complètement compatible avec l'idée même de monarchie qui est un gouvernement d'une espèce d'élite désignée par Dieu. Ça ne me rendra pas davantage monarchiste.
13: On se souvient que Michaël Jean avait déjà quitté le téléjournal pour devenir gouverneur général. Ben, ce sera pas Céline Galipeau qui va obtenir cette job-là, c'est Louise Arbour. Pourquoi je vous parle de Mme Galipeau? C'est qu'elle va quitter l'animation du téléjournal de fin de soirée à Radio-Canada. La Société des temps en a fait l'annonce mardi. La journaliste occupait cette fonction depuis 18 ans. Elle a auparavant été correspondante internationale à Londres, Moscou et Pékin notamment. Céline Galipeau animera une émission hebdomadaire sur l'actualité internationale l'automne prochain. Maintenant, parlons du Moyen-Orient. Le président Donald Trump a annoncé mardi que l'opération militaire pour sécuriser le détroit d'Ormuz est suspendue pour une courte période. Celle-ci était en place depuis seulement une journée et visait escorter les navires à travers le passage stratégique. Sur son réseau social, il a indiqué que c'est pour donner une chance aux négociations et tenter d'en arriver à une entente. Trump a souligné que le Pakistan et d'autres pays en ont fait la demande, ce qu'il a accepté étant donné les progrès réalisés jusqu'à maintenant. Le blocus américain demeure toutefois là, en vigueur. Par ailleurs, le secrétaire d'État américain a précisé mardi que la phase offensive de l'opération militaire contre l'Iran était complétée et que la priorité était maintenant la réouverture du détroit d'Ormuz. En parallèle à Pékin, le ministère des Affaires étrangères de l'Iran et de la Chine se sont rencontrés là, en pleine crise au Moyen-Orient. Le chef de la diplomatie iranienne, Abbas Araghchi, s'est entretenu avec son homologue chinois, Wang Yi. Peu de détails ont filtré sur le contenu des discussions, mais la rencontre survient dans un contexte assez sensible. On sait, la Chine qui a un intérêt direct dans cette crise, c'est la principale importatrice du pétrole iranien. Et avant la guerre, plus de 80% des exportations de pétrole et de l'Iran prenait la direction de la Chine. Alors, on peut croire que la Chine n'est pas une grande fan de cette guerre déclenchée par Donald Trump et Israël. Parlant du président américain, il tente de projeter l'image d'un président qui est en pleine forme, mais sa santé continue d'alimenter les doutes. Mardi, à la Maison-Blanche, il a signé un décret rétablissant le prix présidentiel du test de forme physique pour les écoles. Et au passage, il a ironisé sur sa propre routine sportive, affirmant faire 1 minute d'exercice par jour maximum, tout en se vantant d'être un grand amateur de golf. Il a aussi blagué sur ses déplacements en voiturette, mais ses commentaires surviennent dans un contexte où sa condition physique suscite de plus en plus de questions. Le Trump aura 80 ans le mois prochain. Récemment, des ecchymoses aux mains, des jambes enflées et des moments où il semblait s'assoupir en public ont ravivé les spéculations. De là même à le surnommer Sleepy Don, parce qu'il l'appelait Joe Biden Sleepy Joe, vous vous souvenez? Alors, la Maison-Blanche a attribué à certains de ses signes à un problème veineux et à une consommation excessive d'aspirine. Au même moment, un sondage commandé par le Washington Post, ABC News et Ipsos montre une érosion de la confiance envers lui. Selon les résultats rapportés, 59% des répondants estiment qu'il n'a pas la vivacité d'esprit nécessaire pour diriger le pays. Et 55% jugent qu'il n'est pas en assez bonne forme, assez bonne santé physique pour exercer ses fonctions. Sur la scène des faits divers, à Montréal, un homme est dans un état critique après avoir été blessé par un objet tranchant. Les policiers ont été alertés vers 21h30 hier soir, donc une personne gisait au sol sur le boulevard Saint-Germain, près de la rue Salaberry, dans le quartier Hunsick, Cartierville. Victime qui est un homme de 30 ans qui était conscient au moment de son transport, mais son état s'était détérioré après son arrivée à l'hôpital. Aucune arrestation qui a été effectuée pour le moment. À Québec, l'un des conducteurs impliqués dans une collision qui a blessé deux jeunes écoliers de 7 et 10 ans lundi à Beauport a comparu mardi. Daniel Robitaille, 67 ans, est accusé de conduite dangereuse causant des lésions. L'homme semblait troublé et s'est même adressé directement au juge en disant qu'il ne savait pas pourquoi il était détenu. Il a expliqué que ce n'était pas lui le vrai coupable, mais l'autre automobiliste qui l'avait coupé. L'individu avait de la difficulté à se tenir debout, tremblotait et semblait avoir des ennuis de santé. Daniel Robitaille a une longue fiche criminelle d'une cinquantaine de dossiers, principalement dans les années 80 et 90. Avec l'inflation et le prix de l'essence, le fléau des vols de marchandises et d'aliments prend de l'ampleur selon le Conseil québécois du commerce de détail. De 2018 à 2024, au Québec, les pertes liées au vol dans les commerces étaient estimées à 2 milliards de dollars par année. Damien Silas est le directeur général du Conseil québécois du commerce de détail.
4: Au niveau du Canada, c'est 9 milliards par année. Au niveau du Québec, ça représente aux alentours de 2 milliards de vols par année. Le modus operandi change. Des vols par nécessité. On connaît actuellement des difficultés avec l'inflation, les prix qui explosent, etc. Vols type adolescence, on est en groupe, on s'est Et le troisième qui est en explosion actuellement, c'est tout ce qui est gang de rue, bande organisée.
13: Un camion lourd a été intercepté avec 33 défectuosités, dont une portière retenue par une sangle. Selon Contrôle routier Québec, c'est survenu vendredi dernier au poste de contrôle de Saint-Augustin-des-Morts dans la région de Québec. Les contrôleurs ont intercepté le véhicule qui se trouvait en surcharge axiale. Une inspection mécanique approfondie a permis de constater, entre autres, des problèmes de freins de service, de pneus dégonflés et une plaque d'attelage mal fixée avec un boulon manquant de 3 desserrés. Le poids lourd a été mis hors service. Le propriétaire a reçu 2 constats d'infraction totalisant plus de 2 400 $, alors que l'exploitant et le conducteur doivent payer 288 et 151 $. Le véhicule avait fait l'objet d'une inspection mécanique annuelle en Ontario dans les dernières semaines. Au sport, il a fallu attendre la troisième période de prolongation pour avoir un but dans le match numéro 2 entre la victoire de Montréal et le Frost du Minnesota. C'est nul autre que la capitaine Marie-Philippe Poulin qui a donné la victoire à son équipe. Elle a inscrit le but gagnant après plus de 104 minutes de jeu. Avec ce gain de 1-0, la série 3-5 se transporte au Minnesota avec une égalité et d'une victoire de chaque côté. Prochain match qui aura lieu demain. Le Rocket de Laval a évité l'élimination mardi soir. Le club école du Canadien qui a blanchi les Marlies 4-0. Samuel Blais, 2 buts. Kakkonen, jeu blanc de 18 arrêts. Selon Beau Tableau, David Renbacker est tombé au combat. N'a pas disputé la troisième période. Le seul détail fourni, c'est qu'il s'est blessé en début de rencontre. On n'a pas d'autres nouvelles. Alors, la série 3-5 est égale 2 victoires de chaque côté. Le match ultime aura lieu vendredi soir à la place Belle. Qui devait avoir lieu vendredi soir, a été déplacé à samedi 15h. L'Armada de Blainville-Boisbriand a été éliminé hier dans la LHJMQ. Les Wildcats passent en finale que prévu. Mais ils ont eu plus de difficultés que prévu face à l'Armada qui s'est bien battu. C'était le match 7 hier à Moncton. Et donc, ce sera une finale attendue entre les Saguenayens de Chicoutimi et les Wildcats de Moncton pour être champion de la LHJMQ et représenter la Ligue dans la finale, la Coupe Memorial, dans les prochaines semaines. C'est jour de match. Le Canadien, ce soir, affronte les Sabres à Buffalo. C'était une journée de congé lundi, d'ailleurs, avant l'entraînement d'hier. Et Martin Saint-Louis dit que ça a fait beaucoup de bien à son équipe.
5: Mais je pense que c'est une journée importante pour les joueurs hier, de pouvoir déconnecter un petit peu, tu sais, puis c'est parce qu'on aurait pu commencer aujourd'hui aussi. Fait que moi, je suis content qu'on ait eu une journée de plus. Mais là, c'est de recommencer. C'est beau, on a gagné, on a eu un bon high émotionnellement. Puis là, c'est de remettre ça au niveau, puis aller repartir ça, là, pour aller chercher ce high-là. Ça commence aujourd'hui.
13: 4h56, go Habs, go! On est le 6 mai, aujourd'hui, c'est l'anniversaire de Brendan Gallagher. Pourquoi pas un but pour sa fête, hein, c'est le fun. Les grandistes poursuivent dans un instant.

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18: Il est 5 heures. Bienvenue au grand titre du 6 mai 2026. En manchette aujourd'hui, Christine Fréchette continue son opération Décor ta cac, ouais, un peu comme Décor ta vie, ou transformation, là, métamorphose extrême pour maquiller son gouvernement qui était, il n'y a pas si longtemps, en perte de vitesse, un euphémisme, disons, en épuisement du pouvoir. On verra si cette offensive maintenant à l'Assemblée nationale pourra être suffisante à sauver la CAQ. On va également parler aujourd'hui du dossier santé numérique. On va parler du décès d'un homme qui a contribué beaucoup à la politique québécoise, Claude Morin, qui est décédé à l'âge de 96 ans. Et également revenir sur cette nomination d'une sixième femme comme gouverneur général, et j'ai nommé l'ancienne juge Louise Arbour. En ce jour de match numéro 1, Canadien Sabre qui sera diffusé ce soir.

0: L'après-midi. À Sherbrooke, on parle de pluie intermittente, 15 à 25 mm de pluie chez vous. Disons que le gazon a moyen d'être vert après, là, avec tout cet arrosage. Trois-Rivières, 7 au maximum, soleil-nuage aujourd'hui et 60 % de chances d'averse le matin et l'après-midi. Il y a aussi risque d'orage en après-midi à Trois-Rivières. Québec, soleil-nuage, un peu la même chose qu'à Trois-Rivières, 60 % de probabilité d'averse pas mal toute la journée et risque d'orage en après-midi, 10 au maximum. Puis on a 10 présentement. Saguenay, 10 au maximum. On a 2 présentement. 60 % d'averse pour le matin et l'après-midi et risque d'orage, sensiblement donc la même chose. Rimouski, la pluie, 16 le matin, soleil nuage par la suite, maximum 10 degrés. À Baie-Comeau, soleil nuage tard le matin, donc on vous a des nuages présentement vont se tasser très rapidement. Gaspé, la pluie encore là, qui cesse en après-midi. Demain après-midi. Alors aujourd'hui, c'est 10 à 15 mm de pluie, 5 à 10 au cours de la nuit. C'est demain après-midi que ça va arrêter. À Rouyn-Noranda, ben, ciel variable et maximum de 9 degrés. Alors, le discours d'ouverture de Mme Fréchette hier a été présenté et elle a inclus là-dedans 5 priorités pour son gouvernement. La première ministre a reconnu que le temps presse. Reportage Louis Lacroix.
1: Coût de la vie, économie, infrastructure, services et identité. Le programme est chargé et le temps est compté, indique Christine Fréchette.
2: Devant nous, on a 5 semaines de travaux parlementaires. On pourra pas tout changer.
1: Plusieurs de ces priorités sont déjà connues, mais la première ministre veut protéger les services aux élèves dans les écoles du Québec.
2: Les gouvernements ne pourront pas couper dans l'éducation dorénavant et devront assurer un soutien optimal à la jeune génération.
1: D'autres projets de loi s'imposent, comme la loi de Clare, qui vise à protéger les femmes de la violence conjugale.
2: Et je refuse que les femmes soient victimes de violence. Un point, c'est tout. Il faut que ça cesse.
1: Elle confirme aussi que dès mercredi, elle renouvellera la clause dérogatoire qui protège la loi 96 sur le français au Québec. Et sur la constitution de Simon-Jolin Barrette, la première ministre demande la collaboration des oppositions.
2: Si on travaille tous ensemble, on est capable de donner au Québec une constitution dont on sera fier.
1: Louis Lacroix, Cogeco Nouvelles, Québec.
0: De son côté, le chef du Parti libéral du Québec affirme qu'il n'y avait rien de nouveau dans le discours d'ouverture de la première ministre lors de la reprise des travaux à l'Assemblée nationale. Elle a précisé donc les priorités de son gouvernement et M. Milliard l'a déjà indiqué qu'il n'appuiera pas le renouvellement de la disposition de dérogation déposée afin de protéger la loi 96.
3: C'est une base tactique politique là, de la part de Mme Fréchette, puis je vois les bonnes vieilles mains caquistes là, derrière cette stratégie-là. Ça fait 8 ans que la CAQ nous sert des stratégies comme ça sur le bord du comptoir pour diviser les Québécois. Moi, aujourd'hui, j'ai écouté son discours là, qui n'avait rien de renouveau. Hein. Je regardais, elle parle d'un nouveau gouvernement, mais on avait tous les ministres de M. Legault derrière elle.
0: Le chef de l'Assemblée des Premières Nations au Québec-Labrador, Francis Véropol, s'inquiète de la volonté du gouvernement Fréchette d'aller de l'avant avec le projet de constitution. Après le discours inaugural, il a fait part de ses craintes en point de presse à l'Assemblée nationale.
4: On a été très clair par rapport à ce projet de loi-là, ce qui est, c'est non seulement le processus, c'est le contenu également. Puis là, on accélère en quelque sorte les choses aussi, puis nul besoin de parler de la consultation. Donc, il y a beaucoup, beaucoup d'éléments dans ce projet de loi-là qui est extrêmement préoccupant.
0: Restons dans les sujets de discussion du côté de Québec. Là, des milliers de candidats à l'immigration économique au Québec se retrouvent devant une montagne de paperasse avec le programme de sélection des travailleurs qualifiés, le PSTQ, là, qui a remplacé le programme de l'expérience québécoise. Selon Radio-Canada, certains dossiers peuvent dépasser les 150 documents. C'est le cas de Florence Bollin-Michel, travailleuse sociale établie à Montréal depuis 2023 et touchée par l'abolition du PEC. Invitée à déposer une demande au PSTQ en mars, elle doit maintenant fournir des relevés de notes remontant aux années 90, une preuve de mariage vieux de 27 ans, des photos, des faire-part, des factures de réception et même une attestation de célibat avant le mariage, un document qui, selon elle, n'existe pas vraiment. Son échéance, le 14 juin, elle parle d'une tâche titanesque et d'une pression importante sur la santé mentale des familles concernées. L'exigence documentaire serait beaucoup plus lourde qu'avant. L'avocat Yves Martineau estime qu'on demandait environ une vingtaine de documents sous le PEQ contre une centaine en moyenne avec le PSTQ. Le ministre de l'Immigration indique que depuis juillet 2025, 13 102 invitations ont été envoyées, 6 931 dossiers ont été complétés, mais seulement 270 certificats de sélection du Québec ont été délivrés. Le ministre Bonnardel dit donc vouloir vérifier la situation et simplifier le processus. Pendant ce temps, mais Québec confirme aussi que le PEC sera rouvert pour 2 ans. C'était l'une des promesses en course à la chefferie de Christine Fréchette. La ministre de la Santé, Sonia Bélanger, a été surprise d'apprendre que

0: Ton ancien collègue Christian Dubé jouait encore à la belle-mère dans le dossier de Santé Québec, de passage dans les studios de Cogeco à Québec. Elle a été appelée à commenter les agissements de l'ancien ministre de la Santé qui a avoué lundi lors d'une conférence qu'il appelait encore en cachette à Santé Québec là, pour savoir si tout fonctionnait bien. Elle affirme qu'il ne l'a pas contactée, elle, personnellement.
1: Mais non, j'ai pas ce privilège-là d'être appelée par mon ex-collègue en cachette. On se salue à l'Assemblée nationale, mais on n'a pas eu de rencontre de travail. Lui et moi, quand je suis arrivée le 19 décembre. C'est pas ma façon de faire. J'étais très surprise d'apprendre ça, là, qu'il se permet, c'est lui, je reprends ses mots, là, d'appeler en cachette Santé Québec. On n'a pas besoin de ça.
0: Une autre affaire qui a étonné la ministre, c'est que 10% des Québécois qui se sont rendus à l'urgence en 2025-2026 ont quitté avant d'avoir vu un médecin. Elle a été aussi questionnée donc hier sur les chiffres rapportés par la presse qui montrent aussi que certains de ces patients devaient être pris en charge de façon beaucoup plus rapide. En 2024-2025, 30% des patients qui ont quitté sans consultation étaient des cas urgents ou semi-urgents classés P2 ou P3 dans le jargon médical qui devraient rencontrer un médecin en moins d'une heure selon Santé Québec.
1: P2, P3, on est malade. Il faut qu'on reste là pour avoir une suite d'évaluations puis des traitements qui s'enclenchent. Mais d'entendre ce chiffre-là par rapport à des P2, P3, je suis extrêmement étonnée. Parce que s'il y avait autant de personnes qui sont classées P2, qui retournent à la maison, sans conséquence, on en aurait entendu parler avant, là.
0: Les travaux d'excavation entourant la réalisation du tramway à Québec sont devancés. Dans un communiqué émis en soirée mardi, le gouvernement de la CAQ a annoncé qu'ils débuteront dans les prochaines semaines plutôt qu'en 2027. Ces travaux sont en prévision du tunnel qui sera situé sous la colline parlementaire. Un montant de 55 millions de dollars est autorisé pour réaliser la construction du tunnel entre la Haute-Ville et la Basse-Ville de Québec. La CAQ a également réaffirmé dans ce communiqué son intention de réaliser le troisième lien. Un appel d'intérêt sera lancé d'ici l'été. L'ex-député péquiste et bloquiste Alain Terrien sera le candidat du Parti québécois dans la circonscription de Sanguinet en octobre prochain. C'est ce qu'a appris TVA Nouvelle. Sa candidature pour le PQ doit être confirmée par Paul Saint-Pierre-Plamondon jeudi. Et qui d'autre se présente dans Sanguinet? Eh bien, c'est le comté de l'actuelle première ministre, Christine Fréchette. Alors, Alain Terrien était député de Sanguinet de 2012 à 2018, avant que les caquistes prennent le pouvoir. L'économiste a également été député sur la scène fédérale pour le Bloc québécois pendant 6 ans, jusqu'en 2025. La classe politique a réagi en grand nombre mardi au décès de l'ex-ministre péquiste Claude Morin. Celui-ci était surnommé le Sphinx et est décédé à Québec à l'âge de 96 ans. Sur les réseaux sociaux, la première ministre Christine Fréchette a souligné que Claude Morin a marqué le Québec dans un moment charnière, soit la Révolution tranquille. L'ancien professeur a été membre du gouvernement de René Lévesque de 1976 à 1982. Le chef péquiste Paul Saint-Pierre-Plamondon a quant à lui précisé que Claude Morin l'a su marque indélébile sur la société québécoise, alors qu'Éric Duhem a rappelé qu'il était considéré par plusieurs comme le père de l'étapisme au Québec. Le Canada aura une sixième femme comme gouverneur général. L'ancienne juge Louise Arbour a été présentée mardi par le premier ministre qui a vanté son parcours et ses principes. Reportage Annie Guillemette.
2: La juriste montréalaise est reconnue pour sa carrière à travers le monde. Juge à la Cour suprême, au Tribunal pénal international et commissaire pour les droits de l'homme des Nations unies, Louise Arbour a exercé le droit sur le terrain. Elle est consciente que sa fonction de représentation sera différente.
3: J'ai connu les deux. Aujourd'hui, je suis non seulement très sereine, mais très enthousiasmée.
2: Le premier ministre Mark Carney a aussi souligné son examen des conditions carcérales des femmes et celui des inconduites sexuelles dans l'armée, qui a conduit un rapport dont l'impact est majeur.
4: Va redéfinir la justice militaire canadienne.
2: Pour Louise Arbour, devenir gouverneur général va rimer avec un tout nouveau devoir de réserve. En point de presse, elle a affirmé avec le sourire ne pas avoir d'opinion sur le non-bilinguisme de sa prédécesseure et a concédé qu'elle ne pourra plus critiquer Donald Trump comme elle a déjà fait.
3: J'étais une citoyenne qui avait sa liberté d'expression absolue.
2: Elle s'installera à Rideau Hall cet été. Annie Guillemette pour Cogeco Nouvelles.
0: Et le gouvernement fédéral serait prêt à freiner encore une fois l'élargissement de l'aide médicale à mourir aux personnes dont le seul problème de santé, c'est une maladie mentale. Selon le Globe and Mail, Ottawa attendrait les recommandations d'un comité parlementaire qui étudie la question. Et si ce comité recommande une pause, le gouvernement serait disposé à déposer un projet de loi pour repousser l'entrée en vigueur de cette mesure. Ça devait permettre à certaines personnes vivant avec un trouble mental grave et persistant d'avoir accès à l'aide médicale à mourir, mais c'est une possibilité qui demeure extrêmement controversé. Alors, vous pourrez lire ça ce matin dans le Globe and Mail. Petite girche dans ma trame, mais on semble fin prêt pour la pause. Je vous reviens dans un instant au Grand Titre.
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17: 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Toute l'équipe est là pour vous informer sur le monde qui nous entoure et ce, jusqu'à 10h. On se retrouve tantôt
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0: 5h16, ça fait 72 heures qu'on est en avant-match pour ce match numéro 1 canadien et Sambre. Fait que je vous en parlerai pas beaucoup ce matin. On va voir le match ce soir. Vous dire que le Canadien s'est entraîné hier avant de s'envoler vers Buffalo en vue de ces deux matchs de demi-finale de l'Est là, contre les Sambres. Ça s'amorcera ce soir, ça se poursuit vendredi soir à Buffalo. Alors, en point de presse, l'entraîneur-chef Martin Saint-Louis a affirmé que le Canadien ne doit pas changer son approche face aux Sambres, même s'ils ont ils sont bien différents du Lightning de Tampa Bay.
19: Ça dépend. Les games peuvent être différents. T'sais. On a une idée comment ils jouent, puis ça ne changera pas comment qu'on veut jouer. Il faut juste la game qui est en avant de toi. Quand il n'y a pas beaucoup d'espace, il faut que tu laisses la rondelle faire le travail, il faut que tu forecheck plus. On va voir. Mais on est prêts. On va jouer la game qui est en avant de nous autres. On va être prêts pour ça.
0: Donc, le joueur du Canadien de Montréal, Ivan Demidov, a une belle nouvelle. Hein? Il fait partie des trois finalistes pour le trophée Calder. Cet honneur est remis à la meilleure recrue. C'est d'ailleurs le défenseur du tricolore Lane Hudson qui l'a remporté l'an dernier. Je pense que ça va s'arrêter là pour Demidov, car par contre, là, c'est une belle attention de le mettre dans les nommés du Calder. Mais il fait face à toute une compétition. Les autres finalistes, le défenseur des Islanders, Matthew Schaefer, qui va le remporter, à mon avis. Ben, en tout cas, l'avis de plusieurs, c'est le favori. Et l'attaquant, Brett Seneca, des Ducks d'Anaheim, là, qui a eu une excellente saison. D'ailleurs, vous pouvez encore l'admirer en série présentement. Il est l'une de ces raisons pourquoi ils sont encore là, d'ailleurs. Hier, il y avait un match dans la LNH. Nathan MacKinnon qui a encore mené la charge dans une victoire de 5-2 de l'Avalanche Colorado contre le Wild du Minnesota, qui est une excellente équipe, mais qui ne fait pas le poids face à l'Avalanche. Parmi les autres marqueurs, il y a notamment Nicolas Roy qui s'est inscrit dans ce match-là. Le Colorado qui prend les devants 2-0 est invaincu pour l'instant là, en éliminatoire. Sixième match, sixième victoire. Donc, ces 14 buts en deux matchs représentent le plus haut total à ce stade d'une série depuis 1988. Les Maple Leafs de Toronto ont remporté la loterie Gavin McKenna hier, loterie du prochain repêchage. La jeune sensation de Penn State devrait prendre la route de Toronto, là, cette ville où on ne passe pas la première ronde, où il y a plusieurs grandes vedettes d'ailleurs qui vont s'échouer, donc une de plus. Espérons pas que ça va arriver à Gavin McKenna, mais bon, on ne souhaitera pas de bonheur non plus aux Maple Leafs. Ça vient redonner espoir à l'organisation qui songeait à entrer dans un processus de reconstruction. Les Sharks choisiront deuxième et les Canucks troisième. Dans la Ligue américaine, le Rocket de Laval a forcé la tenue d'un match ultime en blanchissant les Marlies de Toronto 4-0 au Coca-Cola Coliseum. La série est maintenant égale 2-2 dans le duel ultime, et le duel ultime aura lieu samedi après-midi à la place Bell. Donc, ils ne seront pas en même temps que le Canadien, ce qui est une bonne nouvelle. L'entraîneur-chef du Rocket, Pascal Vincent, explique ce qu'il a aimé de la performance de son équipe.
13: On s'est tenu, on a fait quelques ajustements. T'sais, les choses visibles sont les champs, les lignes, les différentes combinaisons. On est tombé à 5 rapidement, mais j'ai aimé le focus. On n'est pas tombé dans le jeu de la pressiflée. Donc, je pense que dans l'ensemble, la combativité et le focus.
0: Une grosse victoire de la victoire. Hein. Il a fallu attendre en troisième période de prolongation pour voir un but être inscrit dans ce match-là qui était à 0-0 pendant plus de 100 minutes. Et à la 104e minute, Marie-Philippe Poulin, qui ne joue pas à 100%, mais qui n'a pas besoin de 100% pour marquer le but gagnant. Il l'a fait hier, Capitaine Poulin. Et avec ce gain de 1-0, la série 3-5 est maintenant égale. Une victoire de chaque côté. Le prochain match aura lieu chez le Frost jeudi soir. Oui, entre les matchs 1 et 2 du Canadien. Donc, pas de chicane sur le calendrier. On peut tout suivre. Peut-être une affaire qu'on risque de moins suivre, là, mais les fans de soccer vont pouvoir le faire parce que le CF Montréal est en action ce soir dans l'ombre du match du Canadien. Le club entame la première tranche du championnat canadien. Oh, ça, c'est intéressant. On écoute le reportage de Jérémy Filosa.
20: Le CF Montréal joue de malchance ce soir alors qu'il entame son tournoi du championnat canadien en même temps que le match numéro 1 entre les Sabres et le Tricolore. Des sites de revente affichaient ce matin des billets pour aussi peu que 11 $. Compréhensible, puisque l'Impact a piétiné en championnat canadien lors des deux dernières années, ayant chaque fois été éliminé par des équipes de la CPL, un calibre de jeu inférieur à celui de la MLS. Et ce soir, le CF affronte le Blizzard de Calgary, une équipe semi-professionnelle de soccer. Mais comme le rappelle l'entraîneur Philippe Lafleur, c'est un tournoi que Montréal a déjà remporté 11 fois dans son histoire.
21: La signification pour le club, elle est historique aussi. Deuxièmement, ben, on sait que ça, c'est une des voies pour se qualifier pour la Ligue des champions CONCACAF. Donc, c'est aussi très, très important sur le plan sportif. Donc, c'est quelque chose qu'on prend très, très au sérieux et qu'on veut gagner cette année.
20: Le match de ce soir au Stade Saputo débutera sur le coup de 19h30. Jérémy Filosa, Cogeco Nouvelles.
0: Dans les autres nouvelles maintenant, l'antivirus qui a fait 3 morts parmi les passagers d'un navire de croisière a peu de chances de se propager massivement. Le navire Ondius est bloqué au Cap Vert en Afrique de l'Ouest en raison de l'éclosion. Carl Weiss, microbiologiste et spécialiste en maladies infectieuses à l'Hôpital Général Juif à Montréal, explique que le virus peut être transmis en raison d'une exposition aux excréments de rongeurs. Selon l'OMS, il pourrait y avoir eu une transmission interhumaine. On est cependant loin de devoir craindre une pandémie, croit Carl Weiss.
22: C'est une maladie qui est quand même connue, très sévère, qui donne des problèmes pulmonaire parfois très important et qui a quand même un taux de mortalité élevé, par contre qui est quand même relativement peu transmissible et qui est là depuis longtemps, donc il n'y a pas de risque de pandémie.
0: Les changements climatiques rendent la vie plus difficile aux personnes asthmatiques, souligne l'Association pulmonaire du Québec. L'organisme a rappelé mardi que plus de 500 personnes meurent de l'asthme chaque année au pays. Le réchauffement des températures allonge notamment la période des allergies saisonnières. Un Canadien sur deux pourrait souffrir d'asthme d'ici 2050 en raison de l'augmentation des feux de forêt, selon l'association. Un coroner estime que Montréal devrait créer un lien cyclable sur l'avenue du Parc, rapporte la presse. Marie-Claude Boutin a enquêté sur le décès d'Amanda Augustson, le 31 ans, survenu sur cette artère le 7 septembre 2025. La cycliste a appelé le rétroviseur d'une voiture stationnée en bordure de rue avant de tomber alors qu'un camion lourd arrivait. La coroner recommande de revoir la configuration de l'avenue du Parc car le dépassement sécuritaire d'un cycliste il est difficile sans empiéter sur une autre voie. Le plus gros syndicat d'employés d'Hydro-Québec a annoncé mardi une grève du temps supplémentaire. Il regroupe 6200 travailleurs, dont des monteurs de ligne. Les membres du syndicat des employés de métiers d'Hydro-Québec affiliés au SCFP déplorent être sans contrat de travail depuis 2 ans maintenant. Son président, Frédéric Savard, dénonce le recours à la sous-traitance par la Société d'État.
1: Est-ce qu'on a besoin de faire du temps supplémentaire pour arriver à nos fins, de venir réaliser nos projets, de faire réaliser la présentement, la main-d'œuvre, je vous dirais qu'au niveau de la main-d'œuvre, il n'y a pas eu beaucoup d'embauches de la part d'Hydro-Québec pour augmenter la main-d'œuvre en lien avec tout ce qui se passe présentement. On a environ le même nombre que dans les années fin 80, début 90.
0: Parlons des politiques protectionnistes du président américain Donald Trump. Elles équivalent à une taxe de 9 % sur les exportations québécoises vers les États-Unis. C'est le constat des plus récentes estimations des économistes du mouvement Desjardins. Environ le quart des produits manufacturés québécois sont maintenant assujettis à un droit de douane sectoriel, souligne l'économiste principal du mouvement Desjardins, Hendrix Vachon.
3: En fait, il y a un impact. On dit que la CEOM nous protège. C'est vrai, mais pas vrai en même temps. Ce qui ne nous protège pas à 100 %. En particulier, ça ne nous protège pas pour les tarifs qu'on dit sectoriels.
0: Pendant ce temps, le fabricant de semi-remorques Manac va relocaliser une partie de sa production aux États-Unis en raison de ses droits de douane. L'application des tarifs à partir du début avril fait en sorte qu'il n'est plus rentable d'exporter chez nos voisins du Sud pour l'entreprise La Beauce. Le Québec est la province canadienne qui souffre le plus de la guerre commerciale. Charles Dutille, président et chef de la direction de Manac, plaide pour une réponse plus ferme de la part d'Ottawa.
4: On importe au moins 25 fois la quantité de semi-remorques au Canada en provenance des États-Unis qu'on exporte vers les États-Unis. Fait que c'est sûr que quand je regarde rien que notre petite bulle à nous, notre domaine d'activité à nous, c'est facile de dire « Hey, mettez des tarifs de 25 % sur ce qui rentre. »
0: 5h, presque 25 minutes. Passez une belle journée sur les ondes du réseau Cogeco Média. Go Habs Go! On se reparle après ce match numéro 1 canadien Buffalo.
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24: Il est 5h25 minutes. Bon début de journée. Merci de choisir le 98.5. On commence en circulation avec des difficultés pour le tunnel à Fontaine vers le sud. Déjà à la rue Sherbrooke pour les camionneurs à gauche, un petit peu plus loin à droite. Mais c'est avant l'entrée en provenance de la rue Sherbrooke. Également sur la métropolitaine ouest, un petit ralentissement entre l'échangeur des Laurentides et l'échangeur des Carrières en direction ouest. Bon, secteur Cavendish. J'essaie de voir. Il y a encore des travaux en cours. C'est sur la voie de descente, mais quand même. C'est à prévoir. 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
0: Bon début de journée. Il est 5h30, minimum de 8 degrés aujourd'hui. Ce sera gris. La pluie qu'on attend ce matin jusqu'en mi-journée, en ce mercredi 6 mai 2026. Bien sûr, à l'émission, on va parler de l'Iran, du dossier santé numérique, du coût de la vie. On va parler des dangers des boissons énergisantes. Mais nous allons aussi, avec beaucoup de bonheur, parler du grand sujet de conversation au Québec. C'est ce soir que commence la série Canadiens-Buffalo. Est-ce que le premier trio va finir par exploser? Est-ce que les grands défenseurs du Buffalo vont embouteiller les joueurs du Canadien? Est-ce que Dobège va continuer à imiter le frère André et à multiplier les miracles? On va avoir des débuts de réponse ce soir et je dis amen et go Habs go. Bon début de journée, 98985, sinon via l'application Cogeco Média pour nous rejoindre et nous envoyer tous vos commentaires, toutes vos prédictions aussi sur le match de ce soir. Bon début de journée.
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38: Sur les sables de Buffalo, on est prêt. Suzuki, Thompson, c'est parti.
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1: J'y vais de ma prédiction. Larry part le tape. Canadien en 6. C'est des gros gaillards, donc ça va frapper pas mal.
3: Là, Greenway veut s'en prendre à Anderson.
4: T'as deux équipes qui volent à la scène à altitude. Ça va être, ça devrait être une bonne série.
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11: Bonjour, équipe de feu.
12: Bonjour, Patrice.
11: C'est déjà commencé dans la messagerie. Ce qui va manquer à Buffalo pour battre le Canadien, c'est un gardien de but. Ah. Donc, les gens déjà ont des opinions là-dessus. Et Jean-Michel, on l'a entendu dans le montage, ce sera une victoire du Canadien en 6. On sait que l'oracle de Belleuil avait vu juste le Canadien en 7 contre le Lightning. Il y a de la pression, monsieur.
1: Oui, je m'attends à un match long ce soir. Souvent, les premiers duels d'une série, là, c'est serré. Puis en même temps, tu as tout le temps un peu de chamaillage. Après les coups de sifflet, ça allonge. Je pense qu'on va veiller tard ce soir dans ce duel entre le Canadien et les Sabres. Peut-être pas aussi tard qu'à la Place Belle hier, où les partisans de la victoire ont dû attendre très longtemps avant de voir un but vainqueur, mais au moins c'est de du bon côté, on va le dire comme ça.
11: Combien de prolongations?
1: Trois.
11: Trois
1: périodes de prolongation, c'est et c'est Marie-Philippe Poulin qui a marqué le but vainqueur. Je te donnerai les détails tout à l'heure, là, mais il fallait être fait fort. C'est le seul but du match, hein, soit dit en passant, ça a terminé 1-0.
11: Marc devait y aller, il a eu la bonne idée de ne pas y aller. On sait qu'il porte malchance au club quand il est là.
4: C'est pour ça le 0-0.
11: Dans les estrades.
4: Mais je ne suis pas allé, j'ai trouvé preneur pour mes billets. Fait plaisir à deux jeunes filles qui sont allées, là, les filles d'un de mes amis. Puis écoute, ça a été une super soirée pour eux autres. Mais quand je regarde, quand j'écoute ce que Jean-Michel me dit ce matin, la troisième prolongation, aïe aïe, content d'être resté chez nous. direct Laval, place Bonaventure.
11: Ben, oui, tu n'aurais pas eu à retourner dormir à Boucherville. Bénédicte, qui va gagner?
13: Moi, j'aurais dit Montréal en 6 aussi. Je suis comme Jean-Michel.
11: D'accord.
13: Mais je regarde ça assidûment pendant les séries, pour vrai. Le reste de l'année, non, mais pendant les séries, oui.
11: Hey, t'es comme plusieurs d'entre nous. Hein, vraiment. Là. Ce soir, moi, mon défi, c'est encore une fois de regarder le match jusqu'à la fin. J'espère qu'il n'y aura pas de prolongation, puis avec un peu de sommeil, ben on va passer à travers. Mais tout est bon pour le karma, sauf quand Marc va à l'aréna. Fred, est-ce que le Canadien gagne ce soir?
14: Absolument. Ah ouais, non, moi je suis très, très, très positif là-dedans. Ça va jouer fort d'un coin.
11: Oui, oui, c'est bon.
13: Gros cliché.
14: Non, mais il y a des...
11: Faut bouger les jambes.
14: Oui, oui, puis les mains, il a des bonnes mains, là, puis de la dextérité.
13: Oui.
11: Des sorties de zone aussi.
14: Oui, exactement. Il va falloir surveiller la ligne bleue.
1: Oui, oui. Il y a marqué plus de buts que l'autre équipe aussi. Il faut qu'on fasse ça, là.
11: Disons, Valérie, ça, c'est important. Hein?
15: Non, mais moi, ce qui m'inquiète davantage, c'est parce qu'on n'a pas mis nos gilets aujourd'hui. Personne n'a mis son gilet du Canadien, ce qu'on a fait la dernière fois. Donc, est-ce que ça va... Je sais pas, moi, je suis un peu
11: mais suspicieux. En fait, c'est pas un hasard. Tout est prévu. C'est qu'on fait ça à mesure que la série avance. C'est là qu'il faut pousser sur le karma.
15: Ah, OK.
11: Il y a des gens qui poussent sur le karma et qui, manifestement, ne portent pas malchance comme Marc au Canadien. Parce que page 2 du Journal de Montréal, texte intéressant, il y a des partisans qui décident d'aller à Buffalo, d'acheter des billets et des bons billets à Buffalo, ça coûte beaucoup moins cher qu'à Montréal, semble-t-il. Les gens vont conduire le 6-7 heures là, pour y aller, plusieurs témoignages. Mais semble-t-il que ça coûte plus cher qu'à Tampa, par contre.
4: Oui, plus cher qu'à Tampa. Mais si vous êtes capable, je vous le souhaite. T'sais, moi, j'ai sur ce qu'on appelle la bucket list, là, j'ai décidé d'aller voir Canadien dans les 6 villes originales. J'en ai fait plusieurs, toutes des défaites, je vous rassure. Non, mais c'est vrai. Toronto, Chicago, Boston, New York, 4 défaites. Mais c'est vraiment le fun d'aller à l'extérieur. Là. Mais puis c'est moins cher qu'à Montréal, c'est ça qui m'étonne. Mais les billets sont tellement, tellement chers. J'ai vu les prix, là, niveau 300, prix régulier, 370.
11: Écoute, il y a un monsieur qui dit, là, je m'en vais à Buffalo, il y a des bons billets, 2000 $ avec les coûts de transport.
4: Tout compris.
11: Puis après ça, il dit, au Centre Bell, première ronde, là, il y a des billets là, quand même assez proches de la bande. Il dit, c'était 6000 $
4: Oh.
11: Donc, ça vaut la peine de conduire. Puis en plus, c'est quoi? Ça joue dans la tête des adversaires. Parce que du côté de Buffalo, les gens sont pas contents parce qu'ils savent que les partisans du Canadien voyagent avec leur chandail rouge. Et ils ont peur que les chandails rouges soient trop nombreux dans l'aréna.
4: Si vous n'allez pas à Buffalo, les billets pour le Canadien en vente aujourd'hui à midi.
11: Ah oui, c'est vrai. Oui. Dans la vente officielle.
4: La vente officielle.
15: Ce que tu n'achèteras pas.
4: On verra.
11: Marc, on va vraiment envoyer ta photo au Centre Bell pour
15: ça. Sur l'écran géant.
4: Ben voyons donc.
11: Si vous voyez cet homme appeler la sécurité.
15: Exact.
4: On va le sacrer dehors.
11: OK, Valérie, la première ministre du Québec a présenté ses grandes priorités hier lors du discours inaugural.
15: Oui, discours qui avait lieu à l'Assemblée nationale hier au cours des 5 semaines d'activité en chambre. Christine Fréchette a affirmé vouloir en faire le plus possible sur 5 grands thèmes, soit le coût de la vie, l'économie, les infrastructures, les services et l'identité. On va y revenir plus tard dans les bulletins. Avec l'inflation et le prix de l'essence, le fléau des vols de marchandises et d'aliments, ça prend de l'ampleur selon le Conseil québécois du commerce de détail. de 2018 à 2024 au Québec, les pertes liées au vol dans les commerces sont estimées à 2 milliards de dollars par année. Et plusieurs réactions au décès de l'ex-ministre péquiste Claude Morin, celui qui était surnommé le Sphinx, est décédé à l'âge de 96 ans. Et la première ministre Christine Fréchette qui a souligné sur les réseaux sociaux que M. Morin a marqué le Québec dans un moment charnière, soit celui de la Révolution tranquille.
11: Oui, malheureusement pour lui, on se souvient aussi 1992, les grandes révélations. Claude Morin, compagnon de route de René Lévesque, mais aussi, on l'a appris, c'est Normand Lester qui avait sorti cette histoire-là. M. Morin parlait à la GRC alors qu'il était ministre péquiste. Donc, c'est pas très bien passé dans la famille péquiste. Et on le souligne encore. Un peu de météo, pluie intermittente aujourd'hui. Ce matin, au moins jusqu'en après-midi, nuageux par la suite. Température stable, près de 8 degrés. On est à 9 degrés présentement. Ce soir, cette nuit, nuageux, minimum 6. Demain, jeudi, retour du soleil. Alternance soleil-nuage, faible probabilité d'averse le matin, maximum 14. Et vendredi, on nous prédit une journée ensoleillée, maximum de 15 degrés. Bénédicte, la police de Laval qui demande l'aide du public pour arrêter les commanditaires d'une tentative de meurtre.
13: Oui, ça avait fait beaucoup jaser. C'était en plein jour du côté de Laval en février 2024. Ce qu'on comprend, c'est que la personne visée, c'est loin d'être un enfant de cœur, mais les policiers de Laval croient qu'il était victime d'extorsion à ce moment. Son restaurant a été visé après que lui a été visé par une tentative de meurtre. Et là, on érige un poste de commandement aujourd'hui parce qu'on est confiant de pouvoir aller chercher de l'information, même si des fois, les gens impliqués, c'est pas le genre de gens, de personnes qui parlent beaucoup, mais on dit être très, très proche d'aller chercher les commanditaires. Tu sais que dans ce genre d'affaires-là, t'as les exécutants, puis t'as ceux plus haut placés, là. Donc, c'est ça qu'on vise aujourd'hui du côté de la police de Laval. Je te retrace tout ça tantôt.
11: Fred, c'est une journée importante pour la gastronomie québécoise.
14: Absolument. Nous sommes le 6 mai. Vous vous rappelez qu'il y a quelques années, l'humoriste Mathieu Dufour avait décrété que le 6 mai allait être la journée du 6 mai. Beaucoup de créativité, qu'on aime ou qu'on n'aime pas son humour. Il a quand même le don de rassembler les gens. Et là, ça a pris à travers les années une vocation pour contrer l'insécurité alimentaire. Les partenaires se sont mis ensemble pour contrer, pour donner de la nourriture à des organismes de charité. On va y revenir parce que c'est une grosse affaire sur les réseaux sociaux. Et qui a commenté, qui a fait un FaceTime avec Mathieu Dufour et ça a été filmé?
11: Qui?
14: La première ministre du Québec.
11: Oh!
14: Qui succède un peu à François Legault dans la gastronomie des
11: c'est vrai. Compagnie. M. Legault s'est illustré dans un restaurant, dans un casse-croûte, je sais pas trop où, en région.
14: Chez Tiwi. Oui. Mais Mme Fréchette le fait avec un petit peu plus de sobriété et un peu plus de doigté, je te dirais.
11: OK, d'accord. Oui. Donc, un petit peu moins malaisante.
14: T'as tout compris.
11: Catherine, le jeu vidéo très populaire Assassin's Creed qui est adapté sur scène.
2: À compter de décembre prochain, on sait que c'est Pop Royal qui était présenté depuis les dernières années. Cet hommage au cow-boy fringant, ça a connu un immense succès ici, mais également en France, à Paris notamment. Et là, on a décidé d'y aller avec le jeu vidéo qui a été conçu hier, ici quand même, par Ubisoft Montréal. C'est l'un des jeux vidéo les plus vendus à travers le monde. On parle quoi de 200 millions. Alors, on a décidé avec les 7 doigts de la main et la même gang derrière justement Pop Royal de présenter ce spectacle adapté du jeu vidéo. On a peu de détails, mais franchement, je trouve que c'est une superbe idée.
11: C'est original, en tout cas.
2: Très original, oui.
11: Et je veux te remercier, Catherine, parce que tu nous as fait la suggestion il y a quelques jours, une série sur Netflix sur, comment on appelle ça, un true crime.
2: Oui, les true crime, il y en a pas mal.
11: C'est cette femme là, qui rencontre un homme sur Tinder en Écosse, puis ça s'intitule « Est-ce que je devrais marier un meurtrier? » On a commencé à regarder ça à la maison hier. C'est très, très, très bon. Vraiment, là, c'est très, très bien fait. Tu regardes ça puis tu te dis « Oh my God, des fois, on ne connaît pas la nature des gens qu'on rencontre. »
2: Toujours.
11: Vraiment, là, on s'est dit hier, on essaie de se coucher tôt, on s'est dit « On regarde-tu le deuxième épisode? »
2: C'est toujours comme ça.
11: Je pense que j'aurais mal dormi. Ça avait été. Marc, sur le réseau.
4: Bon, il y a 4 secteurs où c'est plus lent. 13 Sud, 25 Terrebonne, Métropolitaine Ouest à l'échangeur des Laurentides et le tunnel La Fontaine sur la 25 Sud, surtout les camionneurs. Déjà au viaduc de la rue Sherbrooke, moins d'attente à droite. Il y en a quand même pas mal. Pour entrer en ville en provenance de la Rive-Sud, c'est bien. À noter, là, la fameuse sortie qui est fermée quand vous empruntez Ville-Marie-Ouest, sortie Mansfield fermée, le détour se fait par le boulevard Robert-Bourassa. Juste, s'il vous plaît, au ministère des Transports, allez combler les trous. Il y a juste une voie, c'est un détour. Tout le monde est poussé au même endroit. Il y a des trous dans la bretelle d'accès pour sortir de Ville-Marie. Et le prix de l'essence, ça va retenir l'attention parce que ça a encore augmenté aujourd'hui. 2,08 $ pour le même dans les litres d'ordinaire.
11: On remercie M. Trump avec ses gros efforts pour faire monter le prix du baril de pétrole. Merci. 5h41.
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11: Ça commence ce soir, deuxième tour à Buffalo.
1: Oui.
11: Canadien qui est encore dans les séries, bien vivant.
1: Exactement, on efface, on recommence. C'est comme ça dans les éliminatoires, même après cette victoire émotive dans le match numéro 7 de dimanche soir contre le Lightning. Ben, tout est à recommencer contre les Sabres ce soir dans un environnement qui va être hostile. Parce que Buffalo... je te dirais, là, on s'entend, il n'y a rien qui va battre le Sandbell, je pense, dans les séries éliminatoires côté ambiance et tout ça et enthousiasme du public. Mais Buffalo, c'est une vraie ville de hockey. Et les partisans des Sabres ont été patients. Pendant 15 ans, ils n'ont pas fait les séries. Là, ils y sont. Et les espoirs sont grands pour cette formation-là. Alors, l'ambiance, elle est complètement folle depuis le début des séries à Buffalo où les Sabres ont vaincu les Bruins.
11: Beaucoup de célébrations avant les matchs.
1: Oui, avant les matchs. Tu as vu ça, les gens patins à roues alignées, puis ça festoie là, à l'extérieur de l'amphithéâtre. Bref, ça va être de l'ambiance au pouce carré ce soir, j'ai l'impression, à Buffalo. Tout le monde y va de ses prédictions. Ce matin, j'ai fait la mienne hier, là, Canadien en 6. Mais je te décortique un peu. J'avais fait le même exercice là, au début de la série avec le Lightning, mais je vais te décortiquer un peu comment je vois ça. En attaque, l'avantage, je pense, va aux Canadiens, qui a un peu plus de punch offensivement que les Sabres. Par contre, les Sabres ont tout un joueur en Tage Thompson, 6 pieds 6 pouces, qui est grand, qui est costaud, mais qui surtout, malgré sa grande taille, a des habiletés incroyables. C'est un gars qui, dans les espaces restreints, trouve le moyen de toujours sortir avec la rondelle. Ce sera le joueur à surveiller, mais je pense que le Canadien a une meilleure attaque que celle des Sabres. En défense, je dois donner l'avantage aux Sabres. Malgré le retour de Noah Dobson, qui fait un énorme bien pour la défensive du Canadien, chez les Sabres, ils sont gros, ils sont forts. T'as pas un gars en bas de 6 pieds 2 dans cette défensive-là. Et Rasmus Dahlin, là, si vous avez détesté Brendan Eagle ou Corey Perry,
11: même
1: ou
11: format.
1: Nikita Kucherov, ben c'est pas si le même format, mais au sens où c'est un joueur détestable chez les Sabres. Pas par son attitude, mais c'est parce que c'est un gars qui est tellement bon, qui est physique. Il frappe Rasmus Dahlin. C'est dans l'élite des défenseurs de la Ligue nationale. Je donne l'avantage aux Sabres pour la défensive. Côté gardien, par contre, là, je pense que clairement, c'est Jakub Dobesch qui a l'avantage parce qu'il est en feu. On l'a vu dans cette série contre le Lightning où il a fait des miracles dans le match numéro 7 notamment. Et chez les Sabres, Alex Lyon, c'est le second gardien. Il a remplacé Ukko-Pekka Luukkonen au premier tour, qui avait connu un match décevant face aux Bruins. Mais ça n'a jamais été un gardien numéro un dans la Ligue nationale. Alors, clairement, l'avantage, il va aux Canadiens dans ce domaine. Et pour ce qui est des entraîneurs, je mets ça à égalité, je te dirais. Parce que Lindy Ruff, c'est un vieux de la vieille. Il est là depuis 98 dans la Ligue nationale. Et c'est un entraîneur qui a énormément d'expérience. Mais en même temps, Martin Saint-Louis, il a une espèce d'aura autour de lui. Tu sais, on l'a vu dans les célébrations d'après-match, là, du match numéro 7, où il imitait Matthew McConaughey, là, dans The Wolf of Wall Street. On sent que tout le monde est derrière lui. Il a une espèce d'effet spécial, j'ai envie de dire, sur ses joueurs. Malgré tout, hier, Martin Saint-Louis a été bon joueur lorsqu'il a parlé de son homologue chez les Sabres, Lindy Ruff, en disant que c'était un excellent monsieur.
5: Ben, Lindy, je l'ai eu au championnat du monde quand je jouais. Je l'ai eu une couple d'autres fois aussi. Lindy, c'est un excellent monsieur. Puis quand t'es dans l'hockey pour longtemps de même, je pense que c'est rare que ce ne soit pas des bonnes personnes puis qu'ils sont bons à leur job. J'ai beaucoup de respect pour Lindy.
1: Excellent monsieur. J'ai bien aimé son expression. Tu sais, si je meurs un jour, là, j'aimerais ça que ce soit marqué sur ma tombe. T'es un excellent monsieur, ça. C'est à dire simplement aussi que Ivan Demidov, nommé au finaliste au trophée Calder, remis à la recrue par excellence de la LNH, mais j'ai l'impression qu'il ne va pas imiter Lane Hudson. C'est Matthew Schaefer, défenseur des Islanders, qui devrait normalement remporter cet honneur cette année dans la Ligue nationale. C'est Beckett Seneki des Ducks d'Anaheim, qui est l'autre finaliste.
11: Et je le souligne, là, on aura Jocelyn Thibault,
1: oui,
11: l'ancien gardien de but du Canadien, qui a joué à Buffalo et qui a joué pour Lindy Ruff.
1: Je me souvenais même pas de ça hier, quand notre recherchiste nous en a parlé. Ben oui, il avait terminé sa carrière avec les Sabres, je pense une douzaine de parties. Là, mais quand
11: exactement, une saison, quelques parties. Et Martin McGuire va être avec nous, tout ça autour de 7h30. Sinon, autre événement sportif dans le hockey hier, partisans de la victoire qui ont veillé tard à la place Belle, mais ça a valu la peine.
1: Et c'est Capitaine Clutch qui a pris les choses en main. Marie-Philippe Poulin en troisième période de prolongation.
6: JC gives it back for Rock. Rock plays it over. Poulin scores!
1: À la 105e minute de jeu,
11: ouch,
1: sur le 52e tir de la victoire, Marie-Philippe Poulin qui a dénoué l'impasse en marquant le seul but du match en troisième période de prolongation sur un tir sur réception. Et c'était amplement mérité pour la victoire parce que les Montréalaises avaient quand même dominé la rencontre au chapitre des tirs au but, le temps de possession également, mais les deux gardiennes ont brillé. Marie Rooney chez le Frost et Anne-Renée Desbiens pour la victoire. Donc, série maintenant qui se transporte au Minnesota parce qu'on est dans un format 3-5. Donc, les matchs 3 et 4 ont lieu jeudi et vendredi. Et si nécessaire, le match 5 aura lieu lundi soir à Laval. Par ailleurs, l'autre locataire de la Place Bell, le Rocket, aussi est en action, mais à Toronto, contre les Marlies. Et le Rocket a évité l'élimination en battant Toronto 4-0 grâce à 2 buts de Samuel Blais, 3 points de Laurent Dauphin. Là aussi, c'est dans un format 3-5. Siri qui est maintenant égal 2-2. Le match ultime aura lieu samedi après-midi à la Place Bell à Laval. Avec ou sans David Rennbacker, ça reste à voir parce que l'espoir à l'arrière là, du Canadien s'est blessé durant la rencontre, donc ce sera à surveiller. Il y a beaucoup de choses au menu sportif ce matin.
11: On a le temps, vas-y.
1: T'as le temps, j'ai le temps. Mais je vais y aller quand même en rafale. On aura une finale Wildcats contre Saguenay dans la LHJMQ parce que Moncton a battu l'Armada de Blainville-Boisbriand 6-2 lors du match ultime dans les Maritimes hier soir. Et dans la Ligue nationale, l'Avalanche a battu le Wild 5-2 et a maintenant les devants 2-0 dans la série dans l'Ouest. Et loterie du repêchage, ça fait mal
11: vrai,
1: de le
11: hier.
1: Dire, oui. Mais ce sont les Maple Leafs de Toronto qui ont remporté la loterie et qui auront le tout premier choix du repêchage après un printemps des plus bizarres avec un renvoi de DG, une nomination douteuse. Austin Matthews qui est pas sûr de vouloir jouer là, ben ils auront le premier choix du repêche.
11: Tu dis Jean-Michel, ça fait mal à dire parce que on les aime pas les Maple Leafs. Cependant, moi je leur fais confiance pour tout bousiller.
1: Ben c'est ce
11: même,
1: que je me dis.
11: Même un choix de première ronde.
1: J'ai les mêmes attentes que toi. Je me dis les Leafs ont trouvé un moyen de laisser tomber ça puis d'échapper la balle comme ils le font trop souvent.
11: On se croise les doigts. Merci beaucoup Jean-Michel. On se retrouve très bientôt. 5h48 minutes. Oh, déjà de l'attente au pont, merci Marc.
4: Ouais, c'est déjà au ralenti de l'entrée à la sortie sur toute la distance jusqu'à l'autoroute 20 à Montréal. Également les autres traversées, notamment le pont Samuel de Champlain sur la 10, où il y a un petit peu plus d'achalandage. De ce côté-là, c'est pas encore congestionné. C'est vraiment le pont Honoré-Mercier qui est le premier cas problème. Et ça semble un accident à l'échangeur Saint-Pierre qui vous retient parce qu'il y a même un débordement sur l'accès 132. Victoria, bon choix. Jacques Cartier, tunnel à Fontaine, c'est bien aussi. Vous allez réduire la vitesse vers Montréal. Je dis c'est bien vers Montréal, vous le comprendrez. En direction sud, c'est pas bien du tout. C'est avant le viaduc de la rue Sherbrooke. Même déjà à la sortie Sherbrooke pour la voie de gauche. La métropolitaine ouest, à partir de Viau jusqu'à Saint-Michel. Ensuite, des Lauriers-Stinson, 13 sud, pas loin de la 440. Terrebonne et Repentigny, résistance, pas encore de gros problèmes. Mais le prix de l'essence à Montréal qui est à 2,08$ avec 3 cents de rabais par litre. 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
11: 5h52, Bénédicte, la police de Laval qui demande l'aide de la population pour arrêter les commanditaires d'une tentative de meurtre.
13: Oui, événement qui avait fait beaucoup jaser à l'époque. Tentative de meurtre en plein jour à Laval, c'était le 9 février 2024. Écoute, voiture de luxe qui est stationnée dans un centre commercial qui est criblé de balles et à l'intérieur, il y a un homme, Ali Chaban, qui sort d'un rendez-vous. Il a réussi à s'en tirer, puis je te dirais presque par miracle, parce que il y avait une dizaine de coups de feu vers la voiture dans laquelle il était. Et là, il a réussi à s'en tirer, pas trop blessé du moins. Cinq jours plus tard, vers 3h du matin, il y a des coups de feu qui sont tirés vers son restaurant, le restaurant d'Ali Chaban, le Resto Lounge Antica. Et à peu près un mois plus tard, le même commerce qui a été visé par un incendie criminel. Donc clairement, il y avait du monde qui en voulait à cet homme-là. Faut dire qu'Ali Chaban, c'est pas un enfant de cœur. La police le soupçonne d'être un joueur assez important dans un réseau d'exportateurs et de voleurs de voitures à Montréal. Mais il semble, avec ce qu'on comprend dans l'enquête qui progresse, c'est que la tentative de meurtre et les attaques seraient liées au phénomène d'extorsion pour lui soutirer de l'argent. Tu sais qu'à Laval, on en a parlé à de nombreuses reprises de ce phénomène-là particulièrement.
11: Oui, la police a même fait une campagne spéciale.
13: Dernièrement, puis il y a quelques années aussi, les restaurateurs particulièrement qui étaient touchés. Et là, ce que la police veut faire, c'est veut retrouver les commanditaires de ces crimes-là, donc de la tentative de meurtre particulièrement. Et il y a un poste de commandement qui va être érigé aujourd'hui dans le centre commercial où ça a eu lieu, la tentative de meurtre. C'est sur le boulevard de l'Avenir. C'est l'escouade des crimes contre la personne qui mène l'enquête. Ce qu'on nous dit, c'est que l'étau se resserre sur les intermédiaires, sur les commanditaires aussi, parce que souvent, on va retrouver les personnes qui exécutent, mais la commande vient de bien plus haut. Je te laisse entendre là-dessus Laurent Arsenault de la police de Laval.
22: Dans ce genre d'événement, c'est toujours plus simple d'identifier et de retrouver les exécutants. Où est-ce que l'enquête se complique? C'est souvent quand on essaie de monter dans la chaîne hiérarchique des commandes ou des contrats qui sont donnés pour des actes de violence comme ça. Dans l'enquête qui nous occupe aujourd'hui, ce que je peux vous dire, c'est qu'il y a vraiment eu des avancées et puis qu'on se rapproche de plus en plus du commanditaire de l'attaque.
13: Poste de commandement, c'est assez rare. Tu sais, tu te dis deux ans après, qui va aller? Mais on semble bien confiant. Je ne sais pas si on a un élément vers où on s'en va, là, mais on semble confiant qu'il y a des gens qui vont aller parler.
11: Là où c'est particulier, c'est que quand il y a un poste de commandement, Bénédicte, on veut aller chercher des témoins qui auraient peut-être vu quelque chose à propos de l'attaque, disons. Mais les commanditaires, eux, c'est en l'ombre, c'est en coulisses. C'est un peu plus rare d'installer le poste de commandement avec le camion puis de faire un appel comme ça.
13: Oui, on voit pas ça souvent, mais j'ai l'impression que on sait peut-être qu'il y a des gens en particulier qui savent des choses. On veut en parler. On dit qu'on n'est pas loin de résoudre cette enquête-là ou du moins de la faire avancer à un autre niveau. Et on incite les gens qui auraient quelque chose à dire à aller parler justement aux policiers, soit par téléphone ou il y a le poste de commandement qui va être là une partie de la journée.
11: Autre dossier, 9 ans de prison pour un homme coupable de l'homicide involontaire de sa conjointe.
13: Oui, histoire particulière, on s'en était parlé il y a quelque temps, Mohamed Ali Mosba, qui a plaidé coupable à une accusation d'homicide involontaire. Écoute, c'était dans un contexte de lutte pour le contrôle d'un couteau avec sa conjointe Ayette Bougelid, c'était le 18 février 2024, ça s'était passé à Saint-Basile-le-Grand. Hier, il a écopé d'une peine de 9 ans de prison. Suggestion commune des deux parties. Elle, c'était une mère de deux enfants qui étaient là, qui ont témoigné hier, qui disent que c'est difficile, que l'acte qu'il a commis, que cet homme-là a commis, a enlevé la mère à ses deux enfants. Mais quand je te dis que c'est un contexte particulier, puis je pourrais peut-être t'en parler un petit peu plus en détail tantôt, là, mais c'est qu'il y avait un contexte de contrôle dans le couple, selon ce qui a été présenté qui est confirmé par les deux parties, autant la couronne que la défense, c'est que c'est la femme qui exerçait un certain contrôle sur son conjoint, que cette journée-là, il y a eu une dispute, qu'elle voulait pas que lui voie ses enfants qui étaient issus d'une union précédente, qu'il y a eu une dispute, elle l'aurait giflé, elle lui aurait lancé une table de verre.
11: Et c'est elle qui l'a attaqué, qui voulait l'attaquer avec le couteau.
13: Elle était partie chercher un couteau et lui aurait essayé d'intervenir. Il y aurait eu, comme je te dis, une espèce de dispute pour le contrôle du couteau. C'est là qu'il l'aurait poignardé à 3 reprises. Et il y a eu des expertises, une enquête après ça, qui ont permis de confirmer, du moins, que c'est vers là que l'enquête menait, vers homicide involontaire. Et là, on avait tout posé la question, pourquoi est-ce pas de la légitime défense? C'est pas un meurtre. Puis on nous disait que vraiment, avec les détails qui ont été dits et le fait que l'homme ait décidé de se batailler avec elle pour le couteau, bien, ça faisait que ça pouvait pas être une défense d'homicide involontaire. Donc, suggestion commune, mais c'est vraiment pas le genre de dossier qu'on voit à l'habitude et qui se termine comme ça. Alors, je t'en parlerai peut-être un petit peu plus en détail tantôt.
11: Merci, Bénédicte. Le tour d'horizon de l'actualité s'en vient. Encore des turbulences dans le ciel du dossier santé numérique. Parle-moi de la 13, Marc.
4: Oui, parce qu'il y a de l'attente après Dagenais avant 4:40 maintenant pour passer de Laval à Montréal. Beaucoup plus facile sur l'autoroute des Laurentides, quoique 6:40 000 lits, c'est quand même pas parfait. Également, vous mentionnez 25 Terrebonne depuis la montée Masson, presque jusqu'à la jonction en 25-440. Sans parler de congestion, c'est plus lent que les limites permises. Repentigny, un peu de congestion à partir de Benjamin Moreau. Tunnel La Fontaine congestionné à partir d'avant la rue Sherbrooke. Pour entrer en ville au tunnel, c'est bien. 132 et Charon sans plus. D'ailleurs, à part le pont Honoré-Mercier, parce qu'il y a accident à l'échangeur Saint-Pierre, circulation retenue depuis la rive sud. Mais Victoria, Jacques-Cartier, Samuel de Champlain, présentement, c'est très bien. Je vois le REM passer dans l'axe de la 10. Signe que ça fonctionne de ce côté-là aussi. Le prix de l'essence à Montréal est toujours très élevé. 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
27: Le mercredi 6 mai, ici Stephen Zerbinski. Voici les nouvelles. Eh bien, la première ministre du Québec a présenté ses grandes priorités dans le cadre de son discours inaugural à l'Assemblée nationale hier. Au cours des 5 semaines d'activité en chambre, Christine Fréchette a affirmé vouloir en faire le plus possible sur 5 grands thèmes, le coût de la vie, l'économie, les infrastructures, les services et enfin l'identité. Elle a promis, entre autres, aux familles la conversion de 5 000 places privées en garderie en places subventionnées. Mme Fréchette s'est également engagée concernant d'autres mesures. On l'écoute.
1: On va aider les Québécois tout en protégeant nos finances publiques pour les générations à venir. Comment aider les plus vulnérables? Notre nouveau gouvernement va aussi être un bon partenaire avec ses différents interlocuteurs. Alors, je vous annonce que le ministre des Affaires municipales présentera des mesures législatives pour accorder plus de pouvoir aux villes afin d'accélérer la construction de logements abordables.
27: Son gouvernement qui va également réduire le fardeau administratif des PME. Et la première ministre affirme vouloir construire un troisième lien entre Québec et Lévis. Pour sa part, le ministre du Travail, Jean Boulet, qui confirme qu'il va porter plainte à la police de Montréal à la suite des événements du week-end dernier où un mannequin à son effigie a été guillotiné. Louis Lacroix.
5: Jean Boulet admet avoir été choqué par les images de la fin de semaine.
6: Je me suis senti menacé dans mon intégrité. Les gens de ma famille,
5: Pour lui, il n'y a qu'une seule réplique possible.
6: Je confirme que je soumettrai une plainte à la police de Montréal qui va faire enquête et...
5: Même s'il s'agissait d'un mannequin qu'on a passé à la guillotine, il estime que c'est une incitation à la violence.
6: Quand t'es la personne qui est représentée, qui fait l'objet d'une décapitation, ça fait mal.
5: Depuis, un seul syndicat lui a présenté des excuses. Les grandes centrales doivent accepter une part de responsabilité.
6: Mais oui, les centrales syndicales ont été certainement impliquées.

0: besoin de faire du temps supplémentaire pour arriver à nos fins, de venir réaliser nos projets, de faire réaliser la maintenance. Présentement, la main-d'œuvre, je vous dirais qu'au niveau de la main-d'œuvre, là, il n'y a pas eu beaucoup d'embauches de la part d'Hydro-Québec pour augmenter la main-d'œuvre en lien avec tout ce qui se passe présentement. On a environ le même nombre que dans les années fin 80, début 90.
1: À Québec, l'un des conducteurs impliqués dans une collision qui a blessé deux jeunes écoliers de 7 et 10 ans, on s'en rappelle, lundi à Beauport, a comparu hier en fin d'après-midi. C'était très attendu. L'homme semblait troublé, s'est même adressé directement au juge Daniel Bélanger en lui disant qu'il ne savait pas pourquoi il était détenu. Il a expliqué que ce n'était pas lui le vrai coupable, mais l'autre automobiliste qui l'avait coupé, selon lui, encore une fois. L'accident s'est produit à 600 mètres de l'école, rappelons-le. Donc, ce n'était pas une zone de 30 km à l'heure, mais bien de 50 km à l'heure. L'individu avait de la difficulté à tenir debout, tremblotait et semblait avoir des ennuis de santé. En terminant dans le monde du sport, le joueur du Canadien de Montréal, Ivan Demidov, qui fait partie de trois finalistes pour le prestigieux trophée Calder. Cet honneur est remis à la meilleure recrue. C'est d'ailleurs le défenseur du tricolore Lane Hudson. Ben oui, on s'en rappelle qu'il avait remporté l'an dernier, puisqu'il est question du Canadien, le tricolore qui va affronter ce soir à Buffalo, les Sabres dans le cadre du premier match de cette série de deuxième tour. 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
3: C'est une journée nuageuse. Aujourd'hui, la pluie va débuter en matinée, donc on parle d'une hauteur prévue de 10 mm par endroit. Température stable à 8 degrés la nuit prochaine, de la pluie intermittente, donc avec un autre 5 mm, minimum à plus 4, et demain, ben, la pluie va cesser tôt le matin. Ce sera suivi d'une alternance soleil-nuage et d'un maximum à 10 degrés.
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1: Il est 6h05, minutes. Bienvenue. Autre journée de programmation, milieu de semaine, mercredi. Donc, aujourd'hui, on est le 6 mai 2026. J'allais dire 6 mai 1950, mais non. Donc, c'est sûr qu'aujourd'hui, on y pense. Là, les plus vieux se souviendront de cet incendie donc, qui a détruit le tiers de la ville de Rimouski le 6 mai 1950. Ça avait débuté dans le secteur là, de la cour à bois de Price, mais pas sur ce qu'on appelait le quai de Price. Là. C'est où est aujourd'hui le restaurant McDonald's et la Sûreté du Québec, là, les enquêtes, le bureau des enquêtes là, sur la rue Vanier, ben c'est là. D'ailleurs, qu'un poteau avait tombé, les fils étaient tombés sur des cages de bois. Il ventait fort et ça s'est répandu partout. Le moulin y est passé, le pont y est passé, puis le tiers de la ville de Rimouski aussi. Donc, 6 mai 1950. On est en 2026 aujourd'hui et c'est une journée nuageuse, de la pluie, un peu de soleil samedi, peut-être un peu. Donc, demain, c'est assez spécial, notamment, donc, on regarde les pictogrammes d'Environnement Canada, là, il y en a un qui s'est probablement mal levé, là. On parle jeudi 7 mai de pluie, là, avec les pictogrammes, puis lorsqu'on lit le bulletin de nouvelles, on annonce une alternance soleil-nuage à partir de la matinée. Donc, c'est très différent, mais ce ne sera pas très chaud. Hier, c'est monté jusqu'à 20 degrés. Moi, j'étais là, en train de finir de racler ma cour arrière. Et avec le vent de sud, là, les feuilles, ça m'aidait. Donc, les feuilles disparaissaient chez le voisin. Donc, c'est ça. Mais c'était doux, c'était 20 degrés. Donc, j'étais en bras de chemise pour finir le travail. Donc, puis la pluie m'a arrêté vers les 17h hier. Tout un orage qu'on a reçu ici, là, dans le secteur Nazareth-Sacré-Cœur à Rimouski. Donc, à plus long terme, on parle d'une alternance soleil-nuage pour...

0: pour samedi, vendredi, du temps nuageux, puis de la pluie par après, donc dimanche, lundi et mardi. On parle de 60 % de probabilité d'averse de pluie pour lundi et mardi, et dimanche, là, plus tôt, de pluie intermittente. Donc, on va devoir s'y faire, c'est comme ça que ça fonctionne. On a beaucoup de choses pour vous ce matin, notamment donc Samuel Ouellet vient faire son tour tantôt vers les 7h15. On a aussi des manchettes sur la scène nationale et internationale. On a aussi ce matin M. Jean Langelier. Jean Langelier, c'est un homme de Matane. Il travaille pour Développement économique Matani. Il y avait justement, donc, dernièrement, l'Assemblée générale de cette corporation de développement qui fait de l'excellent travail. Je veux parler avec M. Langelier de ce qui se passe dans la région de Matane où on a beaucoup d'auditeurs dans ce coin-là. Donc, ça nous fait plaisir de parler avec Jean Langelier. C'est à 7h45. Et on est à la recherche, d'ailleurs, de promoteurs immobiliers à Matane. Donc, il va nous parler de ça aussi, puisqu'il y a des entreprises là-bas qui engagent beaucoup et qui, donc, ont besoin de monde et il faut les loger. Donc, M. Langelier sera des nôtres à 7h45. On aura le maire de Saint-Anatelet, Francis Saint-Pierre, à 8h45. Et qu'est-ce que j'ai, à 9h15? Ben oui, c'est le préfet de la MRC de la Métis, Bruno Paradis, et sa chronique hebdomadaire. 6h09, Paul Arcand nous attend de l'autre côté de la pause avec sa revue de presse. Je vous souhaite un excellent mercredi. Merci de la débuter, ce jour, donc, avec le 93.
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6: Bonjour, bienvenue à votre revue de presse du mercredi 6 mai. Aujourd'hui, premier match ce soir, Montréal-Buffalo. Ça va prendre plus qu'un gardien exceptionnel pour battre les gros joueurs des Sabres. Pas d'aide médicale à mourir pour des gens qui souffrent de troubles mentaux. Acheter du sexe au Québec, c'est pas trop risqué, sauf peut-être dans deux villes. Louise Arbour qui est nommée gouverneur général et Michelin qui dévoile aujourd'hui sa liste des meilleurs restos au Québec. Ça reprend donc ce soir avec la première confrontation de la deuxième ronde des séries. Qui va remporter la série? Montréal, Buffalo? Combien de matchs? C'est la journée des prédictions. Je voyais des experts, des gens qui analysent les paris, qui pensent que Buffalo part favori. Ils ont battu Boston en 6. Les Sabres de Buffalo, ben, c'est une grosse équipe, des joueurs massifs, des défenseurs costauds, imposants. Puis il y a d'autres experts, là, notamment ceux du Journal de Montréal, ça fait la une, là, qui pensent que le Canadien est assez fort pour passer à la troisième ronde. Alors, on est prêt pour la grande messe en espérant le réveil de nos attaquants vedettes. Je pense entre autres à Cole Caulfield. Il y a plein d'articles, vous allez le voir, sur la fièvre des séries. Dans le Journal de Montréal, on a parlé à des partisans, des maniaques qui ont de l'argent puis qui sont prêts à payer cher pour des billets et qui préfèrent aller voir jouer le Canadien à Buffalo, comme ils l'ont fait, par exemple, à Tampa Bay, parce que même si ça coûte cher, c'est nettement moins dispendieux que d'avoir des billets au Centre Bell. Alors, Michael Charest a acheté un billet à 1500 pour le match numéro 2 à Buffalo. Il dit, ça veut dire quoi? 6h30 de route, un 500$ de dépense, mais finalement, ça me revient moins cher que d'acheter un billet sur le marché pour assister à un match au Centre Bell. Puis il dit, en plus, là, ce billet-là, c'est la première rangée et j'ai la face dans la baie vitrée. D'autres ont trouvé des billets à 800$ en disant c'est 50% moins cher qu'un billet comparable au Centre Bell. D'autres racontent que pour des parties à Tampa Bay, ça coûtait 400$ pour être dans la huitième rangée. Donc, c'est nettement moins cher. Puis là, on parle de la deuxième ronde. Vous savez que il y a une tarification dynamique. Plus le Canadien avance, plus ça va coûter cher, bien sûr. Vous avez aussi les partisans qui vont se retrouver encore ce soir. Bon, peut-être à la maison, en famille, d'autres vont aller dans des bars, dans des restos pour regarder le match, dans des églises peut-être aussi. Mais vous avez Jocelyn Diamond, qui est un retraité, qui a construit son garage au sport.

des amis Facebook. Certains sont partis de Trois-Rivières et de Louisville. Lui, il est installé dans le coin de Saint-Alexis-des-Monts. Puis il dit qu'il passe une soirée merveilleuse, que c'est le rêve de sa vie. Un dossier extrêmement controversé, l'aide médicale à mourir pour les gens qui souffrent d'un trouble mental grave et depuis longtemps. Vous avez un comité mixte de sénateurs et de députés qui doit rendre son rapport, probablement durant l'été. Et les consultations sont terminées. Et il n'y a pas de consensus. Puis on s'entend, là, l'aide médicale à mourir, tu ne peux pas décréter ça. Il faut qu'il y ait une espèce de consensus au sein de la société, puis des principaux acteurs, je pense aux médecins, aux avocats, aux juristes. Et là, c'est un terrain qui est miné. Qu'est-ce qu'un trouble mental? À quel moment on pourrait considérer que quelqu'un qui n'a pas d'autres enjeux de santé, qui est en dépression lourde depuis des années, pour qui la médication ne fait pas effet, qui n'en peut plus et qui demande l'aide médicale à mourir? Ce sont des évaluations qui sont extrêmement difficiles. La preuve, c'est que vous avez des directeurs de départements de psychiatrie qui viennent des quatre coins du Canada, je voyais ça dans Le Devoir, qui disent qu'il n'existe aucune définition unanimement reconnue du caractère irrémédiable du trouble mental dont un patient ne pourrait espérer se remettre et qui pourrait lui permettre d'avoir, de façon éclairée, l'aide médicale à mourir. Donc, le gouvernement de M. Carney a l'intention de mettre ça à pause. Le Globe and Mail dit on n'ira pas de l'avant, même si les sondages montrent que 80 % des Canadiens seraient à l'aise à ce qu'on élargisse l'aide médicale à mourir aux gens qui ont des problèmes de santé mentale. C'est 85 % au Québec, mais bien sûr, avec des critères très précis, très rigoureux. Là, on parle pas de quelqu'un qui a un burn-out, qui a une dépression, qui est traité. On parle de gens, ça arrive, sont pas si nombreux, mais quand même, qui se battent contre des enjeux de santé mentale depuis des années. Dans notre série qu'on a présentée en collaboration avec le CHUM, il y a témoignage justement d'une personne qui a trouvé, après des années et des années de souffrance, une forme de traitement qui l'aide. Donc, ça peut prendre, évidemment, beaucoup de temps. Alors, ça n'arrivera pas dans les prochains mois, les prochaines années. Maintenant, discours inaugural hier à Québec de la première ministre Christine Fréchette. Pas de surprise, on le disait, là, c'est un plan de match pour 5 semaines. Il y a beaucoup de mesures. Puis ce qui intéresse les gens, c'est quoi, là? C'est évidemment la mesure qui risque de passer par l'immatriculation. Vous irez écouter l'entrevue qui est disponible sur notre espace de balado, presque une heure avec la première ministre. Donc, on va jouer dans l'immatriculation pour que ça coûte moins cher. On veut détaxer certains produits. La liste devrait être connue peut-être d'ici la fin de la semaine. Mais ce qui ressort aussi dans le discours, c'est tout le volet constitutionnel. Madame Fréchette a fait une jambette à Charles Milliard du Parti libéral. Pourquoi? Parce que M. Milliard a été obligé de se ravaler concernant la clause dérogatoire qui est dans la loi 96 pour protéger le français contre des jugements de la Cour suprême, donc jugement où on invoque la Charte canadienne des droits et libertés. Il avait dit, moi, je suis prêt à renouveler ça. C'était en 2027. Puis après ça, il a dit, ben là, tu sais, il a commencé à, disons, patiner, parce qu'il y a eu beaucoup de pression des libéraux, puis de l'électorat. Et finalement, il a dit, ben, on verra ce qu'on fera avec ça. Donc, Mme Fréchette saute sur l'occasion et dit, ben, moi, j'y vais un an plus vite, parce que en même temps, j'affirme mon côté nationaliste, on me reproche de pas être assez fleur de lys, donc je prends cette mesure-là. Puis vous avez Jolin Barrette qui veut faire passer sa constitution. Puis Mme Fréchette a dit, ben moi je vais le faire s'il y a au moins un autre parti qui embarque. Éric Duhaime lève la main, il a recruté une caquiste qui dit, ben moi je suis prêt à vous appuyer. Alors, est-ce qu'elle va procéder avec l'adoption de la constitution? Mais ça a pris beaucoup de place hier. Et j'ajoute également la fameuse loi qui va être présentée, Gabi Renault, pour aider les femmes, les hommes, où ça vérifie les antécédents de violence conjugale de leur nouveau partenaire. C'est qui ce gars-là? Si t'as une amie, une sœur, par exemple, pis qui a une nouvelle fréquentation, puis tu te demandes quel est un peu le type d'individu, ben, il y aura une mécanique à suivre pour obtenir ces informations.

0: Nomination de Louise Arbour comme gouverneur général du Canada. On s'entend, là, le poste de gouverneur général, c'est très symbolique. C'est une institution que beaucoup de Canadiens voudraient voir disparaître. Mais tant qu'à avoir ce poste, qui a un certain rôle protocolaire, mais aussi lors de moments de crise, c'est une forme de stabilité, si on veut, c'est aussi bien d'avoir des candidatures de ce calibre. Louise Arbour est une femme remarquable. Pas besoin de faire le CV. Elle a siégé à la Cour suprême. Elle a été procureure du Tribunal international pour l'ex-Yougoslavie. Il y a eu des accusations contre Milosevic pour crime contre l'humanité. Elle a travaillé dans le dossier du Rwanda. Elle a enquêté sur les violences sexuelles au sein des Forces armées canadiennes. Elle a une réputation canadienne forte et internationale. Puis elle parle français. Je vous dirais aussi que ça vient améliorer un peu l'image du poste qui a été écorché dans les dernières années. Madame Simon qui parle pas un mot de français. Puis Julie Payette qui a dû quitter dans la disgrâce. Donc le poste avait perdu un peu de lustre au cours des dernières années. Et Madame Arbour a 79 ans. Claude Morin est décédé à l'âge de 96 ans. C'est tout un personnage. Claude Morin, ça a été ce qu'on appelle un grand serviteur de l'État. Il a conseillé 5 premiers ministres du Québec, Jean Lesage durant la Révolution tranquille, Daniel Johnston, Jean-Jacques Bertrand, Robert Bourassa et René Lévesque. Il a été ministre du gouvernement Lévesque, on l'a surnommé le père de l'étapisme, pour essayer d'attirer les Québécois vers l'idée de la souveraineté. Il avait proposé, avec l'accord évidemment de René Lévesque, de dire « votez ». Pour un bon gouvernement, comme Paul Saint-Pierre Plamondon commence à le faire. Puis après ça, ben, on fera un référendum. Puis le référendum, il y avait eu tout le débat sur la question, qui n'était pas un référendum strictement sur la souveraineté, là, avec une question précise, c'était « Accordez-vous au gouvernement le mandat de négocier? » Puis si vous dites oui, on promet de revenir vous voir si on a une entente. Puis on trouvait, et Jacques Parizeau le premier, que c'était bien mou comme question. Donc, c'était la stratégie de Claude Morin. Ça a échoué. Il y a eu par la suite l'échec des discussions constitutionnelles, la nuit des longs couteaux, et Claude Morin, après ça, est parti dans l'enseignement, est retourné à l'enseignement universitaire. Normand Lester nous a appris, et c'est là l'image assez trouble de Claude Morin, qu'il avait collaboré avec la GRC tout en étant impliqué politiquement au Parti québécois, dans le gouvernement, dans les années 70. Claude Morin, à qui on avait donné le nom de French Menuet, c'était son nom d'espion, a toujours dit que, un, il était un agent double, c'est-à-dire qu'il allait chercher de l'information de la part de la GRC, puis se pensait tellement fort qu'il croyait être capable de manipuler son contact ou ses contacts avec la GRC, et qu'il donnait très peu d'informations. Ça, c'est la première chose. Deuxièmement, il a été payé. Et il dit que l'argent a été versé à son église locale. Autrement dit, il n'a pas trahi le Québec, puis il n'a pas reçu des pots de vin pour donner de l'information. René Lévesque avait été bouleversé, touché. On a même dit qu'il y avait eu comme une espèce de malaise cardiaque quand il avait appris la nouvelle. Donc, décès de Claude Morin à l'âge de 96 ans. Le dossier de santé numérique, mes amis. Je vais faire ça vite, mais il y a quand même un peu de nouveau. D'abord, Radio-Canada nous dit qu'il y a une partie des failles de cybersécurité qui ne seront pas bouchées, comblées, lors du lancement le 9 mai prochain. C'est en fin de semaine, ça se passe durant la nuit. On va se croiser les doigts, dit une des sources à Thomas Gerbin, parce qu'on n'est pas prêt. Ça va très bien. L'analyse de risque n'est pas mature. Je nous souhaite bonne chance pour que ça fonctionne. Ça, c'est une source impliquée dans la cybersécurité. La firme Deloitte a déterminé des scénarios de risque. Par exemple, compromission de comptes, de données, des failles pour être capable d'authentifier les gens qui utilisent le système. Autrement dit, quels sont les cracks potentiels? Puis il y a une source qui dit... Ben, ça a été partiellement couvert. Donc, on donne le go. Madame Fréchette dit, on y va, Santé Québec, on y va. Mais là, vous avez des gens qui prétendent qu'on n'est pas prêt. On répète, on veut que ça marche. On va voir, il peut y avoir des bugs, mais jusqu'à quel point? L'autre aspect, c'est le député libéral, Monsef Deraghi, qui demande à l'autorité des marchés publics d'enquêter sur l'octroi du contrat à EPIC. Il y a un privilège parlementaire, il dit, j'ai plusieurs personnes qui me disent qu'il y a quelqu'un au ministère de la Santé qui voulait absolument EPIC avant même de lancer l'appel d'offres. Il rappelle que le premier appel d'offres en 2022 a été annulé. Puis qu'on a quand même mis de côté les normes concernant le français, puis que c'était vraiment sur mesure pour EPIC. Alors, tu te dis, OK, mais c'est qui? Il n'y a pas de preuve. C'est pour ça qu'il demande, donc, l'enquête de l'autorité des marchés publics, qui dit que c'est déjà commencé. Comme ils enquêtent sur Saclic, comme ils enquêtent du côté de l'UPAC aussi sur Saclic. Alors, enquête concernant peut-être les fling-flang potentiels dans l'octroi de ce contrat. Est-ce qu'on va voir le bout de ça? Je ne sais pas trop. C'est quand même inquiétant, là. Dépassement de coûts, la facture pourrait grimper jusqu'à 3 milliards de dollars. Jean Boulet, bouleversé de se voir donc avec cette effigie en papier mâché, là, sa tête, la guillotine. Il a dit que ça y a rentré dedans. Ses proches ont été bouleversés. Et il porte plainte à la police. Le SPVM qui va enquêter, selon Yann Lafrenière, c'est une incitation à commettre des actes criminels. Là, j'espère que si c'est le cas, s'il y a un fondement juridique, ça prendra pas des mois à enquêter, là. Regardez la presse, vous avez la photo du gars qui est à côté de sa guillotine. Enfin, j'imagine que ça devrait pas être trop, trop dur de l'identifier. Puis c'est le genre d'enquête, là, tu sais, comme les voleurs qui sont entrés chez Mamie Clafoutis puis qui sont allés voler de la bouffe, supposément pour donner aux pauvres, là. Tu sais, puis écœur des commerçants qui sont des gens qui travaillent fort. Puis, tu sais, te faire intimider, voler, assiéger, tu sais, c'est absolument dégueulasse. Est-ce que la police peut les ramasser? C'est une maudite bonne question, ça aussi, parce que ces gens-là se vendent sur les réseaux sociaux. Enquête du Soleil concernant l'achat de services sexuels au Québec. Vous risquez pas, si vous faites affaire avec une escorte, de vous faire achaler par la police, de façon générale. Là, je sais, le Grand Prix s'en vient, puis c'est toujours un peu en toile de fond. Je vous donne quelques chiffres qui ont été obtenus par le Soleil. Il y a 420 hommes qui ont acheté des services sexuels auprès de femmes adultes, on s'entend, qui ont été arrêtés au Québec entre 2020 et 2024. Dans la très, très grande majorité des cas, ce sont les policiers de Longueuil et de Sherbrooke qui ont procédé à ces arrestations. Pourquoi? Parce qu'ils ont des programmes. Je savais pour Longueuil, je ne savais pas pour Sherbrooke, mais c'est 70 % des arrestations dans ces deux villes parce qu'on veut combattre ce type de criminalité. Donc, un client d'escorte, c'est rarement quelqu'un qui va être arrêté, là, à moins qu'il pose des gestes qui amènent d'autres accusations, des gestes de violence, par exemple. Puis même quand il est arrêté, il y a une certaine clémence de la Cour. Donald, bon, Donald a annoncé la suspension de son projet Liberté 24 heures après avoir annoncé la création de ce projet Liberté qui vise à escorter des navires dans le détroit d'Ormuz. Le message est le suivant. Nous ne sommes plus en guerre, la phase offensive, ça c'est Rubio qui a dit ça, c'est terminé. Alors la guerre, non. On est en pause, puis on va pas escorter des bateaux, on va demeurer présent. On a une force de frappe, mais on veut laisser la chance aux discussions. Est-ce qu'il y a un accord qui peut être finalisé? Puis en même temps, il dit que l'Iran est à terre, là, qu'on a détruit la capacité de lancer des drones, des missiles, même s'il y a encore tous les jours quelques missiles qui partent et quelques drones. Lui, il parle d'une victoire totale. Et l'objectif, maintenant, c'est de se tourner vers les Nations unies. Donald, qui vomit sur les organisations internationales, veut se servir de l'ONU. Il y a un seul objectif, essayer de dire aux Américains, la guerre est finie, là, on va passer à un autre appel, puis le prix de l'essence va finir par diminuer. Entre-temps, ben, vous avez tous ces cargos, ces bateaux qui sont coincés dans le détroit d'Ormuz. Et je voyais au moment de faire ce balado qu'il y a l'entreprise CMA-CGM qui a vu qu'un de ses navires, le San Antonio, a été la cible d'une attaque mardi. Les membres d'équipage ont été blessés et ont été évacués. Puis Donald s'est encore une fois pogné avec le pape. Ça fait partie de ses activités. Parenthèse, il a dit hier qu'il faisait une minute d'exercice par jour. alors qu'annonçait un grand programme présidentiel pour la mise en forme. Je reviens au pape. Alors, il dit, le pape actuel, là, Léon XIV, ne peut pas prétendre que c'est quelqu'un qui aide beaucoup les catholiques, qui va faire du mal, puis il est d'accord avec le déploiement de l'arme nucléaire par l'Iran. Le pape s'est tanné et il a dit, la mission de l'Église est de prêcher l'Évangile, de prêcher la paix. Si quelqu'un veut me critiquer pour avoir annoncé l'Évangile, qu'il le fasse avec la vérité. Autrement dit, Donald est un menteur. Article intéressant sur ce phénomène, les magasins Liquidation Marie. La fondatrice Marie-Ève Breton va ouvrir demain à Granby son 12e magasin en l'espace de quelques années. Il y a, je dirais, une folie autour de ces magasins qui offrent essentiellement des produits à coût très bas, là, c'est-à-dire des légumes qui sont un peu abîmés, des produits dont la date de péremption est sur le point d'être dépassée, des formats qui font pas l'affaire des supermarchés. Et elle dit, je pensais avoir besoin de petites surfaces, maintenant il faut que je grandisse. On se prépare à Granby avec la police à un achalandage élevé. Puis c'est comme ça quand ces magasins-là ouvrent. Puis on a vu même dans certains quartiers, il n'y a pas assez d'espace de stationnement. Mais ça vient illustrer une fois de plus à quel point les gens ont de la difficulté à faire le budget et que la bouffe coûte toujours de plus en plus cher puis qu'on est à la recherche donc de ces aubaines qui sont importantes. Je voyais une étude ce matin tomber un peu en bas de ma chaise. Il y aurait potentiellement pénurie de bureaux au centre-ville de Montréal. Wow! Dans la catégorie des locaux de grande qualité. Pourquoi? On sait qu'on veut accueillir la Banque de la Défense puis qu'on a besoin d'espace, j'imagine, assez luxueux. Ben là, il n'y a pas eu assez de construction au cours des dernières années. Moi, je pense qu'il y a bien de l'espace au centre-ville, mais peut-être pas les bureaux de prestige comme tels. Céline Galipeau va quitter la barre du Téléjournal après 17 ans. Elle a 70 ans, Céline Galipeau. Journaliste remarquable, bien sûr, la présentation de l'actualité, mais aussi son rôle de correspondante pendant autant d'années, avec des reportages d'une précision, d'une qualité. Et là, elle va se consacrer, donc, à l'animation d'une émission d'actualité internationale. Je termine en vous parlant encore une fois du pape. Écoutez bien celle-là. Pape et service à la clientèle. C'est un prêtre qui a raconté l'anecdote. Donc, le pape, après son élection, appelle à sa banque aux États-Unis en disant « Il faudrait faire des petites modifications à mon dossier. Changement de numéro de téléphone, changement d'adresse. » Possible de faire ça au téléphone. Il répond aux questions de sécurité qui sont attachées à son dossier. Et là, vous avez la préposée qui dit, ben finalement, là, ce serait mieux que vous passiez en succursale. Là, il a dit, écoutez, ça va être un petit peu compliqué. Hein? Ben, elle dit, moi, je peux pas faire ça autrement. Et là, selon l'anecdote, le pape commence à s'impatienter, un petit peu frustré de pas être capable de régler son affaire. Et il dit, je vais répondre à toutes les questions que vous voulez, là, mais c'est-tu possible de changer mon adresse puis mon numéro de téléphone. Et la personne refuse. Puis là, le pape dit, et si je vous dis que je suis le pape Léon XIV, qu'est-ce que vous répondez? L'employé a raccroché et fallu passer par d'autres moyens pour corriger. Donc même le pape se heurte à des problèmes quand il appelle les services à la clientèle. Je rappelle qu'aujourd'hui, publication des prix Michelin pour les restaurants québécois, est-ce qu'il y aura des pertes, des ajouts, des surprises, on verra. Puis je vous souhaite un excellent match ce soir. On se retrouve demain pour une autre revue de presse.
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14: Il est 6h37 minutes. François Dumas, d'abord, bonjour.
15: Bon, mercredi, oui. La ville de Rimouski a adopté lundi une version amendée de son règlement qui établira des contributions sur l'approvisionnement en eau potable et en assainissement des eaux. Le règlement a été passablement amendé. La contribution passe de 5 500 à un maximum de 3 217 $ par nouvelle unité construite. De plus, à la suggestion de plusieurs développeurs, la ville a accepté d'étaler ce montant sur 3 ans. 20% de la contribution devra être versée à la délivrance du permis. La balance devra l'être au cours des 2 autres années. Sans ces contributions, le maire Guy Caron que d'ici 5 ans, le développement devrait être mis sur pause. Avec ces contributions, ces nouvelles sommes collectées vont pouvoir soutenir l'approvisionnement et le traitement des eaux pour 4 100 nouvelles unités. Par ailleurs, le maire de Rimouski, Guy Caron, reconnaît que la méthode d'appel d'offres pour le projet de stade intérieur multisport peut sembler inhabituelle aux yeux des citoyens. À la grande surprise de nombreux contribuables et entrepreneurs, le conseil municipal a octroyé lundi soir le contrat de réalisation du projet du stade intérieur multisport au plus haut soumissionnaire et non au plus bas, le consortium Onco Bâtiment d'Acier Construction LFG, pardon, pour 25,7 millions de dollars. Pourtant, le consortium Construction Technipro BSL Linco avait déposé une soumission d'1 million, moins élevée que celle de Onco LFG. L'affaire cause beaucoup de controverses. Le fondateur de Technipro, Marc Pigeon, est intervenu lors de l'Assemblée du conseil municipal. Le maire Caron a expliqué hier matin sur nos ondes qu'on a utilisé une nouvelle méthode d'appel d'offres qui prend moins en considération les montants soumis au profit d'autres aspects. On l'écoute.
16: Lorsqu'on va avoir le stade multisport, il va être réservé du matin au soir. Les besoins étaient réellement là. Et puis, on est allé sur une évaluation de points qui n'est pas uniquement la question du plus bas soumissionnaire, mais qui inclut une vingtaine de points pour le concept architectural, donc la vision, la fonctionnalité, l'implantation, la méthodologie proposée à compter pour 30 points à l'intérieur, donc méthodologie du mandat, l'échéancier, le contrôle de la qualité des coûts.
15: La députée de Rivière-du-Loup-Témiscouata et ministre du Tourisme, Amélie Dionne, est en deuil à la suite du décès de son père. Jean-Guy Dionne, originaire de Saint-Modeste, est décédé lundi à son domicile à l'âge de 79 ans et 4 mois. Il était l'époux d'Aline Mailloux et le père d'Amélie, d'Anne-Marie et Jean-Philippe et de Manuel. Une bonne partie de la famille semble active en politique car ce dernier a travaillé au cabinet de l'ex-premier ministre François Legault. La famille de Jean-Guy Dionne accueillera les témoignages de sympathie le 9 mai à l'église de Saint-Modeste à compter de 11 h. La cérémonie d'adieu aura lieu, quant à elle, à 15 h. La ressource d'aide aux personnes handicapées du Bas-Saint-Laurent, de la Gaspésie et des Îles-de-la-Madeleine, communément appelée La Ressource, célèbre ses 30 ans. Les célébrations se sont amorcées vendredi dernier et se déroulent jusqu'au printemps 2027. Portée par la thématique Grandir ensemble, cette année anniversaire vient mettre en lumière 3 décennies d'engagement, de solidarité et d'impact dans la vie de milliers de personnes, dont les personnes handicapées et leurs proches. Voici la directrice générale de La Ressource, Thérèse Sirois.
17: C'est vraiment une volonté là, de ses membres, une volonté du milieu. On était anciennement l'association de la paralysie cérébrale. Les sous étaient amassés dans le Bas-Saint-Laurent et en Gaspésie et retournés à Montréal, redistribués au prorata de la population, ce qui faisait en sorte qu'on était perdant, bien sûr. Fait qu'il y a une gang de valeureux qui se sont réunis.
15: Pour cette année festive, plusieurs événements sont à l'horizon. La population est invitée à surveiller les pages Facebook et Instagram de La Ressource afin de connaître les activités spéciales du 30e anniversaire. Et en terminant, la firme Camion, la firme Carrefour du Camion, pardon, souligne l'ouverture officielle de sa succursale de Rimouski, marquant une étape importante dans le déploiement de son réseau dans l'Est du Québec. Cette nouvelle succursale vient consolider la présence de Carrefour du Camion dans la région. Elle permet, selon ses dirigeants, d'offrir aux clients un accès élargi à des services complets ainsi qu'à l'expertise de son réseau. Le président de l'entreprise, Gabriel Morin, indique que Rimouski s'inscrit directement dans sa volonté de renforcer sa présence dans l'Est du Québec. Voilà, ça complète les nouvelles régionales. Prochain bulletin à 7h30.
14: Merci beaucoup, François. C'est des nuages pour aujourd'hui. On parle de pluie qui devrait débuter ce matin. Une hauteur prévue de 10 mm par endroit. Température stable à 9 degrés. De la pluie intermittente pour ce soir et cette nuit. 5 mm minimum à plus 4. Et demain, la pluie devrait cesser le matin. Ce devrait être par la suite une alternance soleil-nuage avec 40 % de probabilité d'averse tard demain après-midi, maximum demain à 10 degrés. Et pour vendredi, on parle de temps nuageux et de maximum à 11. Présentement, au cœur du centre-ville de Rimouski, il fait 7. La pression est en hausse à 100,8 kPa et les vents sont du sud-ouest léger à 10 km/h.
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15: Pour une deuxième année consécutive, les Wildcats de Moncton ont atteint la grande finale de la Ligue de hockey junior maritime Québec. La formation dirigée par Gardiner McDougall a disposé de l'Armada de Blainville-Boisbriand par la marque de 6-2 hier soir lors du 7e et ultime match de la demi-finale présenté au Centre Avenir de Moncton. Avec une égalité de 2-2 en fin de deuxième période, les Chats sauvages ont inscrit 4 buts consécutifs pour se sauver avec la victoire. Khaled Desnoyers a mérité la première étoile de la rencontre avec une performance d'un but et deux passes. Avec son 14e but des séries, Gabe Smith des Wildcats devance l'ancien de l'Océanique Maël Lavigne pour le nombre de filets en éliminatoire. Lavigne qui en avait 13 avant la rencontre d'hier soir. Et un autre ancien de l'Océanique, Evan Despaty, a pour sa part récolté une mention d'aide sur le premier but des Wildcats inscrit par Desnoyers en première période. Les Wildcats qui deviennent ainsi la première équipe à atteindre la finale deux années de suite depuis l'Armada en 2017 et 2018. Ils rejoignent les Saguenay de Chicoutimi pour la série finale qui s'amorcera à Moncton dans les prochains jours. La légendaire formation de softball humoristique Les Quatre Chevaliers revient à Rimouski afin d'amasser des fonds pour 4 organismes et un événement caritatif. Pour l'occasion, l'équipe menée par Renaud Lefort affrontera le Shaker de Rimouski le samedi 27 juin à midi au stade du complexe sportif Guillaume Leblanc. Les organisateurs verseront les profits de l'événement au Fonds Ariane, au club de baseball Le Shaker, à l'association du baseball mineur de Rimouski au Festibob de Rimouski 2026, ainsi qu'à la coopérative Les Éditions Le Soir, reconnue depuis des décennies pour leur habileté et leur ton humoristique. Les Quatre Chevaliers promettent un spectacle haut en couleur pour toute la famille. Et également sur la scène locale, c'est ce soir qu'a lieu la 7e édition du Gala des pionniers et des pionnières du Cégep de Rimouski, une soirée festive où le sport est à l'honneur et où on pourra notamment prendre le temps de souligner le talent, la persévérance et l'engagement des étudiants athlètes du Cégep de Rimouski. Et sur la scène nationale, c'est ce soir que s'amorce la série Canadiens Sabres à Buffalo, match présenté sur nos ondes dès 18h30 avec l'émission d'avant-match. Et l'Avalanche hier l'a emporté 5-2 contre le Wild du Minnesota pour prendre une avance de 2-0 dans la série. Et à la loterie, on en parle d'ailleurs lors de la chronique sportive avec les séries Canadiens Sabres. Les Maple Leafs ont remporté le gros lot et auront le tout premier choix au repêchage de 2026. Les Sharks repêcheront deux. deuxième. Et ils vont suivre dans l'ordre les Canucks, les Blackhawks, les Rangers et les Flames dans la Ligue américaine. Mais le Rocket de Laval évite l'élimination grâce à une victoire de 4-0 contre les Marlies à Toronto. Voilà, ça complète les nouvelles du sport.
14: Merci, François.
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14: 6h45, François, tantôt, ben on va parler aussi de la victoire de l'équipe féminine de hockey.
15: Oui, ben une victoire de 1-0 en troisième prolongation.
14: Ben oui.
15: Marie-Philippe Poulin, qui d'autre pour marquer le but gagnant concernant la victoire. Et juste mentionner aussi qu'Alex Belzile a marqué le premier but de la rencontre, le but gagnant, son deuxième des séries dans la victoire du Rocket 4-0 contre les Marlies de Toronto. Ça veut dire qu'il va y avoir un cinquième match ultime parce que c'est une série 3-5 à la Place Belle au cours des prochains jours. Et deux buts pour Samuel Blais également Rocket.
14: On parle de quoi tantôt?
15: Ben, on va revenir, on va se faire plaisir, on va se rappeler des bons souvenirs, on va revenir sur les anciennes confrontations, les confrontation du passé entre le Canadien et les Sabres en série. Et un petit mot, je pense qu'on ne peut pas passer à côté du résultat de la loterie hier et qui a fait sursauter bien des gens sur les réseaux sociaux. Les Maple Leafs, écoute, on en parlait un peu en dérision. Là. S'ils débarquent du top 5, ils perdent leur premier choix. Ils gagnent le premier choix.
14: Ouais. C'est
15: incroyable.
14: Je ne sais pas ce que ça va donner parce qu'il y en a plein de monde qui sont allés là. Puis je ne sais pas ce qu'il y a dans l'eau à Toronto.
15: Ben, je ne sais pas qu'est-ce qui va arriver également avec l'organisation. Est-ce qu'on va... Écoute, on en reparle tantôt.
14: Oui, c'est vrai, faut s'en garder pour tantôt.
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14: Allons-y donc, François. Donc, parlons donc de ce repêchage hier où Toronto a remporté la mise.
15: Écoute, hier, là, je l'ai regardé. L'année passée, je ne l'avais pas regardé. Honnêtement, on avait changé un peu la façon de faire, la formule, parce que j'avais dit hier en onde, ben, comment ça fonctionne, c'est que Bill Daly, les dernières années, c'était ça. Bill Daly débutait le décompte en ordre décroissant. C'est les 16 équipes qui ratent les séries. Puis il dit en 16e position, les Capitals de Washington. Là, ils montrent le logo de l'équipe. Puis là, on descend jusqu'à ce qu'on arrive au premier choix. Mais là, on a complètement changé la formule. Je pense qu'on avait fait ça l'an passé. On tire 4 boules avec des numéros. Et là, après ça, les probabilités montent ou descendent selon les équipes. Et les équipes ont des boules numérotées. Écoute, c'est un système que... C'est assez compliqué, puis sincèrement, là, j'aime ça plus ou moins. Là. Moi, j'aimais bien mieux quand Bill Daly là, il faisait durer le suspense. Bon, en 14e position, là, il dévoile l'équipe. Bon, cette équipe-là est éliminée. Là, on les élimine un par un. Là, je ne sais pas la formule. Je ne sais pas si c'est pour rendre ça plus crédible ou faire miroiter aux amateurs de hockey que la loterie n'est pas truquée. Bref, j'ai trouvé ça un peu étrange comme façon de faire. Et résultat des courses, ben, les Maple Leafs de Toronto ont remporté la loterie du premier choix pour 2026 et c'est très drôle. Sincèrement, là, j'ai hier contacté, entre autres, Simon Le Snake Boisvert. J'ai demandé par texto, j'ai dit, Simon, quelle équipe tu vois avoir le premier choix? En fait, la question est un peu bizarre parce que tu peux pas demander, selon toi, tu peux pas prédire une loterie parce que c'est le hasard. Mais tu sais, j'ai dit, ben, selon toi, quelle équipe a le plus besoin de Gavin McKenna? Il m'a répondu les Rangers de New York. Puis je lui ai répondu, hey, imagine si Toronto, j'ai dit ça un peu à la blague, imagine si Toronto gagne la loterie. Ça serait très drôle. En effet, ça serait très drôle. Ça serait assez étrange. C'est ce qui est arrivé. Ouais. Les Maple Leafs qui gagnent la loterie et auront le premier choix, qui devrait être, selon toute vraisemblance, oui. Gavin McKenna, là, quand même. C'est le meilleur joueur de l'édition 2026 du repêchage qui aura lieu à Buffalo. On parle plus nécessairement d'un talent générationnel à la McDavid, Connor Bedard, comme on l'avait vendu il y a 2-3 ans, parce que ça fait au moins 2 ans qu'on attend Gavin McKenna comme le grand gagnant du repêchage de 2026. Et on l'a vu ici à Rimouski à la Coupe Memorial. Il était très bon, il était excellent, mais j'ai pas vu la petite étincelle qu'un Connor Bedard, par exemple, avait junior et a toujours dans la Ligue nationale, ou un Connor McDavid, ou même Sidney Crosby. Tu sais, les talents générationnels, c'est assez rare, et là, on pensait que c'en était un. Je pense que McKenna va avoir une très belle carrière dans la Ligue nationale, mais avec Toronto, c'est assez particulier, parce que là, le plan des Leafs, là, on a présenté la nouvelle direction de l'équipe au cours des derniers jours. John Chayka, Matt Sundin, comme président des opérations hockey, et dans le cas de Chayka, ben, il y a un journaliste de Toronto qui a été très dur, là. Tu sais, je me mets à imaginer si un journaliste de Montréal maintenant, imaginez au point de presse qu'on a annoncé l'embauche de Kent Hughes et Jeff Gorton est là, puis là, il y a un journaliste, là, je sais pas, là, un journaliste, peu importe le média à Montréal.
14: Qui s'en un Régent Tremblay. Un genre de Régent.
15: Mettons un Régent Tremblay qui dit, ouais, mais là, Kent Hughes n'a pas d'expérience comme DG, là, puis ton expérience passée dans le hockey, ça valait pas de la boîte. Imaginez le malaise que ça ferait. Parce que c'est quasiment ça qui est arrivé à Toronto.
14: Mais bref, je me souviens de l'article de Tremblay sur le Canadien. Là. Il s'était fait barrer de l'équipe complètement. Là.
15: C'était en finale en 89. Contre les femmes. D'ailleurs, je l'ai fouillé. Je l'ai cherché, l'article. Je ne l'ai pas trouvé parce que j'avais entendu ça dans le livre audio sur la bio de Serge Chavard. Mais vraiment, il faut le trouver parce que, juste mettre en contexte, c'est que Régent Tremblay avait critiqué la direction du Canadien, avait critiqué Pat Burns parce que Pat Burns préférait faire jouer certains joueurs de soutien anglophones à la place de faire jouer Stéphane Richer, Claude Lemieux, des joueurs québécois. Il y avait, je me rappelle pas c'était quoi le nom de l'article, mais toi tu t'en souviens là, que c'était.
14: Ça
15: avait fait jaser.
14: C'était fait barrer de l'avion, je pense aussi. Là.
15: Il a été empêché de voyager avec l'équipe. Fait que les Maple Leafs ont Gavin McKenna. Là, c'est quoi le plan? Est-ce qu'on échange? Parce que Austin Matthews avait été très évasif quand on lui a dit c'est quoi tes plans d'avenir à Toronto? Ouais. Il attendait de voir quelle direction l'équipe allait prendre. Tu sais, ça laissait sous-entendre que peut-être il allait être échangé. Mais là, si Gavin McKenna arrive à Toronto, là, t'as McKenna, Matthews, Nylander, t'as encore John Tavares, même s'il a vieilli, il est encore très utile. Matthew Nyes, Easton Cowan. T'as un noyau intéressant à Toronto. Là, l'an prochain, l'équipe pourrait rebondir et faire les séries. C'est ma prédiction, là, sincèrement, que les Leafs vont rebondir l'an prochain et lutter pour une place en série. Là, Matthews, il fait quoi?
14: Oui.
15: Est-ce que tu le gardes parce que tu veux garder une équipe compétitive ou bien tu dis à Matthews, ben là, l'échanger, c'est le temps parce qu'il y a une valeur incroyable. Tu peux aller chercher vraiment des actifs très intéressants, un peu comme McDavid à Edmonton. Dans le cas de McDavid, c'est un dossier un peu différent, mais dans le cas de Matthews à Toronto, si tu l'échanges cet été, tu vas avoir un retour énorme. Et avec ce retour-là, si tu vas chercher un package avec des choix de première ronde, des jeunes espoirs de premier plan, mais vraiment, on parle d'espoirs de premier plan, là, des joueurs qui peuvent devenir des joueurs d'impact dans la Ligue nationale, tu vas en chercher 2-3 avec des choix de première ronde, mais là, tu peux rebâtir
0: autour de McKinnon. Canadien repêchera où, lui, là?
15: Le Canadien, j'ai pas le rang exact, mais vu que le Canadien a quand même terminé haut au classement, et tout dépend. Si le Canadien atteint le carré d'as, le Canadien va repêcher 29 ou 30e, 31e ou 32e. Ouais. Ça dépend si l'équipe va en finale. Ou sinon, c'est un choix qui va être entre 24 et 29 à peu près.
0: OK.
15: Pour le Canadien. Fait que ce ne sera pas un choix de première ronde trop élevé. Et ben écoute, c'est à suivre. Le repêchage est à la fin juin à Toronto. Fait qu'on va suivre ça avec beaucoup d'intérêt.
0: Oui, à part de ça, ben, on va reparler du hockey junior parce qu'on va avoir toute une finale de hockey.
15: Là. Ben, ça débute selon certaines sources vendredi. À Moncton. Les Wildcats ont remporté la coupe du le trophée Jean Rougeau, remis à la meilleure équipe en saison régulière. Okay. Fait que ça va débuter à Moncton probablement vendredi. Je ne sais pas si c'est vendredi officiellement, mais ça serait logique parce que les Wildcats ont joué le 7e match à Moncton, sont déjà à la maison. Mm. Il y aurait 2 jours de congé et les Saguenayens, eux, ont joué dimanche. Et le voyage, Moncton-Chicoutimi, là, c'est pas un voyage. Ouais,
0: c'est une bonne run.
15: C'est une bonne run, mais c'est pas un voyage non plus. On s'en va pas à Terre-Neuve, là. On fait ça
0: en autobus. Je vais dire une chose, là, c'est ils font, là, ils passent par Québec, probablement. Je sais pas s'ils prennent la traverse à Rivière-du-Loup, là. Mais c'est une jolie ride, là. C'est 6 heures de Rimouski, Moncton.
15: Ah, ça, c'est bon, puis, un bon 8-9
0: ans. 3 heures partir de Rimouski pour aller à Québec, puis 2 heures pour aller à Chicoutimi. Il fait une run de 12 heures arrêt.
15: Je sais pas si on va prendre l'avion, parce que les Saguenayens, c'est quand même une organisation qui a des moyens, mais prendre l'avion...
0: Ah, écoute, ça me surprendra.
15: Je le sais pas, ben on verra qu'est-ce qui va arriver. Et Canadiens Sabres ce soir... Match numéro 1. Et dans l'histoire, il y a eu 8 affrontements. En fait, c'est le 8e affrontement cette année entre le Canadien et les Sabres en série. Ils se sont pognés en 73, 75, 83, 90, 91, 93 et 98. Et le Canadien mène 4-3 dans les confrontations. Ils ont gagné en 73, en 90, 91 et en 93. Et Buffalo avait gagné en 75, l'année qui avait été en finale contre les Flyers de Philadelphie. C'est l'année de la...
0: La French Line, hein?
15: La fameuse French Connection. Ouais,
0: Connection.
15: Gilbert Perreault, René Robert, Richard Martin.
0: Ouais.
15: Je pense que c'était Robert Sauvé qui était le gardien de but, je ne suis pas sûr. Il y avait quand même une équipe intéressante. Buffalo a eu de belles années dans ces années-là. Et après ça, ben, ça a été plus compliqué. Ils se sont affrontés moins souvent que je pensais. Je pensais qu'il y avait eu plus d'affrontements en série entre les deux équipes. Mais on se souvient en 93. D'ailleurs, en 93, c'était en deuxième ronde. Cette année, c'est en deuxième ronde. On peut faire le lien. Et 93, ce qui était assez particulier, c'est que tous les matchs étaient terminés 4-3 en faveur du Canadien. Ça s'était terminé à 4, même en balayant les Sabres, ça avait été une série serrée. Et 98, la dernière fois, ben, les Sabres avaient gagné en 4. Et il y a un joueur du Canadien qui avait déclaré, je me rappelle pas qui, je pense que c'était Marc Bureau ou Benoît Brunet, c'était un des deux là, qui avait dit « Ouais, les Sabres de Buffalo, c'est une équipe correcte, mais ils ont un gardien de but vraiment excellent. Ça a fini en 4. » Je pense que Benoît Brunet ou Marc Bureau, je ne sais pas lequel des deux, mais il me semble que c'est un des deux.
0: Oui.
15: Il aurait peut-être dû tourner la langue cette fois avant de parler parce que ça s'est terminé en 4.
0: Merci François. Donc, on aura l'occasion de reparler sport avec Pierre tantôt. Donc, c'est un amateur du Canadien. Et toi aussi, ben là, tu vas bien le devenir, j'ai bien l'impression.
15: Et pas le choix.
0: Oui. Spécial aussi. Donc, tantôt, ben, on va remettre des billets, une paire de billets. Pour un spectacle donc qui a lieu, c'est en fin de semaine, notamment au sous-sol de l'église Saint-Robert.
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6: Le mercredi 6 mai, ici Stephen Zurbinski. Voici les nouvelles. Eh bien, Christine Fréchette a présenté une liste de 5 priorités pour son gouvernement. Mais dans son discours d'ouverture, la première ministre a reconnu que le temps presse. Louis Lacroix résume.
7: Coût de la vie, économie, infrastructure, services et identité. Le programme est chargé et le temps est compté, indique Christine Fréchette.
8: Devant nous, on a 5 semaines de travaux parlementaires. On ne pourra pas tout changer.
7: Plusieurs de ces priorités sont déjà connues, mais la première ministre veut protéger les services aux élèves dans les écoles du Québec.
8: Les gouvernements ne pourront pas couper dans l'éducation dorénavant. Ils devront assurer un soutien optimal à la jeune génération.
7: D'autres projets de loi s'imposent, comme la loi de Clare, qui vise à protéger les femmes de la violence conjugale.
8: Et je refuse que les femmes soient victimes de violence. Un point, c'est tout. Il faut que ça cesse.
7: Elle confirme aussi que dès mercredi, elle renouvellera la clause dérogatoire qui protège la loi 96 sur le français au Québec. Et sur la constitution de Simon-Jolin Barrette, la première ministre demande la collaboration des oppositions.
8: Si on travaille tous ensemble, on est capable de donner au Québec une constitution dont on sera fier.
7: Louis Lacroix, Cogeco Nouvelles, Québec.
6: Le premier ministre canadien, cette fois-ci Mark Carney, a officialisé hier la nomination de la juriste de renom Louise Arbour au poste de gouverneur général du Canada. Interrogée sur une possible hostilité à son endroit, déjà exprimée par des politiciens conservateurs en désaccord avec ses positions passées comme juriste, Mme Arbour a répondu que les gens sauront faire la part des choses.
9: Les gens comprennent également très bien cet environnement, qu'on peut avoir exprimé des opinions dans un certain contexte qui ne sont pas des opinions qu'on va nécessairement mettre en œuvre dans un contexte officiel différent. Alors, je pense que les gens comprennent très bien la différence entre une prise de parole privée et la position qu'on exprime au nom d'un poste et d'une fonction.
6: Les travaux d'excavation pour la construction d'un tunnel sous la colline parlementaire à Québec vont commencer beaucoup plus tôt que prévu, soit dans les prochaines semaines à Québec, dans le cadre du projet de tramway. Le gouvernement Fréchette, qui a autorisé une enveloppe de 55 millions de dollars pour accélérer ce chantier, qui n'était pas planifié avant 2027, faut-il le rappeler. Le tunnel sera creusé sur une distance de 2,6 kilomètres

0: défenseur Alexandre Carrier s'attend à une série très différente de celle face au Lightning de Tampa Bay.
1: L'équipe très offensive, c'est une équipe qui regarde la rondelle, ils ont beaucoup de vitesse, ils sont allés chercher aussi, ils vont être beaucoup physiques, ils vont chercher plusieurs joueurs au trade deadline, donc pour moi ça va être une série complètement différente, beaucoup plus rapide, beaucoup plus physique, j'ai l'impression.
0: Duel présenté d'ailleurs sur les ondes du réseau Cogeco. C'est un rendez-vous dès 18h30 ce soir. Et le joueur des Canadiens de Montréal, Ivan Demidov, fait partie de trois finalistes pour le prestigieux trophée Calder. Cet honneur est remis à la meilleure recrue à chaque année. C'est d'ailleurs le défenseur du tricolore Lane Hudson qui l'a remporté l'an dernier. Alors les autres finalistes sont le défenseur des Islanders, Matthew Schaefer, le favori pour remporter le trophée, et l'attaquant Beckett Seneca des Ducks d'Anaheim. 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
4: C'est des nuages ce matin. La pluie devrait commencer à tomber, donc incessamment. On parle de 10 mm par endroit. Température stable à 9 degrés. On parle de pluie intermittente aussi pour la nuit prochaine, 5 mm, minimum à plus 4. Et demain, la pluie va cesser le matin. Ça va faire place à une alternance soleil-nuage par la suite. Et 40 % de probabilité d'averse tard en après-midi. Maximum demain à 10 degrés. Il fait 7.
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6: C'est les petites vites. Disparité, notre bonjour.
7: Paul Pouliot, journaliste à LCN.
6: Oui.
7: Qu'est-ce qui se passe dans votre coin?
6: Pourquoi vous voulez savoir ça, vous?
7: Ben, on fait des bulletins chez les régions maintenant.
6: Ah, ouais.
7: Qu'est-ce qu'il y a comme sport dans votre coin au niveau des sports? Qu'est-ce qui se passe?
6: Dans le sport d'hiver, il y a la patinoire.
7: OK. Côté météo, qu'est-ce que ça a l'air?
6: C'est beau, nous autres.
7: OK. Spectacle?
6: Non, pas vraiment de spectacle.
7: On va écouter ça. Qu'est-ce que ça va donner pour ouvrir le bulletin ce soir?
6: C'est peut-être pas intéressant pour LCN, non?
8: En manchette ce soir, municipalité de Notre-Dame-de-Lourdes, dossier sport d'hiver.
6: Dans le sport d'hiver, il y a la patinoire.
8: Météo.
6: C'est beau, nous autres.
8: Et aux arts et spectacles?
6: Non, pas vraiment de spectacle.
8: Les détails après la pause.
7: OK, bonne journée.
6: Merci, bonjour.
9: Bonjour.
10: Bonjour, c'est Luc Poirier, le milliardaire.
9: Oui.
10: Est-ce que vous faites l'installation de boules à tâches remorques, vous?
9: Oui, oui, oui. Est-ce que vous l'avez ou est-ce qu'il faut que vous l'achetiez?
10: Non, il faudrait que je l'achète.
9: D'accord. Alors, ce que je vais faire, M. Poirier, c'est que je vais vous transférer au département des pièces.
10: Bougez pas une seconde. Isabelle, arrête, s'il te plaît. Au téléphone. C'est ma femme, Isabelle, est en train de couler de l'or dans des moules à gâteau. C'est ça que... Nous autres, notre projet, c'est qu'on voudra faire installer une boule de trailer après une Ferrari.
9: Ah ben écoutez, tout se fait, hein?
10: C'est possible de faire ça?
9: Oh, écoutez, j'en ai aucune idée, mais oui. Je pense bien. Hein?
10: C'est parce qu'Isabelle prend la Ferrari quand elle va magasiner. Puis là, ben, c'est pas pratique. Hein, ça, on va s'acheter...
9: Le coffre est trop petit, hein?
10: Ben, elle va s'acheter justement des souliers, ça va magasiner, fait qu'on pinerait le trailer. Mais là, je dois vous laisser. Allô? Ouais,
9: oui.
10: Faut que je vous laisse parce que faut que j'appelle au Stade Olympique, savoir s'il est à vendre. Me cherche un deuxième garage.
9: OK, il n'y a pas de problème. Bonne journée.
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2: La plus cordiale des bienvenues, deuxième heure de Réveil Rimouski, les 7h08, donc c'est encore passablement calme au centre-ville de Rimouski, présentement au coin Rouleau et Saint-Germain, mais ça va s'animer donc au cours des prochaines minutes, ça va s'animer aussi sur nos ondes, puisque Samuel Ouellet est arrivé. On va jaser d'ailleurs de choses intéressantes, passionnantes, toujours avec Samuel les mercredis matins. Donc, et aussi, ben, on aura quelque chose de très intéressant ce matin à 7h45. Jean Langelier, il est directeur général de développement économique Matani. Donc, ils avaient dernièrement leur assemblée générale annuelle. Ils ont fait le bilan de leur travail. Et comme j'ai reçu ce document-là, ben, ça m'a intéressé. Ce qui se passe à Matane, là, côté économie, là, c'est très différent là, de ce qui se passe à Rimouski. Côté industrie, je voulais plutôt dire, là, ça grouille à Matane, là, vraiment. On va en parler avec M. Langelier. On a besoin de logement aussi. On fait appel même à des promoteurs. On a une ancienne usine là, qu'on voudrait raser pour construire du logement. Donc, on jase de tout ça. Des employés aussi qui sont recherchés donc, dans différentes entreprises, notamment donc au chantier Océan des Méchins et dans plusieurs usines de la région de Matane. C'est à 7h45. Et là, ben François Dumont va parler un peu de ce qu'on a dans le bulletin de nouvelles de ce matin.
3: Bien, il y a la ville de Rimouski qui a adopté lundi une version amendée de son règlement qui va établir des contributions concernant l'approvisionnement en eau potable et en assainissement des eaux. Il y a également la députée de Rivière-du-Loup, Témiscouata, et ministre du Tourisme, Amélie Dionne, qui est en deuil de son père, Jean-Guy Dionne, malheureusement décédé à l'âge de 79 ans. Il y a la ressource d'aide aux personnes handicapées du Bas-Saint-Laurent, de la Gaspésie et des Îles-de-la-Madeleine qui célèbre ses 30 ans. On va d'ailleurs entendre la directrice générale de la ressource, Thérèse Sirois. Pendant le bulletin de nouvelles, Guy Caron, lui, reconnaît que la méthode d'appel d'offres pour le projet de stade intérieur multisport peut sembler un peu inhabituelle aux yeux de certains citoyens. On rappelle que c'est une différence d'1 million $ qui a fait la différence. Et il y a la firme Carrefour du Camion qui va ouvrir, en fait, qui a ouvert une succursale ici à Rimouski. Et on a souligné l'ouverture officielle. Et ça marque une étape importante dans le déploiement de son réseau dans l'est du Québec.
2: C'est situé, d'ailleurs, au bout de la deuxième rue. Là, vous ne pouvez pas le manquer. Carrefour du Camion. Il y a même déjà de très beaux camions flambant neufs là, qui ont été installés en démonstration là, dans la cour. 7h11 au sport maintenant, François.
3: Ben, les Wildcats et les Saguenayens vont s'affronter en grande finale dans la Ligue de hockey Jean-Maritime Québec. Les Wildcats qui ont battu l'Armada hier 6-2 du côté de Moncton. On aura de la belle visite ici à Rimouski le 27 juin au stade du complexe sportif Guillaume Leblanc. Les quatre chevaliers, cette fameuse équipe de balle-molle humoristique, c'est un peu l'équivalent des Harlem Globetrotters en termes de softball. Ouais. Ben, l'équipe va être ici pour affronter le Shaker de Rimouski et Renaud Lefort sera en entrevue sur nos ondes demain, 15h15, dans le retour de l'Est pour nous parler de cette belle visite. Ce soir, on surveille aussi le gala des pionniers et des pionnières au cégep de Rimouski. Et c'est ce soir que débute la série Canadiens-Sambre. C'est à 18h30 sur nos ondes du côté de Buffalo. Et à noter que le Rocket, hier, a évité l'élimination, le Rocket de Laval, grâce notamment à Alex Belzile et aussi Samuel Blais. Victoire de 4-0 sur les Marlies de Toronto. Et la victoire de Montréal, grosse victoire de 1-0 en troisième prolongation. Et qui d'autre que Marie-Philippe Poulin pour marquer le but gagnant, Madame Clutch. Et la série est égale 1-1, c'était contre le Frost du Minnesota dans la Ligue de hockey professionnelle féminine. Et d'ailleurs, on devrait confirmer dans les prochains jours qu'il y aura une expansion à Détroit. Malheureusement, Québec va devoir attendre, mais moi, je pense que c'est une question de temps avant que Québec ait son équipe. Quoique je me garde une petite gêne, on a dit ça avec une autre ligue, puis ça, c'est pas fait.
2: Oui, tu te souviens pas, toi, tu parles des quatre chevaliers, là, tu te souviens pas. C'est vieux, ça, là, ça date des années 70.
3: Ouais.
2: Les quatre chevaliers hockey.
3: Exactement.
2: Hein? Et, ils sont venus souvent ici l'été à Rimouski devant des stades complètement remplis. 7h12, la pause commerciale, quelques manchettes sur la scène nationale et internationale, et par après, Samuel Ouellet.

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15: On commence par le décès de Claude Morin, donc cet ex-ministre du premier gouvernement, d'ailleurs, du Parti québécois et de d'autres par après. Donc, il a été élu là dans la grande vague péquiste en 1976. On le surnommait le père de l'étapisme. C'est lui qui avait décidé, d'ailleurs, convaincu René Lévesque aussi de procéder, d'y aller par référendum. Il a été ministre des Affaires intergouvernementales, acteur aussi de la nuit des longs couteaux. Donc, il a aussi, en 1992, avoué avoir accepté de l'argent de la GRC pour livrer des renseignements à Ottawa, mais lui, ce qu'il disait, d'ailleurs, c'est que lui avait infiltré la GRC. Donc, Claude Morin, qui est décédé à l'âge de 96 ans, après son départ de la politique, il s'est remis à l'enseignement. Le retour au bureau des fonctionnaires fédéraux est un succès, selon le président du Conseil du Trésor à Ottawa, même si on manque de place. On va devoir acquérir des espaces à bureau afin, donc, dès juillet, les fonctionnaires travaillent en présence 4 jours par semaine. La nomination aussi de Louise Arbour à titre de gouverneur général est encensée de toutes parts, donc elle représentera le Canada sur la scène internationale, mais elle ne fera pas, selon moi, que serrer des mains là puis couper des rubans. Madame Arbour a des opinions politiques et elle sait, donc, elle a qualifié dernièrement, là, tout dernièrement, récemment aussi, de folie pure. La guerre lancée par Donald Trump sur avec le concours d'Israël sur l'Iran. Donc, ce n'est pas pour aider les relations canado-américaines si M. Trump apprend ça. Parlons-en de Trump, donc, qu'il suspend son opération d'escorte de navire 24 heures après l'avoir annoncé. Donc, on voit bien que c'est de l'improvisation pure ce qui se passe aux États-Unis depuis 2 ans. Donc, on veut suspendre ça le temps de voir s'il y a un accord pour être signé avec l'Iran après que le président eut noté de grands progrès dans les négociations. Depuis le 28 février, Téhéran contrôle le détroit d'Ormuz. Et aussi, donc, le chef de la diplomatie iranienne qui est en visite en Chine pour discuter de la guerre au Moyen-Orient juste avant la visite de Trump, donc, en Chine. Lui, il sera là les 14 et 15 mai. Et le président du Brésil aussi qui va rencontrer Trump demain à la Maison-Blanche. Donc, les deux hommes de 80 et 79 ans, donc, on ne peut pas les qualifier d'agneaux du printemps, là, ont de fortes divergences dans la lutte contre les changements climatiques. Le multilatéralisme, donc le commerce international, la guerre en Iran aussi qui a été dénoncée par Lula et les Canaries, donc les îles Canaries au large du Sénégal en Afrique, donc qui refusent, non ça c'est le Cap-Vert, les Canaries c'est un petit peu plus haut, donc les Canaries qui refusent le débarquement des passagers du navire de croisière qui est bloqué au large du Cap-Vert. 3 personnes sont mortes, donc, de l'antivirus, oui, dont 2 à bord. Il y a 2 membres d'équipage aussi qui souffrent aussi de ce virus à bord. On ne veut pas les débarquer au Cap-Vert. On avait pris des ententes avec les Canaries et semble-t-il que ça ne fonctionnera pas, mais là, il va falloir les débarquer quelque part parce que tous les passagers, dit-on, là, les 145 qu'il y a à bord de ce bateau-là, sont confinés à leur cabine. Imaginez-vous pris dans une cabine de bateau, pas capable de sortir de sa cabine. Donc, ça doit être assez étouffant. Merci. Il est 7h20, donc Samuel Ouellet est là avec nous. Donc, Samuel Ouellet, bonjour et bienvenue. Samuel, tu veux nous parler ce matin des tours de cellulaire?
2: Ben oui, les fameuses tours cellulaires qu'on s'est fait promettre par le gouvernement. Ah. On est supposé d'avoir d'ici 8 mois une couverture cellulaire qui est plus efficace, du moins dans les régions du Québec. Malheureusement, actuellement, plus de la moitié des projets qui sont promis actuellement ne sont pas livrés ou du moins n'ont pas débuté la phase de construction. Beaucoup sont planifiés pour l'automne. Pourquoi je tiens à parler du réseau cellulaire en tant que tel? C'est qu'aujourd'hui, en 2026, avec les technologies actuelles, que des régions du Québec ne soient pas desservies par une couverture cellulaire du moins minime. On parle même pas, certaines régions, on parle même pas qu'il y a une barre de disponible. C'est un blanc total.
15: C'est le calme plat.
2: Exactement. Est-ce qu'on pourrait certainement voir l'échéance repoussée? J'espère que non. Mais ultimement, il faut que le gouvernement mette pression sur les compagnies pour accélérer la cadence. Évidemment, je suis certain que tous les travailleurs, les travailleurs et les travailleuses des compagnies, ils vont au rythme de l'ouvrage donné, bien entendu. Mais ultimement, il va falloir donner les bouchées d'eau parce que c'est vraiment un problème dans plusieurs régions. Plusieurs commerçants de ces endroits-là causent problème. On peut lire dans l'article de Radio-Canada notamment que une propriétaire d'une auberge, ses clients sont obligés d'aller sur le trottoir.
15: C'est à Témiscouata, je pense, ou à Saint-Alexandre.
2: D'aller sur le trottoir pour avoir une barre
15: c'est
2: de réseau cellulaire.
15: C'est toujours pas le bout du monde, Saint-Alexandre. Non, là, c'est à côté de la vingt.
2: On n'est pas au milieu de l'île de Madagascar.
15: Ouais, ouais. Non, vraiment, mais c'est ça, là. Il y a Bell qui va en installer une le long de cette route-là, là, qui mène à Rivière-Bleue.
2: Voilà, 289. Si je me trompe pas.
15: Ou 283, une des deux, en tout cas. Là, pas loin d'un lac qu'il y a là, le lac Morin, je pense.
2: Ouais, ouais.
15: Mais c'est la même chose aussi en Gaspésie. Il y a certains endroits où c'est à peu près impossible là, d'avoir aucun signal.
2: Puis dans la Matapédia, dans le coin de Routierville, Albertville, ça, pendant longtemps, on n'a aucune barre réseau. Là, entre. Sur la 132, aux côtés de la rivière Matapédia, il y a un bon bout qu'aucune barre de réseau est disponible.
15: Ouais.
2: C'est quand même dangereux. Imaginez, dans un secteur isolé comme ça, puis je suis certain que ça allait arriver à certaines personnes, on arrive, on est en panne en plein milieu de cette zone sans cellulaire. Je peux vous dire que 2 heures du matin, on peut...
15: J'ai eu besoin, moi, là, cet hiver.
2: On peut se poser des questions.
15: Dans le mois de janvier, dans la fameuse tempête, là, où je me suis... j'ai sorti de la route 132 à Saint-Fabien, là. On était tous les deux, moi et ma blonde, dans l'auto, là. Il faisait noir, là, on voyait rien. Puis tout d'un coup, là, le char est rentré dans dans le banc de neige, là, dans le roulet de charrue. Mais là, on a pris le cellulaire, puis on a appelé, puis 15-20 minutes après, une demi-heure, là, la remorque était là.
2: Exact.
15: Tu sais, si ça avait arrivé, là, dans certains secteurs, là, ça...
2: Puis c'est pas juste, un caprice, là, Michel. Ouais. Non, c'est comme tu le dis, c'est une question de sécurité. Imagine la même situation dans une zone sans le cellulaire, ouais, que en plein milieu d'une tempête, il n'y aura pas trop de passage, vous auriez pu rester là très longtemps. Puis on ne sait jamais, par exemple, si tu avais une condition médicale particulière.
15: Une condition où, si je m'étais blessé, là,
2: exact.
15: Tu peux entrer dans un banc de neige, là, puis faire décaler, souffler les ballons là, de l'automobile, là, si ça rentre assez raide. Là. Mais effectivement, ça a bien été, il n'y avait aucun problème, mais grâce au cellulaire, on était là une demi-heure au lieu d'avoir été là des heures.
2: Ben c'est ça. Puis comme je me répète, mais c'est une question de sécurité, puis c'est pas un caprice. Il faut mettre ces choses en place. La bonne nouvelle, c'est que les projets sont en cours, mais il faut s'assurer que les délais se prolongent pas trop, puis qu'on s'attombe au calendrier grec, finalement.
15: Là, je vais jeter un pavé dans la mare, Samuel. L'acceptabilité sociale, là. Il y a des tours de cellulaire, les gens en veulent pas, c'est un peu comme des éoliennes.
2: Des éoliennes,
15: là. Bon, et qu'est-ce qu'on fait, là?
2: Pas dans ma cour, hein. Ben écoute, Michel, c'est les aléas du développement du 21e siècle. Les gens sont pour le progrès, mais pas nécessairement dans leur cours. Est-ce que certaines personnes acceptent aujourd'hui d'avoir des taux cellulaires sur leur terrain? La réponse est oui, parce que les compagnies les dédommagent quand même de manière...
15: Mais il y a de la contestation.
2: Oui,
15: là, la personne,
2: oui.
15: là, le producteur agricole là, qui se voit donner une somme d'argent pour avoir soit une éolienne ou soit une tour de téléphone dans sa cour, là, c'est le troisième voisin puis le dixième voisin qui va chialer, là.
2: Puis en même temps, c'est ce qu'il y a de beau avec notre démocratie, c'est qu'on a le droit de s'exprimer tout un chacun. Après ça, le bien commun l'emporte aussi. Quand je parle de... on peut entendre certaines personnes s'opposer, bien entendu, mais au bout de la ligne, la grande majorité va améliorer son sort avec, comme par exemple, une tour cellulaire dans une région que le réseau cellulaire fonctionne moins bien.
15: Ouais.
2: C'est plus une question d'être pour ou contre, c'est une question qu'on est dans la modernité du 21e siècle. Puis le siècle avance déjà. On est déjà à la 26e année de ce siècle-là. Donc, le corps est fait, là.
15: Ouais.
2: Il faut suivre la parade puis s'assurer que le Québec soit un exemple au niveau des télécommunications et aussi au niveau des technologies. Et ceci en fait partie.
15: Oui,
2: de
15: voilà.
2: De s'assurer que les zones moins couvertes le soient mieux le plus possible.
15: Oui, mais qu'est-ce qu'on fait avec l'acceptabilité sociale lorsque ça passe pas?
2: J'ai pas entendu ça dans les projets en cours, qu'il y a des gens qui sont complètement contre, mais comme je te dis, ce débat-là...
15: On l'a vu souvent.
2: On peut l'avoir. L'acceptabilité sociale, ça peut être un outil qui est relatif aussi.
15: Ouais.
2: On peut faire parler ces choses-là de la manière qu'on veut, mais certainement qu'une opposition populaire, là, c'est une chose différente. Puis souvent, une population ne se rassemble pas autour d'une opposition pour rien. Il y a toujours une raison fonctionnelle ou une raison technique autour d'une opposition. C'est jamais « on veut pas de cette antenne-là parce qu'on veut pas de cette antenne-là
15: ».
2: Il y a souvent des enjeux qui font que la population juge que la dite antenne ou le dit projet va avoir un impact négatif, plus négatif que positif sur leur population.
15: Ouais.
2: Mais pour l'instant, dans ces trucs-là, personnellement, j'ai rien entendu. Au contraire, là, la majorité des gens sont plutôt contents d'augmenter le niveau de sécurité à ce niveau-là, mais aussi la capacité de connexion avec leurs proches.
15: Ouais.
2: Des fois, c'est plus compliqué on est au fond de la cour ou quoi que ce soit, comme tu dis, puis on n'est pas capable d'appeler.
15: Non, c'est ça. Le cas de Saint-Alexandre, là, c'est spécial. La machine là, pour payer dans le dépanneur ou à l'hôtel, je pense, là, c'est un bar ou une auberge, là. Tu es obligé de sortir dehors avec le
2: TPV.
15: Oui, pour pouvoir collecter donc ton argent, là, c'est l'enfer. À part de ça...
2: À moins 30, c'est compliqué un peu.
15: Oui, ça commence à brasser côté politique aussi. Hein.
2: Oui,
15: je te dis que la politique
2: la
15: est jamais bien loin.
2: Oui,
15: avec Samuel Ouellet assis ici.
2: Oui, on a vu hier au conseil municipal qu'il y a une certaine opposition avec le nouveau projet de soccer. Je crois que les gens, ce que j'en lis en fait dans les commentaires globaux, il y a une certaine incompréhension sur la différence d'1,5 million
15: Oui.
2: Notamment. Puis l'incompréhension que le pointage soit seulement 10 % de la notation.
15: Là, oui.
2: C'est correct d'avoir un concours, c'est intéressant. C'est une nouvelle façon d'apporter les choses, d'avoir des aspects techniques un peu plus. Mais est-ce que la valeur monétaire peut valoir 10 % La question est un peu là aussi. Puis aussi, l'autre côté, c'est d'avoir un comité secret pendant...
15: Oui.
2: Qu'il soit secret avant, c'est une chose.
15: Oui.
2: Mais qu'il soit secret après, c'en est une autre. Pourquoi on ne joue pas à la transparence puis on ne dévoile pas qui sont les joueurs qui ont pris une décision qui coûte 1,5 million de dollars de plus à la ville de Rimouski et pourquoi cette décision-là
15: a été prise? Peut-être
2: qu'il y a même des justifications.
15: Oui.
2: Mais dans ce cas-là, quand on joue avec l'argent public, il faut être transparent. Puis là, ce que j'ai l'impression, je suis certain que c'est pas un manque de volonté de la ville de Rimouski, ça j'en suis persuadé. C'est juste que là, on a une nouvelle technique qui est mise en place, puis clairement que la ville veut défendre la chose, mais est-ce que c'est malhabile?
15: Comme
2: peut-être
15: les fameuses contributions, là. Ça n'a pas été suffisamment expliqué à la population, donc on ne comprend pas. Moi, personnellement, là, j'ai rien contre les gens qui... ce comité-là, je le connais pas. J'en connais peut-être une ou deux, là. Personne là-dessus, là. J'imagine que si ça a été créé par le greffier puis par le directeur général de la ville, qui doivent être pas mal aux alentours de ça, là.
2: Ça, c'est un peu...
15: C'est quoi?
2: Spéculatif encore.
15: Non, ça a été dit, ça.
2: Bon.
15: Oui, c'est eux là, qui ont choisi ce comité.
2: Du moins, dans tous les cas, Michel, en effet, que le comité soit secret avant pour ne pas avoir des pressions, puis si pression il y aurait eu, ça, je comprends. Mais après coup, il faut expliquer qui sont les gens, qui sont leurs profils, pourquoi cette décision-là a été prise. C'est juste une question de transparence puis d'utilisation des fonds publics. Je me répète, c'est quand même 1,5 million de plus.
15: De plus, oui. Oui.
2: Même si le projet serait si plus extraordinaire que ça, il faut l'expliquer pourquoi ce projet-là a été choisi, plus que de montrer des maquettes puis de dire « Ah, ben là, c'est le fun pour ci, pour ça. » Il faut expliquer le choix financier. Puis je suis certain que dans les prochains jours, la ville de Rimouski va rectifier le tir puis expliquer le choix plus clairement.
15: Je pense que M. Pigeon avait raison de sortir comme ça en public.
2: Ben, c'est normal un peu d'être disputatif vis-à-vis une situation.
15: Oui.
2: Évidemment que s'il y a quelqu'un qui est lésé en parenthèse de la situation, c'est Technipro et l'Inco.
15: Oui.
2: Mais est-ce que maintenant, de répondre de manière transparente pourrait mettre le couvercle sous la marmite? Probablement que la réponse est oui. Donc, jouons avec transparence, assurons-nous d'expliquer la décision. Puis je me répète, mais 1,5 million, c'est beaucoup d'argent.
15: Oui, effectivement, surtout, mais on le dit dans les documents de soumission, hein? On n'est pas obligé d'accepter ni la plus haute, ni la plus basse,
2: absolument,
15: ni aucune.
2: Absolument.
15: Ce qui est surprenant là-dedans aussi, là, Samuel, rapidement, là, c'est qu'il n'y a pas eu plus que deux soumissionnaires.
2: Ben, c'est une question, j'ai l'impression, du cahier de charges technique fait que peu de... Et si je me trompe pas, il fallait au moins avoir fait déjà trois soccerplex dans sa carrière, des trucs comme ça. Donc, c'est sûr que ça limite les joueurs. En même temps, on peut comprendre que l'objectif, c'est d'avoir de l'expertise puis d'avoir des infrastructures de qualité. Mais c'est certain que le type d'infrastructure, le type de projet, comment qui est structuré, ça amène à faire des choix qui sont plus limitatifs au niveau des cahiers de charges.
15: Oui. Merci, Samuel Ouellet. Donc, on espère un petit peu plus de transparence de la ville là-dessus.
2: En fait, c'est juste d'expliquer la décision.
15: Là, elle est capable de s'amender aussi. Dans le dossier des contributions, là, donc il y a eu là, des suggestions qui ont été faites. Même, là, j'en ai parlé moi-même personnellement avec M. le maire, mais il y a des gens aussi qui ont demandé l'étalement des paiements, puis ça s'est fait, puis ils ont demandé aussi la réduction
2: Il n'y a personne qui a la science infuse. On n'est pas en train de dire « Ah, oh, c'est épouvantable. » Il faut juste... faire preuve de transparence puis expliquer le choix de pourquoi. Il y a probablement une raison logique, mais je crois que les payeurs et les payeuses de taxes de Rimouski ont le droit de savoir.
15: Merci, Samuel Ouellet. Pierre Michaud s'installe pour la livraison du bulletin de 7h32.
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25: Voici les nouvelles régionales.
15: Il est présentement 7h35 minutes. Pierre Michaud, bonjour.
26: Bon mercredi tout le monde. Malgré la grisaille, la ville de Rimouski a adopté lundi une version amendée de son règlement qui exige des entrepreneurs des contributions pour l'approvisionnement et l'assainissement des eaux. Le règlement a été passablement amendé comparativement à l'original. La contribution passe de 5 500 $ à un maximum de 3 217 $ par nouvelle unité construite. À la suggestion de plusieurs développeurs, la ville a accepté d'étaler ce montant. Sur 3 ans, 20 % de la construction devrait être versée à la délivrance du permis. La balance devrait à l'être au cours des 2 autres années. Sans ces contributions, le maire Caron soutient que d'ici 5 ans, le développement devrait être mis sur pause. À l'inverse, avec ces contributions, les nouvelles sommes vont pouvoir soutenir des travaux qui vont permettre l'établissement de 4100 nouvelles unités d'habitation. La députée de Rivière-du-Loup, Témiscouata, et ministre du Tourisme, Amélie Dionne, est en deuil à la suite du décès de son père. Jean-Guy Dionne, originaire de Saint-Modeste, est décédé lundi à son domicile de Rivière-du-Loup à 79 ans et 4 mois. Il était l'époux d'Aline Mailloux et le père d'Amélie, d'Anne-Marie, de Jean-Philippe et de Manuel. La famille de Jean-Guy Dionne accueillera les témoignages de sympathie le 9 mai à l'église de Saint-Modeste à compter de 11 heures. Et la cérémonie aura lieu, la cérémonie d'adieu, aura lieu à partir de 15 heures. La ressource d'aide aux personnes handicapées du Bas-Saint-Laurent, de la Gaspésie et des Îles-de-la-Madeleine, communément appelée La Ressource, célèbre ses 30 ans. Les célébrations se sont amorcées vendredi et se déroulent jusqu'au printemps de l'année prochaine, portées par la thématique « Grandir ensemble », cette année anniversaire met en lumière 3 décennies d'engagement, de solidarité et d'impact dans la vie de milliers de personnes, dont certains handicapés. Voici la directrice générale de La Ressource, Thérèse Sirois.
0: C'est vraiment une volonté là, de ses membres, une volonté du milieu. On était anciennement à l'Association de la paralysie cérébrale. Les sous étaient amassés dans le Bas-Saint-Laurent et en Gaspésie et retournés à Montréal, redistribués au prorata de la population, ce qui faisait en sorte qu'on était perdant, bien sûr. Fait qu'il y a une gang de valeureux qui se sont réunis.
26: La population est invitée à surveiller les pages Facebook et Instagram de La Ressource afin de connaître les activités du 30e anniversaire. Le maire de Rimouski, Guy Caron, reconnaît que la méthode d'appel d'offres pour le projet de stade intérieur multisport, un autre gros dossier, peut sembler inhabituel aux yeux des citoyens. À la surprise générale, le conseil a octroyé lundi le contrat du projet de stade intérieur multisport au plus haut soumissionnaire et non au plus bas. Et c'était le consortium Onco Bâtiment d'Acier Construction LFG pour 25,7 millions. Pourtant, le consortium Technipro BSL Linco avait déposé une soumission de plus d'un million de dollars moins élevée. L'affaire cause beaucoup de controverses. Le maire Caron a expliqué qu'on a utilisé une nouvelle méthode d'appel d'offres qui prend moins en considération les montants soumis au profit d'autres aspects.
1: Lorsqu'on va avoir le stade multisport, il va être réservé du matin au soir. Les besoins étaient réellement là. Et puis, on est allé sur une évaluation de points qui n'est pas uniquement la question du plus bas soumissionnaire, mais qui inclut une vingtaine de points pour le concept architectural, donc la vision, la fonctionnalité, l'implantation, la méthodologie proposée à compter pour 30 points à l'intérieur, donc méthodologie du mandat, l'échéancier, le contrôle de la qualité des coûts.
26: La firme Carrefour du Camion, en terminant, souligne l'ouverture officielle de sa succursale de Rimouski, marquant une étape importante dans le déploiement de son réseau dans l'Est du Québec. Le président Gabriel Morin indique que Rimouski s'inscrit directement dans sa volonté de renforcer sa présence dans l'Est du Québec. Avec l'ouverture de Rimouski au 325 Avenue du Havre, Carrefour du Camion poursuit le développement d'un réseau régional fort et coordonné. Les clients bénéficient ainsi d'un accès à une gamme complète de pièces et services en mécanique de véhicules lourds. C'était Pierre Michaud pour vos informations.
15: Merci, Pierre.
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15: Il devrait commencer à pleuvoir incessamment, donc on prévoit de la pluie, 10 mm par endroit seulement. Température stable aujourd'hui à plus 9 degrés. La pluie sera intermittente, donc au cours de la nuit, de même qu'en soirée, une hauteur de 5 mm, un minimum à plus 4 et la pluie va cesser demain matin. Ce sera une alternance soleil-nuage par la suite, 40% de probabilité d'averse tard en après-midi, maximum à 10 degrés. Et aperçu pour vendredi, ben on parle de temps nuageux, pas de précipitation prévue donc pour vendredi, et maximum à 11 degrés. Présentement à Rimouski, il fait 10 degrés. Les vents donc sont du sud-ouest à 10 km/h. La pression barométrique monte à 100,8 kilopascal.
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6: Bien, rafale au sport. Les Wildcats de Moncton rejoignent les Saguenay de Chicoutimi pour la grande finale de la Ligue de hockey Junior-Maritime Québec et l'obtention du trophée Gilles Courteau. La série va s'amorcer probablement vendredi au Centre Avenir de Moncton. Hier soir, les Wildcats qui ont battu l'Armada par la marque de 6-2 lors du 7e match de la demi-finale. On aura de la belle visite à Rimouski le 27 juin prochain au complexe sportif Guillaume Leblanc avec le passage des quatre chevaliers. Cette formation de softball humoristique qui va affronter le Shaker de Rimouski dans un match caritatif dont les profits seront remis à quatre organismes de Rimouski et du Bas-Saint-Laurent. Et à noter que ce soir, c'est le gala des pionniers et des pionnières au cégep de Rimouski. On va rendre hommage au sport collégial et on rappelle que ce soir, dès 18h30 sur nos zones, Canadiens-Sambre, match numéro 1 de la série de deuxième tour. Voilà.
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15: Pierre Michaud s'amène en studio, donc...
26: En surprise.
15: En surprise, oui.
26: Oui, bien écoute, c'est simplement pour rappeler aux gens qu'aujourd'hui, le 6 mai, c'est le 76e oui. anniversaire du grand feu
15: oui,
26: de Rimouski.
15: Oui, j'en ai parlé ce matin.
26: Bon, bien écoute, Michel, je l'ignorais et je me disais, bien, on peut pas ne pas en parler. Ça a marqué notre histoire et ça explique un peu pourquoi la partie ouest de Saint-Germain est plus récente que la partie est, entre autres. Alors, je salue tous ceux et celles qui sont intéressés par l'histoire du feu et qui donc savent pertinemment que ça fait partie de notre patrimoine.
15: Voilà, merci Pierre. Donc, on va parler tout de suite, donc après les messages, avec Jean Langelier de Développement économique Matane. Donc, ils avaient d'excellentes nouvelles donc, à annoncer. Tout dernièrement. M. Langelier est avec nous par téléphone après les messages qui suivent.
8: Nous sommes avec Dominique Sirois, fondateur et propriétaire de Cèdre J.D. Sirois. Dominique, Cèdre J.D. Sirois, c'est quoi au juste?
9: Cèdre J.D. Sirois, c'est une entreprise composée d'une quinzaine de personnes qui collaborent à transformer le cèdre blanc de l'Est. 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Le tout dans une panoplie de finitions, même peint, teint ou traité. 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Le bois est séché par biomasse provenant des déchets de production pour augmenter la qualité et la stabilité des produits.
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8: Vous dites que la famille travaille le cèdre depuis plus de 100 ans. 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
9: J'ai toujours su que je voulais suivre la fibre familiale. 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Sirois.
8: Justement, vous êtes situé à quel endroit à Métis-sur-Mer?
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15: Il est presque 7h47 de minute sous un ciel totalement nuageux sur Rimouski. On attend l'arrivée de la pluie au cours des prochaines minutes. Ben, vous savez que je suis passionné d'économie, passionné de développement économique aussi, d'affaires. Et lorsque j'ai vu passer sur la page Facebook de Développement économique Matani, DEM, je me suis dit, je suis allé lire ça et j'ai vu que les affaires allaient rondement à Matane côté économique. On ne semble pas souffrir beaucoup des fameux tarifs de M. Trump. Et pour en parler, j'ai pensé inviter à l'émission M. Jean Langelier. Il est directeur général de Développement économique Matani. M. Langelier, bonjour.
2: Oui, bonjour, M. Turcotte. Merci de l'invitation.
15: Ben oui, ça me fait plaisir. On parle pas assez souvent de Matane, mais Matane, on a beaucoup d'auditeurs, là. J'ai des gens qui appellent régulièrement, puis on voit que ça vient de la Matanie. M. Langelier, vous aviez de bonnes nouvelles à annoncer la semaine dernière lors de votre Assemblée générale annuelle. Beaucoup de création d'emplois à venir chez vous. Donc, on cherche du monde aussi, puis on cherche des logements.
2: Oui, en fait, l'économie de la région de la Matanie est en pleine ébullition. Oui. On a évidemment l'implantation de nouvelles usines de fabrication de céramique, là, d'accessoires de salle de bain et d'Uravit. Il y a déjà 100 emplois créés. Il y en aura d'autres d'ici la fin de l'année. Il y a aussi, évidemment, la relance de l'hydroélectricité et de l'éolien. Oui. Donc, chez Marmène, on est en pleine expansion. Aussi, vous savez que Habitation Mont-Carleton, HMC, a acheté l'ancienne usine d'Enercon pour construire des maisons modulaires. Il y a le groupe Océan qui est en pleine croissance aussi. Alors, on envisage à peu près 300 nouveaux emplois dans les prochains 30 mois en Matanie. Donc, il faut prendre des mesures nécessaires pour accueillir ces gens-là qui devront combler les emplois à venir.
15: Oui, puis il y a le port de Matane, il y a des entreprises aussi dans le parc industriel comme AT qui fabrique des boîtes de camions, donc qui ont pris de l'expansion au cours des dernières années. Il y en a d'autres aussi. Comment on explique ça, cette fibre entrepreneuriale-là à Matane?
2: On est assez chanceux à Matane. On a d'abord un tissu économique qui est assez diversifié, peu atteint par les tarifs de M. Trump, là, comme vous le disiez d'entrée de jeu. Évidemment, on est impliqué dans le naval avec deux chantiers maritimes, l'énergie éolienne avec Marmène et toutes les entreprises qui supportent les parcs éoliens de l'Est du Québec. Et puis maintenant, avec les maisons modulaires, c'est trois des secteurs d'activité qui vont être en pleine croissance, le naval, l'éolien et la construction modulaire. On est un peu à contresens, là. Et aussi, chez GDF, la production qui est à Matane dans l'industrie du bois est vendue au Canada. Alors, ils sont peu impactés aussi par les tarifs américains. Okay. Donc, on est chanceux, on profite de cette fenêtre-là, puis vous savez, on a vécu des années plutôt difficiles dans les années 2010 quand la Rocane et Enercon ont fermé, puis là, le vent
15: Puis en plus de ça, il y a peut-être une petite ombre au tableau. Là, les délais pour la rénovation du port de Matane, on le sait, là, le port de Matane est le port numéro un là, dans l'Est du Québec. Donc, il supplante tous les autres en termes d'arrivée de navires, de tonnage aussi manipulé. Donc, mais là, il est en fin de vie et ça presse, là.
2: Oui, en fait, ça presse depuis longtemps. On continue de faire des démarches auprès du gouvernement du Québec. Le maire de Matane et moi, on est allés rencontrer la ministre de l'Économie, Mme Christine Fréchette, à l'époque. On est allés rencontrer Mme Geneviève Guilbeault. Il y a un travail colossal qui est fait par la Société portuaire et Anne Dupéré et son équipe. Donc, on attend impatiemment, comme vous le dites, la rénovation du quai parce que il y a 1144 emplois directs et indirects qui en dépendent. Et puis, le quai est en fin de vie.
15: Oui.
2: Et donc, comme ça prend 4-5 ans à construire un deuxième poste à quai, il faudrait que les travaux commencent de façon imminente. Mais on espère que dans les prochains mois, la situation va se régler et qu'on pourra commencer les travaux peut-être en 2027 ou 2028 parce que s'il y avait un bris du quai actuel qui est en fin de vie, ça ralentirait, ça créerait une pause sur l'économie matanienne et puis ça serait très, très dommageable.
15: Oui, il faudrait peut-être rapetisser les navires et puis venir changer à Rimouski. Donc, je pense que c'est pas ça que Matane veut, là. Donc,
2: c'est ça.
15: Oui, effectivement. Puis on l'a renforcé aussi au cours des dernières années, mais là, c'est critique maintenant. Donc, les efforts se multiplient là, pour faire démarrer ces travaux-là. Donc, il y avait aussi, Monsieur Langelier, donc, Synergie Ressources Humaines Matani. Parlez-nous de ça. Ça a eu lieu donc, tout dernièrement, hier.
2: Yes. En fait, l'objectif de Synergie RH, c'est d'abord d'aller rencontrer les principaux employeurs de la Matanie, ce qui a été fait en partie, pour saisir les besoins et faire du mariage après ça entre les différents besoins et faire des activités de démarchage. Je vous donne des exemples. Là, on va aller rencontrer des organismes qui viennent en aide aux immigrants et aux demandeurs d'asile à Montréal. Ces gens-là sont dans des situations où ils ont de la difficulté à trouver des emplois à Montréal, mais il y en a plein. Aller rencontrer des gens dans des collèges, universités pour arriver avec des offres d'emploi. Donc, l'objectif, c'est d'être proactif et d'aller vers des bassins de candidats potentiels à la grandeur du Québec. Il y a une ressource qui est chez Développement économique Matani, Ève Fournier, qui m'accompagnera dans ces démarches-là pour attirer de nouvelles familles, de nouveaux arrivants, de nouveaux travailleurs en Matani. Oui. Vous savez, on est comme dans toutes les régions éloignées, confrontées au vieillissement de la population et donc à la décroissance démographique, il faut essayer d'inverser ça compte tenu des emplois comblés chez nous.
15: Oui, faire mentir les chiffres, les démographes qui, même ici à Rimouski, là, on est en augmentation de population, mais dans les 15 ou 20 prochaines années, on parle d'une diminution. Donc, il faudrait faire mentir ces chiffres-là.
2: Exact. Par ailleurs, depuis la pandémie, on voit qu'il y a un mouvement là de gens, de citadins qui se déplacent vers les régions avec le télétravail et avec la possibilité d'avoir une vie, disons, un peu plus avoir un peu plus de temps, être plus près de tout. On capitalise sur les atouts, les avantages, la sécurité de venir vivre en région. Et c'est ça qu'on veut mettre de l'avant pour attirer des jeunes avec des emplois de qualité. Et donc, on en a en masse.
15: Oui. Un autre gros dossier dont on n'a pas parlé, ben, c'est la démolition de ce qui restait là, de l'ancienne CIP à Matane, là, Rockton. Donc, c'est terminé ces travaux-là, mais est-ce qu'on veut vendre les terrains? Est-ce qu'on a des prospects?
2: En fait, ça, c'est une excellente question. Alors, la ville de Matane a donc procédé à la démolition du site de Rockton. Et nous, chez Développement économique Matane, on est chargé de projet. On est en train actuellement de travailler avec des ingénieurs, des architectes et des différents ministères pour faire un éco-parc pour avoir en 2028-2029 à peu près 1,2 million de pieds carrés de terrain disponibles pour accueillir de nouvelles entreprises dans des secteurs comme les énergies renouvelables, les chaînes d'approvisionnement pour les maisons modulaires, l'industrie du naval ou tout autre secteur d'activité en lien avec le besoin d'avoir un port et un parc industriel qui est contigu. Donc, de ce côté-là aussi, ça va très bien.
15: Oui.
2: Alors, si on vient au port, on peut avoir la chance d'avoir des décisions imminentes. Je pense que tout est sur la table à Matane pour connaître une belle croissance au cours des 10 prochaines années.
15: Oui, donc, quelle recette magique vous... parce qu'on parle d'une région éloignée aussi, puis c'est la même chose ici à Rimouski. Ici, les investissements industriels, là, donc, se font là, plutôt rares. C'est pas le cas chez vous. Donc, je vous demande pas de donner des conseils là, aux gens de Rimouski, M. Langelier, mais donc, vous faites du démarchage aussi. Vous allez vers les entreprises donc pour les inciter à s'installer chez vous, là.
2: Exact. Alors, depuis 2018, avec la création de Fidèle, on a commencé à faire du démarchage à l'international.
15: Oui.
2: On a dépensé des centaines.
15: Oui. Monsieur Langelier.
2: Oui.
15: Vous avez dépensé des centaines et ça a coupé, donc continuez.
2: Alors, je disais que à partir de 2018, on a dépensé environ 100 000 $ par année pour faire du démarchage. Après ça, on a travaillé en étroite collaboration avec Investissement Québec International.
15: Oui.
2: On a défini nos avantages distinctifs, un port en eau profonde, un parc industriel qui est contigu à une voie ferrée, des terrains disponibles à faible coût et à l'époque, une main-d'œuvre aussi disponible parce que le taux de chômage était assez élevé en Matanie. Donc, tous ces éléments-là ont fait en sorte qu'en étant proactifs, ben là, on a des retombées. Et je pense que ça vient aussi de la concertation du milieu. Les gens travaillent tous dans la même direction, oui. Autant au niveau politique, administratif qu'économique.
15: Merci, M. Langelier. D'ailleurs, c'est beau de voir ça. Malgré les tarifs de M. Trump, que ça roule comme ça à Matane. Donc, on aura l'occasion de se reparler très certainement. Je suis votre page Facebook, vous communiquez de façon là, continue. Merci, M. Langelier. À la prochaine.
2: Salut de nous avoir donné cette audience. Merci, M. Turcotte.
15: Merci. Jean Langelier, il est directeur de développement économique Matane. Voilà, donc, vous avez entendu tantôt aussi notre indice. Donc, restez à l'affût. On aura l'occasion, d'ailleurs, de vous faire gagner, donc, une éligibilité pour notre spa.
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19: Le mercredi 6 mai, ici Stephen Zerbinski. Voici les nouvelles. Un réveil difficile tout d'abord pour les nombreux automobilistes qui nous écoutent ce matin. Dans la grande région de Montréal, le prix du litre d'essence ordinaire a grimpé à 2,08 $. Au cours des dernières heures, jusqu'à hier, le prix était d'environ 2,03 $, toujours dans la grande région de Montréal. Les prix, bien sûr, peuvent varier. Le litre d'essence ordinaire a été vu à 1,96 $ ce matin à Saint-Bruno de Montarville, en Montérégie, par exemple. Le prix du diesel, toujours dans la grande région de Montréal, est à 2,47 $ ce matin. Des failles de sécurité vont subsister au lancement du dossier santé numérique le 9 mai. C'est ce que démontre une enquête de Radio-Canada qui s'appuie sur des documents et 6 sources au fait du dossier. Des responsables de la sécurité de l'information de la plateforme sont inquiets, ne seraient pas à l'aise, semble-t-il, avec son lancement. Santé Québec est confiant et affirme pouvoir supporter un niveau de risque résiduel conformément à l'analyse de la firme Deloitte. Un employé de la Société d'État qui a requis l'anonymat maintient toutefois que l'analyse des risques n'est pas mature. Le Parti libéral qualifie de tactique politique l'intention de Christine Fréchette de prolonger dès maintenant l'application de la clause dérogatoire sur la loi 96 qui protège le français. Là-dessus, Louis Lacroix.
20: Depuis 2022, la loi 96 est protégée des poursuites par l'application de la clause dérogatoire, mais cette protection doit être renouvelée aux 5 ans. Il y a 2 semaines, Charles Milliard ne savait pas si, une fois élu, il la renouvellerait.
21: On verra si c'est nécessaire ou pas d'utiliser la clause, mais c'est la prérogative de tous les premiers ministres provinciaux d'utiliser une clause de dérogation. Donc,
20: la première ministre, Christine Fréchette, prend le chef libéral de cour et pourrait renouveler la clause dès cette session. Le chef parlementaire libéral, André Fortin, prévient qu'il votera contre.
22: Mais une tactique politique comme ça,
0: ça, comme celle qui est présentée ce matin par la CAQ, c'est pas quelque chose qui nous intéresse.
20: Il croit que la première ministre fait diversion.
0: Ça, c'est la bonne vieille recette de François Legault qu'on a vue au cours des 7 dernières années là, pour quelqu'un qui voulait se distancer.
20: Louis Lacroix, Cogeco Nouvelles, Québec.
1: On va parler de sport. Le CF Montréal, il est question ici, bien sûr, de soccer, sera en action ce soir. Dans l'ombre, bien sûr, du match entre les Canadiens et les Sabres à Buffalo. Alors, le 11 Montréalais entame la première tranche du championnat canadien. Jérémy Filosa.
3: Le CF Montréal joue de malchance ce soir alors qu'il entame son tournoi du championnat canadien en même temps que le match numéro 1 entre les Sabres et le Tricolore. Des sites de revente affichaient ce matin des billets pour aussi peu que 11 $. Compréhensible, puisque l'Impact a piétiné en championnat canadien lors des deux dernières années, ayant chaque fois été éliminé par des équipes de la CPL, un calibre de jeu inférieur à celui de la MLS. Et ce soir, le CF affronte le Blizzard de Calgary, une équipe semi-professionnelle de soccer. Mais comme le rappelle l'entraîneur Philippe Lafleur,

0: nationale, Jocelyn Thibault.
1: Essentiellement leur gardien de but. Ce qui se passe au sein de cette équipe-là, j'aime ce qui se passe. J'aime l'énergie, j'aime la dynamique, j'aime l'esprit de groupe. Écoute, ça va être difficile parce que les Sabres, c'est une bonne et grosse équipe, mais je suis Canadien en 6 pour ces raisons-là.
0: Ah, ça sera à surveiller. 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
4: La pluie devrait débuter incessamment selon Environnement Canada. 10 mm par endroit, des températures stables à près de 9 degrés. Et on parle de pluie intermittente aussi pour la nuit prochaine. 5 mm seulement, minimum à plus 4 degrés. La pluie va cesser demain matin. Ce sera suivi d'une alternance soleil-nuage par la suite et 40% de probabilité d'averse tard en après-midi. Il fait présentement à Rimouski 10.
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4: La plus cordiale des bienvenues sur FM 93 pour la troisième heure de l'émission Réveil Rimouski. À 7h15, ceux qui étaient là, les chanceux ont entendu notre indice. Donc, ça a été diffusé vers les 7h14, 7h15. Et un peu plus tard dans l'émission, si vous retenez cet indice et que vous êtes la première personne à me rejoindre plus tard, pas maintenant, là, vous allez pouvoir avoir votre nom inscrit à l'intérieur de la boîte pour gagner ce spa là, d'une valeur de 7 000 $. Gracieuseté, au coin du feu, ça marche pas, cette promotion-là, mais là, malheureusement, c'est pas le cas tout de suite. L'indice a été dévoilé ce matin, donc à 7h15. On change d'heure aussi régulièrement, histoire là, de garder les auditeurs à l'écoute le plus longtemps possible. On le dit, là, on est honnête avec ça, on est transparent. Monsieur Michaud, la transparence...
8: Oui, c'est très important. Oui. La transparence et l'intégrité. Soyez certains qu'on s'assure que le concours est bien mené, bien organisé.
4: Oui, puis quand on met le billet dans la boîte, là, je le mets généralement là, en avant de quelqu'un pour prouver que le billet est bel et bien mis là, à l'intérieur. Ouais. Et si jamais il y avait contestation, nous sommes filmés dans la station. Notre ami Danny Bouffard qui a installé là, une caméra pour voir la console. Donc, 24 heures par jour, on peut voir si la personne a mis le billet ou non dans la boîte, s'il y avait contestation. Donc, Pierre, dans les nouvelles régionales...
8: On a beaucoup d'informations qui s'ajoutent comparativement à notre bulletin de tout à l'heure. D'abord, une enseignante bien connue du Conservatoire de musique de Rimouski, José April, qui reçoit un hommage particulièrement fort de la Guilde des musiciens du Québec. Elle est nommée membre honoraire à vie. Ouais. Alors, c'est pas rien, ça vous en dit long sur la carrière de cette enseignante et aussi, évidemment, concertiste.
4: Oui.
8: Le service des nouvelles du FM 93, vous en avez pas parlé à 7h30, c'était pas complété, apprend que la coop alimentaire Unoria a décidé de se départir de 3 stations-service d'essence sur 5. Et on devine... Oui.
4: Coop alimentaire?
8: Coop agroalimentaire. C'est la coop agroalimentaire. Oui, oui, oui. Elle s'appelait auparavant Purdel. Maintenant, oui. Elle s'appelle Unoria. Oui. Excuse-moi, il manquait un mot après le petit ray. Ou avant.
4: Je pensais que donc, tu voulais parler des géants.
8: Non, pas du tout. Unoria, qui est l'ancienne Purdel, oui. Donc, et qui mentionne que le contexte actuel pèse lourd sur l'opération des stations.

0: Service et décide donc de se départir de trois de ces cinq stations-service. La ville de Rimouski a adopté lundi une version amendée du nouveau règlement exigeant des entrepreneurs des contributions pour l'approvisionnement et l'assainissement des eaux. On espère que ça va apaiser la colère de certains. La députée de Rivière-du-Loup, Témiscouata, ministre du Tourisme, Amélie Dionne, est en deuil de son père, Jean-Guy Dionne, décédé lundi à 79 ans. La ressource d'aide aux personnes handicapées du Bassin Saint-Laurent de la Gaspésie et des Îles célèbre ses 30 ans. Et le maire de Rimouski, Guy Caron, reconnaît que la méthode d'appel d'offres pour le projet de stade intérieur multisport, un autre dossier controversé, oui, peut sembler inhabituel aux yeux des citoyens, mais le montant proposé pour la construction n'était qu'un des aspects évalués.
1: Oui, mais moi, s'il y a un avantage à ça, là, c'est la rapidité là, avec laquelle ce projet-là s'est mis en branle.
0: Oui, aussi qu'on a eu des projets différents.
1: Oui.
0: Alors, d'habitude, les gens soumissionnent sur un projet donné que la ville fournit en détail. Puis là, c'est le contraire. C'est les entreprises, ce sont les entreprises participantes qui ont pris sur elles de développer un projet. Et d'ailleurs, si vous allez sur la page, je vais faire ça rapidement, la page Facebook de Technipro, vous allez voir le projet que Technipro a déposé.
1: Oui, monsieur,
0: on dirait qu'il y a une garde de l'opinion publique entre Technipro et la ville de Rimouski.
1: Mais anyway, semble-t-il que c'est décidé, là. Quels sont les recours, si jamais il y en avait, pour M. Pigeon? Mais aussi, ce qui est surprenant, j'en ai parlé avec Samuel, c'est qu'il y a peu d'entreprises qui ont soumissionné. Il y a juste deux compagnies.
0: Ah, OK.
1: Donc ça, là, ça aurait pu intéresser d'autres groupes. Là. Ça, c'est assez surprenant.
0: Oui, peut-être que ces groupes-là n'avaient pas les ressources pour élaborer un projet, aller aussi loin dans l'élaboration.
1: Il y a des groupes là, qui ont construit ici, là, comme ça aurait pu intéresser d'autres entreprises, c'est tout de même qu'il y en a seulement deux. C'est assez surprenant.
0: À mi-chaud, mi-froid, on parle de sport. Ça me permet de passer la rondelle à François.
1: Oui.
2: Puis juste avant de parler de sport, tu sais, concernant le contrat pour le stade multisport, tu sais, il y avait deux soumissionnaires. Il y en a un, tu sais, ça prend un gagnant, ça prend un perdant. C'est la loi. C'est la loi du sport. Fait que ça veut pas dire que Technicro Construction, c'était une mauvaise candidature.
1: Non, l'autre candidature était peut-être...
2: Il y avait peut-être une petite coche de plus.
1: Mais ça coûte plus cher aussi. C'est ça, l'affaire. Ouais,
0: c'est l'argent. Le débat est là.
1: Oui, mais c'est ça aussi. Puis l'histoire de ce comité, là, qui est un comité secret. Là.
2: Comme le disent nos amis les Américains, Money Talks.
0: Oui, j'en parle.
2: Au hockey junior, les Wildcats et les Saguenay vont s'affronter en grande finale qui va s'amorcer probablement vendredi. Il n'y a pas de confirmation, mais ça devrait débuter vendredi au Centre Avenir de Moncton. Hier, les Wildcats qui ont gagné 6-2. Faut pas se fier au pointage. Ça a été plus serré que ça. C'était 3-2 pour les Wildcats à mi-chemin en troisième. Mais la machine des chats sauvages s'est déployée en troisième période. Faut dire que l'Armada était privée de William Lassell. Ouais. Ça a joué dans la balance. Et malheureusement, on n'aura pas de finale entre les Saguenay et l'Armada. Je pense que ça aurait été la finale souhaitée d'à peu près tout le monde ici à Rimouski. T'as Maxime Massé d'un côté et t'as des anciens de l'Océanique qui étaient là l'année passée de l'autre bord.
1: Mais si on regarde Moncton, là, est-ce qu'il y a une équipe très différente. Ça a l'air qu'il y a plein d'Américains qui jouent dans cette équipe-là.
2: Ils ont beaucoup de nouveaux joueurs.
1: Mais c'est des nouveaux joueurs ou c'est une équipe semblable à l'année passée?
2: Le noyau, tu sais, Khaled Desnoyers est encore là. Gabe Smith est encore là. Rudy Guimond est là. Ouais. T'sais, ça reste qu'une bonne partie de ton noyau de l'an passé est toujours là. Puis quand tu as un Khaled Desnoyers qui est quand même un futur joueur, j'aimerais ça dire un futur joueur étoile de la Ligue nationale. Je pense que Desnoyers, ça va être un très bon joueur.
0: Vedette, peut-être.
2: Tu peux te permettre, tu peux espérer. Quand tu as un gars de ce calibre-là dans ton équipe, tu peux espérer compétitionner. Mais ma prédiction, c'est que Desnoyers ne sera pas de retour à Moncton l'an prochain. Soit qu'il va jouer avec le Mammouth de l'Utah ou il va jouer dans la Ligue américaine. Parce qu'il y a un nouveau règlement maintenant que les équipes de la Ligue nationale peuvent garder un gars de 19 ans dans la Ligue américaine, mais il faut que ce soit un joueur de première ronde.
1: Ah bon?
2: On veut quand même donner. S'il fallait que tous les gars de 19 ans qui sont de calibre Ligue américaine partent, là, je pense que ça serait encore plus catastrophique que la nouvelle réglementation avec la NCAA. Également, on aura de la belle visite à Rimouski le 27 juin prochain, les quatre chevaliers. Anciennement, les quatre chevaliers O'Keefe, je sais que ça...
1: Oui, ben ça s'est appelé de même longtemps.
2: Ben O'Keefe est plus, je pense qu'il est plus dans le projet, mais ça va être vraiment une belle soirée. On vous invite à venir faire un tour. Ça va être un match amical entre les quatre chevaliers et le Shaker de Rimouski. D'ailleurs, le Shaker va amorcer sa saison très, très bientôt. Il y a le gala des pionniers à surveiller ce soir du côté du cégep de Rimouski. Et Canadiens Sabres, les paris sont ouverts. Ça débute ce soir, 18h30 sur nos ondes à Buffalo. Et hier, c'était la loterie du repêchage de la Ligue nationale de hockey. Et les Maple Leafs de Toronto Tu sais, quand t'sais, l'expression quand t'as la chance qui te colle au derrière. Là,
1: au cul.
2: On dit ça. On l'a dit différemment, mais je vais être poli en ondes ce matin. Je sais que ma blonde est à l'écoute, puis elle aime pas ça quand je dis des gros mots, mais les Maple Leafs, tu sais, je trouve ça, ben, honnêtement, là, la formule, là, le spectacle qui était donné à télé hier, j'ai rien compris.
1: Bon.
2: On met des boules, on sort des boules, là, les probabilités montent, descendent selon les équipes. J'aimais mieux l'ancienne formule où Bill Daly, il se pointait avec des pancartes, des panneaux. Bon, la 15e équipe, le 15e jour appartient aux Capitals de Washington. Ouais. 14, 13, 12, on défile. Et là, ça fait un, ça met un certain suspense. Là, il n'y en a pas.
0: Ouais. Manuellement, ça amenait un élément humain plus intéressant.
2: Mais c'est ça. Puis là, ben, tu sais, quand Toronto a gagné, ça a été la surprise. Et là, Toronto, on fait quoi? Là? Est-ce qu'on échange Matthews? On reconstruit-tu? Ben McKenna, là. c'est un cadeau du ciel, ça, là.
0: Oui, parce que la question, c'est Auston Matthews. François a raison. Moi, je suis tellement concentré là-dessus. C'était le leader des Maple Leafs, mais il n'a pas livré à marchandises. Mais là, maintenant qu'il y a un joueur prometteur qui s'en vient, est-ce qu'on va échanger Matthews pour reconstruire complètement ou essayer d'être concurrent?
1: Ça va prendre encore des années. Là.
0: Deux, trois ans.
2: Ouais, ben, si tu échanges Auston Matthews, tu vas chercher au moins deux joueurs de très haut niveau. Tu vas chercher deux, trois espoirs de très haut niveau.
0: Ouais.
2: Des choix de première. Matthews a une valeur incroyable. Oui, il y a eu une saison plus difficile l'an passé, mais ça reste un gars de 60 buts. Là.
0: Ouais.
2: Tu n'échanges pas un deux gars de 30 buts pour un gars de 60 buts.
0: Oui, puis il y a sûrement des équipes américaines qui seraient très fières de l'avoir. Oui,
1: c'est un Américain. Ouais, ouais. À 8h15, Pierre, tu attends un invité tantôt.
0: Steven Guimond-Corriveau, je pense qu'il est arrivé. Oui, j'entends jaser dans le corridor. Oui. C'est probablement Danny qui l'a accueilli. Ouais. Alors, Steven, si tu veux te présenter dans le studio, on t'attend, on va faire la pause. Ce qui est arrivé, c'est qu'à la suite de la victoire du Canadien, c'était dimanche.
1: Oui.
0: Steven a fait une publication. On organise un voyage à Buffalo. Oh. Et ça a l'air que ça a marché fort.
1: Bon, ben voilà, on parle avec M. Corriveau après les messages qui suivent.
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1: À 8h19, Pierre, donc tu nous présentes ton invité.
0: Steven Guimond-Corriveau, un homme d'affaires de la région, originaire de Saint-Gabriel, oui. On en parlait tantôt, on salue les gens de Saint-Gabriel. Dès la fin du match de dimanche où le Canadien a gagné, Steven a fait une publication sur Facebook. « Hey gang, on s'organise-tu un voyage à Buffalo? Oui. » Et là, ça a pris toutes sortes de dimensions. Steven va pouvoir nous raconter. Ça nous fait vraiment plaisir de l'accueillir en studio. Steven, salut!
15: Salut bien.
0: Oui, alors je vais laisser Michel et François aussi participer à la chronique, mais pour commencer, là, finalement, qu'est-ce que ça a eu comme impact, ton message sur Facebook?
15: Dans le fond, il n'y avait rien de planifié ou de réfléchi là-dedans. Sous l'effervescence de la victoire, je me suis dit, crime, ça serait le fun de monter là-bas. Fait que j'ai tout simplement écrit, hey, on se craint-tu un voyage là-bas en sachant bien que j'ai pas tous les outils dans le coffre pour l'organiser. Fait que s'il y a des gens qui veulent contribuer...
0: Tu lances un écrit.
15: C'est ça, tu sais, gang, on est capable de faire de quoi. Fait que oui, j'ai eu une grosse rétroaction de plein de monde, mais tout ça quand même pour finalement voir que juste d'acheter 50 billets à Buffalo, c'est déjà un pas pire.
0: En quelques jours.
15: En quelques jours. Fait que là, déjà là, on pouvait se dire, on va peut-être plus regarder pour le match numéro 5, parce que match 1 et 2, c'est très court dans le temps. Puis après avoir parlé avec des gens directement impliqués dans le domaine des voyages sportifs, c'était quand même compliqué. Mais là, la boule de neige a quand même continué.
0: À grossir.
15: Je pense que pas besoin de travailler fort pour mettre de l'huile sur le feu, sur de l'effervescence.
0: C'est drôle, t'es en restaurant.
15: Ouais, c'est ça.
0: Oui,
15: non, c'est ça.
0: Et donc, où on en est, puis je vais laisser après François, qui s'intéresse sûrement à ton projet, te questionner. Ça a fait boule de neige. Finalement, on s'est aperçu que c'était difficile d'organiser un gros voyage comme ça à quelques jours d'avis, mais on renonce pas, il y a d'autres idées qui ont émergé.
15: Oui, dans le fond, l'idée, c'était un peu ça aussi. Tu sais, oui, parler du voyage, mais c'était juste que les crinqués du Canadien, les crinqués juste de vivre l'atmosphère.
0: Les rassembler. De
15: rassembler, puis qu'est-ce qu'on peut faire? Fait que là, honnêtement, j'ai différents acteurs sérieux avec qui que j'ai des discussions-là, que tout le monde essaie de monter des petites choses de son côté, des petites et moins petites choses. Il y a quand même des gens qui sont encore intéressés au voyage, qui regardent. Je veux dire, je m'engage à rien. Mon seul objectif là-dedans, c'était on se rassemble. Tu sais, je suis monté au match numéro 4 à Montréal, puis l'ambiance que là...
1: Ça doit être fourraine.
15: Puis là, après ça, on peut voir au match numéro 7, le Centre Bell vide, l'ambiance que là, je veux dire... Puis je le sais qu'en région, on a une grosse effervescence aussi en arrière du Canadien. Fait comment qu'on peut faire pour vivre ça en gang, ici ou là-bas, peu importe. Mais il y a des gens qui se mobilisent. Il y a aucune annonce, rien que je peux dire pour le moment, mais ça travaille en coulisses. Là.
0: On va laisser la place à François, parce que c'est un dossier de sport.
2: D'aller à Buffalo, là, justement, là, parce que les Sabres, cette année, ça a été une année de renaissance, carrément. L'intérêt est revenu parce que ça a été difficile dans les années passées. Là. Présentement, là, au moment où on se parle, tu sais, les billets pour les matchs des Sabres en série, surtout contre le Canadien, ne peuvent pas en rester beaucoup. Là.
15: Non, il en reste plus beaucoup. Puis même au moment qu'ils sont sortis, tu sais, on aurait tendance à penser qu'ils sont beaucoup moins chers à Buffalo que Montréal. Ouais. Légèrement.
0: Ah ouais. Quatre fois ou cinq fois plus cher.
15: Fait que sont pas aussi très dispendieux, mais sont surtout très rares. Fait que là, hier soir, avant le coup de minuit, quelqu'un me mentionnait avoir potentiellement une plaque de ce côté-là, mais ça reste à valider. Là.
0: OK, donc ça pourrait être pour la deuxième partie de la série quand on va retourner à Buffalo.
15: Déjà à l'heure où on se parle, penser au match 1, c'est déjà impossible pour ce soir, là, mais même pour le match
0: 2. J'aurais peut-être une suggestion, moi, compte tenu d'un événement intéressant qu'on a vécu en l'an 2000 à Rimouski. Si on veut rassembler les amateurs, là, pas nécessaire de se déplacer, pourquoi on n'installerait pas un grand chapiteau quelque part à côté du Colisée puis qu'on ferait pas, comme ils disent en anglais, un watch party?
1: Ou dans le Colisée même.
0: ou d'alcooliser même.
15: Ben, c'est sûr que ça peut être des belles options. Là. Le but de ma publication ou des suivis que je fais, c'est ça, c'est de
0: c'est de toujours motiver, de... Pis... Tu lances une roche dans l'eau, puis tu vois les ondes que ça fait.
15: Ouais, puis que je suis bien partant de contribuer à j'ai, comme j'ai dit tantôt, j'ai pas tous les outils, j'ai pas tous les réseaux moi-même, puis c'est de quoi qui est avec des cours d'élèves de même qui se montrent pas seuls, fait que j'ai juste encouragé le monde à voir qu'est-ce qu'on peut faire, puis que je vais être de la partie pour donner un coup de main si...
0: Parle-nous de ton expérience au Centre Bell. T'es allé voir un match de la série Lightning canadien?
15: Oui. Je suis allé voir certains matchs de saison. L'ambiance est merveilleuse, mais même si on a perdu ce match-là,
0: vendredi passé.
15: Oui, dimanche passé. Okay. Ouais, le match numéro 4, qu'on menait 2-0. Puis finalement, on a échappé 3-2, mais le moment où on a fait 2-0, il y a un moment ensuite, là, pendant 5 à 10 minutes, que c'est comme, voyons, ça va-tu arrêter? Là? C'est complètement fou. Fait que c'est, on dirait que c'est ce 5-10 minutes-là là, que j'essaye de revivre au pire. Là.
2: Puis à Buffalo, justement, les Sabres, pas juste les Sabres, mais la ville de Buffalo, t'es-tu informé un petit peu comment ça se passait, l'ambiance en ville? J'imagine que c'est pas la même chose qu'à Montréal, mais à Buffalo, quand même, il y a quand même une crowd sportive très intense. On l'a vu d'ailleurs dans un des avant-matchs contre les Bruins. T'es-tu informé un petit peu? T'as-tu pris le pouls de la température à Buffalo?
15: J'ai pas pris directement le pouls, mais c'est sûr que, comme tout le monde, j'ai lu aussi à voir que la foule est très, très active aussi là-bas. Puis eux, si nous... on est impatients après une courte reconstruction de 3-4 ans. Mmh. Eux, mettons qu'ils l'ont
0: aimé leur
15: retour. Là.
0: Combien d'années?
15: 14 saisons, je crois.
2: 15
0: saisons. Ouais, 15 saisons. Puis bon, ben les amis, ce soir, Steven, qu'est-ce que tu fais? Tu nous invites tout le monde chez vous?
15: Oui, c'est en plein ça. Ça va être 50$ l'entrée, là. Ah, oui, faut payer le voyage. Là.
0: Ben oui, c'est bon.
1: Mais organiser ça, c'est aux États-Unis, ça prend un passeport pour les voyageurs.
0: Ben
1: pour
0: oui, puis chauffeurs.
1: Réserver des chambres d'hôtel, réserver un transport.
0: Oui, c'est ça. Parle-nous un peu des obstacles.
15: C'est une grosse commande de ce côté-là. Puis c'est justement, tu sais, je sais que de partir de zéro structure de mon côté dans l'événementiel, le voyage sportif, à organiser de quoi en dedans de 2-3 jours, c'était compliqué. Mm. Fait que, encore là, ça revient à ça, mon message, de voir est-ce que des acteurs, est-ce que je peux être un agent liant entre différents acteurs? C'était plus ça que
0: Jean-Pierre Perron, notre collaborateur, devrait entrer en contact avec Steven ou vice-versa. Jean-Pierre Perron est chauffeur d'autobus, puis souvent, ce sont des voyages organisés.
1: Oui, il travaille pour une agence de voyage.
0: Steven, si ça avance, tu nous tiendras au courant.
15: Un des gros enjeux aussi, c'est qu'en saison, les clubs vont être ouverts à vendre des billets de groupe, mais que là, comme ça, en série, je veux dire, autant à Buffalo qu'à Montréal, ils n'ont aucune difficulté à vendre leurs billets.
0: Ça nous amène à quelque chose d'intéressant, la fameuse tarification dynamique. Moi, là, j'ai de la misère avec ça.
1: Ça s'en vient même dans certaines choses au Québec bientôt.
0: Qu'est-ce que vous en pensez de ça? Vous connaissez le principe. Plus ça va aller, plus il y a de la demande, plus les prix vont monter.
1: Oui.
0: Fait que si vous êtes deux semaines avant le match XYZ, votre billet vous coûtera pas cher, mais si vous attendez la veille...
1: C'est le même dans les compagnies aériennes présentement.
0: Ben moi, je trouve ça un peu immoral, je vais vous dire.
2: Oui, mais tu sais, en série, les amateurs de hockey, la tarification dynamique,
0: ils s'en tapent.
2: Ils s'en sacent pas mal.
0: Donc, on peut passer pour un billet pour aller voir un match du Canadien en série 500-600$?
1: Il y en a qui ont payé 6 000.
15: 500-600$, c'est avant les frais.
2: C'est assis dans le plafond. T'as le plafond collé dans le dos. Là.
15: Les pires billets sont 500-600 en première ronde. Donc,
2: Puis Buffalo, ça doit être moins cher, j'imagine.
15: Ben, de ce que j'ai vu, il y en avait comme à 460. Là.
2: OK,
15: US.
0: On a fait l'exercice quand on a parlé de la série à Tampa Bay. Et ce que je me souviens de ce qu'on nous avait dit, c'était Pierre Blier, je pense, qu'il nous disait qu'il est allé voir un match. C'était dans l'ordre de 4 à 5 fois moins cher aux États-Unis aller voir le hockey.
2: Ben, c'est moins cher aller au hockey à Tampa Bay, à Montréal en auto.
0: Ouais.
2: Buffalo, c'est une ville de hockey, Buffalo. Veux pas, il y a une tradition de hockey plus qu'à
1: certains marchés. C'est dans l'État de New York, ça deux pas de...
0: De l'Ontario.
15: C'est une ville américaine, mais c'est peut-être une des villes les américaines les plus canadiennes aussi. Ben, je serais curieux de voir le pourcentage de spectateurs.
0: C'est intéressant, ça.
1: Ils connaissent même l'hymne national canadien.
15: Mais est-ce que c'est les gens de Buffalo qui connaissaient l'hymne canadien ou c'est les Canadiens qui ont traversé parce qu'ils n'ont pas trop compté avec les Leafs?
0: Non, le maire de Buffalo a participé à la chorale. Et il a mentionné après, nos amis du du Canada, on y tient, puis on veut les avoir, puis il y a beaucoup de gens, des hôteliers, des restaurateurs qui ont dit, venez-vous-en. Écoute, c'est peut-être ça qui va nous réconcilier avec les États-Unis, on ne sait jamais.
15: Alors, vous avez vu les chutes Niagara hier, un côté aux couleurs de Buffalo, parce côté aux couleurs, le côté canadien aux couleurs du Canadien.
0: Ils ont mis de l'eau, là. Ils ont mis des couleurs dans
15: la
0: lumière. C'est bon, ça. Alors, on a deux options. Soit on fait un rassemblement dans un chapiteau pour le fun, pour regarder un match ensemble.
15: Ou autre ici,
0: soit on a des développements, tu nous tiens au courant, et on va tenir les auditeurs au courant.
1: Mais, M. Corriveau, donc, est-ce que ça pourrait être le début d'une agence de voyage sportive, votre affaire? Pour le baseball, le football, le hockey?
15: Vous sommez une idée, mais je veux dire, j'ai déjà donné dans l'événementiel avec la petite grenouille. Je vous dirais que le côté bar, je m'en ennuie pas. Le côté événementiel, spectacle, ambiance, j'adore. Mais je pense que c'est beaucoup de travail. Puis il y a déjà des gens impliqués là-dedans. Mais si, comme dans tout, je suis toujours ouvert à toute collaboration.
1: OK. Merci.
0: Merci beaucoup, Steven. C'était vraiment intéressant. Puis on va tenir les auditeurs au courant. Peut-être que Jean-Pierre Perron pourrait te donner un coup de main. S'il nous contacte, on va le mettre en contact avec toi.
15: Super.
1: Voilà, il est 8h29. L'actualité régionale s'en vient.
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1: Il est 8h32, Pierre Michaud, l'actualité régionale.
0: Une enseignante bien connue du Conservatoire de musique de Rimouski, José April, reçoit un hommage particulièrement fort de la Guilde des musiciens du Québec. Elle est nommée membre honoraire à vie de la Guilde, spécialisée en orgue, en clavecin et en piano. Une carrière de près de 50 ans est ainsi couronnée. Plus de détails à venir. Le service des nouvelles du FM 93 apprend que la coop agroalimentaire, une orgue, Victoria, aussi présente dans le secteur de la vente au détail, a décidé de se départir de 3 stations-service d'essence. Nous avons obtenu copie d'un message acheminé aux employés d'Unoria, connu aussi comme l'ancienne coop Purdel, qui confirme cette nouvelle. Toutefois, l'entreprise ne l'a pas encore fait publiquement, malgré une intervention prévue hier matin qui a été reportée. Le message mentionne ce qui suit, transfert des opérations de 3 stations-service dans un contexte économique marqué par une forte pression concurrentielle, particulièrement dans le domaine de la vente des carburants au détail. Nous entamons aujourd'hui le transfert graduel des actifs de 3 stations-service sur 5 à notre partenaire Filgo, une entreprise familiale solidement établie avec laquelle notre coopérative collabore depuis plusieurs années. Fermeture des guillemets. La Ville de Rimouski a adopté lundi une version amendée de son règlement exigeant des entrepreneurs des contributions pour l'approvisionnement et l'assainissement des eaux. Le règlement a été passablement amendé. La contribution passe de 5 500 à un maximum de 3 217 $ par nouvelle unité. À la suggestion de plusieurs développeurs, la Ville a accepté d'étaler ce montant sur 3 ans. 20 % de la contribution devra être versée à la délivrance du permis. La balance devra l'être au cours des 2 autres années. Sans ces contributions, le maire Guy Caron soutient que d'ici 5 ans, le développement devrait être mis sur pause. Et au contraire, avec ces contributions, les nouvelles sommes vont pouvoir soutenir des travaux permettant l'établissement de 4100 nouvelles adresses. La députée de Rivière-du-Loup-Témiscouata et ministre du Tourisme Amélie Dionne est en deuil à la suite du décès de son père. Jean-Guy Dionne, originaire de Saint-Modeste, est décédé lundi à son domicile de Rivière-du-Loup à 79 ans et 4 mois. Il était l'époux d'Aline Mailloux et le père d'Amélie, Anne-Marie, Jean-Philippe, Emmanuel. La famille de Jean-Guy Dionne accueillera les témoignages de sympathie le 9 mai à l'église de Saint-Modeste. Et la ressource d'aide aux personnes handicapées du Bas-Saint-Laurent, de la Gaspésie et des Îles-de-la-Madeleine, communément appelée la ressource, célèbre ses 30 ans. Les célébrations se sont amorcées vendredi dernier et se poursuivront jusqu'au printemps de l'année prochaine. Portée par la thématique « Grandir ensemble », cette année anniversaire met en lumière 3 décennies d'engagement, de solidarité et d'impact dans la vie de milliers de personnes. Nous allons entendre la directrice générale de la ressource, Thérèse Sirois.
6: C'est vraiment une volonté là, de ses membres, une volonté du milieu. On était anciennement à l'Association de la paralysie cérébrale. Les sous étaient amassés dans le Bas-Saint-Laurent et en Gaspésie et retournés à Montréal, redistribués au prorata de la population, ce qui faisait en sorte qu'on était perdants, bien sûr. Fait qu'il y a une gang de valeureux qui se sont réunis.
0: Et en terminant, on rappelle que le maire Guy Caron reconnaît que la méthode d'appel d'offres pour le projet de stade intérieur multisport peut sembler inhabituelle aux yeux des citoyens. À la surprise générale, le conseil municipal a octroyé lundi le contrat de projet de stade intérieur multisport au plus haut soumissionnaire et non au plus bas, le consortium Onco Bâtiment d'Acier Construction LFG, pour 25,7 millions de $. Pourtant, le consortium Construction Technipro, l'INCO, avait déposé une soumission de plus d'un million de dollars moins élevée. L'affaire cause beaucoup de remous. Le maire Guy Caron a expliqué qu'on a utilisé une nouvelle méthode de sélection qui prend moins en considération les montants soumis au profit d'autres aspects des projets. C'était Pierre Michaud pour vos informations. Nos nouvelles se trouvent sur inforimouski.ca.
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1: Nuageux, pluie débutant ce matin. On parle de 10 mm par endroit, donc de précipitation. Des températures stables à 9 degrés. Pluie intermittente ce soir et cette nuit. Un autre 5 mm et minimum à plus 4. Et demain, cette pluie-là donc va cesser le matin. Ce sera suivi d'une alternance soleil-nuage donc pour le reste de la journée. 40 % de probabilité d'averse par contre tard demain après-midi et un maximum à 10 degrés. Aperçu pour vendredi, une journée nuageuse, un maximum à 11 degrés. Et juste pour information comme ça, donc les normales saisonnières de ce temps-ci sont à 12 degrés le jour et 2 degrés la nuit. Le soleil s'est levé cette nuit, à 5h07 et il se couche ce soir à 19h55. Voilà pour la météo. On s'en va, nous, côté sport avec, oui, c'est ça, François n'a pas fait ses nouvelles du sport qui attend patiemment.
8: On
1: Oui, donc, pas de thème.
2: C'est bon. Les Wildcats viennent à bout de l'Armada et rejoignent les Saguenay en grande finale de la Ligue de hockey Jean-Maritime Québec. Hier soir à Moncton, les hommes de Gardiner-McDougall ont battu l'Armada de Blainville-Boisbriand par la marque de 6-2 lors du 7e et ultime match. Avec une égalité de 2-2 en fin de deuxième, les Wildcats ont inscrit 4 buts consécutifs pour se sauver avec la victoire. Khaled Desnoyers a récolté 1 but et 2 mentions d'aide et 14e but des séries pour Gabe Smith des Wildcats qui devance ainsi Maël Lavigne de l'Armada, ancien de l'Océanique. Et à noter qu'un autre ancien de l'Océanique, Evan Despaty, a pour sa part récolté une mention d'aide sur le premier but des Wildcats, inscrit par Desnoyers en première période. Et à noter que William Lassell n'était pas devant le filet pour l'Armada, lui qui s'est blessé lors du 5e match vendredi dernier à Moncton. Et les Wildcats, qui deviennent la première équipe à atteindre la finale 2 années de suite depuis l'Armada en 2017 et 2018. La série va s'amorcer au Centre Avenir de Moncton. L'horaire de la série 4 de 7 devrait être dévoilée au cours des prochaines heures. La légendaire formation de softball humoristique Les Quatre Chevaliers revient à Rimouski afin d'amasser des fonds pour 4 organismes ainsi qu'un événement caritatif pour l'occasion. L'équipe menée par Renaud Lefort affrontera le Shaker de Rimouski samedi le 27 juin prochain sur le coup de midi au stade du complexe sportif Guillaume Leblanc. Les organisateurs verseront les profits de l'événement au fonds Ariane, au club de baseball Le Shaker, à l'association de baseball mineur de Rimouski, au Festibob de Rimouski ainsi qu'à la coopérative Les Éditions Le Soir. On rappelle que les Quatre Chevaliers, ben, c'est une organisation reconnue à travers le Québec et c'est un peu l'équivalent des Harlem Globetrotters au basketball. Et à noter qu'on va pouvoir voir à l'œuvre David Philippe Dionne, joueur très connu dans l'univers de la balle molle dans l'Est du Québec, lui qui est originaire de Price. On surveille ce soir le 7e gala des pionniers et des pionnières qui va se tenir au cégep de Rimouski, une soirée festive où le sport est à l'honneur et où nous apprendrons où on prendra le temps de souligner le talent, la persévérance et l'engagement des étudiants athlètes ainsi que ceux et celles qui les accompagnent tout au long de l'année. Et c'est ce soir, 18h30, sur nos ondes que s'amorce la série Canadien Sabre à Buffalo avec la présentation du premier match. Et à noter que hier soir, l'Avalanche l'a emporté 5-2 sur le Wild du Minnesota pour prendre les devants 2-0. Et ce soir, ben, y a un duel entre les Golden Knights de Vegas et les Ducks d'Anaheim à Vegas, la série qui est menée 1-0 par les Golden Knights. Et hier soir était présentée la loterie en vue du repêchage 2026 de la LNH qui aura lieu à Buffalo. Et ce sont les Maple Leafs de Toronto qui auront le tout premier choix de l'encamp 2026, fort probablement Gavin McKenna. Et les Sharks, eux, vont repêcher deuxième. Ils vont suivre dans l'ordre les Canucks de Vancouver, les Blackhawks de Chicago, les Rangers de New York et les Flames de Calgary. Et dans la Ligue américaine, Alex Belzile a donné le ton pour le Rocket de Laval et a aidé l'équipe à signer une victoire de 4-0 hier soir à Toronto sur les Marlies. Dans le 4e match de la série 3-5, le Rocket qui évite ainsi l'élimination et force la tenue d'un 5e match qui aura lieu vendredi à la place Belle de Laval. Et Samuel Blais a marqué 2 buts aussi pour le Rocket. Et la victoire de Montréal qui l'emporte 1-0 en 3e prolongation contre le Frost du Minnesota. 1 but de Capitaine Canada, Marie-Philippe Poulin. La série qui est maintenant égale 1-1. Voilà, ça complète les nouvelles du sport.
1: Voilà, merci François. Puis d'autres travaux qui viennent de débuter aussi en ville. Ben, y a quelqu'un qui m'a écrit ça. Les travaux au tennis de Rimouski, donc, qui ont débuté aujourd'hui ou hier. Là. En tout cas, ça va brasser dans ce coin-là au cours des prochaines semaines, des prochains mois, puisque en ce qui concerne le multisport aussi, là, y a déjà des travaux préliminaires donc, qui sont entamés ou qui vont l'être. Donc, très prochainement, donc, par la ville de Rimouski, donc, pour une préparation de terrain, là. Il y avait, je crois, là, un garage ou quelque chose comme ça qu'on devait démolir. Donc, ben voilà, ça va brasser dans le secteur sud de Rimouski. 8h42 minutes, Monsieur Saint-Pierre, Francis Saint-Pierre, maire de Saint-Anaclet, vient nous parler ce matin de projets qui avancent dans sa municipalité. J'ai passé par là dernièrement, j'ai vu aussi que donc, il y avait des agrandissements, notamment là, dans le parc industriel de Saint-Anaclet, où on vend des tracteurs John Deere, qu'on peut entendre d'ailleurs sur notre station ici, donc de la publicité. Un gros agrandissement, donc on va parler de ça et de d'autres choses aussi qui se passent dans Saint-Anaclet.
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1: Il est avec nous, donc, tous les 15 jours. C'est le maire de Saint-Anne-Athlée, M. Francis Saint-Pierre. Monsieur Saint-Pierre, d'abord, bonjour.
27: Bonjour.
1: Donc, en manche courte aujourd'hui, c'est l'arrivée de l'été. Là. Je n'ai pas osé faire ça encore, moi.
27: Oui, et j'ai sorti mon spider en fin de semaine.
1: En théorie,
27: ça va amener l'été.
1: Bon, ben voilà. Vous vouliez nous parler, M. Saint-Pierre, aujourd'hui, de différents projets là, qui avancent à Saint-Anne-Athlée. Il y en a un, là, c'est un gros agrandissement dans le parc industriel pour le garage JLD Lagu, concessionnaire John Deere, mais il y en a d'autres.
27: Oui, exactement. Oui, JMD Lagu, les fondations sont faites, la structure devrait arriver prochainement. C'est un gros investissement.
1: Oui.
27: Vous savez que notre zone commerciale industrielle pourra pas être plus grande qu'elle est là.
1: Oui, oui, malheureusement.
27: Il ne reste pas grand-chose, pas beaucoup de terrain à construire, mais là, on en a un qui va être occupé de façon plus importante.
1: Oui.
27: Au niveau du développement résidentiel, on a deux projets qui progressent rapidement. Deux projets privés à l'heure actuelle, qui sont un de 56 unités d'heure. Puis là, je spécifierai pas où il est exactement.
1: Oui,
27: parce
1: oui.
27: que la journée où il va avoir la première pelletelle-terre, ben c'est le promoteur qui va le faire.
1: Oui.
27: Mais on a 56 unités de logement. Où j'ai reparlé avec le promoteur.
1: C'est du logement ou des résidences?
27: C'est du logement.
1: Du logement?
27: C'est du logement.
1: OK, des blocs appartements.
27: Oui, exactement. Puis c'est en très forte demande à Saint-Anne-Athlée. Puis on avait quand même quelques années qu'il y a eu des constructions, mais là, depuis un bout, c'était plus tranquille.
1: Oui, et bien M. Bouillon, là, qui a fait tout un projet chez vous, là, à la Villa de l'Essor, auparavant. Là.
27: L'ancienne Villa de l'Essor. Oui. Fait que là, c'est ça. Il manque une autorisation gouvernementale qu'on s'attend d'attendre. D'avoir, d'après moi, d'ici la fin juillet, on va avoir cette demande-là. Le promoteur est prêt à lancer des constructions. C'est 13 millions d'investissements à Saint-Anne-Athlée. C'est majeur.
1: Oui, j'imagine. 13 millions, là. C'est combien de logements?
27: 56 unités de logements.
1: 56.
27: Oui.
1: Donc, pour 13 millions, donc, c'est quelque chose d'assez assez luxueux, peut-être?
27: Oui, exactement. Oui, exactement. Ce constructeur-là a fait d'autres projets, là, à Rimouski. C'est des projets qui sont...
1: Est-ce que c'est un promoteur connu et veut un peu dévoiler son nom? Ou...
27: Non, pas pour tout le monde. Ça va être à lui, là, quand il va avoir la première pelletée de terre, là, d'annoncer son projet. L'autre projet, ben, c'est lui qui est parallèle à la Melchior Poirier.
1: Oui.
27: Il manque que l'autorisation à l'environnement. Toutes les ententes avec la municipalité sont signées. C'est 40 résidences qui devraient avoir là.
1: Oui.
27: On reçoit des téléphones, là, plusieurs téléphones par semaine à l'heure actuelle de gens qui veulent construire.
1: Oui. C'est compréhensible, là. La ville de Rimouski n'a plus de terrain. La réserve foncière, je regardais ça, là, sur les cartes de la ville, elle est presque remplie, là, à pleine capacité. Les terrains qui ne sont pas construits, notamment là, à Pointe-au-Père, sont vendus. Donc, il va y avoir construction bientôt. Puis là, ben, on a mis sur pause pour le projet de développement là, de la fameuse forêt magique, là. Mm-hmm. Les terres de la famille Raymond, là, qui avait été acquise par la ville. Donc, c'est normal là, que si Rimouski n'a pas d'endroit, puis c'est un athlète attractif et a des projets que les gens aillent vers chez vous.
27: Oui, puis, mais cet athlète a toujours été attractif. Oui. Puis, maintenant, on avait fait faire une étude sur d'où proviennent les gens qui viennent s'installer.
1: Oui.
27: Parce que des fois, on entendait le commentaire, « Ouais, mais là, tu sais, ça vide les municipalités autour de nous autres, ça vide la Gaspésie. » Puis la réalité, c'est pas ça. La réalité à Saint-Anaclet, c'est que les gens qui viennent s'installer, c'est des gens de la Couronne de Montréal, souvent, qui viennent occuper un emploi à Saint-Anaclet, mais à Rimouski, majoritairement. On offre des terrains un peu plus grands qu'à Rimouski.
1: Oui.
27: Un peu moins
1: cher. Un peu moins cher, surtout.
27: Ce qui a toujours été la marque de commerce de notre municipalité, la vie communautaire.
1: Oui.
27: Il y a des gens qui recherchent cette activité. Il y a eu une activité... en fin de semaine, ça fait deux semaines en fin de semaine, là, ou une pièce de théâtre.
1: Oui.
27: Puis celui du travail de notre responsable des loisirs là-dedans a repris ce dossier-là, a livré la pièce de théâtre où ils ont fait presque sale comble pour les deux représentations qui étaient prévues.
1: Quelle troupe que c'était ça? Donc,
27: le... Et je n'ai pas le nom, je n'ai pas participé non plus à l'activité, là, mais je me souviens vraiment pas du nom. Mais c'est une troupe amateur. Ouais.
1: Donc il y a une vie culturelle à Saint-Anaclet, en plus d'avoir une vie sportive.
27: Oui, il y a une vie culturelle, il y a une vie sportive, il y a une vie communautaire. Le Cercle des fermières va avoir le dimanche de la fête des mères, dimanche qui s'en vient, son brunch annuel entre 150 personnes vont déjeuner à ce brunch-là.
1: Oui. Par contre, M. Saint-Pierre, dans le dossier de l'épicerie, il me semble que ça avance pas rapidement.
27: Le dossier, Pierre m'en a parlé juste avant
1: de rentrer. C'est...
27: Je peux pas vous dévoiler le nom de la personne, même si je le sais. Ce que je peux vous dire, c'est qu'il y a du trafic à l'épicerie depuis le début de la semaine.
1: OK.
27: Ça, je ne dévoile pas de secret en allant là. Si vous passez par là, vous allez constater comme moi qu'il y a 3-4 pick-up puis 2-3 autos qui sont là.
1: Ah, OK.
27: Il y a du mouvement.
1: Bon, ben voilà, ça devrait être annoncé bientôt. En tout cas, ce qu'on peut en déduire.
27: Puis entre vous et moi, on ne dévoile pas de secret non plus. À partir du temps où il y a du mouvement avec autant de véhicules, c'est pas quelqu'un qui va visiter.
1: Non.
27: C'est plus quelqu'un qui se prépare.
1: Oui, c'est des indices, ça. Moi, lorsque je veux savoir s'il se passe de quoi à certains endroits, je vérifie le stationnement.
27: Oui, exactement. Exactement.
1: C'est comme ça que j'apprends plein de choses.
27: Puis dans la même lignée de bonnes nouvelles, on avait un projet avec les gens de la Négette pour installer un belvédère au-dessus de la rivière Négette, là, qui donnerait un bon point de vue sur la chute Négette. On savait l'année passée que Rando-Québec s'était engagé financièrement.
1: Qui donc?
27: Rando-Québec.
1: Randonnée?
27: Oui. C'est un programme qui vise à amener des infrastructures là, pour des sentiers pédestres, des aménagements autour de ces sentiers-là. Il y avait un engagement financier là, le FDR, Desjardins partenaires. On est allé en soumission. Et on est agréablement surpris. Le plus bas soumissionnaire conforme est inférieur
1: au budget.
27: Aux estimés.
1: OK, oui.
27: Aux estimés. Ça ne veut pas dire qu'on a d'argent en trop. Là. Ça veut juste dire que s'il y a certains imprévus dans la construction, on est capable d'y faire face. C'est un projet qui devrait se réaliser d'ici la fin de l'année.
1: Oui, bon. Puis après ça, il y avait aussi là, un projet de desservir par aqueduc, je crois, là, un certain rang pour construire plusieurs maisons.
27: Oui. De ce côté-là, j'avais fait allusion, il y a la dernière chronique, que ça n'allait pas bien avec le gouvernement du Québec parce qu'il avait modifié les façons de fonctionner. Puis je ne vous avais pas donné de chiffres parce qu'on n'avait pas rencontré les citoyens. Jeudi passé, on a rencontré les citoyens. Rapidement, le gouvernement nous exige d'utiliser le programme TEC avant d'utiliser le programme Primo. D'habitude, on utilisait Primo au maximum, puis après ça, on comblait un petit peu avec le TEC, puis le reste, ben, c'était les citoyens qui payaient avec une taxe de secteur.
1: Oui.
27: Là, puis on comprend la volonté du gouvernement, le programme TEC vient en grande partie du fédéral.
1: Oui.
27: On va faire dépenser par les municipalités l'argent du fédéral
1: avant
27: celle du provincial.
1: Oui.
27: Oui. Puis même si vous essayez de me faire croire que ça a un lien avec les élections qui s'en viennent à l'automne, je le croirais pas, mais c'est une réalité.
1: Oui.
27: Fait que finalement, on a présenté le projet. Les gens sont tous en faveur d'avoir la caduc, mais pas au prix où on est capable de le faire.
1: Ah, OK.
27: Là, on a utilisé 80 % de notre TEC. On a mis 25 % à l'ensemble des citoyens dans la simulation. On l'a amorti sur le maximum que le ministère des Affaires municipales nous autorise, c'est-à-dire 40 ans.
1: Oh.
27: Mais ça leur coûte quand même 1 350 $ par année.
1: Oh là là! Oui.
27: Puis, juste pour vous expliquer, quand on a fait sur la rue principale, là, en deux phases, il y a une portion que ça leur coûte 120 par année, cette taxe de secteur-là, puis l'autre partie, 170.
1: OK, mais là-bas, là, 1000, là, c'est de l'argent. Là.
27: C'est énorme. Fait que là, les citoyens ont dit, écoutez, on est prêt à prendre le risque d'attendre l'année prochaine. Les programmes qui sont en place vont être les mêmes. Là, il y a des élections l'automne. S'il y a un changement de gouvernement, peut-être qu'il va y avoir des règles différentes. Il va y avoir des nouveaux programmes. Ça fait qu'au pire, l'année prochaine, on va être de même condition qu'on est là. Au mieux, il va y avoir des nouveaux programmes.
1: Le potentiel de terrain là-dessus, c'était combien?
27: Bien, à l'heure actuelle, il y a 31 constructions qui sont là, qui pourraient être desservies. À l'heure actuelle, on a des gens qui ont communiqué avec nous. Il y aurait 5 à 6 nouveaux terrains, mais il y aurait des possibilités plus grandes que ça.
1: Oui.
27: Parce qu'il y a des propriétaires, là, le fait que la caduc passe pourrait peut-être subdiviser leur terrain.
1: Oui.
27: Fait que j'ai pas le chiffre exact, là, mais pourquoi on passait la caduc là? C'était pour régler des problèmes de quantité, des problèmes de qualité à certains endroits. Puis j'ai eu un téléphone avant hier, un des propriétaires, puis il pensait qu'on abandonnait le projet. Non, on n'abandonne pas le projet.
1: Oui.
27: Nos plans de vie sont faits. Ils ne changeront pas. L'année prochaine, ça va être la même chose.
1: Toujours.
27: Il pourrait peut-être avoir quelque chose sur le prix ou sur les programmes admissibles, mais c'est là qu'on en est. Je disais aux gens la semaine passée, notre directrice générale les directeurs généraux ont des rencontres une fois par mois avec le ministère des Affaires municipales pour être informés de tout ce qu'il y a de nouveau.
1: Oui.
27: Dans le domaine municipal. Fait que s'il y a un programme qui change, c'est sûr qu'on va le savoir. On est prêt à déposer. Ce qui fait que la journée qui apparaît un nouveau programme, on dépose.
1: Oui.
27: Puis on va faire les travaux là, dans un délai très court parce que toute la partie ingénierie, elle est déjà faite.
1: Oui, effectivement. Combien il y a de monde à Saint-Anne-Adelaide, M. Saint-Pierre?
27: Sur le site des affaires municipales, c'est 3064.
1: Donc, le statut de ville, ça serait à 5000, quelque chose comme ça?
27: Bien, je pense qu'à 3000, on pouvait parce que Pointe-au-Père, à l'époque, l'avait demandé. Oui.
1: Puis ben oui, en dernier, c'était une ville, Pointe-au-Père.
27: C'était une ville. Je ne sais pas qu'est-ce que ça changerait dans notre statut. Il faudrait prendre le temps de l'analyser. Là. Est-ce qu'on aurait accès à beaucoup de choses? Je ne sais pas.
1: Parce qu'à l'époque, je pense que c'était Éric Forêt qui était maire à Pointe-au-Père.
27: Je pense
1: l'époque où il y a eu la fusion, puis à l'époque où Pointe-au-Père était devenue une ville.
27: Oui, c'est ça. Mais faudrait prendre le temps de le regarder. Là. C'est s'il y a des avantages ou si c'est juste le plaisir de s'appeler ville.
1: Ville, oui. Effectivement.
27: Ça.
1: Donc, on le voit, ça bouge pas mal fort. Vous parliez d'investissement industriel aussi. Puis il y a encore un terrain ou deux à vendre, ce que j'ai vu là, à Saint-Anne-Adelaide.
27: Dans notre zone commerciale industrielle, il reste des terrains là, un petit peu en bas de où est John Deere.
1: Oui.
27: C'est ça.
1: Et il y a Miralis, là, qui aurait peut-être une autre phase de développement, là, si tout va bien. Là.
27: Oui, puis je suis content de le dire. Nous, du côté de la municipalité, on est prêts.
1: Oui.
27: Cimiralis a un projet pour une troisième usine. Nous, du côté municipal, pour l'émission des permis, tout est prêt.
1: Oui, bien voilà. Merci, M. Saint-Pierre. Toujours intéressant. On parle d'affaires municipales, mais vous êtes aussi ex-préfet, mais aussi maire de Saint-Anaclet. Donc, on voit que ça bouge à Saint-Anaclet. Merci. À dans 15 jours.
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28: Le mercredi 6 mai, ici Stephen Zerbinski. Voici les nouvelles. En dernière heure à l'étranger, Donald Trump lance à nouveau des menaces à l'endroit de l'Iran. Dans une publication sur son réseau social, il écrit que si l'Iran accepte de respecter les engagements pris, ce qui est selon lui une grande hypothèse, l'opération déjà légendaire Epic Fury prendra fin. Il ajoute que le blocus d'une grande efficacité permettra à tous, y compris à l'Iran, de naviguer librement, dans le détroit d'Ormuz. Dans le cas contraire, Donald Trump écrit que les bombardements vont commencer et seront malheureusement d'une intensité et d'un niveau bien supérieurs à ceux des années précédentes. 3 personnes qui pourraient être atteintes du hantavirus ont été évaluées ce matin du navire de croisière MV Ondius touché par une épidémie. Un autre passager qui se trouvait précédemment à bord du bateau a été testé positif au hantavirus. Il est actuellement soigné dans un hôpital suisse. Les autorités sanitaires ont souligné que l'épidémie ne représente pas un risque plus large pour la santé publique. Par ailleurs, les protestations s'intensifient à propos du projet d'accostage du navire aux îles Canaries, un archipel espagnol. Le président des îles Canaries a déclaré aujourd'hui s'opposer à l'accostage du navire et a demandé une rencontre urgente avec le premier ministre espagnol, Pedro Sanchez. Chez nous, les chaînes et les bannières de pharmacie demandent à Québec de mieux encadrer la vente de boissons énergisantes dans la foulée du décès du jeune Zachary Miron. L'Association des bannières et des chaînes de pharmacie du Québec veut que le gouvernement en fréchette explore l'idée d'imposer des critères d'âge pour l'accès aux produits. Les pharmacies Familiprix ont même annoncé qu'elles retireraient ces boissons de leurs tablettes. Le député péquiste Joël Arsenault s'est montré ouvert à un débat, mais selon lui, il manquera peut-être de temps. On l'écoute.
29: L'objectif de tous les partis, c'est d'avancer. Puis on savait que l'Ordre des pharmaciens, l'Association des pharmaciens, était sensible à la question. C'est un geste de bonne volonté. C'est un geste qu'il fallait poser. C'est une première étape. Est-ce qu'on ira jusqu'à un projet législatif? Moi, j'ai l'impression qu'on n'a pas le temps de le faire correctement. Mais si le gouvernement souhaite y aller, on va collaborer.
28: Québec solidaire devrait déposer demain un projet de loi pour encadrer l'utilisation de la clause dérogatoire. Cette disposition qui soustrait au contrôle judiciaire des lois qui pourraient contrevenir aux droits fondamentaux a été utilisée de manière préventive à plusieurs reprises par la CAQ depuis 2018. Avec son projet de loi, le député solidaire Haroun Bouazi dit vouloir répondre à une demande de la société civile. On l'écoute là-dessus.
0: Le barreau du Québec a fait une demande qui va dans ce sens. La Ligue des droits et libertés aussi, la Fédération des femmes de Québec aussi. Donc, on vient répondre à ces inquiétudes que nous partageons avec la société civile qui consiste à dire nous devons montrer l'exemple, nous devons nous-mêmes, en tant que législateurs, nous donner des limites à ce pouvoir totalement disproportionné.
28: Enfin, au hockey, la deuxième ronde tant attendue des séries d'après-saison s'amorce ce soir pour le Canadien de Montréal contre les Sabres à Buffalo. Le jeu des prédictions bat son plein, bien sûr. L'ancien gardien de but de la Ligue nationale de hockey, Jocelyn Thibault, qui a joué pour les deux équipes, a favorisé le Canadien en entrevue sur nos ondes à Montréal ce matin. On écoute Jocelyn Thibault.
2: Essentiellement leur gardien de but. Ce qui se passe au sein de cette équipe-là, j'aime ce qui se passe. J'aime la...

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2: Des nuages, de la pluie qui devraient débuter incessamment. On parlait de ce matin là, pour 10 mm de pluie par endroit. Température stable à 9 degrés. Cette nuit, de la pluie intermittente avec un minimum à plus 4. Et demain, ben, cette pluie-là va cesser le matin. Ce sera par la suite une alternance soleil-nuage. 40 % de probabilité d'averse tard demain après-midi. Maximum demain à 10. Il fait 10 au centre-ville de Rimouski.
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4: Bonjour.
5: Oui, bonjour. Une information, je suis au restaurant Stratos.
4: Oui.
5: Oui, vous faites des club sandwich.
4: Oui.
5: Comment vous les faites, vos club sandwich?
4: Bien, c'est avec trois toasts, on met salade de tomate, puis bacon poulet.
5: OK, je vais prendre ça en note, puis vous me le dire un petit peu plus lentement.
4: Toast, salade de tomate.
5: Une toast, salade, tomate ensuite.
4: Toast, poulet, bacon, une toast.
5: Toast, poulet, bacon, puis l'autre toast. Entre l'autre toast, il n'y a rien.
4: Non, bien, tu mets le dessus, là.
5: Toast, salade.
4: Salade, tomate. Regarde, tu mets une toast, salade, tomate. Tu remets une toast. Poulet, bacon, tu remets une toast pour le fermer, puis tu le coupes en quatre.
5: OK. J'ai pris des notes, là. Je vais répéter. Dites, c'est correct, là. Alors, on y va pour les gens qui veulent le noter. C'est une toast, salade, tomate. Ensuite, je remets une toast, poulet, bacon. Pour le fermer, je remets une autre toast.
4: C'est bien ça.
5: Exact. Je le coupe en quatre.
4: Exactement.
5: Et voilà. Ben, je vous remercie beaucoup. C'est que je suis un cours de cuisine.
4: OK.
5: Et là, c'était mon examen pour savoir comment on fait un club sandwich.
4: Oh mon Dieu, bon. OK.
5: Bye.
4: Bye bye.
6: Groupe Calinette, bonjour.
5: Oui, comment ça va, Calinette?
6: Ça va bien.
5: C'est que j'ai un problème d'eau dans mon sol. Je suis dans mon sol, là.
6: OK.
5: J'ai changé la tank au chaud il y a quelques temps, puis là, il y a débordement d'eau, puis même j'ai des grenouilles.
6: OK.
5: Les entends-tu?
6: Oui.
5: Il y a des grenouilles partout.
6: OK.
5: Sont-ils en train de s'accoupler à cet incident de l'année puis ils sortent après? Je sais pas trop, là.
6: Je sais pas.
5: Fait qu'il faut enlever les grenouilles puis enlever l'eau. Dans le fond, si j'enlève l'eau, ils vont partir?
6: Sûrement.
5: Mais le plus drôle, c'est, tu sais quoi, moi, te le dire, c'est qu'ils jasent entre eux autres, les grenouilles.
6: OK.
5: Les as-tu vu, ces deux grenouilles-là qui parlent?
6: Oui.
5: Ben là... Je sais plus quoi faire, là, je suis en train de faire une dépression. Il y a des grenouilles qui parlent dans ma maison.
6: OK.
5: Peut-être bien si j'ai fait fumer, ça pourrait-tu marcher?
6: Je sais pas.
5: Attends, mon allumine. Ah ben, je viens d'en péter une.

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3: À la chronique politique de ce matin, la rentrée parlementaire à Québec a été marquée par le premier discours inaugural de Christine Fréchette comme première ministre. Et pour cette session intensive de seulement 5 semaines, la nouvelle première a présenté un programme concis axé sur 5 priorités fondamentales pour définir son leadership et stabiliser la marque caquiste. Et 3 petits points, faire oublier le bilan de son prédécesseur. On écoute M. Jonathan Trudeau qui nous parle de Mme Fréchette au micro de Patrick Lagacé plus tôt ce matin.
4: Salut Jonathan.
5: Salut Patrick.
4: C'était la grande rentrée de Mme Fréchette comme première ministre à l'Assemblée nationale hier, première apparition là-bas. Et c'était son discours d'ouverture. Programme concis quand même. On va décortiquer tout ça.
5: Oui, absolument. Je vais commencer par la

0: forme. Je trouve que c'est un exercice qui était réussi. On remarque que la première ministre, notre collègue Fred, disait qu'elle n'est peut-être pas nécessairement payante pour une chronique sur les médias sociaux, mais il reste que dans sa prise de parole, puis ça, je la sens plus dynamique, plus assurée, si on veut. Je note aussi que c'était bien d'avoir des femmes pionnières qui étaient dans les estrades, là, Sophie Thibault, Monique Leroux, Michel Audette, Dominique Savoie. Donc, j'ai trouvé que l'exercice était bien fait. Sinon, au niveau du contenu, pas de grande surprise, tu le disais, c'est quand même concis. On parle de 5 priorités: coût de la vie, économie, infrastructure, service de l'État, identité. Mais à l'intérieur de chacune de ces priorités-là, il y a quand même beaucoup de choses, là. Il y a beaucoup de choses. On va manquer de temps pour accomplir tout ça. Parce que là-dedans, il y a des livrables d'ici la fin du mandat, d'ici les 5 prochaines semaines, des adoptions de projets de loi qui peuvent se faire, des annonces qui peuvent être faites. Mais on s'entend qu'il y a aussi les contours d'une plateforme électorale, là. Et sur les livrables, tu sais, hier, je te parlais de la volonté de démontrer que Christine Fréchette était dans l'action, qu'elle posait des gestes. Puis qu'effectivement, depuis le début, on doit le constater. De plus en plus, j'ai l'impression que une des stratégies ou la volonté de la première ministre, c'est d'être capable d'opposer son bilan ou un bilan à celui du bilan de François Legault. Parce que, tu sais, évidemment, les oppositions vont lui remettre sur le nez qu'elle fait partie de ce gouvernement-là depuis huit ans, mais d'être capable de dire, oui, mais regardez tout ce que moi j'ai fait en si peu de temps, les gestes que j'ai posés, ça va être l'image que le genre de gouvernement que moi je veux mener. Je pense qu'il y a vraiment cette volonté-là de la part de Christine Fréchette.
1: Donc, faire oublier le bilan Legault en créant son propre bilan. Il n'y a pas beaucoup de temps, mais tu sais, faut le dire, elle va vite, elle a beaucoup d'ambition.
0: C'est ça. Mais elle ne le fera pas oublier, on s'entend, mais d'être capable d'opposer ou de permettre aux gens de comparer les deux. Évidemment, elle devra défendre le bilan de François Legault, oui, mais d'être capable d'avoir son propre bilan.
1: Et là, il y a eu ce discours-là qui était assez court, mais en marge du discours, il y a toute la question de la Constitution du Québec. Simon Jolin Barrette est toujours aux commandes de ce projet-là. Il y a l'appui de la chef, mais l'appui est plein de nuances. Et une des nuances, c'était, il va falloir qu'il y ait un autre parti qui nous appuie. Et là, il y a un parti qui appuie Simon Jolin Barrette, c'est le Parti conservateur du Québec. Et M. Jolin Barrette dit, ben, c'est suffisant pour faire adopter la Constitution.
0: Écoute, moi, j'aime que les choses soient claires. Et là, c'est très, très clair pour moi, OK? C'est clair que ce n'est pas clair. La seule chose qui est claire, c'est que c'est pas clair. Parce que moi, j'ai fait le saut en apprenant hier que Simon Jolin Barrette avait affirmé dans une entrevue que c'était suffisant l'appui uniquement du Parti conservateur du Québec et de sa seule députée, qui, de surcroît, est une députée caquiste, transfuge, conservatrice, que c'était suffisant pour adopter un projet de loi aussi important que la Constitution. Et là, moi, j'ai interrogé le cabinet de la première ministre pour dire, est-ce que vraiment, là, vous me confirmez que le seul appui du Parti conservateur du Québec est suffisant? Je vais te lire la réponse. J'ai demandé une réponse officielle. La première ministre a toujours dit que ça prenait de l'adhésion, notamment de la société civile et des partis d'opposition. L'heure est aux travaux parlementaires. La commission doit se pencher sur le projet de loi. On va voir les travaux évoluer, mais ce qui est clair, c'est que ce projet doit susciter de l'adhésion. Là, susciter de l'adhésion, si c'est juste le Parti conservateur...
1: Puis, un des problèmes du Parti conservateur... Oui, je comprends qu'il y a une députée, mais c'est une transfuge. Elle a été élue sous la bannière des caquistes, puis là, elle est devenue conservatrice. T'sais, pour la légitimité d'avoir un parti déjà là, je trouve que c'est un peu tiré par les cheveux. Mais je trouve pas qu'on joue sur les mots en disant ben, on n'en a plus d'un parti, mais sa députée n'a même pas été élue sous la bannière conservatrice.
0: Tu sais quoi, j'ai l'impression que l'espoir de Mme Fréchette, de son cabinet, c'est de voir notamment les libéraux qui forment l'opposition officielle faire un genre de filibuste qu'on appelle, là, c'est-à-dire un blocage dans les travaux parlementaires, et là de dire oh, on a voulu y aller jusqu'au bout.
1: Mais ça n'a pas marché.
0: Mais malheureusement, on n'a pas pu se rendre parce que les libéraux ont fait trop de temps et on a manqué de temps.
1: OK. Donc comme ça, elle pourrait conserver, tu sais, un certain vernis nationaliste, dire moi je voulais la faire adopter. Ça n'a pas marché à cause des oppositions. Fait que. C'est toi, pas un peu comme quand tu veux tuer ton chien, ça, tu dis qu'il a la rage. Ça ressemble un peu à ça.
0: Un petit peu.
1: OK, tu veux me parler de deux notes discordantes là, par rapport au discours d'ouverture de Mme Fréchette.
0: Oui, et c'est pas dans le discours comme tel. Juste deux observations que les gens n'ont pas nécessairement vues. Mais on m'a rapporté que la députée Shirley de Rismond n'était pas présente. Là, Mme de Rismond, va falloir que vous vous branchiez un moment donné, là. Dans les fesses de baboune, Mme de Rismond, qui depuis le début dit réfléchir à son avenir parce qu'elle est fâchée de ne pas avoir été nommée ministre, n'était pas à la sermentation du Conseil des ministres, n'était pas au discours d'ouverture, elle est toujours membre de la CAQ, là, du caucus de la CAQ. Donc, branchez-vous. Soit vous siégez comme indépendante, soit vous, vous avalez la pilule puis vous resserrez les rangs. Première observation. Deuxième observation, c'est Valérie Gaudreau dans Le Soleil qui rapporte ça. Il y a des moments dans le discours où on saluait des gens dans les tribunes qui étaient là à titre de symbole, si on veut, ou pour être honoré.
1: Oui.
0: Et quand Christine Fréchette a parlé des féminicides et s'est tournée vers la famille de Gaby Renault et a annoncé qu'il y aurait dépôt et adoption, qu'elle souhaitait l'adoption de la loi de Claire, qui serait ici la loi Gaby Renault. La quasi-totalité, je vais dire la quasi-totalité des parlementaires se sont levés pour applaudir en se tournant vers les tribunes.
1: Oui.
0: Valérie Gaudreau, elle, dit que la seule personne qui ne s'est pas levée, c'est Paul Saint-Pierre Plamondon. Je dis Valérie Gaudreau dit parce que moi, sur les images, on le voit pas. Puis au PQ, on me dit, oh, c'est pas vrai que tout le monde s'est levé. Mais même s'il y en a quelques-uns qui se sont pas levés. Prenons Paul Saint-Pierre Plamondon, l'aspirant premier ministre du Québec, qui veut représenter l'ensemble du Québec, pas juste les péquistes, qu'il ne se lève pas, je trouve ça très, très, très ordinaire. Ce qu'on dit, c'est qu'évidemment, il est favorable à la loi de Claire.
1: Oui, entendu qu'il n'était pas d'accord avec ces mesures-là.
0: Loin de moi l'idée de dire ça, sauf que pour lui, il se faisait un point d'honneur de ne pas se lever à aucun moment pendant le discours de la première ministre. C'est ce que son équipe a dit. Mais je m'excuse, mais à un moment donné, tu dois être capable de t'élever comme aspirant premier ministre et de reconnaître que sur une question aussi transpartisane que les féminicides puis la protection des femmes, tu peux te lever toi aussi, ne serait-ce que pour saluer la famille qui est dans les estrades. Je trouve que là-dessus, Paul Saint-Pierre Plamondon l'a échappé un peu.
1: OK, tu veux me parler maintenant du DSN, le fameux dossier santé numérique. On a une enquête de Thomas Gerbet à Radio-Canada aujourd'hui là, qui a donné la parole de façon anonyme à des gens qui connaissent le dossier et qui disent, c'est une belle image, là, on veut sortir les biscuits alors qu'ils ne sont pas encore cuits.
0: Oui, c'est ça. Ça se peut que ça s'écrase, que ton biscuit s'écrase quand tu le sors avant qu'il soit entièrement cuit. C'est sûr que ça soulève des interrogations, ça soulève des craintes. On ajoute à ça les témoignages d'autres médecins qui ont été faits, d'autres professionnels de la santé, notamment dans le journal de Montréal. Mon chef d'éragie qui dit que il y a un problème avec l'octroi du contrat, demande une enquête de l'Autorité des marchés financiers. Finalement, on a appris qu'il y a déjà une enquête qui est en cours. Puis Santé Québec dit on contribue à cette enquête-là sans problème. J'ajoute à ça que nos collègues du 106.9 m'ont envoyé un communiqué de presse envoyé par le CIUS Mauricie, Centre du Québec, hier, qui demande à la population, dans le cadre du déploiement du DSN à partir de samedi, d'éviter les urgences pour les besoins qui sont pour les problèmes de santé, dit-on, mineurs. Et là, il y a plein d'alternatives. Et là, on dit qu'il y a vraiment des mesures spéciales ou si tu arrives au triage puis que t'es considéré comme un cas non urgent, on va essayer de te référer vers d'autres ressources, mais on t'acceptera pas à l'urgence. Donc, c'est sûr que ça soulève des questions. Là.
1: Parce que les soignants sont en train d'apprendre là, un peu sur le tas, sur le terrain, à comment soigner avec le nouvel outil numérique.
0: Exact. Cela dit, je t'écoutais dans la revue de presse, je suis un peu au même endroit que toi. C'est-à-dire que je me dis, le syndrome post-traumatique de Saclic doit faire en sorte, je vois pas comment ça peut être faire autrement, que le politique est très, très, très nerveux par rapport au déploiement d'un projet aussi important. Donc, ils doivent avoir vraiment l'assurance où Santé Québec doit être très, très, très rassurant, convaincant pour dire non seulement on va y aller, mais on va se l'approprier. Tu sais, avec la première ministre qui elle-même a fait une vidéo pour dire oui, parfait, on part samedi.
1: Jonathan, tu sais, dans notre métier, on analyse, on regarde, on parle, on s'informe. Puis quand on revient aux auditeurs, on essaie de dire, regardez, voici le score, à mon humble avis. Sur le dossier santé numérique, là, je ne sais pas c'est quoi le score. J'aimerais ça dire, hey, écoutez, je trouve que on va trop vite. J'aimerais ça dire, savez-vous quoi? Paniquez pas, ça va bien aller avec les infos que j'ai. Là-dessus, là, il y a tellement d'informations contradictoires. Honnêtement, j'ai aucune idée. Puis le seul facteur où je suis rassuré, c'est que le politique a l'air d'avoir les deux yeux sur la balle.
0: Bien, puis je rajoute un dernier élément peut-être rassurant, c'est la volonté de Santé Québec de communiquer puis d'être transparent. Ils ont émis un communiqué de presse ce matin à 6h30 et à partir de samedi matin, à tous les jours, incluant la fin de semaine, ils vont faire une mise à jour opérationnelle quotidienne, bref, un point de presse en Zoom avec les médias pour donner l'état de situation, pour dire où on en est, ce sur quoi on travaille, donc ils feront pas ça en catimini.
1: On termine toujours en santé avant de se laisser. Tu as reçu la ministre de la Santé hier, Sonia Bélanger. Et tu y as demandé de rebondir sur les propos de Christian Dubé, qui était à une conférence avant-hier soir là, à l'École nationale d'administration publique. Et M. Dubé, l'ancien ministre de la Santé, a dit qu'il faisait toujours des appels en cachette à Santé Québec pour voir l'évolution de certains dossiers. Comment elle a réagi?
0: Écoute, premièrement, je lui ai demandé si elle aussi avait le luxe d'avoir des appels en cachette de Christian Dubé. Elle m'a confirmé que non. Christian Dubé ne l'a pas appelé pour jouer à la belle-mère. Mais j'ai demandé effectivement comment elle trouvait ça que l'ancien ministre de la Santé, qui est rendu député indépendant, appelle Santé Québec. Oui. Je te laisse entendre sa réaction.
2: C'est pas ma façon de faire. J'étais très surprise d'apprendre ça, là, qu'il se permet. C'est lui, je reprends ses mots, là, d'appeler en cachette Santé Québec.
0: C'est ta belle-mère un peu. Là.
2: Ben, écoutez, on n'a pas besoin de ça.
0: Je pense qu'elle n'a pas apprécié ça, vraiment, Madame Bélanger, je te dis.
1: À la décharge de M. Dubé. Okay? Puis moi aussi, hier, on en a parlé. Je trouve ça un peu particulier. Les échos que j'ai de Santé Québec, c'est que des députés, même des ministres qui ne sont pas la ministre de la Santé, qui font des appels à Santé Québec pour pousser sur un dossier, c'est pas très rare, semble-t-il.
0: Oui, mais c'est pas exactement la même chose.
1: Ouais, je comprends, c'est pas Christian Dubé. OK, Joe, on s'en parle demain. Merci beaucoup.
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5: Après avoir pris des nouvelles du maire de cet athlète, Francis Saint-Pierre, ben on va aller dans la Métis, on va parler avec le préfet de la MRC de la Métis, Bruno Paradis, et on a des sujets intéressants ce matin. Bruno, bonjour.
6: Bonjour,
5: donc,
6: bon matin.
5: Oui, donc c'est ça, tu veux nous parler ce matin de nouveaux services à l'éco-centre la Métis.
6: Oui, en fait, je savais que ça s'en venait, je l'ai vu, maintenant il est affiché, donc... Pour les gens de la Métis, il va y avoir un nouveau service de ramassage des encombrants. Là, vous savez que d'habitude, il y a tout le temps un moment où est-ce qu'on peut mettre les gros revues sur le bord du chemin, là, comme on dit en bon québécois. Puis là, à partir il y a un projet pilote là, qui va permettre aux gens, parce que souvent c'est une date là ou deux, des fois dans l'année, qui va permettre aux gens d'avoir un service à domicile. Pourquoi? Parce que souvent, on s'aperçoit que les dates, c'est pas toujours... le meilleur moment. Puis deuxièmement, il y a de plus en plus de gens qui n'ont pas de véhicule, pas de pick-up là, pour transporter ces encombrants-là. Fait que quand il y a le temps de transporter un vieux divan ou un vieux frigidaire, ben oui. tu peux pas mettre ça dans ta dans ton petit Mazda 3, là. Donc ça permet comme ça à des gens d'avoir accès à un service d'encombrant. Donc il faut se prendre d'avance, bien sûr. Là. Il y a toujours une réservation qui peut se faire, puis il y a des prix en fonction de la distance puis de la quantité des choses qu'on met à l'intérieur. Mais quand même, ça permet d'avoir deux personnes qui vont venir chez vous, qui vont ramasser vieux divan, poêle, frigidaire, vieux bain, etc. Vieille tondeuse, vieille TV, là, puis les amener à l'éco-centre pour vous au lieu de vous demander d'y aller. C'est un nouveau service là, qui rentre en fonction cet été.
5: Voilà. Donc, à part de ça, donc en plus de ce nouveau service-là, tu veux aussi nous parler, à titre là, de président de la régie de l'aéroport régional, donc de projet de musée là-bas qui avance.
6: Bien, en fait, je sais que tu aimes bien ça quand je parle de l'aéroport.
5: Oui.
6: Fait que je vais te parler d'un projet. Ça fait longtemps, moi, que je réfléchis à ce projet-là. Plusieurs années. Là. Ça fait quoi? 7 ans peut-être que je suis président de l'aéroport.
5: Oui.
6: Ça Ça doit faire 7 ans moins un jour que j'y pense. Là. Ça fait, moi, je suis, à titre personnel, moi, je suis dans le deuxième rang, à chaque fois, de l'aéroport, là, de chemin Perrault, oui. qu'on appelle. Et puis, j'entendais à l'époque les avions, là, les jets là, voyons.
5: De Québec Air.
6: De Québec Air, ben exactement. Oui. Puis, toutes les autres que, oui. qu'on a pu attendre à l'époque. Puis, il y avait beaucoup, à l'époque-là, on parlait de 100 000 voyageurs là, par l'aéroport de Montjoly. Oui. Aujourd'hui, on est aux alentours, là, je dirais, de 40 là, environ. Principalement dans ailleurs. Mais ça reste que l'histoire militaire. En fait, l'histoire d'aéroport est intimement liée à la Deuxième Guerre mondiale. À l'époque, c'était le Terre-Neuve. Il faut se rappeler que Terre-Neuve n'était pas dans le Canada. Oui. Donc, la base aérienne d'envergure la plus à l'est Canada, c'était Montjoly. Et puis, c'était la 9e école de bombardement. Fait qu'on a formé des gens d'un peu partout dans le monde. Là. Quand on voit dans les films, là, les gens qui sont dans des nacelles puis qui tirent d'autres avions, là, ben c'est ça. On formait des gens à ça. Et puis, dans le fond, des Polonais, des Russes, ouais. je pense. En tout cas, des gens de partout du Commonwealth là, qui sont venus se former. Et puis, donc, ça, on a toujours... Moi, j'ai toujours rêvé de remettre... de remettre à l'honneur ce passage-là d'aéroport de Montjoly. Je disais, il y a quelques années, mon conseil d'administration était moins friand de ça. Tu as tort ou à raison. Là, moi, j'en parlais. Et puis, à l'époque, on s'était même fait offrir un avion c'est un Diavelin Vampire. Pour ceux qui font des recherches, c'est un avion avec double réacteur, l'un des premiers avions à réaction qu'on a eu au Canada. Et puis, cet avion-là, donc, on s'était fait offrir. À l'époque, l'aéroport n'avait pas accepté de le ramasser, il nous le donnait. Mais moi, j'avais réussi à convaincre mes gens à MRC de ça nous coûtait 4 000 $ là, pour aller le chercher puis l'avoir de côté. Fait que maintenant, il est à l'aéroport, on l'a entreposé à un endroit. Et puis l'idée, c'est en fait, depuis ce temps-là, avec mon nouveau conseil d'administration, on a ramené à l'autre jour le projet de musée. Et puis, on a l'ancien DG de la MRC, là, M. Moreau, là, qui a travaillé là, là-dessus depuis plusieurs mois. On n'est pas... on construira pas ça demain. C'est pas... on comprend la conjoncture économique. On voit aussi qu'est-ce qui se passe dans les musées ailleurs. On pense quand même, quand on voit le succès de l'Onondaga, là, on pense quand même que les gens aimeraient venir voir des avions. Même à tous les jours, il y a des arrivées ou des départs d'avions. Je dirais qu'il y a entre 10 et 30 personnes pratiquement genre, tous les jours qui vont prendre des photos, qui sont au bout de la piste, qui les départs, les arrivées. Fait que l'avion volé a toujours fasciné l'humain. Et puis, c'est pour ça qu'on réfléchit ou on travaille actuellement. Plus qu'on réfléchit, on l'a dessiné. On a fait des plans de vie et de vie pour avoir une idée de ce à quoi ça pourrait ressembler. Un esquisse, en fait, là, de ce que pourrait ressembler le musée. Et puis avoir une idée des goûts. On est là-dessus actuellement.
5: Ah, les plains spotters à Montjoly, là, c'est oui, il y a un superbe endroit pour ça. Là, bout de la piste, là, sur l'ancienne route, là. J'ai vu ça l'autre jour. Oui, effectivement. Il n'y avait pas de monde.
6: On travaille sur quelque chose là, pour rendre le tout. On ne peut pas monter d'une structure trop haute parce que c'est dans l'aire d'approche de l'aéroport, mais quand même, on regarde pour éventuellement mettre certaines installations pour accommoder les gens là, qui vont observer les avions. Il y en a qui ont vraiment une application là, et puis ça leur permet de savoir là, à quelle heure les avions vont arriver. Puis à ce moment-là, ils sont en mesure là, d'être au bon moment là, en bout de piste là, pour voir les avions. On appelle ça Flight Aware. Là, donc c'est très, très populaire. C'est assez impressionnant. Moi, ça m'impressionne à chaque fois. Fait que c'est pour ça qu'on pense qu'un musée de l'aviation pourrait éventuellement à la fois mettre en lumière le passé militaire de l'aéroport puis tout ce qui a été réalisé, mais aussi attirer des gens qui sont des passionnés de l'aviation puis des passionnés aussi de la Deuxième Guerre mondiale là, qui sont peut-être jamais venus dans le coin.
5: Je veux pas tourner le fer dans la plaie, mais dans les démarches pour avoir un transporteur, est-ce qu'il y a un peu de nouveau? Est-ce qu'il y a un peu de clarté à l'horizon?
6: Pour être franc, moi, j'ai parlé justement avec Mathieu Duvet, qui est le nouveau responsable de la région. Oui. J'ai parlé d'un dossier plus régional en transport collectif, plus régional. Mais comme je l'avais en ligne, je me suis permis de parler du dossier du transport aérien. J'y ai exprimé où est-ce qu'on était rendu, qu'on avait une entente qui est pratiquement signée. Puis, on a l'impression de s'être fait en bon québécois choqué. Oui. Par contre, là, on regarde d'autres options. On regarde qu'est-ce qui se passe aussi à Saint-Hubert. Là, Est-ce que ça ne pourrait pas nous ouvrir certaines possibilités? Nous, on continue à mettre à jour nos études. Là. On a redemandé à certains chefs là, au niveau des données cellulaires pour savoir où est-ce que les gens vont. On va être prêt là, dès qu'il y aura quelque chose sur la table. Mais je voudrais que moi, je fonde quand même des bons espoirs avec Saint-Hubert parce qu'eux, quand ils ont demandé leur licence, là, quand ils ont reçu des subventions là, pour faire ce hub-là de transport, il y avait l'obligation, là, ils s'étaient engagés à venir desservir l'Est du Québec.
5: Ouais.
6: Et puis dans leur présentation, on voyait Mont-Joli sur leur carte. Fait que,
5: ah bon?
6: Fait que c'est disons que c'est des bons indices, mais je vendrai pas la peau de l'ours avant d'avoir tué là. Pour l'instant, nous on continue notre côté sur ce sur quoi on a du pouvoir, et puis on regardera si c'est pas possible d'attacher quelque chose. Je vous rappellerai que ce que ça prend, c'est un transporteur qui a des connexions, parce que c'est juste un transporteur qui atterrit, puis s'il faut se prendre deux billets, ça marche pas. C'est le cas avec Saint-Hubert, c'est Pascal et Porter qui seraient là, donc on aurait des connexions pour le reste du Canada, puis à partir de Toronto, bon là, on parle un peu n'importe où.
5: Ouais.
6: Fait que ça augure bien, là, les conditions seraient là, il faut savoir, toi on est prêt à danser, est-ce qu'on a un partenaire de danse, on verra dans les prochains mois.
5: It takes two to tango, comme l'a dit le projet. Le proverbe.
6: Exactement.
5: Oui, hey, Bruno, rapidement, le parc régional là, aussi là, de la rivière Métis, là, tu travailles fort là-dessus.
6: Oui, ben en fait, j'en parlerai une autre fois peut-être plus en détail, mais quand même, dans les derniers mois, on a eu certaines subventions. La MRC a accepté de venir donner un coup de main encore une fois depuis des années. En fait, un parc régional, ça appartient à une MRC, c'est un comité, conseil d'administration qui est indépendant là, qui gère ça. Il est composé d'une autre des municipalités, la ZEC, Saumon, les Amis des Jardins, la Seigneurie de la Pourvoirie du Lac Métis, en tout cas un bon groupe là, de gens qui sont autour. L'idée, c'est d'avoir une approche cohérente. Et puis dernièrement, on a eu le DOTPR, là, c'est un programme pour lequel on a eu un bon montant. En fait, Presse-Saint-Angèle c'est un projet pour avoir des chalets 4 saisons. Presse-Saint-Angèle, donc, ont mis un montant de 30 $ environ chacun, 30 000 $. Et puis, on est allé chercher, bon à mal an, au total, ça fait 400 000. On a un autre projet là, qui est accepté de la MRC de 367 000. Et puis, là, on travaille, là, on devrait avoir des bonnes nouvelles pour, on a fait certaines approches avec le Grand Fonds des Jardins. Puis, je pense qu'on était assez convaincants. Fait qu'on espère avoir des bonnes nouvelles. Je pense que c'était des partenaires du milieu avec lesquels on voulait travailler. Et puis, je pense que ça va se mettre à bouger pas mal. Puis l'idée, c'est avec l'arrivée des deux barrages, puis éventuellement Pont-Bergeron, d'en faire un incontournable là, dans l'Est du Québec. Et je dirais, les derniers mois ont été fort encourageants. Fait que ça augure ça aussi très bien là, pour les prochaines années.
5: Merci, Bruno. Toujours donc intéressant de se jaser. À la semaine prochaine. Bruno Paradis,
6: préfet
5: de la MRC de la Métis. Restez près de votre téléphone, mesdames, messieurs.
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5: À 9h35 minutes, Pierre, dans l'actualité régionale en rafale. Là. Donc, disons que pour mercredi, ça roule fort dans la salle des nouvelles.
21: Là. Absolument. Les relations entre la ville de Rimouski et un important constructeur, la firme Technipro, semble appelée à se détériorer en raison du dossier du stade intérieur. Il est important de rappeler que Technipro a bâti, entre autres, le pavillon de l'enseignement de la médecine, le poste de la SQ Rimouski-Neigette, l'usine Miralis et le lab école, entre autres. Marc Pigeon a mentionné au conseil municipal qu'il était stupéfait et amer. Une enseignante bien connue du Conservatoire de musique de Rimouski, José April, reçoit un hommage particulier très fort de la Guilde des musiciens du Québec, qui la nomme membre honoraire à vie en reconnaissance de son travail d'enseignement et de concertiste. Le service des nouvelles du FM 93 apprend que la coop agroalimentaire Unoria a décidé de se départir de 3 de ses 5 stations-service d'essence. La ville de Rimouski a adopté lundi une version amendée de son règlement qui exige des entrepreneurs des contributions pour l'approvisionnement et l'assainissement des eaux. Excusez-moi si j'ai la voix un peu grippée. Et la députée de Rimouski, la députée de Rivière-du-Loup, Témiscouata, et ministre du Tourisme, Amélie Dionne, est en deuil de son père, dont les funérailles auront lieu en fin de semaine prochaine à Saint-Modeste. La ressource d'aide aux personnes handicapées du Bas-Saint-Laurent célèbre ses 30 ans. Et finalement, bien, le maire de Rimouski, Guy Caron, reconnaît que la méthode d'appel d'offres pour le projet de stade intérieur multisport peut sembler inhabituelle aux yeux des citoyens. Voilà, Michel.
5: Voilà, merci, Pierre. Prochain bulletin à 15h30 cet après-midi.
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1: Eh bien, au hockey junior, on aura une finale entre les Wildcats de Moncton et les Saguenayens de Chicoutimi. Pour les Saguenayens, c'est une première depuis 1997. Et les Wildcats, ils étaient en finale l'an passé, première fois depuis l'Armada de 2017 et 2018 à atteindre la finale 2 années de suite. Hier, les Wildcats qui ont battu l'Armada par la marque de 6-2 lors du 7e match du centre au Centre Avenir de Moncton. Et à noter que cette série devrait débuter vendredi, selon les dernières informations que j'ai pu recueillir au Centre Avenir de Moncton. Les deux premiers matchs auraient lieu à Moncton et par la suite, les matchs 3 et 4 au Centre Georges Vézina de Chicoutimi. Et l'enjeu est grand. Une place au tournoi de la Coupe Memorial qui aura lieu à Kelowna du 21 au 31 mai prochain. Et bien sûr, l'obtention du trophée Gilles Courtois. On aura de la belle visite à Rimouski le 27 juin, soit les 4 chevaliers qui vont venir jouer un match caritatif et amical contre le Shaker de Rimouski. Ça va se passer au complexe sportif Guillaume Leblanc. Et les fonds amassés seront remis à 4 organismes ainsi qu'un événement caritatif. Et on aura Renaud Lefort des Quatre Chevaliers en entrevue demain à 15h15 dans l'émission du retour. Et ça débute ce soir, la série Canadien Sabre, 18h30, avec la présentation de l'émission d'avant-match. Et c'est la 8e confrontation
0: entre le Canadien et les Sabres en série éliminatoire. Le Canadien qui a eu l'avantage à 4 reprises sur 8 sur 7 confrontations. Et ce soir, on va surveiller le deuxième match de la série entre les Golden Knights de Vegas et les Ducks d'Anaheim. Les Golden Knights qui mènent cette série 1-0. Et on rappelle que les Maple Leafs de Toronto ont gagné la loterie du repêchage, le premier choix au prochain repêchage de la Ligue nationale de hockey qui sera vraisemblablement Gavin McKenna. Et les Sharks vont repêcher deuxième, ça se tient à Buffalo, cette séance de repêchage 2026 à la fin du mois de juin. Voilà, ça complète les nouvelles du sport.
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5: Lorsqu'on a reçu les Chevaliers de Colomb, district, donc conseil Seigneur Lepage de Rimouski dernièrement, donc pour parler d'une soirée ben, qui a eu lieu donc au sous-sol de l'église Saint-Robert, ben, donc un de ces chevalier-là m'a remis donc une paire de billets à remettre à des auditeurs, auditrices, donc pour une soirée qui a lieu samedi soir à 20h. Donc, c'est au sous-sol de l'église Saint-Robert. C'est avec le duo country et rétro. Donc, c'est un couple qui joue de la musique de danse. Donc, si ça vous intéresse d'aller à cette soirée-là, ben j'aurai une paire de billets pour vous. Donc, au 418-727-5830, 418-727-5830. Et donc, il y a des billets donc au coût de 10$ qui seront en vente à l'entrée. Et il y a aussi donc des billets pour réservation donc au 418-730-2516. 418-730-2516. Une initiative aussi des Chevaliers de Colomb, conseil Seigneur Lepage, pour samedi soir, 9 mai à 20h, donc avec le duo country et rétro. Deuxième personne donc, qui me rejoint à ce numéro-là, on aura cette paire de billets-là pour elle.
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7: Salut Marie-Ève.
8: Salut Patrick.
7: Tu veux nous parler de nouvelles données là, sur les fraudes bancaires, et c'est pas très encourageant.
8: Non, il y a un Québécois sur 5 qui a déjà été victime de fraude et ça, c'est un véritable fléau qui peut coûter très, très cher parce que c'est vraiment pas tout le monde qui réussit à se faire rembourser. Et ça, c'est la donnée la plus intéressante ce matin. 37 % des victimes disent qu'elles n'ont pas récupéré leur argent ou qu'elles en ont seulement récupéré une petite partie. Ça, c'est selon un nouveau sondage léger qui vient d'être dévoilé par Option Consommateur. Mmh. Disons que c'est un chiffre, 37 % qui incite à la plus grande des prudences, hein, parce que le problème, c'est que c'est toujours assez difficile quand on appelle sa banque de démontrer qu'on n'a pas été négligent, qu'on n'a pas été naïf. On sait aujourd'hui que les arnaques sont hyper sophistiquées et il y a bien des gens qui ne lisent pas les journaux, Patrick, et qui ne sont pas au courant de toutes les nouvelles méthodes qui se renouvellent sans cesse. Et là, est-ce qu'on doit leur en tenir rigueur? T'sais, est-ce qu'on doit dire aux gens, ben, c'est à vous de lire les journaux? T'sais, c'est une question assez complexe.
7: C'est très délicat.
8: Oui, c'est délicat. Faut y aller au cas par cas, tu sais. Donc, moi, je suis pas prête à dire que 100 % des gens devraient être automatiquement remboursés par la banque, mais je suis pas prête à dire que ça devrait être 0 % non plus. Quand t'as acheté des crypto-monnaies sur un site douteux, t'as un peu couru après le trouble, mais dans plein d'autres cas, c'était absolument impossible d'empêcher quoi que ce soit d'arriver. Donc, le problème, c'est que pour les victimes, ben, les démarches qu'on fait auprès de la banque, c'est toujours assez compliqué. C'est plus simple avec les cartes de crédit, je te dirais, là, mais dans plein d'autres cas, c'est pas facile là, de faire valoir son point.
7: Dans ton expérience, quand on est fraudé sur sa carte de crédit, c'est plus simple d'avoir un remboursement que quand c'est une fraude qui vise nos comptes bancaires.
8: Oui, parce que quand ça vise notre carte de crédit, ce que la banque fait, l'émetteur de la carte de crédit, c'est qu'il va rechercher l'argent dans le compte de banque du commerçant. Donc, c'est plus simple. Hein? Mais quand le fraudeur est quelque part dans le monde puis qu'on ne sait pas il est où, ben là, l'argent est perdu pour toujours.
7: Est-ce que ça se peut que les banques ont peut-être un examen de conscience à faire, Marie-Ève, sur les pare-feux, les garde-fous, les moyens de protection?
8: Ben, c'est certain que c'est tellement rendu complexe qu'il faudrait effectivement que les moyens de protection nous semblent, du moins, hein, il faudrait au moins avoir l'apparence qu'on est mieux protégé. Présentement, il y a ce problème-là, c'est qu'on a l'impression qu'on n'est pas si bien protégé que ça, qu'il y a toujours des failles. Mais comment veux-tu empêcher les fraudeurs d'opérer? Tu sais, c'est pas si simple. Je pense que si ça l'était, les banques le feraient. Elles dépensent déjà beaucoup, beaucoup d'argent pour nous protéger, mais il y a toujours des failles. Une des façons qu'on nous-mêmes, on peut se protéger, c'est de bloquer son, de verrouiller son dossier de carte de crédit. Et ça, c'est une autre donnée qui est très intéressante. Oui, le dossier de crédit. Oui. C'est assez intéressant. Dans le sondage, on dit que même si c'est une des bonnes façons d'éviter les vols d'identité, les vols d'argent, ça ne protège pas tout, mais ça protège quand même beaucoup. Un des problèmes, c'est qu'au Québec, ben, il y a quand même un tiers des personnes qui ont essayé de bloquer leur dossier, mais qui n'ont pas été capables, ils n'ont pas trouvé comment faire, ils n'ont pas trouvé le lien, ou alors les personnes ont payé pour verrouiller leur dossier, alors qu'au Québec, c'est gratuit depuis des années. Et ça, c'est un autre problème. C'est compliqué de se rendre. Dans les articles, dans les journaux, là, j'ai l'air de prêcher pour ma paroisse, mais on met toujours le lien précis sur le site d'Equifax, sur le site de TransUnion, pour que les gens réussissent à verrouiller gratuitement. Et il y a encore plein de monde qui n'y arrive pas. Alors là, je vous dis, allez sur Google, retrouvez les articles de journaux, suivez les liens et verrouillez votre dossier. Ça ne permet pas de tout enrayer, mais ça fait une bonne partie du travail.
7: Parlons maintenant d'aéronautique. Christine Fréchette et Mark Carney vont être à Mirabel aujourd'hui parce qu'il y a une bonne annonce pour l'usine Airbus.
8: Oui, c'est un drôle de moment pour passer une commande d'avion.
7: Oui,
8: mais
7: quand on voit le prix du kérosène, là, puis les dangers, les craintes par rapport à des pénuries de kérosène.
8: Ben oui, hein, les compagnies aériennes qui réduisent les vols, qui augmentent les frais. Et puis là, on a l'action d'Air Asia qui va passer la commande ce matin. En tout cas, c'est ce qu'on devrait annoncer à Mirabel, là, qui a perdu 40 % de sa valeur depuis le début du conflit. Spirit Airlines aussi, hein, qui a fait faillite aux États-Unis. Donc, drôle de moment pour l'industrie. Mais ce matin, à Mirabel, Christine Fréchette, Mark Carney seront là pour annoncer une grosse commande d'Airbus, la plus grosse de son histoire, de l'histoire de l'usine à Mirabel. Mmh. Donc, le modèle d'avion, c'est l'A220. Là. Donc, ça, c'est ce qu'on appelait à l'époque le C-Series, avion développé par Bombardier. Donc, c'est une commande qui nous concerne tous, hein, parce que le gouvernement du Québec est propriétaire en partie de ce programme. Et on a injecté quand même 2 milliards de fonds publics là-dedans, je le rappelle. Donc, grosse commande, 12 à 15 milliards probablement, là, selon Le Devoir. Donc, ça permet d'assurer des emplois de qualité à Mirabel, c'est intéressant. Annonce politique aussi importante pour Christine Fréchette parce que ça montre les capacités manufacturières du Québec en matière d'aéronautique. Et ça, c'est important parce qu'on essaie présentement d'obtenir le siège social de la nouvelle Banque de la Défense, de la Sécurité et de la Résilience. Un long nom de banque.
7: Oui.
8: Et il y a Mark Carney pour qui ça va être la preuve que le Canada est capable de conclure des contrats pour exporter à l'extérieur des États-Unis. Hein. On essaie de diversifier les marchés. Donc, une grande annonce qui est à la fois économique et politique ce matin.
7: Et on va parler justement de politique encore une fois en terminant. Là. On avait réussi au Canada à naviguer à travers les tarifs douaniers, là, trouver des façons d'atténuer le choc tarifaire de M. Trump. Sauf que là, les Américains ont trouvé une autre façon de nous faire suer.
8: Oui, ça passe un petit peu inaperçu au début du mois d'avril, mais les États-Unis ont changé la manière de calculer les tarifs douaniers qui sont imposés aux usines canadiennes. Et là, ce qu'on découvre maintenant, c'est des calculs de Desjardins qui nous démontrent que c'est les entreprises québécoises qui vont être les plus touchées. Les entreprises vont payer jusqu'à deux fois plus de tarifs au Québec que la moyenne canadienne. Donc, ça fait en sorte, là, la nouvelle manière de calculer que tous les produits qui contiennent 15 % et plus d'acier, d'aluminium et de cuivre vont être touchés par des tarifs de 25 %. C'est le quart de nos exportations aux États-Unis. Donc, on va en subir les conséquences. Et il y a à peu près 170 000 travailleurs qui sont potentiellement là, affectés par ce changement. On dit que c'est surtout dans les régions de Chaudière-Appalaches et du centre du Québec. Donc, ça montre que l'aide, hein, qui a été annoncée par Ottawa au début de la semaine est peut-être, sans sans doute à point. Les entreprises dont le chiffre d'affaires ont fondu vont pouvoir emprunter entre 2 et 50 millions de dollars à un taux d'intérêt très, très faible et pourront ne pas commencer à rembourser avant 3 ans.
7: En espérant que M. Trump, un jour, va voir la lumière et va cesser de nous faire suer. Merci beaucoup, Marie-Ève. On se retrouve demain.
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4: Ben oui, donc à 9h52 minutes, vous donc avez entendu des nouveaux tarifs. Ben c'est pas nouveau, mais là, on commence à réaliser que ça va coûter cher à certaines entreprises. Heureusement, comme on a discuté ce matin avec M. Langelier là, de Développement économique Matani, qui les entreprises là-bas ne sont pas vraiment affectées par ces tarifs-là parce qu'elles n'exportent pas aux États-Unis. On le sait, on n'a pas parlé là, de Sapi, là, qui fabrique de la pâte à papier, qui exporte en Europe, mais qui exporte aussi beaucoup en Corée, en se servant là, du port de Matane. Mais il y en a d'autres aussi là, qui exportent, mais ailleurs qu'aux États-Unis. Donc, on le voit, effectivement, ces tarifs-là vont faire mal, notamment à des compagnies comme Manac, donc qui vont devoir délocaliser une partie de leur production. Manac, qui fabrique des trailers de camions, là, qui exporte beaucoup aux États-Unis. Mais ce que j'ai su aussi dans ce domaine-là, à peu près là, tout ce qui roule au Québec, en grosse partie, là, est fabriqué aux États-Unis. Donc, peut-être que si on leur mettait là, un petit 25% de tarif à eux, là, pour entrer leurs produits au Canada, ben peut-être que les entreprises comme Manac donc, pourraient là, vendre plus ici. Donc, on se fait manger la laine sur le dos, puis on dirait qu'on aime ça. Donc, toi, François, là, as-tu des opinions sur ces tarifs-là, oui ou non?
9: Les fameux tarifs américains, écoute, ça fait un an et demi qu'on en parle. Un an et demi, c'est...
4: On s'en sort relativement bien à date, là, mais...
9: Honnêtement, tu sais, quand on a les premières annonces de tarifs, c'était il y a plus d'un an, je m'en rappelle, on se disait, tabarouette, ça va faire mal. Ça a fait mal, là, oui, il y a eu de l'inflation, il y a eu aussi... Ben, tu sais, on voit le prix de l'essence, mais le prix de l'essence n'a pas de lien.
4: Ça n'a pas d'affaire avec les tarifs.
9: Exactement. Mais tu sais, au final, ça a été... Je pense qu'on s'en est sorti pas trop mal, mais tu sais, c'est plus... Pour monsieur, madame, tout le monde, là, qu'il y a des tarifs sur certains produits, tu sais, ça change pas nécessairement leur quotidien. Par contre, ça a un impact sur l'économie, mais qu'est-ce que j'en pense de ces changements de tarifs-là de la part de Donald Trump? Écoute, moi, je comprends que Trump veut imposer un peu sa loi, imposer un peu son règne comme président, mais je trouve qu'il va trop... tu sais, des fois, il tire la couverte un peu trop de son côté, puis ça devient agaçant. On comprend qu'il y a d'autres pays là, qui en ont ras-le-bol. Là,
4: c'est pour ça qu'il faut continuer donc, à ne pas voyager aux États-Unis, puis à ne pas non plus acheter de produits américains. En tout cas, moi, c'est ce que je fais encore. C'est difficile des fois là, mais de se priver de ses cornflakes, là, mais ça fait un bon petit bout de temps. C'est Rice Krispies, pardon, ça fait un bon petit bout de temps que je n'en ai pas mangé.
9: Mais la marque Sélection est très bonne.
4: Oui. Mais je pense qu'elle est faite aux États-Unis aussi, hein.
9: Écoute, toi, je pourrais pas te le dire.
4: Oui, moi, je pense que oui. Effectivement, il faut faire attention, là, parce que c'est des produits, là. Il y a des céréales qui sont faites au Canada. Donc, il y a des Raisin Bran de Post, là. Eux sont faits au Canada. Il y en a plusieurs autres aussi, là, mais il y en a beaucoup. Tout ce qui est mousseli aussi, c'est fabriqué au Canada. Donc, mais ça vaut pas bien souvent, là, un plat de Rice Krispies ou de cornflakes.
9: Je te dirais
4: qu'eux sont fabriqués aux États-Unis.
9: Je te dirais que pour le voyagement, j'ai eu un été jusqu'à maintenant avec Trump comme président. Ouais. L'an passé, j'ai pas été. Et je pense pas y aller, sincèrement, en 2026. Je vais t'avouer que l'aspect voyage, aller voir un match de baseball, mettons, dans un stade des majeurs aux États-Unis, ça me manque un peu, mais tu sais, je suis prêt à attendre. Je pense que je vais apprécier encore plus quand Trump ne sera plus président en 2028-2029 à peu près. On va profiter en masse.
4: On l'espère, parce qu'on le connaît pas, là. On sait qu'il est imprévisible. Il est capable de trouver des raisons pour demeurer au pouvoir. Ça serait la moitié de sa face.
9: Ben, ça serait épouvantable.
4: Oui, mais effectivement, ce serait pas impossible. Ben déjà, c'est terminé. Merci aussi. Ah oui, c'est vrai. Madame Sonia Fortin. C'est mérité, donc, une éligibilité pour gagner, donc, le spa d'une valeur de 7 000. Et M. Claude Marcheterre va aller au spectacle du duo Country Rétro au sous-sol de l'église Saint-Robert. Ça se passe samedi soir, donc c'est à 20 h. Félicitations aux gens aussi qui n'ont pas gagné. Ben, on vous remercie d'avoir appelé. Et on en aura d'autres pour vous, notamment des éligibilités comme ça, au cours de cette semaine et aussi, bien sûr, de la semaine prochaine. Demain, Jean Damour aussi, Daniel Saint-Pierre, et on parle culture avec David-Alexandre Marié. Restez là, donc, notre programmation réseau s'en vient. Et François, vous autres, après-midi?
9: Bien, on va jaser achat en ligne, parce que l'achat en ligne a explosé dans les dernières années au Québec pour toutes sortes de raisons. Ça a peut-être un lien, justement, avec les fameux tarifs. On jase avec Inès Colli, qui est conseillère en études et recherche marketing à l'ATN du côté de l'Université Laval à Québec. Elle sera avec nous à 15h15. Chronique politique avec Adrien Pouliot. On a Chantal Lamarre, qui est en spectacle à Rimouski. Chantal, que vous voyez dans Infoman,
4: avec
9: Jean-René Dufort et Steven Rivard avec nous à 16h45 pour l'actualité sportive du
4: KRTB. Donc, intéressant, on va écouter ça.
9: Yes.
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18: Mercredi 6 mai, ici Stephen Zerbinski. Voici les nouvelles. Eh bien, la ministre de la Santé, Sonia Bélanger, minimise les critiques concernant le dossier santé numérique qui sera lancé malgré tout samedi dans 2 CIUS. Selon Radio-Canada, plusieurs sources à l'interne estiment que le gouvernement n'est pas prêt à lancer le projet et que des failles de cybersécurité ne seront pas comblées à temps. En mêlée de presse ce matin, la ministre Bélanger s'est montrée toutefois rassurante.
19: On a une bonne préparation et honnêtement, ça serait catastrophique de revenir en arrière. On a un bon système. Je suis allée...
20: Des gens qui émettent des réserves?
19: Ben écoutez, oui, c'est normal qu'il y ait des gens qui émettent des réserves. Il y a 22 000 employés qui sont visés par ce changement-là dans les 2 établissements.
18: L'Ordre des pharmaciens du Québec se joint au mouvement s'opposant à la vente de boissons énergisantes aux adolescents. L'organisme recommande à ses membres de retirer ce produit des tablettes, comme le raconte Stéphane Boucher.
0: C'est un croisade démené par la famille de Zachary Miron, un adolescent sous médication pour un TDAH, mort après avoir consommé un Red Bull. Le président de l'Ordre, Jean-François Desganiers.
21: On a commencé tout de suite des actions, des réflexions au sein de l'Ordre.
0: Et le résultat de cette réflexion a été rendu public ce matin.
21: On demande aux pharmaciens propriétaires et aux chaînes des bannières de retirer des parties adjacentes aux pharmacies la vente, les produits de boissons énergisantes, caféinées.
0: Family Prix a déjà annoncé le retrait de ses boissons des tablettes. Le PQ est d'accord. Le député Joël Arsenault.
22: C'est un geste de bonne volonté, c'est un geste qu'il fallait poser. C'est une première étape.
0: De son côté, l'Association des bannières et des chaînes de pharmacie veut que le gouvernement Fréchette explore l'idée d'imposer des critères d'âge pour l'accès à ce produit. Stéphane Boucher, Cogeco Nouvelles.
18: Donald Trump lance à nouveau des menaces à l'endroit de l'Iran dans une publication sur son réseau social. Il écrit que si l'Iran accepte de respecter les engagements pris, ce qui est selon lui une grande hypothèse, l'opération déjà légendaire Epic Fury prendra fin. Il ajoute que le blocus d'une grande efficacité permettra à tous, selon lui, y compris à l'Iran, de naviguer librement dans le détroit d'Ormuz. Dans le cas contraire, Donald Trump écrit que les bombardements vont commencer. Au sport soccer, le CF Montréal qui sera en action ce soir dans l'ombre, bien sûr, du match des Canadiens à Buffalo. On va y revenir. Le club entame la première tranche du championnat canadien, comme le raconte Jérémy Filosa.
23: Le CF Montréal joue de malchance ce soir alors qu'il entame son tournoi du championnat canadien en même temps que le match numéro 1 entre les Sabres et le Tricolore. Des sites de revente affichaient ce matin des billets pour aussi peu que 11 $. Compréhensible, puisque l'Impact a piétiné en championnat canadien lors des deux dernières années, ayant chaque fois été éliminé par des équipes de la CPL, un calibre de jeu inférieur à celui de la MLS. Et ce soir, le CF affronte le Blizzard de Calgary, une équipe semi-professionnelle de soccer. Mais comme le rappelle l'entraîneur Philippe Lafleur, c'est un tournoi que Montréal a déjà remporté 11 fois dans son histoire.
24: La signification pour le club, elle est historique aussi. Deuxièmement, on sait que ça, c'est une des voies pour se qualifier pour la Ligue des champions CONCACAF. Donc, c'est aussi très, très important sur le plan sportif. Donc, c'est quelque chose qu'on prend très, très au sérieux et qu'on veut gagner cette année.
23: Le match ce soir au Stade Saputo débutera sur le coup de 19h30. Jérémy Filosa, Cogeco Nouvelles.
18: Jérémy Filosa, il faisait allusion, donc présentation ce soir à ne pas manquer sur les ondes du réseau Cogeco dès 18h30 de ce premier match de cette série de deuxième tour entre le Canadien et les Sabres à Buffalo. Enfin, un réveil difficile pour les automobilistes dans la grande région de Montréal. Le prix du litre d'essence ordinaire a grimpé à 2,08 $. Au cours des dernières heures, dans plusieurs stations, jusqu'à hier, le prix était d'environ 2,03 $. Le prix du diesel est à 2,47 $. 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
9: C'est un mercredi très gris qui nous attend avec des nuages et de la pluie. On parle de 10 mm par endroit.

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2: Mercredi 6 mai, une entreprise a utilisé l'IA pour masquer les accents étrangers dans un centre d'appel. Quoi en penser? Aussi, devrait-on porter attention aux couleurs que nous portons? 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
2: Bon mercredi. On est plusieurs à se demander ce qui se passe avec les entreprises qui concluent des ententes dans le cadre de l'émission Les Dragons. Notre collaborateur à l'émission, Nicolas Duvernois, lui, a été dragon dans cette émission qui, par ailleurs, célèbre ce soir son 150e épisode. Aujourd'hui, il a invité deux entreprises avec lesquelles il a travaillé, avec lesquelles il a fait affaire. On va parler des coulisses et aussi de l'après. Je sais qu'on est tous curieux de savoir comment ça se passe. Donc, si vous avez des questions, vous pouvez les poser dès maintenant. Messagerie 98985, c'est à partir de 11h. Aussi aujourd'hui, quand vous choisissez là, vos vêtements le matin, est-ce que vous pensez aux couleurs que vous portez? Andréane Théberge, journaliste scientifique et société, s'est intéressée à la couleur des vêtements que l'on porte, en quoi ça change nos interactions sociales, quoi porter quand. Et semblerait-il, un exemple de ces découvertes, semblerait-il que porter du bleu marin en entretien d'embauche, ça augmente les chances de décrocher le boulot en question. Fort intéressant. Andréane va être avec nous dans une vingtaine de minutes. Mais d'abord, une nouvelle qui a de quoi générer pas mal de questionnements. C'est encore en lien avec les pouvoirs de l'intelligence artificielle. Il y a une grande entreprise canadienne de télécommunications qui a utilisé l'IA pour masquer les accents de ses employés de centre d'appel. C'est une information de la presse canadienne qui ne mentionne pas quelle est cette entreprise. On sait que c'est du côté anglais et là, le Globe and Mail mentionne que ce serait TELUS. Et là, impossible de dire pour quelle raison ils ont fait ça. Je rappelle, masquer les accents de leurs travailleurs dans les centres d'appel, c'est gros. On se doute que c'est probablement pour donner l'impression que ceux qui répondent au téléphone sont des, je le mets entre gros guillemets, des locaux, comme on dit, alors que peut-être que ceux qui répondent au téléphone sont outre-mer, ailleurs. Est-ce que l'idée, c'est de brouiller les pistes chez les appelants? Vraiment, on est rendu là. J'y aurais pas pensé, sincèrement. Si c'est pour améliorer la compréhension, OK. Des fois, on a de la difficulté à se comprendre. Mais si c'est pour faire croire que c'est quelqu'un d'ici, pour, je sais pas moi, augmenter la confiance, ça, c'est non. Puis je me demande, est-ce que c'est aussi une forme de racisme déguisé, de vouloir enlever les accents? Je pense à tous les services qui pourraient faire ça. Parce que quand on a besoin d'appeler, puis ça arrive souvent avec de grandes entreprises, Vidéotron, Bell, autres compagnies téléphones cellulaires, le gouvernement Desjardins, autres banques. Sérieux, moi, je pense à tout ça, puis je me dis, je veux savoir à qui je parle. C'est bizarre, imaginez, de dire, bien, la personne à l'autre bout a une voix modifiée. Puis est-ce qu'on a averti aussi les appelants que la personne à qui vous parlez, sa voix a été modifiée? Quand je dis que ça soulève beaucoup de questions, on vous pose justement la question ce matin, est-ce que vous trouvez ça acceptable? C'est possible que oui. Ou est-ce que ça vous dérange que la voix de la personne à qui vous parlez soit modifiée? Répondez dans la messagerie, c'est le 98985. On en discute avec Steve Waterhouse, expert en cybersécurité. Bonjour Steve.
3: Bonjour Marie-Ève.
2: Étiez-vous au courant de ça, de cette pratique-là?
3: Oui, parce que c'est une invention qui date de 2022, qui a commencé à germer dès 2018. Et en 2022, la compagnie Sanas a mis sur le marché cette technologie permettant des centres d'appel de pouvoir, à ce moment-là, utiliser davantage les gens de l'extérieur, d'un autre continent. Et oui, avec un accent fort. Puis, ils ont fait des études de marché, justement, avec un marché où il y avait des centres d'appel aux Philippines et en Inde. Et quand ils faisaient l'appel avec les voix originales, ils réalisaient, justement, que les Américains, ils étaient un petit peu en maudit, comme un peu on se parle souvent, puis qu'on comprend pas l'autre interlocuteur. Fait que là, ça devient incommensurable de pouvoir faire un échange productif. Fait que quand ils ont appliqué l'IA, ben, ils ont réalisé justement que les gens, lorsqu'il n'y a pas un accent fort qui est au bout de la ligne, ben, ils sont un petit peu plus coopérants et il y a une conversation productive qui s'engage. Fait que de ça est arrivé Téléperformance SE, qui est le plus gros centre d'appel en Inde, qui ont adopté ce logiciel-là, Sanas.

0: masse et faire en sorte que ça devienne un produit qui, maintenant, est offert avec les télécommunicateurs ici au pays.
1: Le Globe and Mail fait mention de la compagnie TELUS. Comme je disais, dans la presse canadienne, on parle d'une grande entreprise de, canadienne de télécommunications. C'est confirmé, c'est TELUS. On parle du côté uniquement anglais. Mais là, comme tu le mentionnes, Steve, c'est pas nouveau, ça a été développé. Est-ce qu'il y a d'autres entreprises canadiennes qui utilisent cette technologie-là sans qu'on sache?
0: Oui, tout à fait. Parce que aujourd'hui, Marie-Ève, faut assumer, une fois que l'outil est disponible, que tout le monde va s'en intéresser. Ça se fait publiciser, le mot se passe. Et d'un côté commercial, c'est un gros avantage d'être capable de profiter de main-d'œuvre à bon marché à l'autre bout de la planète et qui peuvent, à ce moment-là, donner le service ici jusqu'à un certain point. Et si, oui, la voie est masquée pour rendre les gens plus confortables, entre guillemets, à répondre et faire une interaction, pourquoi pas? Mais de l'autre côté, jusqu'à là, je fais l'avocat du diable, c'est de dire à ce moment-là, il y a-tu juste les compagnies légitimes qui vont s'en servir?
1: Puis là, vous dites que oui, il y en a d'autres compagnies d'ici qui l'utilisent. Avez-vous des noms, des exemples qui font partie de notre quotidien, puis on ne le sait pas nécessairement?
0: Non, mais lorsque j'ai fait la recherche, il y avait beaucoup d'instances qui disaient qu'ils s'en servent, mais qu'encore là, le nom demeure masqué. Les gens, un peu comme aujourd'hui, ils veulent pas nécessairement s'afficher et dire, voici, on a des stratagèmes un petit peu discutables, on va dire comme ça. Parce que si on n'aurait pas su de la part du Globe and Mail que c'était TELUS, on aurait suspecté quand même que c'est tous les grands télécommunicateurs du pays. Parce que, par habitude, ils vont toujours faire en sorte qu'ils vont aller à l'extérieur aussi pour sauver 2 piastres au lieu de le faire par des centres d'appel ici en sol canadien. Fait que de cette façon-là, il y a d'autres compagnies privées là, qui ne se nommeront pas, mais qui l'utilisent.
1: Mais moi, je pense, Steve, puis tu sais, dis-moi si ça a du sens, mais je pense qu'on devrait informer les clients. T'sais, tu peux le faire. Là, on va parler des raisons aussi pour lesquelles on décide de faire ça. Là, j'ai compris que la majeure, c'est la compréhension. On va y revenir, mais on devrait pas le dire. Ce serait pas éthique, justement, de faire, OK, on l'utilise. Voici pour telle raison. La personne à qui vous allez parler, sachez-le, son accent a été diminué. Ou en tout cas, on a travaillé sur sa voix pour améliorer la compréhension. Moi, je voudrais au moins qu'on me le dise, non?
0: Mais fondamentalement, Marie-Ève, ça ferait quoi comme différence?
1: D'être au courant de ce qui se passe.
0: Oui, mais pour atteindre quoi? On est au courant, mais ça nous fait quoi si on est au courant, mais on n'est pas d'accord, on raccroche?
1: Il y a des personnes qui... là, on va pouvoir parler des fraudes parce qu'on a beaucoup d'auditeurs qui le soulèvent. Oui. Qui exact. Disent, moi, quand je reçois un appel, puis je doute si, justement, j'ai eu un accent et tout ça, ça me permet de commencer... Là, je veux pas faire un lien direct avec les accents et les fraudes.
0: Il y en a un. Il y en a un à faire, Marie-Ève, il faut le dire. Et c'est comme ça que les gens, je crois, ici, dans notre petit îlot du Québec, on est protégés davantage qu'en terre anglophone parce que, justement, les fraudeurs, majorité sont de connotation internationale puis avec un accent anglophone. Fait que les gens ici, déjà là, c'est normal qu'ils aient ce réflexe-là, tant mieux. Et demain matin, qu'on apprend que c'est une personne et que ça provient d'un appel d'un autre lieu ailleurs, est-ce que ça me rassure de savoir que c'est une compagnie légitime qui fait ça, cette démarche-là? Mm-hmm. Ou va avoir un centre d'appel de criminels, mais qui vont faire la même démarche pour dire, rassurer la victime, ou la future victime, on va dire, et qui va dire, regardez, l'interlocuteur qui va vous parler prochainement, sa voix a été altérée par IA, afin de permettre que vous le compreniez bien. Ça va rassurer les gens. Mais c'est là que, moi je dis, il va falloir que davantage, on redoute encore une couche de plus, pour peu importe l'interlocuteur qui va nous adresser la parole. Fait que c'est certain que quand on a un appel, évidemment, l'acheteur ne peut pas se fier à ça à 100%, c'est là qu'on peut encore là douter que ça va être véridique, qui va nous servir, là, que la personne qui va nous adresser la parole.
1: Je lis quelques-unes des réactions. Elles sont nombreuses de la part de nos auditeurs. C'est très divisé. Il y en a qui disent, pourquoi pas, ça peut aider la compréhension. Parce que des fois, c'est vrai que c'est difficile. On dit, est-ce qu'on s'est bien compris ou pas? Il y en a d'autres qui trouvent ça, justement, j'en lis un, inacceptable. Je tiens à savoir à qui je parle et je respecte les accents différents. Martin, lui, il nous dit, moi, j'ai aucun problème avec l'accent pourvu que je comprenne le français qu'elle me parle. Donc, aucun problème avec ça. Moi, ce qui soulève, c'est qu'il préfère savoir si la voix a été altérée ou non. Un autre qui nous dit « Merci, ça nous ouvre les yeux. Je vais devoir désactiver l'option de reconnaissance vocale avec Desjardins. » Quel peut être le lien avec ça?
0: Ah, ça, c'est intéressant. Puis je suis content qu'il y ait un auditeur qui l'apporte. Parce que, justement, la technologie de reconnaissance vocale, puis j'en parle depuis 2018-2019, là, Marie-Ève, que c'est une technologie de sécurité que certaines institutions disent, qui est révolue. Parce qu'aujourd'hui, avec la reconnaissance vocale, là, c'est facile de prendre un échantillon, puis après ça, de se faire passer pour cette personne-là, puis aller victimiser cette personne avec cette voix synthétisée et entrer dans son compte. Puis je l'ai dénoncé à plusieurs compagnies, dont entre autres des télécommunicateurs, pour pas dire TELUS, parce qu'ils font ça exclusivement qu'avec la voix. Puis là, avec les derniers mois, j'ai appelé, là, j'ai donné, puis j'ai pu être en mesure de noter bien, qu'il y a un petit changement dans le procédure, qu'il y a une interaction clavier qui est plus facile. Puis à chaque fin d'appel que je fais avec eux autres, je leur dis, ramenez l'interaction avec le clavier, puis mettez des couches de vérification supplémentaires. Parce que juste la voix, c'est falsifiable. Ça a été prouvé à plusieurs reprises dans des essais qui ont été faits à travers le temps.
1: Donc là, ce que je comprends aussi, au-delà de tout ça, ça c'est un bon conseil, là, ce que tu viens de donner, Steve, mais c'est maintenant, on reçoit des appels ou on appelle à des endroits, toujours douter de qui se retrouve à l'autre bout du fil.
0: C'est malheureux, mais je vis dans cette paranoïa-là constamment, Marie-Ève, je le dis depuis longtemps, mais c'est de cette façon-là que si on s'attend que c'est un arnaque qui nous atteint, ben on va pouvoir à ce moment-là partir avec un avantage, c'est-à-dire en défense, et là, après ça, on peut challenger la personne au lieu d'assumer que c'est quelqu'un qui veut notre bien et qui nous appelle pour des raisons positives. De cette façon-là, on enlève un petit peu la naïveté de croire que personne ne nous en veut. Au contraire, le cybercrime, le crime technologique est omniprésent, les outils sont plus performants et oui, encore, l'avantage demeure à l'attaquant parce que, encore avec qu'est-ce qu'on jase ce matin, ben, ils ont l'avantage de pouvoir solliciter la victime d'une façon impeccable et c'est là qu'il faut, comme victime potentielle, ben, faut qu'on se démontre un petit peu plus connaître. Puis après ça, il faut challenger. Puis si vous avez des doutes, vous raccrochez et vous rappelez au numéro officiel publié sur le site web de l'entreprise.
1: Steve Waterhouse, juste avant de te laisser aller, j'avais dit que j'y reviendrais. Quelles sont les raisons pour lesquelles ces entreprises-là fiables comme TELUS peuvent décider de changer, de masquer l'accent de quelqu'un, d'un employé d'un centre d'appel? On l'a dit, c'est pour faciliter la compréhension. Est-ce qu'il peut y avoir autre chose ou c'est vraiment une intention noble?
0: C'est l'intention noble de faire affaire avec une main-d'œuvre à l'extérieur du pays, dans une autre région du monde, où l'anglais et le français, c'est pas leur langue première. Et de cette manière-là, l'IA va faciliter, comme on disait tout à l'heure dans la conversation, à rapprocher les deux mondes et faire en sorte qu'il y a quelqu'un, un humain, qui opère un terminal pour avoir accès à de l'information, qui va interagir avec l'humain qui demande des questions. C'est la seule raison que je peux y voir, parce que au-delà de ça, il va falloir qu'ils reviennent peut-être à travailler avec des gens d'ici. Ce serait peut-être meilleur à faire pour l'économie, mais surtout après ça, pour que les gens se sentent en confiance.
1: Ouais, moi, je pense que ce qui risque d'arriver, c'est que l'IA va remplacer probablement tous les employés de centre d'appel. J'ai l'impression
0: Malheureusement, ça s'aligne comme ça, Marie-Ève, vous avez bien raison.
1: Absolument. Steve Waterhouse, expert en cybersécurité. Merci beaucoup d'avoir répondu à nos questions ce matin.
0: Avec plaisir. Bonne journée.
1: Au plaisir. Nous, on va rester sur le sujet. On va en discuter avec un représentant de syndicat qui s'inquiète justement pour les emplois en lien avec ces technologies-là d'intelligence artificielle qui gagnent énormément de terrain à une rapidité extrême. Juste avant d'aller à la pause, je lis quelques-unes de vos réactions. Elles sont très, très nombreuses. Et ça va dans tous les sens. Un auditeur nous dit « Meilleure chose au monde, rien de plus frustrant que de parler à quelqu'un qui a un mauvais français ». Là, pour ceux qui viennent de se joindre à nous, hein, on parle de modifier les accents des personnes qui nous répondent dans les centres d'appel. Un autre message, c'est excellent ça pour le télétravail. On va pouvoir engager à l'extérieur du Québec. Un autre, on ne comprend rien. Quelqu'un, imaginons les hackers avec ça. On l'a bien abordé avec Steve Waterhouse. Hein, si cette technologie-là d'IA est accessible aux compagnies, je le dis comme ça, nobles, elle est aussi pour tout le monde, donc pour les fraudeurs. Maintenant, c'est plate. On est dans une société où on doit vraiment douter de tout. Un autre commentaire sur les fraudeurs. Maintenant, les fraudeurs vont faire de même pour masquer les accents. C'est exactement ça. Je vous rappelle la question. Est-ce que ça vous dérange, vous, que la voix de la personne à qui vous parlez lorsque vous souhaitez obtenir un service ou avoir des informations, que cette voix-là soit modifiée, que l'accent soit changé? Messagerie 98985. On revient dans 3 minutes.
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3: Aujourd'hui, dans la revue de presse de Paul Arcand.
4: Un dossier extrêmement controversé, l'aide médicale à mourir pour les gens qui souffrent d'un trouble mental grave et depuis longtemps. Vous avez un comité mixte de sénateurs et de députés qui doit rendre son rapport. Les consultations sont terminées. Et il n'y a pas de consensus. Puis on s'entend, là, l'aide médicale à mourir, tu peux pas décréter ça. Il faut qu'il y ait une espèce de consensus au sein de la société, puis des principaux acteurs, je pense aux médecins, aux avocats, aux juristes. Et là, c'est un terrain qui est miné. Qu'est-ce qu'un trouble mental? À quel moment on pourrait considérer que quelqu'un qui n'a pas d'autres enjeux de santé, qui est en dépression lourde depuis des années, pour qui la médication ne fait pas effet, qui n'en peut plus et qui demande l'aide médicale à mourir? Ce sont des évaluations qui sont extrêmement difficiles.
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1: Une grande entreprise de télécommunications canadienne qui est TELUS, selon le Globe and Mail, a utilisé l'intelligence artificielle pour masquer les accents étrangers dans un de ses centres d'appel. C'est une information qui a de quoi surprendre. Steve Waterhouse, expert en cybersécurité, avant la pause, a dit, écoutez, c'est la raison principale pour améliorer la compréhension entre les employés des centres d'appel et les appelants. Ça se veut noble, mais ça soulève quand même beaucoup d'interrogations parce qu'on ne le mentionne pas. Semblerait-il qu'il y en a plusieurs de ces compagnies-là qui font ça, c'est-à-dire la personne à qui on parle, son accent, sa voix est modifiée et on ne le sait pas. Moi, puis c'est très personnel, j'aimerais savoir, j'aimerais détenir cette information-là. Mais au bout de tout ça, ce qu'on retient de cet aspect-là du sujet, c'est que maintenant, n'importe qui peut utiliser l'intelligence artificielle pour modifier sa voix et nous faire croire n'importe quoi, les fraudeurs également. Alors, il faut, une fois de plus, redoubler de prudence lorsqu'on a des échanges téléphoniques comme ça. Et la question qu'on vous pose, cette pratique d'entreprise de télécommunication qui est TELUS, est-ce que vous trouvez ça acceptable? Est-ce que ça vous dérange que la voix de la personne à qui vous parliez soit modifiée, que son accent soit masqué? Messagerie 98985, je lis quelques-unes de vos réactions avant d'en discuter avec notre prochaine invitée. Messagerie 98985, Nathalie nous dit « Oui, ça m'achale, c'est juste triste que l'IA soit en train de remplacer l'humain. » C'est vrai qu'il y a ce constat-là également. Un autre qui dit « J'aimerais savoir à quel point de vue... j'aimerais aussi savoir, avoir le point de vue des gens, de ceux dont leur voix a été changée. Est-ce que leur travail est facilité, leur qualité de vie professionnelle améliorée? Ils vivent sûrement moins, entre autres, de racisme. » C'est vrai qu'il y a ces employés-là qui, eux, doivent être au courant que leur voix est changée. Un autre message, « L'accent n'a presque plus de frontières maintenant. Un accent étranger ne veut pas nécessairement dire qu'on est ailleurs. » C'est tellement vrai. Le plus important, c'est le respect mutuel. Un autre, le système pour déjouer les accents parlés est une façon de contourner le racisme de la part des clients. Donc, ça peut probablement faciliter la relation entre l'employé et le client, ça, j'en doute pas. J'ai l'impression que ça se pourrait très bien. Un autre, l'IA est vraiment en train de nous enlever notre identité humaine. Complètement contre cette pratique. Quand je vous dis que c'est divisé, là, vos points de vue, on en discute avec Nathalie Blais. Elle est conseillère à la recherche au Syndicat canadien de la fonction publique. Elle est aussi porte-parole de l'Alliance canadienne des travailleurs et travailleuses des télécommunications. Bonjour, Mme Blais.
12: Bonjour, Marie-Ève.
1: Qu'est-ce que vous savez du contexte là, de TELUS et de ce masquage de voix? Parce que vous êtes sorti publiquement pour dénoncer ça, vous.
12: Oui, effectivement. Nous, on a été autant surpris là, que les gens le sont aujourd'hui quand on a appris qu'il y avait des membres qui avaient constaté effectivement que dans un centre d'appel à l'étranger, on utilisait un système d'IA pour masquer les accents. Et puis, ces membres-là sont venus voir un de nos syndicats membres pour dire, ben écoutez, c'est vraiment préoccupant, là, point de vue éthique, là, d'une part, parce que, comme vous le disiez, on ne sait pas vraiment à qui on s'adresse à partir du moment où le système trafique la voix. Et ils avaient fait le test ensemble. C'est un employé, en fait, qui est originaire du même pays que la personne avec qui il conversait, qui avait vu son nom et qui trouvait étrange que la personne n'ait pas d'accent. Il a dit « Ah, c'est bizarre, t'as vraiment pas d'accent. » Et là, l'autre préposé a dit « Ben, écoute, c'est parce qu'on a un nouveau système maintenant que TELUS a installé. » Et puis, il a enlevé, désactivé le système pour faire entendre sa vraie voix et réactiver le système.
1: C'est lui-même, l'employé, qui avait le contrôle sur l'IA qui modifiait son accent?
12: Oui, d'après ce que j'ai compris, au départ, c'était pas, ils n'avaient pas le contrôle dessus. C'était obligatoire, puis après un certain temps, on leur a donné le contrôle dessus. Mais ça veut dire que c'est le travailleur qui se retrouve avec tout le dilemme éthique que ça comporte. Là. Est-ce que je l'utilise ou je l'utilise pas?
1: OK. Donc là, c'est intéressant. On en apprend un peu plus sur le contexte là, de où ça a été utilisé. Donc, vous parlez d'un centre d'appel à l'extérieur du Canada pour l'entreprise canadienne TELUS, puis c'est dans un contexte de service client. C'est ça que ça veut dire?
12: Tout à fait.
1: OK. Ça veut dire c'est nous, on appelle, on veut faire changer, modifier un forfait ou il y a quelque chose sur la facture qui ne fonctionne pas, on se retrouve dans ce centre d'appel-là et c'est là où on peut se retrouver dans un contexte comme ça.
12: Exactement. Puis à ma connaissance, ce n'est pas utilisé dans le monde francophone. Mais l'IA avance tellement vite que ça pourrait effectivement être utilisé aussi par des centres d'appel qui utilisent des personnes qui parlent le français.
1: OK. Est-ce que vous avez idée si... Parce que je posais la question à mon invité précédent, là, Steve Waterhouse, expert en cybersécurité. Je lui demandais s'il connaissait d'autres entreprises canadiennes qui avaient le même genre de contact client qui utilisaient cette technologie-là. Il m'a dit « Oui, c'est sûr et certain. » Est-ce que vous avez eu vent d'autres entreprises qui font la même chose?
12: Nous n'avons pas eu cette information-là, mais je serais d'accord avec M. Waterhouse que si une entreprise comme TELUS peut le faire, il y a aussi d'autres entreprises qui ont aussi recours au même sous-traitant qui a fourni ce système.
1: OK. Là, il y a plusieurs de nos auditeurs qui trouvent que c'est une pratique qui est quand même, qui peut être bien. C'est-à-dire, parfois, on a de la difficulté à se comprendre, d'enlever l'accent, c'est quoi le problème, qui ne voit pas de problème à ça. Vous, pourquoi ça vous dérange autant?
12: Ben nous, c'est parce que dans les 10-15 dernières années, on a perdu à peu près 20 000 emplois dans le secteur des télécoms à cause de la délocalisation des centres d'appel, mais aussi d'autres fonctions pour les entreprises de télécoms qui sont plus reliées au réseau. Et ben là, l'IA, ça vient ajouter une couche de plus. Parce qu'on n'est pas informé là, que l'IA, par exemple, dans ce cas-ci, c'est pour masquer des accents, mais il y a aussi d'autres utilisations qui sont faites de l'IA, par exemple, pour donner les affectations de travail, pour évaluer le travail qui a été fait. Donc, est-ce que vous avez fait assez de réparations aujourd'hui? Est-ce que vous avez fait ces réparations-là dans un temps qui est acceptable? Mais c'est des systèmes d'IA maintenant dans certaines entreprises de télécommunications qui font cette évaluation-là. Et on ne sait pas toujours, nous, comme syndicat, les employeurs non plus, sur quelle base les employés sont évalués. Donc, il y a l'aspect, ça peut retirer du travail, parce qu'effectivement, avant, il y avait peut-être un gestionnaire qui évaluait le travail qui était fait par les travailleurs sur le terrain. Ce gestionnaire-là n'est plus là parce qu'il y a un système d'IA qui l'a remplacé. On pourrait, comme vous l'avez mentionné tantôt, remplacer des agents de centre d'appel par des systèmes d'IA. Ça fait partie des secteurs qui sont les plus touchés avec peut-être les employés de bureau, là, le travail de bureau qui demande l'utilisation du langage. Pour l'instant, c'est ça qui est le plus touché. Donc, il y a tout ça là, qui est préoccupant.
1: Oui, mais en même temps, là, Nathalie Blais, tu sais, je comprends le rôle d'un syndicat, c'est de protéger les emplois. Il y a eu déjà des pertes d'emplois dans le domaine des télécommunications. Donc, je comprends que vous êtes hyper inquiétée, hyper inquiète. Mais l'intelligence artificielle là, va continuer à se développer à une vitesse grand V. C'est presque inévitable. Je comprends qu'on veut conserver les emplois. Mais est-ce que vous commencez à comprendre et à l'envisager qu'il y en a des emplois qui vont disparaître, puis probablement plus rapidement qu'on peut se l'imaginer?
12: Ben, c'est exactement ce qu'on est allé discuter la semaine dernière au comité de l'industrie, un comité de la Chambre des communes qui se penche justement sur l'utilisation de l'IA dans différentes industries. Et puis, on ne sait pas exactement là, à quelle vitesse ça va se déployer, mais effectivement, ça pourrait aller beaucoup plus vite qu'on le pense. Et on ne semble pas avoir de plan au gouvernement pour gérer ça. Qu'est-ce qui va arriver si un grand nombre d'emplois disparaissent tout d'un coup? Est-ce que notre système d'assurance-emploi est suffisamment solide pour pouvoir faire face à des pertes massives d'emplois? Je pense pas. Est-ce que tout le monde veut se retrouver au chômage à 55 % de son salaire? Je pense pas non plus. Il faut être imaginatif puis mettre en place des mesures qui vont nous permettre de reformer les travailleurs en entreprise pour travailler avec l'IA, parce que c'est sûr là qu'on n'y échappera pas. C'est comme Internet. C'est un rouleau compresseur. Là.
1: Alors, vous, parce que j'allais vous demander, pensez-vous à un plan de remplacement? C'est ce que vous dites, là, parce que vous le savez que ça s'en vient. Donc, vous tentez de prévenir, puis justement, de discuter avec le gouvernement, qu'est-ce qu'on va faire, tu sais, pour encadrer, pour transformer ces emplois-là. Parce que c'est ça, c'est inévitable.
12: C'est inévitable. Ça commence à être utilisé, puis on commence à avoir des pertes d'emplois, mais souvent, la problématique qu'on a, c'est qu'il y a un manque de transparence des employeurs. Il y a une majorité qui ne vont pas en parler, qui vont l'installer en fond de tâche, si on veut, là. On verra pas le système se faire installer, puis là, du jour au lendemain, pouf, c'est installé, puis là, les tâches changent, il y a une réorganisation du travail où il y a des pertes d'emplois, puis on ne peut plus rien faire parce que tout est déjà installé, alors que la recherche prouve que si on inclut les syndicats dans la discussion au départ, ben on a des meilleurs résultats. Puis nous, ça nous permettrait aussi de préserver, par exemple, la santé et la sécurité, parce que il y a une intensification du travail qui va avec l'utilisation de l'intelligence artificielle. Il peut y avoir plus de détresse psychologique aussi parce que on se fait dire constamment quoi faire, par exemple. Donc, de pouvoir être impliqué dans la discussion, ça demande cette transparence-là. Puis nous, ce qu'on demande, c'est qu'il y ait des lois qui viennent encadrer là, la gestion algorithmique. Ça, c'est la gestion des travailleurs par la machine, si on veut.
1: Oui.
12: Et également les changements technologiques, puis s'assurer qu'il y a de la formation qui va être donnée. Il y a 60 % des gens qui, au Québec, dans un sondage récent, ont répondu qu'ils n'avaient aucune information sur la façon dont les outils d'IA influençaient leur travail, leurs tâches ou leurs évaluations. Puis, il y a seulement 25 % des travailleurs qui ont dit qu'ils ont reçu un entraînement, une formation par rapport aux applications d'IA qu'ils utilisent. Ça veut dire qu'il y a 75 % qui ne savent pas exactement comment ces systèmes-là fonctionnent, qui ne savent peut-être pas que ça commet des erreurs et que c'est eux, au bout du compte, qui vont être tenus responsables par l'entreprise s'ils commettent une erreur en utilisant l'IA.
1: C'est que ça va tellement vite, trop vite. On ne suit pas, on est à la remorque. C'est vraiment le constat qu'on fait en ce moment. Puis on les implante très, très rapidement, ces technologies-là. Puis c'est ça, l'employé, il suit pas. Je peux comprendre la même potentielle détresse que certains employés peuvent vivre. Puis surtout l'insécurité aussi dans lesquelles ça les met. Ce sera à suivre, Nathalie Blais. Merci beaucoup d'avoir été avec nous ce matin.
12: Merci à vous. Bonne journée.
1: Bonne journée. Nathalie Blais est conseillère à la recherche au Syndicat canadien de la fonction publique. Puis elle parlait de contexte où on implante l'intelligence artificielle dans un, justement, contexte de travail qui peut dire fais ci, fais ça, surveille le boulot. Hey, je sais pas si vous vous souvenez, on en a parlé, c'était l'automne dernier, c'était de l'implanter dans des restaurants, dans la restauration rapide, c'est-à-dire une espèce d'oreillette qui dit, as-tu nettoyé la toilette? As-tu rempli la machine à café? As-tu passé le balai? Est-ce que tu as offert un extra commande croquette à ton client? Puis on avait eu cette discussion-là, c'est-à-dire ça va être comment de vivre avec une intelligence dans les oreilles, intelligence artificielle dans les oreilles, qui va te dicter ce que tu as à faire. Puis moi, ma grande interrogation, là, c'est une ouverture au sujet, mais je me disais, on va devenir de purs imbéciles si on n'est plus capable de penser par nous-mêmes pour ces camps de temps de passer le balai puis remplir la machine à café. Peut-être que tu vas le faire 5 minutes trop tard, mais au moins tu vas le faire puis tu vas y penser toi-même. Il y a tellement de questionnements par rapport à ça. Cette IA qui nous envahit. Je vais lire quelques-unes de vos réactions en retour sur justement TELUS qui utilise le masquage d'accent dans des centres d'appel. Quelqu'un nous dit, quant à moi, c'est la meilleure nouvelle depuis un bout. Je l'ai dit, il y en a qui sont contents de ça. Cet auditeur ajoute, je déteste tomber sur un représentant qui a un accent si épouvantable que je ne comprends absolument rien et que je dois faire répéter. Il m'est arrivé de raccrocher, de rappeler pour essayer de tomber sur quelqu'un d'autre. C'est pénible, c'est Dominique qui nous dit ça. J'avoue que ça m'est déjà arrivé aussi. Je comprenais rien, j'étais comme, on se comprendra pas. Raccroche, rappelle, même si ça prend une heure de plus. Un autre message, oui, c'est dérangeant, on a le droit de savoir. Moi, je pense qu'on peut le faire, mais il faut le dire. Moi, c'est là où j'accroche. Un autre, aucune confiance aux géants des communications. Le changement de la voix est tout simplement pour masquer l'accent, cacher le fait que ce sont des gens de l'extérieur. J'ai moins tendance à raccrocher quand on reconnaît l'accent. C'est Gaétan qui nous dit ça. Un autre, l'important, c'est le résultat. Si la voix d'un agent avec un fort accent est altérée pour une meilleure compréhension, je n'ai aucun problème. Puis je vais terminer avec un commentaire. Ce serait à vérifier, valider, mais on se pose la question s'il y a d'autres entreprises qui le font. TELUS, c'est du côté anglais, c'est mentionné. Est-ce que ça se passe aussi, cette technologie-là, implantée pour les francophones? Quelqu'un dit, j'ai appelé chez Vidéotron dernièrement, j'étais surpris de me faire servir dans un dialecte très semblable au nôtre, et cette dame était au Maroc. On va faire nos petites recherches, on va voir. Puis là, c'est pas de tirer sur l'initiative, mais de voir s'il n'y a pas moyen de nous informer, nous, comme consommateurs. On s'arrête pour une pause. Au retour, en quoi les couleurs que nous portons chaque jour changent les perceptions des autres? Vous êtes habillé comment en ce moment? Est-ce que vous êtes en noir? Possibilité de rouge aussi, parce qu'il y a un match du Canadien ce soir. Il y a beaucoup de personnes qui se promènent avec les chandails du Canadien. Est-ce que vous êtes habillé en bleu? Il y a quelque chose qui change chez les autres qui nous voient porter ces vêtements-là. Et semblerait-il que porter du bleu marin en entretien d'embauche, ben ça augmente les chances d'avoir la job. On va en discuter avec Andréanne Théberge, journaliste scientifique, dans 2 minutes.
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1: Quand vous choisissez vos vêtements le matin, est-ce que vous pensez aux couleurs que vous portez, elle pourrait avoir une grande, grande influence sur le cours de votre journée. C'est un constat de Andréanne Théberge, journaliste scientifique qui s'intéresse à la science et à la société. Salut Andréanne.
19: Allô.
1: Pourquoi t'être intéressée aux couleurs de nos vêtements?
19: Mais je me demande tout le temps, on est influencé par quoi pour notre journée? Tu sais, des fois, je me dis, il y a peut-être des affaires que je peux faire pour être plus joyeuse ou être plus ci ou être plus ça. Je suis toujours en train d'essayer de m'améliorer, Marie-Ève. Et donc, je me suis demandé si la couleur des vêtements qu'on porte a une influence sur nous et sur les autres. Et oui, quand même, ça a une grande influence, beaucoup plus qu'on le pense. En fait, c'est réel, ça a une influence physiologique et psychologique.
1: Alors là, tu as fait le détail des couleurs,
19: ouais,
1: en fonction des couleurs. Là, vous êtes à l'écoute, vous êtes habillée de quelle couleur aujourd'hui? Moi, je soupçonne qu'il y a beaucoup de personnes habillées en rouge. On va le garder pour la fin, parce que c'est le Canadien ce soir. Moi, je suis en noir.
19: Exact.
1: Toi, t'es en rose.
19: Moi, je suis en rose. J'ai opté pour le rose et je vais vous expliquer pourquoi. J'ai trouvé ça très intéressant. Donc, d'abord, les couleurs ne stimulent pas les mêmes zones dans le cerveau. Les couleurs froides et les couleurs chaudes vont activer différentes zones et ça envoie pas les mêmes signaux chimiques. Il y a une baisse de cortisol avec le bleu, une hausse de testostérone avec le rouge. Donc, je sais pas, peut-être qu'à partir de maintenant, vous allez voir si vous pouvez réfléchir la manière dont vous allez vous habiller, dépendamment de ce que vous voulez vous ressentir, mais aussi faire ressentir aux autres. Et je vais aussi parler de la couleur des murs, des bureaux, parce que selon certains scientifiques, surtout en neurosciences, les employés qui travaillent dans des bureaux blancs auraient davantage de dépression. Exactement.
1: Ben voyons.
19: Oui, oui,
1: ça veut dire
19: oui.
1: Qu'il y a beaucoup de bureaux blancs.
19: Il y en a énormément. Donc, peut-être que ce printemps, une petite décoration, un petit mur de couleurs pourrait être le fun. Alors, est-ce que les couleurs modifient notre comportement? Oui. Il y a des chercheurs qui ont démontré que de peindre les murs d'une maternelle en rose influence les dessins des enfants de façon vraiment positive. Les soleils sont plus gros, il y a moins de nuages, il y a des sourires plus marqués dans les dessins, donc ça a vraiment un impact réel. Et il y a aussi un scientifique qui a peint les murs d'une cellule de prison en rose. Et ça a été prouvé scientifiquement que les détenus qui passaient 15 minutes dans les murs roses avaient une baisse d'agressivité pendant minimum 30 minutes. Donc, ça avait vraiment un effet. Le rose a un effet tranquillisant, fait baisser l'agressivité, ça fait baisser le rythme cardiaque et la pression sanguine. Moi, j'ai opté pour le rose aujourd'hui.
1: OK, c'est ça, c'est ton choix pour c'est cette ça. Raison-là. C'est parce que moi, j'ai l'image des membres de gangs de rue, de tu sais comme en prison dans la pièce rose.
19: Dans la
1: c'est
19: pièce
1: tellement
19: rose,
1: drôle,
19: c'est
1: j'adore
19: fun,
1: ça.
19: Hein? J'adore ça, moi aussi. Je me suis demandé, Marie-Ève, est-ce qu'il y a une couleur qui fait augmenter les rapports sexuels?
1: OK. C'est sûr que oui, là.
19: C'est sûr que oui. Laquelle? Il y a une couleur qui, peinte sur les murs, augmente les rapports sexuels de façon significative. Tu penses que c'est laquelle?
1: Ben là, naturellement, je serais allée, je sais pas pourquoi, parce qu'on associe le rouge.
19: Ouais, mais, rouge,
1: les rapports
19: chambre,
1: sexuels, c'est pas toujours l'amour. Le noir?
19: Non. C'est le mauve. Le mauve augmente les rapports. C'est 3 1,49 rapports par semaine. Si on compare comparativement au gris, 1,80 rapports par semaine selon une étude qui a été faite en 2012. Bon, ça date un petit peu. Et le rouge arrivait bon deuxième. Mais le rouge, en tout cas, je vais en parler, ça peut amener d'autres affaires. Donc, ça a un impact. Il y en a peut-être qui vont faire une petite surprise. Alors, conjoint, avoir repeint un mur de chambre. Pourquoi pas, faites-vous donc ce cadeau de...
1: Mais est-ce que c'est un peu hasard? C'est vraiment démontré scientifiquement?
19: Oui, c'est ça. Ça affecte vraiment des ondes de cerveau.
1: Exactement. Voyons donc. C'est sûr qu'il y a plein de monde qui va repeindre leur chambre en mauve, là.
19: Peut-être. Mais je vous le souhaite. Pourquoi pas? Donnons-nous ce cadeau-là.
1: Mesdames, posez-vous des questions ou messieurs, si votre conjoint ce soir autour de la table propose de repeindre la chambre à coucher. Vas-y, continue, Andréane.
19: Alors, si on porte du noir, ce qui est souvent ton cas, tu me disais, ouais. Qu'est-ce que ça a comme impact sur soi et sur les autres? Le noir, ça donne une image de protection, ça donne une image de confiance en soi, d'élégance et on donne une image plus sophistiquée. L'impact, par contre, que ça a chez les autres, c'est que ça peut donner une image de contrôle, d'autorité, de pouvoir et aussi peut-être de tristesse, parce que c'est associé quand même au deuil et tout ça. Mais dans ça, c'est vraiment intéressant. Il y a une étude qui a été faite sur les uniformes de la LNH et de la NFL qui ont démontré que les équipes en noir sont perçues comme plus agressives et reçoivent plus de pénalités. Ça a été démontré. Quand même intéressant.
1: Vraiment?
19: Oui. Donc ça, c'est pour le noir.
1: Ça, c'est un message pour les entraîneurs. Là. Changer les maillots.
19: C'est ça, exact. Mais je pense qu'il n'y a pas beaucoup de maillots noirs. J'ai su qu'il y avait beaucoup, beaucoup de rouge et de bleu. Enfin, ensuite de ça, au niveau du orange, tiens, c'est une couleur chaude qui amène à la communication et à l'attention. C'est une couleur qui stimule l'ouverture du cœur et l'appétit. J'ai lu qu'il y a des scientifiques qui disent de mettre du orange dans la cuisine parce que ça ouvre l'appétit puis ça permet de mieux digérer même. Et au niveau professionnel... Le orange, c'est recommandé si on doit s'exprimer. Donc, si vous avez une présentation orale à l'école ou si vous avez des demandes à faire à un employeur ou à un employé, c'est recommandé de porter du orange. Ça va amener à la conversation dans le calme. Le vert,
1: avant, parce que là, nos auditeurs, ça fait comme si on parlait des prénoms. Hein? Même
19: je le sais, je me suis dit que ça allait faire la même chose. C'est tellement le fun.
1: Oui, il y a un auditeur qui dit « Je porte constamment du orange, ça veut dire quoi? » Ben là, on vient de le comprendre.
19: C'est l'ouverture du cœur,
1: ouverture
19: couleur.
1: Du cœur. Puis on va aller à la pause. On va garder nos auditeurs présents. Fait, on va aller avec le vert, c'est ça? Après
19: oui,
1: la
19: le
1: pause.
19: Vert, le bleu et le rouge.
1: Mais juste dire, le mauve, là, il est bien populaire dans la messagerie. Il y a quelqu'un qui me dit « Quel type de mauve je demande pour un ami? » C'est parce qu'on avait parlé pour le nombre de relations sexuelles augmentées par le mot. Sérieux, je pense qu'il y a vraiment des murs qui vont se peindre, Andréane.
19: Ben, allez-y, rondement!
1: Andréane Thébert, journaliste scientifique. Après la pause, on parle du vert, du bleu et du rouge. Vous avez commentaires, questions, tranches de vie, messagerie 98985.
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1: Toujours en compagnie de Andréanne Théberge, journaliste scientifique. On parle des couleurs, quelle influence elles ont dans nos vies. Avant la pause, on a parlé rose, noir, orange, mauve. Puis là, il y a tellement de commentaires de la part de nos auditeurs qui me font découvrir des choses. Parce que tu as dit, le orange ouvre l'appétit. Oui. Donc, souvent, on propose de peinturer les espaces salle à manger, cuisine de cette couleur-là. Il y a quelqu'un qui dit, ben oui, ça ouvre l'appétit. C'est pour ça que les planchers dans les Provigo sont orange.
19: J'avais jamais pensé à ça.
1: Ouais. Les approches marketing, parce qu'il y a la musique aussi. À un moment donné, tu sais, je travaillais dans des boutiques de vêtements. La musique influence le comportement du consommateur qui va passer plus de temps s'arrêter. C'est vrai qu'il y a des stratégies de couleurs aussi dans les commerces.
19: Mais pour faire un parallèle avec ça, c'est j'ai aussi vu, puis je ne l'ai pas mis là-dedans, mais que les couleurs influencent le goût. Donc, il y a vraiment les couleurs, même du ketchup, tout ça, ça a tout été analysé. C'est quoi l'opacité qu'il faut que ça ait? Est-ce qu'il faut que ça soit plus foncé, plus pâle? Tout ça influence le goût aussi. Je viendra en parler si jamais.
1: Oh oui, parce que là, t'es là chaque semaine. Mais non, mais oui, là, écoute, tu piques trop notre curiosité. Là, on est rendu au vert.
19: Exactement. Couleur de la nature, couleur de l'équilibre, une couleur qui rassure, qui apaise, qui inspire la confiance. Et c'est recommandé de peindre les salles de conférence en vert parce que ça amène l'esprit d'équipe. Donc, si jamais vous avez besoin de travailler dans un bureau ensemble ou faire, c'est ça, des réunions, convaincre un client, tout ça, le vert, c'est la couleur pour ça. Ensuite, le bleu. Le bleu, c'est la mer. C'est le ciel. Donc, c'est une couleur associée au calme, à la relaxation, à la sérénité. C'est la couleur la plus appréciée sur les 5 continents. C'est vraiment une couleur qui nous unit tout le monde entier. Je trouve ça merveilleux.
1: Mais je trouve aussi que c'est une couleur très... pas qu'elle représente les hommes, mais à chaque fois que tu demandes à un gars c'est quoi sa couleur préférée, souvent c'est le bleu
19: qui
1: sort.
19: C'est le bleu?
1: Je sais pas pour quelle raison.
19: C'est une très bonne question, je sais pas.
1: C'est pas l'exercice. Vous êtes à l'écoute, faites l'exercice. Demandez à vos amis de gars ou vos chums c'est quoi leur couleur préférée, souvent ils vont sortir le bleu.
19: Toi, c'est quoi ta couleur préférée?
1: Ben, je disais, c'est pas vraiment une couleur, mais moi, c'est très noir. Mais tu sais, ça peut pas être vraiment...
19: ce serait ta couleur préférée ou comment t'aimes mieux t'habiller?
1: Comment j'aime m'habiller, mais j'aime le noir aussi. Faudrait que je vais réfléchir pendant que tu continues.
19: On s'en reparle, parfait.
1: Ça fait bizarre, hein?
19: Pas du tout, il y a aucun jugement là-dedans.
1: J'aime l'orange.
19: Oui?
1: Oui, parce que je peux, j'aime me peindre les ongles et je suis toujours attirée vers les oranges. Corail, je pourrais dire que c'est ça.
19: Ah ouais, bon, orange. Très bien. Moi aussi, j'aime couleur orange, mais je pense que moi, c'est le vert, ma couleur préférée. Donc, le bleu, si je reviens à ça, c'est une couleur qui augmente la tolérance, l'acceptation sociale. Et c'est une couleur qui stimule l'imagination. Tandis que le rouge, ça favorise la précision et la mémoire. Ça, c'est une étude de l'Université de la Colombie-Britannique qui a démontré ça. Et là, le rouge, il y a vraiment beaucoup d'études qui ont été faites sur cette couleur-là. C'est une couleur qui invoque évoque l'énergie, l'excitation. C'est vraiment une couleur qui est stimulante, qui augmente le sentiment de vitalité, l'énergie. Moi, je vous donne un défi. Des fois, vous vous sentez un peu morose, vous ne sentez pas beaucoup d'énergie. Si vous avez un chandail rouge, une chemise rouge, mettez-la. Voyez si ça a un impact. Moi, personnellement, je le sens. Quand je suis habillée en rouge, je sens vraiment la différence. Donc, sur nous-mêmes, ça a quand même un sentiment plus vivant d'excitation, d'énergie. Mais ça envoie un signal aussi d'attractivité sexuelle. Il y a des recherches qui ont démontré que les femmes qui portent du rouge, et ça peut être juste du rouge à lèvres, ils vont avoir beaucoup plus de réponses positives par rapport aux hommes. C'est très, très genré et très hétérosexuel, cette étude-là. Mais bon, c'est une étude qui existe. Et ça, j'ai trouvé ça vraiment intéressant. Les serveuses qui portent du rouge reçoivent énormément plus de pourboires.
1: Ben voyons donc.
19: Oui. Oui, c'est quand même intéressant.
1: C'est payant de porter du rouge dans plusieurs contextes.
19: Exactement.
1: Mais là, moi, j'aime beaucoup, je reviens parce que encore nous, Canadiens, aujourd'hui, là, je me promène. C'est sûr, 98.5, on est une station de sport, mais il y a beaucoup de personnes qui portent le chandail du Canadien, c'est rouge. Tu parles de vitalité, énergie. Je ne sais pas si vous qui portez du rouge en ce moment, vous vous sentez peut-être plus vif, plus d'énergie, curieuse de savoir. Mais là, il y a aussi le côté attirance. C'est comme double analyse.
19: Oui, et c'est pas une couleur qui est recommandée si vous devez parler à votre patron, lui faire des demandes, parce qu'il va se sentir menacé par vous. Il va comme avoir un inconscient où il va sentir que vous êtes trop puissant puis vous voulez trop de choses. Donc, on déconseille la couleur rouge si vous avez des demandes à faire. Mais là, tu parlais du sport, mais c'est sûr que là, on est dans la fièvre du Canadien, le rouge, il y a vraiment des études qui ont été faites qui démontrent que c'est associé à la réussite sportive. Il y a plus de réussite. Ça a été prouvé par l'Université de Durham que dans les sports de combat, ceux qui portent le rouge gagnent 60% plus souvent que ceux qui ne portent pas de rouge.
1: Ça sent la coupe!
19: Ça sent la coupe! Exactement.
1: Je crois qu'au courant des dernières années, le maillot était de la même couleur, puis c'était pas aussi glorieux.
19: Ben là, c'est ça, là. Mais bon, ils seraient supposés avoir un petit avantage. J'espère qu'ils vont l'utiliser ce soir et pour le reste des matchs. Mais le rouge aiderait au niveau des performances et ça aurait un avantage même au niveau de l'arbitrage. Les arbitres seraient moins prompts à donner
1: des pénalités
19: à ceux qui portent du rouge.
1: Puis là, on sait que leur maillot, il est totalement rouge quand ils sont à domicile.
19: Oui, puis il y a même
1: d'autres
19: avantages.
1: Donc là, ce soir, à Buffalo, il va être un peu plus blanc.
19: Oui, mais pour l'instant, ils sont meilleurs à l'étranger. Donc,
1: non, c'est ça.
19: C'est basé sur la science.
1: Andréane Théberge, merci beaucoup d'être venue discuter avec nous aujourd'hui. Tu vas revenir très bientôt. On s'arrête pour les nouvelles au retour. Que se passe-t-il après être passé à l'émission Les Dragons avec Nicolas Duvernois, qui a des invités qui ont participé.
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12: Le mercredi 6 mai. Ici Stephen Zerbinski. Voici les nouvelles. Eh bien, à Québec, le ministre de la langue française, Jean-François Roberge, a déposé ce matin un projet de loi qui reconduit à l'avance l'application de la clause dérogatoire dans la loi 96. Là-dessus, Louis Lacroix.
13: Tactique électorale ou pas, le ministre Jean-François Roberge va de l'avant avec le prolongement de la clause dérogatoire.
14: Ce projet de loi préserve le principe de souveraineté parlementaire en reconduisant les dispositions dérogatoires prévues à l'article 214 de la Charte de la langue française.
13: Pourtant, rien ne presse. La clause est valide jusqu'en 2027. Le ministre ne s'en cache même pas. Il veut mettre le Parti libéral dans l'embarras.
14: À un moment donné, le Québec's West Island Liberal Party devrait se rendre compte que le Québec est une nation francophone.
13: Pour Charles Milliard, les manigances de la CAQ dépassent les bornes.
15: Je n'aurai jamais l'intention d'utiliser un outil politique sérieux comme la clause nonobstant à des fins partisanes.
13: Le chef libéral n'appuiera pas le projet de loi 2.
15: On ne va pas supporter le renouvellement de la clause d'une loi pour laquelle on veut apporter des modifications.
13: Louis Lacroix, Cogeco Nouvelle, Québec.
12: De son côté, la première ministre Christine Fréchette maintient le cap. Le dossier santé numérique va commencer à être déployé samedi, même si plusieurs intervenants émettent des inquiétudes. Selon Radio-Canada, des sources à l'interne soutiennent que le projet n'est pas prêt et que des failles de sécurité ne seront pas réglées à temps. À son arrivée ce matin, Mme Fréchette s'est montrée rassurante.
27: Écoutez, les garanties qu'on a demandées ont été obtenues. Donc, à partir de ce moment-là, ben, on va de l'avant le 9 mai prochain. On va procéder avec deux projets vitrines.
12: Le ministre des Affaires municipales, Samuel Poulain, s'attaque, lui, à la pénurie de logements abordables. En entrevue à La Presse, il affirme miser sur le développement de quartiers destinés aux premiers acheteurs, composés uniquement de maisons unifamiliales préfabriquées de type plain-pied, communément appelées maisons mobiles. Sur nos ondes, il a expliqué notamment que ces unités sont beaucoup moins chères à construire. On l'écoute là-dessus.
28: Et j'ai donné l'indication au ministère des Affaires municipales dans les derniers jours, c'est d'adapter nos programmes en infrastructure municipale pour développer ces quartiers. J'ai 35 ans, je suis au cœur de cette génération-là, je le comprends bien, c'est difficile, mais plusieurs jeunes nous disent avec un prix qui est plus raisonnable, je suis en mesure d'avoir accès à la propriété.
12: Quatre restaurants québécois s'ajoutent à la liste, la prestigieuse liste des étoiles Michelin. Hogan et Beaufort, ainsi que le sushi Nishonokaze de Montréal, le Clan à Québec et l'auberge Saint-Mathieu à Saint-Mathieu-du-Parc sont les nouveaux élus. Les huit restaurants qui se sont vus décerner une étoile l'an dernier la conservent. Il en va de même pour le restaurant Tanière à Québec, qui demeure le seul établissement d'ailleurs québécois à détenir deux étoiles. Le fondateur de CNN est décédé. Ted Turner a rendu l'âme à l'âge de 87 ans. C'est ce qu'a annoncé le réseau d'information américain. CNN a été fondée en 1980, a été pionnière dans le domaine de l'information en continu. Ted Turner a également contribué à populariser la télévision payante avec la création de chaînes câblées comme TNT et Turner Classic Movies. Dans le monde du sport, il a longtemps été le propriétaire des Braves et des Hawks d'Atlanta. Et au hockey, la deuxième ronde des séries s'amorce ce soir pour le Canadien contre les Sabres à Buffalo. En guise de prédiction, l'ancien gardien de la Ligue nationale de hockey, Jocelyn Thibault, favorise le Canadien.
16: Là, j'aime ce qui se passe. J'aime l'énergie, j'aime la dynamique, j'aime l'esprit de groupe. Écoute, ça va être difficile parce que les Sabres, c'est une bonne et grosse équipe, mais je suis Canadien en 6 pour ces raisons-là.
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17: C'est un mercredi très gris qui nous attend avec des nuages et de la pluie. On parle de 10 mm par endroit, maximum qui devrait être aux alentours de 9 degrés ce soir et cette nuit. Ben, la pluie va se poursuivre avec un autre 5 mm de précipitation minimum à 4. Demain jeudi, la pluie devrait cesser le matin. Par la suite, ça se dégage. On devrait avoir alternance soleil-nuage et un 40% de risque d'averse tard en après-midi avec un max de 10. Et vendredi, on aura des nuages avec un maximum de 11.
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0: municipal Samuel Poulain qui en a fait l'annonce dans le cadre d'une entrevue accordée à la presse. Le papier a été publié ce matin. Le but est de multiplier la construction de nouveaux quartiers destinés aux premiers acheteurs, puis d'y mettre des maisons, on dit, de style préfabriqué de plein pied. Genre de maison mobile, c'est un peu ça, et d'une valeur de moins de 350 000 $. C'est quand même intéressant. Et il compte s'y prendre en modifiant les programmes de financement pour la construction d'aqueducs d'égouts. Donc, donner plus d'argent aux villes pour développer le réseau, construire de nouveaux quartiers, puis mettre ce type de maison-là. C'est ce qu'on comprend. La question qu'on vous pose, c'est vous en pensez quoi? Est-ce que c'est une bonne idée des quartiers de maisons mobiles pour les premiers acheteurs? Est-ce que ça vous intéresse ou pas? Messagerie 98985, on va en parler avec Stéphane Gendron dans une trentaine de minutes. Lui, il trouve que c'est une très mauvaise idée. J'ai hâte de l'entendre. Et c'est sûr que lui, c'est un ex-maire de municipalité. Il a suivi ça au courant des années. Est-ce que c'est un problème? Mais je veux surtout lui demander, OK, si t'es pas d'accord avec ça, c'est quoi ta solution? Parce que tellement de personnes qui cherchent à acheter une première maison, les idées arrivent, les incitatifs arrivent, mais ce sera quoi la bonne solution? J'attends une réponse, Stéphane, dans une trentaine de minutes. Mais d'abord, Nicolas Duvernois, homme d'affaires, ancien dragon, est avec nous. Salut.
1: Salut, Nico. Comment tu vas?
0: Ça va bien, merci. Là, tu as des invités avec toi.
1: Oui.
0: Parce qu'aujourd'hui, c'est une journée spéciale.
1: Oui.
0: C'est le 150e épisode
1: oui.
0: de la série, l'émission Les Dragons,
1: exact.
0: À laquelle tu as participé. C'est ce qui t'a fait connaître aussi.
1: Oui, du grand public.
0: Le
1: oui,
0: grand public. Mm-hmm. On peut faire le lien avec le fait que tu es ici, assis
1: exact.
0: Avec nous
1: ben oui,
0: aujourd'hui. Et t'as invité des personnes
1: oui.
0: avec qui tu as contribué. À qui? Parce que là, vous êtes à l'écoute, le concept des dragons. Si vous ne l'avez pas vu, ça me surprendrait, mais quand même, ce sont des entreprises, souvent des jeunes pousses, qui se présentent en disant, ben pour nous aider à faire évoluer notre projet ou à le démarrer, on a besoin de tant d'argent. Puis là, ben c'est une comment dire, un échange,
1: c'est
0: négociation.
1: Une négociation qui se fait. L'entreprise arrive, l'entrepreneur, et puis propose de vendre X pourcentage de l'entreprise pour X montant. De dollars, et puis ensuite, bon, ben, il présente son projet. Et puis, autant Jérémy, qui est à ma droite, de Oleka Canva, autant Simon, à ma gauche, de Phil et Fred Pizza, ça a été des coups de cœur, tu sais. Moi, j'ai fait 6 ans dragon régulier, puis 2 saisons comme dragon invité. Donc, tu sais, j'ai fait 63 émissions j'ai vu 440 entreprises. Je me suis amusé à les calculer. Et puis, 2 sur 440, c'est quand même quelque chose. Puis en même temps, je me sentais en sécurité parce que tout le monde fait en haut de 6 pieds 5 dans le studio, sauf toi. un ancien policier et un ancien des carabins.
0: OK, attends, je vais les nommer. Jérémy Gagnon-Chénier, qui est de chez Oleka Canva. C'est lui, ancien joueur
1: des carabins,
0: OK. Ouais. C'est ça, parce qu'armoire à glace.
1: Oui, oui.
0: Parce qu'on va mettre une photo sur nos réseaux sociaux. Bienvenue, Jérémy.
2: Merci.
0: Ici à l'émission. Puis Simon Gélineau-Verville, ancien policier, qui, lui, est copropriétaire de Phil et Fred Pizzeria.
2: Merci énormément pour l'invitation.
0: Comment on passe de policier à la pizza?
2: Ça, c'est la grande question. Hein? Je pense qu'il y a, un moment où, quand tu commences ta carrière dans quelque chose que tu t'es dit, je vais faire ça quand je vais être plus grand, puis qu'au final, avec tout ce qu'on apprend, tout le quotidien, bien, on se réoriente. Puis moi, j'ai été entrepreneur depuis... en fait, je ne savais pas que j'étais entrepreneur depuis tout petit. Puis quand je l'ai vraiment su, puis j'ai eu cet appel-là, ben, on a dit bye-bye le fonds de pension, puis on se lance dans le vide.
0: Oui, parce que c'est complètement différent, c'est très risqué. Juste nous présenter vos entreprises avant qu'on en vienne aux coulisses des dragons. D'ailleurs, vous êtes à l'écoute, là, vous avez des questions sur les dragons, ce qui se passe dans le pendant, dans le après. C'est le moment de poser justement toutes vos questions, messagerie 98985. On va poursuivre avec toi, Simon.
2: Ouais.
0: Phil et Fred Pizzeria, c'est quoi?
2: Donc, c'est une pizzeria qui a débuté en 2019. Donc, on se rappelle 3 mois avant la pandémie. Et on a vraiment commencé avec un petit resto de quartier. Et vraiment, tout le moment de la pandémie, ça nous a ouvert les yeux sur on devrait peut-être trouver d'autres sources de revenus parce qu'on était devant les conférences de presse. Puis je m'excuse pour les auditeurs mais de nous ramener à cette époque-là. Mais on regardait les conférences de presse puis on se disait, on va-tu fermer? Ils vont-tu nous demander de fermer? Puis nous, on venait de commencer. Donc, ça nous a ouvert les yeux dès le départ à savoir, on ne peut pas juste offrir quelque chose qui, du jour au lendemain, on peut mettre la clé dedans, dedans la porte. Donc, on a pensé à offrir, en fait, des produits congelés puis d'essayer de venir apporter de l'innovation dans un marché hyper saturé parce que de la pizza congelée, c'est placardé d'un congélateur d'épicerie. Puis, je pense qu'on a bien tiré notre épingle du jeu parce qu'aujourd'hui, on est dans plus de 500 épiceries à travers le Québec. On a notre resto, évidemment, notre usine de fabrication, 80 employés qui travaillent pour nous. Puis c'est plus de 500.

0: 100 000 unités de pizza qu'on a vendues depuis qu'on a débuté fin 2021.
1: Qu'est-ce qui vous distingue des autres pizzas congelées?
0: C'est le fait qu'on est à mi-chemin entre le prix de la pizza d'épicerie, qui est souvent bon marché, mais ça goûte le bon marché, et la pizza de pizzeria qui, elle, avec l'inflation, elle a vraiment augmenté de prix. Fait que les familles, ça peut devenir un peu plus difficile de se procurer du resto. Donc, nous, on a un prix à mi-chemin entre les deux, mais avec une qualité de pizzeria.
1: OK.
2: Donc, c'est ça qui est intéressant, parce que quand Philippe-Fred est passé, ils n'ont pas eu d'offre au Dragon, parce qu'on a goûté la pizza. La pizza était sincèrement excellente. Et puis, on s'est dit, ben là, on comprend pas, on vous regarde, vous avez tous une tête sur les épaules, vous avez le vent dans les voiles, vous savez visiblement ce que vous faites. Ce qu'on pourrait faire plutôt, c'est de vous offrir du conseil. Parce que souvent, ce qu'on réalise quand les entrepreneurs viennent sur le plateau, c'est que oui, certes, l'argent est important, mais souvent, ils ont besoin beaucoup plus de conseils ou qu'on leur ouvre une porte ou qu'on collabore avec eux. T'sais, on a fait plusieurs collaborations tous ensemble ici. Et donc, c'est comme ça qu'ils sont repartis avec, pas une offre, mais avec vraiment l'idée qu'ils avaient tout ce qu'il fallait pour réussir. Il fallait juste peut-être rencontrer deux ou trois personnes pour les aider à ouvrir des portes, pour développer le marché, pour réfléchir à comment être différent. Mais sincèrement, pour les personnes, j'imagine, on peut retrouver ça sur YouTube, quand on a goûté leur pizza sur le plateau, j'avais jamais mangé une pizza congelée aussi bonne que ça. Écoute, la pizza était lourde. Tu sais, il y avait du stock. Tu sais, souvent, t'achètes ça, puis on dirait que, tu sais, ça je sais pas, ça fait pitié, là, un peu, en quelque sorte, une pizza congelée. Mais
1: c'est
2: là,
1: combien à peu près? Combien ça coûte à peu près une pizza comme ça?
0: Dans notre gamme à nous, on va être entre le 16,99 à 18,99. Mais là, si on fait le parallèle avec une pizza du même format dans une pizzeria, là, on rajoute le prix du fait qu'elle va être mangée chaude, donc on peut aller jusqu'à du 25 à 30 $. Rajoutons les taxes, rajoutons le pourboire, rajoutons le temps d'attente en livraison, parce que je donne un exemple comme ça, mais pendant un match des séries du Canadien, ça peut être un peu plus long recevoir sa pizza. Là, on a une pizza de qualité de restaurant dans le congélateur, dans 15-20 minutes, on l'a déjà. Puis ça goûte le resto.
1: Là, il y a Jérémy, on va venir à ton histoire.
2: On ne veut pas le fâcher. Là.
1: Non, mais c'est parce que la dernière question, ouais. Avant qu'on ouvre sur les coulisses, là, je veux vraiment vous présenter les deux puis votre relation avec Nico. Ça va être après la pause des coulisses, là, si on veut. Mais Simon, pourquoi avoir pris la décision d'aller au Dragon?
0: Ça a été un no-brainer, honnêtement. Tu sais, les Dragons, là, c'est 8 minutes. Où tu es devant, en fait, tu es dans le téléviseur de quoi?
2: Presque un million de personnes.
0: Presque un million de personnes.
2: Même plus.
0: Où tu parles de ton produit. Et je veux dire, tu peux acheter n'importe quel média, tu n'auras jamais ça. Jamais, jamais, jamais, jamais.
1: C'est la publicité d'abord et avant tout.
0: La publicité, c'est clair. Puis, tu sais, il y a ça, mais il y a aussi le fait que, effectivement, tu viens. Le concept, c'est de l'investissement. C'est j'offre des parts d'entreprise contre un investissement pour voir où on peut aller avec ça. Mais c'est aussi de faire des rencontres avec des gens qui ont de l'expérience, qui ont fait ce que nous, on est en train de faire. Puis, tu sais, nous, effectivement, on n'a pas eu de deal à la télévision, mais juste la rencontre avec Nicolas, le vrai deal, il était là. T'sais.
1: Ça fait a que, tout changé.
0: Ça a tout changé.
1: Il y a un avant, un après, là.
0: Absolument, absolument. Fait que c'est juste de passer au Dragon, la raison, c'est vraiment, c'est un amalgame de tout ce que je viens de dire.
2: Il faut comprendre que, tu sais, les Dragons, dans l'œil du Dragon, c'est un concept qui existe depuis longtemps, tu sais, dans plus d'une quarantaine de pays, puis c'est tellement un catalyseur d'entreprise parce que, effectivement, tu es assis devant la télé, tu vois des jeunes entrepreneurs, des histoires inspirantes venir pitcher leur vie, littéralement. Tu sais, quand tu vois le monde stressé, tu sais, une bonne amie à moi, Anne Marcotte, elle dit souvent, une émotion, c'est un moment de vérité. Le monde est stressé parce qu'ils veulent réussir. Puis moi, je trouve ça beau. C'est pour ça que j'étais fier d'être Dragon. Puis quand j'ai vu que cette émission-là pouvait changer la vie des jeunes entrepreneurs, j'étais comme, waouh, je suis tellement fier de faire partie de cette aventure.
1: Oui. Puis là, ben, y a plein d'auditeurs qui disent, j'ai manqué, c'est quoi le nom de la pizza? Donc, je répète, tu l'as bien vendu, Simon.
2: J'ai
1: faim. C'est Phil et Fred Pizzeria que vous pouvez trouver dans plusieurs épiceries et tout ça. On va mettre le lien aussi dans la page de l'émission.
0: Absolument.
1: Sur le site Cogeco Média, Phil et Fred Pizzeria. Je me tourne vers Jérémy Gagnon-Chénier, qui est copropriétaire de Oleka Canva. C'est quoi cette entreprise?
3: Donc, nous, notre entreprise spécialisée dans la conception de toiles ou de tableaux imprimés. Donc, notre mission, là, c'était vraiment de faire évoluer la décoration murale. Parce qu'on sait quand on va dans les magasins de grande surface, on veut décorer notre maison, c'est pas mal la même chose que vont retrouver depuis les 10, 15 dernières années. Tu sais, même qu'on fait souvent la blague que quand on a emménagé pour la première maison, on s'est fait offrir une toile qui était de relative de notre famille. Mais cette toile-là qu'elle avait depuis des dizaines d'années, ben, c'était la même que tu pouvais retrouver encore en magasin.
2: Encore en magasin,
3: ouais. Et puis, tu sais, c'est souvent la qualité un petit peu plus faible qui est importée, mais c'est plus abordable. Puis après ça, il n'y avait pas d'entre-deux. Tu tombais directement dans des œuvres originales. Où est-ce que tu vas dans quelques...
1: Milliers de dollars. Ben exactement. Oui, ça coûte cher.
3: Exactement. Donc, on trouvait que c'était injuste que ce ne soit pas tout le monde qui est...
2: Que ce soit pas abordable.
3: Exactement. Que c'est pas normal que tu ne puisses pas avoir quelque chose, c'était un mur qui est un coup de cœur. Donc, on a vraiment décidé de se lancer là-dedans. Ça prend pas grand... On n'a rien réinventé. On a seulement amené une idée fraîche avec un style qui était cohérent avec la génération qui est présentement en train d'acheter des maisons.
2: Une qualité,
3: un produit qui est local, mais qui est aussi personnalisable. Donc, quand on achète chez nous, mettons, on a près de 700 choix sur notre site, mais tu peux choisir le format, tu peux choisir la couleur de cadre et vraiment venir le personnaliser selon ce que tu as besoin réellement.
1: C'est une forme, si je comprends bien, de sur-mesure. C'est-à-dire, j'ai un mur, exemple, je veux agrémenter ma salle à manger, je vois une belle grande toile. Donc là, on va sur votre site, puis c'est comme si on construisait l'œuvre avec les possibilités que vous donnez. Est-ce que j'ai bien compris?
3: On a environ 700 choix sur notre site qui sont en rotation constante. Donc, nous, on ne tient pas d'inventaire. C'était important pour nous, c'est nous, récemment qu'on vient de faire ça, que là, on a mis des quantités limitées. Donc, chaque toile est disponible en uniquement 3 quantités par format et par couleur de cadre.
2: Comme ça, tout le quartier n'a pas la même œuvre.
3: Exactement. Puis ça, ce que ça fait, c'est que ça nous permet toujours rester frais dans notre sélection. Parce que sinon, c'est facile de tomber dans le même bateau puis de vendre la même chose pendant des années.
1: Ah, mais je trouve ça génial. Mais je trouve ça génial. Parce qu'à un moment donné, j'ai acheté... Là, tout le monde, vous êtes à l'écoute. Moi, là, je vivais sur une autre planète, je pense. J'achète un buffle. C'est sûr que vous l'avez vu, le gros sur la toile.
2: Okay. Oui.
1: Tu sais de quoi je parle, hein, Jérémy? Puis là, je l'achète.
2: C'est un buffle suédois, si je me rappelle bien.
1: Puis je mets ça, j'ai plus ou moins de détails. Là. Oui. Mais tu sais, j'ai acheté ça dans un endroit spécial, là, où on vend toutes sortes de meubles, des objets uniques. Je me disais, oh, ça va être unique. Puis là, je me souviens, je reçois des personnes à la maison qui disent comme, t'as-tu vu? Ah ouais, je l'ai aussi au chalet.
2: Ouais, c'est désespérant un peu.
1: Je l'ai trouvé beau quand même.
3: Oui.
1: Mais sans moins ça spécial. Ouais.
2: C'est intéressant aussi, c'est le sur-mesure. Nous, pour mes beaux-parents, on a offert de Oleka Canva une superbe photo de famille, de ma femme et les trois enfants. Et puis qu'on l'a fait mettre sur une toile, tu sais. Puis en format géant, là, presque 6 pieds de haut, puis long dans les escaliers. Puis je trouvais, encore une fois, autant Philippe Fred, on a été conquis par l'estomac, autant Oleka, tu sais, moi, je suis un amoureux d'art, puis la même logique était là avec Romeo's Gin quand ça m'avait enragé de découvrir que, tu sais, un tableau unique, c'est 3, 4 000, 5 000 $ au tout départ, tu sais, et j'avais pas une scène, puis je voulais avoir quelque chose de beau, alors là, en voyant ça, puis de réinventer un peu, en quelque sorte, la décoration murale, puis pouvoir donner à chacun le choix, puis l'option de ce qu'il voulait sur ses murs, j'ai eu un coup de cœur immédiat.
1: Jérémy, pourquoi être allé au Dragon?
3: Ce qui est drôle, je ne sais pas si on peut le dire, mais on est... Dans le fond,
2: Surtout!
3: Nous, on est allés deux fois, en fait. Associé est allé tout seul la première fois, puis il n'y a pas eu d'offre. Puis c'est honnêtement la meilleure chose qui n'aurait pas pu arriver parce qu'on n'était pas du tout un bon endroit à présenter à la télévision, si on veut. Donc, puisqu'il n'y a pas eu d'offre, on n'a pas été diffusé à la télévision. Et on a donc décidé d'y retourner l'année d'après parce que nous, on était convaincus qu'avec... On y allait pour Nicolas. C'était vraiment le fait. On savait.
2: Okay. Sachant... Tu ne savais pas ça, par exemple?
3: Non, OK. Oh. Mais on savait que, mais justement, ta mission avec Romeo Gin, ça vient chercher un peu ce que nous, on fait. Puis, tu sais, on a effectivement eu un offre ensemble.
2: Oui.
3: Puis, tu sais, on a carrément travaillé ensemble par la suite. On a fait le plus petit musée au monde à l'aéroport de Montréal. Puis, tu sais, encore aujourd'hui, quand vous sortez des nouveaux produits avec des nouvelles œuvres, ben, c'est nous qui les imprimons pour vos bureaux, pour vos expos. C'était vraiment un fit naturel.
1: Donc là, ça a été quoi l'entente, Nicolas, toi, quand tu les as vus arriver?
2: Donc, dès qu'on s'est rencontrés, je me rappelle de l'offre. Écoute, je l'ai écrit quelque part. L'offre initiale, c'était 60 000 $ pour 15 %. Moi, ce que j'avais offert, c'était pour 18 %. Puis après, on s'est entendu d'une autre manière dans l'offre finale acceptée. Cependant, je ne suis jamais devenu actionnaire avec eux parce que très rapidement, on s'est vu peut-être la semaine suivant le tournage et puis on s'est assis. Puis encore une fois, tu sais, moi, j'ai vu deux jeunes affamés aucunement besoin de financement extérieur. Ils avaient plusieurs outils qu'ils pouvaient aller chercher, des marges de crédit, ils pouvaient aller encore, entre guillemets, un peu s'endetter. Parce que ce que je dis tout le temps, tu sais, oui, il y a certaines entreprises où c'est le temps d'investir, mais pour eux, c'était beaucoup trop tôt. Ils auraient regretté longuement le fait qu'un investisseur arrive avec de la pression, avec de l'impatience, avec des demandes exigeantes. Plutôt, ce que j'ai aimé faire avec eux, c'était vraiment d'agir en termes de service conseil, en quelque sorte.
1: Okay.
2: Alors, premièrement, ben, aussi, on leur a donné plusieurs contrats pour pouvoir travailler avec nous. Mais par la suite, ben, je leur ai donné, j'espère, plein de bonnes idées pour pouvoir les enligner vers des nouvelles directions, puis de se différencier. Puis je crois que ça a fonctionné. Puis c'est comme ça qu'on travaille depuis ensemble.
1: Donc, ce qu'on voit à la télévision, on voit des ententes qui se concluent, mais souvent, c'est modifié par la suite.
2: Ça se modifie.
1: Là, on va poursuivre la conversation après la pause. Moi, j'ai 1000 questions pour vous. Puis j'en ai une pour Nicolas.
2: Oh, j'aime ça.
1: Je sais pas, toi qui aimes les calculs.
2: J'adore.
1: Parce que tu as fait combien d'années, les Dragons?
2: J'ai fait 6 saisons à temps plein. Là,
1: parce qu'on se demande tous.
2: Oui.
1: Tu t'attends pas à cette question-là.
2: Vas-y.
1: Demande tous. Est-ce qu'ils investissent vraiment de l'argent ou pas?
2: Ah, ben j'ai la réponse, moi.
1: Je veux savoir combien t'as mis dans les entreprises.
2: Parfait.
1: Vous êtes à l'écoute, vous avez des questions pour nos invités, messagerie 98985. Puis juste avant, je rappelle les noms des deux entreprises parce que vous êtes nombreux à être très, très intéressés à apprendre l'expérience, leur existence. Il y a Oleka Canva, qui est un site web pour décoration murale. Et il y a Phil et Fred Pizzeria. Alors, on revient dans un instant.
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2: Et Nicolas a invité deux personnes avec qui il a travaillé dans le cadre de l'émission Les Dragons, deux personnes qui se sont présentées en voulant avoir du soutien, potentiellement aussi de l'argent pour leur compagnie. Ces deux personnes sont Jérémy Gagnon-Chénier, copropriétaire de Oleka Canva, et aussi Simon Gélineau-Verville, copropriétaire de Phil et Fred Pizzeria. Merci d'avoir accepté notre invitation.
3: C'est facile à dire oui.
2: Ce que je veux savoir, là, c'est quelle est la question qu'on vous pose le plus souvent depuis que vous avez fait l'expérience des Dragons. Nico aussi, je veux que tu répondes. On peut commencer avec toi, Nicolas.
4: Moi, plusieurs... la phrase que je reçois le plus, c'est « Hey, vous êtes donc bien grand ». ça, c'est la phrase que je reçois le plus quand le monde me croise. Au Dragon, je suis assis, on va se le rappeler. La question que on me pose le plus souvent, c'est justement sur l'investissement. C'est dans combien d'entreprises vous finissez par investir? Parce que c'est la vraie vie, les Dragons. Donc, autant en affaires, tu regardes une trentaine d'entreprises avant de faire une fusion-acquisition ou d'investir. C'est un calcul qui est différent d'un Dragon à l'autre. Pour ma part, je dirais que dans toutes ces saisons-là, j'ai investi environ 2 millions de dollars dans des projets. Ça n'a pas toujours été des bons coups.
2: Non, mais 2 millions quand même.
4: Oui, mais non, c'est du vrai argent, on va se le dire. Ça n'a pas toujours été des coups de circuit. Cependant, c'est exactement comme dans la vraie vie. Tu sais, c'est pas parce que tu passes à Star Academy que tu vas finir Céline Dion. Il y en a 3 ou 4 sur 400 qui sont passés qui ont une vraie carrière. Ben, dans le monde des affaires, c'est à peu près la même statistique. Cependant, ce qui est intéressant avec Dans l'œil du dragon, tu regardes des produits de grande consommation aujourd'hui. Tu sais, les valises Lambert, les smoothies Yves, les chaussures
2: McGuire.
4: C'est
2: tout passé au dragon,
4: ces entreprises qui sont de beaux jeunes fleurons québécois sont passés au dragon. Puis c'est pour ça que je dis souvent, tu sais, c'est une vitrine économique des jeunes pousses du Québec Inc. exceptionnelles. Donc, c'est la question que je reçois le plus. Donc, c'est combien qu'on investit vraiment. Je sais que Georges aussi a plusieurs millions de dollars d'investis à date. Après,
2: Georges Haddad?
4: Georges Karam.
2: Karam, excusez.
4: Après, tu sais, on se parle pas entre dragons de tous les deals qu'on se fait. Souvent, quand on se voit, quand on est en tournage, on essaie de justement se vider la tête puis pas parler de nos affaires. Donc, on passe du bon moment à parler d'autres choses.
2: D'un point de vue affaires, oui. C'est lequel ton meilleur coup dans toutes ces saisons-là?
4: Je te dirais que... hé là là! Moi, je trouve que les meilleurs coups, c'est les coups où... regarde ces deux exemples-là. OK? Oleka et Phil et Fred, c'est qu'on a collaboré après pour faire des projets tellement le fun qu'eux ont gagné. Tu sais, Phil et Fred, on a collaboré avec un concours pour les aliments du Québec. Ben, ils ont gagné le prix du public. Tu sais, fait que Phil et Fred a pu gagner un prix très prestigieux dans notre industrie grâce à notre collaboration, entre autres.
2: Ouais. Phil et Fred, juste pour ceux qui viennent de se joindre à nous, ce sont des pizzas congelées vendues notamment.
4: Puis avec Oleka Canva, on a développé ensemble un concept qui s'appelle le plus petit musée au monde, où on a créé un musée extrêmement petit, transportable, qu'on a lancé à l'aéroport de Montréal, puis maintenant qui est dans les Westin, les hôtels Westin. Mais sans cette collaboration-là, tu sais, on n'aurait pas pu, tu sais, vivre ce moment-là. Puis on a eu des retombées médiatiques intenses pour ce concept-là. Puis je trouve que c'est ça qui est beau dans... Moi, c'est un travail d'équipe, l'entrepreneuriat. Puis je trouve pas que c'est un bon deal quand il y en a juste un qui gagne, mais je trouve que c'est un bon deal quand on peut aller chercher les forces de chacun puis les exploiter positivement puis faire quelque chose que peu de monde font. Fait que j'ai pas un exemple en particulier, mais j'ai des exemples comme quoi on est allé vraiment gagner en travaillant avec ces entreprises-là.
2: Je vous vois hocher de la tête, les gars. Vraiment, vous êtes d'accord avec ce que Nicolas dit? Oui Jérémy?
5: Définitivement. C'est la beauté de passer à cette émission-là, c'est premièrement, ça fait sortir de ta zone de confort. Donc, c'est un moment qui est extrêmement stressant. Puis, tu sais, c'est...
2: Ça a l'air stressant.
5: C'est uniquement 8 minutes de télévision, mais c'est 30, 45 minutes, des fois même 60 minutes.
4: Oui, le
5: temps que tu pitches réellement, que tu fais poser des questions, puis que tu te fais soit valider ou invalider ton entreprise. Donc, ça peut être très confrontant de ce côté-là. Puis, tu sais, comme je mentionnais plus tôt, on a passé une année avant, ça a été très confrontant, mais on a appris, puis on était prête la deuxième fois pour que ça fonctionne. Puis, tu sais, après ça, mais c'est un réseau de contacts que tu te bâtis. Puis, c'est même l'écosystème des dragons, tu sais, c'est... Ouais.
4: C'est une famille après.
5: C'est une famille après, puis pas juste avec les investisseurs, mais avec les autres entreprises qui ont passé. Ouais. C'est un point commun qu'on a ensemble, qu'on est capable de se rejoindre avec ça.
2: Là, je veux qu'on parle encore des coulisses. Quelque chose, ça c'est une de mes questions préférées, quelque chose qu'on ne sait pas, qu'on devrait savoir. Tu sais, vous imaginez en allant au Dragon, ah, je pensais que c'était ça, puis finalement, c'est différent. Simon, je regarde.
0: Bien, avant d'aller sur cette question-là, la question que tu avais posée à Nicolas...
2: Oui, la question que vous faites le plus souvent poser.
0: Moi, c'est toujours, est-ce que c'est vrai que Nicolas, il est fin de même?
3: OK, bon, c'est gentil.
0: Ben, la réponse est oui, effectivement.
2: Ah, c'est gentil. Ah, ouais,
3: my God!
0: Ah, ouais, mais okay.
2: Je suis rouge.
3: Ben oui, je suis rouge, ça, je m'attendais pas à ça.
0: Ça revient souvent. Mais je pense que, tu sais, Jérémy a bien mis la table. Ce qu'on voit à la télé, là, c'est quelques minutes, puis il y a une pause entre les deux, puis on dirait qu'on a fait ça là, rapidement, puis c'est réglé, mais il y a du travail de montage quand même.
4: Intense.
0: Vraiment.
4: Et merci de poser cette question-là. Excuse-moi, il faut que je le dise.
0: Oui,
4: mais
0: oui,
4: il y a une équipe, et toi, là, il y a plus de 50 personnes qui travaillent sur ce show-là.
0: Incroyable.
4: Plus certaines personnes à l'année. Tu sais, les personnes comme Martin, Benoît, Sarah, Karine, tout ce monde-là ne seront jamais vus à la télé, mais sans eux. Puis les caméramans, les maquilleurs, les... Écoute, c'est un travail, c'est tellement beau à voir. C'est une équipe de football là, qui travaille pour faire un show. Puis ça, je trouve qu'on le voit pas assez souvent. Souvent, on est content quand on regarde la télé puis on voit une belle émission ou une belle émission de radio comme toi ici avec ton équipe, Marie-Ève. Mais ça, c'est quelque chose qu'on voit pas. Et puis c'est aussi les moments après qu'on ne voit pas. Moi, je trouve que c'est tellement précieux les moments où on va se parler après. Parce que quand le show finit, là, ben, on va parler, nous, aux entrepreneurs, où on se parle dans les coulisses aussi en dragon pour dire, ben, pourquoi t'as fait ça? Pourquoi t'as posé cette question-là? Des fois, on s'engueule. Puis je trouve qu'on voit pas.
2: Ouais,
4: il y a un deuxième show en arrière qu'on devrait faire vraiment. C'est un message que je lance. mais ne serait-ce que sur les réseaux sociaux, juste pour voir les coulisses. Parce que après, il y a comme le stress qui est tombé. Il y a des déceptions ou il y a des joies. Puis, mais il y a surtout l'humain. Puis c'est un show humain. T'sais? C'est vraiment des humains qui viennent déposer leur trip en espérant réussir.
2: Je me demande toujours, c'est comment de croiser ceux à qui on n'a pas fait d'offre. Parce qu'on les voit sortir, ils sont ébranlés. Je veux dire, ça doit être un peu... il doit y avoir peut-être un petit malaise pour vous, les dragons, à aller...
4: Pour ma part, jamais. Parce que si je ne fais pas une offre, je vais toujours militer avec la personne pour que l'année prochaine, si elle passe, elle reçoive une offre. Moi, je ne vois pas l'échec comme un point final, je le vois comme une virgule. Et jamais je ne vais pas leur répondre par la suite. Ils m'envoient souvent des courriels. Qu'est-ce que j'aurais pu faire de mieux? Qu'est-ce que... Je fais toujours un zoom avec eux.
2: Okay.
4: Puis j'essaye de les aider à atteindre leur objectif. Le but, dans l'œil du dragon au Québec, n'est pas de détruire les entrepreneurs. Au contraire, on veut qu'ils réussissent. C'est ça notre moteur. C'est ça la raison d'être du show. L'exemple de Jérémy, qu'ils ont passé, puis ça a été un flop. C'est pas tout le temps que tu as une deuxième chance. Ils ont eu une deuxième chance, puis ils l'ont pris vraiment là. Puis ils l'ont pas échappé cette fois-ci, le ballon.
0: Puis,
2: oui.
0: Pour revenir à ce qu'il disait, il y a aussi le fait que, tu sais, les dragons, c'est pas nécessairement un échec de pas avoir d'investissement. Tu sais, je me souviens, le dernier commentaire que Nicolas avait eu après notre passage, c'est « Je vais vous faire une offre, mais qui sera pas monétaire. » Donc, ça a été une offre de collaboration dans le futur. Et parce que je fais souvent le parallèle avec l'émission La Voix où tu as l'impression d'avoir réussi s'il y a un siège qui s'est tourné quand tu faisais ton audition à La Voix. Mais il ne faut pas faire le parallèle entre un siège qui se tourne à La Voix avec un investissement au dragon. Tu sais, nous, on est la preuve vivante qu'on n'a pas eu d'investissement monétaire.
4: Même pas d'offre.
2: Pas d'offre de collaboration, parce qu'on le voit des fois.
4: Ben oui, de
2: ça,
4: collaboration.
2: Ils l'ont eu à la télé.
4: Mais okay, ils n'ont pas eu d'offre des dragons. On était comme, on n'a pas besoin de vous faire une offre. Vous avez tout en vos mains pour réussir. Ça, c'est...
2: Mais ça, c'est bien de le mentionner, parce que pour être spectatrice là, de l'émission, téléspectatrice plutôt, des fois, on se dit, oh, c'est dommage. Ils ont comme le prix de consolation, si on veut. T'sais, ils sont arrivés là en voulant de l'argent. Tant mieux, puis on verra si ça donne de quoi. Ils leur disent ça pour les flatter un peu dans le sens du poids. Mais là, aujourd'hui, c'est une preuve concrète. Puis, tu sais, même pour Oleka Canva, on a dit, hey, pas besoin d'argent non plus, on va y aller avec le conseil. Puis pour vous deux, ça a été.
4: Puis ils ont gardé leur entreprise.
2: Puis c'est eux que tu as choisi de présenter aujourd'hui, ben, quand même.
4: Absolument, parce que je trouvais que c'était des exemples parfaits. Un qui n'a pas eu d'offre, puis un que finalement, on a travaillé d'une autre manière.
2: Nicolas Duvernois, merci beaucoup d'avoir invité deux de tes collaborateurs. Je rappelle leur nom et leur entreprise. Jérémy Gagnon-Chénier, copropriétaire de Oleka Canva. Vous pouvez aller voir dès maintenant sur le site web Décoration Murale Originale. Et Simon Gélineau-Verville, copropriétaire de Phil et Fred Pizzeria. Je sais qu'aujourd'hui, c'est la journée internationale du hot dog vapeur, le steamé, mais il y a pas mal d'auditeurs qui se garochent, viennent de nous écrire, on se garoche sur la pizza de Phil et Fred. Alors voilà, c'est dit. Je vous remercie à vous trois d'avoir pris le temps de vous déplacer aujourd'hui.
5: Merci beaucoup.
2: Puis j'ai appris bien des affaires.
4: Ce soir, 20h, 150e épisode. Le Canadien, enregistrez-le, c'est pas grave, ça. Okay?
2: C'est vrai, ça arrive en même temps que le match. Oui, on peut enregistrer. Ou un ou l'autre.
4: Ou acheter une deuxième TV, tiens, regarde.
2: Oui,
4: on a deux yeux, c'est pas pour rien.
2: Bon truc. Après la pause, autre projet de la CAQ. Un autre, oui, des maisons mobiles pour accéder à la propriété. Bonne ou mauvaise idée? On en parle avec Stéphane Gendron.
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2: Salut Stéphane Gendron.
17: Et bonjour tout le monde. Seigneur, que j'ai sauté à matin avec mon café. C'était pas drôle.
2: C'est pour ça que t'es là aujourd'hui.
17: Oui.
2: Parce que habituellement, t'es là lundi avec nous, mais parfois le matin, on fait comme notre revue de presse en même temps. Puis là, tu m'envoies cet article de la presse où on apprend que la CAQ ajoute une autre initiative hein, à l'accès à la propriété parce que là, il avait remboursé la taxe de bienvenue.
17: Oui.
2: Mais là, ce qu'on veut, c'est encourager la construction de maisons mobiles pour les premiers acheteurs. C'est le ministre des Affaires municipales, Samuel Poulain, justement, qui en a fait l'annonce dans le contexte d'une entrevue accordée dans la presse. Puis là, c'est ça, toi, t'es sauté au plafond. Veux-tu juste nous expliquer quelle est cette idée proposée par le ministre des Affaires municipales?
17: Ben, Samuel, j'aimerais souligner en partant que c'est un ancien gars de radio. Là. Il faisait de la radio à Cool FM. J'en ai fait avec lui pendant 2 ans.
2: Tu connais.
17: C'est un pédagogue, il connaît les médias. Puis c'est drôle, juste le titre de la presse, là. Je comprends qu'on contrôle pas le message, là, mais c'est épouvantable. Des maisons mobiles 4.0. Premièrement, on s'entend que c'est du cheap. C'est des maisons jetables. Je sais même pas si tu vas être capable d'avoir une hypothèque de 30 ans pour financer ces maisons jetables-là, qui vont être dans des quartiers jetables lunaires. Au niveau de l'urbanisme, ça va être abrutissant, mais c'est pas ça mon propos. La CAQ, là, ils sont experts dans les projets de cheap. C'est un parti de cheap. Il y a 8 mois, ils ont dit, oh, on n'est plus capable de construire des écoles, donc on va faire des écoles à rabais avec des containers puis des modules. Ça va aller plus vite, ça va coûter moins cher. Bon, là, tu dis, ça se peut pas. Là, après, Mme Duranceau, qui était ministre de l'Habitation, a dit, ah, le programme Réno-Village, là, vos édifices qui tombaient en ruine, vos maisons dans les régions dévitalisées, on arrête tout ça. Allez vivre dans des containers. Elle disait, on va mettre des modulaires, là, puis vous irez vivre là-dedans, les pauvres, là, puis quand vous serez morts, ben, on sera débarrassés. Là, la dernière trouvaille des cheap, c'est de nous faire...
2: voyons,
17: ben non, mais c'est cheap, voyons donc. Hey, on avait des parcs de roulottes dans les années 70, puis on s'est dit à un moment donné socialement, plus jamais, bon. Plus jamais on va refaire des parcs de roulottes comme à Val-Boisé, à Saint-Mathieu. Là,
2: ah non, ça tente pas, toi. Écoute, moi, je n'ai jamais été attirée par les parcs de maisons mobiles. Ben je non. sais que je ne suis pas la seule. Ben mais là, non. le 4.0, parce qu'une image sur le site de la presse, on parle de maisons préfabriquées,
17: modulaire.
2: Plein
17: ben
2: pied.
17: Oui.
2: Donc, petite maison, puis on dit au coût de ouais. moins de 350 000 $ Puis hey, lui, dans oh. le fond, ce qu'il veut faire, c'est revoir mm-hmm. le financement aux municipalités pour développer les réseaux
17: ben
2: d'aqueducs
17: oui.
2: et d'égouts
17: ben
2: pour
17: ben
2: permettre
17: ben
2: de construire ces quartiers-là.
17: Ben oui, ben oui.
2: Mais je sais juste expliquer, Stéphane, parce qu'il faut,
17: oui,
2: faut
17: oui,
2: l'expliquer
17: coûte...
2: qu'est-ce qu'il veut faire. Là.
17: Oui, je sais, mais ça coûtera toujours que tu passes un tuyau d'égout et d'aqueduc devant un château à Westmount ou un parc modulaire de maisons mobiles, c'est le même prix. Ça coûte à peu près 2000 piastres du mètre. Comprenez-vous, là, c'est 2000 piastres du mètre. L'infrastructure coûtera pas moins okay. cher. Ça, c'est ce que Samuel nous raconte pas dans l'article. Maintenant, une fois que tu as réglé le coût exorbitant des infras, là, tu vas aller mettre une petite maison cheap, modulaire, plein pied, là, abrutissante. Bon, là, qui va être propriétaire du terrain? Moi, c'est ça qui me fait peur. Les grands promoteurs qui achètent des terrains là dans nos villes puis nos villages, ça va-tu finir comme les parcs de roulotte où t'es propriétaire d'en haut, ta maison?
2: La bâtisse.
17: Puis en bas, ben t'as juste un droit d'usage puis tu payes tant par mois puis tu fermes ta gueule. C'est tout ça le modèle qui s'en vient? Si c'est ça, moi, je débarque du train puis je m'en vais en courant.
2: Puis si le modèle, Stéphane, c'est que tu deviens, pour moins de 350 000 $ et propriétaire de la maison plein pied et du terrain, est-ce que là, ça devient plus intéressant? Parce que pour moi, tu sais, acheter...
17: Ben oui, un terrain de 6 000 pieds carrés coûte 100 000 balles en partant. Je veux dire, t'as beau mettre une maison de 350 000 qui est lette là-dessus puis qui va durer peu de temps, ton terrain, il faut que tu le payes. Est-ce que Québec va donner de l'aide pour le terrain? Est-ce qu'on va baisser le prix des terrains? La réponse, c'est non, Marie-Ève. Ça coûte 100 000 balles, un terrain, puis on construit à cette heure sur du 6 000 pieds carrés. Je vous dis, là, c'est fou raide, là. Les terrains de 10 000 pieds carrés, là, comme on a, là, dans le temps, là, c'est fini ce temps-là, là. On densifie, comprenez-vous? Alors ça, là, c'est la première chose. Deuxièmement, c'est quoi le problème, Marie-Ève, les amis, là? Écrivez-nous, là. C'est quoi le problème? C'est l'accès à la propriété. Nos enfants sont plus capables de payer pour une maison. Je vous donne un exemple. Moi, mon hypothèque ici à Dundee, là, je veux pas faire de l'étalage, là, mais je vis dans un Christi de beau domaine. Là. Comprenez-vous? 21 acres, une forêt, une terre. La maison, je peux même pas vous la décrire parce que je vais être jaloux. Ben, je paye moins cher que mes enfants payent pour un 3,5 et un 4,5 à Montréal à tous les mois. C'est là que ça marche plus. C'est la même chose pour les terres agricoles. Il y a une surenchère. Il y a une bulle, là, comprenez-vous? Pépin la bulle. Pépin la bulle. Ben, c'est ça. On est arrivé là. Il y a plus personne qui peut se payer une maison. Comment est-ce qu'on règle ça? Il faut tirer le break à bras. Il faut arrêter la promotion puis la spéculation des gros entrepreneurs. Alors, comment on fait ça? Il y en a qui y ont pensé. En Californie, ils ont déjà la moitié de la solution. Ils ont dit les maisons maintenant. L'évaluation qu'on en fait à chaque année là, pour payer nos taxes, là, à tous les 3 ans, la ville elle a ce qu'on appelle un plan triennal d'immobilisation qui est géré par la MRC avec des évaluateurs indépendants qui, une fois aux 3 ans,
8: ils regardent des transactions dans le secteur puis ils disent « Ah, ta maison, elle valait 400 000, mais là, elle vaut, admettons, 650 000.
2: Mm-hmm. »
8: Je vous donne un exemple à Saint-Colomban, juste l'autre bord, là, ça arrive nord, là, Saint-Colomban, à côté de Saint-Jérôme. Il y a eu une explosion du rôle foncier d'à peu près 50 à 60 des valeurs dans le dépôt du nouveau rôle. Là, la ville, évidemment, elle veut pas étouffer ses citoyens sur le compte de taxes. Fait qu'elle module son taux de taxation à temps du sang d'évaluation, elle baisse le taux pour l'amener à l'indice des prix à la consommation ou l'inflation. Bon, jusqu'ici, ça va.
2: Pour l'augmentation du compte de taxes.
8: C'est ça, mais où le bas blesse, Marie-Ève, c'est quand tu veux avoir accès à la propriété puis tu veux acheter la maison qui est rendue à 650 000, t'es pas capable. T'es pas capable parce que, artificiellement, elle est gonflée par la bulle immobilière. Alors, en Californie, ce qu'ils ont dit, on limite l'évaluation à chaque année à 2 % basée sur l'inflation. On tire le break à bras, ça s'arrête là.
2: Alors, il y aurait pu ces espèces d'envolées de valeurs de maison.
8: Voilà.
2: Par contre, Stéphane Gendron, le mal est déjà fait. Parce que
8: il y en a une bonne partie de fait.
2: Ben oui, parce que si on décide d'aller là, je veux dire, les montants ont été gonflés, on va le dire comme
8: oui,
2: ça, par les évaluations municipales des maisons pour avoir une famille. Écoute, je connais là, c'est une nièce, là, je cherche une petite maison bien éloignée. Il n'y a rien en bas de 100 000 piastres, tout croche. C'est pour ça que moi, j'ai de la difficulté.
8: 100 000? T'as-tu dit 100 000?
2: 600 000.
8: 600 000, oui,
2: 600 000,
8: exact.
2: Excuse-moi. 600
8: non,
2: 000.
8: Ça fait du sens.
2: Okay. C'est pour ça que j'ai plus de difficulté à, je vais le dire comme ça, à cracher sur les personnes qui arrivent avec des possibilités. Tu sais, le projet, bon, t'as beau être en désaccord de trouver qu'on peut peut-être faire mieux, mais le projet de ministre de l'Habitation... Oui, mais quand même, de
8: c'est
2: dire, hey, vous êtes plus jeune, vous voulez une maison, quelque chose en bas de 350 000 $ qui est pas laid, là, parce que, tu sais, je veux dire, aujourd'hui, des maisons...
8: Plus le terrain.
2: Il y a plein de personnes qui achètent des maisons modulaires qui sont magnifiques, tu t'en doutes même pas quand tu les vois.
8: Non, mais on parle pas d'une bonne ville, là. Des bonnes villes, là, il y en a jusqu'à 1 million et plus, là. Puis c'est une entreprise qui est un fleuron, là. Il y en a d'autres aussi qui font du modulaire,
2: des belles affaires, là.
8: Moi, dans mon temps, doré, construction dorée à Saint-Rémy des années 70, là, ça arrivait sur une flotte, la moitié de la maison, l'autre moitié. C'était des bungalows, c'était des unifamiliales, mettées sur un terrain de 10 000 pieds carrés. T'avais une vie, tu pouvais avoir accès aux rêves américains. Là, c'est pas ça qu'on nous propose. Ta modulaire de 350 000, là, je mets ma main dans le feu, t'as pas de terrain là-dedans, il faut que tu rajoutes un 100 000.
2: Mais
8: c'est clair qu'il faut que tu rajoutes.
2: Mais même s'il y a le terrain, là...
8: Puis la taxe d'infra, il va falloir que tu la payes, Marie-Ève,
2: mais,
8: c'est 15,
2: y a quelque chose,
8: 30 000.
2: Il y a quelque chose, Stéphane, que je ne déteste pas dans cette idée-là. C'est-à-dire que si tu limites à des modulaires plein pied, t'es sûr que les personnes, les promoteurs qui vont au départ prendre ces terrains-là pour les développer vont pas mettre des affaires encore inaccessibles.
8: Parce mais le prix va augmenter. Le prix va augmenter naturellement.
2: Mais
8: parce
2: si
8: qu'on
2: le gouvernement envoie de l'argent pour dire, écoutez, on vous encourage à développer vos systèmes d'aqueduc, d'égout dans les coins où il y a possibilité de développer des quartiers, mais vous le faites à des endroits où on ne permet que ce type de construction qui est abordable pour les premiers acheteurs. Je trouve que c'est quand même un pas, c'est peut-être pas la meilleure solution, mais c'est quand même un pas dans la bonne direction. C'est pour ça probablement qu'ils disent pas les unifamiliales deux étages, parce qu'on va se ramasser encore avec des châteaux inaccessibles pour la majorité des gens.
8: Mais naturellement, si tu contrôles pas, admettons qu'on décide de lancer ce projet-là pilote, là, parce que Samuel Poulin sera pas longtemps ministre des Affaires municipales, là. C'est comme Guilbeault, il va être là une couple de semaines.
2: C'est à voir, mais c'est sûr que on est en préélectoral déjà en ce moment. Là.
8: C'est ça. Là, on fait des promesses, on fait un striptease. Là, mais après la pause, là, je vais te dire là, qu'il va falloir arrêter l'hémorragie. Sinon, on va se retrouver dans le même problème, puis ces quartiers-là vont mal vieillir. Ce qu'on construit actuellement, là, puis moi, je peux te parler d'Huntington ou ailleurs, c'est déjà plein de champignons, c'est du cheap, c'est noir, c'est brun, des îlots de chaleur, il n'y a pas d'arbres. Moi, je connais quelqu'un qui est obligé de mettre sa piscine hors terre à moitié en dessous du balcon, puis là, elle se pète la tête pour sortir de la piscine parce que c'est des petits terrains de 4000 pieds carrés avec trois logements d'attachés à ça. Un camion d'incendie passe même plus dans la rue. Écoutez, là, c'est du tout croche.
2: Ouais,
8: là.
2: Mais
8: ça va être quoi après? Là? C'est quoi la prochaine étape?
2: Il y a aussi la possibilité sur de plus grands terrains des bâtiments accessoires. Luc Fernandez ici pense que c'est comme une des bonnes solutions pour
8: des
2: du multigénérationnel. Mais oui, mais là, on doit s'arrêter pour une pause.
8: Okay.
2: Réaction après la pause. Vous êtes nombreux à réagir, messagerie 98985.
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19: Et s'il y a quelque chose qui fait jaser de ce temps-ci, à la ville, ben, c'est ce fameux projet de règlement donc, qui a été là, dévoilé pour financer là, des travaux importants que la ville va devoir faire donc, en ce qui concerne l'approvisionnement en eau et le traitement des eaux usées. Là. Pensons au projet là, de rénovation des ateliers Saint-Louis. Là. Donc ça, la promoteur de ce projet-là, donc, le groupe Most Urbain, multiplié par 40, ça fait une jolie somme à déposer là, à la ville là, sous forme de chèque visé. Lorsqu'on demande le permis de construction, ben, je pense que le maire Caron a parlé d'assouplissement, donc qui pourrait être, c'est le conseil qui décide aussi, 4 263 000 $ pour changer là, cette conduite-là. Je vais essayer d'inviter des gens. Là.
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2: Bonne idée ou pas les quartiers de maisons mobiles pour les premiers acheteurs? Est-ce que ça vous intéresse ou pas? Messagerie 98985. Pourquoi on parle de ça? C'est que le ministre des Affaires municipales, Samuel Poulain, en a fait l'annonce dans le cadre d'une entrevue accordée à la presse. On en discute avec Stéphane Gendron. Je pense que Stéphane, le terme maison mobile fait peur, a une connotation négative. On imagine les espèces de quartiers avec des roulottes collées un peu tout croche. Je pense qu'il faut préciser, on parle de maisons préfabriquées, plein pied. Je pense que c'est le côté plein pied qui fait en sorte qu'on se... des maisons mobiles. C'est pour ça que le titre de la presse, c'est des maisons mobiles 4.0. On devrait, je pense, plus dire maison mobile.
8: Avec un petit vide sanitaire, là, on va mettre ça, à côté ça, c'est un vide sanitaire là, d'à peu près 2 pieds, là, c'est tout.
2: Ouais. Puis un projet bon, où on aide à les villes à développer, à financer pour développer les systèmes d'égouts, d'aqueducs, pour pouvoir créer de nouveaux quartiers qui accueilleraient ces maisons-là à un prix moindre que ce qu'on voit sur le marché en ce moment. On parle de du neuf à moins de 350 000 $. C'est très divisé, Stéphane.
8: Oui.
2: Chez nos auditeurs, il y en a plusieurs qui sont un peu aussi touchés parce que mais pourquoi il dit que le modulaire, c'est pas de la qualité. Il y a beaucoup de personnes aujourd'hui qui ont des maisons de type modulaire de qualité. Puis je veux juste te lire un commentaire. Tu pourras réagir. Quelqu'un qui dit « Je construis des unités d'habitation accessoires, des des maisons de petite dimension, oui, de très haute qualité à des, oui, prix, oui, abordables pour des premiers acheteurs.
8: Mais c'est quoi ça, les petites dimensions? On parle-tu des quartiers de mini-maisons qui s'introduisent un peu partout? Ça, c'est correct, ça. Mais une mini-maison, là, c'est 100 000, 200 000. Là. Arrêtez de penser que c'est le prix d'un cabanon. Là. C'est pas vrai, là. T'achètes pas ça chez Renault Dépôt, là. C'est clair. Puis, écoutez, là, 350 000 aujourd'hui, là, t'as rien. La maison moyenne à Huntingdon est rendue à 450 000 et je vous confirme que c'est du cheap. C'est du cheap.
2: Je comprends ce que tu dis.
8: C'est construit rapidement. Il y a déjà des problèmes structurels, des fissures. On va récolter ce qu'on a semé dans 10 ans. Là, dans 10 ans, les gens vont brailler. Là, tu sais, c'est pas une bonne idée. Je vous dis pas que Bonneville fait pas de bonnes maisons puis qu'il y a pas du modulaire.
2: Mais c'est pas la même chose.
8: C'est pas la même chose.
2: C'est pas la même chose. Toi, ce que tu veux dire, c'est pour faire un plein pied préfabriqué de qualité à moins de 350 000 $, qui n'est pas les mini-maisons accessoires dont on parle. Ce que tu veux dire, c'est bonne chance.
8: C'est du bas de gamme. Est-ce puis que... en plus, il n'y a pas de terrain. Là. Je reviens toujours avec le terrain. Pensez pas qu'un terrain, vous allez avoir ça en bas de 100 000. À Châteauguay, c'est rendu 50-60 piastres le pied carré. À Huntingdon, un petit terrain, là, c'est rendu 100 000 balles. Mm. Je ne sais pas, là, le gouvernement vit sur une autre planète, je pense.
2: Là, Stéphane, bon, toi, on le comprend. Tu trouves pas que c'est la meilleure idée. Moi, je pense qu'il manque aussi beaucoup de détails pour savoir si c'est réellement, tu sais, s'il y a du terrain et pas. Mais c'est quoi la solution?
8: Bon. Ben, la solution là qui m'a resté à vous dire là, c'est qu'au fond, une fois que tu as limité à 2% selon l'indice des prix à la consommation la valeur de ta maison, à la fin, puis c'est ça qui marche pas en Californie, c'est qu'à la fin, les gens se reprennent en vendant leur maison sur la bulle immobilière parce qu'elle continue à prendre de la valeur, la maison. Puis là, ils vendent leur maison, je sais pas, moi, 1 million, 2 millions. Tu sais, moi, j'ai acheté ma maison à Huntingdon, je l'ai payé 49 000 en 98. Donc, 2 ans avant l'an 2000, elle a 13 pièces. Elle est en déclin de cèdre rouge. Écoutez, là, c'est une maison victorienne Queen Anne 1890. Là. Écoutez, c'est du solide comme le roc, là. Sur 4000 pieds carrés de terrain, c'est un coin de rue à côté de l'école. Je fais pas promotion, mais j'ai payé ça, ce prix-là. Aujourd'hui, ça vaut 500 000.
2: Mais là,
8: facilement,
2: aujourd'hui,
8: sinon plus.
2: Aujourd'hui, Stéphane, je l'ai dit, il n'y en a pas de maison accessible, voilà, ou presque. Toi, t'es un parti, là, tu veux te faire élire ou tu veux trouver une solution. C'est quoi la solution concrète à ceux qui écoutent en ce moment, qui ont 20, 25 là, ans, puis qui ont le budget pour ça, acquérir quelque chose à 300, 350 000, 400 000 $? C'est quoi, mettons?
8: Il y a deux choses, là. Il faut qu'à la vente, aujourd'hui, il faut arrêter la spéculation puis ceux qui font des flips. Il y en a qui passent leur vie à faire des flips, puis là, ça augmente, ça augmente, ça augmente. Ça, il faut arrêter ça. Il faut vendre à la valeur où la maison est rendue après le coût d'inflation, point final. Le droit de propriété au Canada et au Québec, ça n'existe pas. Contrairement aux États-Unis, c'est pas dans les chartes, c'est pas dans le code civil. Donc, le gouvernement pourrait dire, maintenant, les ventes, là, la spéculation, on tire le bric à bras, on vend à où s'est rendue la valeur selon l'inflation. Deuxièmement, t'abolis la taxe de vente, puis t'abolis la taxe fédérale aussi. C'est ce qu'ils ont fait en Ontario. Un conservateur et un libéral, si on met ensemble, on dit, ah, jusqu'à 1 million, il n'y a plus de taxe de vente, puis la taxe de bienvenue, on l'enlève. Ça fait toujours 15-20 000.
2: Mais ça augmente, les gens vendent les maisons plus chères. Non, je te dis, c'est un méchant cul-de-sac, tout ça.
8: Il faut réglementer.
2: Oui, Stéphane, merci d'avoir été là. Je te souhaite une belle semaine. Demain, longue entrevue avec Rémi Girard. On se retrouve demain à 10h.
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1: Mercredi 6 mai, ici Stéphanie Gagnon, voici les nouvelles, bon midi. 4 restaurants québécois s'ajoutent à la liste des étoiles Michelin. Il s'agit du restaurant Hougen et Beaufort, de Sushi Nishino-Kaze à Montréal, Le Clan à Québec et l'Auberge Saint-Mathieu à Saint-Mathieu-du-Parc. L'un des 4 propriétaires de l'Auberge Saint-Mathieu, le sommelier et maître d'hôtel Étienne Prudhomme ne cache pas sa fierté.
2: On l'a su en même temps que tout le monde, donc il y avait le communiqué de presse ce matin à 9h30. C'est quand même une nouvelle incroyable. On est à la fois très reconnaissant, surpris et fier, on va dire. Puis non, c'est exceptionnel pour notre jeune entreprise et exceptionnel pour toute notre équipe.
1: L'établissement avait obtenu l'année dernière l'étoile verte qui récompense les restaurants à la pointe de la gastronomie durable et éco-responsable, ce qui avait eu un effet considérable sur l'achalandage de l'établissement en Mauricie. À Montréal, la mairesse Soraya Martinez-Ferrada ira cet après-midi visiter les 5 restaurants montréalais étoilés. Des commissaires à la protection de la vie privée du Canada concluent que l'entreprise OpenAI a trop collecté de renseignements pour entraîner son robot conversationnel ChatGPT. Cette situation a entraîné la collecte et l'utilisation de renseignements personnels sensibles, alors qu'OpenAI n'a pas obtenu de consentement valide des utilisateurs. Le commissaire fédéral à la protection de la vie privée, Philippe Dufresne.
3: OpenAI a lancé ChatGPT sans avoir pleinement pris en compte les risques connus en matière de protection de la vie privée. Ce lancement a exposé les Canadiennes et les Canadiens à des risques de préjudice, comme des atteintes à la vie privée et de la discrimination fondée sur les renseignements fournis à leur sujet.
1: OpenAI a pris des mesures à la suite de cette enquête conjointe des organismes de protection de la vie privée du Canada, du Québec, de la Colombie-Britannique et de l'Alberta. Économie maintenant. Les marchés boursiers mondiaux progressent, portés par l'espoir d'un accord entre Washington et Téhéran. L'Iran et les États-Unis n'ont jamais été aussi près d'un accord, selon un site d'information américain Axios. Les principaux indices boursiers à New York et Toronto sont en hausse entre 1 et 1,5%. En Europe, c'est de 2 à 3%. Le prix du pétrole chute de 7%. Le baril de Brent est à 102 $. Par contre, le réveil a été difficile pour les automobilistes chez nous ce matin. Dans la grande région de Montréal, le prix du litre d'essence ordinaire a grimpé à 2,08 $ au cours des dernières heures. Jusqu'à hier, le prix était d'environ 2,03 $. Les prix peuvent varier. Le litre d'essence ordinaire a été vu à 1,96 $, notamment ce matin à Saint-Bruno-de-Montarville. Le prix du diesel est à 2,47 $. Affaires policières, des perquisitions sont en cours dans l'Est ontarien en lien avec la disparition de Denis Beaupré à Montréal le 5 octobre dernier. La Sûreté du Québec mène l'enquête aux côtés de la police provinciale de l'Ontario avec des maîtres chiens et des opérateurs de drones depuis ce matin à Venlick Hill. Les détails avec Marc Tessier de la SQ.
4: Présentement, les policiers effectuent une perquisition dans une résidence ainsi que sur un terrain. Lorsqu'on fait une perquisition, on rencontre les gens sur place. Par la suite, là, on va effectuer le travail. On va voir s'il y a une ou pas de ces gens-là.
1: À ce stade-ci, la police demande toujours l'aide de la population pour retrouver l'homme de 54 ans qui serait lié aux Hells Angels. En terminant au football, les Alouettes s'entendent avec le centre arrière Marco Dubois. Le Québécois signe un contrat d'un an avec l'équipe de football. 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
5: C'est un mercredi très gris qui nous attend avec des nuages et de la pluie. On parle de 10 mm par endroit, maximum qui devrait être aux alentours de 9 degrés ce soir et cette nuit. Ben, la pluie va se poursuivre avec un autre 5 mm de précipitation minimum à 4. Demain jeudi, la pluie devrait cesser le matin. Par la suite, ça se dégage. On devrait avoir alternance soleil-nuage et un 40% de risque d'averse tard en après-midi avec un max de 10. Et vendredi, on aura des nuages avec un maximum de 11.
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7: Bonjour, nous vous souhaitons un excellent mercredi. Bienvenue à la commission, les midi 5. Bonjour, Luc Ferrandez.
8: Bonjour.
7: Bon midi à toi en cette journée du

0: du ketchup, avec la moutarde.
1: Ah non, c'est tout le full chou puis tout. Ah oui, full.
0: Allez-vous participer à la journée du stimé? Écrivez-nous au 98-98-5, ça nous intéresse. Aujourd'hui, notre question du jour porte sur la nouvelle première ministre. Elle affirme depuis quelques semaines que le Québec a un nouveau souffle. Êtes-vous d'accord avec son affirmation?
1: Mais beaucoup de pluie, en tout cas. Le souffle, je te dirais pas, là, mais...
0: Oui, vous répondez oui ou non via le 98-98-5. Là, il ne faut pas que ma voix me lâche là, quand c'est le début d'émission.
1: Il doit y avoir quelque chose dans le local du poivre. Oui. Il y a du poivre de Cayenne. Hey, on est connecté directement avec le métro. Puis c'est du poivre de Cayenne. Bon, appelez la sécurité. Mais Nathalie...
0: Hey, je suis sur la tisane depuis hier soir.
1: Oui, mais j'aime autant t'entendre avec ta voix un peu éraillée.
0: Je suis en mode perfusion.
1: Oui, oui, perfusion de tisane.
0: Ouais.
1: Moi, j'aime autant t'entendre avec ta voix un petit peu éraillée que d'entendre Christine Fréchette gonfler à l'hélium, répétant à ad nauseam le nouveau souffle. Ah ouais, hein? Le nouveau souffle avec les mêmes maudits projets qu'il y avait avant, puis les mêmes maudits ministres. Où ça, le nouveau souffle?
0: Ben d'ailleurs, ça sera notre segment de 13h05, Luc. Mais là, tu te réchauffes, là.
1: Ah, je suis pas content. J'aime pas ça. J'ai l'impression qu'elle a engagé le même professeur de théâtre que Justin Trudeau avait engagé lors des funérailles de son père, tu sais. T'as pas besoin de cette espèce de ton-là qui est pas le sien, là. Nous voulons. Arrête, donne-nous un break. Parle normalement, là, puis dis-nous que tu fais les mêmes projets qui étaient prévus par Legault. C'est les mêmes projets. Il y en a quelques-uns qui sont nouveaux, mais qu'elle a décidé dans ses cinq priorités, dans ses priorités sur cinq semaines, que la priorité des priorités, là, pendant cinq semaines, c'est le troisième lien à l'Est?
0: Oui.
1: Ah oui? Ben oui. Combien de temps ça prend pour faire un appel d'offres pour un troisième lien? Des années. Pour un projet de cette ampleur-là qui va changer de localisation, des années. Fais-nous pas croire que tu vas le faire en cinq semaines. Fais-nous pas croire ça. On n'est pas naïfs, là. Même affaire sur la dérogation. T'avais-tu besoin de la devancer comme ça?
0: Ben oui, la clause dérogatoire.
1: Bon,
0: Jean-François Robert va être avec nous un peu plus tard, mais sur le troisième lien, c'est un appel d'intérêt, Luc, qui va être lancé.
1: Mmh.
0: Alors, il y a une victoire pour Bernard Drinville dans tout ça.
1: C'est sûr que lui a dit, regarde bien, là, je le veux dans le discours inaugural. Je le veux qu'il soit dans tes priorités. Il avait dit, Bernard Drinville, être de la CAQ, c'est être pour le troisième lien. Il avait dit ça.
0: Mm-hmm.
1: La phrase, c'est ça, la phrase. Fait qu'elle, elle a compris...
0: Phrase désormais célèbre.
1: Oui, si elle veut garder Bernard dans l'équipe, puis c'était une priorité pour elle, ben ça, il fallait qu'elle fasse une annonce immédiate. Au lieu de dire, on va réfléchir, on va regarder les... On va, tu sais, ce qu'ils ont pas fait à date, réfléchir, regarder les flux de circulation, regarder l'âge moyen des gens, leur déplacement, etc. L'âge moyen, c'est important parce que quand ils sont à la retraite, ils se déplacent moins. Regarder tout ça, là, puis faire une annonce, une fois pour toutes, la bonne annonce. Pas, on a perdu l'élection dans Jean Talon, on se pitch. Le conservateur monte dans la région de Lévis, on se pitch. Puis on se pitch. J'haïs ça! J'ai ça une république de bananes!
0: Mais oui, parce que si je vous cite mot à mot le discours qu'elle a prononcé hier, discours inaugural, depuis à peine quelques semaines, le Québec a un nouveau souffle. Des décisions se prennent, des projets s'entreprennent, des annonces sont effectuées, des actions sont posées, de vrais changements sont réalisés. Là, on s'est dit, tiens, on va s'inspirer de cette envolée, n'est-ce pas? Parce que ça ressemble un peu à un discours gonflé à l'hélium, hein?
1: Tellement.
0: Alors, pour notre question du jour, on vous la rappelle, la nouvelle première ministre affirme que depuis quelques semaines, le Québec a un nouveau souffle. Êtes-vous d'accord avec elle, avec cette affirmation? Vous répondez oui ou non via le 98-98-5. Et en parlant de nouveau souffle, Luc, y en a un qui manque pas de souffle et d'énergie, c'est mon chef Déragi, qui est porte-parole du PLQ en matière de santé. Bonjour à vous, monsieur le député.
2: Oui, bonjour, Mme Normandeau.
0: Après la bataille que vous avez livrée, bataille épique sur le dossier Saclic, vous avez embrassé un autre combat, celui du dossier santé numérique. Est-ce que vous êtes rassuré par les propos de la ministre Sonia Bélanger? Vous l'avez questionnée ce matin à l'Assemblée nationale. Il faut dire à nos auditeurs là, que dans la nuit de vendredi à samedi, autour de 4 heures du matin, le CIUS, deux CIUS au Québec, Mauricie, Centre du Québec et Nord de l'île de Montréal, vont appuyer sur le bouton « Démarrer ». Est-ce que vous êtes rassuré?
2: Non, pas du tout, Mme Normandie. C'est pour cela que je me suis levé encore une fois aujourd'hui, parce que vous avez vu une autre enquête de Thomas Gervais par rapport à des enjeux de cybersécurité. Ça, on l'a vu. Il y a aussi d'autres enjeux par rapport à des bugs. Au moment où je posais la question à Mme la ministre, j'ai reçu du CIUS de Montréal, là où il y a notre projet vitrine, que l'accès aux usagers, juste pour les gens qui le suivent, ceux qui vont avoir accès à leur compte. Ben, hier, il y avait une vingtaine. Aujourd'hui, on parle de 75 cas de personnes qui n'arrivent pas à avoir accès à leur dossier. Donc, comment on peut dire qu'on est prêt, on a des lumières vertes, et on s'entend, Mme Normandeau, je suis pour la transformation technologique dans le réseau de la santé, mais pas au détriment de la santé, de la sécurité des patients. C'est ça que je déplore aujourd'hui, parce qu'ils n'arrivent même pas à résoudre les tickets créés par

0: les usagers.
1: Ouais, mais Monsieur Déragy, vous savez qu'en informatique, c'est un peu comme ça, là. C'est-à-dire que le système parfait, livré. Je sais, vous avez raison de dire, là, c'est la santé. Tiens, dans le fond, dans sa clique, c'était des permis. Un permis de conduire retardé d'une semaine, ça tue personne. C'est vrai que dans la santé, on veut que ça marche. De façon impeccable, trois fois vérifié. Un peu comme dans l'aviation, par exemple. Mais quand même, il va y avoir des bugs. 75 personnes, c'est pas énorme, là.
0: Je ne partage pas votre point de vue, on te respecte. Pourquoi? Parce qu'on a déjà diminué l'accès à ces hôpitaux. Le reste, qui vont travailler pour voir les patients et les diminuer de moitié, si je n'ai pas accès, 75 personnes qui n'ont pas accès, si ça tombe sur un cas qui est un peu problématique, il y a un risque pour sa santé. Et c'est ça que je demandais aujourd'hui. C'est qu'au-delà de l'impact sur le délestage, il y a des gens qui vont vivre un stress. C'est une fermeture de 6 hôpitaux aujourd'hui. Sacré-Cœur, Jean Talon, Fleury, Drummondville, Victoriaville et Trois-Rivières. Ça, c'est un impact quand même majeur. Donc, quand on dit des bugs, c'est pas une file d'attente pour attendre un permis qu'on va voir. C'est malheureusement une répercussion sur la santé des patients. Et c'est ça que j'aurais aimé entendre aujourd'hui de la ministre, de rassurer ceux qui travaillent, mais aussi rassurer les patients qui vont à l'hôpital parce qu'ils veulent être soignés. Ils ne partent pas à l'hôpital pour manifester ou pour
1: C'est un bon point. Mais c'est vrai, c'est un bon point. C'est vrai que quand tu vas à l'hôpital, puis surtout qu'on sait l'état des urgences, etc., ou si tu attends pour une opération, etc., on ne veut pas te dire, retourne chez toi parce qu'on n'est pas capable d'ouvrir ton dossier. Mais ça va arriver, M. Déragy, ça va arriver.
0: Ça va arriver, et dans le réseau de la santé, on navigue avec le risque. Moi, ce que j'ai demandé aujourd'hui, c'est que est-ce que le risque est assez maîtrisé? Parce qu'on ne parle pas des permis de conduire, on parle de la santé des gens. Quand vous avez des médecins qui disent qu'on s'inquiète par rapport à des patients qui souffrent du cancer, quand vous avez des gens et des usagers qui disent on n'a pas eu la formation nécessaire, quand vous avez des usagers qui disent nos accès ne fonctionnent pas, quand vous avez des gens qui disent on a créé un ticket, on ne m'a même pas répondu. Entre hier et aujourd'hui, j'ai eu 200 tickets de plus pour les bugs. On est rendu à 1600 tickets. Régler uniquement. Et c'est pour cela que j'ai proposé il y a deux semaines, s'il vous plaît.
1: Deux tickets sur 1600?
0: Oui, absolument réglé. Et c'est pour cela que j'ai demandé des représentants EPIC. Pourquoi les représentants EPIC? Ce sont les experts dans la plateforme. Ce n'est pas les super utilisateurs.
1: Bon, ça, oublie ça, là. M. Déragy, oubliez ça. Les représentants EPIC, là, ils jouent au golf quelque part. C'est ça. Ben oui, mais c'est ça le problème. On engage des grosses compagnies, IBM, SAP, EPIC et compagnie. Eux, ils vendent leur système. Voilà. Tous les risques sont sur les épaules de l'acheteur. Il y a pas de. Eux, ils prennent zéro risque, là. Zéro risque. C'est ça le problème.
0: Mais vous avez raison. C'est un excellent point que vous soulevez. Mais moi, je me lève aujourd'hui au nom des patients. Je veux pas que les patients québécois payent un prix.
2: Mais en même temps, il va y avoir un prix, vous l'avez dit, M. Déragy, mais en même temps, il faut pas faire peur au monde, là. Vous avez décrit une liste d'hôpitaux, là. C'est pas tous ces hôpitaux-là qui vont fermer, là. La ministre a reconnu, il y aura une réduction d'activité clinique maîtrisée. Mais en même temps, on a l'impression que c'est un passage obligé, là. C'est-à-dire
1: OK, on fait un deal avec vous, M. Déragy. Regardez. C'est un passage obligé, comme dit Nathalie. Sauf que le passage obligé, la question, c'est de savoir combien de temps il va durer. Quand on a reçu la ministre Sonia Bélanger, elle avait l'air de dire que ça allait durer deux semaines. Mais non, ça va pas durer deux semaines. Moi, je pense que ça va les accompagner jusqu'à l'élection. Mais donc, c'est sur la durée qu'on veut vous entendre. Je suis persuadé que vous allez revenir souvent. Et puis, dans quelques mois, là, si on est tout le temps deux tickets sur, mettons, 16 000, parce qu'on va se tromper à 1600 à 16 000, là, on va avoir des méchants problèmes.
0: Oui, mais moi, aujourd'hui, je veux pas faire peur aux gens. Au contraire, moi, ce que je veux, c'est qu'on se donne les moyens et les conditions gagnantes pour qu'on réussisse la transformation numérique. Donc, quand je vous ai dit un plan de délestage, c'est que je dois dire aux patients qui sont en Mauricie et à Montréal, voilà ce qui risque d'arriver et voilà le moment où vous allez reprendre votre chirurgie. Ce que j'ai demandé aussi, c'est que ne laissez pas le fardeau sur les super-utilisateurs. Il y a des gens qui ont pris des tickets de maladie pour ne pas venir travailler ce vendredi, ce samedi, parce qu'ils ne veulent pas porter le fardeau d'être une super-utilisatrice incapable de répondre à ses collègues. Ça, c'est la réalité terrain. Je viens de recevoir ça à l'instant même.
1: Pas bon. Les super-utilisateurs sont censés être les leaders. S'ils sont cachés en dessous de leur sofa, c'est sûr que ça ira pas bien.
2: Ben non, c'est sûr, effectivement. Mmh. Ben, donc, c'est une information que vous venez tout juste d'obtenir, mon chef?
0: Absolument. Okay. Donc, quand je reçois ça du terrain, et on me dit attention parce que il a l'air de rassurer. Je veux que ça marche. Mon but, je veux que ça marche, mais il faut qu'on se donne les meilleurs moyens et les conditions gagnantes pour que la transformation numérique puisse fonctionner dans les deux sites. C'est ce qu'on souhaite tous.
2: Merci beaucoup, Monsef Deragy. On vous souhaite une très belle journée. Puis on sait tous que vous allez être sur votre téléphone dans la nuit du vendredi à samedi à 4 heures du matin.
0: Absolument, je vais vivre ça.
2: Merci beaucoup, Monsef. Très belle journée.
0: Merci à vous deux.
1: Merci,
0: au
1: revoir.
2: Réaction de nos auditeurs. Au lieu qu'on parle de projet pilote sur via le messagerie texte 98-98-5, on ne parle pas d'un déploiement total. On se calme. Ce n'est pas à tout un chacun de décider, nous écrit cet auditeur. Et là, il y a deux réactions dans la messagerie. Il y a une réaction anonyme. Ils ne savent pas comment ça va fonctionner. On est toujours confronté à des bugs et on nous répond, on va voir le neuf. Okay? Il y a d'autres réactions en provenant des employés du CIUS du nord de l'île de Montréal qui nous écrivent ceci. Nous sommes 15 000 employés et nous avons tous très hâte. Il y a un autre auditeur qui nous a dit, mon CERF ne sait pas. Il travaille toujours pour le CIUS. Mon CERF ne sait pas de quoi il parle. Alors, sur le terrain...
1: J'aime pas l'expression.
2: Non, on s'entend, mais c'est, je lis là, ce qu'il dit.
1: Oui.
2: Monsef fait son travail de député de l'opposition et il le fait très bien. Sauf que la réalité est entre ce que Monsef dit et ce que la ministre affirme.
1: Ben oui.
2: Puis on le voit là, depuis le déploiement du DSN dans les deux régions pilotes. Là. Puis d'ailleurs, on commence à être un peu fatigué de les entendre parce que là, tu as des médecins, du personnel soignant qui s'inquiètent. Puis ils sortent dans les médias. Puis après ça, tu as Santé Québec qui est en mode contrôle de dommages, la ministre également. Et là, tu te dis, la vérité, elle est où? Mais la vérité, Luc, là, elle va apparaître là, à 4h01 du matin, après qu'on a appuyé sur le bouton démarrer. Puis là, on va voir comment ça va se passer.
1: Oui, puis moi, je peux-tu faire le communiqué tout de suite sur le comité? Alors,
2: oui, attends, je tape.
1: ce matin, nous avons lancé le nouveau système avec en le populant avec les vraies bases de données. C'est un nouveau début pour DSN. Enfin, le dossier numérique va nous permettre d'éviter d'utiliser du papier. Nous sortons de l'âge de pierre. Tout s'est très bien passé. L'ensemble des systèmes, tous les voyants sont au vert. On a fait plusieurs simulations. Ça fonctionne. Sommes prêts.
2: Ça marche tempête. Nous sommes prêts. Ça me dit quelque chose, ça. Il y a un auditeur qui nous écrit, Luc, en lettres majuscules. Je suis un super utilisateur et je n'ai aucune idée comment ça fonctionne.
1: Et Boswell.
2: Ben là, la question, c'est...
1: au secours!
2: Moment au secours. Avez-vous reçu une formation? Parce que si vous êtes un super utilisateur, on s'entend, vous jouez pas le rôle de second violon, là.
1: Ben, super utilisateur, il a reçu la formation sur comment se pousser quand tu n'as pas idée comment aider tes collègues. Bon, un super utilisateur, c'est quelqu'un qui est capable, qui comprend le système, qui l'a utilisé, qui sait comment ça marche et qui est capable d'expliquer de façon pédagogique aux gens comment l'utiliser aussi. Ce qui n'est plus là, il y a des fonctionnalités qui ne sont plus là, que tu n'es plus capable de faire, que tu faisais avec des anciens systèmes. Cette fonctionnalité-là n'existe plus. Il faut que tu passes par un nouveau chemin. Oui. Regarde, on passe par là.
2: Oui, exactement.
1: Mais si lui n'a rien appris...
2: Non, mais là, on a un problème. Mais son cas n'est peut-être pas révélateur de tous les super utilisateurs mis à contribution. Et là, il y a plusieurs auditeurs qui confirment que ce que dit Monsef est vrai. C'est-à-dire que des gens qui ont pris congé maladie, là, dans la nuit.
1: Arrêtez de prendre congé maladie.
2: Vendredi à samedi. Commande, il faut que ça marche, là. Tu sais, je veux dire, à un moment donné, on a investi 402 millions de dollars dans le déploiement de deux projets pilotes. Bon, 402
1: si
2: millions, c'est énorme.
1: Qui n'ont rien reçu comme formation, aucune pratique, puis qu'on leur a mis le tag super utilisateur sur leur T-shirt, bon, c'est vrai qu'ils doivent avoir tendance à vouloir se cacher. Mais si vous avez reçu la formation, même si vous n'êtes pas à l'aise, allez sur le terrain, tu sais, montrez ce que vous savez. Dites, on passe par là, à l'autre, non, ça ne marchera pas. Attends une minute, on va te cliquer là-dessus. Ça va rentrer, là. Ça va rentrer, ça prend du temps.
2: Oui, effectivement. On a oublié de poser la question à Monsef, parce qu'il a fait une plainte, une demande d'enquête auprès de l'Autorité des marchés financiers. Autorité des marchés publics, pardon. Et puis là, l'Autorité des marchés publics enquêtait déjà dans le dossier DSN pour s'assurer que tout a été fait dans les règles de l'art pour ce qui est du contrat. Oui. Accordé à Epic Systems. On vous rappelle notre question du jour. La nouvelle première ministre affirme que depuis quelques semaines, le Québec a un nouveau souffle. Est-ce que vous êtes d'accord avec son affirmation? Vous répondez oui ou non. Et là, Luc, nos auditeurs sont tellement drôles. Puis là, je vais tenter de retrouver plusieurs de leurs réactions. Ben oui, Nathalie, un nouveau souffle. Comme toi qui as l'air essoufflé. Je trouve ça très bon. Puis un nouveau souffle, oui, mais avec un goût de mauvaise haleine. Ah oui, c'est ça. Oui, c'est ça. Nouveau souffle peut-être, mais avec toujours la même haleine. J'avais espoir avec Christine Fréchette, mais là, ses espoirs sont déçus. On va tenter de vous retrouver, de retrouver vos réactions parce que vous êtes en feu aujourd'hui, en 7 jours du stimé. Vous êtes très mobilisé, très, très réactif, ben, puis on adore ça comme ça.
1: Parce qu'ils sont pas dehors.
2: Oui, parce que c'est poche la température, mais rassurez-vous, le soleil reviendra demain.
1: Oui, il y aura dans nos cœurs.
2: Ben, pas juste dans nos cœurs. Il va revenir demain, le soleil. Okay, hey, on a un printemps pas évident. On va pas chialer. On ne va pas chialer, absolument pas.
1: Nous, on est des super utilisateurs. On chiale pas, là.
2: Non, on est des super animateurs. Ouais, Luc, okay. Après la pause, ben, c'est le ministre Jean-François Roberge qui est avec nous. Il faut absolument lui parler de ce qui s'est passé à l'Assemblée nationale hier. Bisbille entre le PQ et les autres partis politiques. M. Paul Saint-Pierre Plamondon ne s'est pas levé durant tout le discours prononcé par la première ministre. Discours inaugural, vous le rappelle, sauf qu'au moment où la première ministre a référé à la loi Gaby Renault pour mieux protéger les femmes victimes de violences conjugales, il ne s'est pas levé, absolument pas.
1: Ben,
2: alors, c'est ce qu'on lui reproche aujourd'hui.
1: Il a eu raison.
2: Non. Absolument pas. Il aurait pu faire preuve de délicatesse. Il aurait pu mettre ses dogmes de côté. Je comprends, là, que M. Paul Saint-Pierre Plamondon ne veut pas cautionner ce que dit et les engagements qu'a pris la première ministre, mais à un moment donné, Luc, là, c'est pas un enjeu partisan, ça, la violence conjugale.
1: Okay,
2: il aurait pu faire une exception puis se lever juste pour ce bout-là, d'autant que les membres de la famille de Gaby Renault étaient dans les tribunes.
1: Oui, mais justement, malheureusement, OK, c'est bien la loi Gaby Renault, là, c'est super, mais ça va régler un tout petit aspect des féminicides. Quand la première ministre déclare « C'est trop, les féminicides, c'est fini, on va régler le problème », puis que tu amènes une solution qui va régler 2% du problème, bien, moi, je resterai assis aussi.
2: Ben, c'est une solution. Après la pause, Jean-François Roberge.
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2: Luc, le ministre Jean-François Roberge charge ses bretelles et sa ceinture pour protéger la langue française et la laïcité. Il a déposé ce matin une nouvelle loi pour protéger les pouvoirs du Québec et ceux de l'Assemblée nationale. On a besoin de précision. Il est au bout du fil. Bonjour, Monsieur le ministre.
9: Madame Normandeau, M. Fernandez, bonjour.
2: J'ai voulu, en fait, imager l'opération politique que vous menez actuellement en disant, bien là, vous aviez utilisé dans le passé les bretelles ou la ceinture, c'est selon, mais là, vous en ajoutez une couche. Expliquez-nous concrètement, là, à quoi va servir votre projet de loi.
9: Ceinture bretelle, c'est un bouclier, là, c'est quelque chose de souveraineté parlementaire.
2: Oh, un bouclier, mesdames et messieurs, rien de moins.
9: Ben là, j'y vais avec les images.
2: Oui, oui, on aime ça.
9: Oui, non, mais c'est un bouclier pareil, c'est ça, la clause qu'on peut appeler la clause de souveraineté parlementaire ou la clause de dérogation, ça permet de protéger les lois québécoises. Puis c'est un outil qu'on a dans notre coffre à outils. Hein. Certains disent, ben, vous ne devriez pas l'utiliser, mais c'est dans la charte. C'est écrit dans la charte. Si vous voulez vous soustraire à quelques articles, vous pouvez utiliser cette mesure spécifique. Puis on veut le faire pour protéger notre langue française, la charte de la langue française, pardon, qu'on a renforcée avec la loi 96. On veut renouveler cette protection-là, ce bouclier-là, pour 5 ans, jusqu'au moins en 2031.
1: Monsieur Robert, mettons que vous ne gagnez pas la prochaine élection. Vous êtes au pouvoir, c'est le Parti libéral qui gagne parce qu'ils sont assez forts dans les sondages. Qu'est-ce qu'ils vont faire? Parce qu'eux ne voulaient pas, ils ne voulaient pas telle quelle, la loi 96. Est-ce qu'il y a des choses qu'ils vont devoir détricoter?
9: Écoutez, peut-être. Qu'est-ce qu'ils vont faire, honnêtement? Je le sais pas. Bon Dieu, je sais, puis le diable s'en doute. Écoutez, ce matin, j'écoutais M. Milliard qui disait en point de presse, « Moi, je suis en faveur de la Constitution, mais je veux pas qu'on l'adopte. » Pas facile à suivre. Avant ça, il avait dit « Je suis en faveur de la laïcité, mais je suis contre la loi 9 sur le renforcement de la laïcité, puis je suis contre aussi la clause de souveraineté parlementaire pour protéger la laïcité. » Puis avant ça, il avait dit « Moi, je suis contre le multiculturalisme, mais je suis aussi contre la loi sur l'intégration à la nation québécoise qui amène l'interculturalisme. » Si M. Milliard vous appuie, vous êtes dans le trouble. Chaque fois qu'il dit qu'il est pour quelque chose, il pose un geste contre cette même chose-là. Puis c'est drôle, c'est toujours sur des enjeux qui touchent l'identité, la langue, la nation, la laïcité. Donc, que ferait un premier ministre Charles Milliard?
1: Mais non, j'apprécie votre inventaire là de son des preuves de son apprentissage de la fonction, mais au-delà de ça là, le Parti libéral est contre la loi 96 telle quelle, enfin il est pour, mais il voudrait la modifier notamment pour ce qui est des entreprises de 25 employés de 50 25 à 50 employés et pour le temps que ça prend pour un immigrant d'apprendre la langue, 6 mois lui semble trop court. Est-ce qu'il peut modifier la loi à partir du moment où vous l'avez déposée? Puis vous avez demandé, vous l'avez protégé par dérogation, une dérogation qui est valable pour 5 ans. Est-ce que lui pourrait la modifier en arrivant au pouvoir?
9: Bien, écoutez, oui, malheureusement, oui. Une loi adoptée à l'Assemblée nationale par un gouvernement peut être amendée, adoptée, abrogée par un autre gouvernement qui arrive par la suite. Puis parmi ce que vous avez dit, des changements que M. Milliard, le Parti libéral du Québec, veut faire pour s'attaquer à la loi 101, c'est de dire que la loi s'appliquerait plus au milieu de travail des entreprises de 25 à 49 employés. C'est beaucoup d'entreprises de moyenne taille au Québec. Ça, des entreprises de 25 à 49 employés, c'est des centaines de milliers de personnes qui travaillent dans ces entreprises-là. Donc là, lui, ça le dérangerait pas qu'on anglicise ces milieux de travail-là. C'est inquiétant quand on sait que déjà le français est en recul au Québec. Si en plus on enlève les barrières aux francisés nos milieux de travail, ça regarde pas bien, comme on dit.
2: Vous allez avoir des heures de plaisir à l'Assemblée nationale. Monsieur Roberge, sur le fondement, on comprend l'esprit là, de votre projet de loi, mais son fondement, comment on peut anticiper, en fait, parce que c'est une forme d'anticipation, vous confirmez, là. Vous dites, on protège la clause pour 5 ans, on l'a reconduite pour 5 ans. Pourquoi le faire dès maintenant, là? Il n'y a rien d'urgent, là, compte tenu que les deux projets de loi, les deux lois concernées, 96 et 21, ont été adoptées par l'Assemblée nationale. Certaines dispositions sont contestées, mais tout de même, le dossier est réglé, là, d'une certaine façon. Pourquoi parler de renouvellement de la clause dérogatoire à ce moment-ci pour les 5 prochaines années?
9: Bien, la clause dérogatoire, je l'ai dit tout à l'heure, c'est un bouclier. Et si on ne fait rien, ça vient à échéance au printemps 2027, dans un an. Or, il nous reste quelques semaines à la session en ce moment. L'automne prochain, c'est la campagne électorale. L'Assemblée va peut-être siéger quelques jours avant Noël, ce qui resterait une session. Donc, ça, on a beau dire c'est dans un an que l'actuel bouclier, l'actuel clause dérogatoire arrivera à échéance. En termes parlementaires, il ne reste pas tant de jours pour renouveler cette clause-là. Moi, je me dis, ben écoutez, saisissons l'occasion. Comme quand on est marié, puis on dit on veut renouveler nos vœux, hein, on sait qu'on s'aime encore, on renouvelle nos vœux.
2: Oui.
1: Pas besoin d'attendre la dernière minute.
9: La langue française.
2: OK, mais c'est plus...
9: La disposition de souveraineté parlementaire.
2: OK, mais c'est plus clair comme ça. Une dernière question, M. le ministre, sur cette polémique qui a émergé depuis hier à l'Assemblée nationale concernant le comportement du chef du Parti québécois qui a refusé de se lever lors de l'annonce de Mme la Première ministre sur la loi Gabi-Renault. Comment vous qualifiez le comportement du chef du Parti québécois qui vous accuse ce matin de malhonnêteté sur le plan intellectuel et vous accuse à CAQ d'être malhonnête sur le plan intellectuel?
9: Et de faire de la petite politique. Ben, monsieur Saint-Pierre Plamondon fait de la politique quand il se lève, il décide d'appuyer quelque chose. Fait de la politique quand il décide de pas se lever. Ça veut dire qu'il trouve ça plus important de rester là, assis, les bras croisés, avec son air un peu renfrogné. C'est un choix aussi. C'est un peu petit comme geste qu'il a fait hier. Vous avez siégé à l'Assemblée nationale, Mme Normandeau. Vous savez très, très bien que très souvent, là, tout le monde se lève, peu importe qui a déposé une motion ou fait un discours. Puis je me suis levé, là, puis j'ai applaudi à tout rompre des fois des interventions de Québec solidaire. Puis Dieu sait que je suis aux antipodes de leur pensée trois quarts du temps. Mais quand c'est bon, c'est bon. Puis là, Mme la Première ministre s'est engagée à poser un geste fort pour protéger les femmes qui sont victimes de violences. À peu près tout le monde s'est levé. La grande majorité du caucus du Parti québécois s'est levé, mais pas le chef. Puis là, il nous dit « Ah, bah, vous n'avez pas besoin de me justifier ». Ben, quand on choisit de se lever, ça veut dire quelque chose. Quand on choisit de pas se lever, ça veut dire d'autres
1: choses. Oui, mais vous savez...
9: C'est pas la fin du monde.
1: Ouais.
9: Là, la Terre n'a pas arrêté de tourner hier à cause de ça. Il faut plus en faire un plat jusqu'à demain matin. Mais sincèrement...
1: Moi, je sais. Non, mais moi, il a pas voulu le dire, la justification, mais on la connaît tous. Il était bien coiffé, il a une belle chevelure, mais ça, il tentait pas de se faire décoiffer par le nouveau souffle de la Première ministre. Le nouveau souffle de la CAQ.
9: Mais quand c'est bon, monsieur Ferrand.
1: Mais oui, quand c'est bon, le nouveau souffle.
9: Les déclarations de monsieur Saint-Pierre Plamondon, puis je disais pas, non, là, qu'est-ce que les gens vont dire? À l'Assemblée nationale, tout n'est pas partisan. Puis monsieur Saint-Pierre Plamondon, on dirait qu'il y a de la misère à prendre la hauteur des fois.
1: Ouais. En tout cas, une chose qu'on sait, il y a deux gestes importants quand t'es politicien. T'asseoir puis te lever. Comme par exemple, quand il y a un problème, tout le monde dit, là, il va falloir qu'on s'assoie puis qu'on règle le problème. Mais là, il va falloir qu'on s'assoie ensemble pour qu'on règle le problème. Là, il a oublié de se lever, toi. Il ne s'est pas levé.
9: Il faut se tenir debout.
1: Oui, oui,
2: c'est
1: bravo.
2: Bon réflexe. Merci beaucoup, Jean-François Roberge.
9: Bonne fin de journée.
2: Merci, au revoir, bye. Ministre de la langue française et ministre responsable de la francophonie canadienne. En parlant du nouveau souffle de la CAQ, là, on a besoin que vous mettiez un peu de souffle à notre question du jour parce que vous intervenez sur tous les sujets. C'est formidable. La nouvelle première ministre affirme que depuis quelques semaines, le Québec a un nouveau souffle. Êtes-vous d'accord avec son affirmation? Vous répondez simplement oui ou non via le 98-98-5. On va faire le cumul de vos réponses puis on vous livrera le résultat un peu plus tard dans l'émission. Mais avant d'aller à la pause, en voulez-vous une bonne? Ça, c'est vraiment dans la catégorie farce et attrape, mesdames et messieurs. Le Journal de Québec vient, en fait, nous apprend que Santé Québec se dote d'une nouvelle image de marque. Fini les Sius, fini les Six. C'est Santé Québec pour tout le monde, mur à mur. De l'Abitibi à la Côte-Nord, en passant par les îles, puis Montréal, puis l'Estrie.
1: On change encore de nom?
2: On change encore de nom. Mais écoutez bien, ça c'est la meilleure. Là. Luc, ça serait sur le Sunday, là. Tu comprends-tu? Il n'y a pas meilleur que ça. C'est la raison évoquée pour justifier cette image, cette nouvelle image de marque. Santé Québec dit vouloir rendre l'expérience des patients plus fluide.
1: Oh wow.
2: En améliorant son image de marque.
1: Donc,
2: t'es pogné 15 heures à l'urgence, tu comprends? Mais là, il faut que tu vas penser à la nouvelle image de marque de Santé Québec qui est plus fluide. Wow! Wow!
1: Non, hey, là-dessus, on va à la pause. Écoute, on peut rien ajouter à ça. Là. C'est fantastique.
2: À tout de suite.
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2: Avez-vous commencé à changer vos habitudes à cause des prix élevés de la pompe? On vous pose la question parce qu'il y a peut-être une lueur d'espoir à l'horizon concernant le détroit d'Ormuz. Le Pakistan continue de s'activer sur le plan diplomatique pour mettre fin à l'impasse dans ce détroit. Donald Trump hier a confirmé la suspension des opérations de la marine américaine visant à escorter des navires commerciaux dans le détroit. Et le ministre des Affaires étrangères chinois a appelé à un cessez-le-feu global dans la région. Résultat, Luc, le prix du brut a descendu sous la barre des 100 $ et les marchés ont réagi positivement. Question de faire le point, on discute avec Yvan Clich, que vous connaissez bien, expert en synergie au Centre d'études et de recherche internationale. Bonjour, M. Clich.
18: Bonjour.
2: On dit souvent, là, on a parlé beaucoup des prêts à la pompe dernièrement, qui ne cessent d'augmenter. Et est-ce qu'on peut, si on essaie de se projeter dans le futur, là, dans plusieurs... Parce que là, on se dit aux auditeurs, préparez-vous, là, ça va être encore élevé dans plusieurs semaines, plusieurs mois. Mais dans le pire des scénarios, le prêt à la pompe pourrait monter à combien avec ce qui se passe actuellement?
18: Ben, encore une fois, c'est toujours un peu périlleux pour un observateur là, d'aller trop loin dans les prédictions parce qu'on est vraiment dans une situation qu'on n'a jamais connue. On l'a mentionné, c'est la pire crise énergétique de l'histoire. On n'a jamais connu ça. On peut pas se replier sur le passé pour dire « Ah, voici comment les marchés s'étaient comportés » et faire des comparatifs avec aujourd'hui. C'est de très loin la plus longue suspension de quantité de pétrole, d'une quantité importante de pétrole pour une longue durée de temps. Et le marché, honnêtement, il va y avoir des enseignements tirés. Le marché, je dirais, réagit de façon relativement surprenante et surprenante dans le sens qu'on est vraiment suspendu aux propos de M. Trump aussitôt qu'il fait valoir qu'il y a une possibilité de règlement du conflit. Mais là, les prix se mettent à baisser, ce qui signifie que il y a un espoir immense mis en la possibilité qu'on règle ce conflit de façon définitive. Je terminerai là-dessus. Écoutez, samedi dernier, dans le Financial Times, un journal quand même sérieux, là, publié en Grande-Bretagne. On a dit on a interrogé des traders là, de pétrole. Ils ont dit, écoutez, nous, on vous le dit, là, si la situation perdure encore un mois, on va faire face à un point de rupture.
2: Oh.
18: Donc, le temps commence à se faire court. Et encore une fois, mais encore une fois, on a jamais connu cette situation-là. Mais les spécialistes plus pointus disent, et qui sont actifs dans le marché, eux commencent à lancer des signaux d'alarme là, que le temps commence à se faire drôlement court pour qu'on puisse véritablement s'assurer qu'on n'ait pas une explosion des prix du carburant.
1: Mais c'est peut-être la raison pour laquelle Trump envoie le message selon lequel il est très près d'une entente. Puis peut-être que c'est vrai pour une fois, on le sait pas. Sans doute qu'il doit lire les mêmes rapports d'experts que vous. Enfin, quelqu'un à côté de lui lit les mêmes rapports d'experts que vous, là.
18: Oui, exactement. Puis moi, ce que j'ai vu comme signaux ce matin en me réveillant, j'ai vu que il y a eu une implication de la Chine. Et pour moi, c'est aussi ça reflète la gravité de la situation. La Chine, on le sait, c'est mise un peu sur les lignes de côté dans ce conflit-là. Et puis là, maintenant, il y a les deux ministres des Affaires étrangères de la Chine et de l'Iran se sont rencontrés. Moi, je suis quand même à peu près convaincu que la Chine a fait pression sur l'Iran pour dire il faut mettre fin à ce conflit. Oui, la Chine a beaucoup de réserves de pétrole, mais quand même, si la situation perdure, on va assister fort probablement à une récession mondiale. Et puis ça, bien évidemment, ça avantage personne. Et c'est justement, on le sait, on l'a souvent répété, c'est sur quoi mise l'Iran pour faire pression sur les États-Unis pour arriver à un conflit qui soit dans le sens de ses intérêts. Et puis clairement, pour M. Trump aussi, le temps commence à compter. Je pense que là, si on glisse vers le mois de juin, sans règlement du conflit, il faut malheureusement s'attendre à une hausse relativement significative des prix du carburant.
2: C'est-à-dire, est-ce qu'on pourrait imaginer un scénario où le litre d'essence est à 2,50 $, par exemple, Yvan?
18: Oui, effectivement. Moi, je pense que c'est absolument... En tout cas, on ne peut pas dire oui, ça va arriver, mais une chose qu'on peut dire, par contre, avec confiance, c'est que c'est loin d'être exclu qu'on arrive à des niveaux dans ces zones-là, parce que le prix du baril, lui, va augmenter. Et quand je vous référais tout à l'heure à l'analyse du Financial Times, ben, ce qu'on disait, c'est que 150 à 200 $ le baril... C'est pas exclure. Et ça, clairement, ça veut dire des prix de l'essence qui sont justement dans les 2,50 $ et plus. Alors, je pense que là, la situation devient de plus en plus urgente. Et pourquoi, justement, on dit qu'on arrive à ce délai un peu butoir de quelques semaines? C'est que les pays utilisent leurs réserves, notamment en Asie. Ils avaient des réserves, ils reçoivent plus de pétrole, ils utilisent leurs réserves. Mais les réserves, bien sûr, vont qu'on commence à se tarir. Et puis là, à un moment donné, on va vraiment faire face à un trou béant en termes d'approvisionnement du pétrole. Il y aura clairement des économies qui vont être obligées de limiter considérablement leur activité économique. Et évidemment, comme l'économie est mondialisée, bien, ça va se répercuter un peu partout. Alors, c'est cette pression croissante là, qui peut donner espoir qu'on va effectivement, peut-être, dans les prochains jours, arriver à une entente. Bien sûr qu'il y a beaucoup d'anxiété autour des marchés énergétiques sur cette question.
1: Yvan, j'ai deux questions, une toute petite puis une grande. La toute petite, comment on prononce le détroit d'Hormuz? Non, parce que là, j'entends Hormuz, comme si c'était une nouvelle marque d'aliments pour chiens, Hormuz.
2: Détroit d'Hormuz, mais comment tu le prononces?
1: Mais je ne sais pas, justement. Mais
2: France, puis ici, on n'a pas le prononcé de la
1: Hormuz,
2: même façon.
1: Hormuz. En tout cas, bon, ça, c'est la petite question. La grande question, maintenant, c'est vrai que les consommateurs souffrent, mais les producteurs, eux, se font du cash comme il faut dans les poches, à coups de dizaines de millions par année. Est-ce que ça se pourrait que finalement c'est ce qui importe le plus à Trump? C'est-à-dire que il a dit à bien de nombreuses reprises, drill baby drill, il veut que le pétrole et le gaz américain soient utilisés de plus en plus. Il est peut-être proche de producteurs qui sont en train de s'enrichir à coups de centaines de millions de dollars. Est-ce que ça se peut que cet aspect-là de l'enjeu l'intéresse plus que l'autre aspect qui est l'aspect de l'augmentation des coûts pour les consommateurs?
18: Moi, j'aimerais bien aller dans ce sens-là, Luc. J'aimerais bien pour faire consensus, je dirais presque avec vous, mais je ne peux pas. Parce que là, actuellement, oui, une chose est sûre, on s'entend, ça va être une très bonne année pour les entreprises pétrolières. C'est clair, ils vont faire des profits mirobolants. Mais en même temps, elles, ce qu'elles craignent beaucoup, comme la peste, c'est que si les prix sont trop élevés et qu'il y a une contraction économique mondiale, on va consommer beaucoup moins de pétrole et là, les prix vont se mettre à chuter de façon considérable. Donc, ils n'ont pas intérêt aussi aussi. Ce que les entreprises, elles, souhaitent, c'est des prix relativement élevés, mais qui n'impactent pas le cours de l'économie, parce que plus l'économie va bien, plus on consomme de pétrole. Donc, si on en vient à une contraction significative de l'économie mondiale résultant du fait qu'on manque de pétrole, ben on va en consommer moins, et en plus, donc ça va faire en sorte qu'on va faire fléchir les prix. Puis par ailleurs, ça accélère aussi la transition énergétique. C'est sûr que les situations qu'on vit présentement, ça incite plusieurs pays à regarder avec beaucoup plus de motivation à installer des systèmes énergétiques basés sur des énergies renouvelables. Donc, dans le fond, à court terme, ils en profitent, mais à long terme, ils affichent plutôt beaucoup de scepticisme face à l'attitude de M. Trump.
2: Merci beaucoup, Yvan Cliche.
18: Merci, au plaisir.
2: Très belle journée, au revoir. Luc, il y a un auditeur qui nous rappelait qu'en 2005, lorsque le prix de l'essence a augmenté à plus d'un dollar du litre, les stations d'essence n'étaient pas équipées pour afficher un prix dans les trois chiffres. Moi, je me souviens.
1: Ah oui, mais oui, mais oui.
2: Moi, je me souviens, et j'ai commencé à faire de la politique provinciale en 98. Le prix du litre était à 56 sous, OK, du litre. Puis là, on capotait, on se disait, c'est le jour où ça va monter. Parce qu'évidemment, il y avait des. Bien, le prix du pétrole, hein, c'est une histoire sans fin. Puis on anticipait à un moment donné un prix à 1 $ du litre. On se disait, mais non, ça va être la fin du monde, la consternation. Mais là, vous avez tous compris que la réalité à laquelle on fait face aujourd'hui est unique dans l'histoire de l'humanité. Là.
1: Il manque de pétrole, carrément.
2: Il manque de pétrole, carrément. Là. Yvan Cliche nous l'a dit, si le conflit dure jusqu'en juin, on parle de rupture. C'est pour ça qu'on vous pose la question, est-ce que vous avez changé déjà vos habitudes? Et moi, je fais quand même le saut quand je vais faire le plein. Là. Ça me coûte en moyenne, chaque fois que j'y vais, là, entre... Je rentre 25 et 35 $ de plus, selon le prix à la pompe.
1: C'est pas rien.
2: Ben, et puis, je vais pas juste une fois par mois.
1: Quatre fois par semaine? Par mois?
2: Ben, mettons, trois, quatre fois par mois, effectivement. Ouais. Presque chaque semaine. Peut-être trois fois par mois. Ouais.
1: Quatre fois 35?
2: Ben, ça commence à paraître, à un moment donné. Surtout quand tu as un budget qui est serré. Tu vois, un auditeur nous écrit le litre. Ah, il nous parle du litre d'essence qui est à 1,99 francs suisses déjà. Ce qui est 3,48 canadiens, un litre à 2,50 n'a rien d'exceptionnel dans le reste du monde. Oui, mais ici, on n'est pas habitué à ces prix-là.
1: Oui, c'est ça. Les budgets sont calculés en fonction
2: de
1: ce litre-là.
2: Oui, notre économie aussi tient compte des prix qui sont relativement abordables, entre guillemets, si on se compare aux autres. Parce que là, je pense au diesel. Les camionneurs sont sans connaissance. 2,50, c'est ce qui paye actuellement pour les diesels.
1: Mais tu sais, le transport des marchandises ici, ça se fait par camion. En Europe, ça se fait par train. Donc, c'est pas la même chose. Ben, pareil pour les passagers. Là, en Suisse, j'ai pris le train une couple de fois. En Suisse, c'est impeccable, c'est confortable, c'est excellent. Ici, on a très peu de lignes de train. Donc, on dépend beaucoup, beaucoup, beaucoup de la voiture. C'est une erreur, c'est un problème. Mais on vit avec, on est pogné avec.
2: Le Québec, c'est immensément grand. Ouais. L'autre chose, les voitures...
1: Peu peuplées,
2: peu de densité. Les voitures électriques ne sont pas encore assez abordables pour les Québécois que nous sommes. Je voyais, là, tu as vu le modèle Tesla 3 fabriqué en Chine, là, à moins de 40 000 $. Là, ça commence à être intéressant. Tu as des voitures électriques en Europe là, pour 27 000, 28 000 $. Bon, c'est sûr, quand tu convertis en dollars canadiens, on arrive autour de ça, là, 35 000.
1: J'ai l'impression qu'ils vont recevoir un bon petit coup de pouce, là, les voitures électriques, par ce genre de...
2: j'espère. Tu vois, il y a un auditeur qui écrit « J'ai réduit ma consommation en ralentissant, moins 20 %. » Annick nous écrit un peu plus tôt. Elle essaie de se limiter au budget qu'elle a par semaine pour faire son plein d'essence. C'est 50 $ par semaine. Puis elle essaie de se contenter de ça. Absolument, ouais. Tout à fait. N'oubliez pas notre question du jour. La nouvelle première ministre affirme que depuis quelques semaines, le Québec a un nouveau souffle. Est-ce que vous sentez ce souffle sur le Québec? Êtes-vous d'accord avec son affirmation? Vous répondez simplement. Oui ou non, via le 98-98-5. Après la pause, question de mettre un peu de sourire dans votre journée.
1: Le 6 mai.
2: Pluvieuse, le 6 mai, effectivement.
1: Le 6 mai.
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0: Hot dog, Luc. Hey, Luc, t'es bon, ton déhanchement est excellent en cette journée du stimé. Sachez que l'équipe de la commission en régie a déjà mangé ses stimés. Avec nous, Mathieu Dufour, Matt Duff pour les intimes, humoriste et créateur de cette journée qui est devenue maintenant incontournable, la journée du stimé. Allô, Mathieu.
1: Allô, comment ça va?
0: Ben, ça va bien. Est-ce que tu nous parles en direct de ta limousine à dog?
1: Je suis en direct de ma Steam Mousine.
0: Steam Mousine. Et tu es où sur la planète avec ta Steam Mousine?
1: Là, en ce moment, je pense que je suis près de la Beauce. Entre la Beauce et Montréal, à quelque part, mais je ne sais pas trop.
0: C'est quand même une bonne distance entre la Beauce et Montréal. T'es trop drôle. Et ce matin, il y a même la première ministre qui s'est prêtée au jeu. Et raconte-nous ce qu'elle met dans son hot dog, parce que c'est assez audacieux.
1: Ça surprend vraiment. C'est ça l'équipe de la première ministre qui nous ont contactés parce que madame souhaitait s'entretenir avec moi par FaceTime pour parler de la journée du stimé. Puis j'ai appris dans cet appel que madame met du beurre de peanut et de la moutarde dans ses stimés.
0: Oh! Wow! Ouais, vous essaierez ça, les amis.
2: Non, mais qui fait ça? Qui fait ça? Ça se peut pas.
1: Moi, j'ai promis à la première ministre que j'allais essayer aujourd'hui. Donc, je traîne avec moi du beurre de peanut puis de la moutarde et j'attends le bon moment pour écouter.
2: Une chaudière aussi, hein?
1: Oui, elle est à côté.
0: Mais c'est formidable, Mathieu, ce que tu as réussi à faire. Moi, je suis allée dans un IGA en fin de semaine, puis je t'ai vu, là, en format carton, là, grandeur nature, en faisant la promotion de la journée du stimé. Je voyais même IGA, aujourd'hui, la douzaine de saucisses La Fleur est à 1,50 $, imaginez. Alors, c'est depuis là, en plus, la journée, écoute, tu arrives avec ton stimé, 6 mai, la journée du premier match du Canadien contre Buffalo. Et là, dis-moi qu'il va se passer quelque chose ce soir, là.
1: Mais là, ça n'a pas de bon sens, les coïncidences. Quand j'ai su que ça allait être la première partie là, des séries, j'étais comme, oh mon Dieu, ça se peut pas, genre, ça se peut pas que ça arrive en même temps. Parce que pour commencer ce deuxième round-là des séries, qui dit mieux que de manger un hot dog? Je pense que c'est le meilleur mets pour célébrer. Fait qu'on dirait que ça tombe parfaitement à la bonne date.
0: Puis toi, tu le prends comment? C'est-à-dire avec quoi ton hot dog stimé, Matt Dufour?
1: Moi, j'y vais avec ketchup, moutarde, mayonnaise, oignon cuit, tomate.
0: Oh, quand même!
2: Non, mais c'est juste un restaurant de luxe, là.
0: Bah, tomate, c'est un peu sophistiqué.
2: Mais ça, c'est quand tu es fait toi-même.
1: Ouais, ça, c'est. Mais non, mais même quand je vais en grande surface ou en restaurant, je le demande, puis c'est plus commun qu'on pense. Ils ont de la tomate de prête de couper, là.
2: Ah bon? Ben là, écoute, ça a l'air bon.
0: Tu viens de partir
2: ça.
0: Une nouvelle mode.
2: Moi, j'aime mieux tomate que beurre d'arachide, je dois avouer.
0: Ben là. Oui, j'avoue, effectivement, tout à fait.
1: Ben oui. Absolument.
0: Mais Mathieu, dis-nous, est-ce que... Parce que là, IGA embarque, mais depuis 2023, tu as lui dit en 2023, on est en 26, 3 ans plus tard. Là, est-ce que tout le Québec s'est mis à l'heure du stimé?
1: Ben honnêtement, là, à chaque année, on dirait que ça prend des proportions de plus en plus grandes, puis ça me rend tellement heureux de voir que les gens comme célèbrent ça, puis ils veulent se réunir autour d'une petite cause légère, puis d'avoir du plaisir,
2: oui,
1: tu sais, dans avec quelque chose de positif. Puis tu sais, depuis 2023 justement, les saucisses La Fleur ont embarqué avec moi, puis à chaque année, ils me disent bon Mathieu, c'est quoi tes grands rêves? Fait que là, moi je suis comme bonjour, je voudrais une limousine avec ma face dessus. Ils sont comme parfait, on fait imprimer ça, ça arrive. Fait que c'est tellement le fun de voir que grâce à eux, ben si je peux pousser encore plus loin là, à toutes les années.
2: Oui, c'est super drôle de voir qu'on est niaiseux, mais que c'est le fun. C'est-à-dire que, ben oui, ben tout est tellement sérieux aujourd'hui.
0: Ben oui, sur ça, on parle à Mathieu on met un peu de sourire dans votre quotidien. Et c'est intéressant parce qu'on va parler des étoiles Michelin aujourd'hui. Fait qu'un stimé étoile Michelin, tu vois, notre répertoire est assez large. Ouais. Mais là,
1: la grande journée de la gastronomie. Puis j'aimerais ça, éventuellement, qu'il y ait un casse-croûte qui fait des hot dogs, qu'il y ait peut-être des étoiles Michelin les prochaines années, un petit hot dog au caviar, au crabe, je sais pas.
0: Oui, alors tu lances ça dans l'univers, mon cher.
2: Mais Mathieu, merci de mettre un sourire sur la face de tout le monde, puis du fun dans la place. Puis ce qui est impressionnant, c'est que ça marche. Sais-tu à quoi ça me fait penser?
0: Quoi donc?
2: T'as rappelé-tu qu'il y avait un humoriste qui avait proposé d'éteindre les lumières puis d'allumer les lumières à une certaine heure du soir quand il y avait un show? Ça marchait. Le monde allumait leurs lumières, donnait leurs lumières. Les gens, ils veulent embarquer dans des affaires demain.
0: Oui, c'est cool.
2: Le stimé, je trouve que... Moi, je suis impressionné. Là, je regarde sur Facebook le nombre de magasins où il n'y a plus de saucisses. Puis c'est impressionnant. C'est impressionnant. Je peux pas croire que ça marche.
1: c'est vraiment fou, puis c'est un honneur de me faire comparer à Jean-Marc Parent. J'arrive pas à achever, mais c'est incroyable de me faire dire ça, puis je trouve ça vraiment beau, puis je pense que le monde a besoin de ça, puis ça fait du bien aux gens, fait que je suis bien content, puis bon stimé à tout le monde.
0: Merci beaucoup, merci. Mathieu, très belle journée dans ta stime limousine, merci. Il y a un auditeur là, qui nous écrit, je viens de passer devant le restaurant au Petit Creux de Saint-Césaire, ils ont mis des gros hot dogs à l'extérieur, ça fait la file indienne pour acheter des hot dogs, c'est drôle l'expression, ça fait la file indienne, c'est très drôle à voir, vive oui, la journée drôle. Des hot dogs, malgré tout ce qui mettre dans la saucisse, nous
2: oui,
0: écrit-il.
2: Oui, il y a ça, hein,
0: Mais savez-vous quoi, là, on n'en mange pas toutes les semaines,
2: non, c'est ça.
0: De temps en temps, il y a quelque chose de réconfortant. En fait, la poutine, tu sais, la poutine et le hot dog, là, le Québec, là,
2: c'est un mariage.
0: C'est un mariage, absolument.
2: De passion.
0: Bon, on pourrait rajouter le pâté chinois, évidemment.
2: Mais non, pas dans la même équation. Le pâté chinois, c'est de la gastronomie par rapport au hot dog.
0: Ah, t'as raison, t'as absolument raison, tout à fait. Poutine, hot dog, c'est un bon mix. Mais aujourd'hui, on se concentre sur le stimé. Il y a plusieurs auditeurs qui nous ont dit, moi, je n'achèterai pas de hot dog, je vais plutôt aller au Grand McDo. Pour les enfants malades, parce
2: que
0: c'est aussi aujourd'hui le 6 mai. Ouais. Alors, on souligne, si vous êtes dans un McDo près de chez vous et vous avez le goût d'encourager la cause des enfants malades, n'hésitez pas. Ah, on est déjà prêt pour la pause, hein? N'oubliez pas de répondre à notre question du jour. On souhaite vous lire sur le sujet. Vous répondez simplement oui ou non. La nouvelle première ministre affirme que depuis quelques semaines, le Québec a un nouveau souffle. Êtes-vous d'accord avec son affirmation? Oui ou non, via le 98-98-5. Prêt pour un petit timé, mon Luc?
2: On y va.
0: C'est parti.
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1: Mercredi 6 mai, ici Stéphanie Gagnon, voici les nouvelles. Le ministre de la Langue française, Jean-François Roberge, a déposé à l'Assemblée nationale le projet de loi 2 pour reconduire les clauses de souveraineté parlementaire protégeant la langue française au Québec. Le gouvernement de la CAQ cherche à reconduire le recours préventif à la clause dérogatoire pour se protéger contre d'éventuelles contestations judiciaires. En conférence de presse cet avant-midi, le ministre Roberge a expliqué qu'il y a urgence d'agir en raison du déclin du français au Québec.
2: Comme gouvernement, on a la responsabilité de protéger la langue. Mais on a plus d'ambition que ça. On ne veut pas survivre en français. On ne veut pas la survie de la langue française. On veut le rayonnement de la langue française. On veut la vitalité de la langue française. On parle d'une reconduction pour 5 ans, donc jusqu'au printemps 2031. C'est un geste d'affirmation nationale qui est important.
1: Le CIUS Mauricie Centre du Québec recommande à la population d'éviter les urgences des centres hospitaliers pour des problèmes de santé mineurs pendant l'implantation du dossier santé numérique. Le DSN y sera implanté ainsi qu'au CIUS du nord de l'île de Montréal à compter de ce samedi pendant le projet pilote. Selon le directeur adjoint médical et des services professionnels au CIUS Mauricie Centre du Québec, Jean-François Lemay, c'est le moment idéal pour que la population sache où aller pour désengorger le système.
3: Réorientation, là, c'est un moyen qu'on a à notre portée en tout temps dans l'année pour essayer d'orienter les patients au bon endroit, à la bonne personne, puis au bon moment. Mais, tu sais, le taux de réorientation actuellement, là, c'est 20%, là.
1: Une étoile Michelin est décernée à 4 nouveaux restaurants québécois. Ce sont les établissements Hougen et Beaufort et Sushi, Nishinokaze à Montréal, Le Clan à Québec et l'Auberge Saint-Mathieu à Saint-Mathieu-du-Parc. Le chef du resto Hougen et Beaufort, Marc-André Jeté, travaille dans le monde de la restauration depuis 30 ans et cette reconnaissance arrive à point.
4: On a démarré le Hougen et Beaufort il y a 10 ans dans les Shopping Gus. Ça a été toute une aventure de garder ce restaurant-là sur la map de Montréal. Avoir un restaurant 2026, c'est tout un casse-tête. L'année passée, on s'est lancé dans des grandes rénovations parce qu'on y croit, parce qu'on a une équipe incroyable. Et d'être récompensé d'une étoile, ça nous donne tellement d'amour puis de joie. L'équipe est un peu trop énervée.
1: La mairesse de Montréal, Soraya Martinez-Ferrada, va visiter cet après-midi les 5 restaurants montréalais étoilés. Au sport, la demi-finale de conférence opposant les Sabres aux Canadiens débute ce soir à Buffalo. Ces deux équipes se retrouvent en série pour la première fois depuis 1998. Martin McGuire est sur place.
5: Proposant des duels différents que lors de la série face au Lightning, l'entraîneur du Canadien pourrait être tenté de réunir à nouveau Suzuki, Slavkovski et Caulfield pour le premier match de cette série 4-7 contre les Sabres de Buffalo. Selon les entraînements optionnels de ce matin, il semble bien que Joe Foligno obtiendrait un premier match en série cette saison. Jakub Dobesch et Alex Lyon seront les gardiens partants et notre émission d'avant-match est prévue dès 18h30. Ici Martin McGuire, Cogeco Nouvelles à Buffalo.
1: En terminant, un délinquant sexuel en liberté illégale à Montréal a été arrêté en fin d'avant-midi. Le Journal de Montréal avait rapporté que Gilles Tardif s'était enfui de sa maison de transition du quartier Hochelaga-Maisonneuve hier soir. L'homme de 69 ans, qui aurait fait au moins 27 victimes parmi des femmes et des fillettes, est considéré à haut risque de récidive. Selon la police de Montréal, il a été arrêté dans le plateau Mont-Royal. 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
6: C'est un mercredi très gris qui nous attend avec des nuages et de la pluie. On parle de 10 mm par endroit, maximum qui devrait être aux alentours de 9 degrés ce soir et cette nuit. Ben, la pluie va se poursuivre avec un autre 5 mm de précipitation minimum à 4. Demain, jeudi, la pluie devrait cesser le matin. Par la suite, ça se dégage. On devrait avoir alternance soleil-nuage et un 40% de risque d'averse tard en après-midi avec un max de 10. Et vendredi, on aura des nuages avec un maximum de 11.
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7: 13h05, bienvenue à La Commission. que Maxime a sorti la machine à claque et tout le gros kit.
8: Il exprime ses attentes.
7: Il exprime ses attentes. Effectivement, on vous rappelle notre question du jour. La nouvelle première ministre affirme que le Québec, depuis quelques semaines, le Québec a un nouveau souffle. Êtes-vous d'accord avec son affirmation? Vous répondez simplement oui ou non via le 98-98-5. Toi, tu as sorti tes gardes-box, mais les auditeurs sont prêts pour le match de ce soir, là.
8: Oui, tellement.
7: Et Marquis nous écrit, Marquis du bas du fleuve. Belle journée du 6 mai pour battre les ailes de Buffalo. J'aime
8: mais,
7: ça.
8: Mais c'est pas rien, hein, la réaction des Montréalais. Moi, je l'ai jamais vu comme ça. Là, et c'est plus intense que j'ai jamais vu. Tu sais, les restaurateurs, les chansons,

0: le stable. Ça. Premièrement, vous me corrigerez là, si je dis une fausseté. Il semble que de tous les arénas de la Ligue nationale de hockey, c'est...
1: Le plus bruyant.
0: Premièrement, c'est là où on, c'est le Centre Bell, c'est le plus grand. C'est là où on peut accueillir le plus de monde.
1: Je savais pas.
0: Et oui, c'est le plus bruyant, c'est le plus partisan, c'est le
1: mais
0: plus tout.
1: C'est pas juste ça. C'est le plus tout. Puis aussi, c'est les gens dehors, c'est les gens dans les cafés, c'est les gens dans les bars, c'est les gens dans les maisons. Puis c'est ça. C'est pas juste un truc commercial, t'achètes ton billet, t'y vas.
0: Non.
1: Tout le monde le dit, là. C'est pas juste... en anglais, ils disent « noisy », c'est le building, « the most noisy building », mais c'est pas ça. C'est pas parce que c'est bruyant, c'est parce que les gens connaissent le hockey, c'est parce que les gens apprécient les efforts, c'est parce que à travers la ville, on le sent. Puis d'ailleurs, je voyais Jeff Molson en parler avec un Américain en disant... Puis l'Américain était venu ici, puis il disait « tout le monde s'entend, là. Tout le monde s'entend pour dire c'est ici que ça se passe.
0: J'espère.
1: Là, faut pas qu'on perde. »
0: Non, puis c'est drôle que tu parles de Batman. Il y a longtemps qu'on l'a entendu, lui, dans les médias. Mais on va parler à notre ami Martin McGuire un peu plus tard dans l'émission. Mais en attendant, merci pour vos nombreuses réactions. Il y a un auditeur qui écrit « Même les chutes Niagara sont en bleu et rouge. » Je sais pas, là, je suis comme un petit peu sceptique, pas certaine. Oui, c'est vrai.
1: Ah oui, c'est vrai?
0: Oui.
1: Ah, intéressant.
0: Intéressant.
1: C'est de l'eau qui arrive des États-Unis, ça, vous savez, hein?
0: Oui, effectivement. Tout à fait. Toi, chez ma coiffeuse ce matin, nous écrit Lynn de Boisbriand. Tout avait un chandail du Canadien, salon création à coiffure.
1: Ben voyons,
0: on vous salue.
1: Ah, où ça? Boisbriand.
0: Les filles, oui, Lynn de Boisbriand, salon création à coiffure. Mais puis on pourrait leur passer une demi-heure à demander à nos auditeurs, dans votre milieu de travail, dans votre environnement, ça ressemble à quoi, là, en prévision du match de ce soir? Est-ce que la coiffure, le maquillage et tout, chandail et tout? Bien, écrivez-nous, ça nous fait toujours plaisir de vous lire. Luc, il faut absolument que je revienne sur le dossier Santé Québec, là. Oui. Pourquoi faut que je revienne là-dessus? Nouvelle image de marque pour Santé Québec. Je vous disais un peu plus tôt dans l'émission, c'est fini, les cieux, c'est les six. Là, on veut uniformiser la marque à travers le Québec. Fait qu'on va dire maintenant Santé Québec, Québec. Santé Québec, Saguenay-Lac-Saint-Jean. Santé Québec, Abitibi-Témiscamingue. Santé Québec, Côte-Nord. Mais les hôpitaux qui n'ont pas fait l'objet d'une fusion vont pouvoir conserver leur propre nom, c'est-à-dire... Par exemple, Sainte-Justine, l'hôpital Sainte-Justine, effectivement, l'hôpital Notre-Dame et tout. Savez-vous combien ça va coûter de dollars, cette opération? Marketing?
1: Parce que l'affiche à l'entrée, elle va commencer à être épaisse, parce qu'avant, tu avais la régie de la santé.
0: Oui, les agences, il y a eu les agences.
1: Les agences, les CIUS, les CIS, là, c'est Santé Québec.
0: Santé Québec, mur à mur, mais c'est ça qui est embêtant, puis c'est l'argument évoqué par Santé Québec. Là, on veut rendre l'expérience des patients plus fluide en modifiant son image de marque. Qui a pensé à ça? Qui a pensé faire le lien entre la modification d'une image de marque puis l'expérience patient? Moi, je l'engage.
1: Ouais, moi, je pense que l'intelligence artificielle. C'est l'intelligence artificielle. Nathalie est accrochée à son micro.
0: Il faut que vous sachiez, on a une confidence à vous faire, Luc et moi. Depuis, avec mes soucis de voix, j'ai dit à Luc, hey, qu'est-ce que tu dirais si on faisait notre émission debout? Fait que nous, on a une table en studio, on peut monter la table. Et là, Luc et moi, on est debout. Mais on a une révélation. Parce que le fait de faire l'émission debout, ça nous donne beaucoup plus d'énergie.
1: Ça donne plus d'énergie, oui.
0: T'es à l'attaque, Luc.
1: Ouais. Oui. Ben d'ailleurs, Nathalie, on va se pogner.
0: Oui.
1: En parlant de vélo. Donc, il y a un coroner qui...
0: Pourquoi tu dis qu'on va se pogner?
1: Ben, tu vas voir. Je compte là-dessus, moi.
0: Oui.
1: Donc, il y a eu une coroner qui a déclaré, suite à l'accident d'une jeune femme sur l'avenue du Parc, une jeune fille décédée, 30 ans, qu'il fallait mettre une piste cyclable sur l'avenue du Parc et il fallait la réaménager complètement. L'avenue du Parc, c'est un cas particulier. Puis le cas de cette jeune femme est très triste parce que on la sentait insécure dans la forme même de l'accident, c'est-à-dire qu'elle a voulu rouler très proche des autos parce qu'elle avait peur d'être dans le chemin des autos et des camions. Et donc, elle roulait tellement proche qu'elle a attrapé un miroir, elle a pogné un miroir, puis elle est tombée sur la chaussée, puis un camion l'a écrasée.
0: Ah, mon Dieu!
1: Oui, enfin, écrasée, ou enfin, du moins, le camion l'a frappée. Et ça me rappelle aussi un autre accident qu'il y avait eu sur Saint-Denis, tout aussi triste, la même chose. C'était une jeune femme qui s'était un petit peu écartée pour un nid de poule, peut-être. Une jeune femme de 30 ans qui s'en allait au travail et qui avait, à la hauteur du viaduc Saint-Denis après Rosemont, s'était fait frapper par un camion et ça n'en était pas remise. Et l'avenue du Parc, elle est très meurtrière. Donc, c'est environ 10 accidents graves. Non, c'est 7 accidents graves sur 10 ans. Des morts, pas des accidents graves, des morts, plus une quinzaine d'accidents graves. Dans ces 7-là, il y a des piétons, il y a des cyclistes. Là, la coroner dit, garde, c'est assez, on va pas arrêter, on peut pas compter les morts sans arrêt. D'un autre côté, l'avenue du Parc, c'est la dernière rue à l'ouest.

0: où tu peux faire le lien entre le centre-ville et la métropolitaine, avec un petit détour au niveau de l'Acadie, là. Mais c'est à peu près la seule qui passe d'un bord à l'autre. Parce qu'après ça, t'as le Mont-Royal. Puis le Mont-Royal, ben, tu peux pas passer à travers. Donc, la seule autre option, c'est après le Mont-Royal, autour de Descaries, là.
1: Descaries, une piste cyclable, voyons.
0: Non, je dis pas qu'il y a une piste cyclable, je parle des autos. Pour les autos, les autos ne peuvent pas passer. Ils passent Avenue du Parc, puis après Avenue du Parc, il n'y a plus de possibilité. T'as deux voies de chemin de fer, t'as le Mont-Royal, puis t'as deux voies de chemin de fer à franchir. Tu peux plus passer jusqu'à la métropolitaine. Il faut tricoter beaucoup. Donc, elle est très, très, très, très occupée, très achalandée, beaucoup de voitures. Là, on a la coroner, elle a fait son choix. Elle a dit, tant pis pour les autos, on construit une piste cyclable. À cet endroit-là, je dois te dire que c'est pas comme une lettre à la poste. Ça fait des années que l'administration repousse la construction d'une piste cyclable.
1: Il y a énormément de densité.
0: C'est ça.
1: Sur le plan automobile, il y a un auditeur qui écrit, je suis souvent là en camion, maudit qu'il y a du monde sur du parc.
0: Ah, c'est énorme, c'est énorme, pour la raison que je viens de dire. Fait que là, tu sais, moi, je suis pas entièrement sûr de ce qu'il faut faire. Je suis pas certain de ce qu'il faut faire. Parce que je suis d'accord, moi-même fais beaucoup de plans pour retirer de la circulation automobile. Tout le monde le sait. J'étais d'accord avec la transformation de Saint-Denis, le rêve sur Saint-Denis qui a retiré une voie de circulation. J'étais d'accord avec la transformation de Christophe Colomb qui a retiré une voie de circulation. J'ai moi-même empêché la circulation sur Christophe Colomb dans l'arrondissement du plateau Mont-Royal. J'étais d'accord sur Saint-Antoine. J'étais d'accord sur Vigée. J'étais d'accord sur plein de rues. Avenue du Parc, il faut qu'on ait une réflexion approfondie. Mais avant que je te donne la parole, je sais que mon tour était long.
1: Non, c'est très intéressant.
0: Il faut faire un parallèle. L'autoroute 50, tout le monde s'entend pour dire qu'il y a trop de morts sur l'autoroute 50. L'autoroute 50, là, c'est environ 4 à 5 fois plus de décès que l'avenue du Parc. OK? Mais tout le monde est prêt pour mettre des centaines de millions. Là.
1: Tu compares une autoroute avec une avenue, là.
0: Moi, je compare des morts avec des morts. Un mort cycliste, là, toi, quand ton enfant ou ta conjointe ou ton voisin meurt, c'est une personne, tu sais. Et là, t'as la même peine que si t'es en vélo ou si t'es en auto. T'as 5 fois plus de morts ou 4 fois plus de morts sur l'autoroute 50 que t'en as sur Avenue du Parc. On s'entend-tu qu'on en parle 1000 fois plus de l'autoroute 50?
1: Ben oui, on s'entend, Luc, sauf que là, toi-même, tu fais une admission dans ton plaidoyer en faveur des cyclistes. C'est que tu dis la configuration de l'avenue du Parc ne permet pas de recevoir une piste cyclable, dans un sens ou dans l'autre. Okay?
0: Ben, c'est-à-dire, ça aurait des contraintes.
1: Ben, les contraintes, absolument. Un auditeur écrit que les cyclistes empruntent la rue Saint-Urbain. Il y a une hérésie dans la façon dont notre réseau routier est construit au Québec, partout au Québec. C'est un réseau routier qui est construit pour les automobilistes. Qu'est-ce que tu veux, c'est de même? Fait que là, depuis qu'on a découvert les vertus des pistes cyclables, on développe certaines pistes cyclables, à Montréal notamment, à Québec, enfin dans les grandes villes. C'est super, mais cette solution ne peut pas s'appliquer partout. Et le cas que tu soulèves, c'en est un. Alors, il faut trouver ailleurs la solution pour mieux protéger les cyclistes. Effectivement, est-ce qu'ils peuvent prendre une autre direction? Est-ce qu'on peut les guider sur une autre avenue, une autre route que celle de l'avenue du Parc?
0: Oui, bon. Mais ça fait partie du problème. Ça coûterait des dizaines...
1: Moi, j'interdirais les cyclistes sur l'avenue du Parc.
0: Mais non, moi, j'interdirais les autos, Nathalie.
1: Ben non, ben là, on va se poigner, effectivement.
0: Sais-tu pourquoi?
1: Pourquoi?
0: Parce qu'il y a à peu près 35 % des Montréalais qui ont une voiture.
1: Ben, 35 % des Montréalais. Mais qu'est-ce que tu fais avec les 60...
0: C'est pareil.
1: Les 65 %
0: Mais c'est pareil pour sur les vélos, là. Je veux dire, à partir du moment... L'interdiction d'un mode de transport, moi, je te l'ai dit comme un barreau d'honneur, là, mais l'interdiction d'un mode de transport, ça marchera jamais. Cette jeune femme-là, elle s'en allait au travail, elle a pris elle habite peut-être sur Avenue du Parc, peut-être qu'elle était là sur trois coins de rue, qu'elle était obligée de passer par le viaduc. Ça pourra jamais fonctionner de dire on interdit les vélos à moins de leur donner une option valable.
1: Ben voilà, exactement.
0: Mais l'option valable, c'est là que je te dis, il y a deux voies de chemin de fer au sud, au nord, il y a deux voies de chemin de fer à franchir. Moi, j'estime à peu près à 25 millions de dollars le franchissement d'une voie de chemin de fer par un viaduc pour vélo. Ça fait 50 millions.
1: Ça relève la ville?
0: Oui.
1: Ça relève la ville. Bien là, premièrement, on va poser la question lorsqu'on va recevoir Claude, le vice-président exécutif du comité exécutif Pinard, ou encore la mairesse. Mais là, tu soulèves, toi, la possibilité de dépenser 50 millions.
0: C'est ce que la coroner propose. Okay, la coroner dit qu'il faut faire ça.
1: OK. Mais il ne peut pas être en compte... La proposition du coroner, maintenant, ce qu'il faut convaincre, c'est pas moi, c'est la Ville de Montréal. Mais en même temps, Luc, moi, ce que je dis, c'est que, à un moment donné, on dit que rien n'est impossible, mais il y a parfois des solutions qui nous apparaissent là, coûteuses, un peu prometteuses, parce que, OK, mettons, tu construis ton viaduc pour cyclistes, est-ce qu'ils vont l'emprunter?
0: Ah oui, Bon. Ben oui, à ce moment-là, oui, c'est certain. Tu sais, moi, je trouve qu'il y a eu une erreur qui a été faite quand on a construit le campus de l'Université de Montréal. On a construit un viaduc.
1: Pourquoi pas les ruelles, nous écrit un auditeur. Pourquoi pas les ruelles?
0: Ça, les auditeurs, là vous me cherchez, là.
1: J'adore. Continuez. 98-98-5.
0: Pourquoi pas les égouts? On va passer les vélos dans les égouts.
1: Ben là, t'exagères. Les ruelles.
0: C'est pareil. Voyons donc, c'est pareil. Attendez, là. Sont faites comment, les ruelles à Montréal? C'est des ruelles en H. Ça veut dire que quand t'arrives au coin de rue, faut que tu tournes à droite pour rejoindre la rue. Parce que tu peux pas. Là, tu croises les piétons. Là, tu es à sens unique sur l'autre rue d'à côté. Là, tu reprends la ruelle en H. Ça va te prendre 2 ans et demi pour te rendre au centre-ville. Mais ça, c'est correct. En autant qu'ils disparaissent de votre vue, là, c'est juste ça que vous dites. Disparaissez de notre vue. Nous autres, on veut rouler en char.
1: C'est pas ça ce qu'ils disent.
0: Ben, c'est ça. Mot à mot, c'est ça qu'ils disent.
1: Ils tentent de trouver, les auditeurs tentent de trouver une solution réaliste, la moins coûteuse possible et la plus prometteuse possible. Parfait. On la met à filière numéro 13. C'est parfait. Ça ne
0: D'ailleurs, l'avenue du parc, c'est beaucoup de piétons qui meurent aussi. C'est pas juste des
1: cyclistes. Oui, absolument.
0: Non, il faut. Si tu veux que... Si...
1: Hutchison en parallèle.
0: Ben OK, mais à ce moment-là, faut faire un viaduc. À Hutchison, ça passe pas par là-dessus les deux voies ferrées. Donc, il faut mettre un viaduc. Ça se pourrait que ça soit Chesson, ça se pourrait que ça soit Delépée, ça se pourrait que ça soit Mickey Crane qu'on modifie.
1: Bon, mais tu vois, il y a des solutions.
0: Oui, mais moi, je te pose la question.
1: Oui.
0: Puis, tu sais, vous êtes conscient de ma bonne foi. Je suis pas en train de dire, mettez-en une, ça va, on enlève les chars. Puis non, je suis conscient de c'est quoi l'importance de l'avenue du parc pour les autos. Fait que poussez-moi pas à dire le contraire en disant, ben mettez-les dans les ruelles. Tu sais, moi, je fais un bout, faites un bout, OK? On négocie, là. On négocie. On est au caucus de la ville de Montréal.
1: Qui fait le chèque, ben oui. Luc? Écoute, le presto de M. Ferrandez.
0: Non, on négocie. C'est quoi qu'on fait? 50 millions, je trouve ça trop cher.
1: Oui, c'est vrai.
0: À condition qu'il y ait des milliers de cyclistes qui la prennent. Là, je ne trouverais pas ça trop cher.
1: Il y a un auditeur qui dit la seule option, c'est apprendre à partager. Bien, voilà. C'est tout le drame est derrière ça parce que sur l'avenue du Parc, là, il y a énormément de voitures. Puis, il y a des voitures stationnées des deux côtés. C'est compliqué, là, quand tu vas dans ce coin-là. Même quand
0: il y a deux voies réservées.
1: Puis, quand tu es une voiture, là, tu as les yeux tout autour de la tête, un automobiliste, là, c'est l'enfer. C'est pas du tout agréable et convivial, rouler sur cette rue. Donc, si on résume ta position, M. Ferrandez.
0: Ma position, c'est que j'en ai pas. C'est-à-dire que là, faut, c'est rare que je croie à la consultation, la concertation. C'est très rare. Moi, je pense tout le temps, c'est de la merde. Tout a été décidé avant. Tu consultes juste pour faire passer ton idée.
1: C'est du grand n'importe quoi, ça.
0: Non. La consultation, c'est juste
1: ça. Tu me cherches, Ferrandez, là.
0: Non, mais la consultation.
1: T'as fait partie d'une administration municipale qui ne faisait que ça, consulter.
0: En privé, j'arrêtais pas de dire, arrêtez avec votre maudite consultation. On le fait, puis c'est tout, là. Mais toujours est-il que, là, tu vois, on a un vrai cas de consultation. On a un cas de consultation où c'est loin d'être évident de trouver la réponse. Premièrement, on ne va pas laisser le monde mourir.
1: Non, mais Luc, s'il n'y avait pas d'enjeu financier, la ville te ferait un chèque de 50 millions,
0: ben oui,
1: dossier réglé.
0: Là, oui, dossier
1: là, il y a un enjeu financier. Mais sans enjeu financier, il n'y a pas de souci.
0: Puis mon point de base, c'est de dire la coroner a raison. On ne peut pas dire les morts sur l'autoroute 50 ont de l'importance, les morts sur l'avenue du Parc n'ont pas d'importance. C'est des morts.
1: Mais là, attends, là, tu verses un peu dans la démagogie. Il
0: n'y
1: a jamais personne, Luc, qui a comparé les morts de l'avenue Mont-Royal aux morts de l'avenue 50.
0: Ben, je suis le premier à le faire.
1: Ben oui, mais tu le fais, mais il n'y a pas un peu de mauvaise foi dans le lien entre les deux.
0: Pas en tout. Hey, les gens, toutes les maires de l'Outaouais,
1: personne n'a fait le lien
0: entre les
1: deux. Se
0: sont tenus la main en pleurant, en broyant, en faisant la chaîne humaine jusqu'à Québec, il faut changer l'autoroute 50 au secours. Wow, OK, c'est correct. Mais si tu changes l'autoroute 50, prends le quart de cette somme-là puis change l'avenue du parc.
1: Stéphanie fait dire, Luc, on passe de la camomille à la valériane. Mais je comprends.
0: On est rendu dans la progression des herbes.
1: Oui, je comprends. Tu vois, il y a un auditeur qui écrit, je suis cycliste et j'use les ruelles et j'utilise les ruelles et c'est très, très agréable. C'est très sécuritaire.
0: Bien, c'est sûr que si tu vas chez ta matante Ginette, que tu fais 1 kilomètre, tu veux utiliser la ruelle. Mais moi, je pars d'Annecy puis je viens au centre-ville, puis il faut pas que j'arrive en retard. Je vois pas pourquoi un cycliste arrivera en retard.
1: Ça te tente pas de prendre ton char de temps en temps
0: pour venir à la station? Non, attends une minute.
1: Le métro.
0: Regarde, je vais te raconter une petite histoire. À soir, faut que j'aille acheter des éléments de plomberie.
1: Ouais.
0: Je me suis dit, en sortant d'ici, je me suis dit, je prends mon char, faut que j'aille acheter des affaires. Après, j'ai dit, non, j'arriverai jamais. C'est impossible que j'arrive à temps au bureau.
1: Mais non.
0: Je vais en métro, je vais aller acheter les éléments de plomberie à Laval, parce que le métro se rend là-bas, puis il y a un Rona à côté. Après ça, je vais reprendre le métro dans l'autre sens. Je vais arriver plus vite qu'en voiture.
1: C'est génial.
0: Le métro, c'est parfait.
1: Non, mais c'est génial. Au moins, tu as des options.
0: Oui,
1: vélo,
0: c'est ça.
1: Métro, voilà. Auto. C'est super.
0: Faut que tout le monde ait des options.
1: Bon, il y a un auditeur qui suggère qu'on s'assoie. Non, non, pas question de s'asseoir. Non, mais ça. Il fait chaud dans le studio, il fait chaud. Là, je commence à arriver à la limite technique de mon antitorifique, mesdames et messieurs. Mais je voulais parler de Christine Fréchette, le temps file.
0: Ah, ben vas-y.
1: On voulait vous parler du nouveau souffle. Le nouveau souffle de Mme Fréchette, hier, son discours inaugural. Parce que si elle n'a pas prononcé 5 fois dans le discours inaugural nouveau gouvernement, changement, nouveau gouvernement, elle n'a pas prononcé 1 fois. D'ailleurs, j'ai remarqué aucune référence à M. Legault, aucune référence au gaz de schiste dans ce discours inaugural prononcé par Mme Fréchette.
0: Alors, c'est gros, 2 gros points.
1: Oui, 2 gros points, absolument, tout à fait. Donc, c'est 5 priorités, coût de la vie, économie, infrastructure, service, identité. Est-ce qu'on a un extrait de ce discours qu'elle a prononcé hier, justement, sur le nouveau souffle? Écrivez-nous-le. Êtes-vous d'accord avec son affirmation, oui ou non, 98-98-100?
2: Depuis à peine quelques semaines, le Québec a un nouveau souffle. Des décisions se prennent. Des projets s'entreprennent. Des annonces sont effectuées. Des actions sont posées. Des vrais changements sont réalisés.
1: Bon, là, et Luc, en politique, Luc, on utilise tout un verbiage là, pour que ce soit, tu sais, punché. Mais là, ça ressemble à un début de discours un peu gonflé à l'hélium. Hein? Non, mais c'est vrai.
0: D'accord.
1: Alors, la question, c'est où sont-ils les vrais changements? Des vrais changements sont réalisés. Je ne veux pas être cynique, là, parce qu'elle a un grand défi devant elle. C'est comment elle prend ses distances, comment elle arrive à incarner le changement tout en prenant des distances d'un gouvernement dont elle a fait partie.
0: Avec toutes les mêmes ministres.
1: C'est toutes les mêmes ministres, ou presque, il y en a des nouveaux, mais il y a quand même des ministres qui ont des nouvelles idées. Par exemple, le jeune Samuel Poulin, 35 ans, qui propose des quartiers maisons mobiles 4.0. On va en parler à 14h05. Ça, c'est audacieux, parce qu'elle appelle à de l'audace.
0: Merci, Samuel.
1: Madame la première ministre. Mais pour le reste, honnêtement... il va falloir qu'on mette un petit peu de chair autour de l'os, là.
0: Ouais, je pense que c'est ça.
1: Un petit peu de matière grasse.
0: Bien sûr qu'ils sont dans une situation où ils doivent absolument jouer cette carte-là, c'est-à-dire le gouvernement que vous avez détesté et qui est tombé jusqu'à 14%, il est remonté à 19%. Ce n'est plus ce même gouvernement-là. Nous, on a une nouvelle vélocité, on est moins dans la confrontation, c'est une femme qui est première ministre, etc., etc. Une fois que tu as dit ça, il faut que tu vives avec le livre. C'est ça le programme, fais le programme. Arrive-nous pas avec les mêmes idées, par contre.
1: Non.
0: Parce que si tu fais cette introduction-là, puis après ça, tu ramènes le troisième lien... puis que tu ramènes les baisses d'impôts sur les petites et moyennes entreprises la taxe de bienvenue puis les gaz de schiste. Je te signale que tu es en train de ramener les idées de Duplessis.
1: Non, mais tu n'as pas compris comment ça fonctionne, la politique. Il faut que tu répètes le message. Répète. Toujours répéter le même message pour qu'il finisse par être bien compris. On cherche encore la nouveauté. Les recherchistes nous disent
0: chaud.
1: Dans l'oreille, je répète, pause, ça, dans quelques secondes. Mais son défi, là, bon, elle saura-t-elle nous convaincre? En 5 semaines, c'est le grand défi. Mais continuez de répondre à notre question du jour. On vous dévoilera le résultat un peu plus tard dans l'émission sur ce nouveau souffle dont ça te fait sourire, sur ce nouveau souffle.
0: Tu sais, parce que, tu sais, au hockey, on parle souvent d'un accident au bas du corps. Moi, je pense que ça, c'est un souffle au bas du corps.
1: Marilyn de Rimouski qui te salue. Luc est incroyablement Luc, ne change pas. Effectivement,
0: Marilyn,
1: il est incroyablement Luc. La nouvelle première ministre affirme que depuis quelques semaines, le Québec a un nouveau souffle. Là, moi, je voudrais qu'on... Réveillez-vous un petit peu. Il faut mettre un petit peu de...
0: Nathalie, elle aime ça quand vous répondez
1: oui
0: ou non.
1: Oui,
0: répondez
1: ou non.
0: Seulement oui ou non.
1: Oui, parce que notre système cumule les réponses oui ou non, tu vois.
0: Oui.
1: Bon, on est prêt pour aller à la pause?
0: Ah oui, donc.
1: On reprend notre souffle, Luc?
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1: Comme à tous les mercredis, notre ami Frédéric Gagnon est avec nous, titulaire de la chaire Raoul Dandurand, directeur de l'Observatoire sur les États-Unis et professeur de sciences politiques à l'UQAM. Bref, un homme très occupé. Bonjour Frédéric.
15: Salut vous deux.
1: Alors, commençons par Marco Rubio, qui peut-être deviendra un adversaire de Jill Evans pour la prochaine présidentielle. On est bien excités, Luc et moi. Que se passe-t-il?
15: Ben, cette semaine, il a donné une conférence de presse parce que la porte-parole de la Maison-Blanche était en congé de maternité et il a pris la place de cette personne et il s'est quand même bien tiré d'affaire selon les gens qui ont vu ça. Ça a duré une quarantaine de minutes environ et il a répondu à toutes sortes de questions avec une certaine précision, plus de précision que ce que nous donne le président des États-Unis habituellement. Et on a vu en lui quelqu'un d'un petit peu plus charismatique peut-être que J.D. Vance, justement. Parce que, bon, J.D. Vance, ça va bien pour lui. Il est très en avance dans les sondages pour l'instant, là, pour gagner l'investiture du parti en vue de la présidentielle de novembre 2028. Mais il est encore tôt dans le processus. Et on dit qu'il n'y a pas beaucoup de charisme et que ça pourrait lui nuire. Donc, Marco Rubio a fait des petites jokes. Il aime la musique, apparemment. Et il aime jouer le rôle de DJ dans des fêtes privées. Il a parlé de ça. Ça a fait rire les journalistes. Et il semblait qu'il y avait quand même une bonne entente entre les journalistes et Rubio. Donc, c'est bon pour lui. Il y a beaucoup de visibilité en ce moment. Puis les gens ont peut-être vu en lui un candidat présidentiel potentiel.
0: Frédéric, nous, tu sais, on parle de politique. Bon, on lit les articles disponibles, etc. Mais moi, je suis pas un spécialiste de la politique américaine. Donc, je suis tombé vraiment en bas de ma chaise quand j'ai lu Régis Labombe, c'est-tu ce matin ou hier matin, qui dit « Les démocrates sont moins populaires que les républicains ». Malgré toutes les gaffes de Trump, puis malgré le support indéniable, là, quasiment irréversible, là, automatique des députés, des sénateurs, des congressmen, malgré tout ça, il serait plus populaire que les démocrates.
15: Ben, si on regarde les sondages en vue des élections de mi-mandat de novembre prochain, moi, ce que je vois, c'est que les démocrates sont un petit peu plus populaires que les républicains. Mais M. Labeaume a raison de dire que c'est pas nécessairement parce que ça va bien pour les démocrates. C'est plutôt signe que Trump est impopulaire puis qu'on se tourne vers les démocrates un peu par dépit parce qu'il n'y a pas d'autre solution de rechange. Et bon, pour la présidentielle de 2028, j'en parlais tantôt, côté républicain, c'est un petit peu plus clair en ce moment avec J.D. Vance, Marco Rubio, peut-être. Côté démocrate, pour moi, c'est pas très clair. On parle de Kamala Harris qui a perdu en 2024, on s'en souvient. Gavin Newsom, le gouverneur de la Californie, bon, il est peut-être à 18-20% dans les intentions de vote dans son parti en ce moment. C'est encore très peu clair. Ça donne l'impression que les démocrates sont désorganisés, mais ils vont peut-être gagner quand même en novembre parce que Trump, lui, est très, très impopulaire.
0: Oui, excuse-moi, d'ailleurs, pour rendre tout ce qu'a dit à M. la bombe pour rendre hommage, pas hommage, mais en tout cas pour être collé sur les faits. Il a dit ça. Il a dit, ils vont gagner les midterms parce que c'est un message qui est envoyé à Trump. Mais quand ça va être la présidentielle, c'est loin d'être sûr qu'il trouve un candidat démocrate qui soit capable de rallier les troupes.
15: Ben, je partage l'interprétation de M. Labeaume. Et lors des élections mi-mandat, là, c'est généralement ce qui se passe. C'est la formation, c'est l'autre formation politique qui n'est pas à Maison-Blanche qui généralement fait des gains historiquement. Là, c'est presque toujours ça qui se passe. Parce que le président, c'est Trump en ce moment, arrive à la Maison-Blanche, fait plein de promesses. Et en cours de route, deux ans après, on réalise que le vendeur de poudre de perlimpinpin n'est pas aussi bon qu'il l'avait dit en campagne électorale. Donc, les démocrates risquent de faire des gains, mais ça ne veut pas dire du tout qu'ils sont, ils ont le vent en poupe là, pour gagner la Maison-Blanche en 2028.
1: Ouais, ils ont encore de grands défis. En parlant de sondage, Frédéric, il y a le sondage de Washington Post, ABC News, et puis ça, ce qui révèle que de nombreux Américains estiment que Trump ne serait pas apte sur les plans mental et physique à exercer la présidence. On dit que 59 % des personnes interrogées jugent qu'il ne possède pas la vivacité d'esprit nécessaire pour diriger le pays. Est-ce que c'est nouveau, ça?
15: Bien, ça fait une couple de sondages là, depuis des semaines. On voit des sondages qui pointent dans cette direction-là. Évidemment, Trump doit pas aimer regarder ces données de sondage-là parce que en 2024, il avait fait campagne contre Joe Biden en disant justement que Joe Biden n'avait plus les facultés pour gouverner le pays. Mmh. Puis à ce moment-là, il y avait des sondages qui démontraient, par exemple, que la très grande majorité des Américains estimaient que Biden était trop vieux pour gouverner. Bon, on s'en rappelle, Trump disait que Joe Biden n'avait pas d'énergie, qu'il était peut-être même mort. On entretenait toutes sortes de théories dans le camp MAGA pour dire, bon, ce sont les gens autour de Biden qui gouvernent ce pays-là. Là, Trump avait joué le candidat énergique et tout ça. Ça lui avait souri dans un fameux débat présidentiel contre Biden, où Biden était tout mêlé, cherchait ses mots. Bon, on s'en rappelle, ça avait été historique, ce débat-là. Mais là, ça rattrape Trump, qui est quand même le plus vieux président élu de l'histoire des États-Unis. Quand il va finir son mandat en 2028, bon, il va avoir 80 ans bientôt, je pense. Il va être très âgé. Et, ben, il y a beaucoup de gens qui commencent à se demander s'il y a ce qu'il faut pour gouverner. Quand on voit, par exemple, ses tergiversations en Iran, le fait qu'il lance des guerres alors qu'il avait promis qu'il n'en lancerait pas, dans des conférences de presse aussi, on l'a vu avec des écoliers cette semaine, partir sur des grandes théories sur les personnes transgenres, sur toutes sortes d'enjeux qui sont importants pour lui, mais on voyait les jeunes autour de lui qui avaient l'air de se demander ce qui se passait, comme un grand-papa qui parle longtemps et qui ne s'arrête pas.
0: Oui.
15: Donc, c'est clair que ça commence à lui faire mal à Trump et on verra ce que ça donne pour les midterms notamment.
1: Ben oui, Sleepy Donald nous écrit un auditeur. D'ailleurs, il fait juste une minute d'exercice par jour et s'est vanté de ça. Si on faisait deux, peut-être que ça l'aiderait un peu. Il faut parler du pape parce qu'il s'en est encore pris au pape, M. Trump.
15: Oui, il continue. Puis moi, je comprends pas honnêtement la logique parce que j'en viens aux élections, il a besoin de tous ses votes et sa formation politique a besoin de tous les votes possibles pour sauver la mise aux midterms, qui on voit qu'il a perdu des plumes auprès des catholiques aux États-Unis. Là, il s'en prend au pape. Et en plus, il y a autour de lui deux candidats présidentiels potentiels en 2028, J.D. Vance et Marco Rubio, qui sont tous deux catholiques et qui auront besoin de faire le plein de vote auprès de ces communautés, des conservateurs notamment catholiques, en vue d'une éventuelle présidentielle de 2028. Donc, pourquoi Trump fait ça? Parce que je pense qu'il peut pas s'empêcher d'attaquer personnellement les gens qu'il n'aime pas, les gens qui le critiquent. Là, le problème, c'est que dans ses dernières attaques contre le pape, il a dit une fausseté, il a dit que le pape souhaitait que l'Iran ait l'arme nucléaire, ce qui n'est pas vrai. Non, ça va très loin. Et là, Marco Rubio doit se rendre au Vatican rencontrer le pape demain.
1: Oui.
15: Il va essayer de ramasser un petit peu les pots cassés, de réparer tout ça. Mais c'est ça, c'est signe qu'on a encore une fois au sein de la Maison-Blanche un président un peu incontrôlable et bon, il y a des conseillers autour de lui qui lui disent probablement de faire attention à ses déclarations, mais il en fait seulement à sa tête.
1: Merci beaucoup, cher Frédéric. On te souhaite une excellente fin de journée. À mercredi prochain.
15: à mercredi prochain.
1: Et bon match ce soir, bon match.
15: Eh oui, bonne game.
1: Bye bye, Frédéric Gagnon, mesdames et messieurs. Après la pause, notre ami Martin McGuire, mais je tiens à lire le message, Luc, de Mélanie, une fidèle auditrice qui nous écrit via le courriel. Elle dit, je suis une fan de nos glorieux. Cependant, j'aimerais bien vous entendre souligner la victoire de la victoire hier. Un oui. but en troisième supplémentaire de Poulin et le jeu incroyable de Desbiens pour leur remporter 1-0, égaliser leur série 1-1. Go Habs Go, certes, mais n'oublions pas, go, la victoire. Alors, c'est dit, chère Mélanie. Merci d'avoir pris soin de nous écrire.
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1: Bonjour Martin, comment te prépares-tu pour cette autre soirée magique?
15: Ben écoute, je suis en train de fouiller dans les déclarations qui ont été faites dans les dernières heures pour monter une bonne émission d'avant-match. Puis j'entends des affaires intéressantes. Je vous le partage, OK? Vite de même. Dans l'autre série, John Cooper s'est fait souvent poser la question, et votre humble serviteur l'a fait aussi, sur l'expérience de son équipe versus l'inexpérience ou la jeunesse du Canadien. On a parlé souvent de ça, et puis ça a fini qu'au match 7, même si le Canadien a eu de la difficulté, on dirait que leur audace et leur jeunesse leur a permis de gagner. Lindy Ruff, l'entraîneur des Sabres, c'est un vieux renard. C'est une éminence grise. Ça fait longtemps qu'il est là. Et là, aujourd'hui, on dit, écoute, vous êtes gros et tout ça, puis vous êtes plus fort. Et il dit quoi? Il dit non, là. Il dit, moi, là, il dit, j'embarquerai pas là-dedans, là. Il dit, en série, c'est pas d'être plus gros. En série, c'est la détermination. Il dit, moi, j'ai vu des joueurs plus petits avoir le dessus sur des gros gars rapides, physiques, juste par leur détermination. Il a dit, en série, là, quand c'est le temps de finir ton adversaire, c'est jusqu'à où tu vas être prêt à aller pour que ça arrive. Alors ça, c'est un entraîneur intelligent, expérimenté. Le piège à ours était ouvert, il n'a pas mis le pied dedans, puis il l'a dit avec tellement de conviction qu'il pense vraiment que le Canadien est une équipe déterminée, puis même s'ils sont plus petits que ses joueurs, il va se méfier du Canadien à cause de leur détermination.
0: Bon, bien, il évite la première gourde, là, c'est super, mais la première bourde, je veux dire. Mais, par contre, c'est épeurant pour nous. Pas épeurant, mais je veux dire, c'est inquiétant pour nous, parce que il est conscient, comme l'autre, Cooper ne l'était pas, il est conscient des forces du Canadien, mais eux, on les mêmes. C'est-à-dire qu'eux, ils sont déterminés, sont rapides, sont bons défensifs, sont bons offensifs.
1: Ah, mais je vous lis, les amis, un auditeur qui nous écrit: si j'étais Cole Caulfield, 5 et 8, je ne traînerais pas trop le long des bandes lorsque Logan Stanley, 6 et 7, sans patins, rôde dans les parages. Aïe, aïe!
15: Ouais, mais tu sais quoi, Nathalie? Je suis content que tu me parles de Cole Caulfield, parce que hier, à l'entraînement à Tampa, Martin a replacé ses trois gars de premier trio qui l'ont amené au sommet de sa division toute l'année. Puis Martin, il sait ce qu'il fait en faisant ça. Là, il leur donne un challenge d'aller contre une nouvelle équipe pour une nouvelle série et d'avoir le meilleur sur leurs adversaires et d'être capable d'exploiter leurs forces, c'est-à-dire marquer des buts à 5 contre 5, ce qu'ils ont fait toute la saison. Mais le petit plus que ça prend en série, comme Lindy Ruff l'a expliqué, pour son club, de son bord, là, le Canadien va devoir aller le chercher. Puis ils vont aller le chercher comment? Comme Suzuki est allé le chercher dans la deuxième moitié de la série contre Tampa, en étant plus physique. Caulfield va devoir pas planter un gars de 6 pieds 5, mais il va devoir être prêt à aller batailler différemment pour les rondelles. Puis l'autre gars qui est clé dans cette série-là, pour le premier trio, c'est Slask. Slafkovský, à 6 pieds 4, 230 livres, lui, il peut matcher les gros défenseurs, c'est en mauvais français, hein, mais il peut matcher les gros défenseurs des Sabres de Buffalo. Pas de problème. Pour les récupérations de rondelles, pour aller chercher de l'espace de manœuvre pour ses coéquipiers. Puis les coachs du Canadien, en remettant Slafkovský avec les deux autres, là, ils savent très bien ce qu'ils font. Ils lancent un défi à Slafkovský en disant: c'est des gros gars l'autre bord, toi aussi, va jouer aux gros gars.
0: Ouais, bon, on l'a pas vu beaucoup faire ça, hein. C'est-à-dire que, mais moi, je vois
15: c'est
0: pas
15: ça.
0: Tout non plus. Toi, tu vois tout. J'ai eu l'impression que tu mentionnais pas si souvent que ça son nom.
15: Non, c'est vrai, t'as raison. À part le premier match de la série contre Tampa, il s'est un peu effacé. Puis hier, là, il a blagué un peu en disant, tu sais, quand il s'est fait frapper au centre de la glace, puis s'est fait donner une droite par Hagel, là, il a dit, ben là, il dit, je peux pas être plus dommé, je peux pas être plus toto que je suis là, là. Mais vous savez quoi? Slaf, là, il faut qu'il devienne juste une petite coche un peu plus méchant. Un peu plus, tu sais, un peu plus face de Maurice Richard, là. Tu sais?
0: Oui.
15: Puis je pense que s'il devient comme ça, là, il va avoir une perspective bien différente, puis il va offrir. Parce que je vous le dis, là, sans mettre ça sur toutes ses épaules à lui, là, Cole Caulfield, il y a une job à faire. Mais le premier trio, là, contre l'équipe des Sabres, ça va passer par lui. S'ils ont de l'espace, puis de la marge de manœuvre, ça va être parce que lui va avoir fait sa job.
1: Mais les partisans, d'ailleurs, Annick, fait dire que Luc, t'es trop négatif, là, sortez-le du studio, parce que là, on veut y croire à ce rêve, c'est vrai.
0: Ben oui.
1: On veut continuer d'y croire.
15: Mais Nathalie, ça, là, ça n'empêche pas la croyance qu'on a envers l'équipe. C'est qu'avant la série, là, on met les cartes sur la table, puis on dit où va être l'os. Par contre, je peux prendre ça de l'autre bord. Honnêtement, là, le meilleur gardien de but de cette série-là, il est à Montréal. Il n'est pas à Buffalo.
1: Tellement un nouveau héros national.
0: Il faudrait quasiment qu'il change de nom. C'est pas le même Dobesch qu'on a eu au début de la saison. Là.
1: Bon, mais tant mieux. Oui. Il y a un auditeur qui écrit: Anderson ne se laissera pas impressionner. Effectivement, Anderson, il est comme un train. Toi, il arrive patave dans le coin de la patinoire.
15: Anderson, il n'y a pas de trouble. Il n'y a aucun... Puis, vous savez, les défenseurs des Sabres, c'est pas nécessairement des arracheurs de tête. C'est qu'ils sont grands et gros et ils aiment attaquer. Alors, ils aiment protéger la rondelle. Ils aiment créer du chaos. Ils vont créer du chaos différemment que le Lightning. Ils vont créer du chaos en rentrant peut-être à 4 sur la ligne bleue du Canadien puis en allant attaquer avec un défenseur. Puis ça, il y en a un qui est bon là-dedans, l'autre bord, il s'appelle Dallin.
0: Ben oui.
15: Il y en a un autre qui s'appelle Byron qui est très bon aussi. Ouais. Alors ça, ils vont faire ça. Alors là, le Canadien va devoir gérer le chaos, la clarté dans le chaos, différemment que le chaos que le Lightning a créé
0: quand
15: ils ont eu du succès.
0: Ben justement, Martin, est-ce qu'on va apprendre à les haïr autant qu'on haïssait Tampa Bay?
15: Ça se pourrait.
0: Tu penses?
15: Ça se pourrait.
0: Ouais.
15: Ah oui, écoute, c'est deux bonnes équipes de hockey. Puis aujourd'hui, on a parlé un petit peu du changement de garde. Puis il y a un changement de garde. Tu sais, les Panthers, deux fois champions, étaient plus là. Le Lightning a débarqué en première ronde. Les Bruins ont débarqué en première ronde. Là, la voie est pavée pour des équipes plus jeunes, plus énergiques. Les Sabres de Buffalo, le Canadien de Montréal, les Flyers de Philadelphie, Anaheim. Tu sais, c'est l'Avalanche, c'est peut-être une équipe plus mature, un peu là, plus prête à gagner. Mais tu sais, il y a un changement de garde actuellement. Puis ce qui est le fun pour nous autres, les partisans, puis les gens qui suivent le hockey de nous d'un peu plus près, on en fait notre job là, c'est que cette nouvelle mouture de jeunes joueurs, en plus d'être puissants, ils sont bons. Alors, quand ils sont bons, ça veut dire que le niveau d'exécution des jeux, il lève en même temps. Puis ça, tout le monde gagne là-dedans.
1: Écoute, détermination, intelligence, rapidité. Ils ont du cœur au ventre, là. Ils se battent, là. C'est extraordinaire. Non, non. Écoute, on continue d'y croire. Martin.
0: On va prendre une coupe de tir au but avec
1: là,
0: ça.
1: Là, il y a Claude qui demande, et je seconde Claude, là. Tu fais comment, toi, pour reposer ta voix? Parce que tu t'en crées une shot, là. Je veux dire, c'est go, go, go.
15: Honnêtement, je fais attention. Je fais attention à l'heure que je me couche. Puis je fais attention à ce que je bois. Puis c'est ça. Voix, c'est le repos.
0: Oui, mais Martin, tu viens de rater une bonne occasion de tirer à pipe à Nathalie. Là. Je vais reprendre sa question, puis moi, je vais répondre pour toi, OK?
15: OK.
0: un bon pudding au caramel avec de la crème d'amande dedans. Prends ça, Nathalie, tous les soirs, je te garantis. Prends-en un gros, là. Avec un bon verre de crème de menthe.
1: Philippe Quentin me suggérait deux bières. J'ai dit, vous avez des drôles de remèdes, les gars. Merci beaucoup, mon cher Martin. Avec Daniel, on t'écoute ce soir, 18h30 pour l'avant-match. Et dès 18h, c'est notre ami.
15: Je vous le dis, vous allez vous éclater dans cette série-là.
1: Wow! Génial. Merci beaucoup, Martin.
15: Salut.
1: À bientôt. Il semblerait que c'est la fête à Garley aujourd'hui, 34 ans, nous écrit un auditeur. Alors, enfin, bref.
0: Notre Garley national?
1: Oui, il semblerait. Merci pour vos nombreuses réactions. Est-ce qu'on est toujours sur la question du jour? Là? Pourquoi pas? On ne vous a pas encore révélé le résultat. Fracassant peut-être, comme nos Canadiens. La nouvelle première ministre affirme que depuis quelques semaines, le Québec a un nouveau souffle. Êtes-vous d'accord avec son affirmation? Vous répondez simplement oui ou non. Encore une quinzaine de minutes, on vous dévoile le tout vers 14h05. À tout de suite.
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1: Luc, on oublie nos nouvelles à Rafale et on parle de Liquidation Marie. Pourquoi? Parce que Liquidation Marie ouvre un nouveau magasin à Granby. Je voyais ça ce matin aux nouvelles. La police a envoyé des effectifs sur le terrain. On s'attendait à ce que ce soit la cohue pour l'ouverture de ce magasin, cet autre Liquidation Marie. Avec nous, Marie-Ève Breton, propriétaire des succursales très populaires Liquidation Marie. Bonjour, Marie-Ève.
22: Bonjour.
1: Quel succès incroyable. Là, vous êtes en route vers Granby, c'est bien
22: oui.
1: ça?
22: Oui, effectivement, on a fait notre soft opening, comme on dit, notre pré-ouverture avec parents, amis, fournisseurs, nos petites abeilles. Donc, on a une petite tradition, là, la veille de l'ouverture, on fait un petit happening, comme on dit.
1: Marie-Ève, combien d'épiceries jusqu'à maintenant vous avez ouvert?
22: Notre 12e avec Granby.
0: C'est quoi la difficulté d'ouvrir une épicerie? Est-ce que c'est de trouver le local?
22: Je dirais, j'ai envie de dire qu'avant, oui, c'était un petit peu plus complexe, mais là, on reçoit tellement de courriels de gens qui ont des locaux à louer. Donc, tu sais, on y va vraiment avec les opportunités. Là, on est vraiment, moi, je serais humble là-dedans. Je suis vraiment très chanceuse d'avoir ces opportunités-là. Là. C'est sûr que, dans le fond, on travaille avec les villes qui veulent travailler avec nous.
1: Je pense que
0: c'est
22: bien. Oui, définitivement.
0: Est-ce que en grossissant, vos charges vont augmenter, les charges administratives, les encadrements divers, et que donc, la recette même de Liquidation Marie, elle va être difficile à défendre, là. C'est-à-dire que vous ne voulez pas augmenter vos coûts d'administration, là?
22: Non, on fait notre possible. C'est sûr qu'il y a des nouveaux postes qui se greffent un peu à l'entrepôt, là, où est-ce qu'on a notre bureau-chef. Mais on reste compétitif quand même, là. Justement, en négociant des sites pas chers, ben, c'est comme ça qu'on réussit à garder nos coûts.
1: Bien sûr.
0: Parlant de coûts, excuse-moi, c'était juste une dernière question. En parlant de coûts, là, est-ce que vous êtes capable d'évaluer, là, pour un panier d'épicerie moyen, pour une famille moyenne, c'est quoi le pourcentage de gain par rapport à un magasinage dans un métro ou dans un...
22: C'est dur à quantifier parce que moi, chez nous, là, j'ai tout le temps des nouveaux arrivages. Fait que, tu sais, il y a des choses comme des mini-gos à 67 cents versus c'est 3-4 $ selon où est-ce que vous l'achetez. J'ai des pots de yogourt qu'on vend 1,33 $ qui en valent 6. Tu sais, ça dépend qu'est-ce qu'on met dans notre panier d'épicerie, mais certainement, moi, j'ai envie de dire qu'on peut sauver, on peut s'en sortir avec 50% de rabais si on compare.
0: 50%?
22: Oui, facile. Mais par contre, il y a les dates, là. Tu sais, moi, c'est pas cher, mais parce qu'il reste moins de dates, là. Fait que, tu sais, le consommateur a un choix à faire, là. Tu sais, c'est soit qu'il achète un produit à 6-7 $ avec un mois de date, ou ben donc, chez Liquidation Marie, il peut acheter un pot de yogourt à 67 cents avec 2 jours de date, là. Tu sais.
1: Ouais, mais on s'entend à Marie, là.
0: Tu le manges dans le char, chez vous.
1: Non, mais du yogourt, là, ça se garde très, très longtemps.
22: Ben oui.
1: Jonathan nous écrit, Marie-Ève, parlez-lui du stationnement. Pourrons-nous se stationner au Castel? Il n'y a pas beaucoup de stationnement.
22: Oui, on s'est arrangé, en fait, avec... Là, on parle de Granby. On a eu un super beau meeting avec la ville, l'arrondissement, le maire, le service de police. Donc, on est vraiment très planifié. On a aussi des employés qui sont dédiés pour ramener les paniers, pour gérer les stationnements dans notre pâté de commercial, comme on dit. Puis, on a demandé à notre voisin l'hôtel à côté... Si on pouvait utiliser son stationnement. Donc, ça a été très positif. On est vraiment, vraiment contents. Là. Donc, tout est sous contrôle, comme on dit.
1: Génial. Quelles sont les prochaines étapes, prochaines villes où l'Liquidation Marie va s'implanter?
22: j'ai envie de dire que Sorel, on va être capable mi-juin, d'après moi, là, si on respecte nos délais, là, mi-juin, ça devrait être effectif. On a Vaudreuil, on a enfin nos clés. Ça fait un an qu'on travaille sur le dossier. Là. On a nos clés le 15 mai, donc on va pouvoir commencer les travaux. On a Victoriaville aussi. Le contracteur devrait être en mesure de commencer les travaux sous peu. Donc, tu sais, on a plein de projets. Je dirais que c'est ces trois sites-là les priorités.
1: Mais c'est une croissance une critique, fulgurante. Ouais.
0: Ouais. On ne veut pas juste faire donner faux pubs pour une liquidation, Marie. Ouais. Il y a une personne
1: une critique,
0: on a un auditeur qui dit vous vendez des produits qui autrefois étaient donnés aux banques alimentaires parce qu'ils étaient jugés proches de la date de péremption.
22: Exactement.
0: Mais les banques alimentaires vont-elles en souffrir?
22: Ben moi, j'ai envie de dire que je peux pas prendre la décision pour la banque alimentaire. Moi, si la compagnie me contacte pour vendre un lot... rendu là, tu sais, j'ai pas le contrôle sur qu'est-ce qui est donné, qu'est-ce qui est pas donné, mais par contre, on a Jimmy Sévigny, il y a une semaine et demie, qui a essayé de donner 50 000 $ à une banque alimentaire qui a eu de la misère à trouver quelqu'un pour venir le chercher, là. Fait que, tu sais, j'ai envie de dire qu'il y a plein de facteurs là-dedans, qui donne le résultat qu'il donne aujourd'hui, là.
1: Oui, c'est ça. C'est Jeannot, c'est un membre d'un CA, d'un organisme sans lucratif qui fait ça, là. Alors qu'il nous soulève cet enjeu. En fait, on vous partage son point de vue, Marie-Ève, pour que vous soyez bien sûr informée de ce qui se passe, bien sûr, sur le terrain. On vous souhaite bonne chance parce que c'est une croissance absolument rapide, phénoménale. Gérer une croissance aussi rapide en terminant, là, vous y prenez comment?
22: On s'entoure de personnes meilleures que nous. Moi, c'est je suis très humble. Puis, tu sais, sans toutes mes équipes, c'est sûr que Liquidation Marie serait pas où est-ce qu'on est aujourd'hui. J'ai mon conjoint qui est une aide incroyable. J'ai toutes mes équipes. On vient d'engager un nouveau directeur général. Donc, la Banque nationale qui est avec nous, la BDC, Jacinthe, je la salue. Marek aussi de la Banque nationale. J'ai Maxime Gossin aussi qui m'a vraiment beaucoup aidé dans le développement. Donc, on est vraiment content de les avoir avec nous comme partenaires d'affaires.
1: Félicitations, Marie-Ève Breton, en direction de Granby pour l'ouverture de cet autre magasin. Merci beaucoup.
22: Oui,
0: bravo.
22: Merci à vous.
0: Bravo, au revoir.
22: Merci, au revoir.
1: 12 magasins au total. Luc, c'est sûr qu'il y a des auditeurs qui sont critiques par rapport aux produits qui sont périmés en magasin. Mais tu sais, on aime la formule, on l'aime pas. Ça nous convient, ça nous convient pas, là. Mais au moins, sa présence avec des magasins en rabais permet de diversifier l'offre, d'apporter une certaine compétition entre les surfaces dites traditionnelles, les grandes surfaces dites traditionnelles. Alors, bravo.
0: Ben oui,
1: bravo
0: absolument.
1: En tant que consommateur, il faut se réjouir de ça. Absolument. Oui. Après la pause, on vous parle de cette volonté du gouvernement de redonner un second souffle aux maisons mobiles. On souhaite développer des quartiers maisons mobiles 4.0. À tout de suite.
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7: 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Le véritable problème aussi, c'est que maintenant, les navires porte-conteneurs sont des de gros navires, donc ils peuvent charger là, deux fois plus, même trois fois plus de conteneurs que les navires qui montent présentement à Montréal. 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Et pour pas dire plus que ça encore, de chaque côté. Donc, du détroit. Et là, ben le trafic là, est limité. Là. C'est pas très large et on ne peut pas passer à la queue leu-leu.
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3: Mercredi 6 mai, ici Stéphanie Gagnon, voici les nouvelles. Christine Fréchette a eu son baptême du feu à l'Assemblée nationale alors qu'elle a affronté ses adversaires politiques à la période de questions. Elle n'a pas perdu de temps pour passer à l'attaque. Louis Lacroix.
4: Pour sa première période de questions, la première ministre avait de bonnes intentions.
5: Et je vous dirais que j'espère qu'on va davantage élever le débat plutôt que d'élever le ton.
4: Mais chasser le naturel et il revient au galop, Christine Fréchette, s'en est pris au chef péquiste Paul Saint-Pierre Plamondon, qui affirme qu'elle traîne l'héritage de son prédécesseur.
6: Est-ce qu'elle nie ce bilan qui est aussi le sien?
5: Moi, je vais chercher des gains au fédéral, le PQ va chercher le trouble. That's it.
4: Puis, elle lui a reproché de ne pas s'être levée la veille quand elle a affirmé qu'elle déposerait une loi pour prévenir la violence conjugale.
5: Je dois vous dire que j'ai été troublée hier de voir que le chef du Parti québécois ne s'est pas levé pour appuyer cette idée d'adopter une loi pour protéger davantage les femmes victimes de violences.
4: Paul Saint-Pierre Plamondon affirme qu'il n'avait pas à se lever.
6: Et je ne me suis pas levée pour le français, je ne me suis pas levée pour la défense des régions.
4: Louis Lacroix, Cogeco Nouvelles, Québec.
3: Par ailleurs, après avoir questionné assidûment le gouvernement dans le fiasco Saclic, le député libéral Moncef Deradji remet la pression cette fois à propos du dossier santé numérique. Celui-ci sera déployé en fin de semaine dans deux CIUSSS alors que de nombreuses mises en garde sont faites. M. Deradji se demande si le risque est assez maîtrisé.
7: Quand vous avez des médecins qui disent qu'on s'inquiète par rapport à des patients qui souffrent du cancer, quand vous avez des gens et des usagers qui disent on n'a pas eu la formation nécessaire. Quand vous avez des usagers qui disent « nos accès ne fonctionnent pas ». Quand vous avez des gens qui disent « on a créé un ticket », on ne m'a même pas répondu. Entre hier et aujourd'hui, j'ai eu 200 tickets de plus pour les bugs. On est rendu à 1600 tickets.
3: Politique municipale maintenant, l'administration Martinez-Ferrada dévoile de nouvelles mesures pour accélérer le colmatage de nids de poules. Zachariel Cossette-Leblanc, la mairesse de Montréal, affirme que son administration colmate de 20 000 à 24 000 nids de poules depuis deux semaines.
8: Bien que l'arrivée du printemps a permis à la Ville de Montréal d'augmenter considérablement la cadence, il reste encore beaucoup de travail à faire sur nos routes et c'est pourquoi que la Ville de Montréal annonce aujourd'hui trois mesures pour accélérer la cadence. D'abord, on débloque 1 million de dollars supplémentaires pour les arrondissements. On veut ouvrir le marché pour les plus petites entreprises, pour les colmatages manuels. Et finalement, on donne une enveloppe de 125 000 dollars dédiée à l'avenue Notre-Dame. Ce sont des actions fortes, mais dont l'impact ne sera toutefois pas immédiat, comme le prévient la mairesse Soraya Martinez-Ferrada.
9: De penser qu'on a une pensée magique, une baguette magique pour régler ça en dedans d'une semaine, c'est pas possible. Il y a un vaste chantier à faire et nous devons le faire de façon intelligente, planifiée, avec les arrondissements, parce que c'est ça que les citoyens demandent.
8: Du côté de la Ville de Montréal, on ajoute également qu'on doit composer avec une machinerie désuète, accusant un retard d'au moins 8 ans sur le renouvellement de ses équipements.
3: Merci, Zachariel. 4 restaurants québécois s'ajoutent à la liste des étoiles Michelin. Il s'agit de Hougen et Beaufort, Sushi Nishinokaze à Montréal, Le Clan à Québec et l'auberge Saint-Mathieu à Saint-Mathieu-du-Parc. On écoute le chef du restaurant Le Clan, Stéphane Moda.
10: Mon plus grand bonheur, c'est l'annoncer à l'équipe, le fameux « les gars, on a une étoile ». T'sais, on était, je sais pas moi, une quinzaine, une vingtaine, je sais pas trop. T'sais, tout le monde était là. Oui, c'est un voile, quoi. T'sais, c'est sûr, c'est du velours, quoi. Ça marche, là. Mais l'annoncer à l'équipe, dire ce que vous avez fait, waouh, on est parfait dans notre imperfection, quoi.
3: Les 8 restaurants qui avaient obtenu une étoile l'année dernière la conservent. Même chose pour les 2 étoiles du restaurant Tanière à Québec. 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
11: C'est un mercredi très gris qui nous attend avec des nuages et de la pluie. On parle de 10 mm par endroit, maximum qui devrait être aux alentours de 9 degrés ce soir et cette nuit. Ben, la pluie va se poursuivre avec un autre 5 mm de précipitation minimum à 4. Demain, jeudi, la pluie devrait cesser le matin. Par la suite, ça se dégage. On devrait avoir alternance soleil-nuage et un 40% de risque d'averse tard en après-midi avec un max de 10. Et vendredi, on aura des nuages avec un maximum de 11.
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13: 14h05, nous vous souhaitons la bienvenue à la commission. Salutations à nos auditeurs du 104.7 du côté de l'Outaouais qui se joignent à nous à cette heure-ci de l'émission. Luc, prêt pour les résultats de notre question du jour?
14: Ah oui, donc.
13: On vous la rappelle, la nouvelle première ministre affirme que depuis quelques semaines, le Québec a un nouveau souffle. Êtes-vous d'accord avec son affirmation? 328 réponses comptabilisées. Vous avez répondu oui à 36% et non à 65%, mettons. 35, voilà, c'est le résultat. J'ai arrondi un peu les chiffres, tu comprends? 328 répondants. Fait que la première ministre, c'est encore une démonstration, Luc, à faire. C'est sûr qu'elle a peu de temps. Son grand défi, c'est de faire beaucoup en très peu de temps, 5 semaines, mais il va y avoir la campagne électorale par la suite. Alors, je sais que tu es sceptique, mais donnons la chance au coureur, lui, quand même. Qu'en penses-tu?
14: Elle essaye, là, c'est correct. Moi, j'aime pas les superlatifs utilisés en politique, mais puis j'aime pas l'insistance non plus. Puis si elle représente quelque chose de nouveau, on va s'en rendre compte, puis on va le dire. Elle n'a pas besoin de se l'auto-dire, tu sais.
13: Ouais, mais me fais rire. J'aime pas les superlatifs en politique. Il y a beaucoup de superlatifs en politique.
14: Et mon Dieu,
13: demain sur le volant, brillons parmi les meilleurs. La première ministre qui appelle à du changement, là, tu vois, de vrais changements sont réalisés, un souffle nouveau, effectivement, avec de nouveaux gouvernements, le Québec a une nouvelle vision, de nouvelles ambitions.

0: 4.0. Une maison mobile, faut-il le rappeler, c'est une maison préfabriquée de type plain-pied, sans solage, sans sous-sol. Et le critère du ministre Poulin, il dit que la maison mobile 4.0 devrait coûter 350 000 $ ou moins. Puis il dit au prix inférieur au prix médian de la région pour une construction neuve. Alors, ça nous donne une idée là, où est-ce qu'il se situe pour discuter de cette idée, de la faisabilité de cette idée, avec nous, Frédéric Véraud, qui est vice-président des affaires corporatives chez Chantier de Chibougamau. Bonjour, Frédéric.
1: Bonjour.
0: Nous sommes très heureux de t'accueillir à nouveau en studio, Frédéric. Tout d'abord, est-ce que c'est réaliste de penser qu'on puisse construire une maison mobile 4.0, là? Puis on va dire un peu plus tard de quoi il s'agit, à moins de 350 000 $.
1: C'est réaliste, c'est crédible. C'est pas du tout un scénario de lunettes roses. On l'a fait. On a fait un premier quartier de démonstration à Chibougamau pour nos travailleurs, nos familles qui travaillent chez nous. Donc, 39 maisons neuves qu'on a conçues à partir d'une page blanche. Donc, tous les frais de conception, ingénierie, architecture ont été appliqués à seulement 39 unités. On était en mode exploratoire sur le plan de l'exécution. Et néanmoins, on les a livrés significativement en bas de ce plafond de 350 000. Pour des unités de 3 chambres à coucher, environ 1000 pieds carrés. Et tout ça, là, c'est le prix prêt à être habité avec les stores installés et les électroménagers. Wow. Donc, c'est pas du tout là, de la science-fiction et un scénario de lunettes roses.
2: C'est pas avec la. Ça comprend-tu la housse qui couvre les pneus de la maison mobile comme dans l'ancien temps?
1: Oui, non, la maison n'est pas livrée sur roue, elle est livrée sur fardier.
2: Ah oui.
1: Parce que non.
2: C'est plus les mêmes maisons mobiles. Là.
1: Non.
2: On utilise le terme, mais c'est pas ça partout. C'est des mini-maisons.
1: Oui, en fait, elle peut être mobile dans ce sens qu'elle peut être démantelée et relocalisée. Or, ce sont des mini-maisons avec une intégrité complète d'une maison unifamiliale qui sont déposées sur des pieux, emballées de ce qu'on appelle une jupe, donc pour une finition, un esthétisme qui est au rendez-vous, et sur un étage, sur un plein-pied. C'est vraiment au-delà de 1000 pieds carrés habitables, donc vraiment des beaux milieux de vie, très contemporains, très esthétiques. Naturellement, sur les volumes, c'est lorsqu'on veut automatiser, lorsqu'on veut de la répétition, de la réplicabilité, qui est le mot-clé pour l'abordabilité, ben, il faut aussi faire des concessions sur l'esthétisme. Il faut embrasser le modèle scandinave ou soviétique, selon qu'on veuille voir le verre à moitié vide ou à moitié plein. Mais ça vient aussi avec les aléas. Mais oui, c'est vraisemblable, c'est crédible et c'est réalisé dans notre cas chez Chibougamau.
0: Un auditeur écrit une maison mobile à 350 000 $. Ben, voyons,
2: il faut arrêter de dire maison mobile.
0: Ben, voilà. Alors là, il faut expliquer ce dont il s'agit. Là. C'est plus la maison mobile comme on est habitué de la voir au Québec. C'est une espèce de roulotte.
2: Un sous-marin avec des fenêtres. Là.
0: Oui, c'est ça.
2: Posé sur des roues.
0: Une roulotte en longueur. Il ne s'agit pas du tout de ça. Puis d'ailleurs, je te donne les photos
2: qu'a
0: pris soin de nous apporter Frédéric. Là. De quoi, mettons, si on avait illustré pour nos auditeurs, là, à quoi ça peut ressembler une maison mobile nouveau genre, là, 4.0?
1: Ben, comme milieu de vie, comme intérieur, c'est en tout point équivalent à une unité de condo de 1050 pieds carrés dans Griffintown, mais qui est déployée entre 4 murs d'à peu près 32 par 32 pour faire un milieu de vie de plein pied. Donc, c'est rigoureusement ce à quoi ça ressemble comme résultat, comme esthétisme, comme qualité de vie. De l'extérieur aussi, là, t'as pas l'impression d'être dans un camping sur le bord d'autoroute 20, là. C'est vraiment un esthétisme qui se veut contemporain, qui est très attrayant même. Donc, on n'est pas là, dans un milieu de vie de catégorie C ou D. Je pense que quiconque se retrouve là a un milieu de vie pour être heureux.
0: Il y a un auditeur qui a écrit... un message qui va te faire plaisir, Frédéric. Une excellente opportunité de développer une grappe industrielle autour du bois, de l'aluminium et de l'acier québécois. Secteur malmené, comme on le sait, par les tarifs de Donald Trump, tout en réglant le problème du logement. Est-ce que tu es d'accord avec son affirmation?
1: Ben, c'est pas une hypothèse encore là, ce sont des faits.
0: Oui.
1: Lorsqu'on fabrique une unité de maison comme ça, elle est faite d'immenses panneaux de bois massifs. Donc, c'est toutes des 2x4.
2: Ah, oui.
1: Qu'on retire du marché nord-américain du 2x4, qu'on colle, qu'on joigne pour composer un immense panneau. Et ces panneaux-là constituent les éléments horizontaux, donc plancher, plafond et verticaux, les murs de la maison.
2: Donc, c'est pas des poutrelles, c'est du massif.
1: Exactement. Donc, du massif qui assure une stabilité en cas de mobilisation, remobilisation. Okay. On a fait des tests avec des centaines de capteurs dans un module comme ça pour des bureaux, pour notre équipe qui est à Saint-Bernard-de-la-Colle.
2: Mm-hmm.
1: Alors, on a fabriqué à Chibougamau les bureaux. On les a avec le gypse, le plâtre, la peinture, toute la finition, 100% faite en usine, contrôlée, efficiente, optimisée. On a expédié ça de Chibougamau à Saint-Bernard-de-la-Colle. On ne s'étendra pas sur l'état de nos routes, n'est-ce pas? Pour pouvoir cadrer le défi que ça représente de stabilité. Et il y a une micro-fissure de moins de 10 cm sur toute la route dans l'ensemble de ce module de bureau.

0: niveau-là, sur plus de 700 km, qu'on n'attribue même pas au système, mais qu'on attribue donc à une maturité normale de la finition. Alors, vraiment, les lumières sont vertes sur cette occasion-là pour diversifier.
1: Il y en a une rouge, mais elle vous appartient pas, c'est que il y a beaucoup de municipalités qui sont pas capables de fournir des aqueducs et des égouts pour des nouvelles constructions. Et là, on va proposer donc, il y a un mauvais rapport qualité-prix entre le nombre de kilomètres d'égouts et d'aqueducs que tu as besoin, puis le nombre de maisons. Si tu construis des maisons individuelles les unes à côté des autres avec leur terrain, ben, t'auras peut-être pas, ça donnera peut-être pas assez de clients pour justifier une extension d'égouts.
0: Ben, c'est là où il y a une pluralité de besoins pour lesquels il faut assurer une pluralité de réponses. Il y a des gens pour lesquels le multirésidentiel en hauteur, les gens et les municipalités pour lesquels c'est la bonne réponse. Dans d'autres cas, dans une logique de mixité, ben, c'est plus un modèle unifamilial qui est pertinent. Mais ce qui est surtout le défi à relever, et je conclue un mandat pancanadien où on s'est penché sur la question, c'est le cadre réglementaire. Donc, il y a un code national du bâtiment, les gens doivent savoir ça, qui donne les obligations qu'on construction. Et chacune des provinces le décline pour sa version. Et chacune des municipalités part de ça avec ses règlements d'urbanisme. Ben, c'est là aussi, tu as plus de 1000 municipalités au Québec qui ont chacune leur spécificité de conception. Ben oui. Là, tu perds les perspectives de réplicabilité. Et là, tu perds de l'efficacité.
1: Ben oui, à chaque fois, tu es obligé de voir.
0: Tu perds du budget. Oui. Alors, c'est surtout là qu'on a
1: Frédéric, il y a eu un règlement sur les maisons accessoires. Moi, j'arrête pas de parler de ça parce que je trouve que c'est vraiment... Donc, l'idée, ça serait d'aller déposer l'une de ces maisons-là dans la cour arrière d'une personne. Parce que là, il est là, l'aqueduc, l'égout est construit, l'aqueduc est construit. Et l'idée, c'est quoi? C'est, bon, t'as des enfants qui sont aux études, etc. Ils peuvent pas occuper un logement tout de suite ou ils ont pas l'argent pour acheter une maison. Bien, ça serait une première étape pour eux. Bon, mais ça a été appliqué de A à Z en Ontario d'un seul coup. Toute l'Ontario, t'as le droit de faire ça. Mm-hmm. Au Québec, ils ont dit, t'as le droit, mais ça dépend de l'accord de la municipalité. Fait qu'il y a des municipalités qui ont dit oui, il y a des municipalités qui ont dit non. Ça revient à ce que tu viens de dire.
2: Oui, exactement. En fait, il y a un enjeu réglementaire. Il faudrait uniformiser la possibilité de développer parce que le ministre Luc dit, Samuel Poulain, moi, je vais offrir un incitatif aux municipalités pour construire, développer le réseau d'aqueduc et d'égout. Parce qu'il dit, dans certaines municipalités, surtout en milieu rural, il n'y a pas de promoteur. Alors là, tu sais, l'autre chose aussi, il y a l'aspect réglementaire, mais il y a l'aspect lié aux finances. Parce que moi, je ne le savais pas, tu pourrais peut-être le confirmer ou non, Frédéric. Un auditeur nous écrit ceci, le problème des maisons mobiles, c'est qu'elles nécessitent un emprunt personnel à la banque et non une hypothèque. 350 000, c'est beaucoup en prêt personnel. Là, il faudrait que les Desjardins de ce monde...
1: Les anciennes nationales. Maisons mobiles.
2: Oui, mais je sais. Écoute, c'est une réalité, là, Frédéric.
0: C'est une réalité qui existait, mais oui. Je peux vous le dire, mes premiers pas dans la vie d'adulte, dans la jeune vingtaine à Chibougamau,
2: oui.
0: Ma première maison était une maison mobile à Chibougamau. Alors, je confirme avoir contracté une hypothèque en bonne et due forme en 2002 dans la réalité de Chibougamau. Donc, ça dépend des contextes. Évidemment, la maison mobile qui se rapproche de la roulotte de camping, ça va de soi qu'on est plus dans le périmètre du prêt personnel, mais la maison mobile qui a un ancrage, qui a une pérennité, qui a une durabilité, c'est un actif immobilier qui peut faire l'objet d'une sûreté hypothécaire.
2: Ouais. Et là, les auditeurs qui sont très pragmatiques posent la question, le ministre souhaite développer des maisons. On pourrait les appeler les maisons unimodulaires, c'est suggéré par nos auditeurs, c'est mieux, là, ça représente mieux la réalité. 350 000 et moins, les auditeurs se demandent, mais ça comprend-tu le terrain? Là, évidemment, pour construire des quartiers, il faut que les municipalités aussi peut-être mettent l'épaule à la roue.
1: Ben, la question est posée.
2: Oui.
1: C'est quoi la part du terrain? C'est quoi la part il y a un peu de solage à faire, non? C'est sur des
2: même
1: pieux. Il faut planter des pieux. Ben, il faut amener l'aqueduc, il faut amener l'égout, puis il faut que ça soit isolé. C'est quoi la part de préparation du terrain versus la part de la maison?
0: Ça dépend largement de la municipalité,
1: ben oui,
0: du contexte d'implantation.
1: Ben oui.
0: Mais ça dépend. Est-ce que c'est un terrain qui est rendu disponible par la municipalité à des fins de développement domiciliaire puis de stabilisation démographique ou c'est des terrains qui ont une vocation commerciale plus de rendement financier, ça dépend. Puis c'est là où nous, le bout qu'on contrôle comme fabricant, ben, c'est celui de la maison. Et là, on peut dire qu'une maison livrée, installée, zippée, prête à une première nuit de sommeil, ça, en dessous du 350 000, on est dans un...
2: C'est possible.
0: Dans la crédibilité.
2: Est-ce qu'on pourrait imaginer un modèle, Frédéric, Véro, où on aurait des... c'est un auditeur qui soulève cette possibilité. Non, des modules empilables. C'est-à-dire que, tu comprends, on ferait ça à étage. C'est-à-dire des unimodulaires là, à étage. Est-ce que ça se pourrait, ça?
0: Pas ça se pourrait, ça se peut. On le fait déjà.
2: Oui.
0: On a deux tours de 20 logements déjà aménagés sur 4 étages à Chibougamau dans une phase démonstration. On est à la toute veille de débloquer un 6 étages de modules superposés pour du multirésidentiel.
2: Mais là, on parle... Là, tu ne parles pas d'un édifice à condo, là.
0: C'est des appartements, en fait.
2: C'est des appartements.
0: C'est des appartements qui sont où on prend de l'unimodulaire ou du bimodulaire. Donc, un appartement de 500-600 pieds carrés, une chambre à coucher, c'est un unimodulaire qui va être superposé du premier au dernier étage. Donc, ça se fait ici, maintenant. On est en phase démonstration. C'est extrêmement prometteur, là aussi. Tant pour les échéanciers, les coûts, la compétence du bâtiment fini aussi. Et ça, on en parle trop peu, mais la qualité de la construction, la performance énergétique sur les coûts d'exploitation, ce sont là aussi des lumières vertes qui s'allument avec le système de bois massif. Donc, c'est pour ça que c'est, oui, c'est très prometteur. Oui, c'est un marché qui a un énorme potentiel pour sortir des 2x4 du marché américain qui se veut hostile, comme on le sait. Donc, c'est pas des lubies de l'esprit, tout ça.
2: Oui, parce que la maison mobile traditionnelle, là, c'est du cheap, on paye pas cher, tu sais, pour des gens qui n'ont pas beaucoup d'argent, puis c'est bien correct, là. Mais là, on est ailleurs, là. Il faut juste...
0: Complètement.
2: Oui, il faut imaginer autre chose, un autre concept, là, mais hyper abordable compte tenu de ce que ça coûte construire une maison unifamiliale, par exemple. Mm-hmm. Puis tu dis, peut-être aller plus en détail, là. C'est-à-dire la robustesse du bâtiment, l'efficacité énergétique, tout ça, on est top, là. On est, c'est 10 sur 10, là.
0: Absolument. Une grosse masse de bois comme ça, c'est 350 fois moins conducteur thermique que l'acier et 30 fois moins conducteur thermique que le béton. Avec les perturbations climatiques puis la météo schizophrénique d'extrême de chaud et de froid...
1: Juste le carré de bois, déjà, t'es capable c'est déjà un peu isolé, là.
0: C'est déjà beaucoup isolé. On parle de plusieurs pouces d'épaisseur de bois, puis on reconnaît minimalement un facteur de R1.2 par pouce de masse. Okay. Wow. Donc, on a déjà d'emblée, par la structure, par ce cadrage-là, une grande performance à énergétique qui est accomplie. Donc, c'est une des composantes, naturellement, sur les coûts. Mais pour la stabilité, je partage l'anecdote. Lorsqu'on a développé ce système-là, c'est arrivé par accident. Vers 2018, on avait besoin de campements temporaires pour nos équipes qui récoltent le bois en forêt. Et le fournisseur était débordé. Il y avait des mois de délai pour avoir une livraison. Alors, c'est un membre de l'équipe qui avait ramassé des bouts de panneaux dans l'usine pour se faire à ses propres fins un campement qu'il avait mobilisé pour ses activités récréatives de chasse. Et il a dit à ses collègues de foresterie, écoutez, il n'y a pas de solution avec le fournisseur. Je vais vous proposer le concept que j'ai fait. Et lorsqu'on a livré donc le tout premier, le bêta, lorsqu'on l'a livré en forêt, le fardier qu'il transportait a littéralement pris le clos.
1: Hein? Ah oui.
0: Le module est tombé.
2: Ben voyons.
0: On l'a relevé et il était dans un état impeccable.
2: Non.
0: Alors, wow. C'est là où ce test de stabilité-là, auquel on n'aurait pas pu penser, mais on l'a obtenu par accident. Alors, ça a été le catalyseur à partir duquel on a franchi les étapes. On marche avant de courir, on y va graduellement, mais à toutes les étapes qu'on franchit, ben, ça vient renforcer la confiance dans ce qui peut être fait.
1: Moi, j'aimerais ça qu'on baisse le prix encore plus, évidemment.
2: Ben oui.
1: Donc, parce que 350 000 de prix d'achat, 350 000 de prix d'achat, après ça, préparation du terrain, machin, 50 000. Bon, on est à 400 000, peut-être un peu plus. Puis s'il faut faire des routes, ça va coûter cher, puis tout ça. Est-ce qu'on peut penser des kits encore moins chers, c'est-à-dire vous livrez la base, puis après ça, l'acheteur s'arrangera pour produire la différence au fur et à mesure de son épargne?
0: C'est absolument vraisemblable d'y aller avec une formule de kit. Avoir une maison, j'ai un toit au-dessus de la tête, là, ben c'est l'élément de base dans la pyramide de Maslow. Alors, une logique comme celle-là, absolument, ça simplifie les choses, ça réduit les délais d'occupation des pieds carrés en usine. Si tu livres le kit, ça a une instance. Donc, ce sont toutes des formules qui peuvent réussir, mais l'élément clé auquel on ne peut pas se soustraire, c'est celui de la réplicabilité.
1: Oui.
0: Si à chaque client, à chaque maison, il y a une discussion sur les éclairages dans la salle de bain et sur la céramique du dosseret de l'armoire de cuisine, là, on s'en sort pas.
1: Non.
0: Tant sur les coûts, l'échéancier, que la faculté à exécuter en usine. Et ça, c'est en termes de culture collective qu'on a à la construction. C'est facile de parler du cadre réglementaire, mais il faut parler aussi des choix individuels.
2: Bien sûr.
0: On peut pas tout réconcilier si on veut de l'abordabilité. Et la réplicabilité, vraiment, est l'élément à retenir.
1: J'ai vu les photos, puis sur les photos, Nathalie, il y a des poutres apparentes en bois là, qui coûtent très cher à l'achat, là, ces poutres-là.
2: C'est très beau.
1: Il y a des planchers plafonds tout en bois aussi. Ça, c'est dur à réaliser. Il faut que ça soit droit là, pour réaliser ça. Là.
0: En fait, Luc, ce qu'on voit sur les photos, c'est la structure. Et la structure, on la laisse apparente. Donc, c'est le fameux panneau de bois massif, avec comme conséquence environnementale qu'on consomme moins de matériaux.
1: C'est direct, là, t'as pas d'isolation. Là.
0: C'est elle est au-dessus, l'isolation, ou à l'extérieur du mur. Okay. Mais ce qu'on peut voir donc dans le produit fini, c'est rigoureusement l'application ou c'est le matériau de structure qui constitue l'élément de finition.
1: Magnifique.
0: Qui est très édifiant, avec comme conséquence directe que, oui, on économise sur les coûts de matériaux, mais sur l'empreinte environnementale, parce que le plus environnemental des matériaux de construction va toujours être celui qu'on ne consommera jamais.
2: C'est bien dit. Frédéric, restons nos auditeurs. L'avantage de ces maisons, c'est que pas sous-sol, donc ça réduit les coûts liés aux assurances. Ça, c'est très, très bien. Je travaille pour Chantier chez Bougamo, Nordique. C'est très beau ce qu'ils font. C'est Frank, votre chauffeur, qui nous écrit. Frank le chauffeur. Ouais, salutations, Frank. Il y a aussi Frédéric qui nous écrit. Il possède une maison à Saint-Paul-d'Abbotsford avec 76 000 pieds carrés de terrain. J'aurais de la place pour une, deux ou même trois maisons mobiles. Ils disent que ce serait possible selon les lois municipales. Bien là, voilà, ça, c'est intéressant.
1: Bien oui.
2: Parce que c'est concret.
1: C'est
2: comment tu veux densifier exactement. Mais l'avantage...
1: Bien, 76 000 pieds, là, mettons que tu consacres 10 000 pieds par maison.
2: Oui.
1: Bien, t'as de la place.
2: T'as de la place, certain. L'avantage de Samuel Poulain, le ministre, c'est qu'il est ministre des Affaires municipales. Alors lui, là, il veut... puis Habitation, est-ce qu'il est redevenu ministre de l'Habitation? Faudrait que je vois, parce qu'il y avait un ministre de l'Habitation qui était différent de celui des Affaires municipales. Mais au moins, il l'a mis sur la table au
1: cette
2: jeu.
1: Cette discussion.
2: Absolument. Qui sont les constructeurs de ce type de maison? Vous autres, vous en faites? Est-ce que ça vous prend une deuxième usine pour faire ça? Ou?
0: En fait, on en fait en bois massif.
2: Ouais.
0: Ce qu'on appelle la ossature légère, donc des murs, ouais. Des cloisons de 2x4, 2x6.
1: Avec des fermes de toit.
0: Il y a des dizaines de joueurs au Québec là, qui sont très compétents à cette matière-là.
1: C'est juste que tu ne peux pas les transporter de la même manière. Parce que si ou alors, ça te prend un plancher d'acier puis un toit d'acier, parce que là, pour donner de la rigidité lors du transport.
0: Pas nécessairement, mais c'est vraiment des pommes et des oranges. C'est deux systèmes de construction. Dans les bois massifs, on a des collègues en Colombie-Britannique qui explorent la chose aujourd'hui. Il y a des gens qui explorent dans le coin de Québec une solution qu'on appelle du 2D. Donc, les composantes et les murs qui seraient usinés. Il y a des gens en Ontario aussi sur les planches à dessin. Donc, c'est à l'étape émergente pour ce qui est de la compétition. Et dans le cas qui nous concerne, aujourd'hui, on a un atelier de fabrication qui sort une centaine de modules par année. C'est quand même pas homéopathique, mais c'est pas assez pour avoir un effet matériel sur la crise du logement. On espère d'ici quelques semaines, mais vraiment d'ici quelques semaines, pouvoir confirmer un agrandissement d'usine à Chibougamau pour faire davantage de ces modules-là, pour quadrupler, voire quintupler notre force de frappe en la matière et contribuer davantage, un, à sortir du 2x4 du marché qui est mis à mal aux États-Unis, et deux, d'avoir une réponse plus agile, plus engagée à la crise du logement. Donc, on est là-dessus maintenant, en dépit de tous les vents de face, on a les manches retroussées pour se sortir d'embarras, puis ça fait partie des solutions.
2: Il n'y a pas seulement toi et Chantier Fougamo qui ont les manches retroussées, les auditeurs aussi, ils aiment ça lorsqu'on parle de construction, il y a beaucoup, beaucoup de questions de leur part. On pourrait être invité, Frédéric, pour creuser le sujet, ce sujet, les nouvelles maisons modulaires 4.0. On pourrait les appeler donc unimodulaires. C'est mieux, hein? C'est mieux. Unimodulaire, es-tu d'accord avec ça, M. Ferrandez?
1: Ben oui, parce que maison mobile,
2: c'est une connotation.
1: C'est comme, il faut changer le nom.
2: Oui, il faut changer le nom, effectivement.
1: C'est comme le ministère de la Sécurité publique, maintenant la Sécurité intérieure.
2: Ah, ben Santé Québec, là.
1: Québec.
2: Oui, c'est terminé.
0: Je pense que maison mobile, la connotation d'un trailer.
2: Oui, exactement.
1: Moi, je vois le sofa, là, je le vois là, avec le Chesterfield, là, puis je vois tout ça.
0: C'est mobile par une grue, on est ailleurs.
2: Merci beaucoup, Frédéric Véron. On vous fera piger un biscuit chinois la prochaine fois que vous serez avec nous en studio. Les auditeurs ont beaucoup apprécié vos réponses. On le rappelle, vous êtes vice-président des affaires corporatives chez Chantier de Chibougamau. Merci beaucoup.
0: Merci de l'invitation.
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2: Les étoiles Michelin maintenant pour le Québec, les étoiles Michelin 2026. Les grands gagnants sont roulement de tambour avec nous Robert Laporte, qui est professeur en gestion de la restauration à l'Institut de tourisme et d'hôtellerie du Québec. Bonjour à vous, M. Laporte.
16: Bonjour à vous.
2: On disait avant la pause, c'est un peu comme vos séries là, de hockey. Là, c'est un sujet qui vous passionne.
16: C'est un sujet.
2: La restauration, la gastronomie, les étoiles Michelin et tout, là.
16: C'est un sujet qui est passionnant autant pour les observateurs de la restauration, les chefs, mais aussi les clients qui ont l'opportunité de se déplacer puis de vivre de bons moments.
2: Ben voilà, c'est bien dit. Alors, c'est un jour important, vous l'avez dit, pour le milieu de la restauration, de la gastronomie. Guide Michelin qui a dévoilé ses gagnants. Est-ce que c'est possible pour vous de nous faire cette liste, de nous dresser quels sont les nouveaux, les heureux élus? Parce qu'il y a des nouveautés.
16: Oui.
2: Il y a des restaurants qui conservent leur étoile, d'autres qui en reçoivent une première.
16: Oui, tout à fait. Alors, il y a des nouveaux joueurs. Il y a 4 nouveaux établissements qui ont obtenu une étoile. Et c'est avec fierté, entre autres, que Hogan et Beaufort se retrouvent avec une étoile. Il y a le restaurant Le Clan. Et il y en a 2 autres. Puis il y a un équilibre entre Québec et Montréal.
2: Hogan et Beaufort, il faut dire Montréal.
16: Montréal.
2: Le Clan Québec.
16: Exactement. Et il y en a 2 autres. Et puis, on retrouve finalement le sushi Nishinokaze à Montréal. Et puis, il y en a un autre également à Saint-Mathieu-du-Parc, auberge de Saint-Mathieu.
2: Exactement.
16: Alors, c'est des belles trouvailles.
2: Est-ce qu'il faut travailler? On sait qu'il faut travailler fort, mais jusqu'à quel point pour obtenir une étoile Michelin?
16: C'est une bonne question. Souvent, on prévoit des restaurants qui sont nouveaux. Mais en fait, il faut compter près d'une dizaine d'années avant d'obtenir une étoile Michelin. Je l'explique. Sabayon, par exemple, qui est à sa 2e année, ils ont, les propriétaires, 25 ans de métier. Donc, d'obtenir une récompense de cette nature, ça requiert énormément d'expérience. Et donc, Marc-André Jeté, notamment à Montréal, se retrouve après une dizaine d'années avec Hogan et Beaufort, avec justement cette expertise. Et c'est formidable.
2: Au Gain et Beaufort, dans le quartier, et Shoppingus, hein, il faut dire.
16: Shoppingus,
2: absolument. Parce qu'il y a un restaurant à Québec qui poursuit sur sa lancée, c'est la Tanière, qui a obtenu l'année passée 2 étoiles. Il a conservé ces 2 étoiles. Parlez-nous de ce que ça implique, conserver une étoile. En conserver une, ça doit être tout un défi.
16: Oui.
2: L'obtenir, la conserver, bien, en conserver 2.
16: Oui. C'est un travail quotidien de maintenir les standards, de s'assurer également d'une constance. C'est une chose de créer une assiette, c'en est une autre de faire vivre cette expérience aux clients. Et pour le groupe La Tanière, avec François-Emmanuel Nicole et ses collaborateurs, d'ailleurs, c'est un diplômé de l'ITHQ, il faut être fier de ça. J'ai eu le plaisir de lui enseigner il y a quelques années. Au-delà de l'anecdote, ce que ça prend, c'est énormément d'organisation. Souvent, les chefs sont perçus comme des artistes, c'est vrai, mais peut-être à la hauteur de 5 %. Oh. Le reste, c'est de la standardisation, c'est de la constance, c'est de s'assurer de maintenir des standards de qualité.
1: C'est drôle parce que moi, je pensais que je sortais beaucoup, mais je sors pas parce que je me rends compte que je ne connais pas les restaurants, j'en connais très peu. Alors, c'est aussi des endroits à découvrir, là. Je veux dire, pour le commun des mortels, comme moi, mettons, là.
16: Oui, ben je me situe au même endroit que vous. Je ne connais pas tous les restaurants parce que la restauration, c'est un univers qui est dynamique. Je suis sensible à ces nouvelles adresses. Ce qu'il faut savoir, c'est que le Michelin également jette une lumière sur ces nouveaux acteurs, sur des gens qui veulent voir la restauration autrement que par la nappe blanche, autrement aussi,
1: ah oui,
16: avec un modèle d'affaires qui sort de ces grandes salles à manger ostentatoires. On est dans une approche, des fois, qui est plus nichée. Et ça fait une restauration vraiment typique pour le
1: Québec.
16: Parce
1: que je vois que dans les bibles gourmands, là, il y a le petit Alep, le restaurant Alep qui est là depuis toujours,
16: oui,
1: mais qui était loin d'être un restaurant snob. Là, ça n'a jamais été pareil pour la Lune, pareil, oui, pour Casavant.
16: Tout à fait.
1: C'est pas des endroits snobs.
16: C'est pas des endroits snobs. Et ça, c'était longtemps peut-être une réputation du Michelin qu'on associait toujours à ce côté chic, de bon goût, un peu BCBG, puis on s'aperçoit finalement que la marque Michelin évolue, tente de se rapprocher de différents types de clientèle, et je crois qu'on doit souligner cette continuité avec les étoiles qu'on a connues aujourd'hui et les recommandations.
2: Monsieur Laporte, les bibes gourmands, est-ce que c'est une catégorie qui est propre au Québec pour le guide Michelin ou ça existe ailleurs sur la planète?
16: On retrouve les bibes gourmands ailleurs.
2: Okay.
16: C'est une bonne façon aussi de mobiliser les gens de l'industrie. Dieu sait, rappelez-vous, il y a quelques années, pénurie de main-d'œuvre, difficultés au niveau de l'indexation des denrées alimentaires. Donc, les chefs propriétaires ont dû se revirer de bord, puis de déployer leurs compétences aussi en gestion. C'est pas uniquement que de faire de bons plats, mais c'est d'organiser le travail puis de s'assurer qu'à tous les soirs ou à chaque service, il y ait de la qualité. On ne peut pas en manquer une soirée.
2: C'est vrai, surtout lorsqu'on a effectivement une étoile, deux étoiles. Nos auditeurs sont curieux, sont très curieux, M. Laporte. Une question pour vous. Est-ce que le prix augmente lorsqu'on obtient une étoile?
16: C'est une tendance qu'on observe lorsqu'on fait l'analyse sur plusieurs années. Il y a un ajustement des prix. Cet ajustement des prix est justifié en raison de la reconnaissance d'une part et de la notoriété. Maintenant, le client n'est pas Dieu. Le client est aussi sérieux que vous, à savoir que s'il y a un écart perçu entre la qualité puis ce qui est déposé dans l'assiette et autour de l'assiette, ça ne fonctionne pas. Alors, oui, il y a une augmentation. Au Québec, on est privilégié. Quand on se compare à d'autres grandes villes américaines, on a encore une restauration accessible et franchement audacieuse.
2: Mmh. Et il y a un auditeur qui demande, j'aimerais savoir d'où ça part le guide Michelin, comment ça a commencé, est-ce que vous connaissez la petite histoire derrière le guide Michelin?
16: Ben, écoutez, ça a commencé sur quatre roues, on est avec le fabricant de pneus Michelin, on est au début du 20e siècle et progressivement, on a donné aux touristes français à l'époque des destinations. Et ils trouvaient que c'était une bonne idée de faire un lien entre leurs produits phares, c'est-à-dire le pneu, pour ensuite donner des adresses incontournables lorsqu'on voyageait, par exemple, au pays. Alors, c'est parti progressivement comme ça. Puis aujourd'hui, c'est quand même une marque de communication, de marketing, qui a une grande valeur, puis qui est distinctive des autres grandes marques comme 50 Best, par exemple. On sent que Michelin interpelle les gens.
2: Oui, effectivement, encore, tout à fait.
1: Mais moi, j'ai un doute sur le guide Michelin parce que il y a des restaurants que je connais que je n'arrive pas à comprendre qu'ils ne soient pas listés. Mm. Je pense notamment au Toki. Mm. Ça n'a pas d'allure.
2: Absolument d'accord avec toi.
1: La lecture n'est,
2: oui,
1: pas bonne.
2: Vraiment,
1: là. Ça ne marche pas.
16: Oui.
1: Ils l'ont classé comme si c'était une brasserie. Voyons donc. Mm. C'est un grand restaurant. Puis je sais, pour avoir mangé dans des grands restaurants aussi en France, celui-là, c'est un grand restaurant. Là. Oui.
2: Et là, ça nous permet de parler des
1: Bouillon,
2: critères.
1: Bouillon-Bilk aussi qui n'est pas là-dedans. Monarque n'est, mmh, pas là-dedans.
2: Ça nous permet de parler des critères.
16: Oui.
2: Parce que là, c'est des gens qui arrivent là, incognito dans les restaurants et puis oui, ils s'assoient comme des clients normaux.
16: Le critère clé, c'est l'assiette, c'est le menu. Maintenant, le guide Michelin n'est pas un inventaire des établissements qu'on aime ou qu'on n'aime pas. Et on retrouve parfois des établissements qui sont là depuis de nombreuses années, mais qui ont eu d'autres reconnaissances. On parle ici de Relais Château. On peut parler encore une fois de 50 Best ou encore les lauriers de la gastronomie.
2: Mais Toqué et fait partie des Relais Château.
16: Exactement. Donc, ce n'est pas de se placer derrière uniquement qu'un logo. Et je pense que le principal intéressé a cheminé avec ça. Il y a une fierté d'être un ambassadeur culinaire au Québec. Ici, je parle de Normand Laprise et de toutes ses équipes. Et je pense que il faut interpréter Michelin comme un véhicule de communication.
1: OK, c'est pas comme un classement exhaustif de tous les restaurants. Non. C'est un avis donné sur certains restaurants.
16: Carrément. Ouais. Okay. Ici, on est dans une forme de subjectivité professionnelle. Mais derrière tout ça, il y a des ondes d'ombre. Et ça contribue au mythe de la marque Michelin.
1: Okay.
2: Une dernière question pour vous, monsieur Robert Laporte. Il y a une auditrice qui demande, Nathalie, qu'est-ce qu'un bib gourmand? Comment on pourrait qualifier cette catégorie du guide Michelin?
16: C'est le lien entre la qualité-prix. Donc, c'est un peu l'antichambre à éventuellement obtenir une étoile. Mais plus fort que ça, c'est peut-être aussi un signe d'encouragement pour les restaurateurs d'être reconnus par le Michelin en ayant cette note de bib. Alors, c'est une façon de se démarquer. Voilà.
2: Alors, il faut le dire, dans les nouveaux bibs gourmands cette année, Beaumier à Piémont, Bibine Buvette à Drummondville, ça c'est sympathique, hein, Drummondville, ouais. Baie-Saint-Paul, la Buvette Gentille, il y a beaucoup de... Le concept de buvette se développe au Québec, c'est intéressant. Coquette, c'est à Sainte-Anne-de-Beaupré. Il y a également le Clocher Penché que je connais, qui existe depuis des années à Québec. Limbo à Montréal, nouveau bib gourmand. Et Saint-Doux Restaurant Barbecue à Sainte-Marie également. Alors, merci beaucoup d'avoir pris le soin de passer dans nos studios. Monsieur Laporte, on rappelle, vous êtes professeur en gestion de la restauration à l'Institut de tourisme et d'hôtellerie du Québec, institut très prestigieux qui fait notre fierté. Et en terminant, vous lire ceci de la part d'un auditeur, pour voyager beaucoup. Nous sommes choyés en restaurant. Par contre, les prix sont très chers versus en Europe.
1: Oui, vraiment.
2: Ça, c'est... Je pense qu'on peut le dire. Tu en as tellement parlé souvent.
1: Ah, c'est... Des fois, là, c'est fâchant. Là, c'est trop cher. Je comprends que la main-d'œuvre est chère, la disponibilité des produits est différente, mais il y a des fois où c'est enrageant. Là.
16: On étudie la valeur des repas, aussi de la compétence des chefs. Les marges de profit sont extrêmement minces. On parle environ 2 à 3 % Alors, on comprend qu'un choix...
1: C'est pas
16: de
1: l'argent qu'ils mettent dans leur poche, là.
16: C'est pas... Mais en fait, c'est un choix pour le client puis pour vos auditeurs. C'est un choix culturel. Il y en a qui vont privilégier aller voir un match peut-être ce soir...
2: Mais oui.
1: C'est vrai.
16: ...à un prix autour de 400 $ et plus. Puis il y en a qui vont mettre des sous de côté, puis on le retrouve beaucoup, même chez nos étudiants, de garder des sous de côté pour se payer un bon repas et de se faire plaisir. C'est une autre façon de voyager.
2: C'est la nouvelle génération, effectivement. Merci beaucoup, Robert Laporte. Excellente fin de journée à vous.
16: Merci à vous deux.
1: Merci. Puis en terminant, Nathalie, moi, j'aimerais mentionner le nom de plein de restaurants de grande qualité qui n'y sont pas parce que on ne veut pas qu'ils soient abandonnés sous prétexte qu'ils ne soient pas dans le guide Michelin. Là.
2: Non.
1: Il y a évidemment, il y a Toqué, il y a La Chronique, il y a la Maison Bouloud, il y a le Ferreira Café, Joby, vont le connaître, chez Delmo, pour les fruits de mer, il y a le Filet, le Serpent, le Saint-Urbain. Donc, il y en a beaucoup qui n'y sont pas puis qui sont néanmoins très, très bons.
2: Chez Graziella, Luc.
1: Graziella, Bouillon-Bill, qu'on l'a dit tout à l'heure. Donc, Mousseau, il y en a plein, là.
2: Il y en a plein. Merci beaucoup, Luc. À tout de suite.
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21: C'est bon! À la folie des séries, mesdames et messieurs, Dobesh, notre nouveau héros national, l'entente de joie. Non, il est au bout du fil. On va vous raconter une histoire formidable. C'est celle d'un restaurateur de Montréal qui a pris la décision de changer le nom de son restaurant. Son restaurant, lui, c'est Doubles. Et là, il a décidé d'appeler son restaurant Dobesh. Il faut le faire. Victor, wow, Alex Petrenko est copropriétaire du restaurant Doubles à Montréal, devenu Dobesh. Bonjour, Victor.
28: Bonjour, ça va bien? Vous m'entendez-tu?
21: Oui, absolument. Victor, 12 sur 10 pour l'idée, c'est extraordinaire. Racontez-nous, là, vous avez un sens du marketing incroyable. Là, parce que vous avez tout changé l'affiche, tout le kit, là.
28: Oui, tout le kit, ça a pris 2 secondes, mais premièrement, c'est pas mon idée, c'est l'idée à mon partner, Zach McLevick. Juste que ça soit bien clair que le crédit est dû à la bonne personne, là.
21: Okay. Ben, c'est bien. Puis, bon, combien vous avez investi là, pour redonner à Dobesh ses lettres de noblesse depuis qu'il est devenu notre nouveau héros national?
28: Ben, mon autre partenaire, Mathieu Kayser, il travaille en immobilier, fait qu'il avait une plug pour faire des pancartes, là, que tu vois sur le bord des maisons. Fait que ça a coûté 2 piastres.
21: Vrai? Pas plus que ça?
1: Ben, c'est super.
28: Ben, non.
1: C'est super. Puis, ça envoie tellement un beau message que c'est notre héros. Vous avez un autre restaurant, ça s'appelle Pastapouk?
28: Oui, je suis là en ce moment. J'écoute le PSG.
1: C'est incroyable ça aussi. Hein? Deux établissements en croissance rapide. Là, on vient de parler du Guide Michelin. C'est pas dans le Guide Michelin, mais c'est apprécié des Montréalais. Là.
28: Yes, ouais.
21: Hey, Victor.
28: On a bien Toronto. On a vraiment du fun au Canada Top 100 Best Restaurants.
21: Ah ben vous
1: vous étiez dans les 100 meilleurs restaurants du Canada.
28: Ouais.
21: Wow, félicitations.
1: Ben, bravo.
21: Là, vous êtes des crinqués, là. Ça s'entend dans votre voix, dans votre énergie. Vous prévoyez même des T-shirts avec le nouveau nom du restaurant, tellement là, vous croyez à la marque Dobesh.
28: Ouais.
21: Est-ce que c'est
28: ben,
21: pour...
28: C'est pas pour faire ça. C'est ça qu'il faut comprendre. C'est pas pour faire de l'argent qu'on fait ça. C'est vraiment à quel point on est excité sur la performance des Canadiens. Tout le monde sait que vendre des T-shirts, ça fait pas d'argent. Fait que... Puis la pancarte, mon bar est déjà plein à chaque game des Canadiens. Fait que c'est pas pour remplir mon bar que je fais ça, c'est vraiment la passion, tu sais.
21: Ben, oui. Ça s'entend dans votre voix, Victor. Est-ce que le nom du restaurant, Doubles, là, qui est devenu Dobesh, va être c'est seulement pour les séries ou vous avez décidé de faire le move pour tout le temps?
28: Ben, moi, je suis un peu paresseux. Fait que peut-être que la pancarte, elle va rester plus longtemps qu'on pense.
21: Et puis là, il y a une autre histoire que, Victor, vous devez nous raconter. C'est Emma, la recherchiste, qui est venue durant la pause, nous dire qu'il y a quelques années, Jacob Dobesh a fait une publicité pour des matelas. Et là, vous avez... Hey, racontez-nous ça, là. C'est très bon.
28: Fait que, dans le fond, hier, on a été contactés par plusieurs... genre chaînes de télévision et tout, puis on s'est dit, hey, ça serait tellement drôle si on avait un matelas dans le restaurant. Puis là, j'ai mis en... Moi, j'ai dit, hey, trouvez-moi un matelas, moi, je vais faire les interviews sur le matelas. Puis, en face du double, il y a un matelas bonheur. On rentre dans le matelas bonheur, puis il se trouve que c'est avec matelas bonheur la collaboration que Dobesh il a fait sa publicité.
21: Non.
28: Puis, oui, ils nous ont mis en contact directement avec l'équipe marketing. Puis on a pogné exactement le même matelas, mais c'est un single. Je pense que Dobesh est un king. Puis on l'a mis sur la table de pool. Fait que j'invite tous mes clients, n'importe qui dans la rue, à venir poser sur le matelas. Juste, il y a deux règles. Pas de consommation, puis pas de chaussures sur le matelas.
21: Ben Victor, êtes-vous allé vous chercher un billet de loto? Parce que la probabilité que le magasin de matelas en face de votre restaurant soit la bannière pour laquelle a posé Dobesh, là, on s'entend que c'est wow!
28: Ouais, je vais peut-être pas me prendre un billet de loto, mais je vais peut-être faire un parlay sur une application de gambling. Je vais faire un bet comme quoi le Canadien va gagner puis que notre premier trio va se réveiller à soir.
1: Ah oui, ben c'est ça. C'est quoi ta prédiction?
21: Oui.
1: Ah, ben oui, c'est logique. À cause de Dobesh, le Canadien qui a affronté les Sabres pendant la saison, c'est plus le même Canadien, là.
21: Non.
1: À cause de Dobesh. Dobesh, c'est plus le même joueur.
21: Grâce à Dobesh,
28: c'est l'avantage.
1: Oui, absolument. On va leur faire une méchante surprise. Ils vont avoir l'impression qu'ils shootent un mur de briques.
28: Exactement. Comme si Alak, l'esprit d'Alak est dans le but.
21: Oh,
1: oui,
21: yes.
1: Oui, Alak, on s'en rappelle avec plaisir.
21: Merci beaucoup, Victor. Alex, Petrenko le rappelle, tu es copropriétaire du restaurant Doubles à Montréal. On salue toute la belle grande famille
28: Merci, la gang, on vous écoute tout le temps dans la 370Z, là.
21: Cool! Oui. Merci beaucoup.
1: Merci beaucoup.
21: Bye, Victor. Bye. Bonne soirée.
28: Merci,
21: bon match.
28: Au revoir. Go, bye, bye. Go!
21: Yes! Le gars, il est craqué. Ah, mais l'histoire du matelas, c'est incroyable.
1: Il s'amuse.
21: Ah, oh, s'amuse, tu dis. Mais ça,
1: ben
21: c'est...
1: Oui.
21: C'est des gars qui ont... Écoute,
1: tu vas-tu y aller pour ta photo, toi?
21: Pas vraiment. Non, mais avec toi, peut-être. Tiens, sur un
1: non, petit... ils ont dit que c'était un matelas simple.
21: Moi, avec toi, photo sur un matelas simple. Non, mais tu sais, c'est le genre de gars là qui il enfile ses bottines le matin, les lacets bien serrés, puis là, il part, tu comprends-tu?
1: Oui.
21: Crinqué. Oui. Il croit en ce qu'il fait, c'est tellement beau de l'entendre. Prêt pour la pause, mon cher?
1: On y va.
21: C'est parti.
3: C'est le gardien de but, Dobesh!
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21: Luc, la bonne nouvelle de la journée, c'est assurément le match de ce soir, Canadien contre Buffalo, puis ils vont gagner à part de ça.
1: On a déjà gagné, tu sais.
21: Ben, on a déjà gagné, certains.
1: L'esprit d'équipe qui règne à Montréal. Puis, comme disait le gars sur Facebook, je me rappelle pas de son nom parce qu'il l'a pas dit d'ailleurs. Il avait dit « We win, we lose, not important, because we are family!
21: » J'adore ton accent. J'adore ton accent. Dans les bonnes nouvelles, au moment où ça se passe présentement, c'est cette annonce importante entre les deux premiers ministres, Mark Carney et Christine Fréchette. Ils sont à Mirabel pour une importante annonce. C'est Airbus qui obtient un très gros contrat en décrochant le plus gros contrat de son histoire, de sa jeune histoire, avec un nouveau client, Air Asia. Alors, 150 exemplaires de l'Airbus 220-300 qui sera livré à cette compagnie aérienne de l'Asie. Et c'est vraiment une très, très, très bonne nouvelle. Et le grand patron va être là, bien sûr. Alors, j'ai bien hâte de voir si on va le confirmer ou non, la participation des gouvernements dans cette annonce. Est-ce que le fédéral, est-ce que le provincial, est-ce qu'ils ont mis de l'argent sur la table ou encore on est là, les élus sont là pour la forme? Quand même, c'est vraiment, il faut se réjouir de ça.
1: Mais attends, c'est intéressant ce que tu dis, là, tu le signales au passage, mais c'est amusant. Il n'y a pas eu de subvention particulière, il n'y a pas eu de programme particulier, décision d'Airbus.
21: Je ne crois pas.
1: Puis là, ils sont présents.
21: Ouais.
1: C'est pas la première fois que ça arrive.
21: Non, mais en même temps, non, t'as raison, c'est pas la première fois. Il y a François-Philippe Champagne qui était à l'inauguration de l'agrandissement de l'usine de Heinz Canada à Montréal.
1: Alors que lui, sa seule contribution, c'est de consommer du ketchup.
21: Oui, c'est ça. Mais c'est déjà une pas pire contribution. Je trouve que s'ajoute à ça le beurre d'arachide Kraft, c'est pas pire.
1: Surtout, ben oui, le beurre d'arachide Kraft dans les hot dogs.
21: Oui, absolument, tout à fait. Oui, non, mais on vous donnera plus de détails, évidemment, demain, parce que là, cette annonce, là, ça vient de débuter, là.
1: Nathalie, une autre bonne nouvelle. Il y avait un délinquant sexuel, mais un horrible, une pourriture. Il avait abusé 37 personnes sauvagement. C'était des petites filles et des adolescentes. Et il a été mis en prison pour une raison que je ne comprends pas. Il était rendu en maison de transition, toi.
21: Ben, tu parles, toi.
1: Comment ça, maison de transition? Il était supposé d'être arrêté à prison à vie. Il s'en est échappé. Il vient d'être arrêté. C'est au début de l'après-midi. Là, il vient d'être arrêté sur le plateau Mont-Royal. Il s'appelle Gilles Tardif. Donc, voilà, la police a fait son travail pour ramener ce crotté-là derrière les barreaux.
21: Oui, c'est bien dit, crotté, effectivement. Mais là, on est dans la catégorie des bonnes nouvelles, mais c'en est une bonne nouvelle, effectivement, puisqu'il a été arrêté. Parce que sur le plan politique, c'est une journée, une grosse journée pour le gouvernement, avec la première question de la première ministre Christine Fréchette. Elle c'est spécial parce qu'elle a fait l'apprentissage, son métier là, comme première ministre. Elle a presque pas répondu à la question posée par André Fortin ce matin à l'Assemblée nationale. C'est drôle. On a une clip d'ailleurs. Veux-tu entendre ça?
1: Oui, là, on écoute.
5: C'est donné comme objectif qu'en 5 semaines, elle pourrait faire oublier aux Québécois les 8 dernières années. Quelle crédibilité a la première ministre pour incarner le changement quand elle a le même parti, les mêmes ministres, les mêmes stratèges, les mêmes idées que l'ancien premier ministre?
11: Je me sens très privilégiée de me lever en chambre aujourd'hui en tant que première ministre du Québec, vraiment. Alors, je dirais que depuis mon arrivée, vous aviez vu qu'il y a une cadence quand même rythmée, hein, qui a été adoptée, mise en place et suivie. Et ça, c'était important de le faire parce que les Québécois, ils veulent un gouvernement qui livre.
21: Bon, là, c'est là le moment où Luc Ferrandez se transforme en presto. Parce que c'est genre... Ben, tu vois, c'est... Ben, bon, oui. Mais à la période de questions, là, tu fais le contraire de répondre aux questions. L'objectif, c'est de faire passer tes messages. Ou le presto, vous entendez, le presto. Ouais, mais non, mais je sais que ça te fâche d'entendre ce genre de réponse, mais il faut lui donner une chance. C'est sa première période de questions.
1: Oui, elle commence.
21: Puis,
1: dans
21: et puis,
1: le pas rôle,
21: obligé
1: ouais.
21: de répondre. Quand tu es ministre, premier ministre, c'est pas obligé de répondre aux questions des oppositions. Par contre, la question d'André Fortin était excellente. La seule question qu'il a posée résume tous les défis auxquels elle est
1: confrontée. Nathalie, parce que c'est pas la première fois qu'elle faisait ça. Quand elle était ministre de l'immigration, elle avait été interpellée sur l'immigration temporaire. Elle ne voulait pas répondre. Et aujourd'hui, on parle de l'immigration permanente.
21: Ben, tu as le droit de pas vouloir répondre, comme
1: sauf
21: ministre.
1: Que pendant qu'on diminuait le nombre d'immigrants permanents, puis qu'elle disait au Québec, on a décidé qu'on diminuait le nombre d'immigrants. Puis là, les gens disaient oui, mais les temporaires, eux autres, augmentent. Puis là, elle disait mais non, mais elle revenait, c'est permanent. Mais les temporaires augmentent. Puis là, elle répondait pas à passer à côté. Puis, des mois plus tard, ils ont fini par dire, ben oui, c'est vrai. Il y a 250 000 temporaires qui sont rentrés pendant qu'on acceptait 45 000 permanents. Fait que là, tu sais, moi, cette habitude-là, là, c'est de la vieille politique. Puis, j'haïs ça. J'haïs l'idée qu'on fasse du marketing de nouvelle politique, seulement la deuxième femme au pouvoir, voir les choses autrement, etc. Alors que c'est de la vieille politique du Boswell.
21: Ben oui, tu réinventes pas la roue, Luc. Mais en même temps, tu sais, il y a le ton, il y a la forme et il y a le fond. Tu sais, le ton, on a compris ça. As-tu remarqué?
1: Elle a un bon ton.
21: Elle est beaucoup... En fait, elle n'est pas...
1: Vas-y. Excuse-moi.
21: Elle n'est pas du tout dans la confrontation.
1: Ouais.
21: Si on la compare à François Legault...
1: Quand elle déclame un discours, elle ne l'a pas. Mais quand elle discute avec un journaliste ou qu'elle parle avec quelqu'un, là, elle l'a.
21: Oui, ouais. Ça, c'est un. Deuxièmement, ben, sur le fond, sur la forme, c'est-à-dire il y a tout là, ce qui vient avec. Là. Le baratin lié au nouveau changement de gouvernement, puis ça bouge, il y a des vrais changements qui sont réalisés. Mais tantôt, on va la juger sur le fond. A-t-elle livré effectivement ce qu'elle a promis? Parce qu'il y a peu de temps, là. C'est un de ses grands défis, livrer énormément en si peu de temps. Moi, j'ai jamais vu ça, un nouveau gouvernement qui a 5 semaines pour démontrer à la face du Québec qu'il est crédible pour former à nouveau le gouvernement. Je n'ai jamais vu ça.
1: Les mini-maisons, la loi c'est déjà deux nouvelles rapides qui ont été faites aujourd'hui qui démontrent que si jamais maintient ce rythme-là, c'est vrai que c'est impressionnant.
21: Oui, effectivement. Merci à toute l'équipe de la commission. On vous souhaite une excellente fin de journée. La bonne nouvelle, c'est qu'on sera là demain, Luc Ferrandez.
1: À demain.
21: À demain.
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19: Mercredi 6 mai, ici Stéphanie Gagnon, voici les nouvelles. Airbus confirme une commande de 150 appareils A220. Le transporteur Air Asia est à l'origine du plus gros contrat de l'ancienne C-Series de Bombardier. Les premiers ministres du Canada et du Québec sont à Mirabel cet après-midi pour une cérémonie officielle. 4600 personnes travaillent aux installations d'Airbus dans les Laurentides. La Ville de Montréal a dévoilé de nouvelles mesures pour accélérer le colmatage des nids de poules. L'administration montréalaise débloque 1 million de dollars supplémentaires pour les arrondissements qui ont déjà épuisé leur enveloppe dédiée au colmatage, ainsi que 125 000 dollars additionnels pour la rue Notre-Dame. La Ville souhaite également ouvrir des appels d'offres pour le colmatage manuel. Devenu viral sur les réseaux sociaux après avoir réparé des nids de poules à ses frais, l'entrepreneur Sad T-Cute se dit prêt à collaborer avec l'administration montréalaise.
0: J'ai un amour et une fierté pour cette ville. Je ne veux plus aller dans cette ville et voir des affaires qui ne me plaisent pas et qui ne plaisent pas aux citoyens. Si on peut prendre ça en main, ça va aller plus vite. Moi, je dis une semaine, si on se concentre avec un plein de temps, on peut les finir et à chaque fois, il y a un nouveau nid de poule qui se crée. À chaque fois, on doit partir pour le réparer. C'est aussi simple que ça.
19: Le prix du litre d'essence atteint 2,08 $ dans la région de Montréal et risque de continuer de monter. L'expert en énergie au Centre d'études et de recherche internationale, Yvan Klisch, n'exclut pas qu'il puisse dépasser 2,50 $ le mois prochain. Il souligne que le Financial Times a évoqué ces derniers jours un point de rupture dans un mois s'il n'y a pas de règlement du conflit entre les États-Unis et l'Iran.
17: 150 à 200 $ le baril. C'est pas exclu. Et ça, clairement, ça veut dire des prix de l'essence qui sont justement dans les 2,50 $ et plus. Alors, je pense que là, la situation devient de plus en plus urgente. C'est que les pays utilisent leurs réserves, mais les réserves, bien sûr, commencent à se tarir. Et puis là, à un moment donné, on va vraiment faire face à un trou béant là, en termes d'approvisionnement du pétrole.
19: Le bateau de croisière avec des cas de hantavirus a quitté aujourd'hui le Cap-Vert pour se diriger vers l'Espagne. 146 passagers sont toujours à bord. Deux patients infectés et un autre, soupçonné de l'être, ont été évacués vers les Pays-Bas en avion. L'Organisation mondiale de la santé dénombre maintenant 8 cas de hantavirus, dont 3 confirmés. Le cas d'un passager suisse hospitalisé à Zurich s'est ajouté. Il avait quitté la croisière à la fin du mois d'avril. Rappelons que 3 personnes sont mortes. Une vaste opération de traçage des contacts est en cours. Selon l'Associated Press, les soupçons se tournent vers une activité d'observation d'oiseaux en Argentine où a débuté la croisière pour expliquer l'origine de la contamination. Au sport maintenant, le capitaine du Canadien de Montréal, Nick Suzuki, est finaliste à l'obtention du trophée Frank J. Selke, remis à l'attaquant ayant démontré le plus de compétences défensives. L'entraîneur-chef du tricolore, Martin Saint-Louis, serait heureux de voir Suzuki être récompensé pour ses efforts.
20: Ouais, Suzy, j'ai toujours eu cette image-là. Il se fait récompenser avec une nomination, mais je pense qu'il a toujours travaillé pour jouer à cette identité-là.
19: Anthony Cirelli du Lightning de Tampa Bay et Brock Nelson de l'Avalanche du Colorado sont les deux autres candidats en liste. Et en terminant, quelques joueurs ont patiné ce matin à Buffalo chez le Canadien. Et surprise, Joe Veleno était absent, ce qui devrait vouloir dire qu'il jouera ce soir face aux Sabres dans ce match numéro 1. Brendan Gallagher était parmi les joueurs qui ont patiné. Il pourrait donc être à nouveau laissé de côté ce soir. 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
24: C'est de la pluie qu'on a présentement à Rimouski pour ce soir et cette nuit. Ça devrait se poursuivre. On parle d'un petit 5 mm supplémentaire avec un petit peu de brouillard minimum à 4 degrés. Demain, jeudi 7 mai, on a de la pluie, mais ça devrait cesser le matin. Par la suite, ça se dégage. Et on a alternant soleil-nuages pour le reste de la journée avec un maximum de 10. Vendredi, on a des nuages avec un max de 11. Samedi, alternant soleil-nuages, 11 degrés. Et dimanche, pluie intermittente avec 12.
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1: Bon mercredi à 15h05, retour de l'Est qui débute à l'instant sur les ondes du FM 93 Rimouski. Salutations à tous nos auditeurs, auditrices et grands passionnés de la radio. En 2026, il y a plusieurs personnes qui, malgré l'avancement technologique, écoutent toujours leur bon vieux radio. Je dirais radio physique.
2: Oui, ben c'est comme ça qu'on pourrait le dire, physique, électrique.
1: La radio, une radio standard. Là,
2: oui, mettons, oui, absolument. Ou conventionnelle.
1: Le réveil matin, non, mais dans le sens que, mettons, le réveil matin, là, qu'on puisse synthoniser les postes sur directement l'appareil ou dans la voiture. Non, parce que beaucoup de gens qui nous écoutent soit en ligne, soit via les applications TuneIn Radio. Je ne sais pas sur quelle application on est en passant.
2: Ah, il y en a 3-4.
1: Mais il y a plusieurs applications où on peut écouter pas mal de stations de radio. Ça, j'avoue que c'est très pratique pour découvrir des stations d'un peu partout à travers le monde et quelque chose qui est le fun à faire également. Parce qu'avec Michel ce matin, là, on parlait le fait que

0: radio musicale de base, particulièrement dans certains marchés américains. Mais tu sais, je me rappelle une fois, j'étais à Buffalo, je me rappelle pas c'était quoi le nom de la station, là. J'étais allé me chercher quelque chose à déjeuner au Dunkin' Donuts, parce que des Dunkin' Donuts, ça existe encore aux États-Unis.
1: Ouais,
0: j'en ai déjà eu un. Ben tu sais, genre, je jouais sur mon radio, là, dans mon auto, puis j'étais tombé sur une émission de radio. Ça devait être l'émission matinale d'une station de radio à Buffalo. Puis je l'ai écouté un bon 5 minutes, sauf qu'à force d'écouter, j'étais là, ouais, c'est parce que j'ai aucune idée de quoi il parle.
1: Oh, oui, tu sais, peut-être qu'il parlait des infrastructures d'une avenue importante de la ville du sud-est de Buffalo qui avait des problèmes de financement.
0: On met, par exemple, on surpose... On expose, mettons, un problème ou dossier qui fait beaucoup jaser ici à Rimouski. On le transporte ailleurs. Mettons à Buffalo. On va prendre Buffalo parce qu'on est là.
1: Bon exemple.
0: Puis le Canadien joue là ce soir en passant. Puis,
1: non.
0: Exemple.
1: Tu nous en apprends une là, François.
0: Mettons le projet du fort. Mettons à Buffalo, il y a un projet semblable au centre-ville de Buffalo. Ben là, il y a de l'incertitude concernant la hauteur du bâtiment.
1: Il y a des citoyens qui contestent.
0: Ben c'est ça, tu sais. Je veux dire, si t'es pas de Buffalo, tu sais, mettons quelqu'un, là, exemple, même de Montréal, qui écoute l'FM 93 Rimouski, il entend parler du projet du fort. T'sais, il va avoir une idée un peu c'est quoi, mais il connaîtra pas les dessous, les coulisses de ça. Fait qu'imaginez quand c'est en anglais avec des gens que tu connais pas, un accent différent, ça donne un beau petit melting pot de choses. C'est quand même divertissant, écoutez.
1: Ça serait The Lighthouse.
0: Mais l'émission, j'en ai aucune idée c'est quoi, mais j'avais
1: le nom
0: beaucoup...
1: du projet, je veux dire, en américaine.
0: Ben, tu sais, ça se peut, là, mais c'est, on a nos enjeux ici. Il y a des enjeux ailleurs. Chaque radio de chaque ville dans le monde a sa propre identité sonore et c'est ce qui fait le charme de toutes les stations de radio à travers le monde. Bien, ben on vous souhaite la bienvenue, chers auditeurs, auditrices, dans le Retour de l'Est. Pierre Michaud, François Dumas avec vous pour cette émission déjà du 6 mai 2026. Et en regardant la météo, là, j'ai l'impression qu'on est plus un 6 octobre parce que c'est pas yable.
1: Mais il semble que le refrain revient souvent, hein? On est déçus du temps qu'il fait. Il paraît qu'on va avoir une méchante vague de chaleur. Ça va durer 3 semaines. On va capoter toute la gang.
0: Ah, une chance qu'on a l'air climatisé ici en studio parce qu'on capoterait un petit peu. Mais ça va se replacer. De toute façon, c'est pas très, très froid à l'extérieur. C'est au moins la bonne nouvelle. C'est de la pluie. La bonne nouvelle, c'est qu'il n'y a plus de neige. Fait qu'on va se contenter de ça. Puis je pense pas qu'il y a de tempête à l'horizon, à moins d'une surprise.
1: Hey, y a eu de la neige au Colorado aujourd'hui, je pense. J'ai entendu ça tantôt, justement, sur notre chaîne.
0: Oui, mais dans les radios montagneuses, c'est plus fréquent, mais tu sais, à Rimouski, je pense qu'on est épargné de ça.
1: Quand ils nous ont montré les images des montagnes, j'ai eu un flash, j'ai vu Jack Nicholson dans Shining. Mmh.
0: Et maintenant, ben, aujourd'hui, quand même, une émission très chargée. On va jaser achat en ligne, achat numérique, ben, en fait, le commerce en ligne plutôt. On va parler avec une spécialiste, une conseillère en études et recherche marketing du côté de l'Académie de la transformation numérique à l'Université Laval de Québec, Inès Colli, qui sera avec nous pour jaser de ça, parce que les achats en ligne ont atteint un sommet historique au Québec dans les dernières années. Il y a la chronique politique avec Adrien Pouliot. Chantal Lamarre, qui est en spectacle vendredi à la salle Desjardins, ben, sera avec nous à 16h15. Vous la connaissez, ceux qui écoutent Infoman régulièrement, ben, la voix avec Jean-René Dufort et MC Gilles. Et Steven Rivard sera avec nous à 16h45 pour jaser actualité sportive du KRTB. Et n'oubliez pas qu'on a aussi une éligibilité aujourd'hui pour le spa d'une valeur de 7 000 $ au coin du feu. Il y aura un mot-clé à retenir que vous allez entendre pendant l'émission. Et on a aussi nos nouvelles régionales. Et Pierre, justement, on surveille quoi aujourd'hui?
1: Ben, tu sais, François, tout à l'heure, tu parlais avec Fantaisie de dire voir quelles nouvelles auraient leur importance à Buffalo. Ici, à Rimouski, les relations entre la ville et un important constructeur de Rimouski semblent appeler à se détériorer. Et dans un cas comme ça, ben, ce serait un bon exemple de ce dont tu parlais tout à l'heure. Une enseignante bien connue du Conservatoire de musique de Rimouski, j'ai mis du Rimouski, pardon, José April reçoit un hommage particulièrement fort de la Guilde des musiciens du Québec. Elle est nommée membre honoraire à vie de la Guilde. C'est une organisation très sérieuse sur le plan culturel. Le service des nouvelles du FM 93 apprend que la coopérative agroalimentaire Unoria a décidé de se départir de 3 stations d'essence. Et la ville de Rimouski a adopté lundi une version amendée de son règlement qui exige des entrepreneurs des contributions pour l'approvisionnement et la assainissement des eaux.
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13: Dans le retour de l'Est, les achats en ligne au Québec ont atteint un sommet historique au cours de la dernière année, on peut dire de la dernière année. Et il y a eu une étude qui a été faite à l'Université Laval par l'Académie de transformation numérique concernant les habitudes de consommation des Québécois. Et c'est quand même assez étonnant. Il y a des chiffres vraiment intéressants. Et pour en parler de cette étude-là et aussi de achats en ligne, parce que c'est rendu une nouvelle réalité de plus en plus fréquente, ben on va parler avec Inès Colli, qui est conseillère en études et recherche marketing du côté de l'Académie de transformation numérique à l'Université Laval. Madame Colli, bon mercredi. Bienvenue dans le Retour de l'Est.
14: Oui, bonjour. Merci.
13: Ça nous fait vraiment plaisir de pouvoir vous jaser parce qu'on a quand même quelques questions intéressantes à vous poser concernant l'achat en ligne. Je lis d'entrée de jeu, après 5 ans, c'est des recherches qui ont été quand même assez longues. C'est une étude qui a pris un certain temps et vous en êtes venu à la conclusion que oui, les achats en ligne ont atteint un niveau historique au Québec.
14: Oui, c'est ça. On fait la collecte depuis 2016. Là, on observe chaque année un petit peu les tendances en matière de commerce en ligne. C'est ce qu'on remarque finalement cette année, c'est que le commerce en ligne a franchi un nouveau cap. On parle de plus de 82% là des personnes qui font désormais leurs achats en ligne. Donc, ça confirme une adoption vraiment généralisée, je dirais, de ce mode d'achat dans le quotidien des Québécois et des Québécoises.
15: Oui, bonjour. Pierre Michaud ici. Je suis le collègue de François. Alors, je vous salue pour commencer. Oui, Madame Colli?
14: Oui, bonjour. Oui, je vous entends.
15: OK. Alors, je remarque que l'année dernière, à peu près à pareille date, vous aviez fait une étude au sujet des achats en ligne auprès des entreprises américaines. Et je me demandais si dans l'étude de cette année, vous aviez aussi collecté des données à ce sujet-là.
14: Oui, alors on collecte des données par rapport à justement aux commerçants en ligne en général. On regarde aussi du côté du marché américain, qu'est-ce que les consommateurs québécois utilisent comme plateforme d'achat. Et ce qu'on constate cette année, c'est que mais il y a une part importante, là, je dirais, des cyberacheteurs qui ont qui se sont par exemple désabonnés de chez Amazon Prime. Donc Amazon Prime a connu une baisse marquée en 2025. On est passé de 52% à 43% cette année. Il y a aussi pour le cas d'Amazon plus particulièrement, la part des dépenses en ligne qui est effectuée sur Amazon est passée de 64% à 54% cette année. Donc je dirais qu'il y a une dépendance moins forte envers le géant américain et les marchés américains.
13: Et les marchés américains, l'achat en ligne aux États-Unis, bon, on va en parler, là, de l'éléphant dans la pièce, c'est-à-dire les fameux tarifs imposés par Donald Trump, les conflits, en fait, la situation politique entre le Canada et les États-Unis, ça a un impact direct au Québec et Amazon, ben on sait que c'est un géant américain. Et est-ce que ça a été une baisse vraiment significative par rapport à ce qu'il y avait avant?
14: Oui, clairement, on voit que Amazon c'est le marchand qui a pris, on va dire, la plus grosse en termes de différence, c'est celui qui a connu la plus grosse baisse. Là, c'est vraiment un recul qu'on constate chez Amazon. Quoique, si je devrais nuancer un peu, ça reste quand même le marchand en ligne le plus utilisé encore par le Québec. Mais c'est celui qui a connu une des plus grandes variations cette année. Et en parallèle, je dirais, bon, la bonne nouvelle, c'est qu'on a les sites de e-commerce québécois, canadiens, qui, eux, ont connu une forte croissance cette année.
15: Vous êtes un peu comme un institut de recherche. Est-ce qu'on peut expliquer à nos auditeurs quel est exactement l'objectif de votre organisation?
14: Alors, on est l'ATN, donc l'Académie de la transformation numérique. On est rattachée à l'Université Laval. On s'occupe de deux champs particuliers. Donc, on est à la fois sur les formations. Donc, on développe des formations sur mesure, des services de formation autour de transformation numérique principalement. Et puis, on a aussi tout un volet enquête et mesure. Donc, on fait des sondages régulièrement, généralement une fois par mois. On sort des enquêtes autour du numérique, justement, au niveau du Québec. Ça peut être sur des thématiques qui couvrent le commerce en ligne, comme cette fois-ci, l'intelligence artificielle, la littératie financière numérique. Donc, on essaye vraiment d'apporter à chaque fois un portrait de la situation au Québec sur les différentes thématiques qui couvrent le numérique.
13: Et malgré le fait que le commerce en ligne va très bien, on a atteint des sommets historiques, comme le démontre l'étude, ça demeure pas, il n'y en a pas moins que la majorité des Québécois, même s'ils disent avoir au moins fait un ou deux achats en ligne durant la dernière année, ça reste que l'habitude de consommation générale des Québécois et Québécoises, ben, ça demeure le commerce de détail. Et est-ce que ça, éventuellement, c'est appelé à changer?
14: Oui, ça reste le commerce de détail. Lorsqu'on regarde de plus près les chiffres, ce qu'on constate, c'est que la plupart des Québécois font, par exemple, leurs achats de manière très spontanée, donc toujours à devoir faire des achats spontanés. Là, on parle vraiment de catégories de produits qui sont très variés et qui sont tous en relation avec le commerce en détail. On a des produits électroniques, ça peut être le vestimentaire. Donc, on est ouvert sur toutes les catégories de produits en ligne. Donc voilà, c'est quand même, ça représente une grande part là, de nos habitudes d'achat en ligne.
15: J'ai constaté aussi de mon côté, à certaines occasions, que les gens qui sont pas tout à fait certains, pas sûrs d'eux-mêmes pour faire des commandes en ligne, peuvent demander à leurs amis de les faire pour eux-mêmes, quitte après à leur faire un transfert numérique pour les payer. Alors, est-ce que c'est un aspect que vous avez étudié?
14: Demander à quelqu'un de faire un achat, ce qu'on a mesuré dans l'enquête, c'est le poids des avis en ligne, par exemple. Oui. Donc, est-ce que ça a un impact significatif sur les décisions d'achat des Québécois? Puis ce qu'on constate, c'est que oui, effectivement, là, on est à 47% des personnes qui disent être influencées par l'avis des autres consommateurs. Donc, ça a vraiment beaucoup de poids dans nos décisions d'achat en ligne. Et bon, quand on creuse plus particulièrement cet aspect-là, ce qu'on constate, c'est que on va chercher les avis en ligne, oui, mais on va les chercher directement sur les sites des commerçants. Donc, c'est pas sur YouTube, c'est pas dans les forums. Là, on, directement, c'est vraiment dans les sites des commerçants. Ça peut être les avis en ligne sur les plateformes de, d'Amazon, par exemple, ou bien ce qu'on constate aussi, c'est sur certaines plateformes de commerce chinois type Temu, qui où les avis en ligne sont aussi directement consultés là-bas avant de prendre une décision d'achat.
13: Madame Colli, une question vraiment... en fait, je veux votre opinion personnelle parce que vous êtes conseillère en études et aussi en recherche en marketing. Vraiment, vous êtes une spécialiste. Trouvez-vous qu'il manque peut-être un peu d'outils pour monsieur, madame, tout le monde pour faire ses achats en ligne parce qu'il y en a qui ne sont pas nécessairement habiles avec la technologie pour qui c'est compliqué. Trouvez-vous que ces gens-là ont assez de support pour faire leurs achats en ligne, selon vous?
14: Non, en fait, la question, là, vous abordez la question de la fracture numérique. C'est malheureusement quelque chose qu'on constate toujours dans nos sondages, dans nos études. Donc, la fracture numérique, c'est soit en rapport avec l'accès aux outils numériques, soit ça a un rapport directement avec l'usage. Donc, il y a des gens qui, effectivement, peuvent avoir des outils numériques à leur disposition, mais ne pas savoir comment les utiliser dans le quotidien. Et donc, ici, en l'occurrence, de faire des achats directement en ligne, que ce soit via son téléphone mobile ou un ordinateur. Donc, c'est une réalité qui est toujours présente, je dirais, au Québec. Et c'est un des enjeux qui occupe vraiment... je dirais toute la communauté universitaire. Nous, au centre de l'ATN, c'est aussi une question qu'on documente beaucoup. Donc, il y a encore des difficultés à ce niveau-là. Peut-être pas pour toute la population, mais pour certaines tranches d'âge aussi, notamment. Ça peut être l'enjeu peut être beaucoup plus marqué sur certaines tranches d'âge, effectivement.
13: Et c'est quelle tranche d'âge qui est la plus, je dirais pas affectée, mais qui est la plus active ouais. Sur l'achat en ligne, selon vous?
14: Pour l'achat en ligne, c'est vraiment les jeunes adultes. Là, c'est tout âge confondu, à partir de 25 ans jusqu'à 44 ans, ce sont les personnes qui sont le plus concernées par les achats en ligne. D'ailleurs, juste pour vous donner ici un chiffre, on est à 94% de ces personnes-là, de cette tranche d'âge-là, qui effectuent leurs achats en ligne. Donc, les profils sont très variés. Il n'y a pas une différence significative en termes de genre. Mais à partir de 65 ans et plus, là, on commence à constater effectivement le manque d'intérêt pour les plateformes de commerce en ligne.
15: Moi, j'aurais peut-être une dernière question, une question qui relève pas mal de la curiosité surtout. Est-ce que vous étudiez aussi ce qui est acheté?
14: Oui, alors on a une question justement sur les catégories de produits. Ce qu'on a constaté dans cette étude, c'est que il y a plusieurs catégories de produits qui intéressent le consommateur québécois lorsqu'il fait ses achats en ligne. C'est principalement les produits électroniques. Les produits aussi, je dirais pas à petit prix, mais les produits qui ont une plus faible implication en raison de leur prix qui ne dépasse pas généralement les 100$. Là, à partir du moment où ce sont des achats de moins de 100$, on constate que le consommateur a plus de facilité à faire ces achats-là en ligne. Donc, comme je disais, ça peut être des produits électroniques. Ce qu'on constate aussi, c'est que des fois, c'est des produits pour enfants, des vêtements, des chaussures, voilà, tout ce qui est vestimentaire. Donc ça, c'est vraiment directement l'achat en ligne et un premier endroit où le consommateur va aller commencer à faire ses recherches. La catégorie qui présente le plus de résistance pour l'instant et ce qu'on constate, ce sont les produits alimentaires. Donc les produits alimentaires ne sont pas encore intégrés dans les habitudes d'achat des consommateurs quand il s'agit de faire des achats en ligne. Puis, ça pourrait être compréhensible aussi, hein, dans le sens où les produits alimentaires, il peut y avoir peut-être un certain risque aussi perçu assez élevé en termes de contamination. Les produits frais aussi qui ne sont pas encore suffisamment développés sur les plateformes en ligne. Donc, il y a tout un tas de facteurs qui peut expliquer pourquoi cette catégorie de produits-là n'est pas encore très... très ouverte au commerce en ligne.
13: Bien, Madame Colli, on voit que le commerce en ligne se porte très bien et rapidement. En conclusion, c'est quoi la prochaine étape pour que le commerce en ligne atteigne de nouveaux sommets, particulièrement au Québec?
14: particulièrement au Québec, je dirais, peut-être améliorer, essayer de renforcer davantage son avantage concurrentiel. Le Québec, on a vraiment de très beaux produits qui sont mis en ligne, mais on voit que la proportion des personnes qui s'orientent vers le marché québécois, elle n'est pas encore très, très développée. La première raison principale qu'on nous évoque, c'est le prix qui est élevé, c'est les coûts de livraison qui sont élevés. Donc, il y a probablement quelque chose à revoir à ce niveau-là pour essayer de s'aligner avec la concurrence, que ce soit au niveau des États-Unis ou même mondial.
13: Ben, Madame Colli, merci beaucoup. Vraiment très apprécié ces éclaircissements. Et on peut suivre, évidemment, le commerce en ligne sur les différentes plateformes Amazon de ce monde. Et bref, je vous remercie beaucoup. Vraiment très apprécié.
14: Merci beaucoup. Avec plaisir.
13: OK, bye. Madame Inès Colli, qui est conseillère et aussi spécialiste marketing, on va dire spécialiste marketing à l'ATN, l'Académie de la transformation numérique à l'Université Laval de Québec. Le commerce en ligne, oui, va très bien, mais on a encore du chemin à faire. On s'arrête à 15h28, les nouvelles au retour.

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1: On a de la grisaille qui s'en vient pour les trois prochains jours. Ça débute aujourd'hui. Ciel généralement nuageux, de la pluie en après-midi qui devrait débuter. Maximum prévu à 17 degrés.
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1: 15h32 minutes, on s'en va aux nouvelles.
14: En dernière heure, Tourisme Bas-Saint-Laurent félicite chaleureusement les 5 restaurateurs qui ont conservé leur place au palmarès de la 2e sélection du guide de Michelin, une reconnaissance internationale pour le Québec et le Bas-Saint-Laurent. La sélection complète comprend maintenant 121 adresses pour le Québec. Pour en revenir à la région, on remarque une étoile pour le Narval de Rimouski, un BIB gourmand pour Côte-Est à Kamouraska, un BIB gourmand pour le Lausanne Lange à Rimouski, un recommandé pour les affamés à Rimouski et une étiquette recommandée pour la porte arrière à Rivière-du-Loup. Selon Pierre Lévesque, président-directeur général de Tourisme Bas-Saint-Laurent, on doit féliciter ces restaurateurs pour leur audace, leur créativité et la qualité de leur offre. Ce rayonnement international bénéficie à l'ensemble de notre région et le tourisme gastronomique connaît une popularité sans précédent au Bas-Saint-Laurent. Les relations entre la ville et un important constructeur de Rimouski, la firme Technipro, semblent appelées à se détériorer en raison du dossier du stade intérieur. Le fondateur de l'entreprise, Marc Pigeon, ne s'est pas gêné pour dire à la ville à quel point il lui semblait que les conditions de l'appel de proposition étaient destinées dès le départ à choisir le consortium Onco Construction LFG au lieu de Technipro Linco, un contrat très important de 25,7 millions de dollars. Technipro a bâti, entre autres, le pavillon de l'enseignement de la médecine, le pavillon de médecine vétérinaire, le poste de la SQ Rimouski-Neigette, l'usine de Miralis et le lab école. Marc Pigeon a mentionné au conseil municipal qu'il est stupéfait et amer de la décision des élus.
3: Amer par le processus de Pelda. Le processus, là, j'osais espérer que c'était pas ça. Mais depuis le départ, on s'est retrouvé avec un PFT qui était un bâtiment Onco, avec un consultant qui travaille régulièrement pour Onco. Personne à Rimouski n'a pas un entrepreneur général qui pouvait se qualifier pour ça. Il n'y a pas un entrepreneur de structure à Rimouski qui pouvait se qualifier pour ça, alors qu'on a des gros entrepreneurs de structure. On s'est adjoint avec une équipe, je pense, une des meilleures au Canada.
14: L'intervention de M. Pigeon a suscité de nombreuses réactions. Nous y reviendrons. Une enseignante bien connue du Conservatoire de musique de Rimouski, José April, reçoit un hommage particulièrement fort de la part de la Guilde des musiciens du Québec. Elle est nommée membre honoraire à vie, spécialisée en orgue, en clavecin et en piano. Une carrière de près de 50 ans est ainsi couronnée. Selon la direction du Conservatoire, cet hommage reconnaît l'apport musical et pédagogique de José April, dont le père Julien, aujourd'hui disparu, était enseignant en musique au secondaire. Organiste titulaire de l'orgue de la cathédrale de Rimouski, Mme April a une renommée planétaire dans son domaine. Elle a notamment joué au Japon et dans divers endroits en Europe. Son baccalauréat en musique volet interprétation de l'Université McGill a été complété avec la mention « Grande distinction ». Le service des nouvelles du FM 93 apprend que la coopérative agroalimentaire Unoria a décidé de se départir de 3 stations d'essence. Nous avons obtenu copie d'un message acheminé aux employés d'Unoria, connu aussi comme l'ancienne coop Purdel, qui confirme cette nouvelle. Toutefois, l'entreprise ne l'a pas encore fait publiquement malgré une intervention prévue hier matin qui, semble-t-il, a été reportée. Il semble que les dépanneurs identifiés à Shell sont ceux qui sont vendus. Le message mentionne ce qui suit, transfert des opérations de 3 stations-service. Dans un contexte économique marqué par une forte pression concurrentielle, particulièrement dans le domaine de la vente des carburants au détail, nous entamons le transfert graduel des actifs de 3 stations-service sur 5 à notre partenaire Filgo. Et finalement, la ville de Rimouski a adopté lundi une version amendée de son règlement exigeant des entrepreneurs des contributions pour l'approvisionnement et l'assainissement des eaux. En résumé, le règlement a été passablement amendé. La contribution passe de 5 500 à un maximum de 3 217 $ par nouvelle unité construite. À la suggestion de plusieurs développeurs, la ville a accepté d'étaler ce montant sur 3 ans et 20 % de la contribution devra être versée à la délivrance du permis.
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15: Présentement, le mercure est à 10 degrés, centre-ville Rimouski, excusez-moi. Ce soir et cette nuit, c'est de la pluie intermittente avec un petit peu de brouillard. On parle de 5 mm de pluie, minimum à 4. Pour demain, jeudi 7 mai, on a de la pluie, mais ça devrait cesser en mi-journée par la suite. Ça se dégage, alternance soleil-nuage, avec un 40 % de risque d'averse tard en après-midi, maximum à 10. Vendredi, nuageux 11 et samedi, alternance soleil-nuage, avec un max de 12.
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0: Pour une deuxième année de suite, les Wildcats de Moncton ont atteint la grande finale de la Ligue de hockey junior maritime Québec. Les Wildcats, qui deviennent ainsi la première équipe depuis l'Armada en 2017 et 2018 à réaliser l'exploit. Hier soir, les hommes de Gardiner-McDougall ont battu l'Armada de Blainville-Beaubriand 6-2 à domicile lors du septième et dernier match de la grande demi-finale. Demi-finale, en fait. Et les Wildcats qui rejoignent Maxime Massé et les Saguenayens pour la finale qui va s'amorcer à Moncton vendredi soir. À noter que le deuxième match aura lieu samedi et les rencontres 3 et 4, ben c'est mardi et mercredi prochain du côté du Centre Georges Vézina de Chicoutimi. Et à noter que la finale sera diffusée sur les ondes d'RDS et à l'enjeu, le trophée Gilles Courteau et un billet en direction de la Colombie-Britannique pour le tournoi de la Coupe Memorial qui aura lieu à Kelowna du 21 au 31 mai prochain. La Ligue de hockey Junior-Maritime Québec vient de publier sa liste finale de la centrale de recrutement en vue du repêchage qui aura lieu à Halifax les 6 et 7 juin prochains. Et parmi les 10 meilleurs espoirs, ben, on retrouve un Rimouskois, soit Justin Gagnon, l'attaquant des Albatros du Collège Notre-Dame de la Ligue de développement N18-3A, pointe au 10e rang des meilleurs espoirs du Québec et de l'Atlantique, le jeune athlète de 16 ans qui a récolté 26 points, dont 12 buts en 42 matchs, fait partie des meilleurs espoirs. Et il y a deux autres Rimouskois parmi les meilleurs espoirs, soit les défenseurs Émile Rioux et Louis Chénard. Rioux est classé 71e rang et est considéré comme un potentiel choix de 4e tour, tandis que Chénard pourrait sortir entre la 6e et 8e ronde. Et c'est Thomas Boisvert qui évoluait l'an dernier avec l'équipe de l'Académie Mount Saint-Charles dans le Rhode Island, qui est considéré comme le meilleur espoir. C'est un attaquant. Et on retrouve par après Julien Bergeron des Grenadiers de Châteauguay, ainsi que le coéquipier de Boisvert, Zach Charbonneau, comme les trois meilleurs espoirs en vue du prochain repêchage. Et en terminant, la légendaire formation de softball humoristique Les Quatre Chevaliers revient à Rimouski afin d'amasser des fonds pour 4 organismes et un événement caritatif. Et pour l'occasion, ben, l'équipe qui sera menée par Renaud Lefort va affronter le Shaker de Rimouski le samedi 27 juin à midi au complexe sportif Guillaume Leblanc. Et Renaud Lefort sera en entrevue avec nous demain à 15h15 dans le Retour de l'Est. Et à noter que ce sera l'occasion pour les amateurs de balle molle de Rimouski de voir à l'œuvre David-Philippe Dionne, joueur reconnu dans l'univers du softball dans l'Est du Québec, originaire de Price, lui qui a intégré la formation des Quatre Chevaliers l'an dernier.
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0: 15h40 dans le Retour de l'Est. Fait que c'est un rendez-vous à ne pas manquer le 27 juin. Si vous voulez avoir du plaisir, il ne faut pas prendre cette partie amicale de baseball-là comme étant une compétition féroce. C'est vraiment pour le divertissement. Les Quatre Chevaliers, c'est un peu l'équivalent des fameux Harlem Globetrotters.
2: Harlem Globetrotters.
3: François, tu me croiras pas. J'ai déjà joué contre les Chevaliers au hockey.
0: Ah, OK.
3: Au champ gauche.
0: Je pensais que t'allais dire les Harlem Globetrotters.
3: Non. Puis on avait fait une équipe étoile des médias, puis ça avait été bien agréable.
0: Ah, ben c'est toujours agréable ouais. De voir ça. Il y a de la fantaisie, et s'il peut avoir un gars de la région, tant mieux. Et pour le Shaker, ben on embarque dans le jeu. Et les profits qui vont être recueillis à ce match-là ben, vont aller notamment au fond Ariane, en lien,
3: Ariane
0: bien sûr.
3: Dubé.
0: Ariane Dubé, malheureusement décédée d'un accident de la route il y a quelques années. Et je pense que les gens vont en avoir pour leur argent. C'est le 27 juin, c'est à midi, au stade du complexe sportif Guillaume Leblanc. Les billets qui sont en vente, je pense, au coût de 15 $, mais vous pouvez consulter la nouvelle sur notre site inforimouski.ca. Et pour le baseball du Shaker, ça débute le 24 mai, la saison régulière ici à Rimouski. Et soyez à l'affût sur nos ondes parce qu'on aura des billets à faire tirer tout au long de la saison 2026 de la Ligue de baseball Puribec. Politique, on jase politique au retour. Adrien Pouliot est avec nous dans le Retour de l'Est.
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2: On s'en va le rejoindre à l'instant pour jaser politique. Adrien Pouliot avec la chronique politique dans le Retour de l'Est. Salut Adrien.
3: Bonjour messieurs, bonjour. Salut. Monsieur Michaud, monsieur Dumas, salutations.
2: C'est pas les sujets qui manquent sur la scène politique et bien sûr on va revenir sur le discours inaugural de Christine Fréchette hier à l'Assemblée nationale. C'était son discours, je dirais, c'était un peu son introduction du côté de l'Assemblée nationale en vue de la session parlementaire. Et il y a plusieurs choses à dire là-dessus, mais je veux t'entendre sur ce qu'il y avait. C'était quoi les grandes lignes de son discours d'intronisation?
3: OK, bien là, François, là, d'abord, tu vas répéter à tout le monde ce que tu m'as dit hors d'onde tantôt. Madame Fréchette, elle ressemble à qui?
2: À Robin de Robin Stella. Mais je ne suis pas le premier à faire la remarque, on en a parlé en onde, mais c'est pour ceux, pour les plus jeunes, là, Robin Brizard, c'est un personnage d'une émission jeunesse de Radio-Québec. Ça, ça nous rajeunit pas, là, Radio-Québec. Aujourd'hui, c'est Télé-Québec. Mais les ressemblances sont frappantes avec ce personnage-là. Et ben, pour revenir vraiment sur son discours, qu'est-ce que t'en as pensé?
3: Ben écoute, c'est ce qu'elle promet. D'abord, il faut comprendre qu'elle est là pour 5 semaines. Hein? Je veux dire, quand j'ai parlé, c'est un peu une job d'été. Dans 5 semaines, tu ne peux pas faire grand-chose parce que passer le projet de loi en 5 semaines, là, c'est quasiment impossible. T'sais? Alors, comme par exemple, elle dit OK, je vais rembourser une part importante de capitalisation pour les premiers acheteurs. Et ça a l'air d'une bonne idée, sauf que, évidemment, tu sais. Ça, c'est des revenus de moins que l'État va avoir. Donc, ou bien le déficit, ou bien il en prend un de plus. Là. C'est toujours un peu le même problème. Si tu ne coupes pas vraiment les dépenses, mais si tu donnes des baisses d'impôts, comme par exemple, on a suggéré de baisser les impôts des PME, ben, je suis bien content. Sauf que s'il n'y a pas d'argent dans la caisse, s'il faut en prendre, ben, le fardeau que les PME ne paieront pas va être transféré ailleurs. Alors finalement, en 5 semaines, il n'y a pas pas vraiment grand-chose d'extraordinaire dans ce qu'elle propose. Simplifier les services de l'État en 5 semaines, tu peux pas faire ça. Là, elle a dit que son premier projet de loi, ça va être de renouveler dès maintenant une espèce de clause dérogatoire 96. Donc, c'est une façon de s'assurer que la Charte des droits et libertés canadienne ne vient pas outrepasser le pouvoir de l'Assemblée nationale. Alors ça, c'est un peu une surprise pour bien du monde, tu sais, d'avoir un dossier comme ça. Mais en bout de piste, c'est, finalement, c'est 5 semaines. Et les partis d'opposition, ce matin, pendant la période de questions, n'ont pas hésité à en parler, à essayer de remettre sur le dos de Mme Fréchette le bilan, finalement, de 8 ans de François Legault. Puis elle, ce qu'elle a essayé de faire, c'est écoute bien ça, j'ai une petite chanson, puis tu vas comprendre ce que je veux dire.
2: Ah, ben oui, René Claude.
4: Elle vient de loin.
2: Un classique.
3: Ah, ça vient de loin, ça.
4: Ça vient de loin.
3: Écoute, peut-être que toi, peut-être que François est au milieu des pierres, je suis sûr qu'il sait de quoi c'est. Donc, la fameuse chanson de Claude, c'est un temps nouveau.
2: Oui.
3: C'est pour ça que Mme Fréchette essaie de nous faire croire, tu sais, que bon, ben là, c'est plus pareil. Puis, après 8 ans de la CAQ, moi, c'est nouveau. Sauf que, c'est pas
2: on
3: nouveau,
2: connaît,
3: là, c'est tout le monde qui est autour d'elle, c'est le même monde. Donc, il n'y a rien vraiment qui peut se passer et ça va peut-être être le plus court mandat d'un premier ministre au Québec. Malheureusement, c'est une femme, tu sais, mais je pense qu'elle ne fera pas long feu.
2: Oui, mais Pierre-Marc Johnson n'avait pas été là longtemps non plus, je pense. Mais elle, ça va battre.
3: Ouais,
4: Ah, elle, ça va être encore plus court. Pierre-Marc Johnson, je me rappelle, ça a quelques mois. Mais écoute, Adrien, comme ça, là, même si on te demande là, de recouvrir ton jupon, puis de t'asseoir, puis de prendre un grand respire, puis d'être honnête, t'es sûr et certain que c'est vraiment une job d'été, puis que la nouvelle première ministre peut pas faire grand-chose qui va nous convaincre. Mmh.
3: Ben, tu sais, en cinq semaines, je peux pas faire grand-chose. Peut-être qu'il va arriver à faire des choses, mais tu sais, il va avoir un nouveau... Ben, disons que selon les sondages, il devrait y avoir un nouveau gouvernement au mois d'octobre. Alors, donc, ce nouveau gouvernement-là risque de... agenda, ses propres priorités. Et donc, tu sais, les droits de mutation, est-ce que le nouveau gouvernement, si c'est pas la CAQ, est-ce qu'il va garder... cette espèce de promesse de remboursement-là, je ne sais pas. Mais tu sais, c'est un gouvernement absolument de transition. Et mais je dois dire que, honnêtement, je trouve que elle me surprend un peu de façon positive. C'est que je trouve que Mme Fréchette, elle est beaucoup plus à l'aise que je pensais. Tu sais, je pensais que c'était une personne assez quand même réservée. Et on se demandait un peu de au fait comparé à Bernard Drainville qui était très... Tu sais, c'était extroverti, Bernard Drainville.
4: Oui.
3: Mais alors, je suis un peu surpris de voir quand même que elle a beaucoup de... Elle pense à l'action assez rapidement, ou en tout cas, elle parle de passer à l'action assez rapidement. Et ça, je pense que c'est un bon point pour elle. Elle s'est entourée quand même de gens qui sont connus, puis... tu sais, je pense quand même... Pour elle, c'est un relativement bon départ, mais elle part de tellement loin que ce serait surprenant là, vraiment que si les sondages sont vrais, là, ça serait surprenant que puisse ramasser bien des députés là, à la prochaine élection.
2: Et pour faire une image un peu sportive, là, c'est comme si Mme Fréchette courait le 100 mètres, mais elle partait avec une seconde de retard sur les autres. Là, tu arrives à la ligne d'arrivée, ça se peut que tu te fasses dépasser. Et elle va battre, je pense, Pierre-Marc Johnson, avant d'aller à l'autre sujet. Pierre-Marc Johnson a été premier ministre du 3 octobre au 12 décembre 85, donc un peu plus de deux mois. Je pense que Mme Fréchette, ça va être quand même plus long que ça.
3: Ouais, probablement. Tu sais, mais puis j'aime bien François ton analogie. C'est comme de dire c'est le coureur de sprint qui met 50 livres aux jambes, tu sais, autour de la taille. Parce que c'est un peu ça finalement. C'est tout le bilan du gouvernement de François Legault. Tu sais, il faut que Mme Fréchette était là dans le temps de Northvolt et quand elle est arrivée, rappelle-toi quand tu étais ministre de l'économie, elle avait dit « Oh, on a des garanties, on va se faire... » On s'est fait laver complètement le dans cette affaire de Northwater, on a perdu des centaines de millions. Alors, elle aussi, elle est entachée de ça. Dans un sens, ça me fait penser un peu à l'action aux États-Unis quand Kamala Harris contre Trump, tu sais, puis Kamala Harris, son problème, c'est qu'elle avait... du président Biden sur les députés. Alors, ouais. tout ce que Biden n'a pas fait ou a fait tout proche, bien évidemment, ça lui revenait à elle parce qu'elle a été vice-présidente.
2: Ça lui a coûté probablement la présidence, malheureusement.
3: Oui, c'est sûr.
4: Oui, puis c'est effectivement, c'est juste qu'elle a commencé sa campagne un peu en retard, ou pas mal, selon le cas. Campagne électorale, François et moi, hier, on discutait sur est-ce qu'on est en campagne en pratique ou en théorie. Donc, on peut comprendre, Adrien, que dans cinq semaines, quand Mme Fréchette ne sera plus première ministre, bien, vers la mi-juin, ça veut dire que c'est pas mal là qu'on va commencer vraiment à entendre des promesses puis des engagements.
3: Oh, écoute, c'est déjà commencé, là, Pierre. Écoute, encore aujourd'hui, j'entendais que le PQ, je pense, a annoncé un candidat dans une circonscription. Le PCQ a annoncé deux candidats dans l'Outaouais. Donc, ça, c'est la première étape, hein, c'est de sortir candidat. Il faut sortir 125 candidats. Et c'est certain que les partis travaillent actuellement sur leur programme politique, sur leur plateforme, pour être prêt à en parler pendant la saison des barbecues pendant l'été. Tu sais. Et même si qu'on a des élections à date fixe maintenant, on sait exactement la date des élections. Donc, on sait que ça s'en vient, donc c'est certain que tout le monde se prépare. On travaille sur les finances, les projets, les coûts de nos promesses électorales. Alors, tout le monde est fébrilement là-dessus là, depuis déjà, je te dirais, une couple de mois. Là.
2: Et Adrien, un dossier, avant de te laisser, un dossier qui risque de faire beaucoup jaser, et on en a parlé hors d'onde également, que ben on va se croiser les doigts, que ça fasse pas patate comme ça clique, le fameux dossier de santé numérique. Écoute, je veux t'entendre là-dessus parce que ça risque d'être intéressant à suivre dans les prochaines semaines.
3: Moi, j'en ai fait des implantations de mes entreprises, là, et même dans le privé, tu sais, c'est toujours risqué. Et là, tu mets par-dessus, tu vas mettre une espèce de parapluie au-dessus de dizaines et de dizaines de systèmes différents qui datent des années 70. Tu sais, il y a probablement encore, dans certains hôpitaux, en plus des fax, des Commodore 64. Alors, tu sais, il faut tout mettre ça à jour, tout changer les ordinateurs, tout changer l'infrastructure, tout le filage, tout est... Il faut tout changer, là. Et donc, c'est un dossier immense. Et la compagnie Epic Systems, qui pour le gouvernement, une entreprise américaine qui est réputée, là. T'sais, ils ont quand même à peu près 300 millions de patients aux États-Unis qui ont un dossier numérique avec cette entreprise-là. Ils ont lancé, eux autres, des premiers dossiers numériques, c'était il y a 24 ans. Ou 26 ans, en 2000... à peu près 20, en tout cas. Écoute, c'est en 2008. Donc, et le gouvernement a déjà, selon la Gazette à Montréal, ils ont déjà annoncé qu'ils ne prendraient pas Epic pour étendre le lancement à travers la province. Donc là, actuellement, il y a un projet pilote à Montréal et en Mauricie. Et là, c'est même plus sûr. Si jamais ça fonctionne, c'est même pas certain qui va faire, qui va étendre le lancement à travers la province. Mouski, là, attendez-vous. Est-ce que vous gardez vos fax pendant encore quelques années?
2: Oh boy!
3: Avant qu'on passe à l'ère numérique. Là.
2: Et je pense qu'on est encore au Québec sous le choc post-traumatique du fiasco Saclic qui a coûté la job à un ministre, on le rappelle, Éric Kerr. Écoute, on va suivre ça avec beaucoup d'intérêt. Adrien, merci beaucoup. Très apprécié. On se reparle la semaine prochaine.
3: Merci à vous deux, les gars.
2: OK, bye. Adrien Pouliot, avec qui on jase à chaque mercredi pour la scène.
4: T'es en forme aujourd'hui?
2: Pour ce qui est de la scène politique, il y a beaucoup, beaucoup d'actions présentement. Christine Fréchette, et lui aussi, a remarqué la ressemblance avec l'actrice malheureusement décédée, Franche Chevrette, qui interprétait Robin Brisard. Mais on a fait le tour, je pense, du gag. Et concernant... mais Mme Fréchette, pour vrai, j'aime beaucoup son élocution, j'aime sa façon de s'exprimer.
4: Tout à fait.
2: C'est une patate chaude là, qu'elle a hérité d'essayer de mettre la CAQ au pouvoir. C'est mission presque impossible. Et dans le cas de Pierre-Marc Johnson, j'étais trop jeune pour automne 85, j'avais 2 ans.
4: Mais donc, tu parles d'à peu près 6 semaines dans le cas de Pierre-Marc Johnson.
2: Ça n'a vraiment pas été là. En fait, il avait remplacé René Lévesque et Robert Bourassa avait repris le pouvoir. Mais écoute, j'étais pas au fait. J'avais 2 ans. Je ne vais pas le savoir. Là. Mais j'avais vu un documentaire, la série sur René Lévesque. Et justement, on voyait que René, c'était plus difficile vers la fin, que Pierre-Marc Johnson a pris le relais. Mais lui, un peu comme Kamala Harris, avait hérité d'un gouvernement qui était vraiment en perte de vitesse. Et malheureusement, voilà. il n'a pas fait grand-chose aux élections. Mais on va suivre ça, François, avec beaucoup d'intérêt pour Christine Fréchette. On va se croiser les doigts pour les partisans de la CAQ. On s'arrête à 15h58. Les nouvelles Cogeco s'en viennent et on est là pour la deuxième heure du Retour de l'Est.
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9: Mercredi 6 mai, ici Stéphanie Gagnon, voici les nouvelles. Le Québec doit maintenant recevoir les fruits de son industrie aéronautique. C'est le message de la première ministre Christine Fréchette lors de l'annonce d'un contrat de 150 appareils A220 d'Airbus cet après-midi. Madame Fréchette a lancé le message directement au premier ministre Mark Carney. Elle a notamment plaidé pour que Montréal reçoive la future banque de la défense.
10: Un grand jour pour l'industrie spatiale. Et c'est un grand jour aussi pour notre capacité comme nation à faire des choix ambitieux et à les assumer. Parce que le A220, il faut le rappeler, c'est d'abord et avant tout une réussite du génie québécois.
9: Jean-François Roberge reproche à Charles Milliard de ne pas connaître la réalité linguistique du Québec. Le chef libéral a affirmé aujourd'hui qu'il y avait deux langues officielles au Québec. Louis Lacroix.
11: Traqué par les journalistes sur l'utilisation de la clause dérogatoire pour protéger la loi 96, Charles Milliard a fait une bourde à un journaliste anglophone. Il a répondu ceci.
12: We will use it if we need it. Well, I can say that in both official languages, maybe in Spanish if you want to.
11: Or, au Québec, il n'y a qu'une seule langue officielle, rappelle le ministre Jean-François Robert.
13: Il y a deux langues officielles au Canada. Au Québec, il y a une langue officielle depuis 1974. Monsieur Milliard l'ignore.
11: Pour le ministre, ça explique la position du chef libéral.
13: C'est pour ça qu'il ne veut pas défendre la langue française. Il pense que c'est une langue parmi d'autres au Québec. Il est disqualifié.
11: Plus tôt, Charles Milliard avait affirmé qu'il allait apporter des changements à la loi 96.
14: On ne va pas supporter le renouvellement de la clause d'une loi pour laquelle on veut apporter des modifications.
11: Louis Lacroix, Cogeco Nouvelles Québec.
9: Donald Trump affirme qu'une entente avec l'Iran est très possible. Il a déclaré cet après-midi qu'il a eu de bonnes discussions ces dernières heures et qu'il est très possible d'avoir une entente. Il a affirmé que les États-Unis devront faire une grosse étape de plus s'ils n'obtiennent pas ce qu'ils veulent.
15: We have to get what we have to get. If we don't do that, we'll have to go a big step further. But with that being said, they want to make a deal. We've had very good talks over the last 24 hours, and it's very possible that we'll make a deal.
9: Le président avait écrit ce matin sur son réseau social que si l'Iran n'accepte pas, les bombardements reprendront avec une intensité beaucoup plus grande. Quatre nouveaux restaurants du Québec obtiennent une étoile Michelin du très respecté palmarès des bonnes tables mondiales. À Montréal, Ougen et Beaufort et Sushi Nishinokaze font leur entrée, alors que les restaurants Le Clan à Québec et l'Auberge Saint-Mathieu en Mauricie font de même. Pour le professeur de l'Institut de tourisme et d'hôtellerie du Québec, Robert Laporte, il dit réussir à avoir une étoile est une victoire, mais pas uniquement en matière de cuisine.
16: Au-delà de l'anecdote, ce que ça prend, c'est énormément d'organisation. Souvent, les chefs sont perçus comme des artistes, c'est vrai, mais peut-être à la hauteur de 5%. Oh. Le reste, c'est de la standardisation, c'est de la constance, c'est de s'assurer de maintenir des standards de qualité.
9: Les 8 restaurants qui avaient obtenu une étoile l'année dernière la conservent. Même chose pour les 2 étoiles du restaurant Tanière à Québec. En terminant, deux personnes ont perdu la vie cette nuit dans un immeuble à logement à Gatineau. Peu avant 2h du matin, les policiers se sont rendus à une adresse de la rue Laurier pour une simple vérification de bien-être. Sur place, ils ont découvert un début d'incendie dans un appartement du 4e étage. À l'intérieur, il y avait deux personnes inconscientes. Les décès ont été constatés sur les lieux. 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
2: Pour ce soir et cette nuit, on aura de la pluie. On parle d'une nappe de brouillard qui devrait se former tôt en soirée avec un minimum à 6. Demain, jeudi, on est le 7 mai, jour de paye, et ça n'empêchera pas d'avoir de la pluie le matin. Mais la bonne nouvelle, c'est que par la suite, on aura du beau temps, alternance soleil-nuage en mi-journée avec un maximum de 11. Vendredi, nouvelle mise à jour, soleil, 12 degrés, scénario identique pour samedi et dimanche, le retour des averses avec un max de 14.
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4: Voyage
5: Merceul,
4: bonjour.
5: Oui, bonjour, agence de voyage.
4: Oui.
5: Oui, mon Dieu, je pensais pas que c'était pour répondre vite. J'ai réajusté mon dentier. Hein?
4: Non.
5: Ben oui, c'est Mme Fafard, vous allez bien?
4: Oui.
5: Oui. Est-ce que quand on achète un voyage, là, est-ce que vous offrez aussi des assurances voyage?
4: Oui, on offre aussi des assurances voyage.
5: Ah, c'est intéressant. Parce que, voyez-vous, je vais aller au Mexique, mais je voudrais prendre des assurances aussi.
4: Oui.
5: Quand on va au Mexique, ils disent de prendre des assurances contre les maladies locales.
4: Bien, en fait, les assurances vont être pour toutes les sortes de maladies.
5: Tu sais, quand je parle contre les maladies locales, là, je prendrais des assurances comme contre les vendeurs de sombreros, les mariachis puis les speedo, les speedo vers l'im.
4: J'aimerais bien ça vous en vendre, mais pas sûr qu'ils vont fonctionner.
5: Bon, bien, écoute donc, je vais aller prendre des renseignements à votre agent, vous êtes bien fine. Ça m'intéresse. OK?
4: Si vous pensez passer, il vaut mieux prendre rendez-vous avant.
5: Ouais, ben c'est pas grave. Je l'irai, puis quand ça sera le temps, je passerai à mon tour. Pas pressé, je fais de l'eau dans le genou, puis là, c'est le temps des sucres. OK?
4: Ah.
5: OK, maman.
6: Voyage, bonjour.
5: Oui, bonjour, agence de voyage.
6: Oui.
5: Bonjour, c'est Mme Fafard.
6: Bonjour.
5: Bonjour. Je voudrais partir en Ontario.
6: Oui.
5: Est-ce qu'il faut que je me fasse vacciner pour aller en Ontario?
6: Non, pas du tout. Vous restez en Canada.
5: Ah, ben oui. Ben, c'est parce qu'il disait qu'il donne un vaccin pour l'Ontario.
6: Non.
5: Il disait, il faut que tu te fasses vacciner contre l'ennui. Il n'y a pas d'antidote contre la morosité, pas de sirop contre la platitude qu'on peut prendre quand on va en Ontario.
6: Non, c'est une blague, ça.
5: Ben non, mais je pensais que ça se faisait. Désolé.
6: Mais non, mais je peux vous envoyer, par exemple, ça fait toujours bien les vacances.
5: Ouais, pour aller dormir, c'est un méchant beau spot.
6: Ben oui, certainement.
5: Hey, je suis désolé, je vais rester en ligne pour votre concours, acheter une croisière et recevoir gratuitement 3 boîtes de gravoles. Merci.
6: C'est bon, merci. Au revoir.

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1: 16h08 dans le retour de l'Est sur les ondes du FM 93. Rimouski, Pierre Michaud et François Dumas avec vous pour la deuxième et dernière heure du retour de l'Est. Est-ce qu'il y en a qui prétendent que 2 heures, c'est trop court pour une émission du retour, peut-être?
2: Je suis d'accord, moi.
1: Il y en a qui vont peut-être dire que c'est trop long, mais on a un format qui est parfait. Évidemment, je dis ça un peu à la blague, parce qu'une émission de radio, il n'y a pas de format, je dirais, qui est standard. Ça dépend des stations, mais...
2: De plus en plus.
1: Le format régulier d'une émission du retour, généralement, surtout en région, c'est environ une heure et demie, deux heures, on est dans ce format-là. Parce que c'est sûr que 4 heures, c'est être 4 heures en ondes, chapeau. D'ailleurs, à Michel, le matin, et aussi oui. Chapeau aux animateurs qui sont 4 heures en studio, sans collaborateur. Il y en a qui n'ont pas de collaborateur.
2: Faut savoir communiquer, hein, c'est comme Paul Arcand.
1: J'ai connu des animateurs radio dans ma vie, depuis que je fais ça, qui ont pratiquement... Ils faisaient tout seul à base de pas grand-chose. Là. Imaginez c'était quoi dans les années... Imaginez c'était quoi dans les années 70-80, les animateurs qui devaient faire de la radio sur tout le matin, pas d'Internet, t'as pas accès à toutes sortes de médias. Tu sais quoi, tu lisais le journal en ondes?
2: Ben écoute, moi l'image que j'ai, je vois en noir et blanc dans des vieux films, le disc jockey, on parlait de la radio américaine, tantôt on disait « Hey les amis, j'ai une dépêche, je viens d'avoir un appel de mon ami François qui s'occupe de tel groupe de musique et il m'a envoyé ce disque que je vous fais écouter. » Non, puis mais... là, avec 3-4 bras en même temps, zing-zang. Là.
1: Mais non, mais il y a un animateur, son nom m'échappe, mais ça, c'était. Le gars, c'est une légende. Là.
2: Oui,
1: c'est
2: oui,
1: le...
2: oui.
1: Je pense dans le coin de New York. Il est très, très actif sur les réseaux sociaux. Il est encore actif d'ailleurs. Lui, c'est un animateur musical. C'est un format de radio qui est différent de la radio parlée.
2: Je parle pas d'Howard Stern, là.
1: Non, pas Howard Stern. C'est un animateur musical. Lui, il fait des intros, là, parce que pour ce qui est de la radio musicale, ben, tu sais, une des bases, c'est de taper son intro. Mettons, la chanson joue.
2: Ah,
1: là,
2: oui, oui, oui.
1: Puis quand le chanteur, la chanteuse chante la première note, là, t'arrêtes de parler.
2: Exactement.
1: Fait que si vous avez, ceux qui ont connu l'époque d'enregistrer leur tune en radio, hey, Stairway to Heaven, puis pendant l'intro, t'as l'animateur qui fait la météo du 12 mars 92.
2: Oui.
1: Ben, c'est à cause de ça. Parce qu'on apprend ça à l'école de radio, à taper ses intros, mais on n'a pas besoin de faire ça ici parce que c'est de la radio à parler.
2: Mais c'est vrai que c'est l'essentiel du métier à l'époque.
1: Chantal Lamarre sera avec nous dans les prochaines minutes. On va jaser de son spectacle qui aura lieu vendredi soir à la salle Desjardins et on jase avec Steven Rivard à 16h45 et on surveille quoi dans les principales nouvelles?
2: Une enseignante bien connue du Conservatoire de musique de Rimouski, José April, reçoit un hommage particulièrement fort de la Guilde des musiciens du Québec. On vous parle également des relations entre la ville et un important constructeur de Rimouski, la firme Technipro, qui semble appelée à se détériorer en raison du dossier du stade intérieur également. Tourisme Bas-Saint-Laurent félicite les 5 restaurateurs qui ont conservé leur place au palmarès mondial de la 2e sélection du guide Michelin. Et le service des nouvelles de FM 93 a appris que la coopérative agroalimentaire Unoria a décidé de se départir de 3 stations d'essence. Une petite dernière rapidement. La ville a adopté lundi une version amendée de son règlement qui demande aux entrepreneurs de construction de contribuer à l'approvisionnement et à l'assainissement des eaux.
1: Chantal Lamarre sera à Rimouski vendredi 20h à la salle Desjardins pour son spectacle Stepette et Cornemuse. On en jase au retour avec elle dans le retour de l'Est.
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8: On aura de la belle visite à Rimouski vendredi qui s'en vient à 20h à la salle Desjardins. Le spectacle Stepette et Cornemuse de Chantal Lamar que vous connaissez très bien. Et Chantal qui nous propose un One Woman Show et on en parle à l'instant avec elle. Chantal, bonjour.
9: Bonjour François, bonjour Pierre.
10: Salut Chantal.
8: Très heureux de pouvoir te jaser. T'es un peu une touche à tout du showbiz québécois. On te voit à la télé, on t'entendait à la radio, dans toutes sortes de rôles. Et maintenant, on va pouvoir t'admirer sur scène. Stepette et Cornemuse, je te laisse nous en parler.
9: C'est une aventure. Là, maintenant, on a peut-être commencé ça au mois d'août l'année dernière. Et puis, on a fait notre grande entrée montréalaise la semaine passée à l'Outremont. Puis là, la vraie tournée, moi, j'avais envie d'aller voir le monde. Puis partout, là, je dis, si n'importe où on va m'inviter, je vais aller faire un tour. Alors, c'est un seul en scène. Évidemment que c'est des procédés, c'est les codes un peu de l'humour. Il y a un peu de stand-up, il y a un peu de monologue, il y a un petit peu de théâtralité. En fait, c'est une espèce de petit cabaret dans lequel on revisite un peu le passé avec tendresse, sans être passéiste et sans dire « Mon Dieu, c'était bien meilleur avant ». Et puis, on va parler d'enjeux actuels aussi. En même temps et de toutes sortes d'affaires qui sont préoccupantes. En fait, la seule affaire, maman, le pari, c'est hey, on va sortir comme dans le bon temps des cabarets où on devait être à l'extérieur de chez nous pour se divertir. On va être tout le monde dans une salle, puis on devrait vivre pas mal toutes sortes d'affaires, tout le monde en même temps, en communion.
10: On écoute ta description, puis on se dit que c'est une variété qui te ressemble énormément.
9: Oui.
10: Et c'est, oui, oui, et c'est volontaire, donc c'est ce dans quoi tu es à l'aise. Et j'irais jusqu'à dire, François disait, on te connaît bien, mais on te sent enthousiaste à venir en région et ça donne le goût de te connaître encore plus.
9: Ah, ben on me connaît bien, mais en même temps, on me connaît pas tant. Tu sais, je suis comme...
10: Vas-y.
9: Oui, je suis là, je suis présente, mais en même temps, j'ai toujours trouvé que j'avais une présence un peu discrète et puis... Je suis pas livrée tant par coup, c'est ma nature, mais je veux dire, par le spectacle, là, oui, il y a plus... J'ai mis de moi, parce que je me suis dit, si tu veux parler au monde, si tu veux que ça réponde, vas-y, ben mouille-toi, va dans un peu d'intime, puis l'intime va rejoindre l'universel, puis voilà, puis essaie de parler. Tu sais, je pense que le spectacle s'adresse, tu sais pas, tu lances, tu mets ta ligne à l'eau au début, puis finalement, là, quand ça fait 50 que tu fais, tu dis, hey, il y a du monde de 24 qui ont bien aimé ça, puis il y a du monde de 83 qui ont bien aimé ça aussi.
8: On touche à tout, d'ailleurs.
9: Des hommes, des femmes.
8: Et d'ailleurs, on va en entendre un court extrait, Stepette et Cornemuse, présenté ici à Rimouski.
11: Puis tout la botte. C'est un genre de petit stand-up comique, OK? Habillé en lutteur, et sous toute réserve, à un moment donné, il sacrait tout nu, puis il paraît qu'il avait une petite bisoune comme un bouchon de liège, là. Bébé papillon, 400 livres de dynamite. Elle s'assoyait sur une grosse bouteille de bière, et la bouteille...
8: On peut dire
12: c'était
8: que la,
12: Cornemuse, le premier spectacle.
8: La bouteille disparaît, ça, on peut dire ça.
10: Hey, pitou là-bas.
9: C'est un petit bout grivois, mais ouais. En même temps, c'est historique. Tu sais, ça,
10: oui,
9: c'est
10: oui, oui. Si,
9: j'espère que Pitou Labotte et Bébé Papillon passaient dans votre région.
10: C'est pas croyable, c'est pas croyable. Si tu savais comment ça évoque des souvenirs dans ma tête, là.
9: Ah,
10: et, dans les années 70, on en parlait dans les journaux, à la radio.
9: Tout
10: Jean
9: temps.
10: Brisson parlait de faisait la promotion des spectacles de Pitou Labotte. Dis donc, et aussi, donc, tu viens, tu nous as dit, on ne me connaît pas tant bien que ça, et c'est vrai que tu viens souvent en appui avec, disons, le leader de l'émission, puis je ne peux pas m'empêcher de te parler de ce que tu fais avec Jean-René Dufort. Je me demande toujours comment les gens de qui vous vous moquez réagissent en personne.
9: Oh! Ben, mon Dieu, écoute, moi, je de qui... Ben... Mettons, je prends le ton général de l'émission.
10: Ouais.
9: Et parfois, il va y avoir un regard moqueur, je sais pas, sur les gens qui font de la politique au Québec. Ben moi, je pense qu'ils le prennent plutôt bien. Sinon, je n'en suis pas tellement au courant parce que qui ne veut pas finalement jaser avec Jean-René ou MC Gilles? Tu sais, quand ils se déplacent, là, y a pas, ils ont comme...
10: Ouais.
9: C'est comme si l'émission avait gagné cette permission-là, tu sais, maintenant. Puis, écoute... au contraire, je pense que au lieu de dénigrer, souvent ça va mettre en valeur. Puis je trouve ça salutaire, tu sais, d'avoir cette une petite moquerie bienveillante, puis exposer toutes sortes d'affaires. C'est ça l'humour. Faut que ça dépasse une petite. Mais moi, j'ai jamais eu. Écoute, j'ai jamais eu ça. Moi, quelqu'un qui me revient là, puis était vraiment, il était. Au contraire, je me souviens, on présentait des maisons à un moment donné. Moi et Marie Plourde, tu sais. Puis bon, écoute. On disait toutes sortes d'affaires sur l'intérieur de la maison. Mais ça m'est arrivé plus souvent d'entendre « Hé, tabarouette, c'est la maison de mon cousin. On était assez contents, on sautait dans le salon. » Tu sais, fait que je dors très bien la nuit, là. Tu sais, il n'y a pas personne, tu sais, qui m'attend avec un bat de baseball qui va sortir d'une boîte à mal, là. Non. Les gens réagissent plutôt bien. Écoute, depuis 26 ans, tu sais. Ça fait longtemps qu'on nous aurait rangés dans une boîte frigocile dans le fond de la cave.
8: Ah, absolument,
9: ça avait été,
8: absolument. Et être
9: subversif que ça, là.
8: Et être parodié par Jean-René et toi, Harry Fourman, ben c'est un honneur. Les politiciens et les gens de la sphère politique embarquent dans vos folies, puis c'est extraordinaire. T'sais, l'émission peut se permettre ça, et ça, c'est ça n'a pas de prix.
10: Oui, comme tu as dit, la permission. Ouais. Puis en plus, sais-tu quoi, on pourrait ajouter, autant François va être d'accord, moi aussi, j'irais jusqu'à le dire, arriver à ce que le lendemain du bye-bye, on dise, ben, Infoman, c'était aussi bon que le bye-bye, ou sinon meilleur, je pense que t'as atteint un stade vraiment, Chantal, qui mérite d'être salué.
9: Ben, en fait, c'est d'autres choses, tu sais. Le bye-bye, ça a tout le temps eu la même vocation. C'est des sketchs, c'est un grand variété. Tandis qu'Infoman, il y a toujours eu ce petit côté un petit peu plus politique, social. Tu sais, on va aller chercher du monde. On peut utiliser du matériel qui n'aurait pas été utilisé au bye-bye. Fait que je pense que les deux affaires se complètent.
8: Et Chantal, t'as eu beaucoup de collaborations au cours de ta carrière. Bon, Infoman en est une. T'en as eu une aussi avec Marc Labrèche à l'époque d'un grand blond avec un show sur nous.
10: Oh,
8: ça me rappelle des beaux souvenirs. Ouais. C'était toujours très agréable. Et aussi, t'as eu des chroniques à la radio 98.5. D'ailleurs, est-ce que t'en as encore?
9: Je te demande pardon, ça a comme coupé.
8: Ah, OK. Ben, je disais que tu as eu beaucoup de collaborations dans ta carrière.
9: Oui. Non, j'ai compris avec Marc au 98.
10: Et après?
9: Oui.
8: Ouais, je me demandais, est-ce que tu en faisais encore? T'en fais encore?
10: La radio?
9: Ah, de la radio. Écoute, j'en ai fait l'été dernier encore, une émission sur ICI Première. Et puis non, régulièrement, je vais collaborer, je vais aller faire un petit saut de puce, je vais préparer. J'adore ça. Vraiment, là, j'aime ça beaucoup. Je trouve pas que j'ai l'horaire avec une tournée d'être capable de faire de la radio. Ça serait difficile. Tu sais, ça serait pas, à moins que ce serait une fois par semaine, une petite collaboration. Mais je dirais jamais non, parce que on est très bien dans un studio de radio. La portée est grande. On
10: c'est convivial.
9: On peut beaucoup, beaucoup, beaucoup de contenu. Ah, c'est tout à fait convivial. T'ouvres les lignes, t'as tout de suite la réponse du monde. Tout peut rentrer, des courriels en même temps. Non, c'est un médium merveilleux. Puis moi, je pousse beaucoup. Tu sais, la radio en région, c'est le dernier, c'est le lien social le plus fort. T'sais, moi, je fais le spectacle. Oui, il y a des réseaux sociaux, mais c'est à chaque fois que je fais une radio avec une antenne en région que le monde qui a envie de nous voir le show font « Ah, oui, tout de suite ». Tu sais, c'est pas quelque chose que tu scrolles, t'as vu, t'as pas regardé les dates. Là, tu m'entends là tout de suite, puis tu fais « Ah, tiens, je vais y aller ». Et puis, on a jasé pour vrai, là. Tu sais, c'est infiniment riche.
8: Comme on le fait en ce moment, tu as eu plusieurs expériences quand même formatrices au cours de ta carrière. Et je vois d'ailleurs que et là, ça vient de m'allumer une cloche. Tu as débuté la première fois qu'on t'a vu à la télé, ça fait presque 40 ans. C'était avec RBO. On t'avait vu dans quelques sketchs d'RBO. C'était comment? L'humour a beaucoup changé. C'était comment dans ce temps-là, travailler avec ces gars-là? Et comment l'humour était par rapport à aujourd'hui?
9: Bon, ça, évidemment, on pourrait parler, et j'en parle beaucoup, beaucoup, beaucoup dans le spectacle, sur les sensibilités hein, qui ont complètement, complètement changé. Et je suis tout à fait d'accord qu'en regardant des vieilles, j'avais des cassettes d'RBO. Moi, j'ai travaillé avec eux parce que j'étais étudiante à l'université en même temps que ces gars-là. Et puis, bon, ben, j'en ai connu, puis ils m'ont demandé, viens faire un petit peu de radio. Puis après, ben, tu sais, j'étais là, pas loin. Puis moi, j'avais étudié en théâtre, puis ils me demandaient parfois de collaborer avec joie. Je veux dire, ça marchait tellement... C'était tellement hot. Le Québec s'arrêtait pour regarder RBO. C'était bien fait. Oui. C'était drôle. C'est culte, là. Il te revient encore des affaires que tu as entendues à RBO il y a bien, bien longtemps. Oui, maintenant, il y a des choses. La perception serait différente complètement. Parce que moi, mes enfants, ils regardaient ça. Ils avaient vu les cassettes qui traînaient. En regardant ça, j'allais là, oh là là, ça passe difficilement. Mais tu t'en rends pas toujours compte pendant que tu es dedans. Comme je me rendais pas compte quand j'étais enfant du sexisme dans la publicité, dans les émissions, dans tout. Parce que t'es là, puis tu vis ça, puis tu regardes ça 20 ans après, tu dis « Voyons qu'on dirait ça de même, voyons qu'on fait... » Et ça, c'est une bonne affaire, tu sais. N'empêche qu'on peut... Tu peux pas nier que c'était vraiment très, très drôle, RBO. C'était vraiment très travaillé, puis ça a marché... Ça a marqué une, puis peut-être plusieurs générations.
8: Ah, ben écoute, je m'en souviens encore. Tu sais, je veux dire, j'étais très jeune, là, en 86, j'avais 3 ans, mais j'ai découvert ça par après avec les DVD et de toute façon, RBO surfait sur la nostalgie pendant. Ils le font encore, d'ailleurs. Et, tu sais, il y a encore. Oui, il y a des sketchs qui ont mal vieilli, mais il y en a qui sont encore étonnamment d'actualité. Et Infoman, est-ce que tu dirais qu'Infoman a pris le relais un peu de ce type d'humour-là, qu'on pourrait dire?
9: Ben, c'est-à-dire que RBO, ça a toujours été de la parodie. Fait qu'ils parodiaient tout ce qu'il y avait autour d'eux. Puis ils parodiaient les médias aussi, les émissions de télé. Je dis qu'Infoman, c'est plus, en fait, une espèce de regard un petit peu de travers sur l'actualité. Fait que non, puis RBO, ben c'est en studio, des sketchs, des costumes, plein d'affaires. Hey, moi, c'est ça ma job dans la vie. C'est ce que j'ai apporté un peu à Infoman, mais ce n'est pas une émission de sketch. On en fait une fois de temps en temps, on se déguise, mais c'est ça. C'est pas un club soli, c'est pas... Il y a moins de sketch.
8: Oui, cet humour-là, un peu, sans dire qu'il est en voie d'extinction, a beaucoup évolué. Et, ben écoute, on va suivre ça avec beaucoup d'intérêt. Hey Chantal, je te remercie beaucoup, vraiment très apprécié. C'est vendredi 20h à la salle Desjardins. Et pour les auditeurs, auditrices qui aimeraient te suivre sur les réseaux sociaux pour connaître tes dates de tournée, aller te voir ailleurs au Québec, comment on fait?
9: Ben, il y a un chantallamant.com. Et puis, ben, c'est ça. Vous attrapez la ville et l'heure qui vous convient et la date aussi qui fait votre affaire. Puis vous venez. Et puis, est-ce que vous allez venir, François et Pierre, vendredi, vous autres, là?
8: Ah, c'est une option.
10: Ah, on va planifier ça.
9: Oh, il y a eu un petit flottement, là. Ouais.
10: On était surpris.
9: Ben, non, mais je me demande. Tu sais, moi, j'ai peur qu'il y ait du hockey. Il n'y en aura pas vendredi, hein?
10: Aucune idée, j'ai pas regardé l'horaire.
8: On va regarder ça tantôt.
9: Mais non, mais mercredi, je... Non, c'est parce que tu n'importe qui dans une salle de spectacle veut pas jouer pendant qu'un match d'hockey. Moi-même, j'ai joué dans ma vie avec des gars dans le temps qui voulaient une TV en coulisses, tu sais. Ouais. Fait que je sais ce que c'est. Je comprends ça. Alors, ben, merci beaucoup, merci. Puis, j'arrive chez vous vendredi.
10: Ben, hey, on va t'accueillir avec plaisir.
8: On t'attend. Merci. Grande pompe. Merci beaucoup, Chantal.
9: Bye!
8: Chantal Lamarre qui sera à la Salle des Jardins. C'est à 20h vendredi. Les billets sont en vente sur spectre.com. Donc, vraiment une très belle collaboration avec Chantal Lamarre qui touche à tout. C'est une petite sentinelle du showbiz québécois. On l'a vu à la télé comme actrice, comme collaboratrice. Elle a joué dans plein de choses. Allez sur son Wikipédia, vous allez être surpris de ses accomplissements. 16h28, on s'arrête les nouvelles au retour.
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8: 16h31, on s'en va aux nouvelles.
10: Tourisme Bas-Saint-Laurent félicite les 5 restaurants qui ont conservé leur place au palmarès de la 2e sélection mondiale du guide Michelin qui reconnaît 121 établissements du Québec, dont 5 du Bas-Saint-Laurent. Dans la région, on remarque le maintien de reconnaissance sous les mentions suivantes. Une étoile pour le Narval de Rimouski, un bib gourmand pour Côte-Est de Kamouraska, un bib gourmand pour le Losange de Rimouski, une mention recommandée pour les affamés de Rimouski et une mention recommandée pour la porte arrière de Rivière-du-Loup. Le bib gourmand est une distinction du guide Michelin qui récompense les restaurateurs offrant une cuisine de qualité à prix abordable. Selon Pierre Lévesque, président-directeur général de l'Association touristique régionale, On doit féliciter ces restaurateurs pour leur audace, leur créativité et la qualité de leur offre culinaire. Ce rayonnement international bénéficie à l'ensemble de notre région. Le tourisme gastronomique connaît d'ailleurs une popularité sans précédent au Bas-Saint-Laurent. Les relations entre la ville et un important constructeur de Rimouski, la firme Technipro, semblent appelées à se détériorer en raison du dossier du stade intérieur. Le fondateur de l'entreprise, Marc Pigeon, ne s'est pas gêné pour dire à la ville à quel point il lui semble que les conditions de l'appel de proposition étaient destinées dès le départ à choisir le consortium Onco Construction LFG au lieu de Technipro Linco, un contrat très important de 25,7 millions de dollars. Technipro a bâti notamment le pavillon de l'enseignement de la médecine, le pavillon de médecine vétérinaire, le poste de la SQ Rimouski-Neigette, l'usine de Miralis et le Lab École. Marc Pigeon a mentionné au conseil municipal qu'il est stupéfait et amer de la décision des élus. Le voici.
0: Amer par le processus de PELDA. Le processus, là, j'osais espérer que c'était pas ça. Mais depuis le départ, on s'est retrouvé avec un PFT qui était un bâtiment Onco, avec un consultant qui travaille régulièrement pour Onco. Personne à Rimouski, il n'y a pas un entrepreneur général qui pouvait se qualifier pour ça. Il n'y a pas un entrepreneur de structure à Rimouski qui pouvait se qualifier pour ça, alors qu'on a des gros entrepreneurs de structure. On s'est adjoint avec une équipe, je pense, une des meilleures au Canada.
10: Une enseignante renommée du Conservatoire de musique de Rimouski, José April, reçoit un hommage particulièrement fort de la part de la Guilde des musiciens du Québec. Elle est nommée membre honoraire à vie de la Guilde, spécialisée en orgue, en clavecin et en piano. Une carrière de quelque 45 ans est ainsi couronnée. Selon la direction du Conservatoire, cet hommage reconnaît l'apport musical et pédagogique de José April, dont le père Julien, aujourd'hui disparu, était enseignant en musique au secondaire, organiste titulaire de l'orgue de la cathédrale de Rimouski. Mme April a une renommée planétaire dans son domaine. Elle a notamment joué au Japon et dans divers endroits en Europe. Son baccalauréat en musique, volet interprétation de l'Université McGill, a été complété avec la mention « Grande distinction ». Le service des nouvelles du FM 93 apprend que la coopérative agroalimentaire Unoria a décidé de se départir de 3 stations d'essence. Nous avons obtenu copie d'un message acheminé aux employés d'Unoria, connue aussi comme l'ancienne coop Purdel, qui confirme cette nouvelle. Toutefois, l'entreprise ne l'a pas encore fait publiquement, malgré une intervention prévue hier matin qui a été reportée. Il semble que les dépanneurs identifiés à Shell sont ceux qui sont vendus. Le message mentionne ce qui suit, transfert des opérations de 3 stations-service. Dans un contexte économique marqué par une forte pression concurrentielle, particulièrement dans le domaine de la vente des carburants au détail, nous entamons aujourd'hui le transfert graduel des actifs de 3 stations-service sur 5 à notre partenaire Filgo. Et la ville de Rimouski, en terminant, a adopté lundi une version amendée de son règlement qui exige des entrepreneurs des contributions pour l'approvisionnement et l'assainissement des eaux. Le règlement a été passablement amendé. La contribution demandée passe de 5 500 à un maximum de 3 217 $ par nouvelle unité de logement construite. À la suggestion de plusieurs développeurs, la ville a accepté d'étaler ce montant sur 3 ans. 20 % de la contribution devra être versée à la délivrance du permis. La balance devra l'être au cours des 2 autres années. C'était Pierre Michaud pour vos informations.
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8: Présentement, ben, on a du, je dirais, gris dans le ciel avec de la pluie pour ce soir et cette nuit. Un peu de brouillard également à prévoir, un minimum qui devrait atteindre 6 degrés. Demain, jeudi, c'est de la pluie, mais ça va cesser tôt le matin par la suite. Ça se dégage et on aura alternance soleil-nuage avec un maximum de 11. Vendredi, la nouvelle mise à jour d'Environnement Canada est très positive. C'est du soleil avec 12 degrés. Samedi, c'est la même chose. Et dimanche, des averses avec 14.
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0: Hockey Junior, la finale entre les Wildcats de Moncton et les Saguenay de Chicoutimi va s'amorcer vendredi soir au Centre Avenir de Moncton avec la présentation du premier match. Le deuxième match aura lieu le lendemain, toujours à Moncton, et les rencontres 3 et 4 vont être disputées au Centre Georges Vézina de Chicoutimi mardi et mercredi du côté de Chicoutimi. Et après ça, ben, la série va alterner entre Moncton et Chicoutimi. Et ben, l'enjeu est grand. Le trophée Gilles Courteau et une place à Kelowna au tournoi de la Coupe Memorial qui aura lieu du 21 au 31 mai prochain. La Ligue de hockey Junior-Maritime Québec vient de publier sa liste finale de la centrale de recrutement en vue du repêchage qui aura lieu à Halifax en juin prochain. Et parmi les meilleurs espoirs, on retrouve un Rimouskois dans le top 10, soit Justin Gagnon, l'attaquant des Albatros du Collège Notre-Dame qui pointe au 10e rang des meilleurs espoirs du Québec et de l'Atlantique. Et on retrouve aussi deux autres Rimouskois, soit les défenseurs Émile Rioux et Louis Chenard qui évoluent aussi avec les Albatros. Rioux est classé 71e alors que Schenner, lui, est un potentiel choix entre la 6e et la 8e ronde. 71e, ça donne un espoir de 4e tour potentiellement. Et c'est Thomas Boisvert, celui qui a évolué la dernière saison avec l'Académie Mount St. Charles dans le Rhode Island, qui est considéré comme le meilleur espoir en vue de la QV 2026, qui va connaître son dénouement les 6 et 7 juin prochain, du côté d'Halifax. Et en terminant, la légendaire formation de softball humoristique Les Quatre Chevaliers revient à Rimouski afin d'amasser des fonds pour 4 organismes ainsi qu'un événement caritatif. Et pour l'occasion, ben, on aura un match amical entre les Quatre Chevaliers dirigé par Renaud Lefort et le Shaker de Rimouski. C'est samedi le 27 juin dès midi au complexe sportif Guillaume Leblanc, et Renaud Lefort sera avec nous demain dans le Retour de l'Est à 15h15 pour en parler.
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0: Ça débute ce soir, la série Canadien Sabre. Et à noter que sur nos ondes, ben, c'est dès 18h. L'émission du retour avec Philippe Canton, 98.5, va céder sa place aux amateurs de sport en série pendant 30 minutes. Après ça, on s'en va du côté de Buffalo rejoindre Martin Mégoyeux et Danny Dubé. Et le Canadien et les Sabres, ben, ça fait 28 ans que les deux équipes ne se sont pas affrontées en série. La dernière fois, ben, ça s'était terminé en 4 pour les Sabres. On va souhaiter que ce ne soit pas le scénario qui va se produire cette année. Et sans y aller de prédiction, Pierre, tu vois comment cette série-là, rapidement?
2: Deux équipes quasiment identiques, peut-être à part un léger avantage pour les Sabres en ce qui concerne peut-être la corpulence de leurs défenseurs.
0: Et d'ailleurs, ce soir, ben, on devrait voir dans l'alignement Joe Veleno qui sera intégré à la formation. Joe Veleno, pendant que j'ouvre ici la page d'RDS, Joe Veleno devrait jouer le match de ce soir, et que Harbour Jacky pourrait aussi revenir au jeu. Jacky qui avait été laissé de côté pour le 7e match. Et pour l'instant, j'ai pas les joueurs qui seraient laissés de côté, mais tout indique que Brendan Gallagher, malheureusement, va sauter son tour pour ce match-là. D'amener Veleno, c'est pas une mauvaise chose. Les Sabres, c'est du hockey différent. Ça va être différent que contre le Lightning. Et pour les prédictions, ben, la majorité, je dirais, j'ai vu sur le site du Journal de Québec, TVA Sports, on fait le lien québécois, et sur 26 prédictions, 23 des 26 prédictions prédisent une victoire du Canadien. Je dirais que la majorité du monde, je pense, que croit que le Canadien peut gagner, et je serais pas surpris que le Canadien batte les Sabres.
2: Ben là, mais c'est 50-50.
0: Mais de là à dire que c'est une marche dans le parc, là, walk in the park, là, comme disait Pierre Rinfret.
2: Une balade.
0: Faut faire attention, là, parce que les Sabres, ça reste une très bonne équipe. Mais ça va être une série vraiment solide. Et ce qui est le fun de cette série-là, c'est que tous les matchs, ça le teste aux deux jours. On joue mercredi, vendredi, dimanche, mardi, jeudi, samedi, lundi. On va vraiment, vraiment une belle... une belle là, de suite logique. Parce que, tu sais, quand t'as un match, une journée, après ça, t'attends deux jours. Là, t'as un autre deux jours de congé. Là, tu rejoues une journée après, ça devient un peu mêlant. Là, vraiment, on joue deux jours, on se casse pas la tête, puis c'est tant mieux. On jase sport KRTB au retour avec Steven Rivard. Et à noter que c'est à 18h30 que ça débute sur nos ondes. Et tous les matchs de la série seront disputés sur les ondes du FM 93 Rimouski.
2: Faut juste rappeler que les Sabres ont fini en avant du Canadien aussi.
0: Exactement. On s'arrête. Steven Rivard est avec nous au retour.
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0: On s'en va rejoindre à l'instant Steven Rivard, notre collègue de Rivière-du-Loup, CLFM et OFM 107, pour jaser sport dans le KRTB. Salut Steven.
12: Hey, bonne fin d'après-midi, messieurs.
0: Il y a beaucoup de choses intéressantes sur la scène sportive du KRTB ces jours-ci. On parle de baseball, évidemment, parce que la saison de la Ligue de baseball Puribec approche à grands pas, sauf qu'on va débuter avec une nouvelle de hockey assez intéressante parce que Rivière-du-Loup est en liste pour accueillir le tournoi de hockey des policiers et pompiers du Québec.
12: Policiers et policières du Québec.
0: Policières, excusez.
12: Je suis tombé sur cette nouvelle-là la semaine dernière et j'ai eu la chance de parler avec Martin Lévesque, le directeur général de l'Hôtel Universel ici à Rivière-du-Loup, parce qu'on a envoyé une délégation de l'hôtel à Victoriaville. Victoriaville, présentement, qui est l'hôte de ce tournoi-là. Et c'est ça la particularité un peu, c'est qu'une fois qu'on a décidé de s'implanter, vous comprendrez que c'est un gros tournoi. Donc, quand on vient s'implanter à un endroit, on s'installe pour les 3 prochaines années. Donc, actuellement, du côté de Victoriaville, on est à notre 2e sur 3. Et on est déjà à essayer de voir les candidatures pour une ville qui aurait les capacités pour obtenir ce tournoi-là. Vous comprendrez que Rivière-du-Loup, oui, on a le centre premier tech, on a le stade de la Cité des Jeunes, c'est deux glaces, c'est plaisant, mais c'est pas assez pour retenir la tenue d'un tournoi avec, regarde, juste pour vous donner un exemple, il y avait plus d'une centaine d'équipes cette année à Victoriaville. Donc, c'est tous les arénas du KRTB qui seraient mis à utilisation s'il fallait que Rivière-du-Loup et au sens large, bien, le KRTB obtienne la tenue de ce tournoi-là. Donc, on parle de cette tenue de match là, un peu partout sur le territoire. On peut penser à toutes les villes qui ont assurément une équipe du circuit senior KRTB, que ce soit du côté de Témiscouata-sur-le-Lac, du côté de Desjely, du côté de Saint-Cyprien. On veut vraiment Saint-Pascal. On veut aller partout sur le territoire avec ce tournoi-là. Et c'est quand même un acquis pendant 3 ans, des retombées économiques estimées à 1,5 million par année. Donc, avoir l'amplitude du tournoi, comprendrez que même si on a une délégation de l'Hôtel Universel qui est à la base de tout ça, même si on a eu la collaboration notamment de la MRC de Rivière-du-Loup, reste que le comité organisateur par la suite se doit de s'élargir et on doit d'aller chercher tout ce qu'on est capable d'aller récupérer là, du côté des villes qui pourraient accueillir des matchs comme ça. Donc, c'est quelque chose de majeur quand même là, pour le KRTB. Il y a une autre ville présentement, mais de la manière que Martin Lévesque m'en parlait, on devait avoir des gens là, du comité qui se déplacent cette semaine ici à Rivière-du-Loup ou dans les prochaines semaines, peu importe. Mais on semble avoir déjà là, une bonne longueur d'avance pour l'obtention de ce tournoi.
2: Steven, je te salue, c'est Pierre. Ce qui me frappe, c'est surtout le système de cette organisation-là. 3 ans au même endroit comme milieu d'accueil. Écoute, ça pourrait inspirer, me semble, d'autres organisations. Ça me semble brillant comme façon de faire.
12: Ben, c'est ça. C'est vraiment en raison de l'amplitude du tournoi, selon moi. C'est beaucoup d'organisation, c'est beaucoup de glace, c'est beaucoup de temps. Et tant qu'à monopoliser toute une région, comme le KRTB, pendant un hiver, ben, pourquoi pas s'installer et se prendre des ententes pendant 3 ans? C'est une belle façon de faire. Puis, écoutez, moi, après avoir discuté avec certaines personnes, des hôteliers, des gens dans le milieu, laissez-moi vous dire que ça reste quelque chose d'intéressant. Donc, c'est un bon modèle, mais c'est un modèle qui est appliqué là, pour un plus grand tournoi, selon moi.
0: Puis c'est un tournoi qui va attirer également sa part d'amateur de hockey. Ça va amener ses curieux parce que c'est pas, tu sais, je te donne un exemple, là, tu sais, en Rimouski, on a eu le tournoi de la Coupe Memorial l'an passé. Le tournoi de la Coupe Memorial, on le sait que c'est la crème de la crème du hockey junior au Canada. Tu sais, il n'y a pas l'effet curiosité de venir voir ces gars-là, à part, évidemment, certains joueurs. Là, on ne connaît pas les joueurs, mais tu sais, on sait que c'est du très gros calibre. Là, à Rivière-du-Loup, ce tournoi-là des policiers et policières, ben, on ne sait pas à quoi s'attendre. On peut avoir de belles découvertes, de belles surprises, puis ça fait rayonner la ville également.
12: Absolument, puis c'est partout sur le territoire aussi. Là, on peut avoir des gros matchs du côté de Saint-Pascal, à Desjoly, qui sait. Donc non, écoute, moi je continue de suivre ça avec beaucoup d'attention, là, cette proposition-là de la ville de Rivière-du-Loup à l'obtention du tournoi.
0: On va jaser baseball un petit peu, on va se garder les 3L pour la fin, parce qu'il y a eu une grosse nouvelle concernant les 3L de Rivière-du-Loup en début de semaine. Ben, la saison approche à grands pas, et on parlera pas d'un baseball en tant que tel, on va plutôt parler des Braves Batistèques du Témiscouata qui ont annoncé que le Parc des Braves va changer de nom. On va rendre hommage à un des grands disparus du monde du baseball dans le Témiscouata, Denis Bouchard.
12: En fait, c'est les Braves Batistèques du Témiscouata. Vous comprendrez, bien sûr, là, le parc appartient à la ville, donc il faut passer par la ville de Témiscouata sur le lac. Mais j'ai le goût de vous dire, messieurs, que c'était écrit dans le ciel. Là. Tous les partisans qui suivent les activités du baseball régional depuis plusieurs années sont pas connaissent le nom de Denis Bouchard, lui qui est décédé en octobre 2024 dernier. Et bon, la demande du côté des Braves Batistèques du Témiscouata qui a été faite à la ville de Témiscouata sur le lac, et laissez-moi vous dire quelque chose, j'ai parlé avec le nouveau maire, Christian Saint-Pierre, qui n'était pas en poste au moment où la demande était faite, mais c'est un dossier qu'on a reconduit et qu'on a porté à terme là, avec un plus grand plaisir. Même lui, M. Saint-Pierre, me disait à quel point M. Bouchard était reconnu non seulement dans sa ville, mais dans sa région pour son amour du baseball. Écoutez, c'est plus d'une 60aine d'années d'implication là, auprès de l'organisme de baseball de Témiscouata-sur-le-Lac. C'est pas rien. On a été joueur, on a été entraîneur, on a été directeur général, on a été bénévole jusqu'à la toute fin. Donc, je pense que c'est un très bel honneur. Quand je parlais avec M. Saint-Pierre, on me disait qu'il n'y avait pas de date de fixer, mais qu'assurément, là, dans les premiers matchs de la saison des Braves Batistèques à la maison, ben, on allait rendre honneur à cet homme-là. On veut que tout ce que représente la mémoire de Denis Bouchard le reflète sur tous les gens. On va avoir, bien sûr, l'installation là, d'une plaque d'identification au stade de Denis Bouchard maintenant, donc le Parc des Braves là, qui cède sa place à une légende du baseball témiscouatin, là, selon moi.
0: Il y a des démarches quand même importantes à faire quand on veut y aller d'une telle initiative. Ouais. T'sais, changer le nom d'un stade, d'un parc, dans le cas du Parc des Braves, ça faisait, j'imagine, longtemps que ça portait ce nom-là. Ça prend tout... faut vraiment revirer son capot de bord, comme on dit, assez vite pour faire approuver ça.
12: Oui, mais avec la prestance, avec l'histoire, avec tout ce que M. Bouchard a apporté au monde du baseball, honnêtement, il y a des décisions comme ça, selon moi, au niveau municipal, où l'acceptabilité sociale, si je peux l'appeler comme ça, est acquise d'avance. Puis je pense que c'était déjà acquis. On avait retiré le numéro de M. Bouchard. On avait déjà tout fait là, du côté des Braves. Je pense que c'était la dernière pierre qui restait là, pour cimenter la mémoire de ce grand homme-là.
2: Et je voulais ajouter, Steven, je sais pas, toi, ça va peut-être rien te dire, mais j'ajoute qu'un autre gars de Cabaneau a beaucoup fait pour le baseball. Il s'appelait Alain Dumas et la Ligue Puribec a nommé un trophée en son honneur en 2018. Alain Dumas qui a été président du circuit régional.
12: Oui, absolument. Donc, non, mais vous le savez comme moi, là, vous êtes du côté de Rimouski, l'histoire du baseball régional, surtout de ces légendes vivantes-là. Chaque ville, chaque municipalité vit avec ses propres légendes qui s'écrivent au fil du temps. Et comme je l'ai dit, M. Dumas, absolument, le trophée, je le connais très bien. Je connais peut-être un peu moins son historique, mais bon, on apprend d'année en année. Mais encore une fois, là, c'est une autre légende locale là, qui vient d'être cimentée pour l'avenir. Et je pense que pour la tradition, pour l'information des générations futures, ben j'espère qu'on va être capable de transmettre ce que M. Bouchard, tout l'amour que lui avait pour le baseball, mais aussi pour sa région.
0: Et pour terminer avec le dossier du baseball, peut-être un petit mot sur la nouvelle acquisition des industries des Jardins du Kamouraska. On s'est tourné du côté du Venezuela. On a annoncé en grande pompe dimanche via les réseaux sociaux les industries des Jardins qui en est à sa troisième saison. Cette saison, on y va avec un grand lanceur vénézuélien, José Contreras. Je pense que les amateurs de hockey de Saint-Pascal et de la Pocatière vont en avoir pour leur argent.
12: Les amateurs de hockey en ont déjà eu pour leur argent, mais les amateurs de baseball, laissez-moi vous dire une chose pour la prochaine saison. Ça risque d'être extrêmement intéressant parce que, comme vous, probablement, à 16h dimanche dernier, ben j'étais sur mon téléphone. Je voulais voir ce qu'on avait à dire du côté des industries des Jardins du Kamouraska. Et j'ai pas été déçu. Là. Peut-être entourer une date sur le calendrier, la prochaine visite de Saint-Pascal, ben de Saint-Pascal, des industries des Jardins du Kamouraska, du côté de Rimouski, pour peut-être avoir la chance de voir ce grand lanceur, José Contreras, 21 ans. Lui, il sérieux comme tout, s'amène ici dans la région là, après l'obtention d'un visa. Et ce que j'ai trouvé intéressant, c'est que du côté d'Alexandre Laflamme, directeur général, ben on disait, ah, c'est un joueur qui avait déjà été discuté dans nos rangs, c'est un nom que tout le monde connaît. Donc, cet homme-là arrive avec quand même une bonne réputation. C'était également plaisant de le voir flanqué d'un traducteur officiel en Santiago Murcia, le gardien du côté de Saint-Pascal qui vient de remporter la Coupe. Vous comprendrez qu'il y a des éléments de baseball et de hockey régional là, qui se mélangent un peu. Donc, non, très intéressant. Toute une acquisition. Bien hâte de voir ce qu'on va être capable de faire. Il y a plusieurs joueurs intéressants là, du côté des joueurs importés. Je sais que du côté de Rimouski, on en jasait brièvement tantôt. On a des Américains. Nous, on a un joueur importé directement du Japon là, qui arrive dans les prochains jours ici à Rivière-du-Loup. Non, ça va être une saison assez intéressante. J'ai hâte de voir ce qu'on va être capable de faire avec ces éléments-là.
0: Et le lien est facile à faire. Le hockey au Kamouraska, l'organisation des industries des jardins et de l'Impérial de Saint-Pascal, il y a beaucoup de monde impliqué dans les deux, fait que on fait 1+1. Juste par exemple, la chanson de la victoire, c'est Gloria de Laura Branigan. Fait que
12: oui. Et voilà.
0: Le lien est facile à
12: les
0: faire.
12: Deux côtés.
0: On termine avec les 3L. Fabien Dubé maintenant officiellement et le nouvel entraîneur-chef des 3L.
12: Oui, rappelez-vous, Serge Fossier qui était venu en renfort avec l'équipe après qu'on ait montré la porte de sortie à Éric Haley. Bon, pendant la période estivale, après la déception, une saison décevante, des séries décevantes du côté des 3L, ben on s'attendait peut-être à un travail du côté de Serge Fossier dans les dernières semaines, lui, qui avait annoncé lors du bilan de saison de l'organisation qui ne serait pas de retour derrière la barre de l'équipe. Et bon, ben ça a laissé quand même une porte ouverte. Et honnêtement, ça aussi, c'était quelque chose qui était sensiblement écrit dans le ciel. Parce que Fabien Dubé, quand même, là, une 7e saison de hockey pour lui, une 5e avec les 3L, ça va être sa 6e. C'est impressionnant ce que Fabien Dubé a accompli avec les 3L en étant assistant entraîneur, vous comprendrez, sous Éric Haley. Mais Fabien Dubé qui avait aussi les responsabilités de directeur général dans les dernières années. Et sans vouloir dire qu'on a toujours fait des grands coups, j'aime quand même certaines acquisitions, j'aime certains échanges qu'on a fait. Reste maintenant à voir avec qui Fabien Dubé, lui, va être capable de s'entourer là, dans les prochaines semaines, en vue de la prochaine saison, parce que oui, entraîneur adjoint, on va avoir des besoins. Mais maintenant, c'est sûr qu'on se tourne vers le repêchage, mais comme vous le savez, c'est toujours difficile de pouvoir compter. On repêche des joueurs sans savoir vraiment s'ils vont avoir du temps pour la Ligue nord-américaine. On a toujours l'enjeu d'être à Rivière-du-Loup. Il y a beaucoup de choses, mais au moins, Fabien Dubé est au courant de la situation. On l'a vu depuis plusieurs années. C'est comment ce que l'organisation, la direction que l'organisation veut prendre avec cette équipe-là aussi. Donc, je pense que c'est une nomination qui est plein de sens. Et j'ai bien hâte de voir là, justement là, avec, en bon québécois, la grosse job. Qu'est-ce que Fabien Dubé là, va être capable de faire avec cette équipe-là, avec une équipe qui nous a déçus l'an dernier, mais il ne faut pas l'oublier, une équipe qui a atteint la finale 2 fois sur les 3 dernières années.
0: Hey Steven, rapidement, je veux t'entendre sur les pétroliers de Laval, les champions de la Ligue nord-américaine. Leur championnat, il est passé deuxième là, après les bouffonneries qu'on a vues sur les réseaux sociaux. L'organisation qui a été suspendue d'ailleurs par la Ligue nord-américaine. Je veux savoir ton opinion là-dessus. Ça n'a pas de sens. C'est ridicule. C'est...
12: Ben, écoutez, c'est sûr que comme plusieurs, quand j'ai vu ces images-là, il y a eu de la frustration. On comprend que même si c'est pas la vraie coupe, elle, bon, avec tout le nom des équipes précédentes, parce qu'il n'y avait plus de place dans un musée présentement, donc c'est l'autre coupe. Mais d'un côté comme de l'autre, parce que oui, les images du côté des pétroliers, c'est pas très, très flatteur. Cependant, même si je considère qu'on a quand même apporté des bons points du côté de l'organisation des pétroliers, la coupe, c'est une chose, mais pas avoir de casquette pour les champions, pas avoir le trophée du joueur le plus utile. Il y a eu des manquements, il y a peut-être eu certaines frustrations. Est-ce qu'on a été obligé d'aller jusque-là? Peut-être, assurément pas, là, faites-moi comprenez-moi bien. Cependant, la réponse des pétroliers avec les images en disant que c'est un partisan, qu'on le connaît pas, qu'il n'y a pas de lien avec l'organisation, peut-être. Je trouvais pas qu'il y avait un grand joueur qui avait l'air frustré au moment du geste qui a été posé lorsqu'on a détruit la coupe. Donc, honnêtement, je pense que j'aime la réaction de la Ligue nord-américaine de hockey et on a des sérieuses questions à se poser maintenant là, avec qu'est-ce qu'on va faire avec le marché Lavalois, avec l'équipe Lavaloise et avec l'organisation Lavaloise.
0: Bien dit. Steven, merci beaucoup. On se dit à la semaine prochaine.
12: Merci. Hey, mais bonne fin d'après-midi, messieurs.
0: Salut. Voilà. Ben, c'est Dobourneau, 18h30, Canadiens Sabres, match numéro 1. On manque pas ça. On en jase demain. On est de retour dès 6h avec Michel Turcotte dans Réveil Rimouski là-dessus. Bon hockey, bonne soirée. Salut.
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1: Mercredi 6 mai, ici Stéphanie Gagnon, voici les nouvelles. Airbus obtient une commande de 150 avions A220 du transporteur aérien arabais AirAsia. Ces appareils seront assemblés à son usine de Mirabel dans les Laurentides. Le gouvernement du Québec obtient 25 % du programme A220. Airbus peut racheter cette participation en 2035, mais le prix sera lié au succès du programme. Lors de la conférence de presse, la première ministre Christine Fréchette s'est voulue rassurante auprès des contribuables québécois qui ont investi près de 2,1 milliards de dollars dans l'aventure depuis la C-Series de Bombardier.
2: Et c'est un grand jour aussi pour notre capacité comme nation à faire des choix ambitieux et à les assumer. Parce que le A220, il faut le rappeler, c'est d'abord et avant tout une réussite du génie québécois. C'est ici que ça a été construit. Depuis le tout début.
1: Nouveau féminicide au Québec. La police de Gatineau indique qu'un homme de 34 ans aurait assassiné sa conjointe de 30 ans avant de s'enlever la vie dans leur logement. Les policiers se sont rendus sur place la nuit dernière, rue Laurier, à la suite d'un appel de vérification de bien-être. Ils ont alors constaté un début d'incendie à l'intérieur d'un logement et ont appelé les pompiers. Deux personnes ont été retrouvées inconscientes dans le logement. Leur décès a été constaté sur place. Le prix du litre d'essence risque de continuer de monter. L'expert en énergie au Centre d'études et de recherche internationale, Yvan Clich, n'exclut pas qu'il puisse dépasser 2,50 $ le mois prochain dans certaines régions. Il souligne que le Financial Times a évoqué ces derniers jours un point de rupture dans un mois s'il n'y a pas de règlement du conflit entre les États-Unis et l'Iran.
3: 150 à 200 $ le baril, c'est pas exclu. Et ça, clairement, ça veut dire des prix de l'essence qui sont justement dans les 2,50 $ et plus. Alors, je pense que là, la situation devient de plus en plus urgente. C'est que les pays utilisent leurs réserves, mais les réserves, bien sûr, commencent à se tarir. Et puis là, à un moment donné, on va vraiment faire face à un trou béant là, en termes d'approvisionnement du pétrole.
1: Le ministre des Affaires municipales, Simon Poulain, veut s'attaquer à la pénurie de logements abordables avec des maisons préfabriquées de type maison mobile moderne. La valeur d'une maison devrait être de 350 000 $ ou moins. Il veut en développer des quartiers destinés aux premiers acheteurs. Le vice-président des affaires corporatives chez Chantier Chibougamau, Frédéric Véraud, affirme que c'est tout à fait possible puisque l'entreprise l'a fait avec 39 unités pour ses travailleurs et leurs familles.
4: Si à chaque client, à chaque maison, il y a une discussion sur les éclairages dans la salle de bain et sur la céramique du dosseret de l'armoire de cuisine, là, on s'en sort pas. Tant sur les coûts, l'échéancier que la faculté à exécuter en usine, c'est en termes de culture collective qu'on a à la construction. C'est facile de parler du cadre réglementaire, mais il faut parler aussi des choix individuels. On ne peut pas tout réconcilier si on veut de l'abordabilité.
1: Au sport, le capitaine du Canadien de Montréal, Nick Suzuki, est finaliste à l'obtention du trophée Frank J. Selke, remis à l'attaquant ayant démontré le plus de compétences défensives. Anthony Cirelli du Lightning de Tampa Bay et Brock Nelson de l'Avalanche du Colorado sont les deux autres candidats en lice. L'entraîneur-chef du tricolore, Martin Saint-Louis, a affirmé en point de presse qu'il serait heureux de voir Suzuki être récompensé pour ses efforts. Il faut dire que le match de ce soir est très attendu. Le match numéro 1 qui va opposer le Canadien au sabre. Le match se passe ce soir à Buffalo. 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
6: Pour ce soir et cette nuit, c'est de la pluie qui nous attend avec une nappe de brouillard qui va se former tôt en soirée, minimum à 6. Demain, jeudi, ben encore de la pluie, mais ça devrait cesser le matin. Par la suite, ça se dégage et on aura une journée généralement ensoleillée avec un 60 % de risque d'averse et un maximum de 11. Vendredi, nouvelle mise à jour, c'est le fun, du soleil avec un max de 12. Scénario identique pour samedi et dimanche, c'est de la pluie, 14 degrés.
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12: Il est 17h05, il fait présentement 7 degrés à Montréal avec un ciel nuageux ce soir et cette nuit. Des nuages encore une fois, 40% de probabilité d'averse durant la nuit. Demain, alternance de soleil et de nuages, possibilité d'averse, oui, encore le matin, maximum de 14 degrés, donc ça se réchauffe. Et là, j'espère que vous êtes bien assis parce qu'on a de très bonnes nouvelles pour vendredi et samedi. On devrait avoir du soleil vendredi, un maximum de 15 degrés et samedi de 19 degrés. Ça s'annonce pour être un magnifique week-end. Célébrons ça avec la minute musicale.

0: merci à DJ Feeling, Richard Marquis. Ça met un sourire dans la tête, à défaut d'avoir du soleil dans le ciel.
1: Hein? Quand même. Oui, hein? vraiment.
0: Merci.
1: Catherine. Dans la foulée de la tournée Toujours les vacances des Trois Accords, on annonce un spectacle à la Place Belle.

0: Donc, le 13 mars, les trois accords vont s'offrir la place Belle. On parle à peu près d'une foule de 10 000 personnes.
1: Le fun va être dans la place.
0: Voilà. Et ça, c'est pour tous ceux qui ne pourront pas assister à leur spectacle vendredi au MTLUS parce que c'est complet. Et sinon, allez sur le site des trois accords. Vous allez voir, il y a pléiade de festivals annoncés pendant l'été. Ils vont même aller à Vancouver. Saint-Zotique, tu vois, à côté, au festival de la Grillade, à côté de Valleyfield. Avez-vous déjà mangé ça, de la grillade?
1: Non, oui, non. Parce

0: en reparler demain avant match aujourd'hui à partir de 18h avec Martin McGuire.
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2: Ouais. 18h, les amateurs de sport amateurs avec de Mario sport, Langlois. 18h30 avant match. Valérie Beaudoin, t'as ton T-shirt du Canadien. Il est magnifique.
3: Dès que je peux, je porte toujours quelque chose du Canadien pour la période des séries. Je vais pas te parler de hockey. Non. Par contre, il y a beaucoup de choses qui se passent à l'international. Je vais te parler de l'Iran. D'ailleurs, il y a des frappes qui viennent d'arriver au Liban. Et je vais te parler aussi de l'inventeur des nouvelles 24 heures sur 24, hein, de la télé en continu, de l'info en continu, qui est décédé. Un personnage assez controversé.
2: Oui, tout à fait. Ted Turner, j'en ai parlé tantôt un peu, mais il y a beaucoup de choses à dire sur lui parce qu'il y a eu une vie, disons-le, une vie bien remplie, une vie pleine. La grosse nouvelle du jour pour le Québec, bien sûr, c'est cette commande très importante pour Airbus, dont les installations de Mirabel seront mises à profit. La compagnie Air Asia, là, qui achète 150 exemplaires de l'appareil 220-300. C'est la plus grande version de la famille d'appareils. On parle là, d'un contrat qui va probablement dépasser les 10 milliards de dollars. Le premier ministre Mark Carney était présent lors de l'annonce plus tôt aujourd'hui à Mirabel. La première ministre du Québec, Christine Fréchette, aussi. Et je pense que le ministre de l'Économie, de l'Innovation et de l'Énergie, Bernard Drinville, était bien sûr également présent. Monsieur Drinville, bonjour.
4: Oui, bonjour Philippe. J'y étais en effet et c'était une très, très belle annonce.
2: Oui. Expliquez-nous, M. Drinville, à quel point c'est une nouvelle importante pour le Québec.
4: Bien, c'est la plus grande commande d'avions de l'histoire de l'aérospatiale québécoise. Ça fait que, là, je suis en train de vérifier le chiffre, là, mais c'est au-dessus de 10 milliards. Puis ça, c'est pour 150 appareils. Mais ce que nous a dit le propriétaire de Air Asia, là, puis il l'a dit devant tous les travailleurs réunis, y compris devant Mark Carney puis Mme Fréchette, c'est que si Airbus décide finalement d'aller de l'avant avec un A220 allongé, donc au lieu d'un A220 à 160 places, mais un A220 à 180 places, 180 à 185 places, il est prêt à commander un autre 150 appareils. Alors là, on pourrait parler d'une autre commande de plus de 10 milliards. Et là, un des grands patrons de Airbus était sur place pour l'annonce et il nous a dit que la décision de construire un A220 allongé allait se prendre prochainement.
2: Bon, l'effet serait évidemment multiple au Québec parce qu'on sait, il y a les emplois à Mirabel, les gens qui travaillent carrément pour Airbus, mais je discutais avec le président d'Airbus Canada il y a quelques minutes à peine, M. Drinville, il disait qu'il y a énormément de sous-traitants au Québec aussi qui fournissent là, cette chaîne d'approvisionnement.
4: Ben oui, c'est ça qui est extraordinaire, c'est que tu fais travailler évidemment, écoute, on est rendu à 4000 travailleurs maintenant à Mirabel. Mine de rien, depuis 2020, là, c'est 1500 nouveaux travailleurs qui ont trouvé un emploi à Mirabel. Puis on sait tous là que ce sont des emplois très bien rémunérés. Fait que t'as 4000 travailleurs à Mirabel présentement qui construisent à peu près 10 avions par mois, Philippe. Puis là, l'objectif de la direction d'Airbus, c'est de monter ça à 13 avions par mois d'ici 2028. Et puis là, t'as tous les sous-traitants autour. Là, t'as un paquet d'entreprises petites et moyennes qui, évidemment, vont fournir toutes sortes de pièces, vont machiner. Et puis là, tu as aussi des entrepreneurs autour, des électriciens, des plombiers. À un moment donné, cette usine-là, qui est magnifique, a besoin nécessairement de menus travaux qui font travailler plein d'entreprises tout autour. Puis c'était vraiment... Écoutez, Philippe, d'abord, je veux vous remercier de prendre quelques minutes pour parler d'une bonne nouvelle économique, parce que dans le paysage actuel, ça nous fait du bien.
2: Oui, tout à fait.
4: Puis de parler aux travailleurs qui étaient là, dont certains qui vous écoutent, tu sentais la fierté, là, parce que c'est ça, là, la grande victoire d'aujourd'hui, là, c'est qu'on décroche un contrat en Asie. Donc, ça vient renforcer le message qu'on... Tu sais, on dit tout le temps, il faut moins dépendre du marché américain avec tout ce qui se passe avec Trump, les tarifs. Bien là, tu as une grande société aérienne qui est basé en Malaisie, Air Asia, qui dessert les pays tout autour et qui vient dire, écoutez, le savoir-faire puis la compétence des travailleurs du Québec, là, ben j'y crois. Puis l'avion que vous construisez, là, ben je le commande, puis je m'engage pour 150 appareils, puis ça se peut que je vous en commande un autre

0: 150. Là, on me confirme, là, c'est 19 milliards la commande d'aujourd'hui, Philippe.
1: 19?
0: 19 milliards, oui, absolument. Puis s'il en commande un autre 150 de la version allongée, le président de AirAsia l'a dit au micro, c'est le même montant, un autre 19 milliards de retombées économiques pour le Québec puis pour notre industrie aérospatiale qui, je le rappelle, est la troisième plus importante au monde. C'est un très beau jour pour l'économie du Québec.
1: Il n'y a aucun doute là-dessus, M. Drainville. Puis je regarde un peu, quand on prend encore une perspective plus large, les succès de Bombardier là, au cours de la dernière année. Bombardier qui multiplie les commandes aussi pour ses jets privés. Il y en a beaucoup qui sont fabriqués à Dorval, donc au Québec. Vraiment, l'industrie aéronautique au Québec, puis il faut le mentionner parce qu'il y a tellement de choses qui, effectivement, ne vont pas bien. C'est très difficile pour notre secteur de l'aluminium, très difficile pour notre secteur forestier, pour notre secteur de l'acier, parce qu'on en fabrique aussi de l'acier au Québec, ouais. Mais en aéronautique, là, vraiment, on roule très, très fort.
0: Oui, puis il ne faut jamais oublier, puis ça, c'était très intéressant, le président d'AirAsia était venu déjà au Québec en 2017, si je me rappelle bien qu'il a dit, et il avait rencontré Baudouin à ce moment-là, le fils, et il l'a félicité, Pierre Baudouin, et ouais. Il l'a félicité. Il a dit, écoutez, Pierre Baudouin a cru en cet appareil, il l'a développé. Bon, on sait ce qui est arrivé. Malheureusement, Bombardier a dû céder la propriété de cet appareil-là. Mais de voir que Airbus, il l'a repris, crée des emplois, pense maintenant à accélérer la cadence, en produire plus, puis éventuellement produire des modèles allongés, il faut quand même se... Tu sais... Tu peux décider de voir le verre à moitié vide, mais tu peux décider aussi de le voir à moitié plein. Puis tous ces investissements-là qu'on a fait, y compris des investissements publics, qui ont été critiqués par, oui. par le moment, par moment, dis-je, ben là, on voit que ça porte fruit. Fait que des fois, quand l'État investit, ça tourne mal, puis on se fait planter, puis c'est correct. Mais quand ça tourne bien, comme c'est le cas présentement avec le A220, l'investissement dans la série C qui est devenu le A220, je pense qu'il faut se féliciter d'avoir eu l'audace de prendre ce risque-là. Puis aujourd'hui, c'est extrêmement payant, surtout quand on regarde ce qui se passe au sud de la frontière. Ça veut dire qu'on notre secteur manufacturier est encore très fort, en particulier dans le secteur aérospatial. Ça fait que c'est des très bonnes nouvelles aujourd'hui.
1: Tout à fait. Merci beaucoup, M. Drainville, d'avoir été avec nous.
0: Merci beaucoup, Philippe. Salut, à la prochaine.
1: À la prochaine. Bernard Drainville, ministre de l'Économie, de l'Innovation et de l'Énergie du Québec.
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1: Nathalie, on parle très souvent et avec raison des nombreux problèmes au Québec, mais une journée comme aujourd'hui, il y a lieu de se réjouir.
3: Absolument, c'est un jour de grâce pour l'économie ouais. du Québec, pour le gouvernement de Mme Fréchette. Je faisais une petite recherche rapide. Le secteur de l'aérospatial au Québec, l'industrie aérospatiale, c'est plus de 43 000 emplois directs. C'est le principal... c'est le premier secteur d'exportation au Québec. Alors, c'est énorme, c'est gigantesque. Et là, Bernard référait, sans dire clairement, à cet investissement de 1,3 milliard qu'on a fait il y a quelques années dans la
1: série. Qui avait été très critiqué, il l'a mentionné. Ça avait été très critiqué.
3: Mais là, c'est un beau retour sur notre investissement, puisque la C-Series est achetée par Airbus. Alors, c'est une nouvelle extraordinaire.
1: Puis ça fait travailler des gens. Puis ces gens-là consomment, puis ils paient des impôts, puis ça fait rouler l'économie. Puis il y a des sous-traitants. Oui. Là, les impacts sont fulgurants.
3: Bien, c'est un écosystème extrêmement dynamique dans la grande région de Montréal aérospatiale. L'autre chose qui est intéressante, ce que Bernard a dit, c'est que l'entreprise AirAsia souhaite, espère, livrer une deuxième commande. Mmh. Et là, on a un partenaire de confiance avec nous. Et la réputation... d'Airbus dans ce dossier-ci va peut-être créer un appétit auprès d'autres acheteurs de la planète. Alors, bravo. Bravo Airbus. Puis tu vois, on dit souvent en politique, Philippe, les planètes sont alignées. Aujourd'hui, une belle annonce. Première ministre, écoute, elle est là depuis deux semaines. Elle participe à une annonce méga sur le plan économique. Un contrat de 19 milliards de dollars avec Mark Carney. Écoute, tu peux pas demander mieux, là.
1: Non.
3: Pour une chef de parti, nouvelle première ministre qui arrive en poste. Elle est bénie des dieux.
1: Oui, oui, tout à fait. Mais elle fait un petit peu sa chance. Elle a réglé des dossiers quand elle est arrivée. Le dossier avec les médecins spécialistes, par exemple. L'hôpital Maisonneuve-Rosemont, ça traînait depuis longtemps. Elle est arrivée, elle a décidé de prendre des décisions. Ça, évidemment, là, ça n'a pas été annoncé parce que Mme Fréchette est devenue première ministre. Mais elle profite. Elle profite de l'espèce l'actrice d'Alan Calop, c'est elle qui se retrouve présente quand on fait l'annonce.
3: Oui, elle nettoie l'ardoise, Philippe. Ouais, elle nettoie l'ardoise en vue d'élections à venir, puis elle veut donner des munitions à tous ces candidats, candidates qui vont faire la course. Elle veut pouvoir leur donner du matériel pour qu'ils puissent se défendre contre leurs adversaires. Il faut dire aujourd'hui à l'Assemblée nationale, Philippe, ça brasse.
1: Oui.
3: D'ailleurs, Mme Fréchette devait être contente d'être sur le terrain aujourd'hui à Mirabel pour cette annonce. Écoute, Christine Fréchette s'en est pris à Paul-Saint-Pierre-Plamondon. Oui. La CAQ s'en est pris à Charles Millard dans le dossier du français. On y revient dans quelques instants. Et les partis d'opposition, eux, ont critiqué la CAQ pour ses choix. Fait que tu vois, il y en avait pour tout le monde aujourd'hui.
1: On est déjà en campagne électorale, là, à toutes fins utiles.
3: Absolument. On est déjà en campagne électorale. Et pendant ce temps, Éric Duhaime, lui, est à Ottawa, à Toronto. Oui. Oui, parce qu'il fait sa rencontre auprès des milieux conservateurs du pays. On y reviendra peut-être cette semaine. Demain, c'est pour le récap, pourquoi pas. Mm-hmm. Ben, commençons peut-être par Charles Millard, là, qui s'est enfargé un peu les pieds dans le fleur du tapis. Oui. En laissant entendre dans une question posée par un journaliste en anglais qu'il y a deux langues officielles au Québec. On sait tous, Philippe, que là, c'est le débutant, là. C'est celui qui fait son apprentissage comme chef de parti.
1: Il devait s'en vouloir après.
3: Bien, c'est sûr, mais en même temps, il s'est... Puis
1: veux-tu qu'on le réécoute, juste pour les gens qui se joignent à nous? Alors, on va rappeler le contexte, là. Il se fait poser une question, je pense que c'est sur la clause dérogatoire.
3: Exactement.
1: Et puis là, il va dire, il va répondre en anglais, puis en anglais, il dit, hey, écoutez, c'est tellement clair ce que j'ai dit, je peux vous le dire dans les deux langues officielles. Alors, évidemment, il y a une langue officielle au Québec, écoutons-le.
4: All right, so if you take power, are you going to withdraw it?
5: We will use it if we need it. Well, I can say that in both official languages, maybe in Spanish if you want to. That's no. Well, actually, no.
1: Ben voilà. Alors, il dit, je peux vous le dire dans les deux langues officielles. Et là, ben la CAQ lui dit, Monsieur Millard, il y a une langue officielle au Québec, c'est le français.
3: Exactement. Puis il a corrigé le tir par la suite. Puis il dit, vous savez bien qu'il y a une langue officielle, tout le monde le sait. Mais Monsieur Legault est sorti de sa réserve.
1: Ah oui?
3: Monsieur Legault a tweeté sur X, parce que tu sais qu'il paye une entreprise pour gérer ses réseaux sociaux. Puis là, il a posé la question, il y a deux langues officielles au Québec. Alors, Monsieur Legault, c'est intéressant. Je ne sais pas s'il va jouer à la belle-mère comme ça de temps en temps. Je comprends que c'était tentant pour Monsieur Legault là, de critiquer Charles Millard. Mais Charles Millard doit faire très attention. Parce que d'ailleurs, Jean-François Roberge l'a comparé à Justin Trudeau. Et quand je dis qu'il doit faire attention, c'est que là, ses adversaires en particulier, la CAQ est en train de dessiner, s'emploie à dessiner Charles Millard comme étant un faux Québécois, quelqu'un qui est incapable de défendre les intérêts des Québécois. Alors, Charles Millard se retrouve sur la défensive. Suggestion constructive pour Charles Millard, parce qu'il a fait plusieurs correctifs, là, puis on l'a reçu en entrevue, puis à l'Assemblée nationale. Mais il aurait intérêt à prendre peut-être la plume pour écrire, publier une lettre ouverte dans les grands journaux pour clarifier ou préciser pour rappeler quelle est la position du Parti libéral du Québec sur les enjeux touchant la protection de la langue française, la protection de la laïcité et le recours à la clause dérogatoire. Parce que...
1: Mais est-ce qu'on la connaît, la position du Parti libéral du Québec? Parce qu'il semble avoir un petit peu de flou, là.
3: Bien, c'est-à-dire qu'on la connaît. Ce qu'il nous dit, c'est que utiliser la clause dérogatoire mur à mur, ce n'est pas la position, nous, qu'on défend. Ce qu'on défend, c'est que, premièrement, il va amender la loi 96. D'ailleurs, il nous l'a dit, là. Par exemple, les entreprises, les plus petites entreprises ne seraient pas assujetties aux dispositions actuelles de la loi 96, la loi 101. Ça, c'est un exemple concret. Mais sur la clause dérogatoire, Philippe, c'est un peu embêtant parce que, c'est un défi technique, là. C'est compliqué, expliquer ça. Mais en même temps, et on doit sentir de sa part qu'il n'y a aucune
1: hésitation
3: aucune zone d'ombre dans la position défendue par son parti. Parce que ce qu'on comprend tous, c'est qu'il y a un caucus de députés formé de députés de comtés anglophones qui, eux, sont plus ou moins satisfaits du recours à la clause dérogatoire. Fait que lui, il doit avoir une position extrêmement ferme, sans équivoque aucune. Alors, peut-être pourrait-il prendre la plume et publier un long texte dans lequel, effectivement, une fois pour toutes, là, on connaîtrait la position du PLQ.
1: Parlons maintenant de Paul-Saint-Pierre Plamondon. Il ne s'est pas levé lors du discours inaugural, là, quand on a parlé d'adopter la loi Claire là, pour défendre les femmes, pour leur permettre de consulter les antécédents judiciaires de leur nouveau conjoint.
3: Quelle belle occasion manquée pour le chef du Parti québécois. Il l'a dit tout d'abord, moi, là, durant tout le discours inaugural de la première ministre, pas question pour moi de me lever, de l'applaudir. Ce qui est embêtant, c'est que lorsque la première ministre a parlé de l'adoption d'une loi pour mieux protéger les femmes de la violence conjugale, elle a fait un statement très, très fort, là. Elle a dit, il faut que ça arrête, d'ailleurs. Je ne sais pas si tu as vu les nouvelles, là. Il y a un 10e féminicide au Québec, là.
1: Oui.
3: Du côté de Gatineau, c'est immensément triste. Il y avait dans les tribunes la sœur de Gabi Renault qui est décédée. après avoir subi de la violence conjugale. Et l'amie, en fait, l'amie de Gaby Renault, qui, elle, a aussi été victime du même homme qui a commis un crime extrêmement violent. Et là, Paul Saint-Pierre Plamondon, plutôt que de se lever à ce moment-là, il a refusé de se lever alors que ses députés, eux, ont tous applaudi.
1: Donc, les autres députés du Parti québécois se sont levés.
3: Oui,
1: mais pas lui, pas le chef.
3: Pas lui. Alors, ça a créé une incompréhension sur le plancher de l'Assemblée nationale, du Salon Rouge. Et là, par la suite, Christine Fréchette a déploré son attitude. Et je trouve que c'est révélateur de ce qu'il est de plus en plus, c'est-à-dire quelqu'un qui est dogmatique. Ça aurait été quoi pour lui de se lever uniquement pour ce moment-là? Il leur a envoyé un message d'unité de l'Assemblée, de la part de l'Assemblée nationale, en disant à toutes les femmes puis à tous les électeurs québécois, savez-vous quoi? On est tous, on marche tous dans la même direction sur l'enjeu de la violence faite aux femmes, faite aux enfants, dans un contexte conjugal. Mais non, il a préféré rester campé sur ses positions, et je trouve ça immensément triste. L'objectif, c'est pas de faire tout un plat avec cette histoire-là. Puis là, aujourd'hui, Paul Saint-Pierre Plamondon accuse la CAQ, dit « Vous êtes malhonnête sur le plan intellectuel », mais en même temps, ça aurait rien coûté politiquement. Il aurait pu conserver ses principes, mais sur ce point précis, exprimer sa solidarité auprès des autres parlementaires.
1: À la limite, il aurait pu aussi dire, aujourd'hui, il a publié un texte sur les médias sociaux, il aurait pu dire, j'aurais dû me lever.
3: Oui.
1: Mais c'est pas ça qu'il dit.
3: Ben non, c'est pas ce qu'il dit.
1: Il dit, je suis en faveur de la loi, bien sûr, et pas de doute là-dessus, mais quand même, là, il y avait l'occasion de manifester.
3: L'image, elle est symbole en politique, Philippe, c'est souvent plus important que les messages. Alors, il aurait pu être solidaire de ses propres députés, ce qu'il n'a choisi. Il a choisi autre chose, puis évidemment, il va peut-être devoir continuer à s'expliquer.
1: On se retrouve demain avec ton récap de la semaine, Nathalie. Allons à la pause. Dimitri est là au retour.
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7: Du port de Montréal, j'en ai parlé tantôt. C'est un projet qui date des années 80, donc à l'époque où le trafic de conteneurs à Montréal était en hausse. Le véritable problème aussi, c'est que maintenant, les navires porte-conteneurs sont de gros navires, donc ils peuvent charger deux fois plus, même trois fois plus de conteneurs que les navires qui montent présentement à Montréal. On est limité dans le port de Montréal. À part de ça, on apprenait hier d'un vice-président aussi du groupe des Gagnés, donc que le groupe fait pression auprès du fédéral pour faire libérer ces deux navires du détroit d'Ormuz. Mais vous allez voir que là-bas, des bateaux, il y en a des centaines, et pour pas dire plus que ça encore, de chaque côté. Donc, du détroit. Et là, le trafic est limité. C'est pas très large et on peut pas passer à la queue leu-leu.
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1: Salut Dimitri.
17: Salut Philippe.
1: Alors Dimitri, la grosse question aujourd'hui, un peu partout au Canada, c'est la suivante. Est-ce qu'il y aura un référendum sur la souveraineté, non pas au Québec, mais en Alberta? Et si oui, à quelle date?
17: Donc la date, c'est le 19 octobre. Il y aura un référendum sur 9 questions que le gouvernement albertain de Daniel Smith a déjà proposées et a inscrites sur le feuilleton. Mais il y a une dixième à cause du mouvement populaire séparatiste en Alberta. Présentement, c'est en validation pour les signatures. Il y a des contestations devant les tribunaux. Mais rien n'empêche la première ministre de l'Alberta d'inscrire sa dixième question. Pourquoi? Malgré le fait que Daniel Smith est fédéraliste, elle dit vouloir une Alberta forte, autonome, souveraine au sein du Canada. Il y a une partie significative de sa base qui prône l'indépendance de l'Alberta du Canada. Pourquoi est-ce que tout ça, c'est important dans un contexte québécois? Bien, premièrement, le référendum est le 19 octobre 2026. L'élection au Québec est le 5 octobre 2026. Mais il y a un enjeu principal parce que la Chambre des communes doit évaluer la clarté de toute question référendaire portant sur la sécession dans les 30 jours suivant son dépôt officiel par un gouvernement provincial. Donc, un débat à la Chambre des communes aura lieu pendant que nous sommes soit en période préélectorale au Québec ou en plein milieu d'une campagne provinciale au Québec. Et hier, Mark Carney, on lui a posé une question là-dessus. Il a fait référence à la loi sur la clarté. Il est resté ambigu sur la deuxième partie. Parce que la loi sur la clarté, les deux exigences principales, c'est la clarté de la question référendaire et aussi la clarté de la majorité. Donc, le seuil de 50% plus 1 n'est pas nécessairement reconnu par certains, surtout les libéraux fédéraux.
1: Oui, ben, peut-être pas, mais d'un autre côté, sur la scène internationale, je pense bien que 50% plus 1, ça emporte l'adhésion, non?
17: Oui, mais l'important, c'est la clarté aussi de la question référendaire. Parce que en 1900, la raison que nous avons la loi sur la clarté aujourd'hui, c'est à cause de l'ambiguïté de la question en 95 que je vais te lire et je vais la citer. Acceptez-vous que le Québec devienne souverain après avoir offert formellement au Canada un nouveau partenariat économique et politique dans le cadre du projet de loi sur l'avenir du Québec et de l'entente signée le 12 juin 1995? C'est pas clair du tout. Il y a deux options pour une question claire. Souhaitez-vous séparer l'Alberta ou le Québec du Canada ou souhaitez-vous faire du Québec ou de l'Alberta un pays?
1: Mais encore une fois, je reviens sur ce qui se passe sur la scène internationale, puis je pense que c'est important aussi. Dimitri, souviens-toi du référendum sur la souveraineté en Écosse. La question était toute simple, très claire. Elle n'était pas sujette à interprétation, là.
17: Et, exactement, et le Parlement britannique avait accepté le principe du 50% plus 1. Pourquoi est-ce que moi, j'accepte et moi, je prône pour le principe du 50% plus 1? Parce que s'il y a de l'ambiguïté sur... Une fois que la question est claire, une fois que la question est approuvée, le 50% plus 1 est très important. Un, pour des raisons démocratiques. Mais deux, si le seuil est nébuleux, est-ce que c'est 55%, 60%, 65%, les deux tiers, les trois quarts, je ne sais pas. Le 50% plus 1 est important pour moi parce que le moment que la question est claire, les gens savent exactement pourquoi ils votent. Si c'est nébuleux, il y a des gens qui veulent voter non, qui vont voter oui. Il y a des gens qui veulent voter oui, qui vont voter non. Donc, il faut que ça soit clair que 50% plus 1 veut dire faire de l'Alberta un pays, faire du Québec un pays, séparer l'Alberta du Canada ou séparer le Québec du Canada.
1: Bon, la question en Écosse, c'était très simple. L'Écosse devrait-elle être un pays indépendant? Voilà. Ça ne peut pas être plus clair que ça. Et c'est vrai que la question référendaire de 1995, quand on l'analyse avec le recul, quand on parle de l'entente du 12 juin, ben c'était une entente entre trois partis souverainistes. Ce n'était pas une entente entre le Québec et Ottawa, par exemple.
17: Voilà. Et une fois que les deux seuils de la clarté de la question et de la clarté de la majorité à 50% plus 1, après ça, Si ces deux conditions de clarté sont remplies, et moi je dis 50% plus 1, ça veut dire maintenant que le gouvernement fédéral a l'obligation de négocier les termes de la sécession et non pas les termes d'une meilleure entente au sein de la Confédération canadienne. Ça veut dire négocier de bonne foi sur...
1: la répartition des actifs.
17: Des actifs, des passifs, des négociations sur les frontières, des négociations sur les peuples autochtones et ainsi de suite. Parce que souvent, on utilise des référendums en disant on veut devenir un pays. On utilise ce spectre pour avoir une meilleure entente au sein, dans le cas du Canada, de la Confédération canadienne. Il faut une fois pour toutes être clair avec les gens. Un vote pour le oui, ça veut dire on quitte. Un vote pour le non, ça veut dire on reste.
1: Bon, Dimitri, je veux revenir une dernière fois là, sur un éventuel référendum en Alberta, juste pour que ce soit très clair pour tout le monde. Date du référendum ou d'un référendum ou d'une consultation avec plusieurs questions en Alberta, c'est le 19 octobre prochain, tu l'as mentionné. Maintenant, la question précise sur le référendum, ça, c'est pas encore officiel, là.
17: Non, la question précise n'est pas officielle et c'est là où le timing peut jouer en faveur d'un débat en plein milieu d'une campagne électorale québécoise. Mais le moment que l'Alberta va inscrire cette question sur le feuilleton des 9 autres questions, ça enclenche un 30 jours où la Chambre des communes, même si elle ne siège pas, doit revenir pour débattre de la question.
1: Et là, compte tenu des signatures amassées en Alberta par les partisans de la souveraineté, la première ministre est obligée de tenir une consultation là-dessus.
17: Après validation du processus de collecte de signatures, après validation que les signatures sont réellement authentiques, et après que les tribunaux ont statué que tout est en bonne et due forme, mais j'ajoute l'astérisque que j'ai mis un peu plus tôt. Rien n'empêche la première ministre de l'Alberta de, même si le processus populaire est invalidé, rien ne l'empêche de elle-même déclencher le référendum sur la sécession. En tant que fédéraliste, elle ne devrait pas le faire. Tu ne joues pas avec le feu, tu ne joues pas la roulette russe. Son défi, c'est qu'en partie, son avenir politique comme chef du Parti conservateur de l'Alberta, une partie de sa base électorale, sont des séparatistes.
1: Merci beaucoup, Dimitri. On se retrouve demain.
17: Salut, Philippe.
1: Valérie Beaudoin s'en vient.
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1: Valérie, on va parler de Ted Turney et de Barack Obama dans un moment, mais d'abord, on va faire le point sur la situation en Iran. On s'est réveillé ce matin en apprenant là, ce message de Donald Trump. On est sur le point de conclure une entente. Résultat, les marchés boursiers ont monté en flèche. Le pétrole, lui, est tombé. Mais aux dernières nouvelles, il n'y a pas encore d'entente de signer.
23: Non, il n'y a pas d'entente de signer, puis on a déjà joué dans ce film-là aussi, hein, dans beaucoup de dossiers. La Russie, l'Ukraine aussi, on est toujours on est sur le point d'avoir une entente quand c'est pas ça du tout qui arrive. Là, on dit qu'on est, sur le point d'avoir une entente. Ce serait une espèce de mémo, de document d'une page seulement pour mettre fin à la guerre. Hein. Pas juste un cessez-le-feu, mais mettre fin à la guerre et avoir par la suite des discussions sur le nucléaire. Ça veut dire qu'on ne réglerait pas nécessairement le dossier sur le nucléaire tout de suite. On est confiant de pouvoir s'entendre. Mais si on s'entend, ça veut dire la levée des sanctions envers l'Iran, parce que c'est ce qu'ils demandent et c'est ce qu'en ce moment, on voit un peu partout dans les médias. Ça veut dire aussi la réouverture du détroit d'Ormuz, donc la libre circulation et tout ça. Mais ça veut dire aussi que finalement, l'Iran ressort, mis à part le coût humain puis les bombardements puis tout ça, quand même avec un bon deal, comme on dit.
1: Ben oui, peut-être même le dégel de leurs actifs.
23: Oui, c'est ça, exactement. Mmh. Alors, de dire qu'on a tout ça, puis là, on n'a même pas réglé le nucléaire. Qu'est-ce qui se passe avec l'enrichissement nucléaire? Est-ce qu'on va avoir quelque chose de mieux que l'accord qui a été déchiré, je rappelle, par Donald Trump au début de son mandat, accord qui avait été négocié par Barack Obama? Sinon, on va dire tout ça pour ça. Ouais. Alors, on semble être sur le point, puis on a mis une pause aussi au projet Liberté, tel qu'il a été baptisé par Donald Trump, le projet qui était d'escorter ou d'aider les navires à pouvoir circuler librement dans le détroit d'Ormuz.
1: Ouais, ça semblait un peu dangereux même pour la marine américaine. Ça, ils l'ont pas dit, mais ça ressemble quand même un peu à ça.
23: Quand même. Et puis, un navire français aussi qui a confirmé avoir eu des dommages puis des blessés après des tirs iraniens.
1: On a appris aujourd'hui la mort d'un géant dans le monde des télécommunications aux États-Unis. Un homme controversé, un homme flamboyant. Ted Turner, c'est lui qui a créé CNN et qui a changé la façon dont on a fait de l'information à la télévision.
23: Oui, c'est le papa de l'information en continu.
1: Il n'y aurait pas de RDI, il n'y aurait pas de LCN là, s'il n'y avait pas eu Ted Turner.
23: J'aurais peut-être pas ma job avec autant de travail s'il n'avait pas existé Ted Turner, qui a fondé, je sais que tu en as parlé un peu tout à l'heure, fait que je vais pas aller dans l'angle du sport parce qu'il y avait des équipes sportives et tout ça. Je vais te parler de CNN, mais surtout de pourquoi il est controversé, Ted Turner. Donc CNN, en 1980, qu'on a déjà surnommé Chicken Noodle Network. Parce qu'on disait, c'est tellement... regarde, il n'y avait pas de budget, c'était à partir d'Atlanta, on ne savait pas trop où tout ça s'en allait. Mais après ça, il y a eu plein d'événements qui ont fait que les gens se sont tournés vers CNN. Et tu l'as dit, après ça, on voit des exemples partout. L'info en continu s'est rendu la norme d'à peu près tous les pays, sinon tous les pays de la planète. C'est un visionnaire, tu disais, un homme controversé, mais il aimait ça, la controverse. Il l'a dit dans plusieurs entrevues, je veux qu'on parle de moi. Il pouvait dire tout et son contraire. C'est un grand philanthrope, on l'appelait The Mouth of the South parce que justement...
1: La grande gueule du Sud.
23: Exactement. Il voulait la paix. Il était contre la prolifération nucléaire. Il a déjà mis $1 milliard pour créer la Fondation des Nations Unies pour aider les pays en développement et tout ça. Il voulait la paix dans le monde. Mais de l'autre côté... Son partenaire de chasse, c'était Fidel Castro. Il avait des bonnes relations avec Vladimir Poutine, avec Saddam Hussein aussi. Il défendait le régime chinois. Alors tu dis, OK, ça c'est assez spécial. Puis d'un autre côté, il était aussi ami avec Jimmy Carter. Alors, t'as Fidel Castro, Vladimir Poutine, Saddam Hussein, Jimmy Carter, t'avais des leaders des mouvements des droits civiques. Ils étaient pour le droit à l'avortement, mais ils critiquaient plusieurs autres choses dans la société américaine. Moi, ça, c'est, je trouve ça assez fascinant. Il allait chasser le canard hein, avec Fidel. D'ailleurs, c'est un des points communs avec sa femme Jane Fonda. Les deux avaient une relation d'amitié avec Fidel Castro. Il a acheté pour 2 millions d'acres de terrain parce que lui, il voulait vraiment toutes les espèces en voie de disparition, la faune, la flore, on voulait préserver ça au maximum. Donc, à partir de l'Argentine jusqu'au Montana, il a acheté des terres. C'était un qui possédait le plus de terres en Amérique du Nord, pour exemple, que les bisons puissent survivre. Alors, il y avait vraiment un côté, quand je te dis philanthrope, assez développé. C'est pas un très bon mari, un très bon papa. Il le dit dans les entrevues. Moi, une des anecdotes que j'ai lues aujourd'hui, d'ailleurs dans le New York Times, mais surtout le Washington Post, c'est assez succulent tout ce qu'on apprend sur l'individu. Il y a une de ses femmes, qui n'était pas Jane Fonda, sont dans une compétition de yacht. Là. Alors, lui, il avait un voyage.
1: Ben oui, il faisait des courses.
23: C'est sa femme, là. Il est en compétition, puis il voit qu'elle est en train de gagner. Il décide de rentrer dedans avec son bateau, de faire une collision pour dire non, tu ne gagneras pas. Alors ça, c'est un exemple parmi tant d'autres. Il a déjà amené sa maîtresse dans un match, je pense, de baseball pendant que sa femme regardait à la maison. Alors, il a dit dans des entrevues plus tard dans sa vie, ouais, peut-être que j'aurais pu faire des choix différents. Donc, voilà. Et bien sûr, il y a eu plusieurs chaînes, tu en parlais tout à l'heure, des équipes sportives. Ted Turner, donc, qui s'est éteint avec un visionnaire, mais encore une fois, qui était dans la controverse.
1: Un personnage hors norme, pas de doute là-dessus. Barack Obama a donné une entrevue.
23: Oui, à Stephen Colbert. Et c'était une entrevue, ma foi, succulente, parce que on a appris plein de choses. Stephen Colbert, déjà là, qui en ce moment est sous enquête, est-ce qu'on a trop un parti pris du côté des démocrates? Mais il dit non, mais moi, je veux faire une entrevue avec Barack Obama et sa nouvelle bibliothèque présidentielle. Puis on apprend plein de choses dans cette entrevue-là. Il dit le plus grand danger en ce moment, c'est d'avoir une Maison-Blanche qui dit à son procureur général quoi faire, qui poursuivre. Quand il parle de ça, il dit c'est pas son consigliere, là. Consigliere, je vais finir par bien le dire, on n'est pas dans la mafia, c'est l'avocat du peuple américain, hein, le procureur général. Alors pourquoi est-ce qu'on doit lui dire quoi faire? Ça n'a pas de bon sens selon Barack Obama. Puis il dit aussi, là, pourquoi Mamdani a tant de succès, puis des politiciens comme ça? Il dit aux démocrates, arrêtez de parler comme si vous étiez des universitaires, là, puis vous étiez en train de donner un grand cours magistral. Parlez au monde.
1: Ouais.
23: Parlez aux individus avec des mots qu'ils vont comprendre.
1: Plain English, hein, c'est ce qu'il dit.
23: Exactement. Mmh. Alors, d'avoir quelque chose de concret, et c'est comme ça qu'on peut gagner des élections. Mais je veux te faire entendre l'extrait le plus viral en ce moment de tout ça. Parce que Stephen Colbert dit, tu sais, son travail, bien sûr, son émission de fin de soirée, ça se termine bientôt. Il dit, je me cherche un autre emploi, puis il y a bien des gens qui me disent que je devrais essayer, moi, d'être président. Alors, voici l'échange entre les deux.
3: How dumb do you think it is for people to say that I should run for president?
4: Well, you know, the bar has changed.
3: That is true. That is true. At times, subterranean.
4: So
3: I don't have to limbo so low.
4: Let me put it this way. I think that you could perform significantly better than some folks that we've seen.
3: All right.
4: Yeah. I have great confidence in that.
3: Thank you very much.
4: Yeah.
3: Is that an endorsement?
4: It was not.
23: Alors, si je traduis, il dit, ça prend quel genre d'idiot pour penser que moi, je serais un bon président? Puis j'ai un petit lapsus mental en ce moment. Barack Obama, il dit, la barre est devenue tellement basse en ce moment que je pense que tu pourrais. Puis là, après ça, il lui dit, j'ai confiance en toi. Puis il dit, est-ce que tu es en train d'appuyer ma candidature? Il dit, absolument pas. Alors, c'est un moment très drôle et viral en ce moment sur les réseaux sociaux.
1: Mais M. Trump n'aimera pas ça, que et Barack non. Obama dise, oui, tu peux te présenter, puisque la barre est pas mal plus basse qu'elle l'était.
23: De façon subliminale, j'ai dit peut-être que Barack Obama pensait.
1: Tout à fait. Merci beaucoup, Valérie.
23: Avec plaisir.
1: On se retrouve demain. Michel Boisvert s'en vient.
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17: Voici Michel Boisvert.
1: Salut Michel.
17: Salut Philippe.
1: Alors Michel, on va revenir bien sûr sur cette immense nouvelle économique aujourd'hui. Une bonne nouvelle pour le Québec, cette commande de 150 appareils d'Airbus qui sont faits, qui sont bâtis à Mirabel. Et c'est une commande de Air Asia.
17: Oui, ne boudons pas notre plaisir, non. Des bonnes nouvelles comme ça, ça fait du bien. Et j'ai vu que tu en as parlé avec le PDG d'Airbus et tout ça. Donc, moi, je me suis posé la question, bon, Air Asia, qu'est-ce que c'est? C'est un transporteur à bas coût de Malaisie. Ça a été créé en 1993 par une société d'État. Ça ne s'est pas très bien déroulé. Il croulait sur 11 millions de dollars de dettes. Et ça a été racheté par Tony Fernandez, qui était là d'ailleurs aujourd'hui, au moment de l'annonce de cette grande commande-là.
1: Je pense que même endosser un chandail du Canadien. Là.
17: Ça se peut. Donc, l'acheté en 2001, donc ça fait déjà quand même, 2001 à 2026, ça fait 25 ans que l'entreprise existe. Donc, ce n'est pas une nouvelle entreprise, elle est là. J'ai vu également, après avoir fait un peu de recherche, c'est vraiment un client d'Airbus. Sa flotte, c'est essentiellement des Airbus, donc c'est un client d'Airbus. Ça ne me surprend donc pas de voir qu'il a décidé d'y aller pour la nouvelle famille des A220, qui est vraiment... Et c'est vrai, hein, parce que moi, je l'ai pris en Europe, parce qu'il y a aussi Air France qui en avait acheté. C'est un avion extrêmement confortable. Et c'est vrai que c'est un avion moins en carburant, moins de bruit. Donc, c'est une... Et le PDG d'Airbus le disait, les gens l'aiment beaucoup. Au niveau de la santé financière d'Air Asia, je suis allée faire un peu de recherche. Au dernier trimestre, ils faisaient des profits. Ils ont un bon chiffre d'affaires. Les analystes recommandent l'achat. Donc, c'est une entreprise qui semble bien aller. Mmh. Mais comme toutes les entreprises aériennes de l'Asie, ben là, extrêmement frappé par la hausse du prix du kérosène. Il aurait dû de 10 % le nombre de ses vols. Il y a des surtaxes sur ses billets. Mais ce que disent beaucoup les analystes dans ce que j'ai lu, c'est qu'il ne faut pas quand même faire le lien entre le moment où on place la commande et au moment où on fait les livraisons. Des fois, ça peut prendre quand même beaucoup de temps. Fait que cette période-là, parce qu'effectivement, l'action a perdu quelque chose comme 30 % de sa valeur à la suite de ces annonces-là. Donc, AirAsia, en ce moment, traverse une période difficile, mais elle a quand même 25 ans derrière elle. Et une fois que... il semble pouvoir y avoir probablement une entente, on ne sait pas au juste, mais j'ai regardé les marchés boursiers aujourd'hui, tout est au vert. C'est une journée de bonnes nouvelles.
0: Ouais.
17: les marchés sont au vert, le pétrole a un peu baissé. On semble vouloir s'entendre entre l'Iran et les États-Unis. Donc, à ce moment-là, probablement que les problèmes des transporteurs, surtout asiatiques, vont se terminer à un moment donné. Donc,
0: ouais, et c'est ça parce
17: pour
0: que
17: l'instant, je ne crois pas que c'est une... Je n'ai pas l'impression que c'est une entreprise qui est en mauvais état.
0: Ben voilà, parce qu'il y a quelqu'un qui nous écrivait dans la messagerie texte plutôt aujourd'hui, là, je serais intéressé d'entendre l'opinion de Michel sur la solidité financière d'AirAsia, parce que et la personne a entièrement raison. C'est bien beau de commander, mais encore faut-il être capable de payer et de survivre. Ajoutons à cela les enjeux de la crise du pétrole en Asie. Ce sont tous de très bons points, là.
17: C'est de très bons points, mais quand j'ai regardé, ça fait quand même 25 ans qu'elle est là, elle a quelque chose comme, mon Dieu, j'ai regardé sa flotte, là, elle a déjà plus de 400 avions, 255 avions dans sa flotte, essentiellement des Airbus, donc Airbus le connaît comme client, donc probablement qu'il ne serait pas allé avec un client, parce que pour eux aussi, là, je veux dire, il faut que, c'est bien beau des commandes, mais il faut qu'ils puissent les livrer et se faire payer. Donc, j'ai l'impression que c'est quand même une commande qui est solide et dont on peut vraiment se réjouir. Puis moi, ce dont je voudrais me réjouir, c'est que j'entendais tous les gens parler, puis effectivement, toutes les retombées. Cet avion-là, c'est Airbus en ce moment-là, mais elle a été conçue par le génie de nos gens à nous, des ingénieurs de Bombardier. Je me rappelle, quand ça s'est lancé, ça a été une aventure. Tout le monde disait, mais pourquoi Bombardier se lance là-dedans, lancer un nouvel avion? C'est vraiment une aventure, c'est compliqué. Et je suis retournée un peu, j'ai fait des recherches. Ça avait quand même pris entre 7 à 8 ans pour développer cet avion-là, qui était un avion, comme je le dis, assez révolutionnaire.
0: Ouais.
17: À l'époque, 2008 à 2010, là, c'est le développement. Le premier vol 2013, première commande 2016. Donc, c'est long. Mais en 2008, déjà, c'était un avion qui consommait moins de carburant, dont le moteur faisait moins de bruit. On avait été visionnaire dans tout ça. Mais le problème, c'est effectivement qu'avec cet avion-là, on rentrait un peu dans les plates-bandes des gros, Boeing et Airbus. Et ça a été très difficile pour Bombardier d'aller se chercher des commandes. Même si l'avion était fantastique, les gens disaient, oui, mais est-ce que Bombardier va avoir les reins assez solides? Parce qu'ils ont quand même investi entre 5 et 6 milliards de dollars dans le développement de cet avion-là. Et c'était ça. Les gens n'osaient pas, même si l'avion était bon, faire des commandes parce qu'ils disaient, si jamais Bombardier ne tient pas le coup, qui est-ce qui va assurer le service après-vente? Et c'est comme ça qu'Airbus est arrivé et a cueilli cet avion-là fantastique en 2018. Et là, ce qui est bien, et j'entendais toutes les entrevues qu'on t'a accordées, c'est que je pense que c'est un tournant. Cette commande-là, de cette importance-là, c'est peut-être ce qui va vraiment permettre à la C-Series, pas à la C-Series, mais au A220.
0: Ouais, c'est comme ça qu'on l'a connu. Hein?
17: Oui, tout à fait. Et dans ce temps-là, j'étais à la presse et je le suivais. Et je me rappelle. Donc, c'est peut-être ce qui va faire en sorte que c'est long, ces programmes-là. C'est long à développer, c'est long à lancer, c'est long avant de se jeter vraiment, de se marquer dans le marché. Mais une commande, et j'entendais Bernard Drinville qui disait qu'il pourrait peut-être y en avoir encore
0: une autre
17: subséquente. Peut-être qu'on vient de prendre l'ascendance.
0: Bien, souhaitons-le, puis il faut le mentionner, l'industrie aéronautique au Québec, là, ça va vraiment très bien. On a parlé, toi et moi, plus d'une fois des succès de Bombardier là, dans le jet d'affaires et là avec l'avion d'Airbus qui est fabriqué à Mirabel. Bien, ça consolide de tout ça. Alors oui, très bonne nouvelle économique aujourd'hui. Merci beaucoup, Michel. On se retrouve demain.
17: À demain.
0: Salut. Merci à toute l'équipe. Bien oui, on se dit déjà au revoir parce qu'il y a une édition spéciale des amateurs de sport avec Mario Langlois. Par la suite, c'est l'avant-match du Canadien et la rencontre par la suite. Merci à Maryse Duchesneau, Marie-Pierre Caillé, Richard Marquis. Salut et à demain!
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4: C'est deux équipes qui volent à la même altitude, puis les deux équipes vont essayer de trouver des trous ici et là, puis ça va faire des ajustements. Ils ont de bonnes contre-attaques. Le défenseur, il active beaucoup, puis nous aussi. Fait que, tu sais, ça devrait être une bonne série.
5: I look at what makes us effective. We don't have the same players as Tampa. You know, what they did with their players and how they played is their thing, and what we do with our guys and how we play has to be our thing. We're not going to try to copy Tampa or watch film and say, boy, if we do what this player did for Tampa, we're going to be a lot better team. We were a good team playing our game.
6: Mercredi le 6 mai, bien le bonsoir mesdames, messieurs, bienvenue à cette édition écourtée des amateurs de sport pour paver la voie à l'avant-match avec Martin et Danny. Trois jours après l'élimination du Lightning de Tampa Bay qui se pose encore des questions sur comment ils ont pu perdre cette série-là contre le Canadien, eh bien voilà que les joueurs de Martin Saint-Louis s'attaquent à un nouveau défi, celui des Sabres de Buffalo. Beaucoup de similitudes, hormis le gabarit entre les deux équipes dans le style de jeu, beaucoup de talent, des défenseurs qui sont capables de contribuer à l'attaque. On va réviser quelques-unes des prédictions émises par nos spécialistes et invités au cours des derniers jours, dont Martin Biron, qui est un résident de Buffalo depuis Belle-Lurette. On fera entendre ça tout à l'heure, lui qui était notre invité hier soir et plusieurs autres. Donc, le Canadien qui... c'est comme un premier round d'un combat de boxe. J'aime les allusions puis les comparaisons à un combat de boxe comme je l'ai fait dans la première ronde. Est-ce qu'on va s'étudier ce soir qui sera l'agresseur, qui donnera le ton à ce match-là? On aura Arpan Basu en deuxième moitié de demi-heure en direct du KeyBank Arena et c'est là qu'on se dirige immédiatement pour aller retrouver notre fidèle duo, bien sûr, composé de Martin et Danny. Bien le bonsoir, Martin.
7: Salut, Mario.
6: Dans un premier temps, des nouvelles, est-ce qu'il y a des confirmations quant au choix de Martin Saint-Louis sur l'alignement? On spéculait sur la possible présence de Joe Veleno, notamment.
7: Bien, c'est fort possible, Mario, parce qu'on connaît l'histoire. Là, lorsque le Canadien ne pratique pas les matins de match, à moins d'avoir eu un congé la veille, ce qui n'était pas le cas. Alors, Veleno est resté à l'hôtel avec ses coéquipiers pour les réunions d'équipe. Et Brendan Gallagher est venu pratiquer, notamment avec Patrick Laine, Samuel Montembeau, ici sur la glace du KeyBank Center. Donc, on peut penser, Mario, c'est la même chose pour Jaden Struble, on peut penser que Jack Eye et Veleno seraient intégrés à la formation et que par rapport au dernier match, Struble et Gallagher rateraient le rendez-vous.
6: Par ailleurs, il y avait un point d'interrogation quant à la présence ou non de Sam Carrick, une acquisition de la date limite des transactions de Buffalo. Lindy Ruff a voulu cacher son jeu ce midi en disant qu'il y avait une possibilité pour ce soir.
7: Il y a une possibilité pour ce soir, mais j'ai pas trouvé qu'il y avait beaucoup de conviction, à moins qu'il bluffait. Mais, en tout cas, j'ai hâte de voir. Carrick, le Mario, là, c'est un peu le papier sablé que les Sabres avaient besoin chez les attaquants qui sont allés chercher. Ce qui est plate, c'est qu'il a jeté les gants puis il s'est détruit une épaule. Il venait à peine d'arriver ici à Buffalo. Mais c'est un gars qui peut amener ça, certainement, un peu de robustesse puis déranger les joueurs du Canadien s'il est là, bien sûr.
6: Bien le bonsoir, Danny Dubé, comment ça va?
8: Très bien, Mario.
6: Alors, dans un premier temps, je vais te faire commenter les choix d'alignement. J'haïs pas l'idée qu'on réinstaure Brendan Gallagher dans un rôle de frappeur de relève qui pourrait revenir dans la série au moment opportun. Et le choix de Jack Eye plutôt que Struble ce soir. Qu'est-ce que t'en dis?
8: Bon, écoute, dans le cas de Jack Eye, il aurait dû être là au match numéro 7, là. Alors, évidemment, je pense que tout le monde comprend que c'est plus facile aussi de le faire jouer sur son côté. L'arrivée d'un droitier, Dobson, donc là, peut-être Carrier revient avec Jack Eye dans les circonstances. C'est à peu près sûr à 100% que ça va être ça. Donc, non, moi, j'aime beaucoup cette décision-là. Puis, la possibilité de voir Veleno, c'est drôle que ça arrive parce que on était dans l'avion, Martin et moi, on discutait de la série terminée, tout ça, le lendemain, tu vois, le surlendemain, parce que le lendemain, on était là-bas. Puis on disait, je comprends pas que Veleno n'est pas encore dans l'alignement. Il me semble que c'est une pièce importante.
6: Oui, et je partage ton avis. Je partage votre avis. C'est sûr qu'il est dynamique. Beaucoup de mises en échec. Il patine bien.
8: Oui, écoute, là, dans les derniers matchs où il a été utilisé, en échec avant, il a été extrêmement efficace. C'est un gros joueur, il est lourd. En série, c'est un bon patineur. Souvent, il réussit à couper la glace en deux, là, parce que c'est vraiment l'objectif qu'on veut du premier joueur, c'est d'isoler la rondelle sur un côté, éviter les jeux en transversal, les longs jeux, comme ça, presser un peu l'adversaire dans une zone un peu plus restreinte, là où c'est plus facile de les mettre en échec.
6: Ça vaut ce que ça vaut, mais j'ai très hâte de voir ça. Et quand je fais des comparaisons avec la boxe, les gars, qui sera l'agresseur ce soir? Qui donnera le ton à cette série-là, Martin et Danny?
7: Bien, moi, je pense que les Sabres sont à la maison. Ça fait quelques jours qu'ils attendent. Ils attendent depuis un peu plus longtemps que le Canadien. Moi, je pense que les Sabres vont être les agresseurs ce soir, Mario. Ça va être intéressant de voir qui va voir la clarté dans le chaos, parce que ça devrait partir assez vite. Moi, je pense même là, qu'il y a des défenseurs des Sabres qui vont avoir envie d'être détachés au début de la partie pour aller attaquer chez le Canadien. Là, on sait que c'est leur force. Alors, le Canadien va devoir gérer une équipe reposée qui est devant ses partisans, puis ils vont être chauffés à bloc.
6: Danny?
7: Moi, ça va commencer comme ça.
8: Ben écoute, je te donne un chiffre qui est assez révélateur. Là. Si tu regardes au différentiel des buts pour, buts contre en première période, c'est 7-1 pour les Sabres de Buffalo.
6: Oh boy.
8: Ils n'ont accordé qu'un but à l'adversaire en 6 matchs. Fait que, d'après moi, les Sabres de ce côté-là vont vraiment être les agresseurs, si je peux m'exprimer comme ça, mais à l'inverse, pas sûr que c'est nécessairement un gage de succès parce que ils n'ont gagné qu'un match à la maison dans cette série. Les trois autres matchs, ils ont gagné la patinoire adverse.
7: Puis à l'inverse, le Canadien était solide sur la route, Mario Dani.
6: Et avant de vous quitter, les gars, j'aimerais ça qu'on entende ensemble un extrait de Lindy Ruff qui, questionné par Simon-Olivier Lorange de La Presse, est sorti de zone sur l'aspect grosseur. Donc, vous avez un plus gros club que le Canadien. Comment allez-vous en tirer avantage? Lindy Ruff a voulu être prudent, mais c'est une réponse fort intéressante.
0: A lot of times size doesn't matter. It's the will to win the battles. They just knocked out a heck of a team. It had nothing to do with size. It had to do with finding a way to win a game. And you don't always have to be the best team inside that game to win. But you can catch a hold of something that'll allow you to win the game. I don't talk about size at all. I haven't spent one word talking about size or our size is going to make a difference. I talk about will, compete, and getting to a new level, getting to a greater level of play. Can you get yourself to a greater level of play that is going to be higher than the guy you're playing against? And I think that really is what this time of year is about, not about, I've seen smaller guys knock the bigger guy on his size doesn't mean a damn thing. It's the will to go in and compete on it.
6: Lindy Ruff, 66 ans, il en a vu, lui, des séries éliminatoires comme adjoint, comme entraîneur. Il n'est pas tombé dans le piège à ours. Il a voulu désamorcer ça complètement en disant, moi, je ne parle même pas de gabarit de grandeur. Je parle de désir de vaincre. J'ai vu des petits joueurs renversés dans leur culotte. Ça, c'est ma traduction adaptée.
7: C'était ça aussi.
6: Des plus grands joueurs. Mais je pense que c'est ça qu'il voulait dire. Donc, il tasse ça du revers de la main et c'est le désir de s'élever à un autre niveau. Et je vous laisse avec une affirmation, question, les gars, par rapport au choix d'alignement ce soir. Moi, ça vaut encore là ce que ça vaut, mais j'ai la conviction que sur papier, c'est le meilleur alignement que le Canada.

0: 25, 22h50. Un beau bonne nuit, Buffalo. Est-ce qu'on entendra le premier ce soir? Le suspense demeure entier. Les gars, bonne fin de préparation. On vous cède l'antenne dans une vingtaine de minutes.
1: Merci Mario.
0: Merci Martin. Merci Danny. Maintenant, parlant de prédictions, il y en a eu plusieurs. C'est ce qui est le plaisir, c'est ce qui anime les conversations. Dans un premier temps, il est un chroniqueur qu'on aime énormément lire, qu'on aime recevoir à l'émission. Mathias Brunet qui y va de sa prédiction. Ta prédiction, Mathias?
2: Moi, j'ai dit Buffalo en 6. J'avais pris Canadien en 7 au premier tour. Et là, je me dis que Buffalo est quand même... mais pile ou face, hein? Les prédictions, Thierry. Buffalo a une défense deux fois plus puissante, à mes yeux, que celle de Tampa. Avec Samuelson, avec Dallin, Power et Byram. Byram est plus petit à 6-1, 205. Les autres sont tous en haut de 6 pieds 3 et sont bons.
0: José Théodore, lui, qui était avec nous, tout comme Mathias, hier aux amateurs de sport.
3: Mais, tu sais, je suis obligé de te dire, je vais être obligé de te dire que mes prédictions, je vais y aller avec Canadien en 6 contre Buffalo. J'aime ce que j'ai vu, fait que je le dis tout de suite avant que tu me le demandes. J'aime Canadien, puis Buffalo, c'est une équipe, selon moi, moins intimidante que Tampa, malgré le fait qu'ils sont gros défensivement, qu'ils ont été bons, ils ont fini premier, puis ça. T'sais, depuis qu'ils ont congédié le DG, ils ont été incroyables. Mais quand tu regardes, c'est un club que personne ne voyait en série. Fait que, tu sais, je pense quand même que moins. Tu sais, Tampa, c'est une machine de hockey depuis 10-15 ans. Ils sont intimidants. Ils ont gagné, ils ont de l'expérience. Puis Canadien a passé à travers. D'après moi, contre Buffalo, on a des bonnes chances. Ça ne veut pas dire que ça va être facile. Je l'ai dit Canadien en 7.
0: Alors, Théo qui a commencé par Canadien en 6 pour dire Canadien en 7, mais je pense que ça témoigne d'une hésitation qu'on a tous. Moi aussi, j'ai hésité entre le 6 ou le 7 et je me demande si je sous-estime Buffalo quelque part, après avoir quand même été assez convaincu que le Canadien pouvait vraiment éliminer Tampa Bay. Maintenant, enchaînons avec les propos, et ça c'est intéressant parce que lui, c'est une perspective complètement différente. L'ancien gardien de l'organisation des Sabres de Buffalo, eh bien, Martin Biron.
4: Moi, j'ai pris les Sabres pour remporter la série. Puis c'est pas parce que je suis à Buffalo puis que je travaille pour les Sabres là, à la couverture de tous les matchs. Je regarde la structure de jeu, les plans de match. Je pense que Caulfield, Suzuki vont avoir plus de chances offensivement qu'ils en ont eu contre Tampa Bay. Les Sabres n'ont pas un Cirelli, un Hagel pour vraiment jouer là, défensif comme le Tampa l'a fait contre Suzuki et Caulfield. Mais la profondeur des Sabres de Buffalo. Écoute, si Thompson puis Tuck avec Krebs, le premier trio, joue contre Suzuki, ça veut dire que McLeod, Zucker, Quinn va peut-être jouer contre Evans, Newhook, Demidov. Puis là, après ça, tu te ramasses avec Norris. Norris, qui est un bon joueur de hockey quand il est en santé. Donc, une surprise cette année, Benson. Benson, là, c'est un Claude Lemieux.
0: On a hâte de voir ça, Benson. Quand on compare quelqu'un à Claude Lemieux, là, c'est qu'on sent qu'il pourrait y avoir de l'agitation dans l'air dans les matchs. On verra s'il tentera d'imposer sa signature dans le début de cette série-là dès ce soir. Qu'en disait notre ami Tony Marinaro dans notre conversation du lundi en zone offensive? On écoute, Tony.
5: C'est une bonne équipe, les Sabres. Leurs joueurs de profondeur, pour moi, sont supérieurs au troisième et quatrième trio du Lightning de Tampa Bay. Leurs deux premiers trios ne sont pas aussi bons que les deux premiers trios du Lightning de Tampa Bay. Si les Canadiens n'ont pas dépensé trop d'énergie face au Lightning, moi, je vais aller avec les Canadiens en 6, Mario. Les Sabres sont beaucoup plus grands et beaucoup plus physiques que Tampa. Les Canadiens ont répondu à la physicalité du Lightning. Est-ce qu'ils vont être en mesure de répondre face aux Sabres? Est-ce que les Sabres vont essayer d'intimider les Canadiens? Ou est-ce qu'ils ont vu la série puis ils vont se dire non, on ne peut pas les intimider parce que Tampa Bay n'a pas été capable? Ça va être intéressant à voir. L'avantage des Sabres, qu'est-ce qu'ils ont sur le Lightning? Pour moi, les Sabres sont bien, bien meilleurs que le Lightning à la ligne bleue.
0: Et effectivement, tout le monde est d'accord là-dessus. Ça fait l'unanimité avec un des candidats, d'ailleurs, au trophée du défenseur de l'année, nul autre que Rasmus Dahlin, qui participe, comme tous les joueurs qui ont fait carrière seulement dans l'uniforme des Sabres, à sa première expérience à vie en séries éliminatoires, eux qui viennent de battre les Bruins de Boston en 6. La question de l'énergie revient souvent quand on questionne les gens sur leurs espoirs de voir le Canadien disposer des Sabres de Buffalo. Et la façon dont le Canadien a complété la série contre Tampa Bay, même si c'est une victoire, en a laissé beaucoup perplexe au point où on se questionne sur ce qui reste dans le réservoir. C'est le cas de notre ami Philo, Jérémy Filosa, qu'on écoute à l'instant.
6: Bon, ben, ce sera pas une prédiction qui va faire plaisir à bien des gens, mais je vois les Sabres gagner en 5 matchs. Je trouve que le Canadien, à la fin de la série contre le Lightning, ça m'avait l'air d'une équipe fatiguée, maganée.

0: penser à 2010, après les deux séries face aux Capitals et aux Pingouins, quand Halak avait fait des miracles. Et ensuite de ça, on avait trouvé une équipe très fatiguée face aux Flyers. La grosseur des Sabres me fait un peu peur. Et aussi l'enthousiasme qu'il va y avoir dans cet édifice-là et dans cette ville-là qui va assurément égaler celle du Centre Bell.
1: Alors, deux prédictions parmi celles qu'on vous a présentées en faveur des Sabres, Martin Biron et Philo. Je vous rappelle que Danny s'est aussi commis, de même que Martin, des prédictions favorables aux Canadiens de Montréal. J'ai tergiversé un certain temps. Je trouve que c'est une série beaucoup plus intrigante à anticiper parce que le dernier match entre les Sabres et le Canadien remonte au 31 janvier dernier. Ils ont joué trois fois les uns contre les autres au mois de janvier. Deux victoires là-dessus pour le Canadien. Au total de la saison, dans les quatre affrontements, on a divisé les honneurs. Sauf qu'on en conviendra avec moi, le janvier, fin janvier, bon, février, mars, avril, on est au début mai. Ça fait quand même beaucoup de temps. Buffalo a roulé à tombeau ouvert depuis ce temps-là. C'est devenu une équipe référence dans la Ligue, là, une équipe dont on s'attend qu'elle gagne. On s'attendait qu'elle traverse les Bruins de Boston. Alors, est-ce que c'est un adversaire? Est-ce que la dynamique entre les deux clubs sera nécessairement différente? Tampa Bay, on avait eu deux matchs en fin de saison qui nous permettaient de prendre la mesure des deux adversaires et ça facilitait, je trouve, le regard de plonger dans la série. C'est pour ça que je suis très, très, très intrigué de ce que va donner ce premier match. Mais néanmoins, il faut se mouiller. Et je le réitère, je le disais hier avec Philippe Quentin, le Canadien en 6, non sans un peu d'hésitation entre le fait d'y aller en 6 ou en 7, et même de ne pas y aller pour les Sabres de Buffalo, qui sont certainement une équipe à respecter. On va s'arrêter le temps de quelques messages. Qu'en dites-vous? Vos prédictions? 9-8, 9-8-5 à la messagerie. J'ai hâte de vous lire. On revient avec duathletic.com. Harpin Basu.
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2: On retourne à Buffalo dans l'amphithéâtre à environ quelques minutes, une quinzaine de minutes du début de la période d'échauffement du Athletic.com. Vous le connaissez bien, c'est un habitué maintenant des amateurs de sport, Harpen Basso. Bonsoir Harpen.
3: Bonsoir Mario.
2: J'entends beaucoup de gens soulever la question de l'énergie compte tenu de la façon dont ils ont été en mesure de vaincre le Lightning de Tampa Bay, mais avec peu de lancers. Des gens se questionnent sur ce qui reste dans le réservoir chez le Canadien de Montréal. As-tu des interrogations, toi, à ce sujet-là, Harpen?
3: Non, pas vraiment, Mario. Honnêtement, ils ont eu une journée de congé à Tampa. Ils ont pu relaxer dans le soleil pendant une journée au complet. Il y a eu un bon entraînement hier. Ils arrivent ici quand même assez focus sur l'opportunité qui est devant eux. Tu sais, Buffalo va pas être facile, c'est sûr, mais c'est quand même, ils sont à 4 victoires de la finale de l'association. Je pense que tout le monde le comprend, puis il n'y a pas une baisse d'énergie du tout. Aussi, tu sais, l'arrivée de Dobson au match 7, ça augmente l'énergie de ce groupe-là, augmente l'enthousiasme. Puis le fait qu'on attend toujours que le premier trio se démarque un peu à 5-5, le fait qu'il se trouve en deuxième ronde sans ces deux éléments-là, je pense que ça donne beaucoup d'énergie au groupe et beaucoup d'optimisme qu'il y a plus dans le réservoir que qu'on a vu, ce qu'on ne t'aime pas.
2: Ouais, j'ai tendance à être d'accord avec toi et je veux revenir sur ça d'ailleurs, et c'était l'objet de ton texte aujourd'hui dans The Athletic, mais on s'imagine, on peut juste s'imaginer le genre d'été qu'aurait passé intérieurement, seul avec eux-mêmes, des gars comme Cole Caulfield ou Demidoff, de ne pas avoir pu contribuer offensivement plus que ça en première ronde. Ils auraient pu aller en vacances avec cette impression-là qui aurait collé à eux pendant un certain temps. Et là, ben, comme tu le dis, c'est pour ça que j'aime l'idée de le voir comme une opportunité. Ils ont l'occasion d'avoir des souvenirs différents. C'est un beau souvenir que d'avoir gagné collectivement, mais au plan individuel dans le collectif.
3: Ben, honnêtement, c'est une défaite. Oui, ça aurait été difficile parce que quand tu produis pas, puis ton équipe perd. Tu sais, j'imagine que Nikita Kucherov va penser à ça pendant tout l'été. Braden Point va penser à ça tout l'été. Si le septième match aurait tourné de l'autre bord, je suis sûr que même si Nick Suzuki a marqué dans le septième match, il aurait pensé la même chose qu'au Caulfield, Yuri Slavkovski. Alors là, ils ont une chance. Ils ont un autre minimum 4 matchs, peut-être même 7 matchs. Pour trouver leur jeu, trouver une façon d'avoir un impact sur un match, puis basé sur ce qu'on a vu toute la saison, je serais très surpris s'il y a la même sécheresse contre Buffalo qu'on a vu contre Tampa. Puis Slavkovski, hier, quand je lui ai parlé, c'était quand même assez intéressant qu'elle dit. Elle dit qu'il pense qu'il y a un peu plus de risque dans le jeu des sabres qu'il y avait chez le Lightning. Et quand tu as un peu de risque, ça veut dire des revirements, ça veut dire des opportunités sur le contre-attaque. Alors lui, il a hâte de voir si le style va donner un peu plus d'espace à ce trio-là. Puis ils devraient être ensemble ce soir. Alors, ils ont une chance de se racheter un peu de ce qu'ils ont vu. C'est pas comme ils ont mal joué en première ronde aussi. Il faut pas trop en mettre, juste avec la production offensive. Mais c'est sûr que des gars qui se définissent comme des joueurs offensifs, ils veulent produire et aider leur équipe à gagner de cette façon-là. Alors, ils ont une chance de le faire. Une autre chance de le faire, tu commences à zéro. C'est une belle opportunité pour eux.
2: Je posais la question à Martin et Danny tout à l'heure et je suis très intrigué de voir quelle allure va prendre ce premier match-là. Là, deux adversaires qui ne se sont pas affrontés depuis le 31 janvier. Qui va donner le ton à cette série-là? Qui prendra les devants? Y aura-t-il des pénalités assez tôt dans le match? Mais j'écoutais Lindy Ruff et je sais que tu as participé au point de presse de Lindy Ruff ce matin. Je t'ai entendu lui poser des questions. Puis je l'entendais répondre. Puis je trouvais qu'il y avait beaucoup de réponses semblables à ce que Martin Saint-Louis peut nous servir avec la personnalité de Lindy Ruff. Quand, par exemple, on l'interrogeait sur Lane Hudson et lui aussi parlait de créer des revirements, de saisir l'opportunité d'embouteiller. Alors, penses-tu que les deux équipes risquent d'approcher cette série-là un peu de la même façon?
3: Bien, ils sont deux équipes très similaires, la façon qu'ils jouent. Là. Alors, c'est comme, honnêtement, Buffalo, il vit sur le contre-attaque aussi. Alors, c'est, je pense qu'on va avoir une série très divertissante au niveau hockey. T'sais. La série contre Tampa était divertissante parce que c'était tout le temps proche. Chaque action avait une conséquence très réelle dans le match. Il y avait une certaine suspense. C'était dedans parce que c'était tellement proche. Mais ça allait pas back and forth. T'sais. Ça allait pas d'un bord à l'autre et revenir. C'était pas du hockey. Très divertissant de cette façon-là, très rapide, mettons, c'était très tight, beaucoup d'échecs avant, il n'y avait pas d'espace nulle part. Je pense qu'on va voir un peu plus d'espace dans cette série-là. Là, de là à aller jusqu'au bout, ou tu veux juste jouer dans l'espace et jouer un game de 6-5 ou 5-4, je pense pas que ça va aller si loin que ça. Mais je pense que dans les séries, qu'on va voir ici, il y a deux équipes qui sont rapides, qui sont jeunes. Ils vont vouloir s'exprimer offensivement, puis je pense qu'on va voir un peu plus de ces choses-là dans cette série-là qu'on a vu contre Tampa.
2: Les gens vont redécouvrir les Sabres. On les a vus affronter le Canadien, bien sûr, mais là, de les voir, comme Lindy Ruff le disait d'ailleurs, plus une série avance, il n'y a plus grand secret pour personne. On connaît bien notre club, on connaît bien tout le monde chez l'adversaire. Je m'entretenais avec Martin Biron hier soir quant à connaître, selon lui, les forces des Sabres de Buffalo. De ton point de vue, Harpin, qui risque de causer des maux de tête aux Canadiens de Montréal? Parce qu'on s'attend pas à une série facile. Est-ce que ce sera des gros noms comme Tage Thompson, Rasmus Dahlin, ou ça pourrait être un Zach Benson, que Martin Biron a comparé à Claude Lemieux? Et Dieu sait que quand on prononce le nom de Claude Lemieux à Montréal, ça évoque des souvenirs de plusieurs natures, mais le souvenir d'un agitateur hors pair également.
3: Oui, effectivement. C'est un gars de la Colombie-Britannique, puis je l'ai demandé ce matin à quel point il regardait Brendan Gallagher jouer, puis à quel point il voulait modeler son jeu après lui. Puis il a dit oui, j'avais une grande estime pour Brendan Gallagher. Il a dit même pendant des étés, il avait entendu dire qu'il y avait des joueurs de la Ligue nationale qui patinaient en banlieue de Vancouver, puis aller les voir quand ils étaient jeunes, puis Gallagher était parmi ce gang-là. Puis je pense que sa façon de déranger, sa façon d'être tout le temps dans la face des adversaires a influencé son niveau de jeu. Alors c'est sûr qu'ils ont quelques gars comme ça, c'est pas seulement Benson, tu sais, Malmsteen, c'est un gars dérangeant, tu sais, ils ont des gars qui peuvent déranger. Mais c'est sûr, pour moi, Darlene, c'est la clé pour les Sabres. C'est tout part avec lui. C'était capable de le déranger un peu, c'était capable de le faire penser un peu. Sa tête, mais c'est comme les autres équipes qui affrontent le Canadien, ils essaient de déranger Hudson, ça fonctionne pas. C'est très difficile de le frapper, c'est très difficile de le faire sortir de son jeu. Je pense que Darlene est un peu semblable dans ce sens-là, mais il a le côté un peu robuste, un peu... Tu sais, nasty, mettons, tu sais, il est dérangeant lui aussi, mais c'est vraiment, pour moi, c'est la clé des Sabres, c'est Darlene. Je pense que il va se retrouver sur plein de bulletins de vote pour le Hart cette saison-là, puis c'est mérité parce que c'est vraiment lui qui conduit tout part avec lui, avec Buffalo.
2: Tout un joueur de hockey. Merci de ta contribution à l'avant-match. Merci, Harpin, et bonne soirée ce soir à Buffalo.
3: OK, merci. Bon match, tout le monde.
2: Bye-bye. Harpin Bassiou du Athletic.com. Salutations à Chantal qui nous écrit « Canadien en 6, Mario, on a le droit de rêver ». Yann qui dit « Le trio de Suzuka a une grosse série. CH en 6, go Habs go ce soir, 4-2 ». Jocelyne qui nous écrit « J'ai choisi Montréal en 6, je crois que ce sera une série enlevante. Go Habs go ». J'ai quelqu'un qui nous écrit en direct de Paris « Je prédis Montréal en 6, disons que c'est tard pour les matchs, 1h AM, au moins je serai de retour pour le match 3 ». Et merci beaucoup pour les bons mots. Jocelyne qui nous écrit sur les 4 parties contre Buffalo. 2 victoires, 2 défaites. Les 2 victoires signées d'Aubèche. Il dit Montréal en 6. Frédéric, il nous dit que tout est possible. Même à Montréal, Montréal en 6. Bref, beaucoup de prédictions positives. Place à l'avant-match avec Martin et Danny. Après la pause, je vous retrouve demain soir. Bye-bye.

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1: Bon début de soirée, mesdames, messieurs. À nous de vous souhaiter la plus cordiale des bienvenues en direct du KeyBank Center de Buffalo, qui sera le théâtre du match numéro 1 de cette série demi-finale de conférence qui oppose, bien sûr, les Sabres aux Canadiens. Salut, Danny.
2: Salut, Martin.
1: Alors, à l'issue de cette victoire en 7 pour le Canadien face au Lightning de Tampa Bay et la victoire des Sabres de Buffalo en 6 sur les Bruins de Boston, voici maintenant... On pourrait peut-être les appeler même les deux finalistes de la division Atlantique.
2: Oui, ben oui. Écoute, c'est vraiment deux très fortes, très bonnes équipes qui s'affrontent. On va avoir une grande confrontation. Puis ceux qui ont aimé la série contre le Lightning vont être servis à soi. Parce que je pense qu'on va avoir un autre genre de hockey,
1: oui,
2: mais une aussi bonne série.
1: Et Danny, autant les partisans à Montréal, au Québec, que les partisans ici à Buffalo, surtout à Buffalo même, souhaitait une série contre le Canadien. Oui. Lorsque nous sommes venus ici en janvier, on entendait les gens dire... Hey, sauf qu'à ce moment-là, on parlait de la première ronde. Mm. Là, les deux équipes passent la première ronde et on se retrouve en deuxième ronde. C'est encore mieux.
2: Ben oui.
1: Je parlais avec Rob Reed tout à l'heure, qui fait ton travail, oui, bien oui. sûr, à la Radio des Sables.
2: Il on n'a pas toujours fait la même job, par exemple.
1: Non, c'est...
2: Ouais, j'ai besoin de lui plus que d'autres choses.
1: Lui, il faisait plus de ménage que toi. Rob me disait que les partisans à Buffalo souhaitaient avoir un duel contre le Canadien.
2: C'est sûr.
1: Et ils l'auront, ils seront gâtés probablement, comme nous, Danny, de notre côté. Rappelons qu'en saison régulière, ces deux équipes-là se sont affrontées à 4 reprises. C'est un total de 2 victoires et 2 défaites de chaque côté. Des matchs âprement disputés, Danny. Et à chaque fois, l'équipe gagnante a marqué au moins 4 buts contre son adversaire. Les deux fois que l'équipe gagnante est sortie de là avec les 2 points en saison régulière.
2: Ah oui,
1: Est-ce que ça peut être dans ces eaux-là pour le match de série? Non, ça va être en bas de 4.
2: Ben, écoute, honnêtement, j'aimerais dire que je suis convaincu de ma réponse, mais non, je ne suis pas convaincu de ma réponse. Mais je sais une chose, c'est que le Canadien est compétitif lorsqu'on regarde le pointage bas. C'est pas une équipe, malgré toute sa puissance offensive depuis le début des séries. Moi, je pense qu'on a pris les bonnes habitudes parce qu'on a joué contre des adversaires coriaces offensivement. Puis tu sais, c'est un peu la même chose des Sabres, Martin, là. Tu connais mes points de référence. Alors, à 5 contre 5, ils ont en moyenne 2,5 buts de marqués par match. Ouais. C'est énorme. Ils ne comptent absolument pas sur leur avantage numérique pour gagner. Ils n'ont marqué qu'un seul but en 24 tentatives. C'est bien différent que la fiche du Canadien.
1: Alors, on va développer, bien sûr, Danny. Juste avant, je veux faire un peu d'histoire parce que la dernière fois que ces deux équipes-là se sont croisées en série, ça fait un bail. C'était en 1998. Et les Sabres, avec Dominique Hašek en tête,
2: oui,
1: avait balayé le Canadien. 4 victoires consécutives. Donald Odette, qui est maintenant dans le groupe d'hommes de hockey du Canadien, avait été le meilleur pointeur de cette série. Il avait réussi 2 buts et 4 passes dans les 4 matchs. Et bien sûr, Dominique Hašek avait été à la hauteur.
2: C'est en
1: 1998. Et Dominique Hašek, lui, avait terminé la série avec 4 victoires d'affilée et un pourcentage d'efficacité de, tenez-vous bien, 937. Ça, c'est la dernière fois. Mais tu sais quoi, Danny? L'histoire nous amène qu'en 98, les Sabres se sont vengés de 93. Parce qu'en 93, le Canadien, l'année où ils ont gagné la Coupe, avait balayé les Sabres de Buffalo. Et ce qui est formidable, c'est que le Canadien avait gagné 4 fois 4-3. Là-dessus, il y avait 2 matchs qui s'étaient terminés en prolongation.
2: C'est une autre époque.
1: En faveur du Canadien, bien sûr.
2: Bon.
1: Le meilleur pointeur dans cette série-là a été Vincent Danfousse. 5 buts et une passe. Ouais. Muller et Keane sont allés chercher 5 points chacun. Et Patrick Roy avait eu le dessus sur son adversaire avec un pourcentage d'efficacité de 915. On est dans d'autres eaux là maintenant, mais c'est pour vous dire à quel point, depuis longtemps, les partisans des Sabres n'ont pas vu le Canadien dans un 4-7. On sait que pour eux, c'est une première participation depuis 2011. D'entrée de jeu, Danny, on a posé la question à l'entraîneur Martin Saint-Louis si on aurait droit à une série un peu plus offensive, étant donné la façon dont son équipe et l'équipe des Sabres ont été bâties. On va écouter l'entraîneur là-dessus.
3: Les games peuvent être différents. T'sais, on a une idée comment ils jouent, puis... T'sais, ça ne changera pas comment qu'on veut jouer. Faut-tu juste la game qui est en avant de toi? T'sais? Quand il n'y a pas beaucoup d'espace, mais faut-tu laisser la rondelle faire le travail? Faut-tu forecheck plus? T'sais? Fait que on va voir, mais on est prêts. Tu vois, on va jouer la game qui est en avant de nous autres. On va être prêts pour ça.
1: Voilà, alors pendant que les périodes d'échauffement sont commencées depuis déjà quelques instants, Danny, là, on vous confirme que Joe Veleno fait la période d'échauffement. Il va vraisemblablement jouer. Et que Brendan Gallagher n'est pas là. Alors, évidemment, on n'impose pas la période d'échauffement à un vétéran s'il n'est pas dans la formation.
2: À moins que ce soit une décision de dernière minute, c'est pas ça.
1: Pour une blessure, mais c'est pas c'est ça. Et Danny, Arbor Jack Kai est aussi sur la patinoire pour la période d'échauffement. Et du côté des sables, le seul point d'intérêt était Sam Carrick et je ne l'ai pas vu Danny sur la période des choses.
2: Je vais vérifier pendant qu'on continue.
1: Voilà. Alors, juste en attendant, Danny, ce que Martin Saint-Louis mentionnait par rapport au style de série qu'on aura, il y a Alexandre Carrier qui nous a dressé un bon portrait d'analyse, justement, sur ce que sera la série, du moins à ses yeux, à lui, la série contre les Sabres de Buffalo. On va l'écouter.
4: Une équipe très offensive. C'est une équipe qui veut garder la rondelle. Ils ont beaucoup de vitesse. Ils sont allés chercher aussi. Ils vont être beaucoup physiques. Ils vont chercher plusieurs joueurs au trade deadline. Donc, pour moi, ça va être une série complètement différente. Beaucoup plus rapide, beaucoup plus physique, j'ai l'impression.
5: Qu'est-ce que tu penses de leur défense?
4: Ils ont beaucoup de profondeur. Ils ont des défenseurs très mobiles. Si je pense à Darlene, capable de te battre un contre un. Un peu similaire à nous, on a Lane pour ça. Une défensive qui est dure à affronter, je pense, juste parce qu'ils utilisent beaucoup leurs pieds.
1: Ça va être intéressant de surveiller cet aspect-là en particulier. Puis je pense qu'on va le voir, les couleurs des Sabres, pas leur couleur de chandail, mais leur couleur de style de jeu, on va le voir assez vite, Danny.
2: Oh, oui.
1: Je pense que dès que la rondelle va tomber, on va le voir, les défenseurs vont partir en attaque.
2: Et Darlene et Samuelson vont être confrontés à Nick Suzuki, c'est à peu près sûr. Là. Ça, c'est leur duo numéro un. Ensuite, leur troisième duo, quand même un duo très solide là, avec Timmons et
1: Kesselring,
2: mais je ne sais pas si c'est lui. En tout cas, je vais voir là, tout
1: mais,
2: à l'heure.
1: Mais je pense qu'on devrait avoir Stanley ce soir.
2: Vu Stanley sur la patinoire.
1: On devrait voir Stanley et Timmons, mais en tout cas, ça reste à confirmer.
2: Non, mais là, je le vois. Là,
1: avec l'alignement de départ.
2: Mais ça, ce serait leur deuxième confrontation. Là. Mon point, c'est leur troisième paire. Et tu vois que l'aspect physique, les gros gabarits, fait partie de leurs préoccupations pour s'assurer qu'on garde les joueurs clés du Canadien à distance de Lion.
1: Le capitaine du Canadien, Nick Suzuki, a donné son opinion quant à savoir si on aurait une série un peu plus offensive. Il est assez tranché sur la question. Vous allez voir qu'il est assez sûr de lui en ce qui a trait au portrait qu'il croit que cette série-là va prendre aura, bien sûr.
6: They got a super solid decor. All those guys can move and get up the ice and move the puck well, so it's definitely going to be a challenge. You know, forecheck them well. They move a lot in the ozone too, so it'll be a little different. I don't know. I wouldn't say it's going to be an open series. I mean, both teams have shown that they can defend really well all year, and both teams are super offensive as well. So I think the team that defends the best will have the best shot. So. That's kind of our focus, and they got a lot of talent over there, so we got to be ready to defend whenever we can.
1: Le dernier bout des commentaires de Nick Suzuki, il dit non, je suis pas sûr parce que les deux équipes ont appris et savent qu'il faut défendre adéquatement en série, alors on se lancera pas en attaque.
2: C'est vrai.
1: Et ça, il a parfaitement raison. Mais le petit mais, en tout cas en ce qui me concerne personnellement, les Sabres n'ont pas eu à défendre. Comme peut-être ils seront sollicités de le faire contre le Canadien. Parce que les Bruins, c'est pas une puissance offensive.
2: Ils sont plus lents.
1: À part Pasternak, c'est ça.
2: Ils sont plus lents. C'est une équipe plus lente, les Bruins, mais c'est une bonne équipe, mais plus lente. Alors là, probablement que... Tu sais, moi, j'ai pas suivi la série à tous les matchs. Évidemment, on travaille. Fait que... Mais je suis sûr qu'on a voulu établir la possession de rondelles dans le fond de la zone parce qu'on a des gros attaquants. Ça n'a pas marché contre eux, là. Parce que les autres sont bons en défense. Ils sont mobiles, sont gros. Quand Alex Carrier dit défendre avec leurs pieds, tu défends avec tes pieds et tu mesures 6 pieds 4. Déjà, là, ça envoie le message que ça va être difficile.
1: C'est sûr.
2: Alors ça, c'est une première chose. La deuxième chose, Martin, que moi, je garde en tête, c'est que l'attaque provenant de la défense des Sabres, c'est une attaque qui est déployée en haut des cercles. Donc, si je regarde en haut des cercles jusqu'à la ligne bleue, il y a de la place. Si le Canadien bloque des tirs, si le Canadien coupe des jeux, Lorsque les défenseurs des Sabres sont en possession de la rondelle et sont en mouvement attaque, le contrepoids de ça, revirement, etc., peut provoquer des situations numériques qui seraient à l'avantage du Canadien.
1: On va parler du premier trio, Danny, du Canadien. C'est ce qui a été en vogue au cours des dernières 48 heures autour de l'équipe du Canadien. Martin Saint-Louis a pris la défense de ses joueurs vedettes hier. On va l'entendre. Mais d'abord, Nick Suzuki nous parle d'attente. Et je l'ai relancé sur l'impact que Slav peut avoir, étant donné qu'il est un attaquant costaud,
2: oui,
1: capable de se faire de l'espace, de se faire un chemin et d'ouvrir le chemin aussi, notamment pour Cole Caulfield, au travers des défenseurs des Sabres qui sont plus costauds. Alors, on va écouter d'abord le capitaine du Canadien et aussi l'entraîneur qui a un peu rétabli sa foi envers ses trois meilleurs attaquants, qu'il a remis ensemble d'abord, d'ailleurs, hier, dans le dernier entraînement à Tampa Bay en préparation pour cette série. On va écouter le capitaine Nick Suzuki est l'entraîneur du Canadien.
6: Yeah, I mean, I thought he's been playing some good hockey, obviously. You know, everyone wants him to score, and so does he. But, you know, he's been defending hard. I think he led the team in hits in Game 7. So, you know, he's that's a true stat, I think. So, you know, he's bought in. He's doing whatever it takes. But, you know, we're still going to look for him to, you know, score and and put him in good positions to do that.
7: On the time and space subject, do you think that Slav could have a big impact against the big D-man of the Sabres?
6: Yeah, for sure. I mean, he's got to be a guy that has a big impact no matter what. And I think he's shown that, you know, in the playoffs, he can turn his game up. And I think, you know, the three of us, you know, have a big role to play in. We need to be at our best.
3: Les deux équipes se défendaient très fort. Les deux équipes faisaient pas beaucoup de revirements. Tu sais quoi, c'était 1-0, c'était 2-1, c'était des games défensives. Fait que quand t'as des top guys de même qui sont capables de jouer cette game-là, tu sais, c'est ça. Souzy, t'as juste un gros but. OK? Mais la game a demandé de jouer tête défensivement. C'est ça qu'on a fait. Puis quand tes top guys sont capables de faire ça, ça, c'est une bonne recette. C'est sûr, là, ça serait le fun. T'sais, je regarde la game 6. Cole, y a-tu eu des chances? 2-1? T'sais, il avait juste pas marqué. T'sais, mais il a pas fait ça au prix de nous coûter défensivement. T'sais, fait que moi, je suis fier de leur comportement. Même si les statistiques offensives ils disent pas ça, mais c'était tight. Pour les joueurs offensifs, il n'y avait pas beaucoup d'espace.
1: Danny, on en a parlé à quelques reprises ensemble dans notre voyage qui nous amenait ici à Buffalo et tout ça. Et les Sabres n'ont pas de Anthony Cirelli à mettre dans les pattes de Nick Suzuki. Ils ont quand même une bonne ligne de centre. Là. Ça se respecte très bien. Là. Ils ont ramassé 109 points. S'il n'y avait pas eu une bonne ligne de centre, ils n'auraient pas eu 109 points. Mm-hmm. Mais on n'a pas ce spécialiste-là de « je vais être ton ombre ».
2: Oui. Ben écoute, et là, c'est McLeod, leur gars, là.
1: Oui.
2: Mais on n'est pas dans le même registre.
1: C'est pas la même catégorie que l'autre qui veut gagner le Selke.
2: Non. Puis écoute bien, Martin, là, je te donne les chiffres très rapidement. Je te les ai montrés tout à l'heure avant qu'on aille en onde parce qu'on avait cette discussion-là ensemble. Oui. Nick Suzuki, là, il a été impliqué dans 126 mises en jeu. Okay?
1: Dans la série contre le Lightning.
2: Oui, c'est énorme. Celui qui a. Les deux gars qui en ont le plus, là, au début. Ben, Cirelli, deuxième dans la Ligue nationale, 159 mises en jeu. Donc, tu vois là, que ces gars-là. Et Cirelli, t'es à 52% à 159 mises en jeu, 83 de gagné. Nick, 71 de gagné, 56% d'efficacité.
1: Même meilleur que celui qui le couvrait.
2: C'est ça. Il n'y a aucun joueur de centre, de Norris, Thompson, Krebs, Tuck qui prennent des mises en jeu. Là. Tu sais, c'est des gars qui jouent à l'aile actuellement, Krebs et lui, sur le premier trio. Tu regardes ces gars-là, il y en a un seul qui a pris 100 mises au jeu, c'est McLeod. Il est à 48% d'efficacité, il en a pris 112. Après ça, là, c'est des gars... Bon, ouais, Thompson a 33% d'efficacité. Norris est à 52, mais il a pris seulement 40-quelques mises en jeu. Ça va compter, Martin.
1: C'est sûr.
2: Dans les matchs où on a vu là, l'autre soir, le match numéro 7...
1: Hey, écoute, quand le Lightning a essayé d'attaquer, pas à rondelle.
2: Il était lessivé carrément. Là. Ils n'ont gagné qu'une seule mise en jeu. Il restait 6 secondes. c'est 5 sur 6 des mises en jeu qui ont été gagnées par nos joueurs de centre. Evans, Dano, dans ces deux... je parle dans ces moments-là en particulier.
1: Mais ça, c'est pour ceux qui pensent que Dobesch l'a gagné seul la septième partie.
2: Ben non.
1: Mais je voulais faire la parenthèse parce que ça a été révélateur.
2: Ben oui.
1: Danny, Martin Saint-Louis, à qui j'ai questionné ce matin concernant Slavkovski. Vous avez entendu Nick Suzuki tantôt. Il dit qu'il y a un impact majeur sur notre équipe, mais c'est sûr qu'il aura un job à faire, particulièrement contre ces défenseurs-là qui sont de son gabarit. On va écouter sur la même question l'entraîneur du Canadien.
3: Ben, je pense que collectivement, il va falloir faire la job pour gagner des rondelles. T'sais, ça va prendre la physicalité, ça va prendre être calculé, l'intelligence et tout. Puis je pense que c'est quelque chose que Slav y a tout de ça. T'sais, c'est de trouver ces moments-là.
1: En troisième période du match contre le Lightning, Danny, il y a une chose qu'on a vue, c'est que là, Dobson, qui n'avait pas joué depuis quelque temps, reprenait de sa superbe, reprenait de son élan habituel. Ouais. Et la rondelle sortait mieux en troisième période de sa part à lui. C'est sa spécialité, Danny.
2: Ouais.
1: On l'a vu travailler à l'entraînement hier, la transition. Ça, c'est une carte avec laquelle le Canadien va commencer la série.
2: C'est sûr, il va amener de la confiance, de la mobilité, de la fluidité. Je pense que pour couvrir Thompson et Tuck, lui et Matheson devraient normalement là, faire face à la musique. C'est un joueur très important pour le Canadien. C'est un gars de 20-quelques minutes par match. Écoute, ces gars-là, quand ils ne sont pas dans l'alignement, je suis surpris que le Canadien ait gagné cette série sans Dobson. Je les avais choisis, mais honnêtement, je me disais...
1: Chapeau Alex Carrier et Matheson.
2: Oui, absolument. Puis je me disais, hey, il faut que Dobson revienne parce qu'à un moment donné, la mesure que la série avançait, je voyais que ça manquait, là, parce que, tu sais, les gens parlent des tirs, on ne connaît pas beaucoup de tirs, tout ça, mais ça s'organise à partir de la défense.
1: C'est sûr.
2: Ça
1: Suzuki le disait aujourd'hui. Là,
2: à partir de la défense.
1: Les défenseurs des Sabres qui attaquent, là. Ça va partir de chez nous, c'est ce qu'il nous a dit.
2: Oui.
1: C'est chez nous qu'il faut qu'on soit efficace.
2: Exact.
1: Danny, on a questionné quelques joueurs du Canadien concernant Noah Dobson. Ça a été un petit peu mon angle d'attaque hier à Tampa Bay.
2: Mm-hmm.
1: Et j'ai gardé le clip, j'ai gardé l'extrait de Texier. Vous allez comprendre dans le sourire de sa voix jusqu'à quel point, comme tu viens de dire, Dobson donne confiance aux attaquants du Canadien, surtout quand on le place avec Hudson puis qu'on veut de l'attaque. Là.
2: Oui.
1: On va écouter Texier et Martin Saint-Louis sur la question.
3: C'est dans les forces de sa game, la transition, les breakouts, en zone offensive. Moi, je trouve qu'il a donné des bonnes minutes sur le match numéro 7. Il a fait des gros jeux, même des jeux défensifs qui nous ont aidés. Mais tu sais, c'est un joueur qui a joué un gros rôle pour nous autres cette année, puis de l'avoir en partant là, avec Buffalo, mais ça va nous aider.
8: Ouais, je pense que c'est un gros plus pour nous. Tu sais, il fait un peu tout, il bloque des shots, ses premières relances sont bonnes. Tu sais, il fait des bons jeux sur le power play, puis défensivement, il a toujours une bonne stick. Donc, quand t'as des joueurs comme ça qui reviennent, tu les prends à bras ouverts, on va dire. Donc c'est important. Ouais.
1: Et Danny, j'insiste et je souligne sur les nombreux buts de Cole Caulfield au cours de l'hiver pendant cette saison, les buts de Suzuki, les 30 de Slavkovski, il y avait souvent beaucoup de Hudson et de Dobson, n'est-ce pas?
2: Oui, c'est sûr. Ces joueurs-là, c'est des catalyseurs. C'est des joueurs qui vont générer de l'offensive et ils vont te faire améliorer tes rendements, tes efficacités. Donc, qu'est-ce qu'on regarde, le nombre de tirs, le nombre de chances de marquer, là, les expected goals, là, tout ça, ça vient de tes défenseurs. C'est pour ça la philosophie de cette équipe-là. C'est une bonne philosophie en ce qui concerne celle du Canadien, je parle, en ce qui concerne d'avoir des défenseurs mobiles. Les Sabres ont ça, mais plus.
1: Ouais.
2: C'est le nectar, mais c'est une...
1: C'est double A.
2: C'est des joueurs.
1: Mais ça, c'est des cadeaux du repêchage d'être
2: terminé dernier. C'est des années de misère,
1: Martin.
2: C'est des années de misère. Et c'est une transaction quand même très clairvoyante parce que Bowen Barron, là, c'est Mittelstadt, il est même plus avec Colorado. Là, il est rendu à Boston.
1: Joe Sakic et ses hommes de hockey, ils ont fait des bons coups, mais
2: celui-là, ils ont manqué le bateau. Puis on va en parler au deuxième entraque parce que des fois, avec les défenseurs, il faut être plus patient. patient. Il y a certaines dimensions qu'on perd de vue. C'est de ça que je vais te parler tout à l'heure.
1: Jack High avec le Canadien.
2: Un petit peu aussi.
1: OK. Mais j'ai questionné Mike Matheson aujourd'hui sur cette attaque possible parce que Martin Saint-Louis a parlé de la clarté dans le chaos lors de la série contre le Lightning. Là, dans cette série-là, c'est pas Eagle, c'est pas Cirelli qui vont créer le chaos. Ce sont les défenseurs, probablement des Sabres de Buffalo, en rentrant avec rapidité en compagnie des attaquants. Voici ce que Mike Matheson, qui aura souvent la responsabilité de défendre, en pense.
6: Ouais, c'est sûr que leur attaque est très bonne, donc on doit être préparé pour ça. C'est quelque chose qu'on en a parlé. C'est une force de leur équipe, c'est sûr.
1: Il faut vraiment être alerte, Danny, quand les défenseurs attaquent avec les attaquants. Parce que là, on parle souvent de chaos. Là, il y a un possible chaos parce qu'il y a des options de passe qui s'ajoutent.
2: Ils ont un but par match, Martin, au cours de leur série contre les Bruins de Boston. Barron a 3 buts, Samuelson en a 2, Darlene en a 1. Barron adore entrer profondément, un peu comme Lane Hudson le fait. Il est très mobile, un excellent tir du poignet. Donc, c'est le haut de l'enclave qu'il tente d'exploiter. Et puis, lorsque tu es dans le haut de l'enclave, tu décoches des tirs. Si tes tirs sont des lasers, des rondelles à tête chercheuse, tu as des deuxièmes chances dans l'enclave.
1: Tu es coordonné avec des gars qui s'en vont vers le filet en même temps.
2: Tu as des deuxièmes chances.
1: Des gars comme Tuck, des gros bonhommes.
2: Tuck marque tous ses buts pratiquement de là. Ouais. Et je te dirais ceci, Martin, en terminant, juste pour faire une petite parenthèse sur Tuck, je vais en parler dans le plan de match.
1: C'est Dave Andrechuk.
2: C'est un peu, oui. Ouais. Il y a 4 victoires.
1: C'est concept avec les Sabres.
2: Ben oui, pourquoi pas. 4 victoires de cette formation dans la dernière série qui s'est terminée en 6. Les deux seuls matchs où Alex Tuck a été évincé de la feuille de pointage, les Sabres n'ont pas gagné.
1: Intéressant. Dernier point, Danny. Le Canadien, on le sait, quand il joue à la maison, il compte sur une foule énergique, passionnée. Cette foule-là est capable de transporter l'équipe du Canadien à des sommets impressionnants. Mais dans la série contre le Lightning, c'est leur jeu sur la route qui leur a permis de se rendre ici à Buffalo, Danny. Mm-hmm. C'est comment ils ont bien joué sur la route. Et j'ai posé la question à Mike Matheson aujourd'hui. Quels ont été les facteurs, justement, qui ont permis aux Canadiens de bien jouer sur la route dans la série précédente?
6: Mais c'est sûr que, tu sais, d'avoir nos partisans, c'est un bonus. Puis ça peut affecter le momentum de la game beaucoup. C'est des fois les chances que tu reçois de l'autre équipe quand c'est dans leur building, ils s'en mettent plus gros des fois. Puis ça peut affecter tes émotions un peu, mais je pense qu'on a ignoré ça un peu, puis on a juste continué à contrôler les choses qu'on peut contrôler.
1: C'est intéressant, Danny, le point de Mike Matheson. Quand tu es à l'extérieur, les « wow » de tes adversaires ont toujours l'air plus « wow ». En réalité, c'est ça. Mm-hmm. Gérer le chaos, se calmer, avoir la tête froide, c'est un peu ça.
2: Bien, c'est... Tu sais, l'avantage de la glace, c'est bien quand tu en profites. Les Sabres comprennent ça, Martin. Ouais. C'est 7-1 les buts pour eux en première période. Ils comprennent ça, eux autres-là. Là. Ils prennent l'avance. Alors moi, tu sais, je pense que le Canadien est très au fait de ça. Très, très au fait. C'est parce sûr. Que, tu sais, l'entraîneur va pas commencer à parler... Tu sais, Martin Saint-Louis va pas nous dire « Ah ouais, tu sais, Marc, ils ont été bras, ça va être important en première période. » Il va pas nous dévoiler tout ça. Non. Mais avec ses joueurs, là, il va sortir les séquences de but, là, tu sais, la fameuse réunion avant que la série commence. Oui. Pas les réunions de match.
1: Celle qui est déjà faite.
2: Celle qui est déjà faite, que tu dis « OK, là, voici l'adversaire, puis voici sur quoi il travaille, leur façon de jouer, leur tendance, etc., oui. etc. » Les joueurs clés, mais n'oubliez pas une chose, c'est une équipe qui va vous attaquer avec vigueur en première période. Pourquoi? Pour prendre l'avance, pour permettre aux gardiens d'être bons, pour contrôler le jeu, pour permettre à leurs défenseurs d'être en contrôle et d'attaquer au moment opportun vous ouvrez le jeu parce que vous tirez de l'arrière.
1: À suivre, mesdames, messieurs, on vient de confirmer, Danny, du côté des Sabres de Buffalo, l'attaquant Sam Carrick n'est pas en uniforme. Il n'était pas à la période d'échauffement. On a retiré également Kesselring. Luke Shen ne fait pas partie de l'alignement de départ. Et du côté du Canadien, tel qu'anticipé, Brendan Gallagher, Oliver Kapanen et Jaden Struble ainsi que Samuel Montembeau sont retranchés. On a bien sûr aussi Patrick Laine qui n'est pas de la formation. On va s'arrêter pour quelques messages et dans un moment, le plan de match de Danny. On ira voir ce que Lindy Ruff pense mais de oui. l'avantage physique des défenseurs des Sabres sur le Canadien. Je vous confirme tout de suite que Lindy Ruff avait assez de métier pour pas tomber dans le piège à ours. Et on va entendre également Lindy Ruff sur cette nouvelle vague d'équipes, les Sabres et le Canadien, qui prennent maintenant le plancher, alors que certaines équipes comme la Floride ouais. et d'autres vieillissent au moment où on se parle. On est prêt à commencer cette série de deuxième ronde dans quelques instants. La pause, le plan de match de Danny va suivre.
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3: Voici le plan de match avec Danny Dubé.
4: On vous rappelle que le match numéro 2 de cette série 4-7 sera présenté vendredi soir ici même à Buffalo dès 18h30 et que la série arrivera à Montréal pour les matchs 3. Dimanche en soirée et mardi de la semaine prochaine, le 12 mai. Danny, maintenant, qu'est-ce que les deux entraîneurs ont mijoté pour s'affronter?
5: Écoute, je suis surpris. Carrier demeure avec Matheson. Ça, c'est un élément très intéressant. Ça veut dire qu'on respecte les trois trios de l'adversaire. Alors, Dobson va jouer en compagnie de Jack Eye. L'entraîneur n'a pas le dernier changement. Je crois que c'est ce qui explique cette décision pour s'assurer d'avoir trois duos de défenseurs qui peuvent jouer contre les trois trios des Sabres parce qu'ils ont une attaque quand même avec un premier trio très solide, mais une excellente répartition de la force de frappe. Maintenant, ceci étant, un bon départ, j'en ai parlé il y a quelques instants, Martin. Oui. Ça va être essentiel d'aller tout de suite dans le territoire adverse pour le Canadien. On le sait, les Sabres excellent en première période. C'est là où ils font mal à leur adversaire. Alors, le Canadien doit garder le pointage à égalité dans cette période. C'est l'objectif numéro un. Le deuxième objectif, c'est du

0: et lorsqu'ils sont sur la feuille de pointage, l'équipe des Sabres a du succès et a surveillé la petite peste, Zach Benson.
1: Oui.
0: Il a décidé qu'il était le nouveau Brad Marchand.
1: Oui, qui a admiré Gallagher pendant son enfance.
0: Voilà.
1: Parce qu'il allait voir les Giants de Vancouver pour qui jouait Brendan Gallagher. Oui. On s'arrête pour une pause, mesdames, messieurs. Et l'avant-match se poursuit. Ce soir, c'est le premier match de cette série demi-finale de conférence entre les Sabres et le Canadien.
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2: Nous sommes de retour à bloc, que le public est gonflé à bloc et les gens qui voulaient le savoir, qui sont curieux, on a beaucoup de chandails bleu, blanc, rouge. Alors la mission demandée par les dirigeants de l'équipe aux gens de Buffalo d'acheter des billets, c'est peut-être pas complété comme mission totalement, Danny. J'ai l'impression qu'il s'est glissé plusieurs
3: milliers
2: de partisans du Canadien qui ont revêtu l'uniforme bleu, blanc, rouge. On rappelle à nos auditeurs, Danny, le 10 décembre dernier,
3: ouais,
2: les Sabres étaient derniers. Ils étaient 30e, exactement, dans la Ligue nationale. Dernier dans la Conférence de l'Est, avec 12 victoires seulement, 28 points, 14 défaites. 1er janvier, l'équipe commence à avoir une bonne vitesse de croisière. Ils se retrouvent deuxième équipe repêchée dans l'Est. Et au 17 avril, lorsque la saison s'est conclue, ils avaient 109 points et 50 victoires. C'est le retour le plus spectaculaire depuis celui des Blues de Saint-Louis, l'année où ils ont gagné la Coupe. Je ne sais pas si ça va finir comme les Blues, mais il faut lever notre chapeau devant ce que cette équipe-là a réalisé.
3: Oh, absolument. Écoute, c'est la raison pour laquelle ils ont le vent dans les voiles, qu'ils ont éliminé une équipe quand même, une bonne équipe, celle des Blues de Boston. Maintenant, je pense que le plus grand défi qui se dresse devant eux, c'est celui du Canadien de Montréal.
2: Oui.
3: À partir de maintenant, je pense que moi, je trouve que le Canadien a eu un plus grand défi en première ronde.
2: Oui.
3: Mais il faut, comme tu le mentionnais, en ce qui concerne la saison régulière, ils ont été sensationnels de réussir à se qualifier.
2: Et Danny, l'arrivée des Sabres et du Canadien en deuxième ronde des séries, oui, ça marque aussi une nouvelle garde. Les Panthers de la Floride vieillissent. Le Lightning vieillit également aussi.
3: Oui.
2: Ce sont des équipes qui reprennent un peu le déçu après des années difficiles, des années de reconstruction. On va écouter l'entraîneur Lindy Ruff là-dessus.
4: Yeah, I think the first thing you mentioned was youth. The energy that both teams, our team and their team have. High-end skill. I mean, Montreal's got a couple of dynamic defensemen.

0: And we've got, you know, a good part of our offense is driven by that top four of our defense, and goaltending on both teams has been good, and, you know, I think that's a winning recipe.
1: Alors, Lindy Ruff a parlé d'une recette gagnante, celle du Canadien, bien sûr, celle de son équipe, des Sabres, gardien solide, bonne défense, bonne ligne de centre.
2: Ouais.
1: Tu as parlé de Benson, et Benson est originaire de la Colombie-Britannique, ouais. On le disait, c'est un partisan des Giants de Vancouver quand il était jeune. Et il a dit aujourd'hui, wow, tous les jeunes joueurs au Canada, au pays, rêvent un jour de jouer une série, soit avec ou contre le Canadien. Dans son cas, c'est contre. On va écouter Benson là-dessus.
3: Any Canadian kid dreams of playing against the Habs, regular season or playoffs, but I think playoffs just intensifies it that much more. And I know this stadium's going to be electric, and you know the Bell Center's going to be electric, so it's going to be a pretty cool series. Yeah, I mean, they're obviously a good squad. Their top line's really good. They got a few mobile defensemen that are threats, and you know, something that we're going to be watching out for. And yeah, they got a couple guys that like to play on the edge, and I think it's going to be a fun series that way. And what to expect from them, and we're going to try and play our game to the best as we can.
1: Alors, on s'est lancé des fleurs, Danny, et Benson l'a fait pour le Canadien de Montréal. Tout le monde est prêt ici à Buffalo pour commencer cette série pour la première fois depuis la saison 1998. Incroyable. Les Sabres et le Canadien s'affrontent. Une toute nouvelle génération de joueurs vont en découdre dans quelques instants. La pause et la rondelle tombera.
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1: Nous sommes de retour au KeyBank Center, show gonflé à bloc, Danny, pour ce premier match. Présente-nous les gardiens qui vont s'affronter ce soir.
2: Avec plaisir, Martin. Alors, du côté des Sabres de Buffalo, c'est bien sûr Alex Lyon qui entreprend le match. Et pour lui, écoute, ses séries sont extraordinaires. Là. Il a joué 5 matchs, 1.1 sa moyenne de but alloué, 955 son pourcentage d'arrêt. Et bien sûr, le jeune de Bécher de retour devant le filet. Pour lui, il est fort d'une moyenne de but alloué de 2 et de 923 comme pourcentage d'arrêt.
1: Les arbitres seront messieurs Lambert et Wes McCauley. Scott Sherry et Jesse Marquis seront les juges de ligne. Pour entamer la partie de ce soir, l'entraîneur des Sabres a choisi Benson, Norris et Doan. Ils vont affronter pour l'occasion le trio de Nick Suzuki, Juraj Slafkovský et Cole Caulfield. On est prêt à commencer cette série. Bon match! Remise en jeu remportée par Benson. La rondelle va à ses défenseurs. Sam Wilson s'échange maintenant. Voilà, Dahlin jette le disque en territoire offensif. Ça ira devant le gardien. Interception de Benson devant. La réception de passe a été ratée de près par Timmins qui suivait la vague d'attaque. Ça revient à la pointe et c'est maintenu là par Dahlin. Pénalité à retardement contre le Canadien. Là, le gardien est parti au banc. Dahlin revient chez lui avec cette rondelle. Va laisser le disque ensuite à Krebs. Krebs prépare la contre-attaque. Arrive en zone offensive, choisit de faire demi-tour. Voilà Thompson qui a remplacé son gardien. L'arbitre siffle et annonce la pénalité. Eh bien, pour les Sabres, ça commencera avec l'avantage numérique. Danny, c'est arrivé rapidement, hein, cet avantage numérique.
2: Pression sur l'adversaire. Martin, on a parlé que cette équipe aimait mettre la pression immédiatement, très vive. Et c'est tout de suite Zach Benson qui, lui, est venu soutirer la rondelle à Lane Hudson. On n'a pas réussi à compléter sur la séquence, mais il y avait beaucoup d'énergie déployée sur celle-ci.
1: Alors, on a Norris pour la mise en jeu en territoire offensif et Evans pour l'affronter à la droite de Dobesch. On commence cette série avec un avantage numérique pour les Sabres de Buffalo. Une porte est ouverte maintenant. La mise en jeu gagnée par Evans, ça ira derrière son propre gardien. Le dégagement est réussi à l'autre bout de la patinoire et c'est Alex Newhook qui complète ce duo pour défendre avec un homme en moins. Dahlin reprend les mains de son gardien et sonne la charge pour les Sabres. Arrive en zone 2, remet à la remorque, mauvais synchronisme avec son compagnon Norris qui va revenir chez lui. L'ancien joueur de centre des Sénateurs, maintenant, patine en territoire neutre. Remet à Thompson. Thompson de grandes enjambées. Attaque chez le Canadien. Passe et va. Hors jeu à l'entrée de zone. On va reprendre en territoire central. On est en début de match. Il n'y a pas de but encore et les Sabres sont en avantage numérique.
2: Oui. Et écoute, on défie le Canadien d'entrée de jeu. Un échec avant très soutenu pour provoquer cette première pénalité. Donc, on envoie le message rapidement aux joueurs du Canadien maintenant.
1: Norris à la mise en jeu devant le banc de Martin Saint-Louis. À nouveau contre Jake Evans, avertissement pour les deux joueurs, ils se placent pour la mise en jeu. La rondelle tombe, c'est gagné à nouveau par Evans. L'engagement de Matheson traverse la patinoire pour toucher le bâton du gardien de but Lyon. Premier rendu, c'est le capitaine Dahlin, sans surprise, qui va contre-attaquer pour les Sabres. Transporte le jeu en territoire central. Dahlin maintenant patine à la pointe gauche. Remet à Toc, passe et va intercepter. Beau jeu défensif. Et le dégagement est complété par Newhook, en plus d'avoir résisté au plaquage qu'allait lui servir l'attaquant des Sénateurs Norris. C'est repris par Thompson maintenant. Il patine avec cette rondelle. Franchit le point central. Lance la rondelle. Ça va circuler jusque dans le filet protecteur. Alors l'arbitre siffle. On va reprendre à l'extérieur de la zone du Canadien. 1 minute et 5 secondes à faire avant le retour de la pénalité imposée à Lane Hudson.
2: Alors c'est un bon départ pour le Canadien, Martin. Et souvent, l'efficacité en désavantage numérique va entrer tout de suite dans la tête de l'adversaire sur le plan offensif. Et c'est ce qui se passe actuellement. Là, c'est bon signe en début de match.
1: Deuxième unité sur la patinoire pour les Sabres. McLeod demande Dano. McLeod gagne la mise en jeu. Et ça va à Byram. L'ancien du Colorado recule au cercle gauche pour préparer la contre-attaque. Une passe rapide maintenant pour Quinn. Quinn devant les bandes pénalité. À la remorque maintenant. Voilà McLeod. Fonce en zone offensive. Veut déjouer. Anderson s'est raté, mais il a perdu la rondelle ensuite devant Matheson. Dégagement à l'autre bout de la glace. Les Sabres recommencent ça tout près du gardien Lyon. Dans 40 secondes et des poussières. Fin de pénalité pour le Canadien. Toujours pas de but ici. Voilà Byram au centre. Remet la rondelle à McLeod. McLeod est rapide. Rentre chez le Canadien. Ouverture à la pointe droite. Descend au cercle maintenant. Contre Matheson. Il a perdu la rondelle. Goulet s'interpose. Tente dégagement. C'est réussi au moins jusqu'au centre. Récupération des Sabres entre les deux lignes bleues. L'attaque est maintenant menée par Benson qui va s'arrêter au cercle gauche. Benson remet à la pointe. Voilà, Byron s'installe. L'attaque se déploie pour Buffalo. Toujours 0 à 0. La rondelle remonte à la pointe. Byron se déplace. Byron encore. Pas de ligne de tir. Haut de la zone. Le tir passe à l'embouchure droite. Tire ensuite. C'est bloqué. Le gardien a perdu son masque. On arrête automatiquement le jeu. Alors qu'il y a un petit commencement de bousculade devant le filet avec Benson. Il n'y aura pas de suite à tout ça. On va ramener cette rondelle en mise en jeu tout près de Dobesch qui n'a rien donné. Dans 7 secondes, Hudson va sortir.
2: Oui, il a reçu cette rondelle d'un angle très, très fermé, mais il, ouais. il a reçu la rondelle en plein visage, directement dans le masque.
1: C'est Dong qui a tiré.
2: Oui, numéro 91, Josh Dong, qui est campé là, à la position, on va dire, dans le bureau de Cole,
1: ouais.
2: juste
1: ouais.
2: en bas du cercle de mise en jeu, juste avant la ligne des buts, là, dans cette petite zone, il n'y a pas beaucoup d'espace. Et le gardien du Canadien est costaud. Il garde les épaules très hautes, il n'y a vraiment pas d'espace pour Dong. Donc, il tente sa chance quand même en essayant le ricochet sur le côté du masque du gardien du Canadien, sans succès.
1: Thompson à la mise en jeu pour cette fin de jeu de puissance. 7 secondes à faire, la mise en jeu est importante. Dans le territoire du Canadien, on a bougé un peu vite. Thompson va laisser sa place à Toc. Et c'est Dano qui l'affronte pour défendre. C'est gagné par le Canadien. Voilà, Matheson a un tir frappé et ça touche l'arbitre McCauley en plein dans le dos au centre de la glace. Il aurait pu se blesser là-dessus.
2: Ah,
1: là.
2: Oui.
1: Et voilà, Hudson est sorti. Attaque des Sabres. Power a raté l'entrée de zone. Ça revient à Veleno. De retour, en fait, son premier match en série, lui, cette année. On doit le dégager derrière Alex Lyon. Le Canadien a tenu le coup. C'est toujours 0 à 0 en début de match. Power à la rondelle. Revenant en territoire central. L'attaque se dessine pour Buffalo. Dallin tire la rondelle. Ça devient libre devant le gardien. Goulet vient intervenir chez lui. Cercle droit remet à la pointe droite. Voilà, Zachary Bolduc fait des tours. Passe au centre maintenant. L'attaque se dessine pour le Canadien. Carrier entre en zone. Arrive au cercle gauche. Contourne Dallin. Ça va derrière le filet. La passe devant. Intercepté. C'est revenu derrière le filet. Ça revient maintenant à Greenway. Oh, il a accueilli Veleno avec un beau coup d'épaule. Sonne la charge avec Toc maintenant. Passe devant les bancs. Power appuie l'attaque. Passe et bas. Voilà Greenway au cercle droit. Il tire. C'est dévié dans la bivitrie à la gauche du filet. Récupération de Veleno. Accepte la mise en échec. Remet en territoire central. Power recule avec la rondelle chez lui. S'échange latéralement avec son partenaire. C'est cueilli là par Timmins. On entre en zone du Canadien. Entrée zone de Greenway. Il est arrêté promptement par Jacky qui met l'extra. Pendant ce temps, l'attaque s'installe. Le tir de l'enclave. Bel arrêt du gardien Dobesch. Ça venait du bâton de Logan Stanley, l'ancien Jets. On travaille derrière le filet du Canadien. C'est récupéré maintenant. La sortie opérée par la défense Jacky. Remet au centre Veleno. Fait dévier chez l'adversaire. Contre-attaque se prépare avec le défenseur Timmins. Toujours 0 à 0. Le Canadien en quête d'un premier tir.
2: Quatrième trio, très physique du côté des Sabres. Ils ont malmené celui du Canadien.
1: McLeod rentre à la rondelle derrière le gardien. Dobesch cherche sa cause. Rejoint Demidov. Demidov contre deux Sabres. Remet le long de la rampe, c'est la sortie. Voilà, Evans place la rondelle à Dio qui tire la rondelle derrière le gardien de but. Premier rendu, Sam Wilson. L'excellent Sam Wilson. Interception de Demidov. On tente de remettre à la pointe. Hudson s'avance. Près de l'enclave. Viltrémil lance. Touche le poteau. On s'est récupéré au cercle droit maintenant. Sortie ratée. Le Canadien met la pression. Le tir de Matheson. Arrête de là. Il n'y aura pas de retour. Et commencement de dispute après le sifflet. On n'ira pas plus loin avec tout ça. On va reprendre en territoire offensif une première attaque sérieuse pour le Canadien qui a donné un petit son de poteau.
2: Excellent travail de la part de Nuha qui provoque le revirement. Martin, ça va permettre un premier tir qui va frapper le poteau, celui de Lane Hudson. Vraiment de l'excellent travail en échec avant du numéro 15 sur Sam Wilson. Il l'a mis en espace restreint et il a forcé l'erreur.
1: On est prêt à reprendre le jeu à la gauche de Lyon qui vient d'être mis à l'épreuve par Hudson. On est prêt avec la mise en jeu. Josh Norris contre Suzuki. C'est gagné par Norris. Ça va derrière au défenseur Power. Tente de dégagement. Revient entre les deux bancs. On l'achète d'Hudson. Provoque une ouverture. Deux contre un maintenant. Les Sabres attaquent. Fin de tir. Et un tir passe. Un revirement après la chute de Hudson. Et c'est 1 à 0 les Sabres.
2: Alors encore une fois, Martin, les Sabres en première période font mouche. Situation où le gardien n'y pouvait absolument rien, l'exécution est parfaite. La passe transversale ne doit pas trouver preneur. Elle a réussi à traverser cette barricade, tentée par Dobson lorsqu'il s'est étendu tout son long. Peut-être un peu rapidement, il y avait de l'espace derrière lui et Shane, oui. Josh Dome a réussi à compléter.
1: Ouais. C'est le fiston.
2: Exactement, c'est le fiston qui vient de compléter.
1: Le père doit fier.
2: Oui.
1: La foule s'est levée d'un trait ici, c'est 1-0 les Sabres. Remise en jeu au centre gagné par Nick Suzuki. Ça va vers Suzuki, entrée de zone de Caulfield. Caulfield s'arrête au cercle droit. Il est contré par Thompson qui s'est replié. Rebet derrière le filet pour dans ligne, le dégagement ira en territoire central. Cette rondelle tombe devant le banc du Canadien. Carfield la prend et attaque maintenant à 2 contre 2. Tire au cercle, touche l'épaule du gardien et la rondelle frappe à Bivitras à droite. La rondelle est en jeu pour Slavkovski à la droite du filet. Remonte au cercle, tente de faire une passe. Il a perdu à Dalin, sortie de Thompson maintenant. Thompson patine en zone adverse. La passe est bonne pour l'entrée de zone. Devant le filet, le tir sur réception. Est-ce qu'il a raté la cible, Danny?
2: Oui, il a raté la cible.
1: Je pensais que Dobesh l'avait fait dévier, mais il a raté la cible. Contre-attaque de Suzuki. Arrivant en zone offensive par la pointe gauche. Lance la rondelle derrière le filet des Sabres. Il mène 1 à 0. On attend la confirmation du deuxième de Dawn en série.
3: Josh Dawn. Assist to number 6, Zach Benson. Dawn from Benson at 4:31. Give me a hell yeah!
1: Confirmation du but de Dawn, son deuxième en série. Et pendant la dernière séquence, une rondelle est allée frapper le filet protecteur derrière Lyon. Les Sabres mènent 1 à 0. Le Canadien aura une mise en jeu en territoire offensif avec 14-27 à faire.
2: Oui, très dispo, Martin. Ils ont de l'énergie. Sur la dernière séquence, Cole Caulfield a décoché quand même un bon tir du haut de l'enclave. Ça a frôlé l'épaule du gardien. Situation à 3 contre 2. Alors, le premier trio du Canadien a ouvert la porte à celui des Sabres. Et écoute, Alex Tuck est venu tout près de compléter.
1: On est prêt, remise en jeu à la gauche du gardien. Ce sera Kozak contre Philippe Danault. La rondelle tombe, c'est gagné par Danault. Cette rondelle lui appartient. Danault au cercle gauche. Mène la charge dans la zone offensive. Derrière le filet. Passe devant, interception du gardien. Mais l'équipe rate dans l'embouchure gauche. C'est récupéré par Anderson. Remonte à la pointe droite. Voilà Goulet. Tire qui rate la cible. Les Sabres viennent de marquer. Il mène 1-0. Byram à la gauche de son gardien. Tente dégagement. Intercepté à la pointe. C'est maintenu là par le travail de Jack Hyde. Ça va circuler. Ça revient à la pointe droite. Voilà Caden Goulet. Haut de la zone. Tire le Texier. C'est raté la cible. Revenir au cercle gauche. Maintenant pour Malenstein qui va dégager le disque jusqu'à l'autre bout de la patinoire. Et c'est accepté. Il y aura des changements complets de la part des entraîneurs. Caden Goulet se tient là avec 13 minutes 52 à faire à cette première période à Buffalo. Dawn a fait 1 à 0 à 5 contre 5. Contre-attaque se dessine. Voilà Joe Veleno. Patine en territoire central. Lance derrière des défenseurs. Stanley pivote. Il est pourchassé. Veleno. La rondelle circule à la droite du filet. Récupération tentée de la part de Dax. C'est Timmons qui n'arrive pas à taper cette rondelle. Veleno au cercle droit. Travaille à 1 contre 1. Contre McLeod, c'est pris par Dak, garde l'attaque en vie, tire, c'est raté à la gauche du filet. Stanley cherche à récupérer cette rondelle, prend le plaquage, remet le long de rente, tentative de sortie du côté de Zucker, c'est raté, c'est revenu à la ligne 2, voilà Quinn qui transporte la rondelle. Arrive au centre, jette le disque chez le Canadien. Noah Dobson est le premier rendu. Gauche chassé par Zucker, remet devant le banc du Canadien. Il intervient à nouveau, Dobson, il revient chez lui. Remet latéralement derrière la ligne 2 pour Lane Hudson. Malheureusement, c'est sur une chute de Lane Hudson que le premier but s'est marqué pour les Sabres de Buffalo. La rondelle appartient au Canadien. Dobson rejoint Hudson devant les bancs de pénalité. Ça circule droite-gauche derrière le filet. Intervention de Demi Dobb derrière le but. C'est pour Mio. Travail à 1 contre 1. Pour la rondelle contre Timmins, c'est gagné par les Sabres. Et la sortie de Dawn qui vient de marquer. Une passe latérale devant les bancs. Samuelson arrête et tire la rondelle derrière Dobesh. Le seul gardien qui a cédé. Dobesh remet à sa droite. Intervention de Benson, la nouvelle petite peste des Sabres. Remise en enclave. Récupération de Matheson au centre à Demi Dobb. Échappe la rondelle. Dawn veut profiter du revirement. Et c'est beau jeu de Evans. Il casse cette contre-attaque. Rejoint New York qui attaque à la pointe droite. Arrive au cercle. Il tente une passe qui revient devant lui. Il n'a pu saisir cette rondelle libre. C'est repris dans le fond de la zone par Demi Dobb. Ça remonte à la pointe grâce à Evans. Matheson à la pointe gauche. Carrier s'élance. Tire passe tenté dans l'enclave. Raté. Cette rondelle rebondit sur la glace près de la ligne bleue et Carrier doit revenir pour éviter le revirement. Territoire central entre les deux bancs. Dawn en profite pour dégager vers la zone offensive pendant qu'il y a des changements et des accrochages près des bancs. Récupération de Mike Matheson. Le Canadien tire de l'arrière 0-1 avec 12 minutes et des poussières à faire en première période de ce match numéro 1 à Buffalo. Contre-attaque se dessine. Rondelle transportée par Slavkovski. Attaque la zone offensive. Il est dans la zone payante. La passe au cercle. Tir de Suzuki a été contré. Power avec une relance interceptée par Goulet qui maintient la pression. Derrière le filet. Voilà Slavkovski. Sort à la droite du gardien Lyon. Arrive au cercle droit. Remet derrière lui. Voilà Cole Caulfield. Caulfield revient vers la pointe. Le lancer de la ligne bleue. C'est raté la cible. Rebond au cercle gauche. C'est maintenu par Dobson. Dobson appuie l'attaque. Derrière le filet. Ça va remonter jusqu'à Caulfield au cercle droit. Mauvais synchronisme avec Goulet. Devient un dégagement gratuit à l'autre bout de la patinoire.
2: Dommage. On avait bien établi le possession. De rondelle et on contrôlait le territoire adverse.
1: Danny Caulfield patine beaucoup mieux ce soir.
2: Oui.
1: On a un changement assez important là. Caulfield est dans sa zone, il est rappelé au banc par l'entraîneur, va remettre à ses défenses. Les changements sont complets en attaque. On approche la mi-première période et le seul but au tableau appartient à l'équipe locale. Derrière son filet, une longue passe déviée par Texier devant le banc de l'adversaire jusqu'au gardien. Poursuite de la rondelle libre dans le coin, c'est Anderson qui gagne. Cercle gauche, transversal, le tir de Danault. Quel arrêt de Lyon! Ça, c'est son meilleur arrêt jusqu'à maintenant. Texier cercle gauche. Rejoint Anderson, derrière le filet. Voilà Dano. Remonte au cercle gauche. Une passe à la pointe. Hudson se déplace. Il est à la pointe droite. Il descend au cercle. Dribble bien. Hudson s'arrête. Haut de la zone. Vers Anderson. Remise à la pointe gauche. Dano descend au cercle. Il tire. C'est bloqué devant le filet. Le rebond lui revient. Garde l'attaque en ville. Il est à la pointe gauche. Remet à la pointe droite pour Jacky. Jacky se déplace. Remise au cercle gauche. Cueilli avec le patin. Texier récupère adéquatement la rondelle. Haut de la zone. Travaille. Maintenant, cercle droit. Hudson s'approche. Il lance. Arrête Lyon. Retour encore. Anderson devant. On avait surveillé Dano. Et la rondelle appartient à Marlenstein. Débordé. Les Sabres parviennent à remettre la rondelle en territoire offensif. Ça ira à Lane Hudson pendant qu'il y a des changements apportés par les entraîneurs. 10 minutes 22 à faire à la première période. On vient d'assister au meilleur moment du Canadien offensivement, Danny.
2: Excellent travail. Encore une fois, l'échec avant a payé, Martin.
1: Attaque de Vellino. Contrôle le défenseur. Arrive au cercle droit. S'en va derrière le jeu tourniquet. La passe devant. Interceptée par Dalin derrière le but. Voilà, Dak qui est là. Pousse avec le patin. Ça remonte près de la pointe. Carrier audacieux avance. Il a perdu à McLeod. Passe au centre. Et voilà Dalin. Contre-attaque à deux contre deux. Chassé croisé. Rejoint Quinn qui tire. Bel arrêt avec la jambière. Domèche a défié le tireur. Ça revient maintenant. Long de rampe, c'est presque sorti. Non, c'est arrêté. L'attaque est en vie. McLeod remet dans le fond de la zone du Canadien. À la droite du gardien, il y a quatre joueurs qui bagarrent pour cette rondelle. Bauduc a le meilleur, rejoint Dak. Dak dégage, se servant de la bande, éloignant la rondelle de Domèche. Toujours 1 à 0. Les Sabres mènent. Entrée de zone de ces derniers. Voilà maintenant Quinn. Rate sa passe d'entrée chez le Canadien. C'est repoussé par Bauduc vers la zone offensive. Premier rendu, Owen Power chez lui. Passe en plein centre, passe à revirement, là. Intercepté par Goulet à la ligne 2, maintenant adverse. Voilà Evans qui rejoint New York. New York descend derrière le filet, attaque chez les Sabres, une passe au cercle gauche. Voilà Demidov. Demidov remet à la pointe, Goulet descendu, cueille la passe du rebond de la bande. Là, c'est repris derrière le filet. Récupération de Evans, la passe devant, tire sur réception, arrêt de Lyon. Quelle chance ratée de la part de Demidov, il n'y aura pas de dommage ni de poursuite. Après ça, 9-12 à faire en première à Buffalo. Les Sabres 1, le Canadien 0.
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1: Le jeune Dawn a marqué son deuxième de la série à 4 minutes 31 à 5 contre 5. Le compte est 1 à 0. Mais depuis les derniers instants, notamment Philippe Dano, une bonne chance de l'enclave. On commence à mettre le gardien Alex Lyon un peu plus à l'épreuve. 6 tirs par le Canadien et 3 par les Sabres de Buffalo. On vous rappelle, mesdames, messieurs, qu'on va suivre en parallèle ce soir une autre série, celle entre les Knights et les Ducks. Les Knights qui ont pris les devants 1 à 0 sur les jeunes Ducks. On est prêt à reprendre le jeu avec Norris à la mise en jeu contre Nick Suzuki à la gauche d'Alex Lyon. Le premier trio du Canadien réuni de nouveau pour ce premier match. Sabre canadien.
10: Oui.
1: Tout le monde est prêt. Norris défense, Suzuki attaque. Norris gagne la mise en jeu. Ça va à Byron. Bowen Byron qui remet à son partenaire. Dégagement au centre. L'attaque est tentée maintenant. Voilà, Dond rentre en territoire offensif. Son tir touche le bâton. Et ça ira derrière le gardien du Canadien. On bagarre avec Hudson dans le fond de la zone. Il a perdu à Benson. Benson cherche à remonter. Remet derrière lui, derrière le but. Voilà, Dond maintenant. On laisse le soin à Benson de saisir la rondelle, de faire le jeu. C'est Norris, pardon. Cette rondelle est prise au cercle gauche. Le dégagement de Suzuki arrive en territoire central. Intercepté par Byron qui revient chez lui avec cette rondelle. Passe à Dawn. L'attaque se prépare. On rejoint Benson. Benson descend au cercle gauche. Travail du revers. Tire passe au filet. Beau jeu de Hudson. Il a coupé cette rondelle juste dans l'enclave. Récupération des sabres. Benson maintenant est au cercle gauche. Attaque chez le Canadien. Revers à la pointe avec Power qui tire. C'est bloqué dans le filet. Le retour devant. Rabattu derrière. Il y a une pénalité d'annoncer. On a fait sauter les patins d'un joueur devant le filet. Et le Canadien va de nouveau se défendre avec un homme en moins sur la patinoire, vraisemblablement. Et c'est Nick Suzuki qui sera chassé, Danny.
10: Beaucoup de pression devant le filet maintenant. Capitaine n'a pas le choix. Là. Beaucoup de pression devant le filet. Ce trio-là a de la difficulté depuis le début du match. On concède beaucoup des situations numériques. L'adversaire attaque. Ils ont beaucoup de vitesse quand ils attaquent. Ce qui veut dire qu'on ne met pas assez de pression à partir de la zone neutre. Donc, s'il n'y a pas de pression en zone neutre, on est en repli défensif. Revirement en territoire adverse. Il faut couper ça. Là, on va avoir une deuxième situation. Jusqu'à maintenant, là, malgré tout, le Canadien, à 5 contre 5, a 6 tirs au filet.
1: Oui.
10: C'est une situation numérique qui a fait mal au Canadien.
1: Evans va défendre à la mise en jeu. Et son vis-à-vis sera Josh Norris pendant que Suzuki au tourbon des joueurs, au banc des pénalités, pardon. On est prêt à reprendre. On a bougé trop vite à la mise en jeu. Avertissement du juge de ligne auprès de Evans et de Norris. Tout le monde se replace. C'est gagné par Evans derrière le filet. Voilà Carrier. Fait circuler maintenant. Le disque appartient à New York qui dégage à l'autre bout de la patinoire. New York a connu une bonne présence en désavantage numérique tout à l'heure. Récupération de Dalin. Dalin travaille à la droite de son gardien. Dalin maintenant patine en territoire central. Remet à la remorque. Thompson part avec la rondelle. Attaque la ligne 2. Il y a une chute de Dalin à l'entrée de zone. Récupération réussie par le Canadien. Là, c'est un jeu cassé à la ligne bleue. Voilà, Evans attaque en désavantage vers le filet. Trop loin pour New York. Line intervient. Remet derrière son filet. Toc vient aider maintenant son capitaine qui a la rondelle. Voilà, Dalin transporte le jeu en territoire central. Deuxième jeu de puissance pour les Sabres qui mène 1-0. Moment important de cette première. Voilà, Thompson attaque la ligne 2 adverse. Passe d'entrée réussie. Zocke qui remet derrière le filet. C'est repris par le Canadien. Beau jeu de Matheson. Dégage avec un tir poignet. Sorti par la pointe gauche pour aller à Lyon. Lyon intervient. Longue passe de relance. Toc à la pointe gauche. Tente de passer la rondelle vers l'enclave. Il y a eu interception. Travail Matheson Dano. Dégagement à l'autre bout de la patinoire. C'est à recommencer dans une minute et des poussières. Le Canadien reviendra à 5 contre 5. McLeod, la deuxième unité, est là déjà. Rejoint Byram en territoire neutre. Autre passe arrière. Et voilà Quinn. Quinn va faire l'attaque. Entre en zone du Canadien. Lance à la gauche du gardien. Matheson contre Quinn. La rondelle revient dans l'enclave. Interception réussie. Dégagement à l'autre bout de la patinoire de Philippe Dano. Les Sabres reprennent tout près de leur gardien avec 40 secondes à faire à leur jeu de puissance. Bowen Byram avec la rondelle. Territoire neutre. Devant les bancs. Remet à la remorque. Voilà McLeod. Fonce. Rentre par la pointe droite chez le Canadien. Veut déborder Goulet. C'est fait. Derrière le filet. Hudson cherche à le contrer. Plaquage solide de la part de Goulet. Dégagement tenté. En fait, une passe qui reprend à la pointe. Byram est là. Remet ensuite au cercle droit pour Quinn à l'embouchure du filet. Ça remonte de Benson à Quinn. Quinn maintenant revient près de l'enclave. Il lance. Ça a été bloqué. Dawn le retour dans l'enclave. N'arrive pas à tirer. Autre tir. McLeod à la porte gauche. La rondelle est sortie de l'enclave. Et Dobesch était vulnérable. 2-0 les Sabres en avantage numérique.
10: Et Martin, ça c'est un dégagement raté parce que l'avantage numérique ne génère rien. La rondelle est bloquée. Le Canadien, cette rondelle dans l'enclave, on n'est pas en mesure de dégager. Il y a de la circulation. Et là, c'est Anderson qui va rater son dégagement. Et au moment où il rate ce dégagement, ça permet à Dawn de récupérer la rondelle. Il la refile à Benson. Passe transversale. McLeod est seul, évidemment. C'est un jeu brisé. Mais là-dessus, c'est une responsabilité au niveau du dégagement qui a été raté.
1: On est prêt à reprendre au centre de la glace. C'est le deuxième point de Benson. Et c'est maintenant 2-0. On est dans le dernier droit de la première. Remise en jeu gagnée par les Sabres de Buffalo. Power devant les bancs. Fait circuler derrière Dobesch. Ça revient au cercle gauche. Jacky a fait trébucher à l'adversaire. Il n'y aura pas de pénalité. L'attaque s'installe pour les Sabres. On remet à la pointe pour Timmins. Le tir de la pointe gauche a été amorti. Haut de la zone, c'est maintenu. On a Malenstein. Il est rudoyé par Jacky qui prend possession de la rondelle. Sortie de New York. Ça va se faire maintenant avec Thompson. Transporte la rondelle derrière le point central. La passe est bonne. New York attaque la pointe droite. Transversale vers l'enclave. Et Thompson n'a pu tirer. C'est récupéré par Power. Au centre pour Timmins. Timmins remet latéralement là, près de la ligne 2 du Canadien. Et c'est repoussé par Thompson chez l'adversaire.
3: 71, Ryan McLeod. A
11: assist to number 6, Zach Benson. And number 91, Josh Doan. McLeod from Benson and Doan on the power play at 13-26. Yep.
12: Alors à 13 minutes 26, le but confirmé par les Sabres qui mènent 2-0, ce but-là en avantage numérique. Voilà Sam Wilson, si à la rondelle à la gauche de Dobesh qui a cédé deux fois jusqu'à maintenant. Le dégagement du Canadien devient un lob derrière le défenseur adverse. Dallin premier à récupérer devant Boljuk. Il part en haut de la zone. C'est repoussé par Toc en zone 1. D'interception de Dak, il perd l'équilibre. Et heureusement, il garde la rondelle devant lui. Il perd ensuite. Toc lui enlève le disque. Attaque au cercle gauche. Voilà Toc qui tire. C'est dévié par Matheson derrière le filet. Carrier plaqué solidement. Alors que Krebs est foncé sur lui. On travaille à la pointe droite maintenant. Thompson s'est défait de Vellino. Passe dans l'enclave. Intercepté par Boduc. Le tir de Dallin. Arrêt du gardien. Immobilisation de la part de Dobesh. On va reprendre. Nous sommes en fin de première période à Buffalo. Les Sabres ont pris possession de cette partie jusqu'à maintenant. Ils mènent 2-0.
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7: On va reprendre à la gauche de Dobesche. 2-0, il a cédé deux fois. Doan, son deuxième à 5 contre 5. Et McLeod vient de marquer pendant une pénalité à Nick Suzuki. Pendant toute la pause, Danny, ouais. Suzuki est allé plaider pour sa pénalité auprès de l'arbitre McCauley.
8: Ouais.
7: On appelle ça de la politique un peu.
8: Oui, c'est ça.
7: McLeod qui vient de marquer à la mise en jeu à la gauche du gardien du Canadien devant Philippe Danault qui gagne le face-à-face. Ça va maintenant à son défenseur Matheson, le Canadien. Un retard de deux buts là, en fin de première. McLeod reprend, remet à ses défenses. Byron recule au cercle gauche. Remet devant lui pour Zucker. Zucker maintenant, transversal, touche le patin de McLeod pour aller dévier derrière le filet. McLeod est presque le premier rendu. Matheson tente de lui faire perdre la rondelle. Quinn arrive. Quatre joueurs maintenant à la gauche du gardien du Canadien. Intervention réussie par les Sabres. On a pu garder cette attaque en vie. C'est repoussé vers la zone offensive par Texier. Byron recule au cercle droit. Remet en plein centre de la glace. McLeod, la passe est bonne. Voilà Zucker. Attaque la zone offensive. Il est près de la pointe droite. Arrêté par l'intervention défensive de Carrier. Contre-attaque de Anderson. La passe est belle. Et voilà Danault. Rentre presque à deux contre un vers Texier. C'est raté. Texier a mal saisi ce rebond de bande. Reprend maintenant. Fait circuler à la gauche du gardien. On change les défenses chez le Canadien. On doit revenir entre les deux lignes bleues. La rondelle est à Noah Dobson. Il s'échange latéralement avec Hodgson qui sont réunis ensemble pour tenter de créer un peu d'offensive, Danny. Voilà Dobson en territoire neutre. Rejoint Hodgson. Hodgson attaque la ligne bleue par la pointe droite. Descend presque au cercle. Remet derrière le filet. C'est libre maintenant. Samuelson devant Slavkovski. Ils interviennent. Ils sont quatre derrière le filet. Voilà Carvier dégage la rondelle à la pointe gauche. Dobson remet à la pointe droite. C'est pour Hodgson. Son tir. Rebond bande. Ça revient devant et c'est rabattu derrière le filet par l'intervention réussie de Timmins. Sortie ratée de la part de Norris, mais finalement c'est pris en charge. Et Doan va amener la rondelle. Un but, une passe pour lui en première période. Sa passe est coupée. C'est rabattu par Dobson. Attaque maintenant. Voilà Suzuki. Suzuki s'arrête au cercle droit. Place à rondelle derrière le but adverse. Carfield reprend. Carfield patine. Il y sort au cercle gauche. Il est presque à la pointe. Sa passe est déviée par l'intervention de Benson qui va rentrer au banc. Et pendant ce temps, Carfield va chercher la rondelle à l'autre bout de la patinoire. On commence des changements du côté du Canadien. Il a décidé de laisser le disque derrière le filet pour Caden Goulet. 2-0 Buffalo avec 3 minutes 16 à faire à la première période. Récupération de Matheson. Pousse le disque en territoire. Intercepté. Il a près de la ligne bleue. L'arbitre siffle hors jeu. Alors que Dallin était là. On va reprendre après les messages. Dernier droit de la première ici. Le Canadien est en retard. 2-0. Les Sabres mènent.
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7: On va reprendre face à la Ligue 2 du Canadien. Thompson à la mise en jeu. Pour la deuxième fois en série, le Canadien a un retard de 2-0. 2-0 les Sabres. Devant Thompson. Face au banc de pénalité, c'est Newark qui va l'affronter. Tout le monde est prêt. La rondelle tombe, c'est gagné par Newark. Evans repousse à ses défenses. Matheson s'échange maintenant avec Goulet au cercle droit. Cercle gauche, pardon. Dégagement à l'autre bout de la patinoire. Ce sera refusé par les juges de ligne. On va ramener ça tout près du gardien Dobesch. Danny, sur les deux buts, Dobesch avait aucune chance.
11: Non.
7: Rappelons-le.
11: Non, non. Deux contre un, passe transversale. Il est battu là-dessus. Sur, la deux, sur le deuxième sur but.
7: Ouais.
11: C'est vraiment, une récupération de rondelle. Et McLeod, on récupère la rondelle dans l'enclave. McLeod est caché complètement de l'autre côté. Il a juste à pousser la rondelle dans le filet. Là.
7: On est prêt à la mise en jeu. Toujours à la droite de Dobesch. C'est gagné par les Sabres grâce à Thompson. Remet à la pointe. C'est maintenu là par Dallin. On remet derrière le filet. Tage Thompson avec sa longue portée. Protège la rondelle. Remonte maintenant près de la pointe. Laisse la rondelle à Byron. Byron lance. Ça a touché quelqu'un devant le filet. Rondelle qui lui revient. Byron au cercle maintenant. Dallin va le tir. C'est dévié derrière le but. Krebs reprend à la porte gauche du filet. Il est bousculé. Il est au cercle maintenant. Un contre un. Bagarre contre Goulet. Rondelle reprise par Byron. Ça tourne chez le Canadien là. Voilà Krebs avec la rondelle. Près de la ligne bleue. Latéral. Byron à la pointe gauche. Il lance. Il a raté à la droite du filet. Rebond bande qui appartient à Demidov. Demidov contrôle le jeu. Relais au centre. Et c'est l'attaque. Presque à deux contre un. Evans s'approche. Evans au cercle gauche. Il lance. Frappe le poteau. Il avait déjoué le gardien. Retour qui appartient à New York. L'attaque se poursuit pour le Canadien là, pendant que Evans est allé rentrer dans le filet. Rentré par un joueur des Sabres. Cercle gauche maintenant. Voilà Carrier. Pénalité à retardement contre Buffalo. Le Canadien contrôle la rondelle. Lamkowski le remettre à la pointe gauche. C'est fait de justesse à Carrier. Carrier latéral. Hudson maintenant sur la ligne bleue. Lamkowski descend. Tente une passe à Suzuki. Interception. Et les Sabres touchent la rondelle. Wes McCauley officialise la pénalité. Le Canadien sera en avantage numérique. Eh bien, Danny, la porte est ouverte pour le Canadien avec 2 minutes à faire à la première période. Ils ont bien besoin de se remettre dans le coup avec le jeu de puissance.
11: Superbe passe de Demidov. Le long de la rampe, il récupère la rondelle, patient. Petit lob en zone neutre. Et là, il va permettre à Evans de filer à 2 contre 1 avec Newhook. Écoute, il a battu le gardien. Ça passe sous son bras, près de son corps et ça frappe le poteau. C'est le deuxième poteau du Canadien dans cette période.
7: On est prêt à reprendre à la gauche de Lyon. Ce sera Slavkovski, Suzuki, Demidov, Hudson et Caulfield. Et pour défendre, on aura Sam Wilson, Tuck, notamment chez les Sabres de Buffalo, avec McLeod à la mise en jeu. Avertissement pour Slavkovski qui est à l'extérieur du cercle. Remise en jeu remportée par Buffalo. Voilà Sam Wilson. Tenté dégagement intercepté par Demidov. S'installe avec Slavkovski au cercle gauche. On place la rondelle derrière le filet. Voilà Suzuki. Sort. Maintenant au cercle droit pour Caulfield. À la pointe Hudson. Cercle gauche. Voilà Demidov. Tire dévié. Ça sera au gardien. Et ça a dévié jusqu'à sa droite. Récupération de Caulfield. Laisse le disque à Suzuki. Ensuite à la pointe droite pour Hudson. Cercle gauche. Demidov. Hudson. Ligne bleue des Sabres. Le tir dévié. Rate derrière le filet. Ça va revenir au cercle droit. Et torse sur la rondelle pour dégager. C'est gobé au vol par Dobesch. Va remettre maintenant à Lane Hudson. Fin de première période. Le Canadien en retard par 2 buts. Ils ont l'avantage numérique pour terminer cette première. Caulfield rentre. Le jeu le long de la rampe. Revient au cercle gauche. Demidov s'installe. L'attaque se déploie. Voilà Suzuki. Cueille la passe. Rejoint Demidov. Revient dans l'enclave. Il tire. Il a raté la cible. Ça revient au cercle droit. Caulfield. Il est bousculé par Greenway. Renversé sur la glace. Bagarre encore pour la rondelle. Dégagement de Power. À la ligne 2 du Canadien. Voilà Hudson cherche à en profiter. Rejoint Suzuki. Suzuki au cercle. S'arrête à la gauche du gardien. Haut de la zone. Voilà Demidov. Il dribble. Laisse. Maintenant, Slavkovski. La passe est bonne. Tire de Suzuki. C'est bloqué. L'arrêt a été fait par Marlenstein. Suzuki. Dernière minute de jeu à la première période. Avantage numérique le Canadien. Caulfield maintenant. À la pointe gauche pour Hudson. Hudson. Haut de l'enclave. Remet à Caulfield. Ensuite, au cercle gauche, c'est pour Demidov. À l'embouchure du filet, Stamkowski s'approche du but. Dans l'enclave, c'est un bon!
12: Nick Suzuki! Et le Canadien brise la glace en avantage numérique. C'est 2-1.
11: Quelle séquence, encore une fois, Demidov absolument sensationnel pour remettre la rondelle à Slafkovski. Une feinte géniale, passe de l'arrière, du revers. Et là, ce que j'ai aimé de Slafkovski, c'est qu'il est entré.
12: Oui.
11: Il est entré dans le territoire et a redonné la rondelle à Nick alors que tout le monde croyait qu'il allait défier le gardien. Nick était caché au poteau opposé. Il n'a eu qu'à compléter.
12: Le Canadien avait besoin de ce but avant d'aller au vestiaire.
11: Oh que oui!
12: Ils ont profité du jeu de puissance. Le deuxième de Suzuki, de Slafkovski et Demidov.
7: On reprend au centre de la glace. Norris gagne la mise en jeu devant Dano. Ça ira jusqu'au gardien. Lyon a paré le disque. Remet à sa gauche pour Sam Wilson. Dégagement à l'autre bout de la glace. Ce sera refusé au sable de Buffalo. Le Canadien aura une autre mise en jeu importante avec 33 secondes à la première période. C'est maintenant 2-1 Buffalo.
11: Oui, et c'est un but, comme tu l'as mentionné, Martin, tellement important à cette fin de période. Le Canadien qui a eu, malgré le pointage, une bonne période, deux poteaux, quelques chances de marquer, sans être capable de tromper la vigilance du gardien Lyon. Ben là, c'est fait.
7: Dano contre Norris, on a bougé un peu vite. Dano devoir laisser sa place, non? C'est à l'extérieur du cercle qu'on pointait. Dano, encore une fois, va se présenter devant Norris. On est indiscipliné autour du cercle de mise en jeu. La rondelle tombe, c'est gagné par Buffalo. Voilà Sam Wilson, derrière son gardien de but. Tente dégagement, touché à peine par Dobson, devient une passe. On regarde, Danson attaque à un contre un. Tente de déjouer Goulet, la rondelle est au gardien. Il balaie le disque rapidement au cercle gauche. On bagarre le long de la rampe avec 20 secondes à faire à la première période. 2-1, les Sabres mènent. Le Canadien vient de marquer grâce à Nick Suzuki. Derrière le filet du Canadien, voilà Texier. Sa passe est coupée. Danson remonte la rondelle à Dome. Vers l'enclave, c'est repris par les Sabres. C'est maintenu en zone offensive, derrière le filet. Cette rondelle circule. Clemens descend de la pointe gauche pour garder le disque en vie chez le Canadien de Montréal. Récupération maintenant de Anderson et ça met fin à la période pendant qu'il y a un accrochage entre Caden Goulet et Josh Norris. On n'ira pas plus loin avec tout ça. Alors, Danny, tu minimisais le fait que les Sabres avaient pris les devants 2-0 parce que le Canadien a montré quand même de bons signes.
11: Il y a eu des chances, Martin. Échec avant soutenu, deux excellentes chances. Lane Hudson, il y avait 4 minutes de jouer, frappe le poteau alors que Nook a réussi à provoquer l'adversaire. Sam Wilson qui a fait un revirement. Quelques instants plus tard, l'équipe marque les Sabres marquent sur un 2 contre 1 sur cette même séquence alors qu'on a frappé le poteau. Contre-attaque est rapide. Ce qui est fort intéressant, c'est que lorsque le Canadien manque des chances dans le territoire des Sabres, les défenseurs sautent dans l'attaque
7: Ouais. Et
11: provoquent par conséquent des revirements. Il doit y avoir un peu de vigilance là, mais je trouve qu'on s'en sort à bon compte du côté du Canadien dans les circonstances parce qu'on n'a pas été chanceux. Malgré tout, il y a eu de très, très bonnes chances.
7: Les Maple Leafs de Toronto, hier soir,
11: ben voyons donc,
7: s'en sont sortis à très bon compte.
11: Ça n'a pas de bon sens.
7: Le redémarrage à Toronto va peut-être aller plus vite que prévu.
11: C'est sûr.
7: Avec cette loterie gagnée, on reviendra là-dessus. On va explorer également les autres séries. Il y a la série entre l'Avalanche et le Wild qui a pris un tournant assez intéressant hier avec une deuxième victoire pour l'Avalanche devant ses partisans.
11: Ouais. On va parler de ça.
7: On va parler bien sûr de quelques autres éléments dans la Ligue nationale et revenir sur cette première période. Sommaire maintenant. Première série entre le Canadien et les Sabres depuis 1998. Le Canadien et les Sabres se retrouvent en 2026 avec une toute autre génération de joueurs. On est à une autre époque et les Sabres ont payé le prix pour se rendre là. Rappelons qu'en décembre, cette équipe-là était dernier dans la conférence de l'Est. 30e au total. Ce retour en force leur a permis de terminer premier dans la division Atlantique. Ils ont passé à travers les Bruins de Boston en 6 et le Canadien, leur visiteur, ce soir, ont éliminé le Lightning de Tampa Bay avec un match limite en 7. Les Sabres attendent depuis quelques jours déjà. Ils ont le feu dans les patins et ça paraît. Ils vont tout de suite marquer à 4 minutes 31 secondes. Un jeu provoqué par Benson. C'est un tir-passe vers Dome qui va compléter son deuxième des séries. Va lancer les Sabres en avant 1-0. Dès lors, la foule embarque dans le match et les Sabres de Buffalo sont transportés. Par la suite, quand même, le Canadien ira de quelques bonnes attaques. Philippe Dano se fait voler dans l'enclave par le gardien Lyon. C'est l'avantage numérique qui va permettre aux Sabres de distancer le Canadien. Nick Suzuki, une rare pénalité mineure, est chassé pour 2 minutes. Et c'est Ryan McLeod qui va réussir son premier des séries en complétant une manœuvre, encore une fois, de Benson et Doan à 13-26. Le compte est porté 2-0. Et dès lors, les Sabres de Buffalo ont le momentum complet de cette partie. Ils vont pêcher cependant une pénalité imposée à leur capitaine Dahlin. Et pendant cet avantage numérique, Nick Suzuki va compléter un jeu transversal de l'enclave initié par Demidov et Slavkovski. Et en fin de période, le Canadien va réussir le but qui leur donnera peut-être espoir et confiance pour la deuxième période. Les tirs au but, le Canadien en a 10. Alex Lyon a fait 9 arrêts et les Sabres ont dirigé 6 lancers sur Dobesch. Il a permis 2 buts. Après 20 minutes de jeu dans ce match de demi-finale, match numéro 1 entre les Sabres et le Canadien, les locaux mènent 2-1.
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3: Nous sommes de retour au KeyBank Center de Buffalo et les Sabres mènent 2-1 sur le Canadien, dont on a marqué sur une chute de Lane Hudson et un 2 contre 1. McLeod en avantage numérique. Et Nick Suzuki, avec le jeu de puissance, a replacé le Canadien dans la course, qui n'a pas joué une si mauvaise période que ça. Alors, ce sera intéressant de voir ce que ça va donner pour ce deuxième 20 dans quelques instants. D'entrée de jeu, Danny, allons retrouver Jérémy Rainville qui a lui aussi invité quelques...
4: Ses amis?
3: Centaines d'amis dans nos locaux de Place Bonaventure à Montréal, dans les locaux de Cogeco Média. Salut, Jérémy!
5: Salut! Aïe, aïe, aïe! Hey, encore une fois, il y a des passionnés qui se sont donné rendez-vous pour venir ici dans notre studio théâtre de la Place Bonaventure. Avant d'entrer en onde avec vous, messieurs, j'ai demandé à tous ces passionnés, est-ce qu'il y avait un doute malgré le fait que le Canadien tirait de l'arrière 2-1? Est-ce que vous doutez? Non! Je pense qu'il y a zéro doute. Je pense qu'on a confiance aux Canadiens. Hey, il y a des bonnes chances quand même, des poteaux.
3: Oui,
5: et,
3: absolument.
5: C'est des erreurs directes du côté du Canadien de Montréal qui a amené au but des Sabres de Buffalo. Mais je pense que on est confiant du côté des partisans du Canadien de Montréal.
3: Alors, ton monde est en forme ce soir, comme je peux voir, comme on peut entendre très bien.
5: Très grande forme. Les gens sont impatients. Et là, ce qui est le fun, c'est qu'il y a des buts. Comparativement à l'autre série où il n'y avait pas de but. Fait que donc, ça donne la chance de célébrer. Mais tout le monde reste à l'affût, Martin et Danny.
3: Merci, Jérémy Rainville. Merci, en Jérémy. Direct de nos locaux de Cogeco Média à Place Bonaventure, où se trouve un paquet de nouveaux amis à Jérémy Rainville qu'on entend ici. Merci tout le monde. Danny, maintenant, après une conférence de presse qualifiée de gênante lundi dernier, annonçant la venue de John Sheka et de Matt Sundin, et le vice-président de Maple Leaf Sports and Entertainment, qui avait beaucoup de difficultés à expliquer simplement pourquoi il avait engagé ces gens-là.
6: Incroyable.
3: C'est pour ça que c'était un peu malaisant. Eh bien, écoute, Danny, 24 heures après, hier soir, c'était la loterie à 19 heures. Et les Maple Leafs de Toronto ont remporté la loterie. Et quand on dit remporter la loterie, ça prend tout son sens.
6: C'est volé, la loterie.
3: Dans le cas des Maple Leafs, Danny, ils sont passés du cinquième rang, où normalement ils auraient sélectionné, au premier. Et l'affaire là-dedans, là, c'est qu'en parlant cinquième, ils évitent de donner un choix de première ronde aux Bruins de Boston. Parce que le top 5 était protégé.
6: Oui.
3: Gagnant la loterie, ils pourront repêcher Gavin McKenna, qui, à moins d'une grande surprise, là, il devrait être le tout premier
6: c'est un joueur
3: choix.
6: De franchise, là. C'est les incroyable, grands... là. C'est-tu quoi, Martin? On parlait de ça hier. Ça va les aider à consolider la situation d'Austin Matthews. Matthews, là, il veut jouer avec des bons joueurs. Là,
3: il vient d'en arriver un.
6: Là, il en arrive un. Là.
3: Ils en ont gagné un.
6: Ouais.
3: Et Danny, bien évidemment, l'équipe qui s'est fait voler, et c'est la troisième année qu'ils se font voler, c'est selon les Canucks de Vancouver. Ouais. Je revois encore les deux jumeaux Sedin qui sont prêts à savourer et qui avaient le plus gros, le plus grand nombre de pourcentages de chances de remporter le tirage au sort. Ils se retrouvent troisième derrière Toronto et San Jose. San Jose termine dans les neuf dernières équipes de la Ligue nationale et ils montent deuxième. Les Sharks, Danny, vont pouvoir repêcher un troisième joueur
6: de
3: dans
6: concession.
3: Le top 3.
6: C'est une année où il va y en avoir. C'est une année où il va y en avoir. Tu sais, puis je ne serais pas surpris, là. Il va y avoir des défenseurs aussi, de très, très bons défenseurs tôt dans le repêchage. Alors, eux, c'est peut-être dans cette direction-là. Je regarde leur attaque. C'est peut-être dans cette direction-là qu'ils vont aller. Mais quoi qu'il en soit, moi, j'aime pas la formule, la façon dont elle est faite. Je t'en ai parlé hier. Pour moi, là, la loterie, là, ça devrait être 50-50 entre les deux derniers. Comme ça, là, t'évites des affaires de même. Là,
3: ouais, c'est ça.
6: Tu sais, les deux dernières équipes, tu dis...
3: C'est dur à suivre, hein?
6: Ah ben oui!
3: C'est dur à suivre leur patente.
6: Écoute, là, les
3: on sort des boules avec des chiffres. Puis, oh là là!
6: Ah non, ça, moi, là,
3: c'est pas très télévisuel à part ça.
6: Non, c'est pas très télévisuel. Puis si on avait à couper la poire en deux entre les deux dernières formations, on aurait tout un spectacle parce que
3: c'est une boule.
6: Une boule, that's it, c'est réglé.
3: Exactement.
6: Oui.
3: Et Danny...
6: Ce serait plus juste, Martin, honnêtement.
3: Je pleure pour les Canucks de Vancouver. C'est la troisième fois qu'il manque un jeune joueur franchise de l'Ouest canadien.
6: Oui.
3: Ils ont manqué Bédard, qui venait de Vancouver-Nord. Ils ont manqué Celebrini, qui a grandi à Vancouver, qui est né à Vancouver. Et ils vont manquer McKenna. McKenna vient de Whitehorse, mais il a joué son hockey junior
6: dans l'Ouest.
3: Dans l'Ouest. Mm. Alors, c'est la troisième fois qu'il manque un joueur. C'est comme si le Canadien avait manqué trois joueurs concession du Québec.
6: Oh oui, c'est sûr. C'est exactement ça. Et écoute, je suis estomaqué de cette situation-là. Puis comme je te disais, pour moi, je pense que la Ligue nationale, avec toute sa candeur, ne voudra jamais rien changer.
3: Non.
6: Parce que ce serait d'admettre que c'est pas correct. Mais c'est ça sûr. C'est pas correct. C'est pas correct.
3: Allons dans l'autre série qui se poursuivait ce soir, Danny. On a surveillé ce match-là ici de Buffalo.
6: Mm-hmm.
3: L'Avalanche du Colorado et Nathan MacKinnon ont pris vraiment contrôle de la série hier.
6: Ouais.
3: MacKinnon a réussi un but, deux passes pour trois points, conduisant son équipe à une victoire de 5 à